0: et la Procure, ce réseau de librairies qui nous reçoit ici, place Saint-Sulpice à Paris. Exceptionnellement, nous avons dû avancer cette émission au mois de septembre pour laisser toute la place au pape Léon XIV qui visite la France. Cathéo va suivre minute après minute, de A à Z, cette émission. Espérons que cet événement pourra donner un peu de couleur, d'espérance à notre pays en l'occurrence et à d'autres pays qui nous regardent et nous les saluons ici, parce que c'est la morosité qui domine. Mais précisément, les trois livres dont nous allons parler ce soir, avec les trois auteurs qui nous font l'amitié d'être sur le plateau, ont ce talent de parler de choses sérieuses, profondes, avec une certaine légèreté, avec beaucoup d'humour, même une bonne dose d'humour, et cela fait beaucoup de bien. Luc Adrian, bonsoir.
1: Bonsoir.
0: On ne vous présente plus, vous êtes venu il y a peu sur ce plateau pour votre essai sur Saint François d'Assise. Alors, le journaliste et écrivain que vous êtes, publié aux éditions de l'Emmanuel, une biographie flambante sur Thérèse de Lisieux, sous-titrée « Histoire d'une flamme », vous avez bien entendu. Clin d'œil à l'histoire d'une âme de cette sainte religieuse extraordinaire et simplissime à la fois. Vous en revisitez la vie, la spiritualité avec acuité, humour, je le disais, détachement, fascination, car elle n'est pas toujours facile à cerner, cette Sainte Thérèse de l'Enfant Jésus. Mais c'est la vertu de ce livre, écrit sur un ton léger et sérieux, où l'on rit, où l'on pleure. Vous avez réussi à visiter la sensibilité profonde de cette sainte que l'on redécouvre effectivement sous son vrai jour. François-Xavier Poutalas, bonsoir.
2: Bonsoir.
0: Vous êtes docteur en philosophie, spécialiste de la pensée médiévale. Vous avez été professeur à l'université de Fribourg, en Suisse et à Paris. Et vous publiez un livre très original intitulé « Le hibou, le zodiaque et la petite vieille » sous-titré « Miette, miette » de Thomas d'Aquin aux éditions du Cerf. Alors ces miettes, ce sont des anecdotes, des petites histoires qui permettent de comprendre des pans essentiels de la pensée de ce grand philosophe et théologien, autrement dit des exemples courts qui en disent long sur l'esprit de son œuvre. C'est un essai remarquable de pédagogie, très accessible, mais aussi de sagesse, réaliste, où l'on voit, et c'est l'un des thèmes de cette émission ce soir, où l'on voit qu'il est toujours possible de parler aisément et simplement des choses les plus élevées. Isabelle de la Garanterie, bonsoir. Nous sommes ravis de vous retrouver sur ce plateau. Vous êtes agrégée de lettres, professeure, également théologienne. Vous étiez déjà venue il n'y a pas si longtemps pour un livre captivant sur l'Eucharistie. Et vous êtes très engagée dans l'Église au titre de Vierge consacrée. Mais ce qui vous amène ce soir, c'est votre chat. Oui, vous aimez les chats au point de leur consacrer un petit livre, « Dieu, les chats et nous », aux éditions des Clés de Brouwer. Alors, sans vous prendre trop au sérieux, vous abordez sérieusement un sujet plutôt inédit. Quelle est la place du chat dans la Bible? Je vous le demande. Pourquoi a-t-il si mauvaise presse? Pourquoi est-il toutefois si aimable? Et qu'apprend-on de ce grand silencieux? Pour la vie spirituelle, vous allez en parler, une fine observation, une profonde méditation. C'est un livre original et inattendu. Voyez-vous, donc, trois livres qui changent, toujours sur le même sujet, évidemment, la spiritualité, la religion, mais qui nous promettent une très belle soirée. Nous commençons avec vous, Isabelle de la Garanderie, donc ce petit ouvrage. D'ailleurs, il est presque illustré parce que les chats qu'on voit en couverture, ils apparaissent aussi au fur et à mesure du récit.
3: Ils se promènent.
0: Ils se promènent, voilà. Et d'abord, un petit mot sur vous. Je vais présenter rapidement. Vous avez quand même une vie qui n'est pas tout à fait banale, quand même.
3: Oui, enfin, chacun a la vie.
0: Il y a un engagement, il y a.
1: à l'amour de Dieu sous différentes formes. Donc effectivement, oui, je suis vierge consacrée. C'est vrai que j'ai eu un quotidien à la fois de prière avec la liturgie des heures et puis un engagement de prière et en même temps cet engagement dans la vie ordinaire comme professeur de lettres en banlieue sensible et un certain nombre de missions d'église actuellement, notamment au service de l'Assemblée ecclésiale provinciale d'Île-de-France sur les catéchumènes et les néophytes. Et au milieu de tout ça, il y a un chat qui se balade.
0: Alors vous ne l'avez pas là, il n'est pas là, il ne va pas apparaître sur le...

0: plateau. Dommage. Alors, mais quand même, quelle idée de se lancer sur une, appelons ça une théologie du chat, une mystique du chat. Qu'est-ce qui vous a conduit à cela ?
1: Alors en fait, c'est vraiment une histoire un peu personnelle. Il est vrai que j'avais été surprise déjà d'avoir un certain nombre de réactions négatives au fait d'avoir un chat dans l'église. Alors je m'étais dit peut-être que c'est pour veiller à ce que je ne préfère pas l'amour d'un chat à l'amour de Dieu, ce qui est important quand même. Et il se trouve que mon vieux chat est décédé il y a quelques mois et que j'ai eu à nouveau des réactions négatives au moment où il fallait quelques soins et tout ça. Ce chat est mort et... Or, un libraire de cette vénérable maison où nous sommes m'a dit « Oh, mais tu sais, il n'y a rien sur les chats qui existe sur en spiritualité chrétienne. » Et moi, j'étais un petit peu dans la tristesse en même temps et j'ai commencé à écrire. Et avec quelques recherches très fines, en fait, c'est venu d'un coup. J'avais déjà accumulé beaucoup de choses sur les chats et surtout, pas sur les chats en eux-mêmes, mais surtout sur ce que les chats nous pouvaient nous dire de Dieu, en quoi ils pouvaient être des petites aides
0: alors, qu'est-ce pour notre vie spirituelle. Parce que, bon, excusez-moi, mais ils ne parlent pas, les chats, donc qu'est-ce qu'ils apportent, que peuvent-ils bien nous apprendre, franchement?
1: Alors déjà, en restant à leur place de créature et en appartenant à la création, si on considère que tout a été créé par Dieu, ben, les chats font partie de cette création. Et en ce sens, ils ont aussi à proclamer la louange de Dieu. Mais à côté de ça, le reste vient aussi de mes propres petites observations d'avoir, en fait, en ayant un chat. Et en l'occurrence, peut-être que la première chose que le chat nous apprend, et je crois que c'est important dans les temps de rentrée, qui sont souvent très chargés, c'est de savoir dormir, de savoir nous arrêter, de nous donner le sens de la limite. Et ça, je crois qu'en réalité, c'est une leçon spirituelle extrêmement importante, surtout à une époque où, effectivement, une forme d'hyperactivisme peut nous guetter. Bah, non, on n'est pas Dieu, en fait. Il faut aussi savoir nous reposer, prendre soin du corps qui nous est donné et savoir qu'il existe une limite. Voilà, après, moi, je suis aussi très touchée, que ce soit mon vieux chat qui venait souvent sur mes genoux quand je priais, ou là, le petit chat que depuis j'ai adopté.
0: Il s'appelle comment ?
1: Lumen, lumière, c'est pas mal. et dans leur manière aussi de s'abandonner une fois qu'ils font confiance. Et moi, plusieurs fois, vraiment, je me suis dit, mais j'aimerais bien savoir m'abandonner pareillement devant le Seigneur, parce que souvent, je vais faire des retours sur moi-même. Les zones un petit peu vulnérables de notre être, quand ils montent leur ventre, ils sont complètement vulnérables. C'est dur de savoir se présenter en vérité devant le Seigneur, y compris dans nos failles, dans nos faiblesses. Vraiment d'abandonner cet orgueil-là. Ben ouais, moi j'aimerais bien avoir la même confiance que mon chat en moi, mais moi j'aimerais bien l'avoir vis-à-vis du Seigneur.
0: À qui vous adressez-vous ?
1: Dans ce livre, eh bien... J'espère peut-être aux amoureux des chats, mais j'espère aussi à ceux qui n'aiment pas forcément les chats. Parce qu'en réalité, c'est aussi une manière vraiment de parler de la vie spirituelle. Et ça, je crois que ça peut vraiment concerner tout le monde. Et d'ailleurs, il y a déjà eu un lecteur qui m'a dit qu'il n'aimait pas les chats, mais qu'il avait bien aimé le livre. C'est bon.
0: Alors, première... Enfin, pas première curiosité, mais tout de même, vous avez fouillé la Bible, quasiment, on peut le dire, et vous n'avez pas trouvé quasiment pas de traces... et même de griffes de cet animal.
1: Tout à fait. C'est terrible.
0: Comment vous expliquez ça ?
1: Alors, il y a plusieurs raisons. Déjà, c'est vrai que la Bible ne parle pas de tout, et ça ne veut pas dire que les chats en soient absents. C'est pas parce qu'ils ne sont pas nommés qu'ils sont absents. En réalité, ils sont nommés une fois, mais ça se discute. Je pense aussi que c'est lié au fait que le chat était l'animal vraiment préféré des Égyptiens. Et que bah, forcément, le peuple hébreu s'était trouvé en esclavage là-bas. Donc, quand on revient chez soi, le chat, ça reste le chat de l'ennemi. Mais en plus, le chat qui, là-bas, n'était pas à sa juste place, parce que j'y tiens, c'est pas un livre pour pas dire que le chat est super mignon. Mais c'était le chat à la place d'une idole. C'était le chat qui prenait la place de Dieu. Et je pense que pour le peuple d'Israël, qui adorait le Dieu unique, il y avait ce risque de l'idolâtrie. Voilà. Donc, je pense que ça participe à...
0: Mais qu'est-ce que vous dites ? Vous dites qu'il y a des gens qui n'aiment pas les chats. Qu'est-ce que vous leur dites à travers ce livre aussi ? Est-ce que c'est un problème avec un lien avec la création, quelque chose qui n'est pas net avec les animaux ?
1: Alors, qu'on aime plus ou moins tel ou tel animal, ça je l'entends très bien, et je peux entendre surtout que les chats parfois provoquent des allergies ou autres. Maintenant, je crois que même si on n'apprécie pas tel ou tel animal, il faut veiller à ne pas mépriser la création, y compris les animaux et les chats parmi

0: mieux. Là aussi, le chat est un peu un prétexte. Ça pourrait être le chien, la tortue.
1: Non, mais il n'a pas bonne presse. Il n'est pas cité dans la Bible. Il y a plein de gens qui n'aiment pas les chats.
0: Il y a effectivement.
1: Beaucoup de gens qui les adorent, effectivement. Mais pourquoi, au fond, où est le malaise ?
0: Alors, je pense qu'il y avait donc ça dans la Bible. Je pense aussi qu'il y a le côté peut-être indépendant du chat qui peut jouer et qui a dû jouer. On dit souvent que le chat est un animal qui a envie de faire ce qu'il veut. Et peut-être qu'on se méfie de cette forme de liberté, allant à saut et à gambade, en ayant un petit peu peur. Où va-t-il nous emmener ? Et puis aussi, dernier point, le fait d'avoir... de garder cet amour préférentiel pour Dieu que j'évoquais. Je crois que c'est vraiment important, enfin, je le mentionne dans la préface, mais plutôt dans l'introduction, il y a dans la vie du petit Saint Placide un dessin de Mère Geneviève Gallois où on voit une religieuse qui vit entourée de chats. Et là, je crois qu'il y a quelque chose de profondément déséquilibré. Le chat n'est pas là pour être le paravent d'un manque d'amour vis-à-vis de nos frères et sœurs. Parce que évidemment que c'est plus simple d'aimer le chat plutôt que la personne qui ne va pas forcément m'apprécier et qu'il faut que je rencontre au quotidien. Mais justement, je pense que le chat a resté à sa juste place. Donc à la fois une place importante en tant qu'appartenant à la création, qu'on doit respecter, qu'on doit aussi faire en sorte qu'il aille bien, et en même temps, ne jamais prendre la place de Dieu.
1: Est-ce que la mort de votre chat, comment s'appelait-il le premier ?
0: Philia.
1: Philia. Vous a fait prendre conscience que peut-être vous l'aimiez trop, qu'il avait pris trop de place et que dans ce livre, vous mettez une certaine limite, en fait.
0: Ouais. Non, pas spécialement. Je ne crois pas. Après, bien malin, qui sait dire s'il aime justement ou pas son chat. J'espère avoir toujours gardé justement cette ligne de crête entre... un animal qui appartient au créé et avec qui on a le droit de partager de la tendresse. Et en même temps, c'est pas un de mes frères ou sœurs humains que je dois aller servir et avec qui passer du temps.
1: En tout cas, ils ont toute leur place dans certains lieux de l'Église, puisque vous racontez que même Benoît XVI aimait beaucoup les chats.
0: Tout à fait.
1: Qu'un certain frère dominicain qui signe la préface raconte aussi que dans le couvent de Bordeaux, il y a un chat historique. Et je sais qu'aussi à l'Institut catholique de Paris, oui. Il y a aussi un chat mythique. Bon.
0: Tout à fait.
1: Donc, ils sont aussi dans l'Église, mais ils n'entrent pas pour autant dans l'Église, dans la chapelle ou dans le lieu sacré. Est-ce que là, il y a aussi... Quelle est la place de l'animal, je n'irais pas dans la liturgie, mais dans le lieu sacré, est-ce que...
0: Ouais. Alors, il y a plusieurs choses.
1: Il y a des bénédictions.
0: Voilà, les bénédictions d'animaux qui reviennent de plus en plus au goût du jour. Je trouve ça assez intéressant. Je pense que ça participe justement... un peu dans l'esprit de Laudato aussi du pape François, cette idée que tout est lié et que le vivant tout entier participe à la gloire de Dieu. Maintenant, pour moi, pour la juste place justement qu'il pourrait tenir dans nos églises, une anecdote qui m'est arrivée sur un de mes chemins de pèlerinage, c'est dans un sanctuaire franciscain. Le chat est arrivé, s'est baladé, je raconte cette anecdote, et le frère franciscain, c'était l'aude, l'invite à venir sur lui. Et le chat s'est mis à miauler un petit peu trop fort, donc il l'a mis à sa juste place. Et ça, je trouve que c'est intéressant. Si le chat m'aide à prier et à être dans une attitude, tout simplement de prière, il n'y a pas de souci. Maintenant, s'il commence à prendre la première place et à se prendre pour le roi du monde, il y a quelque chose qui n'est pas tout à fait ajusté.
1: Est-ce qu'il y a, alors, il y a une grande question dans votre livre, on va déflorer le livre, hein, vous le lirez bien sûr, avec profit, c'est cette question du salut, du paradis. Y a-t-il un paradis pour les chats ? Ça paraît un peu loufoque comme question, mais certains se la posent parce qu'ils ont été, ils ont accompagné une vie complète. On ne s'en rend pas compte, il y a des gens qui vivent, et peut-être parmi vous, j'en suis sûr. Donc, alors, il y a un ciel pour les chats ?
0: Alors, c'est une question qui est souvent posée, même par les enfants au catéchisme, et puis même en discutant, en ayant des échanges spirituels avec tel ou tel, c'est une question qui revient souvent. Moi, je ne me prononcerai pas en tant que tel, je m'appuie beaucoup sur les propos d'un dominicain, le frère Franck Dubois, qui avait écrit « Pourquoi les vaches ressuscitent probablement ?» je ne sais pas, je ne pense pas que ce soit la résurrection humaine ni quoi que ce soit. Maintenant, s'il y a eu de l'amour, je crois aussi que d'une manière ou d'une autre, ça ne se perd pas devant le Seigneur. Sous quelle forme ? Moi, je ne sais pas et je choisis de rester humble devant ce mystère-là. Maintenant, je crois que tout l'amour sur cette terre qu'on aura partagé n'est jamais perdu.
1: Et qu'est-ce que dans leur langage silencieux, vous l'avez dit un petit peu au début, mais est-ce qu'eux ne parlent pas finalement par... la forme d'affection qu'il donne, ne parle pas finalement de l'amour et aide peut-être à attendrir des cœurs qui ne se laisseraient pas forcément attendrir.

0: Tout à fait, et moi je m'appuie beaucoup sur la BD spirituelle qui est Gaston Lagaffe, qui dit que quand même, non mais en fait...
1: C'est un père juste, de l'église, non?
0: Quasiment.
1: Mais, c'est lui qui a un chapitre, non?
0: Tout à fait, c'est lui qui tient le chapitre. Mais on en a beaucoup des mots comme ça. Mais quand il s'endort avec... Il est censé travailler avec son chat sur les genoux et que son rédacteur en chef vient lui secouer les puces, c'est le cas de le dire, Gaston Lagaffe dit que si tous les dictateurs et amiraux du monde avaient un chat sur les genoux, ils dormiraient beaucoup mieux. Et ben, je crois que c'est très vrai, parce qu'en fait, la présence de ces petits êtres que sont les chats, que sont les animaux de compagnie, oui, je crois que ça vient attendrir notre cœur et ça nous aide à devenir plus humains, tout simplement.
1: Alors, j'ai une dernière question avant de distribuer la parole à nos invités. Vous avez inventé une nouvelle définition de la théologie.
0: Je ne sais pas en quoi.
1: Le théologie.
0: Oh, avec ça.
1: Ah, j'ai pas rêvé, j'ai bien lu dans votre
0: Tout à
1: livre.
0: Fait. C'est dans la postface.
1: Alors, expliquez-nous le théologie.
0: Non. C'est une amie qui signe la postface de cet ouvrage, Claire Placial, qui est professeure de littérature comparée. Et elle a créé sur les réseaux sociaux un compte de chat. Alors là, ça peut sembler loufoque et pour le coup, vraiment quelque chose où on va donner au chat une importance démesurée. Mais en réalité, c'est justement pour observer et interroger les comportements humains. Et dans ces comptes de chats, alors sur Twitter, sur Blue Sky, enfin X maintenant, ou Blue Sky, peu importe, je crois qu'il y a quelque chose du regard du chat qui vient révéler l'humanité. Et en ce sens, justement, le chat ne comprend pas tout, donc son chat parle de la théologie plutôt que de la théologie en un sens.
1: Alors, Luc Adrien, vous avez bien ri pendant cet exposé. Comment vous recevez à la fois la forme, parce qu'il fallait oser, et on salue aussi l'éditeur qui a publié ce livre, et puis sur le fond.
2: Ah ben chat alors. Moi, Isabelle m'a convaincu que le chat est un animal thérésien. Alors, excusez-moi, je suis un petit peu thérésomaniaque en ce moment.
1: Donc de Sainte Thérèse, on va en parler tout à l'heure.
2: Et je la vois un petit peu partout, j'espère que ça ne me quittera pas. Mais le chat est éminemment un animal thérésien. Pourquoi? Parce que vous montrez très bien, d'une part, qu'il habite véritablement le présent. Or, pour moi, ça évoque immédiatement, pour t'aimer, oh mon Dieu, je n'ai que... rien qu'aujourd'hui, c'est-à-dire la voie de la sainteté à laquelle nous rappelle Thérèse, c'est d'habiter l'instant présent, de sanctifier l'instant présent. Et ça, le chat le rappelle de façon éminente. Vous avez évoqué la confiance du chat qui s'abandonne, oui. Jamais quand on le prévoit, jamais quand on le pense, parce que l'amour ne se possède pas. L'amour, il se donne quand il veut, mais il ne se possède pas. Vous dites également, vous soulignez à quel point le chat, peut-être, est attentif aux petites choses.
1: Mmh. Et aux petits signaux. Hop, signaux faibles.
2: N'ayez pas peur, je ne vais pas bondir. Simplement, j'aperçois une poussière. Le chat aperçoit une poussière, est sensible aux moindres détails. Or, la petite voix d'amour de Thérèse, c'est de sanctifier le petit détail. C'est que rien n'est insignifiant quand c'est consacré, quand c'est offert. Donc le chat, moi, me rappelle qu'il y a bien des choses qui sont imperceptibles et qui ont une grande valeur et que nous ne voyons plus parce que nous sommes projetés dans l'avenir, nous sommes projetés dans nos... et que nous ne sommes plus dans le présent et nous ne sommes...
1: Alors, voilà. On poursuit la parabole du chat, parce qu'on en est là, hein. Avec vous, François-Xavier Poutaz, professeur de philosophie, comment vous regardez à partir de ce que vous êtes, votre expérience, ce livre, à la fois dans elle a osé, Isabelle Degrin a osé faire un livre sérieux sur un sujet discutable, on pourrait le dire, et puis sur le fond.
3: C'est un livre, j'ai trouvé, qui était dans la ligne qui a été ouverte par Laudato si, vous l'aviez dit.
1: Donc Laudato si,
0: oui, tout est lié.
1: L'encyclique du pape François.
3: L'encyclique du pape François. Et puis que finalement, si on aime le bon Dieu, on aime la création dans son ensemble, et chacune des créatures, exactement, et c'est peut-être ça qui ressort de votre livre, à la place qui convient. Oui. Et c'est jamais évident notamment avec les animaux, mais aussi avec la nature environnante, et aussi, et d'ailleurs, avec nos semblables. Ce qui veut dire que j'ai vu qu'il y avait un double

0: regard, le regard du croyant qui porte un regard de tendresse. Votre livre est éminemment rempli de tendresse. Mais ce n'est pas que la tendresse que l'on a pour un animal, c'est la tendresse du cœur rempli de la grâce et puis qui voit autour les belles choses. Hein. Vous aviez parlé dans l'introduction de la morosité. Eh bien, la grâce, c'est la meilleure réponse à la morosité, parce qu'il y a cette tendresse. Et à l'inverse, pour ceux qui ne sont pas croyants, chacune des créatures, et on vient de le dire, témoigne de quelque chose. Donc, il y a un mouvement ascendant. Et pour reprendre la magnifique parole du poète, hein, qui parlait des créatures, donc des chats aussi, c'est « Si leur voix n'était si touchante, si elle ne parlait si bien d'autre chose, les créatures n'auraient pas de questions pour nous. » Et nous serions en paix avec la rose. Puissions-nous ne pas être en paix avec la rose et ne pas être en paix avec les chats? Et je continue avec une question, pour avoir également eu des chats, qui est un animal finalement de compagnie, pas seulement un animal domestique. Chez nous, dans la ruralité, il y a plus de vaches que de chats dans notre environnement. Mais la question est la suivante, c'est, j'ai toujours été frappé combien les enfants avait une sorte de relation avec les chats. Est-ce que vous pourriez en dire un mot ?
1: C'est une bonne remarque. Je ne me l'étais pas faite, mais je crois que vous avez parfaitement raison. Et je pense qu'il y a quelque chose là aussi. Alors peut-être que le chat est d'autant plus un animal thérésien avec l'esprit d'enfance, somme toute. Parce que je crois, c'est vrai que le chat va bondir pour jouer et tout ça, et dans une forme de simplicité, que l'enfant aussi, il ne se prend pas la tête à s'imaginer des mondes. On est simplement en relation, en simple relation. Il y a quelque chose, effectivement, de tendre qui naît entre l'enfant et le chat. Donc oui, je dirais sans doute qu'il y a quelque chose de cet ordre-là.
2: Alors moi, je vais vous arrêter, parce que là, bon, ça va. C'est quand même une émission sérieuse. Donc oui, je me pose quand même la question de la limite, et je vous la pose évidemment à tous les trois, la question de la limite entre la sympathie, l'émotion, l'affection pour ces petites boules toutes gentilles et poilues qui viennent nous consoler et être des animaux de compagnie pour les gens qui sont seuls. Et je sais que parmi vous, il y a beaucoup de gens seuls, donc c'est pas du tout pour en rire. Mais à quel endroit commence l'idolâtrie ? Alors, je commence par le philosophe. À quel moment, finalement, l'affection pour quelqu'un qui n'est pas un humain, même s'il est légitime, est idolâtre ?
0: Elle commence toujours, l'idolâtrie, et pas seulement pour les chats, lorsque les choses qui sont autour de nous ou les êtres vivants ne sont pas à leur juste place. Et c'est pas évident, soit pour les êtres humains, soit pour les animaux autres que l'être humain, l'homme est aussi un animal, d'établir des limites par en dessous et par en dessus. Donc on parle beaucoup aujourd'hui de la différence entre, non pas l'homme et l'animal, mais l'animal humain et les autres animaux. Et là, il y a une différence majeure. Vous dites bien sûr que le chat est au présent, mais par définition, tous les animaux vivent au présent. Le propre de la temporalité du passé, du présent et du futur consiste à cette capacité d'avoir un esprit qui s'étend, qui est large, qui anticipe l'avenir, qui se souvient du passé et puis qui vit le moment présent. Et puis que l'être humain aussi doit être dans ce sens-là peut-être comparé avec ce qu'il y a au-dessus de lui.
2: Le quadrillon, est-ce qu'il faut poser une limite ? Y a-t-il un risque d'idolâtrie ?
3: Oui, il y a un risque. On peut faire de tout une idole. Donc, on a un tel besoin d'absolu que on peut, quand l'absolu n'est pas, j'allais dire, n'est pas, le seul absolu, c'est le Seigneur, c'est Dieu. Et donc, quand il n'est pas à sa place ou quand il n'est pas reconnu, eh bien, on va absolutiser, idolâtrer un bien sensible, un bien matériel ou animal, donc il y a un risque permanent et on est dans une société idolâtre.
2: Isabelle, vous avez consulté un théologien sur le livre à un moment donné, notamment sur cette question-là où vous avez travaillé.
1: Moi, j'ai surtout essayé de travailler par rapport à ce qui avait été dit, par rapport aux Égyptiens à leur manière de considérer l'animal. Mais après, d'une manière plus générale, pour moi, l'idolâtrie, effectivement, nous guette tous et toujours. Et je pense que c'est un point à revérifier régulièrement, mais comme beaucoup de choses dans notre vie spirituelle. Est-ce que ce soit le chat ou finalement même notre smartphone, ne fait pas écran à notre relation à Dieu? Est-ce qu'elle vient pas, ça vient pas prendre trop de place par rapport à ma relation avec mes frères et sœurs? Est-ce que quelqu'un qui m'appelle pour donner un coup de main, est-ce que je vais rester disponible ou est-ce que je préfère être tranquille chez moi avec mon chat? Non, mais voilà, je pense que c'est peut-être pas tant à faire de grosses règles définitives que de choses à évaluer régulièrement, mais comme toujours dans la vie spirituelle et sur de nombreux domaines. On est des êtres en chemin vers Dieu, ou parfois on chute, et je crois que c'est important toujours de se rappeler la destination finale.
2: Alors tout à l'heure, vous disiez que les chats sont très indépendants,
1: oui,
2: et donc libres. Et je voudrais terminer ce débat, on va parler maintenant des autres livres, sur la question de votre liberté, parce que vous avez oser écrire sur un sujet quand même, je sais pas, iconoclaste, je sais pas comment le qualifier quand même, pas habituel. Mm-hmm. Et la preuve, vous êtes venu ici, il n'y avait pas un seul livre sur ce sujet. Et Dieu sait qu'il y en a, on est dans une vraie librairie ici, vous voyez, ça rigole pas, il y a des centaines, des milliers de livres ici. Vous avez été libre. Est-ce que ça a été difficile de dire, est-ce que j'ose faire ça? J'aimerais bien vous entendre l'un et l'autre sur cet acte de liberté de l'auteur.
1: Oui. En fait, c'est vraiment un livre qui m'est venu, que j'ai pu écrire d'un coup. Et c'est venu tellement facilement que j'ai eu l'impression que c'était pas tout à fait que moi qui écrivais. Et c'est pour ça que je l'ai proposé à la maison d'édition. Mais fondamentalement, le chrétien, la chrétienne, est un être libre. Et pour moi, c'est vraiment une des plus grandes choses du christianisme avec l'amour. La liberté et l'amour ne passeront jamais, enfin vraiment.
2: Luc Adrian, en quelques mots. La liberté, est-ce que vous saluez la liberté d'Isabelle Lagarandry sur ce sujet?
3: Oui, je la salue. Moi, je pense que chaque livre s'impose un jour comme une nécessité. Il a mûri en vous, il y a des événements qui sont déclencheurs, et puis, il faut qu'ils sortent. Aujourd'hui, on est dans la crise du livre, et si, moi, je m'étonne chaque fois qu'il y ait autant de publications. Mais ce n'est pas des caprices, la plupart, ils viennent parce qu'il y a une nécessité de communiquer sur... Et là, manifestement, il y avait quelque chose à dire.
2: Un acte de liberté. François-Xavier Poutalaz.
0: Oui, c'est un acte de liberté qui consiste à prendre des petites choses de la vie quotidienne.
2: On va en parler tout de suite avec votre livre.
0: Et puis que finalement, les choses importantes se jouent toujours dans ces petits détails ou dans ces petites relations. Et puis alors, la grande liberté que vous avez prise, alors est-ce que c'est réussi ou pas, je n'ai pas à en juger, c'est de parler du chat qui n'apparaît pas dans la Bible comme chemin vers Dieu. Donc c'est un peu paradoxal.
2: Merci. Merci à vous trois pour ce premier échange autour du livre d'Isabelle de Lagarandry, Dieu, les chats et nous, chez Desclés des Brouwers. Il y a des lettres dans le livre, il y a des dessins de chats. C'est vraiment original et passionnant, comme nous venons de le voir. Nous poursuivons l'émission avec le livre de François-Xavier Poutalaz, mais c'est l'heure de l'actualité du libraire où on retrouve Guillaume Vanier, de la librairie de la Procure, qui nous fait un inventaire de rentrée. Au fond, le grand cartable de la Procure, c'est lui qui va l'ouvrir. Quels sont les nouveaux ouvrages de ce mois?
4: Pour cette émission de rentrée, je voudrais vous commencer par vous proposer un livre pour un peu prolonger les vacances, avec le récit de François-Xavier Maigre, qui nous entraîne dans un périple dans les collines du Perche jusqu'au sanctuaire de Montlijon. François-Xavier Maigre est journaliste et il arrive à un moment de mi-temps dans sa vie, de changement dans sa vie, et il part sur les routes. On rencontre avec lui les hôtes de son chemin, mais aussi, vous verrez, les Beatles. Et en fait, c'est vraiment un livre très profond qui nous permet de comprendre ce que veut dire la perte dans nos vies. C'est tout ce que dit le titre, « Ce qui passe, ce qui demeure », un chemin fait de silence et de lumière pour apprendre avec lui que perdre, c'est vivre, selon cette très belle formule. Direction maintenant la Terre Sainte, avec le livre de François-Joseph Ambroselli, Au désert, sur les traces des premiers moines de Judée, coécrit avec frère Abiel, qui est ermite du patriarcat latin de Jérusalem. Là, on part sur les traces de saint Chariton, un moine qui a importé le monachisme dans les déserts de Judée. Et c'est vraiment un livre passionnant. On voit la radicalité de ces premiers moines à la suite du Christ. Un livre à couper le souffle, aussi bien dans les paysages extérieurs qu'intérieurs, et qui permet aussi de communier avec les chrétiens de Terre Sainte. Autre livre dans cette région du monde, de Fouad Alexandre Assoun, j'ai choisi Le combat de la paix aux éditions MAM. Fouad Alexandre Assoun a fait il y a 6 ans un livre « J'ai pardonné » où il raconte comment après un attentat en 1986 à Beyrouth, il a perdu la vue et il a réussi à pardonner aux terroristes. Là, il prolonge dans cette veine avec une conviction que la paix n'est pas seulement une formule, c'est un travail. On doit apprendre à faire la paix, à œuvrer pour la paix. Et dans ce livre qui entremêle témoignages et conseils pratiques, eh bien on apprend avec lui à devenir des artisans de paix. Un livre nécessaire alors que notre monde est tellement fracturé. Deux saints maintenant que nous allons fêter au mois d'octobre. Tout d'abord, saint Bruno, fêté le 6 octobre. Et c'est Alexia Vido qui nous le fait découvrir aux éditions du Cerf. On connaît bien saint Bruno, fondateur des Chartreux, ce lieu magnifique dans les Alpes. Là, on découvre plus en profondeur l'homme intérieur. Sur une formule qu'on utilisait beaucoup pour parler de lui, il brûlait de l'amour divin. Alexia Vido nous explique ce que ça veut dire et surtout, elle nous permet de nous entraîner à la découverte de notre propre chartreuse intérieure, ce lieu de notre cœur profond où nous vivons en présence de Dieu. Autre saint d'octobre, le 26 octobre, celui-là, José Gregorio Hernandez, par le frère dominicain Arregno Durand. Vous ne le connaissez pas et c'est normal parce qu'il a été canonisé il y a tout juste 1 an, en octobre dernier. C'est un Vénézuélien qui est mort en 1929 et qui a été un grand professeur de médecine. C'est lui qui a importé le microscope au Venezuela, mais surtout, c'est un grand chrétien du tiers ordre franciscain qui a eu une devise, mettre les pauvres au cœur de son service de médecin. C'est vraiment une très belle figure, très inspirante. Et enfin, pour terminer, un coup de cœur un peu inhabituel, celui d'une revue, Le Monde de la Bible, une revue déjà ancienne mais qui n'a rien perdu de sa qualité, aussi bien pour les illustrations, pour les textes que pour les thématiques. Donc ça permet aussi bien de connaître des textes de la Bible, par exemple ce mois-ci on découvre Marthe, Marie et Lazare de Béthanie, mais aussi le monde de l'Antiquité chrétienne. Et là on a tout un dossier sur Augustin et les chrétiens d'Afrique du Nord. De quoi préparer de manière détournée, mais finalement pas tellement, la venue de notre pape Léon XIV, un disciple de saint Augustin.
2: Merci Guillaume pour cette évocation de rentrée, toujours très riche. Nous poursuivons l'émission L'Esprit des Lettres, et je salue aussi ceux qui nous écoutent sur KTO Radio, DAB+. Poursuivons l'émission avec le livre de François-Xavier Putala, Le Hibou, le Zodiaque et la Petite Vieille, miette de Thomas d'Aquin aux éditions du Cerf. Je l'avais prévenu au début que l'émission pourrait être parfois hilarante. En tout cas, les livres parlent de choses sérieuses avec beaucoup de talent et d'humour, et ça nous fait du bien. Alors, professeur, parce que vous êtes professeur, un petit mot sur vous, parce que vous avez enseigné à Fribourg, un peu à Paris. Que faites-vous maintenant? Et au fond, comment vous pourriez vous définir?
5: D'abord, par rapport à Thomas d'Aquin, je suis tombé dans la marmite quand j'étais petit. Depuis tout petit. Et donc, ça fait une cinquantaine d'années maintenant que je travaille dans l'étude de la philosophie médiévale, notamment à l'Université de Fribourg. Mais j'ai également travaillé dans des domaines de bioéthique, la commission bioéthique suisse ou la commission de bioéthique, comité de bioéthique de l'UNESCO. Et mon précédent livre était justement sur le suicide assisté en Suisse qu'on m'avait demandé avant les discussions qui allaient et qui ont secoué la France. Donc j'ai toujours essayé d'avoir ces deux approches et je suis maintenant membre de l'Académie pontificale Saint-Thomas d'Aquin.
2: Alors, puisque vous parlez de Saint-Thomas d'Aquin, je pensais vous poser la question après, mais allons-y, tout le monde ne connaît pas Saint-Thomas d'Aquin. Franchement, on le connaît tous de nom. Pouvez-vous nous dire en quelques mots qui était saint Thomas d'Aquin?
5: Thomas d'Aquin, Thomas, issu de la région d'Aquino, qui est au sud de Rome, est un homme du XIIIe siècle et qui, contre l'avis de sa famille, est entré chez des Vanupiers au sens strict, c'est-à-dire des ordres mendiants, en l'occurrence l'ordre de Saint-Dominique et les Dominicains.
0: Et il va faire des études, notamment à Paris et à Cologne, et enseigner à l'université de Paris. Il mourra assez jeune, enfin à l'âge à peu près auquel on meurt au XIIIe siècle, il a 49 ans, et il a produit une œuvre de théologie, de philosophie et de mystique et d'hymne qu'il a composé, tout à fait splendide. C'est considérable. En 20 ans, et on

0: On n'arrive pas à comprendre comment il a pu produire une œuvre aussi importante. Pour vous et moi, il nous faut à peu près 80 ans pour la lire. Je ne dis pas de la comprendre, mais pour de la lire.
1: Donc même l'IA aurait du mal à rivaliser.
0: Oui.
1: L'intelligence artificielle.
0: Certainement. Et il a été, il est nommé le docteur commun de l'Église catholique. C'est-à-dire que l'Église reconnaît en Thomas d'Aquin non pas le seul type de pensée, mais une pensée dans laquelle il y a toujours une vérité qui est magnifiquement fiable.
1: Alors, de ce monument, vous avez tiré un petit ouvrage intitulé « Le hibou, le zodiaque et la petite vieille, bon, miette de saint Thomas ». Donc, expliquez-nous le propos, le titre, l'ambition.
0: Alors, c'est en lisant les œuvres de Thomas d'Aquin que j'ai remarqué qu'il y avait soit des anecdotes, soit des textes très importants dont personne ne s'occupait. Je donne un exemple tout simple. Au beau milieu de la somme de théologie, qui n'est pas rien, Thomas d'Aquin pose la question « Est-ce que les bains chassent la tristesse ?»
1: Bains dans l'eau chaude.
0: Les bains dans l'eau chaude. Est-ce que les bains chassent la tristesse? Ou dans le traité de l'espérance, vertu théologale, est-ce que l'espérance se trouve au fond d'un verre d'alcool?
1: Non. Alors, répondez, parce que c'est des chapitres. Alors, je sais pas.
0: Donc, on a envie de... Juste pour expliquer, donc, ça veut dire que j'ai essayé de suivre toute une série comme ça de petites anecdotes, de petits riens, et c'est dans ces petits riens, des miettes finalement, qui tombent de la grande table, que l'on trouve la même saveur qu'à la grande table.
1: Et ce sont des perles, plus que des miettes.
0: Ce sont des miettes et des perles. Un peu comme un musicien quand il compose un quatuor et qui n'est jamais joué, et quand vous l'entendez jouer, vous repérez tout de suite que c'est...
1: Alors les deux questions que vous avez posées, le verre d'alcool et le bain, puisque ce sont deux chapitres de livre, oui. On ne va pas déflorer le livre, vous pouvez nous dire quand même...
0: Les deux réponses.
1: La réponse.
0: Les deux réponses, c'est oui. Les deux réponses, c'est oui.
1: Il faut boire le verre d'alcool avant, prendre son bain ou...
0: Non. Alors, il ne faut peut-être pas mélanger les deux, parce que ça ne fait pas bon ménage. Certainement pas. Mais pour une raison extrêmement simple, c'est que de ces miettes ressort une anthropologie, c'est-à-dire une conception de l'être humain qui évite deux grands écueils, soit du matérialisme, soit une sorte de division, de saucissonnage de l'être humain avec l'âme d'un côté et puis le corps de l'autre. Au point que des gens disent « je ne suis pas bien dans ma peau », comme si nous n'étions pas notre peau, nous ne sommes pas dedans. Et Thomas d'Aquin a un sens très aigu de l'unité de l'être humain. Et par conséquent, les émotions, qui sont la tristesse, la joie, l'espoir, etc., ont toujours affaire avec le corps. Et par conséquent, si... Il s'appuie d'ailleurs sur saint Augustin. Vous savez que saint Augustin, et je fais un tout petit détour, saint Augustin, quand il perd sa maman...
1: Donc on est à quel siècle là?
0: On est au IVe siècle.
1: Il y a 1000 ans d'écart.
0: Saint Augustin raconte dans les Confessions qu'il est dévasté. Quand on perd une maman, on est dévasté. Hein. Et puis, il essaye de trouver des méthodes ou des moyens pour alléger l'immense tristesse. Alors, les amis, on partage la douleur, les larmes, les convictions très profondes que tout ne s'arrête pas à la mort, la liturgie. Et une fois qu'il a vu tout ça, il s'adresse à Dieu et il dit « Mais tu ne m'exaucais pas. Que faire alors ?» Et saint Augustin dit « Alors, je décidais d'aller au bain. » Et c'est le bain et le sommeil finalement, qui sont le meilleur antidote contre la tristesse.
1: La tristesse.
0: Alors Thomas d'Aquin reprend ça, et ce qu'il ajoute, c'est qu'il explique pourquoi. C'est que les bains détendent le corps, et puis cette unité de l'être humain fait que la tristesse, non pas disparaît, mais est atténuée.
1: S'atténue. En quoi une telle philosophie est-elle que vous la traduisez? Parce qu'au fond, c'est une introduction, ça peut être une introduction à Thomas d'Aquin, est actuelle.
0: Alors, c'est à la fois inactuel et actuel. En tant que médiévistes, nous avons pris l'habitude de resituer les pensées à leur lieu de naissance. Il y a un chapitre sur la parure des femmes. C'est très médiéval. Hein, il prend des textes de Saint-Cyprien en disant « il ne faut pas que les femmes se maquillent, sans quoi elles n'auront pas accès à la vision ».

0: béatifique. Ouais. Je veux dire, il faut restituer une pensée à son lieu de naissance. Et ça, c'est tout le travail préparatoire où nous essayons d'étudier les textes. C'est minutieux, il y a eu pas mal d'érudition. Mais pour dégager de ces textes ce qui sort du XIIIe siècle et qui est universellement vrai. Mmh. Donc, la question sur la parure des femmes, c'est-à-dire l'amélioration du corps, est typiquement une question médiévale, mais aujourd'hui, la question de l'amélioration du corps, elle est au centre des discussions avec la chirurgie esthétique, avec la médecine de enhancement medicine, oui. C'est-à-dire la médecine qui va améliorer le corps, oui. Et jusqu'au transhumanisme.
1: Oui, aux images où on voit les gens se prendre en photo, s'améliorer avec les images. Donc, effectivement.
0: Et donc
1: c'est encore une fois le corps.
0: Et c'est toujours le corps. Et l'anthropologie de Thomas d'Aquin tient en un mot, si vous voulez savoir ce qu'est l'âme, regardez le corps.
1: Et alors justement, vous avez beaucoup parlé du corps, assez peu de l'âme dans votre présentation, non pas dans le livre, ça apparaît.
0: Oui.
1: Aujourd'hui, est-ce que la question de l'âme est actuelle? Je pose la même question.
0: Elle est hyper actuelle parce que d'abord, qu'est-ce que c'est l'âme, hein? C'est un principe d'animation. Et pour cette anthropologie thomiste, l'âme est à fleur de corps. C'est-à-dire que ce n'est pas une réalité, une substance, quelque chose dont on ne sait pas ce que c'est, qui serait ensuite parachuté dans un corps qui lui serait étranger. C'est le principe, comment dire, à fleur de corps. Ça veut dire qu'en observant le corps, ou en prenant des bains, puisque là c'est une activité pratique, ça rejaillit sur l'âme humaine. Et sur l'âme de l'animal en général. Alors, dans le livre, il y a une explication quand même assez importante sur ce qui caractérise, ce qui spécifie l'âme humaine. On est dans une période où on parle beaucoup de la distinction entre l'animal humain et les autres animaux, et les bêtes, entre l'homme et l'animal, hein. Et la tendance actuelle est de dire qu'il n'y a qu'une différence de degré. L'être humain étant peut-être un animal plus évolué si tout se passe bien. Pour Thomas d'Aquin, il y a une différence de nature. Pourquoi ? Parce que parmi toutes les facultés que nous avons, 15 sont des facultés animales. La vue, l'ouïe, l'affectivité, etc. 2 échappent à l'animalité. C'est l'intelligence, la capacité de connaître et la volonté. La capacité d'aimer. Et le théologien n'est pas loin, parce que, évidemment, la foi, l'espérance et la charité seront des vertus qui vont, comment dire, plier, qui vont orienter l'intelligence et la volonté.
1: Dernière question avant de donner la parole à nos invités. Vous avez un chapitre assez important sur les signes du zodiaque, l'astrologie. Alors, pourquoi vous l'avez mis dans ce livre et justement en quoi ce chapitre peut répondre à des questions très actuelles aujourd'hui où les gens se précipitent sur les astrologues, sur les cartes anciennes. Enfin, il y a un boom énorme dans le monde spirituel, appelons-le comme ça.
0: Alors d'abord parce qu'il y a
1: un
0: texte de Thomas d'Aquin sur les signes du zodiaque. C'est son secrétaire, ami, Reynald de Piperno, qui lui dit: est-ce qu'on peut se fier aux signes astrologiques et aux signes du zodiaque?
1: Voilà la question que je voulais poser. Voilà.
0: Et il répond, et donc c'est un petit texte que personne ne lit, mais il est passionnant. Et contrairement à ce qu'on peut penser, Thomas d'Aquin dit oui et non. Pourquoi? Parce que les astres... Oui, mais c'est tout dans la finesse, c'est d'une immense finesse. Pourquoi? Parce que les astres influent directement tout ce qui est matériel. Et donc, le corps humain... Également, chez nous, dans nos régions, on ne va pas mettre en bouteille le vin un jour de lune noire, parce que vous avez la piquette assurée. Donc l'influence est directe. Et en tant que nous sommes des êtres corporels, nous sommes influencés par les astres. Mais comme, je viens de le dire, nous ne sommes pas que des astres corporels, il y aurait une faute grave et une déviance d'imaginer que les décisions que nous prenons dans notre métier, dans une vie de couple ou dans une vie affective, soit déterminée par les astres.
1: Liberté, alors, Bon, qui commence? Est-ce que le chat attaque le hibou?

0: Ouh.
1: Moi, je veux bien. Non, mais justement, j'ai trouvé qu'il y avait quelque chose d'assez chouette, parce que en réalité, pour moi, c'est rassurant de me dire que quelqu'un comme saint Thomas d'Aquin utilisait aussi le réel pour parler de Dieu. Donc déjà, ça m'a un peu rassurée. Mais surtout, moi, de lire votre livre, ça m'a permis de quitter. J'admets que j'avais la vision d'un saint Thomas d'Aquin assez austère, pas très drôle. Et là, j'ai découvert un saint Thomas d'Aquin qui, justement, était savoureux. C'est génial, ces petits textes. J'admets que, justement, celui sur les signes du zodiaque, je l'ai trouvé, mais d'une telle actualité pour aujourd'hui, pour répondre à nos contemporains. Mais c'est super, enfin, lisons tous saint Thomas d'Aquin. Alors, si on pouvait continuer à sélectionner des petits bouts de la somme, parce que sinon, 80 ans pour tout lire, ça va être long.
0: Prochain livre, on vous attend, hein. c'est une commande.
2: J'ajouterai quand même là-dessus. Ouais. Nous parlons non seulement de Thomas d'Aquin, mais ouais. de saint Thomas d'Aquin.
1: Oui, tout à fait.
2: Et Thomas d'Aquin n'est pas saint parce qu'il a écrit la somme de théologie ouais, ou que ce serait le plus grand des savants ou un des très grands savants catholiques, mais il est saint parce qu'il a mis en œuvre les vertus chrétiennes de foi, d'espérance et de charité.
0: Luc Adrien.
2: C'est une sainteté ordinaire. Ouais. Et ce qu'il faut comprendre, c'est que derrière chaque parole de la somme de théologie ou d'autres œuvres, il y a une sorte de pulsation de la grâce qui fait que la technicité de saint Thomas se fait la gardienne de la fraîcheur évangélique.
0: On vous attend pour un prochain livre là-dessus. On se donne rendez-vous dans 2 ans. Luc Adrien, comment vous recevez ce livre de philosophie qui ne vous est pas complètement étranger ?
3: Moi, j'ai été passionné. Il m'a permis d'abord de mieux saisir ce qu'était le mystère des larmes, entre autres. Après avoir écrit sur saint Thomas, j'ai donc écrit sur Thérèse, qui sont deux saints qui ont énormément pleuré, sans doute les saints qui ont le plus pleuré. Donc, pourquoi les larmes ? Vous avez aussi un très beau chapitre sur le cœur profond. Et puis, j'avoue que j'ai un faible pour votre dernier chapitre. Alors, je ne veux pas divulgâcher, mais ce chapitre sur la petite vieille, qui est une occurrence qui revient à 6 reprises, notamment dans le commentaire sur le credo, et qui est très très beau. Et encore une fois, je vois Thérèse, mais cette petite vieille, ça peut être aussi une jeune fille. Et après toute une enquête assez palpitante, vous nous montrez que c'est d'abord une attitude intérieure qui est celle de la réceptivité et de l'humilité. C'est un livre qui est plein de surprises, qui est en même temps un petit compendium qui est une mini somme théologique où il y a beaucoup d'anthropologie. On apprend beaucoup sur les passions, notamment justement sur l'irascible, le concupiscible. On voit plus clair en soi après l'avoir lu. Alors faut parfois un petit peu s'accrocher. C'est de la philosophie, mais moi j'ai trouvé ça absolument passionnant.
0: Alors justement, je rebondis sur le mot passion. Est-ce que, et peut-être pour revenir aussi sur la question du corps, mais c'est plus en débat entre vous, mais on a l'impression qu'au fond, la vie est un combat constant contre ce corps qui n'obéit pas ou qui en fait qu'à sa tête. Et que, voilà. Où est le problème ? Enfin, Dieu s'est-il trompé dans la création ? Il y a un problème quelque part. Pourquoi certains découpent en deux corps et âme, ou aujourd'hui vous dites maintenant il n'y a plus que le corps un petit peu évolué, malaise sur la question du corps ?
2: À coup sûr, il y a un malaise, et notamment, on a beaucoup négligé dans les milieux ecclésiaux l'éducation de l'affectivité. L'éducation de l'affectivité qui ne doit pas être éduquée de façon autoritaire et dure, mais avec une douceur et une fermeté. Et le désir vers ce qui est bien, le fait que nous désirons ce qui est bien et nous fuyons ce qui est mal, ce qui est propre au chat également et à d'autres animaux, chez l'être humain est investi de la spiritualité, de l'intelligence et de la volonté. Et cet aspect-là a peut-être été trop négligé avec une sorte de dureté, de rigidité. La fin du 19e siècle, on le voit très fortement avec une forme de jansénisme qui fait des dégâts absolument considérables. Et Thomas d'Aquin nous donne les moyens de nous réconcilier avec l'affectivité. Maintenant, il ne faut pas oublier, ici nous sommes en philosophie, mais que tout l'être humain est marqué par le péché originel. Donc, ce qui est problématique, ce n'est pas l'affectivité, c'est les blessures de l'affectivité. Et voilà pourquoi la grâce vient régénérer non seulement l'âme, mais jusqu'aux confins de notre animalité.
0: Isabelle Lagarandry.
1: Oui, et pour moi, c'est pas non plus en lien avec ce que vous dites, enfin, ou ce que Thomas d'Aquin dit à la suite d'Aristote sur les vertus aussi à exercer. Je pense que ça va de pair, en fait, l'entraînement de l'affectivité et aussi cet entraînement à la vertu comme un pli qu'on prend et cette disposition à faire le bien. Je pense que ça va vraiment de pair pour justement réconcilier le corps et l'âme. Je pense que c'est deux dimensions à garder vraiment ensemble.
0: Luc Adrien.
3: On a avec Thérèse, pardon d'y revenir encore, mais un exemple très frappant d'une personne qui va avoir un mal fou à sortir de son affectivité, qui est une hypersensible. Et ça va être un des grands obstacles au déploiement de la vie en elle. Sa volonté, elle est touchée par elle tombe amoureuse de Jésus, mais avant de laisser le Seigneur la libérer, etc., elle va devoir lutter. Il y a vraiment, et avec une détermination, et vous parlez de vertu, c'est un exemple manifeste de vertu.
0: Et pourtant, s'il n'avait pas été comme ça, on le verra tout à l'heure, elle n'en serait peut-être pas arrivée à ce niveau de sainteté. Cet obstacle a été, pour elle, peut-être bien salvateur. Mais, professeur, la question de... Tout ça, c'est très intéressant. Mais la question de la sagesse, parce que au fond, à la fin, avec son chat, on aspire tous à devenir des sages, des gens mesurés, des gens équilibrés, et puis on y arrive plutôt mal, mais parfois bien. Est-ce que c'est pas ça, quand même, le but final, la sagesse?
2: Oui.
0: Un mot dont on parle qu'un peu loufoque aujourd'hui, parler de sagesse.
2: Non, il y a un besoin de sagesse manifeste, mais au lieu de la chercher où elle se trouve, on va la chercher dans des technologies qui ne sont pas capables de répondre aux besoins. Oui. Et il ne s'agit pas de réprimer le besoin, mais de le réorienter. Alors, la sagesse ne vient pas d'abord d'une théorie. Je pense qu'on est trop, non pas intellectuel, mais trop cérébraux. Les vertus ne s'apprennent pas dans des livres d'éthique ni dans des cours d'éthique. Ça s'apprend à la table familiale, de ne pas se jeter dans l'assiette tant que les frères et sœurs ou la famille n'est pas là, dire merci, etc. Donc c'est dans l'exercice continuel des vertus que peu à peu, mais peu à peu, ça ne se fait pas en un jour, hein, peu à peu, justement, la sagesse vient. D'où l'importance de la petite enfance et de comment dire, de donner les moyens d'une juste élaboration des vertus.
0: Et que faut-il viser, excusez-moi, à notre âge, allons-y, la sagesse ou la sainteté? Et je vous pose la question à tous les trois.
2: Mais il ne faut pas les opposer. La sagesse est humaine et la sainteté, quoi qu'il y a aussi une sagesse, hein, le verbe de Dieu, mais la sainteté vient à la fois arracher l'homme pour l'élever au-delà même de ce à quoi il pourrait naturellement aspirer, mais le renforcer aussi là où il est.
0: Vous êtes d'accord? C'est aussi simple que ça,
1: oui,
0: Isabelle Lagarandry?
1: Je crois que surtout, mais on l'entendra sans doute mieux après, que la sainteté ne s'acquiert pas à la force des poignets, tout simplement. Tandis que la sagesse, on peut... Certes, il faut y mettre du nôtre, il faut rester disponible, mais la sagesse, il y a quand même à s'exercer. Et peut-être d'ailleurs que votre livre, dans un deuxième degré, peut aussi contribuer à cette forme de sagesse, parce que je crois que derrière... l'éloge de ces miettes de Thomas d'Aquin, il y a aussi l'éloge de l'analogie pour nous aider à devenir plus sages.
0: Ça veut dire quoi, l'analogie, dans ce cas-là ?
1: Vraiment, cette comparaison entre le réel, les choses du réel, et notre vie spirituelle, notre vie selon la grâce.
0: Le quadrillon, sagesse ou sainteté ?
3: Je suis d'accord avec Isabelle, la sagesse, c'est l'œuvre justement des vertus. La sainteté, elle se reçoit. Moi, j'aime beaucoup cette phrase de Marie-Noël qui est la sainteté, dit Dieu, c'est moi en toi. Donc il faut accepter de le recevoir, mais ça peut demander beaucoup d'efforts de dépouillement, beaucoup d'efforts de vertu pour le laisser pénétrer.
0: Une toute dernière question de thème, parce que plus sur la forme, parce que franchement, on passe un super moment, et avec vous, et j'espère qu'on le partage, cette passion du livre et de l'écriture. Au fond, on a tous un peu admiré, et c'est vrai aussi pour Isabelle et pour Luc tout à l'heure, cette capacité que vous avez à rendre agréable un message complexe.

0: Est-ce que ça, c'est une nécessité aujourd'hui pour le christianisme, pour l'Église catholique, de savoir parler autrement qu'en étant trop, parfois trop sérieuse?
1: Il faut rendre...
0: En quelques mots chacun.
1: Il faut rendre la vérité aimable. Il faut montrer qu'elle est belle. Qu'elle est belle.
0: Isabelle?
2: Moi, je crois qu'il faut savoir s'adapter à tout type de public. Je suis prof dans le secondaire et si je ne sais pas m'adapter à mon public, je ne saurais pas transmettre un message. C'est valable aussi pour les choses divines, les choses de Dieu.
0: Et Luc, on va parler de vos livres dans quelques instants.
3: Moi, j'aime beaucoup les propos de Miloš Forman, le réalisateur d'Amadeus.
0: Un film sur Mozart.
3: Oui, un film sur Mozart, pardon. Moi, j'essaye de raconter des histoires que tout le monde connaît de façon surprenante, fraîche et originale. Pourquoi ? Parce que la vérité, hélas, est très souvent rébarbative et que le mensonge est beaucoup plus intrigant et passionnant. Et donc, tout mon art, c'est d'essayer de dire une vérité que tout le monde connaît de façon surprenante, fraîche et originale.
0: Merci. En tout cas, ce livre, Le Hibou, le Zodiac et la petite vieille miette de Thomas d'Aquin aux éditions de Servent, n'est pas rébarbatif. Merci François-Xavier Poutala. Nous poursuivons l'émission avec le livre attendu de Luc Adrian, Thérèse de Lisieux, Histoire d'une flamme, aux éditions de l'Emmanuel. Restez bien avec nous et nous retrouvons en attendant, pour un coup de cœur, Mathilde Mailleux.
4: Pèleriner d'Éric de Kermel est mon coup de cœur ce soir. C'est un petit ouvrage publié il y a quelques mois de cela, bien avant l'été, et c'est publié aux éditions J'ai lu. Tout d'abord, ce livre très discret a finalement trouvé sa place, très vite. Tout d'abord, la couverture, très colorée, nous voyons un marcheur. Il est de dos et il nous invite à prendre le chemin. Quel chemin ? Il s'agit de Compostelle. Éric de Kermel, à travers ce petit ouvrage, 16 chapitres seulement, eh bien, nous initie au secret de la route. Nous prenons la route de Compostelle avec lui pour démarrer, mais bien vite, nous nous apercevons que marcher est l'essence même de notre vie. Nous avons envie d'en savoir plus. Alors, chapitre avec chapitre, nous allons découvrir la sérénité, la beauté, la simplicité de ce qui nous entoure, la nature, bien sûr, les animaux, mais aussi ce que nous ressentons en nous. Qu'est-ce que marcher ? Qu'est-ce que faire ? Qu'est-ce qui nous arrive quand nous marchons ? Des douleurs, mais aussi l'émerveillement, la tristesse, la consolation, et puis tellement d'autres choses encore. C'est un ouvrage qui nous apprend que, jour après jour, nous marchons dans notre vie, que marcher est l'essence même de l'homme et de la femme, que nous avançons au gré des saisons, celles qui sont décrites dans ce livre, mais qui sont aussi nos saisons à nous, celles que nous avons à traverser tout au long de notre vie. Alors ce livre, nous l'accueillons avec reconnaissance, avec beaucoup d'éblouissement aussi, des choses si simples qui sont évoquées ici et qui pourtant nous rejoignent. Beaucoup de lecteurs m'ont dit combien ce livre comptait, combien il les avait bouleversés, de manière très simple. Il n'y a pas de fioritures dans ce livre, il y a juste l'essentiel. Et aujourd'hui, finalement, cela rejoint une vraie quête, une envie d'essentiel, de se retrouver. Alors, pèleriner avec Éric de Kermel, eh bien, c'est préparer un voyage, peut-être demain. C'est peut-être faire mémoire aussi de ce que nous avons vécu avant. C'est un ouvrage, en tous les cas, qui nous invite à suivre la route, car nous sommes tous des marcheurs, tous des chercheurs de Dieu, et c'est bien en substance ce que ce livre nous dit. Il nous relie, c'est un livre finalement qui relie la terre et le ciel.
0: Merci Mathilde pour cette présentation, ce coup de cœur. Nous continuons l'émission avec le livre de Luc Adrian, Thérèse de Lisieux, Histoire d'une flamme, aux éditions de l'Emmanuel, avec une couverture flamboyante, effectivement, et prometteuse. Luc, vous étiez ici même il n'y a pas si longtemps pour un livre sur Saint François d'Assise, avec aussi une approche biographique renouvelée dans le genre. Mais avant de parler de la question du genre du livre et de votre écriture, il vous fallait vraiment un autre sommet de la sainteté. Vous avez fait une fois l'Everest, il vous fallait le Cervin ou l'Himalaya.
3: C'est pas moi qui l'ai cherché, celui-là. Thérèse était très impressionnée par les sommets de la sainteté, justement. Et moi, j'étais très impressionné par Thérèse. Donc, c'est pas moi qui suis allé chercher ce sujet-là, mais...
0: D'autant que vous dites que vous avez eu du mal, comme je dirais presque tout le monde, avec, quand on ouvre Histoire d'une âme, c'est pas évident.
3: Oui, d'une part, j'ai été très impressionné par Thérèse, et puis

0: commence par la fin. Et la fin...
1: Donc ABC, hein. Donc il faut prendre le C.
0: Voilà, c'est ça. Et puis, et en plongeant dans le manuscrit C, j'ai plongé dans du feu. J'ai plongé dans un brasier, d'où d'ailleurs ce titre qui joue titre, avec l'histoire d'une âme, histoire d'une flamme, parce que je suis tombé dans une âme embrasée, une immense amoureuse. Et là, cette jeune fille s'est mise au travers de mon âme, comme dit joliment Sophie Nolo, et ça a été une rencontre qui m'a bouleversé. Et donc c'est à partir de là que j'ai commencé ce travail.
1: Sur quel point vous avez été profondément touché?
0: C'est une immense amoureuse. Thérèse Martin, l'histoire d'amour entre Thérèse Martin et Jésus-Christ est sans doute l'une des plus incroyables histoires d'amour de l'histoire de l'humanité. En regard de laquelle, Roméo et Juliette, c'est une bleuette fadasse. C'est incroyable. Cette jeune fille qui tombe amoureuse dès la petite enfance et qui va tout faire pour rencontrer ce divin amant. Et en fait, moi, après avoir travaillé sur saint François d'Assise, où il y a des cavalcades, des aventures, des péripéties, enfin, on s'ennuie pas avec...
1: Plus facile à raconter, d'ailleurs.
0: Thérèse de Lisieux, qu'est-ce qu'il y a à raconter, quoi? Le pitch tient en trois lignes.
1: Le pitch, ça veut dire quoi?
0: Le pitch, le résumé, oui, pardon, c'est pour faire brancher, mais en fait...
1: on vous pardonne.
0: une jeune fille de la province française à la fin du 19e siècle qui rentre au Carmel à 15 ans. Qu'est-ce qui se passe au Carmel? Qui va y rester 9 ans, qui est cueillie par la tuberculose. Jeune fille en fleurs, cueillie dans la fleur de l'âge. Et puis, bon, après, il y a le grand boom. Alors, c'est sûr, j'étais fasciné par ce destin tragique et magnifique, interloqué par la destinée. Parce que on est dans une émission de littérature, il faut quand même rappeler que Thérèse Martin est l'autrice, comme on dit maintenant, ça aussi c'est pour faire mancher, mais est l'autrice française qui a le plus vendu, puisqu'on est à 500 millions d'exemplaires de l'histoire d'une âme, traduit en 60 langues. Donc c'est, je crois qu'on peut dire, c'est l'écrivaine française qui a le plus vendu au monde.
1: Est-ce que vous avez trouvé de nouvelles sources dans vos recherches? Est-ce qu'il y a des choses qui sont encore à découvrir dans le travail de recherche qui ont préalable de ce livre?
0: Non, ce qui est à découvrir, c'est Thérèse. Je n'apporte rien de neuf. Je raconte Thérèse autrement. Et j'essaye de la donner à vivre. C'est-à-dire, comme le disait Gilbert Cesbron, qui, comme moi, a eu beaucoup de mal à rentrer dans son histoire d'une âme, à briser la statue. Briser cette statue un petit peu mièvre avec ce sourire peut-être un petit peu niais, sa brassée de rose, le crucifix, très souvent on oublie. Briser la statue non pas comme un iconoclaste, mais comme quelqu'un qui veut la voir vivre. Et donc j'ai essayé depuis sa toute petite enfance, depuis l'incroyable histoire d'amour de ses parents. Là aussi, on est prisonnier de nos images et on a toujours ce portrait figé de Louis et Zélie Guérin, parce que le temps de pause à l'époque était de 9 secondes. Donc, vous imaginez le sourire complètement. Donc, ils sont crispés et on a ça. Vous savez ce que c'est que les fantasmes, l'imagination, donc, et la pensée sort de l'imagination. Donc, nos images ont une importance énorme dans l'élaboration de la pensée. Et on est resté figé sur cette image un peu... Oui. Or, c'est une famille incroyable de vie, incroyable d'humour, vous parlez d'humour. On rit beaucoup chez les Martins. On pleure, bien sûr, beaucoup, parce que cette vie va être plein de drames. Et c'est pour ça que la vie de Thérèse, en fait, est un feuilleton incroyable. Oui. Et c'est pour ça que ce livre, d'ailleurs, est un petit peu épais, parce que... ça se succède et c'est un véritable page-turner.
1: Alors ça, c'est votre patte d'écrivain. Vous rendez magnifiquement cette vie, ces rebonds, et surtout, ce qui est frappant, c'est que vous effectivement, c'est pas tellement la statue. Vous touchez, vous l'avez comprise. On a l'impression que vous l'avez comprise. Vous l'avez presque rencontrée. D'ailleurs, vous permettez deux interviews de Sainte Thérèse de Lisieux, à deux moments du livre, se dit, vous avez osé.

0: c'est la Sainte Dolorès. Alors, c'est la Sainte Dolorès. En plus, c'est une graphomane compulsive. Elle n'a pas arrêté d'écrire. Elle passait ses récréations à écrire.
1: Donc, c'est pas vrai. Alors, c'est pas vrai ces interviews.
0: Ses propos sont authentiques.
1: Tout ce que vous dites dans l'interview, c'est des textes de Sainte Thérèse.
0: 99% des phrases du livre sont des phrases de Thérèse. Et quand elles ne sont pas de Thérèse, je préviens le lecteur. Donc c'est vraiment, on plonge dans l'histoire d'une âme. Mais pour ceux qui ont du mal, eh bien j'essaye de les accompagner, de les aider, de leur faire part de mes hésitations, de mes, parfois de mes agacements, parce que Thérèse, parfois, à 13 ans, elle m'énerve. Hein. Mais pourquoi j'ai... Peut-être que je... vous me faites un très beau compliment en me disant que... mais c'est surtout que elle m'a touché au cœur. Et donc, je crois que je l'aime. Et donc...
1: Oui, vous avez été saisi par Thérèse, et donc vous pouvez en parler. Si vous aviez résumé son message, le mot est un peu fade, mais sa spiritualité, pour ceux qui la connaissent, tout le monde la connaît, mais on ne la connaît pas, justement. Qu'est-ce que vous diriez ?
0: Chesterton a une intuition géniale, une de plus. Il dit que les grands saints nous sont donnés comme des antidotes. François d'Assise surgit au XIIIe siècle, au moment où l'argent explose, le règne de l'argent s'installe, où l'argent, on parlait d'idole tout à l'heure, où l'argent devient roi. Thérèse surgit à la fin du XIXe siècle, au cœur de la révolution industrielle, au même moment que Nietzsche, le prophète de la volonté de puissance, celui qui clame « Dieu est mort », et elle vient pour nous dire, alors que l'athéisme se développe, le rationalisme, le mythe du progrès, à l'orée du XXe siècle, où les idéologies athées vont faire le nombre de victimes que vous savez, eh bien, elle vient nous rendre le vrai visage de Dieu, qui est un Dieu d'amour, de tendresse, et qui est un Dieu d'humilité. Il y a d'incroyables similitudes entre le grand frère d'Ombry, François, et la petite sœur de Normandie. Et j'évoque François, bien sûr, parce qu'on va fêter le 800e anniversaire de sa mort, le 4 octobre. Mais ce sont deux vigiles, entre guillemets, ce sont deux lanceurs d'alerte qui nous disent « Ne vous laissez pas avoir par les idoles. » Et Thérèse vient nous délivrer au moment où les chrétiens sont acculés à la sainteté, selon le mot de Daniel Robs, elle vient nous donner les moyens de nourrir notre vie intérieure, de devenir des saints dans un siècle de...
1: Mais Adrien, comment, en si peu de temps, elle entre à 15 ans au Carmel, elle meurt à l'âge de 24 ans. A-t-elle pu accéder à un tel sommet? Quel serait le secret, peut-être, pour ceux qui nous regardent, s'il y avait une idée d'accès à cette vie spirituelle?
0: Elle s'est laissée faire. Elle l'a laissée faire. Je ne trouve pas les mots parce que c'est bouleversant de voir un cœur animé d'un tel amour et qui va peu à peu se déployer à travers les difficultés. On parlait de l'affectivité tout à l'heure. Elle va être très, très prisonnière de son affectivité jusqu'à cette fameuse conversion de Noël 1886. Elle a 14 ans et elle prend sur elle. Il y a une intrusion de la grâce qui profite de cette brèche. On parlait de la liberté. Il fait un pas. Ce qui sauve, c'est de faire un pas. Et le Seigneur en fait mille. Et Thérèse a eu une détermination. Elle voulait être sainte. Et on obtient de Dieu autant qu'on en espère. Cette phrase de Saint Jean de la Croix, elle la vit.
1: On obtient de Dieu autant qu'on en espère. Isabelle Lagarandry, vous êtes une personne consacrée à Dieu, il faut le dire comme ça. Comment vous recevez
2: cet ouvrage ?
1: Ce livre ardent.
2: Et voilà, je l'ai trouvé fabuleux, d'autant plus que je fais aussi partie de ceux que Histoire d'une âme a rebuté au début. Mon accompagnateur spirituel m'a dit « Mais tu devrais le lire, tu devrais le lire ». Je disais « Non mais franchement, j'y arrive pas ». Et il a fallu beaucoup d'essais pour que j'arrive à entrer et là de me dire « Ah ouais, en fait, elle est formidable ». Et d'abord, du coup, quand j'ai lu ce livre, je me dis « Mais ça va permettre à plein de personnes d'entrer, de découvrir cette sainte au cœur ardent, qui n'est pas du tout la Sainte Thérèse un peu mièvre dont on a parfois l'image si on la connaît seulement d'un petit peu loin ». Et ça m'a vraiment déjà profondément réjouie. Aussi, ce qui m'a réjouie, parce que moi, je connaissais moins Louise Élie Martin, c'est que ça commence, l'ouvrage, sur leur vie à eux. Et finalement, c'est vraiment précieux pour mieux comprendre les premières années de Thérèse, ce contexte historique. Et toujours sur cette sainteté ardente, effectivement, quand on ferme le livre, on se dit, mais... Oui, c'était une guerrière. Oui, on comprend la flamme. C'est pas une petite voix juste, oh, bah, je vais juste rien faire et ça va bien se passer. Non, c'est vraiment quelqu'un qui accepte de souffrir tout entier à cette grâce, quoi qu'il en coûte, de manière complète, entière, enflammée. Et ça, c'est superbe. Et alors, les parallèles avec saint François d'Assise, je ne m'y attendais pas du tout, mais en fait, ouais, je suis d'accord.
1: François, pas de débat. François-Xavier, je vous laisse. Comment vous, comme philosophe, comme chrétien, affiché, catholique, vous recevez cet ouvrage ?
3: Avec c'est remarquable comme ouvrage. Et j'ai été frappé en 1997. C'était bouleversant que le pape Jean-Paul II déclare Sainte Thérèse de l'Enfant Jésus docteur de l'Église. C'est une femme. Il n'y a pas beaucoup de femmes docteurs de l'Église. C'est une jeune et c'est une contemplative. C'est splendide. Et quand on lit le texte de Jean-Paul II, il insiste sur une chose, c'est les fulgurances de la science de l'amour. C'est les mots, hein, les sciences de l'amour. Donc, c'est cette sainteté docteur de l'Église qui ne prend pas ensuite un système élaboré pour l'exprimer, mais c'est cette fulgurance de l'amour. Et puis, dans votre livre, j'ai la même impression, c'est difficile d'entrer dans l'histoire d'une âme, alors vous le faites avec d'ailleurs pas mal de suspense, on tourne la page et on sait qu'il va rien se passer après. C'est ça qui est extraordinaire, c'est très très très bien fait. Et puis, c'est justement cette fragilité de l'affectivité de Thérèse. Elle a un sentiment d'abandon. Et avec la grâce du Christ, ce sentiment d'abandon devient une volonté d'abandon dans les mains du Seigneur. Et c'est ce renversement qui est bouleversant.
0: Et très juste. Elle est contemporaine. Elle a cette angoisse d'abandon qu'elle va convertir en abandon de confiance. Elle est extrêmement contemporaine. Elle est pour maintenant, Thérèse.
1: Et la petite voix, on a eu cette année un livre aussi sur Sainte Thérèse, qui est La progression spirituelle, et vous n'avez pas eu l'occasion d'en parler là, mais vous l'évoquez très très clairement dans le livre. Racontez-nous ce déclic où elle comprend que tout le monde peut y arriver, que c'est une histoire d'escalier, d'ascenseur. Et qui parle à tous.
0: Elle a une telle conscience de ce qu'elle appelle son petit néant, de son impuissance à être une grande sainte. Elle a un désir de sainteté. La sainteté, pour elle, c'est se laisser revêtir, embarrassé par Jésus, et c'est lui ressembler de plus en plus. Mais elle voit tellement son incapacité qu'elle lui dit, prends-moi. Moi, je ne peux pas monter vers toi. Moi, je ne suis pas une Thérèse d'Avila. Je ne peux pas. Je fais tous mes efforts, et elle les fait. Mais je ne peux pas. Alors, je suis sûr que... Et c'est ça, la miséricorde. C'est la sainte de la miséricorde. C'est-à-dire que c'est le Seigneur qui vient nous prendre, qui voit notre désir, et qui vient nous prendre, et qui nous prend contre lui. Et à travers les choses les plus simples, elle nous enseigne la sanctification du quotidien.
1: Mais comment se fait-il parlez de miettes, de perles tout à l'heure. Comment se fait-il, Isabelle La Garenterie, que vous êtes un peu beaucoup dans l'Église, que cette perle soit si mal connue dans l'Église catholique? On en a, on voit ces images saintes tombées du missel de nos grands-mères. Sainte Thérèse aujourd'hui, bon, chapeau l'artiste qui avait osé faire un livre sur elle.
2: Je pense qu'il y a cet imaginaire un peu sulpicien, déjà, qui ne doit pas jouer en sa faveur. Et peut-être qu'on s'est trop habitué, alors que Sainte Thérèse, on ne peut pas s'y habituer, parce qu'elle-même ne s'habitue pas, en réalité, à cette grâce. Et oui, je pense qu'on a à la redécouvrir avec un regard neuf pour qui elle est, pour aujourd'hui. Et je suis tout à fait d'accord qu'elle nous enseigne dans les moindres choses du quotidien, le quotidien le plus banal, le plus ordinaire, que ce soit pour balayer, pour être avec la personne qui nous agace. Mais quelle sacrée bonne femme! Et ouais, je pense qu'on est malheureusement trop habitué.
1: Mais est-ce qu'il n'y a pas, François-Xavier Poutelas, un peu un tabou dans l'Église, enfin le mot un peu fort, par rapport à cette haute sainteté? On a l'impression que voilà, on l'a rangée en haut de la pile, hein, si je puis me permettre. Mais l'Église n'en parle pas beaucoup.
3: Mais je pense qu'il n'y a pas d'autre sainteté que la sainteté ordinaire. Alors, elle est extraordinaire parce qu'elle vient de la grâce. Voilà. Elle est donc bien sûr préter naturel. Elle est donnée. Mais il n'y a pas d'autre sainteté que chacun dans son métier. Alors, ça peut être une contemplative, ça peut être quelqu'un qui est dans le soin des pauvres, ça peut être un théologien, mais il n'y a pas de théologie s'il n'y a pas la sainteté dans le cadre de l'Église. Et donc, c'est ça qu'a apporté Thérèse, et c'est assez extraordinaire aussi, une chose qui m'a beaucoup frappé, et vous le soulignez dans votre livre, c'est improbable, et c'était improbable, qu'on ait l'histoire d'une âme. Parce qu'en général, les saints ne parlent pas d'eux-mêmes.
4: Oui. C'est incroyable.
3: Ils ont autre chose à faire.
1: Ça a tenu à rien, racontez-nous.
0: Emmanuel Mounier disait que Thérèse était une ruse de l'Esprit-Saint.
1: Une ruse de l'Esprit-Saint.
0: Il a plusieurs ruses dans sa poche, l'Esprit-Saint, parce qu'on peut interpréter cette phrase de différentes façons, mais songez que... Et je commence mon bouquin par ça, parce que les biographes, les excellents biographes sur Thérèse passent assez vite sur ce moment-là. Pourtant, il est capital. C'est une récréation ordinaire dans un Carmel, dans le Carmel de Lisieux, à la fin de décembre 1894. Thérèse a 22 ans, elle commence à tousser, etc. Sa sœur Céline vient d'arriver, Monsieur Martin, père, vient de mourir. Donc, elles sont quatre sœurs dans le Carmel de Lisieux.
1: Quatre sœurs de sang.
0: Ce qui est invraisemblable, ce qui ne devrait jamais arriver, puisque la Madre d'Avila limite à deux sœurs. Les deux sœurs, les quatre sœurs, évitent généralement de se rencontrer pour ne pas former de clan et susciter certaines critiques. Ce soir-là, elles se rassemblent, elles évoquent des souvenirs d'enfance, et deux des sœurs supplient la prieure qui, à ce moment-là, est Mère Agnès, la sœur aînée la sœur cadette Pauline, et lui demande « Oh, laissez-la raconter des souvenirs, c'est si précieux, il y a des pages entières de notre vie qui sont en train de s'achever, etc. » Elles font pression sur la mère prieure, et la mère prieure, après un instant de réflexion, ordonne à Thérèse de lui raconter ses souvenirs d'enfance et de lui donner son mémoire un an plus tard pour sa fête. Je trouve ça invraisemblable, parce que dans le Carmel de l'époque, une prieure ne donnait pas un tel ordre. Et je trouve ça... et donc je pense qu'il y a eu un sacré coup de l'Esprit-Saint pour que Mère Agnès, Pauline en plus, qui connaissait l'hypersensibilité de sa petite sœur, lui demandait de raconter ses souvenirs, de se replonger dans l'enfance. Non, c'est invraisemblable. S'il n'y avait pas eu, si Mère Agnès avait dit « Non, les filles, c'est fini, on n'est pas au Carmel pour ça, pour ce... » Eh bien, on n'aurait pas eu Histoire d'une âme. Et si on n'avait pas eu Histoire d'une âme, on n'aurait pas eu Sainte Thérèse de l'Enfant Jésus, de la Sainte Face. Et si on n'avait pas eu Sainte Thérèse, l'Église ne serait pas la même. On n'aurait probablement pas eu le même Concile Vatican II. Et le monde, je pense, ne serait pas le même.

0: Est-ce que on approche, on va devoir vous quitter, c'est bientôt la fin de l'émission, mais une dernière question, un peu comme celle que j'ai posée tout à l'heure pour chacun d'entre vous, sur le genre, le style, parce que le livre, hein, vous savez, il faut le lire, hein, parce qu'il y a tellement de choses qu'on n'a pas pu dire, mais je crois que vous avez pu dire l'essentiel. Vous renouvelez l'écriture biographique des vies de saints. Vous êtes plusieurs, on a déjà reçu comme ça des jeunes auteurs, des moins jeunes qui s'attaquent, qui reprennent le patrimoine, et bravo. Mais quel est l'enjeu ? En quelques mots chacun.
1: L'enjeu, c'est de faire une passerelle au-dessus des ravins qui se creusent. Il y avait un fossé encore il y a 20 ans qui nous séparait de Thérèse, fin du 19e, etc. Mmh. Tout s'accélère tellement vite que... Et l'enjeu, c'est de montrer à quel point la sainteté est proposée à chacun et à quel point ces saints sont vivants, ont été d'immenses vivants et d'immenses amoureux.
0: Isabelle, en quelques mots.
2: Moi, ce que je dois dire, que le style est quand même particulièrement virevoltant. Et aussi, il nous permet de dire qu'on peut parler des grands saints avec beaucoup d'humour. Parce que moi, j'ai ouais. aussi beaucoup ri en lisant ce livre. Et je pense que c'est vraiment précieux aussi. On n'est pas dans quelque chose de figé avec la sainteté.
0: Voilà. Ouais. François-Xavier Poutard, vous aurez le mot de la fin sur ce thème de l'enjeu.
3: Notre temps, et c'est le grand enjeu, a besoin de sagesse. Or, il a moins besoin de maîtres et d'enseignants que de témoins. Et Thérèse est une magnifique témoin, ou plus exactement, il a beaucoup besoin de maîtres qui soient écoutés parce qu'ils sont des témoins.
0: Merci à tous les trois, merci à Luc Adrian, Thérèse de Lisieux, Histoire d'une flamme. Regardez bien en librairie, hein, c'est pas Histoire d'une âme, Histoire d'une flamme, édition de l'Emmanuel. François-Xavier Putella, le hibou, le zodiaque et la petite vieille. Vous découvrirez qui est cette fameuse petite vieille dans le livre. Miette de Thomas d'Aquin aux éditions du Cerf. Isabelle de la Garandrie, Dieu, les chats et nous. Des clés de Breuer qui nous a permis de bien démarrer cette émission qui s'est déroulée magnifiquement avec vous, pour vous. Merci de votre attention, merci de votre fidélité. Parlez de l'émission autour de vous, au passage, surtout en ce début de saison. Et merci à tous les auteurs, éditeurs et libraires qui accompagnent ce mouvement. Nous nous retrouvons dans un mois. L'émission, vous pouvez évidemment la retrouver sur les sites de KTO, Jour de Seigneur et La Procure. À bientôt.

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1: C'est le king de la poésie.
2: Exactement. Donc, je pense que c'est le petit clin d'œil au rouge là, qu'on a tous pensé. On a peut-être oublié de t'envoyer le mémo, mais,
1: ouais,
2: mais
1: c'est... c'est correct, c'est vous les spécialistes.
3: Quand Florence a demandé de rapatrier le corps à la ville de Ravenne, ils ont dit non. Vous l'avez exilé, c'est non.
4: je trouve ça magnifique comme de voir l'amour, l'amour comme une sorte de progression qui mène vers Dieu, l'amour humain qui mène vers Dieu. C'est pas, voilà, c'est pas deux choses antagonistes.
1: Non, c'est voilà. Ça. Bonjour à tous et bienvenue à votre magazine Foi et Culture. Ici Antoine Malenfant, votre animateur, pour cet épisode dédié complètement à la vie et à l'œuvre de Dante. Et pour mener à bien ce projet d'épisode consacré au père de la littérature italienne, de la langue italienne même, on pourrait dire, j'ai trois spécialistes ou trois grands amoureux, hein, on peut dire ça sans peur de se tromper, de Dante, des amoureux de Dante. Commençons par Emmanuel Bélanger, bonjour.
5: Salut Antoine.
1: Comment vas-tu?
5: Ça va bien, merci.
1: Formidable. Je te demanderai dans quelques instants quel est ton lien avec cet auteur. Tu es enseignant en philosophie, tu es bûcheron aussi et commerçant de haches. Aucun lien avec Dante pour cette partie de ta vie?
5: Quoique.
1: Quand il faisait la guerre, Dante, quelle arme il prenait? Des haches? Non, des épées sûrement.
5: Il a quand même été perdu au milieu d'une forêt là, au début. Donc,
1: Peut-être qu'il manie une hache. OK, c'est bon, c'est intéressant. Merci d'être avec nous.
5: Ça fait plaisir.
1: Ambroise Bernier, bonjour.
6: Bonjour Antoine.
1: On est ravis de t'avoir avec nous sur le plateau. On t'a connu, peut-être que les auditeurs les plus fidèles d'On n'est pas du monde t'ont connu à l'époque où tu étais édimestre pour le Verbe, là, à l'époque trouble des années 2020-2021.
6: Là, on s'en souvient.
1: Pendant qu'on était tous dans le brouillard, toi, tu nous éclairais en publiant des textes chaque jour sur le web pour le Verbe. Mais là, tu as pris une pause de nous pour te consacrer à la littérature, faire un doctorat en littérature française, de langue française. Mais depuis bien longtemps, tu es un amoureux de Dante.
6: En effet, je connais Dante depuis, je sais pas, 5-6 ans. Puis j'adore cet auteur-là, j'ai fait ma maîtrise dessus.
1: Ah ouais?
6: Mais pour le doctorat, j'ai décidé de travailler sur Blaise Pascal, qui est un autre de nos grands auteurs.
1: Ouais. Voilà. Bienvenue à l'émission. Et Isabelle Gagnon, bonjour.
7: Allô?
1: C'est comme notre littéraire en résidence. Là. Dès qu'on parle de quelqu'un qui a écrit des gros livres, on pense à t'appeler. T'enseignes un peu la littérature? T'as enseigné la littérature récemment?
7: J'ai enseigné à la session dernière. J'ai été chargée de cours. J'ai enseigné la littérature de la Renaissance.
1: Et tu poursuis un doctorat en littérature aussi?
7: Ma spécialité, c'est le 16e siècle.
1: Oh, OK.
7: Ça dit quelque chose. Un petit peu plus tard, mais Dante a été vraiment important dans mon parcours parce que j'étais en littérature française puis on ne lit pas beaucoup de littérature étrangère, si on peut dire. Là, donc... Mais quand j'ai eu l'occasion de lire Dante, ça a été une révélation, là, vraiment.
1: Ben, commençons tout de suite avec ça. Pourquoi?
7: Pourquoi? Parce que, ben, en fait, la première fois que je l'ai lu, c'était pas tout à fait une révélation, parce qu'on a tendance à faire lire l'enfer seulement. Aujourd'hui, quand on le fait lire, je l'ai lu au cégep, j'ai eu la chance de le lire au cégep, même si j'étais en lettres, parce que j'étais en lettres, et donc j'avais pas juste des cours de français. Puis on a lu l'enfer, puis j'ai trouvé ça intéressant, c'était la traduction de Jacqueline Risset. J'ai trouvé ça bien correct.
1: L'enfer étant une des parties de la Divine Comédie,
7: pardon,
1: là, pour ceux qui,
7: tu
1: sais,

0: mettons, là...
1: On commence du début.
0: Je connais rien.
1: Parfait. On recommence du début. Il y a trois grandes sections, hein? Les trois livres, donc l'enfer, le purgatoire, le paradis. Il y a 33 chants dans chacune de ces parties-là. 34 pour l'enfer, parce qu'il y a un chant qui introduit l'aventure de Dante. Et c'est ça. Donc, l'enfer est souvent lu parce qu'il y a d'attrayant, il y a quelque chose de... moi, mon intuition, là, spontanément, là, c'est que on peut s'y reconnaître un peu, peut-être. On peut reconnaître des choses, des péchés. Il y a quelque chose d'un peu titillant, peut-être intéressant. Le danger, un peu, ouais, donc moi, je pense qu'il y a quelque chose de ça qui fait que c'est intéressant. Puis que le paradis et le purgatoire, ben, ça les intéresse pas parce qu'ils se reconnaissent peut-être pas dans cette quête-là non plus, la quête de Dante aujourd'hui.
0: T'avait pas spécialement marqué au moment où tu l'avais lu aussi.
1: J'avais trouvé ça beau, mais ouais. c'est surtout quand j'ai eu la chance de lire une vieille traduction quand même, mais encore à ce jour, je la trouve bonne, celle d'Henri Longuyon. Qui date du début du 20e siècle. Et je l'ai lu au complet, en voyage en Italie, entre autres au pied de la statue de Dante qui est à Florence, pour me rendre bien intéressante.
0: Non, mais donc, ça met du contexte.
1: Oui, mais non, c'était exprès. C'était vraiment romantique là, dans mon approche de la lecture à cette époque-là. Là. Donc, puis là, à ce moment-là, j'ai lu Le Purgatoire et le Paradis, puis j'ai trouvé que le Paradis, c'était la plus belle des trois sections, finalement. Puis j'ai dit, ah, on va cacher ça un peu. Là. Donc, ça a été vraiment une révélation, puis j'ai trouvé ça éblouissant. Ça a contribué à ma conversion en partie.
0: Vrai?
1: Oui, parce que l'appel de la beauté de chrétienne, disons, là, cette vision-là de Dieu, la vision de Béatrice, les cercles de d'âmes qui chantent ensemble autour de Dieu, j'ai des frissons, j'en parle. J'ai des frissons, je te dis. Donc oui, moi, ça a été vraiment marquant. Puis en plus, la traduction de cette édition-là a beaucoup, beaucoup de notes qui montrent les rapprochements entre la théologie de saint Thomas d'Aquin et Dante, ce qui n'est pas le cas des autres éditions qui sont plus intéressées par l'histoire ou même l'aspect purement littéraire, comme celle-ci, qui est excellente, de Jean-Charles Velliante, et mais qui n'a pas de notes du tout.
0: Okay.
1: Donc, bref, on pourra reparler des traductions et de la langue.
0: On reparlera aussi de l'œuvre spécifiquement de la Divine Comédie. Là, on voit bien que ça a eu tout un effet dans ta vie. Mais t'es pas la seule, je pense, parce qu'on en parle encore aujourd'hui, 700 ans après, de cette œuvre majeure. Peut-être même qu'on n'en parle pas assez, là, mais on en parle quand même encore pas mal. Ambroise, l'impact de Dante, t'as commencé à nous donner quelques indices, là, mais dans ta vie, à toi, ça a été quoi?
2: Dante commence son récit en disant qu'il est dans une sorte de forêt noire, puis qu'il est mal pris, puis qu'il doit se sortir d'un chemin. Je n'ai pas lu Dante à ce moment-là de ma vie. J'ai lu Dante, puis j'étais déjà bien dans la vie. Ça se passait bien. Mais il a comme contribué à ajouter, comme tu disais, Isabelle, au fond, comme plein de beauté chrétienne à ma foi, à mon parcours. Puis ça a été vraiment important. Puis en fait, je l'ai découvert. J'ai lu L'Enfer une fois. Bon, on devait se rencontrer entre amis, puis ça n'a pas marché. Mais ensuite, je l'ai lu vraiment avec des amis. Puis là, on s'est rencontrés à chaque semaine. Puis une fois par semaine, on discutait 9, 10, 11 chants de la Divine Comédie. Puis au fond, ce qu'on a réalisé en faisant ça, c'est que c'est une œuvre tellement difficile qu'il faut la faire en groupe. Voilà, puis ça a été merveilleux. Puis au fond, la Divine Comédie, c'est comme révélé comme un moment pour faire communauté ensemble, puis discuter vraiment des enjeux qui nous importaient. C'était durant la pandémie aussi, donc on était un peu chacun de notre côté. Puis là, on se retrouvait en ligne par Zoom, puis on discutait de ça. Ça a été vraiment... vraiment des beaux moments.
0: Ouais. Ben, j'imagine. C'est assez différent de l'expérience d'Isabelle qui était comme dans sa bulle.
1: Vraiment dans ma bulle, c'est le cas de
0: l'autre. Dans son expérience intégrale. Mais en fait, il y a quelque chose d'intégral aussi. C'était méta un peu performatif même, d'une certaine manière. C'est-à-dire, il y avait une intégration complète, une expérience
2: exact.
0: Qui était liée même à ce qu'on retrouve dans le texte.
2: En fait, au même titre, disons que Dante est lui-même un personnage de son œuvre. On était comme nous-mêmes des personnages de notre lecture. Je ne sais pas trop comment dire ça.
0: Wow.
2: Mais c'était sympathique. Puis ensuite, je l'ai découvert dans un contexte vraiment académique.
0: Okay.
2: Où là, bon, je lis de la littérature secondaire là-dessus. Parfois, c'est chouette, parfois, c'est moins chouette. Mais voilà, j'ai pu vraiment le creuser. Puis ça a vraiment nourri deux années de ma vie complètement.
0: Wow.
2: Ouais, vraiment.
0: Emmanuel?
3: Moi, premièrement, je pense que Dante, comme peut-être beaucoup de gens qui ont été dans le monde des œuvres classiques là, de la littérature occidentale, la pensée occ-

0: occidentale, ben donc je voyais Dawn comme un justement là, tu sais, un classique qu'il fallait
1: lire. Un incontournable.
0: Tu sais, il fallait le lire. Mm-hmm. Ensuite, c'est beaucoup, je dirais, mon amour de la langue italienne, là, le fait que quand j'ai, ben, depuis que je suis assez jeune, là, j'ai été très près de la langue italienne, donc j'ai eu un amour assez jeune pour cette langue-là, tellement que mes amis le savent, là, des fois, quand j'étais plus jeune, tu sais, je disais que j'étais comme italien, là, ce qui n'est pas vrai du tout. C'est plus vrai de d'autres membres de mes cousins, par exemple, que moi. Mais...
1: tes enfants sont plus italiens que toi.
0: Exactement. Ouais, ouais, ouais. Donc, finalement, ce qui est arrivé, c'est que j'ai, à 19 ans, je suis parti en Italie et j'ai commencé à apprendre l'italien. Et à la fin, quand je suis parti pour... faire un temps de service dans un monastère, un genre de monastère, une maison de pèlerin en Israël, j'avais eu le désir justement de lire. Donc j'avais commencé à me frotter un petit peu là, comme ça à la Divine Comédie. Et par la suite, en étudiant plus l'italien, j'ai commencé vraiment à m'y mettre plus. J'ai lu une excellente traduction qui est disponible en ligne de Louis Ratisbonne, qui est une traduction en vers. Qui est vraiment très bonne, qui est une traduction aussi très libre, mais qui, je pense que, en tout cas, c'est pas la seule traduction que j'ai lue avant de me frotter plus au texte en italien, puis je trouvais ça très bien parce qu'il me semblait qu'il y avait quelque chose de très dantesque dans sa traduction, même si elle était pas nécessairement très fidèle à ce que l'italien disait. Et par la suite, c'est ça. Donc, j'ai marié une Italienne et j'ai des enfants, notamment mon premier qui est aussi né en Italie. Et donc, c'est ça. Il y a toute une histoire là, par la suite avec Dante qui s'est comme un peu développée. Et peut-être on aura le temps tout à l'heure de regarder, mais j'ai un des premiers cadeaux que ma femme, qui n'était pas encore ma fiancée, me fait, c'est une super édition de l'Enfer, de la Divine Comédie, très récente, là, en lien avec... avec juste un commentateur, on pourra peut-être en reparler, mais un commentateur qui s'appelle Franco Nembrini, qui, justement, lui, un peu comme tu disais, s'est fait, je pense que c'était prof de littérature, parce que, bon, la Divine Comédie, c'est quelque chose, c'est comme un obligé dans les classes là, du lycée, en tout cas secondaire italienne. Puis son fils, avec des amis, ont demandé, est-ce qu'on pourrait avoir un espèce de cours, après les cours, sur la Divine Comédie, puis tu nous expliques vraiment pourquoi est-ce que t'aimes Dante. Mm. Parce que pour nous, ça a l'air plutôt d'être un truc classique, un truc pesant, puis moi, c'est un peu ce que je me suis rendu compte quand je parlais avec les Italiens. Pour eux, Dante, c'était tout le temps lourd, c'était tout le temps pesant, c'était tout le temps rempli, justement, de notes de bas de page, puis de trucs qu'ils connaissaient pas. Et Franco Nembrini, qui, justement, à partir
2: de... c'est obligatoire,
0: c'est ça. Oui, c'est ça, c'est exact.
2: Tout le monde le lit en Italie.
0: Ils sont obligés de le lire. Donc, moi, quand j'arrivais, puis j'étais, ouais, Dante, c'est magnifique.
1: C'est une lame à deux tranchants, c'est un caractère obligatoire d'une lecture.
0: Ben oui, c'est sûr, parce que
1: t'es débutant, finalement.
0: Ben exactement, c'est un peu le problème des classiques. C'est que c'est des trucs qui deviennent réservés, en fait, plus aux classes, puis plus il faut que tu lises que des fois, tu sais, faire vraiment, être capable de faire ressortir... qu'est-ce que l'essence même de cette œuvre-là. Puis Franco Nembrini, c'est vraiment ce qu'il a fait, tellement que par la suite, il a fait ce genre de commentaires aussi en ligne à la TV italienne. Puis moi, ça m'a complètement bouleversé de l'écouter. Là. Je pourrais peut-être en reparler un petit peu après. Là.
1: Dites-moi, peut-être faisons une espèce de tour biographique là, pour qu'on comprenne, qu'on situe un peu le personnage, parce que là, peut-être que certains auditeurs là, qui nous écoutent n'ont aucune idée, un peu comme moi, là, finalement, de d'où se situe dans l'histoire de l'humanité, de l'Italie, de la littérature, ce personnage si flamboyant. Isabelle, situe-nous un peu, là, ça commence où et quand la vie de Dante?
2: Donc, ça commence peu après la moitié du 13e siècle, okay? Donc les années 1200. Et ce qui arrive, c'est qu'il naît à Florence. Et ce sera toujours ce sera pas toujours sa ville, on y reviendra. Mais il naît à Florence, puis son père fait partie d'une faction qui sont pour le pape. Donc, à Florence, essentiellement, il y a ceux qui sont pour l'Empire, pour le pape. Lui était du côté pour le pape à ce moment-là.
1: Parce que l'Italie était morcelée en petits états.
2: Pas morcelée. En fait, on pourrait dire morcelée de notre point de vue, mais en fait, elle avait jamais été unifiée à ce stade-là, à part par l'Empire romain.
1: Donc, c'est un anachronisme de dire qu'elle est morcelée. Ça.
2: Donc, les villes sont très indépendantes, ils ont beaucoup d'autonomie. Ils ont même, parfois, il y a des empires. Venise, par exemple, étant son territoire au fil des siècles. Bref, donc, c'est quand

0: quand même une géographie, une cartographie qui est très différente de ce qu'on voit aujourd'hui. Puis, c'est ça, donc Florence, c'est une grande ville à ce moment-là, puis elle a une forte autonomie, puis elle le deviendra encore plus grande, parce que c'est vraiment la ville de la Renaissance italienne, une ville très importante dans la Renaissance italienne. Donc, Dante, il naît à ce moment-là, puis c'est un peu après, pour nous situer, là, parce que c'est pertinent pour lui, mais c'est peu après Saint-Thomas d'Aquin. Il y a quand même, pour ceux qui sont plus philosophes théologiens, là, ça peut vous situer. Et
1: il fait partie de quelle classe sociale? Petite aristocratie?
0: Petite aristocratie, hein?
2: C'est quelque chose comme ça, oui.
1: On peut dire
0: quelque chose comme ça. Puis, il y a une éducation assez complète dans les œuvres latines. Il va lire beaucoup de poésie, les ménestrels aussi de son époque. Il s'intéresse à la littérature de son époque, mais aussi celle de l'Antiquité latine, celle de Virgile en particulier, si ça dit quelque chose à quelqu'un. Probablement l'auteur latin le plus important, et qui est un personnage de la Divine Comédie, qui est un guide pour Dante, du moins jusqu'à un certain point, parce qu'il n'est pas admis au paradis. Mais c'est pas un petit divulgateur. Donc, c'est une éducation très complète. Mais au moment où il écrit la Divine Comédie, il est plus à Florence, en fait. Il est en exil. Parce que lui aussi est un guelfe comme son père, mais un guelfe blanc pro-pape dans une certaine mesure.
1: Le guelfe, c'est une des factions.
0: C'est une des factions. Moi, j'aime juste tellement dire le mot guelfe. Fait que je le répète sans cesse depuis tantôt, là. C'est les guelfes et les gibelins qui étaient pour l'Empire. C'est très amusant. Donc, mais là, il se ramasse à être favorable à l'autonomie de la ville de Florence par rapport à d'autres qui sont moins favorables à l'autonomie de la ville de Florence, et il se fait exiler. Au tournant du 14e
1: siècle. C'était pas juste des débats d'idées.
0: Oh, non.
1: Ça se tapait sur la gueule, comme on dit en québécois, ces gens-là. Il y avait des conflits armés entre ces factions-là.
0: Peut-être que t'en sais plus que moi, oui.
2: Mais en effet, il y a eu des conflits armés. Puis Dante, après son exil, a finalement décidé de ne pas participer à certains conflits, donc de laisser tomber son retour à Florence. Mais avant de partir, il a aussi été maire de Florence.
1: Parlons-en un peu de ça, parce que Isabelle en a glissé un mot, mais s'il a reçu une éducation, s'il a pu avoir accès à la littérature de l'Antiquité, à la poésie, c'est qu'il y avait à Florence un bouillonnement hallucinant à cette époque-là. Il y avait des écoles de pensée, il y avait des influences qui venaient de la Sicile, qui venaient de la France. Et Dante avait accès à toutes ces idées, à toute cette... tout ce foisonnement artistique aussi, architectural.
0: Oui, oui.
1: En fait, c'est la ville totale, là, Florence, à cette époque.
2: Il y a un commentateur qui a dit que, justement, quand Dante était devenu maire de la New York du Moyen Âge.
1: Incroyable.
2: Donc, c'est comme une sorte de ville de cette envergure-là, pour l'époque en population.
1: Toutes choses étant égales, par exemple.
2: Exact. Ouais. Puis, mais en effet, donc, comme tu as dit, il y a des influences de la Sicile avec toute une littérature italienne, vraiment vernaculaire, qui se développe, des influences françaises avec l'amour courtois qui vient de la France. Tout ça bouillonne à fond.
0: Les troubadours, les fameux troubadours.
2: Exactement, les troubadours.
0: Et les trouvères.
2: Du Nord, oui. Puis, donc voilà, tout ça se développe à Florence. Il y a même une gang d'amis, en fait, avec qui il fait de la poésie. Il fait pas ça de tous. Ben justement, quand je lisais, j'étais avec des amis. Lui, quand il écrivait, il était avec des amis. Puis même, il y a des poèmes où il s'échange des poèmes avec des amis, il échange comme des morceaux de rap un peu avec des amis quasiment. Puis, mais ils se font aussi des poèmes d'amour. Pas entre eux, mais envers leurs amoureuses. On sait pas trop si elles sont réelles ou non, ces amoureuses-là. Puis voilà. Lui, Dante, sa grande amoureuse, c'était Béatrice, qu'il aurait rencontrée à 9 ans, si je me souviens bien.
0: Quelque chose comme ça.
3: À 8 ans.
2: Ouais, 8 ans. Puis, mais elle est décédée quand lui avait quelque chose comme 18, en tout cas dans la fin de son adolescence. Puis toute sa vie, il s'est remémoré Béatrice.
1: Voilà. Il reste nostalgique de cette femme-là. Il va marier une autre femme, avoir des enfants avec une autre femme, mais la présence dans son esprit de Béatrice reste toujours là.
2: Puis cette femme-là, c'est une création artistique aussi. C'est-à-dire que il apprend puis il en fait une sorte de statue. Là, mais c'est magnifique quand même ce qu'il en fait au paradis. Oui, voilà.
1: Emmanuel, t'allais rajouter?
3: Ben, il y a vraiment, c'est ça, je pense que pour être capable de, parce que je pense que le but, ça va être vraiment d'aller vers la Divine Comédie, là. Quoique Dante a quand même écrit plusieurs ouvrages qui ont des styles très différents, puis tu faisais bien de le dire, dans le fond, quelqu'un comme Dante, quand on voit la profondeur et l'envergure de tous ses écrits...
4: Le génie, là.
3: Ouais. C'est sûr que c'est un génie, mais aussi d'un autre côté, disons, l'hypothèse la plus probable, c'est qu'en fait, Dante aurait

0: eu une éducation de clerc. Donc, il y aurait eu vraiment une éducation d'homme voué à avoir, prendre part dans l'Église, ce qui ne s'est pas avéré par la suite. Mais ça, c'est important aussi de le comprendre pour comprendre vraiment ce moment-là de la fin du Moyen-Âge, ou en tout cas, on est, comme on disait, dans environ 1265 jusqu'à 1321. Donc, c'est vraiment comme à la fin du Moyen-Âge, vers la Renaissance.
1: C'est la Renaissance italienne,
0: déclin,
1: presque
0: officiellement,
1: là, déjà.
0: Oui, mais on dit quand... Ouais, c'est presque.
1: C'est presque. Ouais.
0: Donc,
2: il est assis sur les épaules de géants, c'est ça.
0: Tout à fait. Ouais. Ça, c'est sûr que Dante est assis sur les épaules de géants. Puis Isabelle faisait bien de le dire parce que, dans le fond, dans la Divine Comédie, Dante présente tout le monde. Tout le monde est là. Saint Dominique, Saint François, Thomas d'Aquin, Bonaventure, le pape Innocent VIII. Tout le monde est là, puis encore plus.
1: Est-ce qu'on peut dire que c'est un peu les Avengers de l'époque? Non, mais il y a quelque chose de ça, vraiment. Là, tu rencontres un personnage, puis tu dis « Ah, je sais, c'est qui ça? Ben oui, c'est Saint François. Ah, il parle de Saint Dominique. Wow! » Puis...
0: Bon, en tout cas, ce qui est sûr, c'est que c'est un monde qui est vraiment foisonnant. Là. C'est vraiment ça qui est magnifique. C'est que dans la Divine Comédie, tout le monde est là.
2: Je t'arrête tout de suite. Le suspense est là. Tout le monde est là. Et on fera du name-dropping, comme on dit en italien, tout de suite après la pause.
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2: De retour à On n'est pas du monde, je suis accompagné merveilleusement par... Tout le monde est en rouge, hein? Moi, j'ai rien de rouge, sauf mes bas peut-être un peu. Hein?
0: On peut l'expliquer, si tu veux.
2: Ben, rapidement, c'est parce qu'on parle de Dante aujourd'hui, ce monstre de la littérature italienne, j'oserais dire ce fondateur de la littérature italienne. Pourquoi le rouge, Manu?
0: Mais en fait, c'est surtout que Dante, c'est vrai, c'est le fondateur, c'est le père de la littérature italienne, mais en fait, Dante, c'est le roi des poètes. Dante, c'est le poète. Le poète. Même, tu sais, c'est T.S. Eliot qui dit Shakespeare et Dante se séparent le monde à eux deux. Il n'y a pas de troisième. Okay? Et Dante, on disait tout à l'heure que c'était quelqu'un qui a une grande éducation et tout ça, donc portait une toge rouge. Et il est toujours représenté dans n'importe quelle peinture qu'on peut le voir.
2: Que ce soit Botticelli, Raphaël, peu importe, il est toujours en rouge.
0: Il est toujours vêtu de rouge. Et quand il est dans la Divine Comédie, il a son bonnet rouge. Mais quand on le représente comme justement le roi, hein, le père des poètes, le poète, il y a aussi sa couronne de laurier. C'est pour le montrer, finalement, il y a Dante, et c'est tout.
2: C'est donc, le king de la poésie.
0: Exactement. Donc, je pense que c'est le petit clin d'œil au rouge là, qu'on a tous pensé. On a peut-être oublié de t'envoyer le mémo, mais,
2: ouais,
0: mais
2: c'est... c'est correct, c'est vous les spécialistes. Moi,
0: exact.
2: T'as bien mis la table, Emmanuel, avant la pause, pour... pointé vers la Divine Comédie, qui est son œuvre
0: opéra magna. Là, okay? Ouais.
2: Et là, on avait la première moitié de la vie de Dante qui se situait à Florence. Mm-hmm. On a évoqué rapidement les conflits entre les factions. Et là, il se fait, j'allais dire kick-out. Là. Il se fait exiler carrément. Il se fait botter les fesses hors de la ville. En fait, il y a une condamnation qui lui pend au-dessus de la tête. Là, s'il revient en ville, c'est capote pour lui. Alors, il doit s'exiler. Il va à Ravenne, si je ne me trompe pas.
1: Il circule beaucoup. En fait, il finit par mourir à Ravenne, puis son corps est là.
2: Mais heureux exil, ouais. Finalement, parce que ça aurait été le moteur ou l'étincelle pour une création immense. Isabelle? Ouais.
1: Oui, absolument. Puis moi, juste pour l'anecdote, là, la levée de son exil a été au début des années 2000.
2: 2008, je pense.
1: Donc, 2008. Donc, c'est plutôt récent. Ouais. Quand Florence a demandé de rapatrier le corps à la ville de Ravenne, ils ont dit non. Vous l'avez exilé, c'est non. Mais ouais, ça avait comme ça.
4: C'est pas quelque chose comme vous ne l'avez pas eu mort, vous ne l'avez pas vu vivant, vous allez l'avoir. Vous ne l'aurez pas mort.
1: Oui, c'est ça. Non, c'est excellent. C'est l'esprit italien, je trouve. La fierté, là, puis le sens du principe, des principes forts. Comme
4: puis il y a sa tombe à Ravenne, encore bien. On peut bien la voir. On peut même s'agenouiller
0: devant. Ouais, c'est mon rêve d'y aller faire le pèlerinage. J'ai une couple de fois en Italie, mais je ne suis pas encore à Ravenne. Je le dis tout le temps à ma femme.
2: Un pèler à Ravenne, ouais, peut-être.
1: Un pèler à Ravenne, ouais.
2: Donc.
1: Donc, la Divine Comédie. Ben, j'ai trouvé la suggestion bonne tantôt d'Ambroise de lire les premières lignes là, parce qu'elles sont vraiment sont très, très connues et très iconiques. Là. Donc, à la moitié du chemin de notre vie, je me retrouvais par une sylve obscure ou la voie droite

0: avait été perdu. Ces trois vers. Bon, là, la traduction, il y en a peut-être que c'est pas très familier parce que chaque traduction a des petits détails différents. C'est comme les vers intraduisibles ou traduits à de nombreuses reprises parce qu'il y a quelque chose qu'on essaie d'évoquer à la moitié du chemin de notre vie, c'est autour de 35 ans. Donc, c'est l'aventure est déjà commencée en quelque sorte. Il y a déjà beaucoup d'expériences. Il n'est pas un sommet, c'est pas un héros qui arrive en cours de trajet, mais plutôt une figure assez humble, finalement, qui est perdue. Donc, ça, c'est quand même c'est intéressant. Puis, ça, on voit la progression enfer, purgatoire, paradis, et c'est pas l'inverse, parce qu'il y a un cheminement aussi de Dante lui-même.
1: Il est errant, il est pèlerin. Ouais. C'est une caractéristique de Dante à ce moment-là. Ouais.
0: Oui, puis
1: et de l'œuvre.
0: Oui, puis ce qu'il recherche, puis ce qui arrive, c'est sa rédemption, c'est une quête de rédemption. Ah. Qui arrive au bout de ça, parce que pour entrer au paradis, il est bien conscient qu'il ne peut pas juste être un narrateur, mais qu'il doit pouvoir mériter de voir le visage de Dieu aussi. Donc, il y a vraiment comme un cheminement qui se fait à travers tout ça. Moi, je trouve que c'est un des aspects que j'aime beaucoup de l'œuvre, c'est qu'il y a comme une sincérité, comme une espèce de... On sent vraiment, même si c'est un vieux texte, qu'on accompagne Dante dans une quête réelle. Puis avec des faiblesses, avec beaucoup de soubresauts, beaucoup de chutes, finalement. Fait que c'est pas juste un...
1: Il y a une transparence, il y a une générosité personnelle, très subjective. Là,
0: oui, qui apparaît. Puis c'est pas le cas de toutes les œuvres de cette époque-là. C'est vraiment pas du tout quelque chose qu'on retrouve dans n'importe quelle poésie. Là. Cette espèce d'authenticité ouais. à travers un contenu hyper chargé en références théologiques, références historiques, références littéraires, mais il y a un jeu auquel on s'attache, finalement, vraiment.
2: Ambroise? Ben, il y a des passages où Dante se plaint via d'autres personnages de son exil, par exemple. Où il y a des personnages qui lui disent hey, « en fond, ça se passe, la Divine Comédie, le récit se passe vers 1300, puis il est exilé en 1301, si je me souviens bien. Puis il y a des personnages qui lui affirment en 1300 « Tu vas être exilé, tu vas savoir à quel point c'est dur de manger le pain d'autrui. » Puis de monter les escaliers, puis descendre les escaliers chez d'autres personnes plutôt que chez toi. Donc vraiment, il s'assure de mettre de lui-même dans cette œuvre-là. Mais clairement, l'enjeu, en tout cas, un des éléments qui est le plus propre à Dante, c'est Béatrice aussi. C'est le fait qu'il Béatrice est morte dans sa jeunesse, puis il s'imagine la retrouver au paradis terrestre, puis ensuite au paradis. Puis c'est Béatrice qui va le guider. Donc Virgile le guider durant les deux premières parties de la Divine Comédie, puis ensuite c'est Béatrice qui le guide. Presque jusqu'à la fin. Donc, ce que je trouve...
1: Il l'introduit du moins au paradis. Ouais,
2: exactement, qu'il l'introduit, mais jusqu'au chant 30 du ouais. paradis. Ensuite, c'est Bernard de Clairvaux qui apparaît comme ça, on ne sait pas trop pourquoi. Mais je trouve ça magnifique comme de voir l'amour comme une sorte de progression qui mène vers Dieu, l'amour humain wow. qui mène vers Dieu. C'est pas, voilà, c'est pas deux choses antagonistes.
1: Non, c'est voilà. ça. C'est très intéressant, ça. Emmanuel?
3: Disons qu'on veut s'introduire disons, à la Divine Comédie là, comme œuvre de façon un petit peu plus... En prenant un peu un recul.
1: Ouais.
3: Première chose, c'est sûr que la Divine Comédie nous demande un certain effort, je dirais même pas tant intellectuel, quoique, mais surtout un effort de se rentrer dans une mentalité médiévale, dans une mentalité qui contemple le monde non pas... Puis ça, justement, c'est Franco Nembrini qui parle de ça dans son commentaire au début du livre de l'Enfer. Hein, il faut sortir de la vision un peu humaniste moderne présentée qui donne l'exemple de l'homme de Vitruve, là, de Léonard de Vinci, où l'homme au centre d'un univers, mais plutôt, puis donne une très belle image de Hildegard de Bingen, où que t'as toujours... l'homme qui est au centre de l'univers, mais il est pas au centre de l'univers, il est au centre de la création, une création avec lequel dans laquelle le Christ est là, le Christ total, et on voit la tête de Dieu le Père. Donc, c'est vraiment cet ordre-là, ce monde-là, cette création-là est là. Et là, c'est le monde, justement, de Dante. Alors, il faut rentrer dans ce monde-là où, finalement, tout est créature, tout est création de Dieu. Alors, déjà, même le voyage d'outre-tombe, l'enfer... Est voulu par Dieu. Ça pose cette question-là. Pourquoi l'enfer? Mais l'enfer, c'est le lieu où le nom de Dieu ne peut jamais être prononcé. Ça aussi, c'est quand même quelque chose d'important. Puis, c'est sûr que de façon romantique, c'est un peu ce que disait tout à l'heure Isabelle, on présente beaucoup... Tout le monde aime l'enfer. ont même fait un jeu vidéo sur l'enfer de Dante, tout ça, parce que finalement, il y a quelque chose hein, du mal. Puis, mais finalement, pour Dante, et même pour Virgile,

0: de cette idée-là, de sortir un peu de nos préjugés modernes. Ouais. Mm-hmm. Mais ce qu'il faut aussi, c'est il faut se mettre d'un à la suite de quelqu'un d'autre. Il faut que quelqu'un nous sauve. Mm. Et finalement, c'est un peu ce qu'on a lu tout à l'heure. La Divine Comédie, c'est une crise de mi-âge, une crise de la quarantaine. Hein, on dit 35 ans parce que justement, il reprend le psaume, je pense, 90, hein, qui dit 70 ans. C'est bon, alors 35 ans, puis ensuite, ça tombe bien parce que c'est en 1300 que la Divine Comédie commence. Alors, c'est pendant le Grand Jubilé. Puis Dante va en parler aussi. Et donc, il y a comme une espèce de crise existentielle. Et là, Dante, face à justement, qui est perdu comme ça, il demande à l'aide, à miserere di me, hein, qui reprend aussi un psaume. Il dit, hein, pitié de moi, parce qu'il voit quelqu'un qui arrive. Qui est cette personne-là? C'est justement Virgile qui se pointe pour le guider. Mais qui a demandé à Virgile d'être là? Hein, c'est, si je me rappelle bien, c'est la Vierge Marie qui a dit à Sainte-Lucie, qui a dit à Béatrice d'aller chercher Virgile dans les limbes pour l'envoyer sauver Dante. Alors, on voit qu'il y a comme tout un monde qui se met en branle pour que Dante...
1: Pour une âme.
0: Le poète, mais surtout le personnage. C'est ça qui est important. Quand on lit la Divine Comédie, des fois, on ne se le fait pas dire au début, c'est vraiment de voir que Dante, finalement, c'est le personnage, puis il a vraiment besoin de faire ce chemin-là. Puis, tu sais, il y a tellement... c'est pour ça que je pense que cette œuvre-là, elle est intégrale parce que tout est allégorie, tout est poésie, tout est théologie. Puis c'est surtout peut-être... Désolé, je suis parti, là. Mais Dante, c'est vraiment... si tu te mets à sa lecture, c'est vraiment, il peut vraiment t'inviter à faire un voyage spirituel, justement, très existentiel.
2: Parce que tu dis de Sainte-Marie à Sainte-Lucie à tatata, à Virgile, à Dante, à Emmanuel, à Isabelle.
0: Exactement. À nos auditeurs qui vont... Exactement.
2: C'est ça. Exact. Donc, la prochaine étape, elle se fait presque naturellement. On a ici, tu l'as bien dit, Emmanuel, un auteur qui, faut se resituer dans le contexte, à l'apogée du Moyen-Âge, à Florence, une ville de bouillonnement culturel, on a un auteur qui est dans une réflexion sur le temps, sur l'histoire, sur le soi, qui est dans l'honnêteté, dans l'introspection, dans l'authenticité. C'est quand même phénoménal d'avoir tout ça dans une même posture, dans une même œuvre, Isabelle.
3: Ben moi j'allais dire que je parlais de quand l'authenticité dans son récit. Là, il y a un moment où est-ce que Virgile menace de se fâcher contre lui là, parce qu'il fait quelque chose. Là. Puis déjà, moi, ça m'avait marqué parce qu'à ce moment-là, j'étais pas chrétienne, mais je trouvais que ça venait me rejoindre dans mon expérience humaine. Elle dit, quand je l'ouïe me parler en colère, vers lui, je me tournais plein d'une telle honte qu'elle revient encore à ma mémoire. Car pareil à celui qui rêve de malheur et en rêvant souhaite de rêver et voudrait ce qui est comme si ce n'était, tel je devins sans pouvoir plus parler. Donc, cette honte-là, c'est comme, il nous décrit l'expérience de la honte d'une façon... Ah, moi, je le sens, là. Je sais exactement de quoi il parle. Puis j'ai trouvé ça fascinant parce que je me suis dit, ça, c'est un vieux livre. Mm. C'est quoi, qu'est-ce que ça peut m'apprendre sur la vie? Puis c'est un des livres qui m'a vraiment montré qu'en fait, une littérature géniale, ça traverse le temps. Ça va rejoindre vraiment l'humain en tant que personne. Puis Dante, c'est dur à croire que c'est quelqu'un qui était aussi actif dans le monde parce que nous, aujourd'hui, on a beaucoup l'idée du poète maudit. Hein? T'sais, les bons poètes, ils sont comme seuls au monde, alors que lui...
2: Il est dans sa chambre, ivre, mort.
3: Oui, c'est ça. Alors que c'est un peu... il pourrait y avoir un film sur sa vie. Là. Je veux dire, c'est un héros historique. Il y a quelque chose de très intéressant dans sa vie au complet et pourtant, il y a une profondeur et une sensibilité qui est infinie.
2: Bon, là, ça va très vite, là, mais prenons quand même quelques minutes parce que on a vu, il y a les trois grands tableaux, là, trois grandes sections de 33 chants chacun, c'est ça? L'enfer, le purgatoire et le paradis. Parlons un peu de cet itinéraire, des étapes parce que, et du parcours. On descend, on monte. Ambroise, quel est ce pèlerinage que fait Dante dans ce monde un peu... dans l'au-delà, là, on pourrait dire?
4: Ben, grosse question, mais disons que...
2: Vous avez 3 minutes.
4: Disons, Dante imagine l'enfer. Clairement, il sait très bien que l'enfer, c'est pas exactement ce qu'il représente. Ouais. Il s'imagine l'enfer qu'il traverserait. Puis là, donc, il descend l'enfer. Il est comme dans une forêt au début, puis il rentre dans une sorte de grotte, on sait pas trop, puis là, il descend l'enfer. C'est une sorte de... comme une mine concentrique comme ça, puis il arrive

0: qu'au bout. Quand il arrive au bout, il croise Lucifer, il grimpe à travers Lucifer, puis il remonte de l'autre côté de la terre, puis il arrive au purgatoire. Puis là, le purgatoire, c'est une montagne qu'il monte, comme une mine inversée, disons, comme une montagne, bref.
1: Avec sept niveaux.
0: Exact. Puis là, il arrive ensuite au paradis terrestre, qui est en haut de la montagne, d'où Adam et Ève ont chuté. Puis à partir de là, il monte au paradis. Puis comme Emmanuel a dit, au fond, le paradis, c'est il y a quelque chose qui englobe la terre. Donc Dante, c'est un monde géocentriste. Là, on n'est pas, on pense pas que la terre tourne autour du soleil. Donc Dante monte tranquillement chacun des cieux. Donc d'abord, il est au ciel de la première planète, c'est laquelle? Il est dans la Lune. Ensuite, il est dans Mercure, etc. Puis il monte jusqu'au ciel des étoiles. Puis ensuite, il voit Dieu à la fin. Puis moi, ce que je trouve fascinant, c'est que donc dans ce parcours-là, il rencontre des gens. Puis ces gens-là lui apprennent, au fond, lui apprennent une chose qui doit décoder à chaque fois. Puis c'est pas toujours évident à savoir c'est quoi. Donc oui, Dante difficile, disons parce qu'il faut se mettre dans un certain état d'esprit. Difficile aussi parce que c'est vraiment dur intellectuellement. Il faut comprendre pourquoi les personnages lui disent telle chose à tel moment. Essayer de comprendre aussi, c'est au fond, qu'est-ce qui est dit exactement, parce que des fois, le langage est très obscur.
1: Mais il y a des éditions annotées, je m'imagine,
0: ça aide beaucoup
1: à la lecture.
0: Ça aide beaucoup, ça prend beaucoup de temps.
1: Okay.
0: Ce que je trouve fascinant, c'est que dans l'itinéraire, c'est pas juste linéaire. Donc, les trois mondes sont comme des miroirs les uns pour les autres. Donc, le même thème va être discuté en enfer, au purgatoire et au paradis. Ouais. Par exemple, la poésie est discutée en enfer, puis en enfer, on présente les poètes comme des gens qui sont stériles, comme des gens qui veulent se plaire entre eux, puis...
1: L'art pour l'art.
0: L'art pour l'art, quelque chose comme ça. Puis qui, comme, se congratulent, qui se félicitent les uns les autres, puis qui sont en cercle. Dante rencontre un de ses maîtres, Brunet Latin, ou Brunetto Latini, bon, qui a écrit en français d'ailleurs. Donc, c'est comme ça que les poètes sont présentés en enfer.
1: Ce qu'on peut reprocher à certains milieux artistiques encore aujourd'hui.
0: Probablement, en effet. Puis... Au purgatoire, là, l'enjeu est différent. C'est que les poètes ont visé quelque chose de grand et de beau. Ils ont visé l'amour, mais ils sont allés un peu trop fort dans l'amour. Ils sont allés un peu trop rough, puis ils ont aussi visé la gloire. Mmh. Un peu trop de gloire, puis pas juste pour les poètes, mais pour l'ensemble du peuple. Donc, ils voulaient l'admiration de l'ensemble du peuple. Puis au paradis, là, les poètes sont présentés comme, eh bien, chantant Dieu. Ils sont présentés comme dans leur perfection. Puis on a souvent l'impression que le paradis, c'est un moment très théologique. Il y a beaucoup de discours, mais c'est le moment le plus chantant de la Divine Comédie. Fait que bon, moi, je trouve ça fascinant à quel point le même thème est repris de différentes manières. Donc, dépendant de si on a un regard de damné, un regard de gens qui est en chemin, ou un regard pur de moine, ben, on va préférer chacune des étapes de la Divine Comédie.
1: Wow. Ouais. Emmanuel?
2: C'est vraiment ça. C'est que dans le fond, dans la Divine Comédie, il y a aussi tout un jeu sur le langage. En fait, il y a un langage très vulgaire, là, au sens de vulgaire comme on l'entend normalement, mais aussi c'est un langage du peuple, donc un langage qui est beaucoup plus cru dans l'enfer. Il y a un langage qui s'épure au purgatoire, et au paradis, il va avoir un lyricisme, une rapidité dans le langage, un chant, comme Ambroise disait. Donc il y a vraiment tous ces aspects-là. Dante, on disait... C'est le poète intégral parce qu'il joue à tous les niveaux. C'est vraiment ça qui est... Tu sais, on parle trois chants. Hein, donc, trois chants, la Trinité. Il a inventé les tercets. Donc, chacun de ces des paragraphes sont à trois, justement, trois vers. Chacun à 11 syllabes.
1: Pour un total de 33.
2: Pour la vie du Christ. Et finalement, on a dit trois cantiques, 33 chants par cantique, mais un qui introduit, donc 100 chants. Hein, il y a donc cette espèce de totalité.
0: D'architecture, même.
2: Exact, puis même l'architecture, tu sais, je veux dire, l'architecture, finalement, quand on lit la Divine Comédie, cette architecture-là, en fond, n'est que de Dante. Mais c'est même pas vrai. Parce que il y a des études qui sont d'ailleurs très intéressantes qui disent que finalement, l'architecture serait en fait une influence arabe sur Dante, sur comment est-ce que cette vision-là qu'il y a, qui est d'ailleurs magnifique, vous pouvez aller regarder en ligne, moi, parce que j'enseignais des fois un peu Dante au secondaire, Et je leur montrais aux élèves la possibilité de faire une espèce de quasiment de plan 3D de la Divine Comédie. Wow. Alors on voyait au début Dante. Finalement, Dante, c'est où qui est au début? Il est à côté de Jérusalem parce que la Divine Comédie commence le Jeudi Saint. Alors il est un petit peu comme un peu dans un genre de Gethsémani.
1: Ouais. Hein,

0: cette forêt obscure-là. C'est le premier chant, c'est l'introduction. Et puis là, il va trouver la porte des enfers. Hein? Sur la porte des enfers, c'est magnifique. Hein? Qu'est-ce qui est écrit sur la porte des enfers? Laissez toute espérance, vous qui entrez. Hein? Pourquoi? Parce que lasciate ogni speranza voi che entrate. Pourquoi? Parce que l'espérance, c'est le fait de pouvoir croire que tu vas atteindre le plus grand bien, c'est-à-dire Dieu. Et en enfer, Dieu est absent. Donc, et ce qui est vraiment très beau aussi sur... bref, les enfers, puis comme disait Ambroise, mais il y a de quoi de magnifique aussi chez Dante, c'est toute l'idée que finalement, qu'est-ce qui fait que finalement Lucifer est au centre de la Terre? Hein? Il y a toute une pensée, une vision sur la chute de Lucifer. Hein? Il y a une vision aussi sur les étoiles, puis moi, c'était aussi ça que j'ai pris de Franco Nembrini, auquel j'aimerais revenir peut-être un petit peu plus tard. Mais en fond, Lucifer était cette étoile du matin, était l'astre le plus grand, et qu'est-ce qu'il y a? Bon, il va chuter, et Dante dit, il chute littéralement. Il chute et il vient faire une espèce de cratère immense sur la Terre, hein? Et ce cratère-là, dans le fond, oui, c'est comme une mine, donc avec plusieurs cercles. Hein? Puis dans le fond du cercle, ben, il y a Lucifer qui est pris là. Et il est pris, comment est-ce qu'il est pris? Il est pris dans de la glace. Parce que finalement, Dante, puis c'est, ben, je vais en parler tout de suite. Dante, c'est, Franco Nembrini dit que c'est le poète du désir. Hein? C'est le poète de l'amour. Justement, qu'est-ce qui se passe avec Lucifer? C'est le fait de savoir préférer lui-même à Dieu. Hein, son désir est justement a été dévoyé et donc il ne harde plus, il est plutôt pris dans la glace. Hein? Alors Lucifer qui est pris dans cette glace-là, au fond, qui pleure, hein, il y a une vision qui n'est pas du tout romantique. Le prince, non, il est pris dans la glace.
1: D'où la stérilité dont parlait Ambroise, ce repli sur soi qui porte aucun fruit, qui ne porte... Le désir, c'est d'être porté vers un objet qui est extérieur à soi, normalement. Oui, ouais. Isabelle.
2: Si je peux, c'est intéressant parce que... La vision de Lucifer qui règne sur l'enfer, c'est une vision qui date de Milton, qui est plus tardive, et qui nous a beaucoup influencés aujourd'hui. Donc, cette idée que Lucifer serait le chef de l'enfer, en fait, c'est pas du tout... c'est pas ce que l'Église catholique présente.
1: C'est le bas-fond, c'est le loser.
2: C'est le loser. Lui, en fait, c'est la première victime, finalement. Pas la première victime, parce qu'il n'est pas à plaindre, là, mais dans le sens où c'est le premier qui a fait la chute. Là.
3: Ouais.
2: Donc... il est pris aussi au même titre que les âmes qui sont là.
0: Puis tu sais, par rapport à ça, je pense, ce qui est beau, c'est puis ça, j'ai vraiment, je pourrais en parler tout à l'heure là, mais tu sais, Rod Dreher, qui est connu par ailleurs pour l'option bénédictine et tout ça, a écrit un livre que je trouve magnifique. C'est peut-être le livre que je voudrais écrire. Ça s'appelle How Dante Can Save Your Life. Alors comment Dante pourrait sauver votre vie.
4: Mm-hmm. C'est magnifique. Hein? Tu peux le traduire.
0: Ben, il est peut-être déjà traduit, en fait, je sais pas, mais ça vaudrait la peine qu'il soit traduit. Mais il parle, puis ça, pour moi, ça a été une révélation, puis je l'utilisais avec les élèves. Tu sais, tout, parce que finalement, Dante est le poète du désir. Alors, je vais essayer de faire ça rapidement, mais je pense que ça vaut la peine. Je suis un peu arrivé avec faut que je parle de ça. Le désir. Alors, le terme italien desiderio renvoie à desidere, desidera en latin, desidera. Sidéral, les fourmis intersidérales de Jean Leloup. Hein? Sidéré, ça veut dire les étoiles. OK? Alors, le désir, c'est quoi? C'est ce qui a trait aux étoiles. Et justement, Lucifer est cette étoile qui est tombée, puis il donne cet exemple-là magnifique. Il forme, à cause de cette gravité-là, comme un trou noir. Et l'enfer, finalement, c'est un trou noir. C'est le trou noir où, à partir du moment où tu dépasses, je pense, la singularité, où je me rappelle plus trop des
3: une
0: termes...
3: Une certaine limite.
0: T'es nécessairement aspiré dans ce vide-là duquel la lumière, hein, l'étoile, le désir ne peut plus sortir. Alors, c'est pour ça que l'enfer est éternel. C'est pour ça qu'il faut laisser toute espérance. C'est pour ça que Virgile est dur envers Dante quand il commence à plaindre ceux qui sont en enfer. C'est pour ça qu'on a des problèmes avec la notion d'enfer. C'est que finalement, à un certain point, c'est qu'il y a comme un point de non-retour. Puis le péché, justement, tel que vu par Dante, ce péché qui a une notion très classique, incurvatus se, le fait d'être replié sur soi-même, bien, c'est exactement cette espèce de chamboulement gravitationnel qui se passe avec Lucifer, hein, cette étoile du matin-là. Donc, il devient cette anti-gravité, ce trou noir. mort. Et là, tous ceux qui sont, qui sont pris dans l'enfer, bien, ils sont aspirés vers le centre. Donc, c'est vrai, il n'est pas le roi des enfers, mais il est vraiment le centre gravitationnel. Et plus on descend, plus les péchés, selon Dante, hein, c'est vraiment Dante, plus les péchés sont terribles. Et d'ailleurs, ceux qui sont pris, parce que c'est quand même intéressant, parce que Lucifer, il singe la Trinité. Il a trois têtes, avec trois gueules. Il pleure, il est pris dans la glace. Et dans chacune de ces gueules, il y a des traîtres. Les plus grands traîtres, hein, les traîtres qui ont les traîtres à leurs amis ou à leur bienfaiteurs, je pense exactement ça le terme. Alors on a Judas nécessairement, puis on a Brutus et Cassius, alors qui sont là comme pris dans la gueule de Lucifer. Mmh. Dernière chose que je veux juste dire sur le désir, c'est ça, c'est que finalement Dante, toute la Divine Comédie, chacun des cantiques de la Divine Comédie finit avec le terme étoile.
3: Mmh.
0: Alors, il y a toujours ce... Tu sais, la fin de l'enfer, hein, c'est « Ushima aveder les stelle ». Alors, on est sorti à revoir les étoiles. Mm-hmm. Hein, pourquoi? Parce que finalement, l'étoile, ça, c'est très aristotélicien comme terme. Hein, le Dieu, qui est finalement le soleil de justice, c'est celui qui attire, hein, comme le premier moteur attire vers lui sa gravité, la vraie gravité, hein, contraire de celle que singe Lucifer. Et la fin du paradis, la fin du purgatoire, c'est la même chose. Hein, pur et disposé, on est prêt à monter vers les étoiles. Et la fin du paradis, qui est sans doute la plus connue, hein, l'amour que move le sol et l'altre stelle. Hein, à l'amour qui meut le soleil et toutes les autres étoiles.
1: C'est ce que tu allais nous
4: citer. C'est ce que je pense. Ouais. Voilà. C'est beau, ça donne des frissons, ce passage-là.
2: C'est
4: vraiment.
2: Tellement
1: ouais, c'est wow. Vrai. C'est formidable à t'entendre, Emmanuel, parce qu'on voit bien comment toute cette structure, cette architecture même, comme disait Ambroise, toute cette contrainte dans la création est tellement fertile ou engendre une... Ça, c'est très à rebours de notre conception moderne de l'art qui est sans limite, sans contrainte aucune, alors qu'ici, on est dans un carcan, ma foi, qui est impressionnant, un carcan auto-imposé, c'est-à-dire qu'on a mis des règles, on a mis des... Voici le nombre de vers, le nombre de strophes, et finalement, on arrive avec quelque chose de flamboyant. Et qui tourne vers les étoiles. On prend une dernière petite pause, puis après, on revient tout de suite après.
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1: De retour, on n'est pas du monde avec Isabelle, Ambroise et Emmanuel pour parler de Dante. Évidemment, en parlant de la Divine Comédie, on a déjà mis le pied, même davantage, là, dans la vision théologique, on pourrait dire, dans l'expérience de Dieu qu'a fait Dante, ou qu'il a, ou qu'il porte dans sa création. Au départ, la Divine Comédie s'appelait la Comédie. C'était pas... Le terme divine a été accolé par quelqu'un d'autre, je pense.
0: Par Boccace, je pense.
1: Qu'est-ce qu'il y a de drôle là-dedans, hein?
2: Mais à la base, le nom comédie, ça vient pour deux raisons. C'est pas un récit dans lequel, à la fin, il y a une fin heureuse pour le personnage principal. Mais aussi, c'est un texte qui serait en langue, moyen, donc pas en langage soutenu. Donc plus en quelque chose de un peu plus populaire.
1: Comme une pièce de théâtre en joual de nos jours.
2: quelque chose comme ça. Donc... aujourd'hui, on met les trois mots ensemble. La Divine Comédie, on le met vraiment, ça vient tout ensemble. Ouais. Puis on sait que c'est un parcours, mais il y a quelque chose d'un peu plus commun, finalement, dans le titre au départ. Ce qui porte, peut-être qui peut tromper un peu le lecteur en entamant ce parcours-là, qui est super complexe, super recherché dans les références.
4: Au fond, c'est un peu gêné. On aurait pu appeler ça, je sais pas, l'épopée ou quelque chose de cet ordre-là. Mm-hmm.
0: Le terme, quand même, comédie, est quand même important parce que c'est l'idée, c'est beaucoup l'idée que c'est pas une tragédie, c'est-à-dire ça finit bien.
2: Ouais.
0: Puis ça, c'est vraiment...
1: C'est vraiment par opposition à la tragédie.
0: Ouais, exact. Puis le divin, ben, je pense que c'est deux choses aussi. C'est le fait que c'est un voyage d'outre-tombe qui nous amène ultimement à Dieu. Mais c'est, dans le fond, Boccace, quand... tu sais, dans le fond, il y avait des... Il y avait comme des conférences là, à Florence où les gens venaient puis commentaient, lisaient. Un Florentin...
1: À un des sujets de... cool à Florence, ouais. au 13e, 14e siècle, c'était l'ordre des anges dans le ciel. Ça c'était bien vu de parler de ces affaires-là puis de débattre de ces choses-là.
2: Ben, c'est un best-seller aussi dans
0: ben, c'est beaucoup
2: la
0: ça.
2: Divine Comédie. C'est, là, c'est un succès c'est... immédiat. Puis dès qu'il y a un succès, il y a des commentaires c'est au Moyen-Âge.
0: Dans le fond, dès que Dante... Dès que la Divine Comédie... dès que, la comédie ouais. commence à se divulguer, à se propager, à se diffuser...
4: Souvent, c'est pas toute l'œuvre, c'est souvent des chants les uns après les autres qui circulent à travers
0: l'Italie. Parce qu'ils sont pas sortis, ils sont pas sortis non plus tous en même temps.
2: Un feuilleton, mais pas tout à fait. L'imprimerie n'existe pas encore.
0: Exact.
4: Ça a pris 20 ans à écrire ça après tout.
0: Exact. Vraiment, tu sais, il y a tout... Ça aussi, c'est hyper intéressant de voir comment... Puis moi aussi, c'est un autre truc que je trouve magnifique. T'as raison, heureuse faute qui nous a valu Dante, dans le sens où... cette idée-là que l'espèce de crise, les malheurs, la persécution, tout ça. Dante, tu parlais tout à l'heure, Dante a même pensé très fortement à prendre part à un siège de Florence, puis de revenir.
3: Hmm.
0: Est-ce que ça nous aurait sans doute... On parlerait pas de ce gars-là aujourd'hui. C'est ça qui est fou. Donc, mais ce que je voulais dire avant ça, c'est l'idée que dès que la comédie commence à être diffusée, il y a des lectures publiques. Des commentaires publics. Puis les gens sont là, puis justement, là, t'sais, vraiment, ils prennent place et ça devient l'œuvre de la Renaissance, dans le fond. Là. Tout le monde lit ça, tout le monde la connaît. Et là, c'est pour ça que Dante, puis les autres qui vont venir après lui, Boccace et tout ça, vont voir, OK, on va pas faire de la poésie. Il a tout dit, il a tout fait. Nous, on va faire d'autres choses. Puis c'est exactement ce qu'ils vont faire, Boccace avec le Décaméron, tout ça. Ils vont se lancer dans d'autres types parce qu'ils se sont rendus compte, face à Dante, il y a personne.
4: Et en même temps, ça a quand même lancé un élan poétique. En langue vulgaire, donc avec Pétrarque, par exemple, qui fait un sonnet par jour de l'année, quelque chose comme ça, donc 365 sonnets. Donc, on voit encore comme le désir d'architecture aussi, qui est repris par la suite.
2: Lui, mais c'est Laure, qui est comme ça, Laura, qui est une autre figure féminine. Bref, mais on ne s'en marquera pas dans Pétrarque.
1: Mais Isabelle, qu'est-ce qui, selon toi, il nous reste quelques minutes seulement, là... qu'est-ce qui, selon toi, nous parle de Dieu là-dedans? On pourrait dire tout, là, mais tu sais, qu'est-ce qui précisément nous mène où... Tu évoquais un peu le paradis à la fin, la vision béatifique, où là, waouh, on est ému, on est touché jusqu'au plus profond de notre âme. J'aimerais t'entendre rapidement là-dessus.
2: Je pense que ce qui nous parle de Dieu, comme tu dis, c'est toute l'œuvre, mais c'est surtout le fait, l'image. Vraiment, là, c'est un effort extraordinaire de montrer le visuel à travers la poésie, de ce que ça peut être l'enfer, le purgatoire, le paradis. Puis je pense que quand on le voit pas, quand on y pense moins. Puis quand on s'imagine pas concrètement, avec la théologie, un livre de théologie, ça a pas le même effet sur l'expérience sensible de voir le paradis, voir le purgatoire, voir l'enfer.
1: On est les êtres humains, on est dotés d'une imagination, de sens aussi, on n'est pas que raison pure, on pourrait dire.
2: Oui, puis c'est crédible dans un sens, même si c'est pas vrai au sens où il peut pas, il le dit
1: mais
2: plusieurs fois.
1: Mais c'est vrai quand même.
2: Mais c'est vrai, quelque chose de vrai. Puis même, il nous, toutes sortes de petites pistes littéraires, là, comme dans Le Paradis, là, il décrit quelque chose, puis il dit, je peux même pas le décrire, là, tellement c'est spécial. Puis comme, il fait des jeux littéraires pour vraiment montrer qu'il y a une espèce de sincérité dans sa caractérisation imaginaire. Donc l'aspect visuel, l'aspect qui nous englobe, qui nous invite vraiment dans ce monde-là, qui nous fait peut-être plus sincèrement craindre l'enfer. Peut-être à craindre un peu le purgatoire, mais pas trop, puis à désirer le paradis, finalement.
1: Ambroise. Deux minutes.
4: Moi, ce qui me marque dans cette œuvre-là, c'est, ben, comme a dit Emmanuel, ben, comme j'ai dit, en fait, l'idée d'architecture, l'idée d'ordre, que dans la Divine Comédie, puis chaque chose a sa place. Puis on est des êtres humains qui vivons dans une cité. Pour ça, il faut une morale qui a une cité. Puis Dante parle beaucoup de politique. Puis on est aussi des êtres humains qui sommes liés à la divinité. Pour ça, ben, il y a une morale divine. Puis le but, c'est de pas de confondre ces choses-là, puis de vivre en harmonie avec les différentes sphères qui font notre vie. Ultimement, toutes les sphères mènent à Dieu, puis tout est lié. Mais il faut reconnaître qu'on est...
1: Chaque chose à sa place.
4: Exactement. L'empereur, pour Dante, il a son rôle. Comme le pape a le sien. Puis il ne faut pas oublier le pape, il ne faut pas oublier l'empereur aussi. Ce sont deux choses qui doivent aller ensemble.
1: Une scène laïcité, aujourd'hui.
4: Exactement. En effet, il y a quelque chose de cet ordre-là.
1: 700 ans plus tard, c'est le même débat.
4: Exactement. Donc, il est comme contre un oubli de certaines sphères.
1: Ouais.
4: Comme on doit être toutes ces choses-là en même temps. Puis c'est dans cette liberté-là qu'on se meut. C'est dans cet ordre-là qu'on se meut. Ça m'a vraiment beaucoup marqué.
1: Emmanuel, le mot de la fin.
0: Ben, moi, je trouve, selon moi, Dante, c'est vraiment le... ouais, c'est vraiment le poète, voire l'artiste qui est complet, qui est intégral. Donc, il peut vraiment nous parler à tout niveau. Puis c'est ça qui nous élève, tu sais. Puis cette idée-là, justement, de désir, le fait de désirer... En fond, dans notre société, où des fois, on peut être très affadi, très blasé, très pris par le quotidien, par les choses, justement, matérielles, ben, je trouve que Dante, justement, par sa notion de péché, qui nous montre que, finalement, le péché, c'est pas de quoi de bon que tu peux pas avoir, mais c'est de quoi, finalement, qui te replie sur toi-même, qui te coupe de l'autre, ben, d'un, il te montre que le péché, c'est vrai, ça existe, puis de deux,

0: il peut t'élever, justement. Puis tout son itinéraire de la Divine Comédie, ça, c'est une élévation des désirs, de nous inviter à avoir une ambition de base. Mmh. Juste dans notre société, c'est une bonne affaire de désirer de grandes choses. Mmh. Puis ultimement, de désirer la par excellence, chose. Exact. Mmh.
1: C'était passionnant de vous entendre tous les trois. Merci à vous trois. Oui, t'allais dire des conseils de lecture, mais je te donne la parole dans 30 secondes parce que je dois tout de suite vous dire qu'on prépare au Verbe, en fait, ça va sortir très bientôt, un numéro spécial sur les fins dernières. 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Vous avez 22 secondes chacun pour me convaincre de tel ou tel ouvrage ou des conseils de lecture, Emmanuel.
0: Ouais, ben moi, j'aurais juste commencer à lire Dante. Allez, écrivez Louis Ratisbonne. Pour moi, je crois, Louis Ratisbonne, il y a juste les notes qu'il faut. Pas besoin de tout comprendre. C'est ça le problème, je pense, ouais, que les Italiens aussi ont quand ils lisent. C'est qu'il faut qu'ils comprennent le monde. Non, ce qu'il faut, c'est l'état d'esprit plutôt de voir, d'être capable de contempler les étoiles. Fait que juste prendre une marche le soir puis commencer à voir le ciel comme il se présente. Puis de juste se frotter au texte. Puis même si tu comprends pas tout, c'est ça qui
2: est important. Rentrer dans le mystère, la poésie.
0: Exact. Rentrer dans le mystère, le faire. C'est ça. Je pense le lire avec d'autres personnes. Mm-hmm. Moi, c'est un peu mon rêve. Là, qu'ici, exemple, s'il y a du monde à Québec qui disent ouais, on se part une lecture de Dante ensemble.
1: Écrivez-nous.
3: Embrasse. N'importe quelle œuvre. N'importe quelle un autre laïc qui a une importance dans l'histoire, dans l'histoire laïque, puis dans l'histoire, ouais, de l'Église, Thomas More, son petit livre qui s'appelle L'Utopie. Tout petit bouquin où on présente les difficultés d'imaginer un monde pour juger celui-ci. Mm. Puis, donc, un peu comme Dante propose la Divine Comédie pour juger de ce monde-ci, ben Thomas More, il dit, bon, il invente une île où tout le monde est égaux, puis ça permet de juger de l'Angleterre.
2: On est à l'époque dans le rapport spirituel, temporel,
3: exactement, puis entre l'égalité et l'inégalité, des choses comme ça. Voilà.
1: Merci, Ambroise. 4 secondes pour Isabelle.
4: 4 secondes. Jean-Charles Valiente, c'est ma traduction préférée. Voilà.
1: Merci. On mettra toutes les références sous cet épisode. Allez sur nos réseaux sociaux pour rien manquer. Merci à Barthélémy Rieu, à Marianne Martin, à La Technique, Isabelle Gagnon, Ambroise Bernier, Emmanuel Bélanger pour ce formidable épisode sur Dante Alighieri. Et je vous dis à très bientôt pour un autre épisode d'On n'est pas du monde.
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7: Vingt-cinquième dimanche ordinaire de l'année A. Première lecture, lecture du livre du prophète Isaïe, chapitre 55, versets 6 à 9.
8: Cherchez le Seigneur tant qu'il se laisse trouver. Invoquez-le tant qu'il est proche. Que le méchant abandonne son chemin et l'homme perfide ses pensées. Qu'il revienne vers le Seigneur qui lui montrera sa miséricorde, vers notre Dieu qui est riche en pardon. Car mes pensées ne sont pas vos pensées, et vos chemins ne sont pas mes chemins, oracle du Seigneur. Autant le ciel est élevé au-dessus de la terre, autant mes chemins sont élevés au-dessus de vos chemins, et mes pensées au-dessus de vos pensées. Cherchez le Seigneur tant qu'il se laisse trouver, invoquez-le tant qu'il est proche. Cela ne veut pas dire « dépêchez-vous », il pourrait s'éloigner. Voilà, je crois, le contresens à ne pas faire. Il n'existe pas de temps où Dieu ne se laisserait pas trouver. Il n'existe pas de temps où Dieu ne serait pas proche. Il faut comprendre, chercher le Seigneur, puisqu'il se laisse trouver. Invoquez-le, puisqu'il est proche. C'est toujours nous qui nous éloignons de Dieu. Et il est vrai que dans notre liberté, nous nous éloignons parfois tellement de lui que nous perdons jusqu'au goût de le chercher. Il faut bien voir dans quel esprit ces lignes sont écrites. Isaïe s'adresse ici à des gens complètement découragés. En exil à Babylone, dans des conditions extrêmement dures, le peuple d'Israël est tenté de croire que Dieu l'aurait abandonné. Et il en vient à se demander s'il est encore possible d'oser espérer le pardon de Dieu et la restauration du peuple élu. Ce doute et ce soupçon, il faut résolument leur tourner le dos. Ce sont, dit le prophète, des pensées méchantes, perverses. Elles nous trompent sur Dieu et nous éloignent de lui. La pensée perverse, précisément, ce serait de croire que Dieu pourrait n'être pas proche, que Dieu pourrait être inaccessible, que Dieu pourrait ne pas pardonner. Voilà déjà certainement une leçon très importante de ce texte. Ce n'est pas parce que Dieu semble silencieux qu'il est absent ou lointain. Cette découverte du Dieu de tendresse et de pardon est très présente dans l'Ancien Testament, bien avant la venue de Jésus sur la terre. Il suffit de relire les prophètes. Osée, par exemple, a su trouver des phrases magnifiques pour dire les pensées de Dieu. Je cite « Mon cœur est bouleversé en moi, dit Dieu. En même temps, ma pitié s'est émue. Je ne donnerai pas cours à l'ardeur de ma colère, car je suis Dieu et non pas homme. Au milieu de toi, je suis saint. » En langage biblique, le mot « saint » veut dire le tout autre. Et c'est en cela que Dieu est le tout autre, le saint. Il est miséricorde et pitié et pardon. Ou encore Jérémie, « Moi, je sais les projets que j'ai formés à votre sujet, oracle du Seigneur, projet de prospérité et non de malheur. Je vais vous donner un avenir et une espérance. » Il y a aussi ce merveilleux dialogue dans le livre de Jonas. Jonas prend très mal l'indulgence de Dieu pour ses affreux Ninivites, l'ennemi héréditaire d'Israël. Et il reproche à Dieu d'être trop bon. Je cite Jonas. « Je savais bien, moi, que tu es un Dieu bienveillant et miséricordieux, lent à la colère et plein de fidélité. » Et Dieu se défend en disant « Et moi, je n'aurais pas pitié de Ninive ?» La grande ville où il y a plus de 120 000 êtres humains qui ne savent même pas choisir entre le bonheur et le malheur. La Bible, dès l'Ancien Testament, est donc pleine de cette révélation du pardon de Dieu. Et à partir du moment où on l'a découvert, on ne voit plus que cela. À l'inverse, à chaque fois que nous ne trouvons pas dans la parole de Dieu cette annonce de la miséricorde et du pardon de Dieu toujours offert, c'est que nous n'avons pas compris le texte. Le peuple d'Israël a eu le privilège de faire cette double découverte extraordinaire. Dieu est à la fois le tout autre, le saint, et aussi le tout proche, le Dieu de tendresse et de pitié révélé à Moïse. Et Isaïe ramasse cette découverte dans cette phrase superbe. « Autant le ciel est élevé au-dessus de la terre, autant mes chemins sont élevés au-dessus de vos chemins et mes pensées au-dessus de vos pensées. » Et cette distance infinie qui sépare le ciel de la terre est une image très parlante pour nous dire que Dieu décidément est le tout autre. En même temps, il est le tout proche, celui qui est riche en pardon. Et je crois même qu'il faut aller plus loin. C'est précisément cette richesse de pardon qui constitue la distance infinie dont parle Isaïe et qui nous sépare de Dieu, autant que le ciel est séparé de la terre. Notre texte dit bien, notre Dieu est riche en pardon, car vos pensées ne sont pas mes pensées. Tout tient, je crois, dans cette petite conjonction, car. Malheureusement, elle risque de passer inaperçue. Ce qu'Isaïe nous dit là, c'est que nous ne sommes pas sur le même registre que Dieu. Lui qui est l'amour même, il est sur le registre de la gratuité, on dit la grâce, le registre du pardon sans condition. Nous, nous sommes sur le registre du calcul, du donnant-donnant. Nous voulons que les bons soient récompensés, les méchants punis. Nous parlons de gagner notre ciel, alors que Dieu, lui, nous propose de vivre tout simplement une relation d'amour, donc gratuite par définition. Dernière remarque, mes pensées ne sont pas vos pensées. Cette distance infinie qui nous sépare de Dieu explique la faiblesse de notre langage sur lui,

0: Du coup, cette phrase devrait être pour nous une invitation à l'humilité et à la tolérance. Humilité quand nous osons parler de Dieu. Tolérance pour la façon dont les autres parlent de lui. Qui d'entre nous peut prétendre sonder les pensées de Dieu ?
1: Psaume 144.
0: Chaque jour, je te bénirai. Je louerai ton nom, toujours et à jamais. Il est grand, le Seigneur, hautement loué. À sa grandeur, il n'est pas de limite. Le Seigneur est tendresse et pitié, lent à la colère et plein d'amour. La bonté du Seigneur est pour tous, sa tendresse pour toutes ses œuvres. Le Seigneur est juste en toutes ses voies, fidèle en tout ce qu'il fait. Il est proche de ceux qui l'invoquent, de tous ceux qui l'invoquent en vérité. On ne pouvait pas trouver mieux que ce psaume 144 pour faire écho à la première lecture de ce dimanche. Le prophète Isaïe résumait en quelques versets toute la foi d'Israël. La découverte d'un Dieu plein de pitié, riche en pardon, et qui appelle son peuple en lui disant « Reviens vers moi ». Ce psaume est la réponse du peuple qui revient à son Dieu. Chaque jour, je te bénirai, je louerai ton nom, toujours et à jamais. C'est vraiment le cantique de la foi retrouvée. Nous avons déjà rencontré ce psaume et admiré sa composition. Si vous vous reportez à votre Bible, vous verrez qu'il est ce qu'on appelle un psaume alphabétique. Nous savons donc d'avance qu'il s'agit d'un psaume d'action de grâce pour l'Alliance. Manière de dire, toute notre vie de A à Z, en hébreu de Aleph à Tav, baigne dans l'Alliance, dans la tendresse de Dieu. Si on regarde d'un peu plus près les 6 versets précis qui ont été retenus aujourd'hui, on remarquera 2 choses. Premièrement, on a là un condensé de la révélation, à la fois très complet et très concis. Et deuxièmement, ils entrent en résonance parfaite avec les autres lectures de ce dimanche. Je prends un exemple. « Il est grand, le Seigneur, hautement loué, dit le psaume. À sa grandeur, il n'est pas de limite. » Et Isaïe, dans la première lecture, avec ses mots à lui, nous dit également cette grandeur de Dieu. Autant le ciel est élevé au-dessus de la terre, autant mes chemins sont élevés au-dessus des vôtres et mes pensées au-dessus de vos pensées. Mais Isaïe nous entraîne dans une voie imprévue et nous risquons d'être surpris. Car la grandeur de ce roi n'est pas ce que nous croyons parfois. Elle ne ressemble en rien aux fausses gloires et aux fausses grandeurs de la terre. C'est uniquement la grandeur de l'amour. Je résume sa prédication. Que le méchant revienne vers Dieu qui est riche en pardon, car mes pensées ne sont pas vos pensées. Il semble bien qu'aux yeux du prophète, la grandeur de Dieu réside précisément dans son pardon. Et vous vous souvenez que nous avons lu il y a quelques semaines, c'était pour le 16e dimanche, un passage du livre de la Sagesse qui faisait écho à Isaïe. Je le rappelle, « Seigneur, tu prends soin de toutes choses. Ta domination sur toutes choses te rend patient envers toutes choses. » L'homme dont la puissance est discutée fait montre de sa force. Mais toi, Seigneur, qui disposes de la force, tu juges avec indulgence. Soyons francs, cette chanson-là n'est pas souvent celle des médias modernes. Et pourtant, chacun de nous, dans l'intime de sa conscience, sait que c'est la vérité. La seule vraie grandeur d'un être humain, c'est sa capacité d'aimer. Après tout, ce n'est pas étonnant si nous sommes à l'image de Dieu. Autre consonance entre le psaume et la lecture d'Isaïe, l'amour et le pardon de Dieu pour tous les êtres, sans exception. La bonté du Seigneur est pour tous, sa tendresse pour toutes ses œuvres, dit le psaume. Et Isaïe insistait sur ce pardon, qui semble bien être la caractéristique de Dieu. Que le méchant abandonne son chemin et l'homme perfide ses pensées. Qu'il revienne vers le Seigneur qui aura pitié de lui, vers notre Dieu qui est riche en pardon. Mais là encore, Isaïe nous entraîne plus loin que nous ne voudrions aller, peut-être. Nous voulons bien entendre ici

l'assurance que nos faiblesses, nos péchés seront pardonnés. Mais au nom de ce que nous appelons la justice, il nous semble impensable que tous les grands pécheurs de tous les temps reçoivent le pardon de Dieu tout comme nous. Et pourtant, si nous prenons au sérieux la prédication d'Isaïe, il va falloir convertir notre conception de la justice, tout simplement. À vrai dire, Isaïe avait prévu notre difficulté à entendre ce genre de vérité, car il avait pris la précaution de préciser que ce qu'il annonçait ne représentait pas sa pensée à lui, mais qu'il s'agissait réellement d'une parole de Dieu. Il disait « Vos pensées ne sont pas mes pensées, et mes chemins ne sont pas vos chemins, oracle du Seigneur. » Et d'ailleurs, l'évangile de ce dimanche va nous encourager à changer de logique. Il s'agit de ce que nous appelons la parabole des ouvriers de la 11e heure. Le verset du psaume parle de la justice de Dieu précisément. Il dit « Le Seigneur est juste en toutes ses voies, fidèle en tout ce qu'il fait. » La parabole, quant à elle, nous racontera l'histoire d'un chef d'entreprise qui donne à tous ses serviteurs le même salaire, quelle que soit leur ancienneté dans la maison ou leur nombre d'heures de travail. Cela, bien sûr, au grand scandale de ceux qui ont fait le plus grand nombre d'heures. Le message de Jésus ici est très clair. Ne vous y trompez pas. La plus grande justice au monde n'est pas celle de la balance. Elle est celle de l'amour. Si vous aimez vos frères autant que vous-même, vous vous réjouirez de mes largesses et leur égard. Pour terminer, je m'arrête sur le dernier verset du psaume. Le Seigneur est proche de ceux qui l'invoquent, de tous ceux qui l'invoquent en vérité. Ici, peut-être, il y a une lecture perverse à éviter. Le psalmiste ne dit pas que Dieu n'est proche que de ceux qui l'invoquent. Mais Dieu respecte trop notre liberté pour forcer notre porte.

0: Deuxième lecture, lecture de la lettre de saint Paul apôtre aux Philippiens, chapitre 1, versets 20 à 24, puis 27a.
1: Frères, soit que je vive, soit que je meure, le Christ sera glorifié dans mon corps. En effet, pour moi, vivre, c'est le Christ, et mourir est un avantage. Mais si, en vivant en ce monde, j'arrive à faire un travail utile, je ne sais plus comment choisir. Je me sens pris entre les deux. Je désire partir pour être avec le Christ, car c'est bien préférable. Mais à cause de vous, demeurer en ce monde est encore plus nécessaire. Quant à vous, ayez un comportement digne de l'Évangile du Christ. Il est toujours émouvant de lire la lettre aux Philippiens. Elle est pleine à la fois de la passion de Paul pour sa mission d'apôtre, de sa passion pour le Christ, et aussi de son affection toute simple et fraternelle pour ceux qu'il a connus à Philippe. Soit que je vive, soit que je meure, Paul est en prison, c'est clair. D'après le reste de l'épître, on le devine, mais on ne sait pas où. Il a connu plusieurs emprisonnements à Philippe même, à Jérusalem, une longue durée à Éphèse probablement, sans compter 2 années à Césarée maritime et au moins autant à Rome. En tout cas, lorsqu'il écrit cette lettre aux Philippiens, son procès est visiblement commencé et il sait très bien qu'il risque la mort. Soit que je vive, soit que je meure, la grandeur du Christ sera manifestée dans mon corps. Le mot « corps » ici veut dire la personne tout entière. S'il est libéré, il pourra continuer sa mission d'évangélisation. Et même son temps de captivité et son procès lui auront permis de témoigner du Christ au tribunal. S'il est condamné à mort, son martyre, affronté dans la joie, constituera un témoignage suprême de la foi des chrétiens en la résurrection. On est toujours extrêmement étonné de l'assurance dont faisaient preuve les premiers chrétiens face aux martyrs. Alors que les persécuteurs espéraient étouffer la religion chrétienne naissance, cette assurance a été l'occasion de nombreuses conversions. Ce qui veut dire que quoi qu'il arrive, tout contribuera au progrès de l'Évangile, et c'est la seule chose qui compte.

pour Paul. Cela ne nous étonne pas de la part d'un apôtre. Quant à nous, même si nous ne connaissons pas des circonstances aussi extraordinaires, nous pouvons retenir que notre vie concrète peut contribuer à exalter le Christ, c'est-à-dire à manifester sa grandeur dans toutes les situations. Paul continue « Pour moi, vivre, c'est le Christ, et mourir est un avantage. » On pourrait traduire « Pour moi, vivre pleinement, c'est vivre en Christ. » Ou encore « Ma raison de vivre, c'est le Christ. » Sous-entendu, ma vie ne s'épanouira pleinement que dans la rencontre définitive. Donc, mourir est un avantage. Je désire partir pour être avec le Christ, car c'est bien préférable, dit-il. On retrouve là un écho de cette solidarité intime qui nous unit au Christ et que Paul exprime si souvent dans ses écrits. Son thème majeur, c'est justement que notre destinée est de ne faire qu'un en Jésus-Christ. Par exemple, il a plu à Dieu de faire habiter en lui toute la plénitude et de tout réconcilier par lui et pour lui, c'est dans la lettre aux Colossiens, ou encore dans la lettre aux Éphésiens, ce texte qui donne la clé de tout. Dieu nous a fait connaître le mystère de sa volonté, réunir l'univers entier sous un seul chef, le Christ. Au passage, on peut noter que pour Paul, la mort nous permet d'être aussitôt pleinement unis au Christ. Il a l'air de n'envisager aucun délai. Voici ce qu'il dit dans la lettre aux Corinthiens. Nous sommes pleins de confiance, tout en sachant que demeurer dans ce corps, c'est vivre en exil loin du Seigneur, car nous cheminons dans la foi, non dans la claire vision. Oui, nous sommes pleins de confiance et nous préférons quitter la demeure de ce corps pour aller demeurer auprès du Seigneur. Pour autant, Paul ne veut pas abandonner le bateau, comme on dit, et littéralement, il avoue être écartelé. Mourir est un avantage. Mais si en vivant dans ce monde, j'arrive à faire un travail utile, je ne sais plus comment choisir. Je me sens pris entre les deux. Je désire partir pour être avec le Christ, car c'est bien préférable. Mais à cause de vous, demeurer en ce monde est encore plus nécessaire. Cela ne veut certainement pas dire qu'il se considère comme indispensable, parce qu'il sait bien que c'est le Christ qui agit dans le cœur des fidèles. Mais il souhaite ardemment être là où il doit être. À vrai dire, ce dilemme n'est pas à proprement parler un cas de conscience, car ce n'est pas lui qui décidera de son sort, il le sait bien. Mais son raisonnement est un modèle d'abnégation au vrai sens du terme, en ce sens que son seul souci reste la mission auprès de ceux qui lui ont été confiés. Pour terminer, il revient à eux. Quant à vous, ayez un comportement digne de l'Évangile. Voilà tout un programme. Mais je crois qu'il y a là beaucoup plus qu'une leçon de morale. Paul veut nous dire par là que la seule manière d'être digne de l'Évangile, c'est de le prendre au sérieux et de l'annoncer. Car cette recommandation, « Ayez un comportement digne de l'Évangile », vient à la suite de ce que j'ai appelé son dilemme. Si en vivant en ce monde, j'arrive à faire un travail utile, je ne sais plus comment choisir. Je me sens pris entre les deux. Je désire partir pour être avec le Christ, mais à cause de vous, demeurer en ce monde est encore plus nécessaire. Et aussitôt, il ajoute, « Quant à vous, ayez un comportement digne de l'Évangile du Christ. » Si je comprends bien, à ses yeux, mener une vie digne de l'Évangile, c'est tout simplement consacrer nos vies à l'évangélisation. Voilà qui interroge un certain nombre de nos occupations et de nos préoccupations.

0: Évangile de Jésus-Christ selon saint Matthieu, chapitre 20, versets 1 à 16.
1: En ce temps-là, Jésus disait cette parabole à ses disciples. Le royaume des cieux est comparable au maître d'un domaine qui sortit dès le matin afin d'embaucher des ouvriers pour sa vigne. Il se mit d'accord avec eux sur le salaire de la journée, un denier, c'est-à-dire une pièce d'argent, et il les envoya à sa vigne. Sorti vers 9h, il en vit d'autres qui étaient là, sur la place, sans rien faire. Et à ceux-là, il dit « Allez à ma vigne, vous aussi, et je vous donnerai ce qui est juste. » Ils y allèrent. Il sortit de nouveau vers midi, puis vers 3h, et fit de même. Vers 5h, il sortit encore, en trouva d'autres qui étaient là et leur dit « Pourquoi êtes-vous restés là toute la journée, sans rien faire ?» Ils lui répondirent « Parce que personne ne nous a embauchés. » Il leur dit, « Allez à ma vigne, vous aussi. » Le soir venu, le maître de la vigne dit à son intendant, « Appelle les ouvriers et distribue le salaire, en commençant par les derniers pour finir par les premiers. » Ceux qui avaient commencé à 5h s'avancèrent et reçurent chacun une pièce d'un denier. Quand vint le tour des premiers, ils pensaient recevoir davantage. Mais ils reçurent eux aussi chacun une pièce d'un denier. En la recevant, ils récriminaient contre le maître du domaine. « Ceux-là, les derniers venus, n'ont fait qu'une heure, et tu les traites à l'égal de nous, qui avons enduré le poids du jour et de la chaleur. » Mais le maître répondit à l'un d'entre eux, « Mon ami, je ne suis pas injuste envers toi. N'as-tu pas été d'accord avec moi pour un denier? Prends ce qui te revient et va-t'en. « Je veux donner au dernier venu autant qu'à toi. N'ai-je pas le droit de faire ce que je veux de mes biens? Ou alors, ton regard est-il mauvais parce que moi, je suis bon? » C'est ainsi que les derniers seront premiers et les premiers seront derniers. Comme toujours, il faut chercher d'abord ce que ce texte dit sur Dieu. « Moi, je suis bon, dit Dieu. » Vas-tu regarder avec un œil mauvais parce que moi je suis bon? Dieu est bon et d'une bonté qui ne fait pas de compte. Cela veut dire que sa bonté surpasse tout, y compris le fait que nous ne la méritons pas. Cela veut dire qu'il faut que nous abandonnions une fois pour toutes notre logique de comptable. Dans le royaume des cieux, il n'y a pas de machine à calculer les mérites. Elle est là peut-être la conversion qui nous est demandée. Cette logique de comptable, nous avons bien du mal à nous en défaire. Nos efforts, nos sacrifices, nos souffrances, nous voudrions toujours les comptabiliser pour nous rassurer. Cela nous donnerait, pensons-nous, des droits sur le royaume, sur l'amour de Dieu. À l'inverse, il nous paraîtrait juste que Dieu ne traite quand même pas tout le monde de la même manière. « Tu les traites comme nous », reprochent les ouvriers de la première heure. Sous-entendu, nous méritons mieux. Et justement, Jésus veut nous faire sortir de cette logique du mérite. L'amour ne compte pas, l'amour ne s'achète pas, il est donné. La justice de Dieu, c'est d'aimer, sans distinction, tous ses enfants également, c'est-à-dire infiniment, sans mesure. Pour rester dans l'Ancien Testament, Jonas, lui aussi, trouvait scandaleux que Dieu pardonne si facilement à ces mécréants de Ninivite. Le peuple élu s'est forcé laborieusement depuis si longtemps d'être fidèle à la loi. Ces affreux païens n'avaient eu qu'un geste à esquisser pour être pardonnés. Dès l'Ancien Testament, donc, on savait bien qu'il y a des derniers qui deviennent premiers. De la même manière, au temps de Matthieu, l'arrivée massive d'anciens païens dans les communautés chrétiennes faisait murmurer ceux qui venaient du judaïsme et se savaient les héritiers d'une longue lignée de fidèles. Et Jésus lui-même a rencontré l'hostilité des croyants de longue date quand il a côtoyé amicalement des publicains et des pécheurs. Jusque sur la croix, nous en connaissons au moins un qui était dernier et qui est devenu premier. C'est le bon larron. Voilà bien un ouvrier de la dernière heure. C'est dans l'évangile de Luc et non de Matthieu, je vous l'accorde, mais la leçon est bien la même. C'est à la dernière minute seulement que le bon larron crucifié en même temps que Jésus enfin se tourne vers lui. Et là, il a suffi d'une parole de vérité dans sa bouche et il s'est entendu dire ce dont nous rêvons tous pour notre dernière heure. Aujourd'hui même, tu seras avec moi dans le paradis. Mais au fait, si on veut bien regarder la vérité en face, elle devrait nous faire plutôt plaisir, cette parabole. Qui d'entre nous peut se

vanter d'être un ouvrier de la première heure. Qui que nous soyons, nous ne sommes bien que des ouvriers de la dernière heure, de la onzième heure. C'est lorsque nous l'oublions que notre regard devient mauvais. Vas-tu regarder avec un œil mauvais parce que moi je suis bon ? Les ouvriers de la première récriminent contre le maître de maison dont ils ne comprennent pas la logique. Jonas récriminait contre Dieu qui pardonnait trop facilement à ses pécheurs de Ninivite. Les pharisiens récriminaient contre Jésus trop accueillant aux gens de mauvaise vie. Le fils aîné murmurait contre le père trop accueillant pour le fils prodigue. Devant la bonté de Dieu pour les pécheurs, la tentation qui nous prend est de contester. C'est le moment où jamais de nous rappeler la phrase d'Isaïe « Mes pensées ne sont pas vos pensées, dit Dieu. Autant le ciel est élevé au-dessus de la terre, autant mes chemins sont élevés au-dessus de vos chemins et mes pensées au-dessus de vos pensées. »

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2: Chers auditeurs de KTO Radio, bonjour. Nous sommes heureux de vous retrouver pour une nouvelle saison de notre émission Dialogue au présent. C'est le dialogue entre juifs et chrétiens. Et cette émission est animée par le père Alexandre Comte, qui est délégué national pour les relations avec le judaïsme. Bonjour père.
3: Bonjour Guillaume.
2: Alors je rappelle l'objet de cette émission, c'est un dialogue fraternel entre juifs et chrétiens pour mieux nous connaître et nous estimer. Et c'est une manière de mettre en œuvre la déclaration Nostra Aetate du Concile Vatican II, c'était en 1965. Aujourd'hui, nous avons la joie d'accueillir dans le studio de KTO Radio le rabbin Yann Boissière. Vous êtes rabbin de la synagogue de Beaugrenelle à Paris. Alors je vais vous présenter rapidement à nos auditeurs. Vous avez 64 ans, vous avez été ordonné rabbin, c'était en 2011. Vous êtes membre de l'équipe rabbinique du mouvement juif libéral de France, le MJLF, et de judaïsme en mouvement. Vous avez fait des études notamment de civilisation anglo-américaine et de linguistique à l'université de Paris et à celle de Dijon. Vous avez dirigé le Talmud Torah du MJLF, c'était entre 1999 et 2007. Vous êtes fondateur et président de La Voix de la Paix, une association qui œuvre au dialogue des convictions religieuses et non religieuses. Nous y sommes, sur les religieuses en tout cas. Vous êtes secrétaire général de l'Institut des hautes études du monde religieux. Et vous êtes un écrivain, un auteur, avec beaucoup de livres qui sont parus. Je ne vais pas tous les citer, mais au moins les derniers. Le dernier en date, le petit dernier, si je puis dire, Philosophie du Talmud, aux éditions Vrin. C'était en mai 2026, je crois que nous allons en parler aujourd'hui. Et avant cela, en 2024, chez Desclée de Brouwer, Le devoir d'espérance, faire face à la crise spirituelle. En 2022, toujours chez Desclée de Brouwer, Courage, croyons, pour en finir avec les clés.

0: comprendre la tradition juive. Alors, Yann Boissien, j'ai découvert, grâce à la présentation de Guillaume, que, en fait, on a été ordonnés, vous, rabbin, et moi, prêtre, la même année.
1: Donc incroyable,
0: nous sommes,
1: oui.
0: Nous sommes contemporains dans le ministère. Mais j'ai eu la joie de lire deux de vos précédents livres. Et donc, je suis entré en confiance dans la découverte de ce tout dernier livre, Philosophie du Talmud. Et j'ai été émerveillé. Je vais dire un mot de la structure du livre et ensuite on entrera ensemble dans cette découverte. Mais le livre se compose d'une longue introduction générale pour réfléchir au titre du livre, comment on peut rapprocher la philosophie du Talmud. Et puis ensuite, il y a une sélection d'une dizaine de textes très importants d'auteurs divers. Réfléchissent sur différents aspects de la tradition juive et notamment de la manière dont le Talmud réfléchit, interroge les textes et vous livrez ce florilège de textes fondamentaux de grands auteurs avec à chaque fois une introduction pour les grandes parties qui les rapprochent. Donc c'est un ouvrage à la fois très personnel parce que l'introduction générale vous donne l'occasion d'exposer votre réflexion. Et puis c'est un cadeau merveilleux par l'introduction qui est faite à ces grands auteurs. Donc c'est un ouvrage dont j'espère dont l'émission pourra donner envie à de nombreux auditeurs d'entrer dans cette lecture. Et je voudrais commencer par une expression que vous écrivez dans l'introduction générale et qui me semble très belle en disant « Le monde, pour la vision hébraïque, n'est pas une collection de substances, il est une conversation ».
1: Oui, merci. Alors, c'est une grande et belle question que vous soulevez. Je voulais commencer par remercier KTO de cette invitation et vous, cher Père Alexandre Comte, pour cette belle exposition de ce livre. Effectivement, le Talmud, c'est tout à fait digne d'en parler. Merci beaucoup pour votre invitation. Oui, le monde hébraïque comme conversation, ça correspond à la vision hébraïque de base. En fait, quand on ouvre la Bible, la première information massive, c'est que Dieu parle. Dieu parle et Dieu parle avant même que le monde existe. Et donc, en fait, le monde n'existe que de manière, enfin, pour la vision hébraïque en tout cas, n'existe que de manière seconde pour essayer d'être à la hauteur de la parole. Dieu exprime un souhait pour le monde. On sait qu'il a créé le monde pour de bonnes raisons, qu'il pense que le monde est bon. Alors, on ne sommes pas malheureusement dans la tête de Dieu pour savoir exactement ce qu'il entend par le monde est bon, qu'est-ce qu'il avait en tête. Mais il nous a laissé ce texte, la Torah, pour essayer de décoder un petit peu son désir, mais le fait que la parole précède l'être, ça c'est fondamental. C'est intéressant de le contraster par rapport à l'autre grande civilisation par laquelle nous sommes irrigués, la civilisation grecque. Les Grecs étaient fascinés par l'être, le fait que le monde soit, et que soit sa présence soit massive. C'est d'ailleurs quelque chose qu'on peut ressentir quand on va en grec, l'intensité du soleil, la mer bleue, etc. Ils étaient fascinés par cette prégnance de l'être, le fait que ça s'impose. Et du coup, ils ont développé une activité intellectuelle qui s'est appelée la philosophie, enfin qui a fini par pour essayer de prendre un millimètre de recul pour essayer de qualifier ce monde. Donc la philosophie, c'est ça. Comme le dit Platon, hein, taumatzaïn, le fait de s'étonner que les choses soient ce qu'elles sont. C'est ça la base de la philosophie. Et donc, avec ce millimètre de recul, on commence à décrire le monde avec des substances, des accidents, des causes, des effets, etc. Et c'est évidemment le coup d'envoi d'un merveilleux développement intellectuel qui s'appellera la philosophie. C'est intéressant d'avoir cette vision parce que la vision hébraïque, elle est différente. La la parole précède l'être. Et donc le monde n'est pas de manière première une série de substances, effectivement, qui sont ce qu'elles sont, et qu'on essaye de qualifier par des adjectifs, par une grammaire impeccable, par la logique que développa Aristote, etc. Dire ce qui est des choses qui sont, mais avant tout une parole. D'ailleurs, le mot d'avar, hein, qui veut dire en hébreu à la fois parole et chose, le monde se parle, parce

0: qu'il est, il est voulu par Dieu, et effectivement, il est de manière première une conversation. D'ailleurs, c'est une manière intéressante, ce point de départ absolument fantastique et complètement différent de la vision grecque. Il est intéressant pour comprendre pourquoi le judaïsme a développé une religion de la loi. Parce que la loi, quelque part, c'est le prolongement de cette vision première. Dieu parle, mais en plus, il donne un ordre, il ordonne aux choses d'être, et après, les choses essayent d'être un petit peu à la hauteur de cette parole, etc. Mais la parole juge constamment l'être pour ce qu'il devrait être. Et l'être n'est jamais à la hauteur de ce qu'il devrait être. Et donc cette pression du devoir être, quelque part, le devoir être précède l'être, c'est en fait la base philosophique de la loi. Et donc, effectivement, le judaïsme a naturellement développé une religion de la conversation de manière plurielle et a développé aussi la loi pour rendre grâce à cette vision première qui est que le monde est parlé de manière injonctive et que l'être après essaye de suivre en quelque sorte.
1: Et vous l'avez déjà dit très bien que cette conversation en fait elle est ordonnée à un agir, c'est pas juste une conversation de loisir. Vous dites à la fin de l'introduction générale que toute la tradition du Talmud vise moins à transmettre un contenu qu'à transmettre une responsabilité. Que le lecteur, l'étudiant, celui qui étudie les textes, reçoive et habite cette responsabilité du monde.
0: Oui, c'est tout à fait juste. On peut le voir de deux manières. Il y a, vous savez, cette différence fondamentale dans le judaïsme qui lui donne toute sa dynamique propre. Ce qu'on appelle la Torah écrite et la Torah orale. La Torah qui est dans l'écrit, mot à mot en hébreu, la Torah shebealpé, la Torah qui est sur la bouche. La Torah écrite, c'est très simple, c'est le texte que l'on reçoit de la révélation, le Pentateuque, Genèse, Exode, Lévitique, Nombre et Deutéronome, c'est l'écrit, un stock de signifiants bien déterminé, etc. Et puis après, il y a tout ce qu'on peut en dire, il y a tout l'implicite. Et ça, c'est la Torah orale. Et donc, alors, votre question était axée sur le fait...
1: C'est étonnant pour quelqu'un qui ne connaît pas la tradition juive d'entendre que l'objectif, c'est moins de transmettre un contenu que de transmettre une responsabilité.
0: Alors c'est exactement ça dans la notion de la Torah orale. Les générations de rabbins se succèdent et ils commentent, etc. Les objectifs intellectuels changent au cours des siècles, donc effectivement toute cette tradition interprétative évolue avec la tradition. C'est normal dans toutes les religions, mais en fait c'est pas un contenu précis qui se transmet, c'est la responsabilité justement d'interpréter des choses de manière nouvelle pour chaque génération, parce que le monde bouge, les hommes évoluent, leur esprit d'ailleurs évolue, et si l'on croit à la pérennité de la Torah, d'une loi surnaturelle qui vient guider le comportement humain, il est impossible que ce soit la même chose. Donc il faut à chaque génération renouveler les contenus, et c'est donc effectivement une responsabilité qui est demandée, et non pas la transmission d'un contenu précis.
2: Alors nous allons marquer la première pause musicale de cette émission. Et monsieur le rabbin, vous avez choisi comme première pause musicale l'adagio du concerto numéro 5 pour piano et orchestre, c'est Beethoven. Alors présentez-nous cette œuvre célèbre, ceci dit.
0: Je pourrais vous la chanter, mais non, je ne ferai pas injure à l'interprétation magnifique qui va être donnée. Alors, c'est très personnel. Beethoven, ça a été un de mes premiers émois de musique classique. Bon, il se trouve que je joue un petit peu de piano, malheureusement pas à un niveau professionnel, mais j'adore la musique classique, la musique romantique en particulier. Beethoven fait la jonction entre la musique classique, la Mozart et le romantisme. C'est torride, je veux dire, cet adagio. Ça fait pleurer. Enfin, je veux dire, c'est très beau avec ses mouvements de violon très lents. C'est l'expressivité. C'est ce que le génie humain peut offrir de mieux. C'est intéressant d'ailleurs, parce que c'est un peu dans notre sujet de spiritualité, c'est vrai qu'on vit dans un monde très très compliqué. On voit le mal que peut faire l'homme à l'homme. Et quand on se réfère à des œuvres comme ça, on se dit « Ah oui, non mais le génie humain est quand même capable de toucher au sublime. » C'est l'une des expressions de ce sublime qui donne un petit peu d'espoir quand même.
2: Eh bien nous écoutons cette expression du génie humain avec cet adagio.

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1: Alors, pour entrer davantage dans le livre Philosophie du Talmud et les questions qu'il pose, avant de vous entendre sur cette rencontre de la philosophie et du Talmud, je voudrais reprendre une proposition que vous faites dans l'introduction générale, si je ne me trompe pas, en disant que le projet talmudique, c'est que chaque talmudiste devienne lui-même une Torah. Qu'est-ce que ça veut dire? Parce que l'expression est magnifique, elle est très suggestive. Comment comprendre cette proposition, devenir soi-même une Torah?
2: Oui, c'est fondamental dans la tradition juive. Il y a cette expression, vous connaissez, le Talmud Torah, donc qui désigne en général les structures scolaires dans lesquelles les enfants, l'équivalent du catéchisme, on inscrit son enfant au Talmud Torah. Le mot Ludel veut dire étude de la Torah. Mais c'est vrai que pour les sages, le grand idéal de Talmud Torah, l'étude de la Torah, n'était pas d'acquérir un savoir. On n'acquiert pas la Torah comme on apprend un métier, comme on apprend les mathématiques pour ensuite l'exercer dans un métier précis, avec une fonction précise, etc. On n'apprend pas la Torah pour accumuler un stock de connaissances particulières, on apprend la Torah pour se transformer. C'est ça le but de l'étude de la Torah. Alors évidemment, factuellement on apprend des choses, factuellement on est capable de tenir une conversation, peut-être même que certains deviennent sages au sens un peu professionnel du terme, mais c'est pas du tout ça le but. Le but c'est pas, encore une fois, ni de pouvoir exercer un métier, ni de passer pour un sage très savant, capable d'enchaîner des phrases, c'est de se transformer à travers la Torah, c'est de devenir soi-même une Torah. Ça, c'est vraiment fondamental dans toute la tradition. Et puis, plus proportionné à notre sujet aujourd'hui du Talmud, il y a quelque chose de particulier, c'est que j'ai fait cette distinction entre Torah écrite, Torah orale. Torah écrite, c'est le stock, c'est les textes qui nous sont livrés. La Torah orale, ce sont les commentaires. On dirait jusqu'ici, rien de très spécial, évidemment, tout texte suscite des commentaires qui viennent s'ajouter après. Mais ce qui est presque contre-intuitif dans la tradition juive, c'est qu'on dit la Torah orale et la révélation divine, pareil. C'est pas qu'il y a la Torah écrite et ensuite, au cours des siècles, elle est commentée par les différentes générations. Non, tout ce qui est dit ensuite fait partie de la révélation elle-même et de même niveau que la Torah écrite. C'est presque contre-intuitif, en fait. Et donc, toute conversation, tout commentaire n'est pas seulement un commentaire qui vient s'appliquer sur quelque chose d'antérieur, c'est de la révélation elle-même en train de se faire. Et donc la parole commentaire vient elle-même continuer l'événement de la révélation et vient agrandir, en fait, il y a cette expression en hébreu, le'agdil, Torah, agrandir la Torah, agrandir la révélation elle-même. Et donc on conçoit que l'activité, encore une fois, c'est pas d'appliquer une grille intelligente avec un stock de connaissances qu'on aurait pour dire des choses intelligentes de la Torah, c'est de participer elle-même à l'événement et d'être lui-même cet événement et de devenir une Torah. C'est l'idée aussi d'imprimer ces choses sur son cœur. Dans le Shema Israël, une des prières principales du Shema Israël, on dit et que les choses soient gravées dans ton cœur. C'est de ça qu'il s'agit. Il s'agit de se transformer grâce aux idéaux de la Torah et non pas seulement d'être un singe savant capable de dire des choses intéressantes, mais de se modifier, nous les hommes.
1: Et c'est là où on est assez proche de la philosophie. Mais pourtant, d'emblée, à l'ouverture du livre, vous dites, si on réfléchit bien, la philosophie n'a rien à voir avec le Talmud n'a rien à voir avec la philosophie. Ce sont deux projets très différents. Si la philosophie est l'acte par lequel la raison répond d'elle-même, et si le Talmud accueille la primauté de la parole de Dieu, à la fois dans la Torah écrite et la Torah orale, on a deux projets intellectuels qui sont très différents. Alors, comment, pour nos auditeurs, comment faire comprendre que on puisse quand même publier chez Vrin un ouvrage qui s'intitule « Philosophie du Talmud ».
2: C'était le grand défi du livre, parce qu'il se trouve que c'est l'un des directeurs de cette, l'un des trois directeurs de cette collection qui est venu me demander de produire ce livre « Philosophie du Talmud ». Alors c'est une collection vénérable, hein, dans laquelle il y a plus de 150 titres, philosophie des mathématiques, philosophie de la psychologie, philosophie de ceci, philosophie de cela, et il me dit « j'aimerais que tu viennes produire un livre de philosophie du Talmud ». Alors j'ai commencé par refuser, et de manière, c'est pas de la coquetterie, mais en pensant qu'il y avait d'autres personnes plus qualifiées que moi pour le faire. Bon, il a insisté, donc j'ai fini par accepter. Et là, s'est posé le problème principal, c'est qu'il n'y a pas de philosophie du Talmud. Si on prend les... Alors, on peut toujours utiliser les mots de manière métaphorique. C'est vrai qu'aujourd'hui, j'ai vu qu'il y a une philosophie, philosophie de la ménopause, philosophie des fleurs, philosophie de manière métaphorique. On peut toujours trouver de la philosophie partout. Mais si on prend les termes dans leur sérieux, à savoir la philosophie, cette entreprise grecque rationnelle, d'enquête rationnelle du réel et le Talmud, il n'y a pas de croisement. La philosophie ne connaît pas le Talmud, elle en parle d'ailleurs jamais. Le Talmud est une entreprise intellectuelle de la plus haute qualité, certainement, mais ne fait pas de philosophie au sens grec, à travers des concepts, à travers cause et effet, enfin toute cette merveilleuse philosophie créée par Platon et Aristote. Il a fallu trouver un point commun. Donc j'ai commencé par relire tout ce que j'avais lu lors de mes études rabbiniques, et je n'avais pas peu lu. J'ai surtout lu tout ce que je savais que je n'avais pas lu. Donc là, c'était jusqu'à trouver l'œuvre d'un

0: un savant, un scholar qui vit aux États-Unis, qui s'appelle Menachem Fish, qui lui aussi a toute une recherche et est tombé sur cette idée, alors je ne sais pas si c'est le moment d'en parler, ce qu'il appelle les goal-oriented systems, des systèmes orientés vers un but, en gros des entreprises intellectuelles massives de la plus haute volée qui reposent sur trois critères, d'abord un but, voilà, la science en est un par exemple, la science c'est de décoder les lois de la nature, donc il y a un but, il y a une méthodologie particulière et il y a une communauté vivante qui se transmet les problématiques de génération en génération. La science en est un. Et puis le droit en est un, la littérature en est un autre, et le Talmud en est un. C'est même peut-être le plus vieux système orienté vers un but. Il y a un but qui est d'interpréter la parole divine, de l'Agdil Torah, de la faire grandir. Il y a très certainement une méthodologie talmudique, donc le critère numéro 2 est coché. Et puis il y a aussi une communauté vivante qui, depuis 2500 ans, se transmet ses problématiques. Et du coup, le sujet du livre a émergé ici. Il ne s'agissait pas de rechercher la philosophie dans le Talmud, parce qu'il n'y en a pas, ou de chercher le Talmud dans la philosophie, parce qu'il n'y en a pas non plus, mais de comparer des entreprises intellectuelles différentes, avec des méthodologies différentes, des buts différents, mais de dignité égale. Et c'est ça en fait la trouvaille, en quelque sorte, enfin, que j'ai trouvée chez cet auteur qui m'a permis de donner un corps à ce livre, c'est de parler d'entreprises intellectuelles et donc à un niveau d'égalité, sans hiérarchie, parce qu'il y a aussi ça aussi dans l'histoire de la pensée, hein, la philosophie supérieure à la religion, ou la religion supérieure à la philosophie, et on s'en sort jamais, parce que c'est la poule et l'œuf, etc. Et on n'en sort jamais, mais là, à travers ce concept de système orienté vers un but, on arrivait à parler de deux entreprises différentes, mais de dignité égale, et de les faire dialoguer. Donc avec cette idée, j'ai pu aller chercher mes 11 textes, parce que ça c'est aussi un des principes de la collection, de trouver 12 textes et de les organiser en 4 sous-parties, enfin de structurer un sujet. Et donc je trouvais... Alors ce qui est intéressant, c'est que finalement ça fait émerger le Talmud comme une entreprise rationnelle, déjà, c'est le minimum, mais tout à fait spécifique, de détailler le type de rationalité qui est recherché par le Talmud, qui est différent de la rationalité scientifique, qui est différent de la rationalité juridique, qui est différent de la rationalité littéraire. Voilà, mais en tout cas, de pouvoir en parler à dignité égale et en même temps de la typer comme quelque chose de particulier, une expression particulière de l'esprit humain.
1: Et c'est ça qui, je pense, permet à tout lecteur curieux de découvrir des trésors à travers ce livre, parce que même si, il faut le dire ici, même si on ne connaît pas le Talmud, même si on n'a pas l'expérience de cette tradition, les textes que vous avez choisis sont extrêmement éclairants, suggestifs, et en tout cas je l'ai vérifié pour ma part, ce sont des textes qui nous aident à réfléchir et à voir ce que l'on connaît par ailleurs autrement. Il y a par exemple j'ai eu un bonheur de lecture en lisant encore dans la longue introduction générale la référence que vous faites en la recevant d'un auteur que vous citez à Roland Barthes un ouvrage de Roland Barthes, c'est Fragments d'un discours amoureux, pour parler de la belle expression que vous forgez du désir confiant de sens. J'ai un amour profond pour l'œuvre de Roland Barthes, et dans ce passage que j'ai retrouvé de Fragments d'un discours amoureux, Roland Barthes dit que celui qui écrit une lettre à la personne aimée a confiance dans les mots qu'il utilise, il croit qu'ils vont être entendus comme il veut qu'on les entende, et il perçoit également l'activité de lecture de celui qui recevra la lettre de la même manière. Je crois à la vérité de ce qui est écrit. Et si j'ai bien compris, vous faites référence à ce passage de Fragments d'un discours amoureux de Roland Barthes pour dire, eh bien en fait, le lecteur du Talmud est dans la même disposition par rapport au texte. Il fait confiance au texte qui livre un sens, et cette confiance, elle est de l'ordre de l'amour. J'aimerais vous entendre.

0: sur cette dimension particulière de la qualité d'écoute du texte dans la tradition du Talmud.
1: Exactement, vous formulez les choses de manière admirable, c'est ce qu'on appelle aussi le principe de charité. Au passage, c'est une invention rabbinique de faire de la Torah un texte infini, parce que cette lecture infinie repose effectivement sur l'amour. Alors, il y a du côté de l'émissaire qui écrit des mots en étant persuadé, en étant convaincu que le destinataire aimera et qu'il comprendra, etc. Et du côté du réceptionniste, en quelque sorte, c'est la même chose. Il s'émerveille de chaque mot. Enfin, derrière, il dit ah oui, il a utilisé ce mot. Pourquoi pas ce mot plutôt que tel autre, etc. Enfin, il met tout son amour dans le texte pour augmenter l'amour qu'il a déjà lui-même a priori vis-à-vis de celui qui envoie la lettre. C'est exactement le principe de la lecture infinie du Talmud. Cette Torah orale qui vient commenter cette Torah écrite, bon, qui est un texte fini, mais la Torah orale est infinie parce que c'est ce que dit un adage talmudique tourne-la et retourne-la. Là, car tout s'y trouve. Cette invention d'une épaisseur infinie du texte, alors que franchement, de temps en temps, bon, certains versets, quand même, c'est quand même assez aride de dire, bon bah ok, d'accord, il nous informe de telle chose, ou alors il nous ordonne telle chose, mais justement, cet amour de la lettre, le fait de dépiauter chaque mot pour y trouver un surcroît de sens, c'est au cœur de la dialectique talmudique, et effectivement, ça repose sur l'amour, sur la conviction première que Dieu nous aime, et qu'il nous adresse un texte pour essayer de décoder son désir pour le monde, son désir pour nous. Et du coup, c'est le coup d'envoi, effectivement, d'une lecture infinie, parce que l'amour n'en a jamais fini de faire dire au texte des choses qu'il n'a pas encore dites. C'est aussi, d'ailleurs, il y a une problématique religieuse, si purement religieuse, c'est que c'est une manière de ne pas idolâtrer Dieu, de ne pas faire de Dieu une statue, voilà, qui dirait un truc précis, et une fois qu'on aurait, vraiment en conditionnel, atteint ce qu'on pense que Dieu a voulu dire, et ben voilà, c'est fini, là, ce serait absolument terrible, on ne sait pas. C'est pour ça d'ailleurs que la lecture est toujours plurielle, et que les yeshivot, les académies talmudiques dans le judaïsme sont toujours basées sur ce qu'on appelle la chavruta, c'est-à-dire deux personnes qui discutent la contradiction, parce que c'est la meilleure manière de toujours ouvrir un texte, l'un dit blanc, l'autre dit noir, et c'est la meilleure manière de respecter la parole infinie de Dieu. Il y a cette phrase qui dit « La parole de Dieu est comme le marteau qui frappe le rocher, elle produit 70 étincelles. » Et il s'agit de récupérer ces 70 étincelles, et puis même d'en trouver d'autres encore, pour être dans cette dynamique constante de Dieu qui nous nourrit, et non pas une statue qui nous dirait une chose unique. Donc effectivement, cette lecture infinie, elle repose sur un principe d'amour, un principe de charité, c'est-à-dire prêter au texte plus qu'il semble ne vouloir dire. Alors on connaît d'ailleurs, il y a la même chose dans le christianisme, les quatre niveaux d'interprétation.
0: Oui,
1: voilà, disons que la racine philosophique, c'est ça, c'est l'amour d'un texte, a priori, infini.
0: Mais il y a quelque chose dans la tradition chrétienne, dans la patristique, qui se rapproche du principe de l'éagdil Torah, de faire grandir la Torah. C'est une réflexion de Saint Grégoire le Grand, dans une homélie sur Ézéchiel, où il dit que le texte grandit, l'écriture grandit avec le lecteur. Mmh. Et donc, plus je connais le texte, plus j'entre dans le sens qu'il me livre, plus je grandis moi-même. Et le texte grandit avec moi.
1: Oui, c'est la révélation qui continue, en fait. C'est ça, c'est une très belle manière de dire que l'événement n'est pas, encore une fois, un événement historique qu'on pourrait assigner à un point précis du temps. L'événement grandit avec l'interprétation. Et l'interprétation fait partie de la révélation, finalement. C'est pas seulement postérieur, mais c'est consubstantiel à la révélation de produire son implicite et de manière infinie.
0: En tout cas, c'est un point, là, on voit tout l'intérêt de l'ouvrage qui permet à la fois de découvrir des affinités dans d'autres champs, par exemple la lecture littéraire comme le fait Roland Barthes, ou dans la tradition chrétienne, dans ce même rapport amoureux à celui qui nous aime et qui nous parle. Mais on peut aussi mieux comprendre la particularité de la tradition juive quand, comme vous l'avez dit déjà plusieurs fois, la tradition juive considère que la Torah orale est elle-même la révélation et non pas le commentaire d'une révélation scripturaire.
1: Oui, oui, tout à fait. Ça, c'est vrai que c'est tout à fait particulier. C'est presque contre-intuitif, c'est presque anti-logique, mais effectivement, c'est ça qui, en fait, qui donne sa dynamique propre au judaïsme, certainement. Oui, oui.
2: Eh bien, nous allons marquer maintenant la deuxième pause musicale de cette émission avec un chant très célèbre, Yerushalayim Shel Zahav. Alors, une jolie voix, mais aussi une guitare aussi belle, discrète que gracieuse. Alors, présentez-nous en quelques mots ce chant.
1: Alors, c'est une auteure, poétesse israélienne, Naomi Shemer, qui est l'auteur de bien, bien des chants très, très beaux, contemporains en Israël. Yerushalayim Shel Zahav, c'est le centre de l'expérience juive. Jérusalem d'or, ça veut dire d'or, parce que voilà, le soleil mordore les pierres de Jérusalem, qui est allé à Jérusalem, comprend tout de suite ce que ça veut dire. Et c'est un chant à Jérusalem qui est évidemment central dans la psyché juive et dans l'histoire juive. Enfin, c'est un très très beau chant. Et puis bon, Naomi Shemer est une artiste extrêmement douée aussi bien pour les paroles, la qualité des paroles, que pour les mélodies.
2: Eh bien, nous écoutons tout de suite Naomi Shemer.

0: venez d'écouter Yehoah Shalaim Shel Zahav et vous êtes sur KTO Radio, vous avez bien raison de l'être pour cette conversation du week-end, dialogue au présent entre juifs et chrétiens. Le père Alexandre Comte, délégué national pour les relations avec le judaïsme, reçoit le rabbin Yann Boissière.
1: Et nous continuons d'entrer dans

0: dans ce très beau livre de philosophie du Talmud, en entrant dans deux textes très importants que vous avez choisis. Le premier, celui de Moshe Halbertal, qui s'intitule « Trois conceptions de la controverse et de la tradition », qui est un texte extrait d'un livre intitulé « Le peuple du livre, canon, sens et autorité », publié en 2005 à Paris. Parce que ce thème de la controverse, il est, peut dire, quand même typique, caractéristique du Talmud. Et on ne retrouve, à ma connaissance, nulle part ailleurs une telle manière de proposer un savoir, de le transmettre, sur le mode de la controverse, sans, et c'est là tout l'intérêt de ce point caractéristique du Talmud, sans dire toujours qui a raison et pourquoi, du coup, quand on découvre cette littérature, pourquoi est-ce qu'on garde des avis contraires même quand on ne décide pas de les suivre.
1: Oui, alors ça c'est tout à fait particulier, vous avez raison de dire que c'est sans doute très très propre au judaïsme à la discussion talmudique. Alors rappelons peut-être pour les auditeurs que le Talmud s'est constitué, enfin, c'est un énorme corpus de 63 tomes qui couvre tous les domaines de la vie matérielle, spirituelle, psychologique, etc. Qu'il a été constitué en deux grandes étapes, de 0 à 200 de l'ère chrétienne. Il y a un premier volet qui est très juridique, qu'on appelle la Mishnah, qui pose la loi, vraiment de manière très lapideur, d'ailleurs dans un hébreu très pur, très simple, etc., qui pose la loi. Et puis en 200, il y a un sage fameux qui a dit, bon, mais toutes ces conversations qui étaient orales à l'époque, il faut les mettre par écrit parce que les temps politiques étant ce qu'ils sont, le judaïsme risque de disparaître, etc. Donc ça s'appelle la Mishnah. Et puis évidemment, une fois la Mishnah mise par écrite, les conversations se sont développées dans différentes académies talmudiques, d'ailleurs aussi bien en Palestine romaine qu'en Babylonie, où il y avait entre le Tigre et l'Euphrate énormément de yeshivot talmudiques, enfin d'académies talmudiques prestigieuses. La conversation s'est poursuivie pendant 3 siècles, jusqu'à ce qu'un deuxième rabbin dise, là aussi, il faudra le mettre par écrit. Ça s'appelle la Gemara, qui est un mot araméen qui veut dire achèvement. Et quand on réunit la Mishnah et la Gemara, on a le Talmud. Donc c'est un corpus qui s'est constitué en deux strates historiques. Alors, la Mishnah, donc pour revenir à cette première partie, très très juridique, hein, il n'y a pas de grande conversation philosophique. La Gemara est beaucoup plus digressive. On parle de sujets religieux, puis d'un seul coup, on raconte l'anecdote d'un rabbin qui a rencontré un tel sur le chemin. Enfin bon, voilà. Mais la Mishnah, c'est vraiment... Et bien, la particularité de ce code juridique, c'est que déjà là, effectivement, les avis minoritaires sont conservés, ce qui est quand même assez étonnant pour un code juridique. Et alors, la beauté de la chose, c'est que non seulement les avis minoritaires dans la controverse, enfin, est gardée dans sa forme orale, mais la raison pour laquelle les avis minoritaires sont conservés fait elle-même l'objet d'une discussion avec des avis majoritaires et minoritaires. Ça ne s'arrête jamais. Alors, l'une première version, c'est de dire qu'on conserve l'avis minoritaire pour dire, regardez, ça c'est l'avis qui a perdu, ça c'est vraiment, il est pour le qualifier comme le perdant éternel par rapport à ce qui a été décidé, et il y a un autre avis qui dit, non, au contraire, on le garde parce que pour l'instant c'est le contraire qui a été décidé, mais il faut, pour donner autorité à un sage qui viendrait plusieurs siècles plus tard, etc., il n'oserait pas de lui-même proposer un avis divergent si il trouvait pas une base ici, etc. Donc on le conserve pour éventuellement servir de base à quelqu'un qui viendrait inverser c'est la loi qui a été décidée. Donc on voit bien le principe. Là, on retrouve une notion qu'on avait abordée tout au début de notre entretien sur la responsabilité, la transmission. C'est pas la transmission de contenus égaux, c'est la responsabilité pour chaque génération de faire ce qu'il faut, entre guillemets, quel que soit ce qu'on pense qu'il faut faire, pour les générations, pour les juifs de cette génération, qui peuvent avoir des besoins spécifiques.
0: Et parce que aussi, à chaque génération, il s'agit de comprendre les raisonnements qui ont déjà été produits, de savoir si on souscrit à ces raisonnements si on trouve de nouvelles objections ou...
1: Bien sûr.
0: C'est ça, le travail continue.
1: Oui, le travail continue, sachant qu'effectivement, enfin là, ce sont les historiens du Talmud qui le démontrent.

0: montrent, les grands sages actuels, etc., montrent que les agendas intellectuels sont différents. Je vous disais, il y a deux grands volets dans le Talmud, mais en fait, le travail d'édition du Talmud a été fait par des générations qui viennent encore plus tard. D'ailleurs, il y a un texte d'un immense scholar actuel, Moshe Halivni, qui oui. est israélien, qui a vu que il y a tout un tas d'avis inconnus, enfin qui ne sont pas signés, qui sont en fait le travail d'éditeurs. C'est eux qui font les chapeaux, qui organisent les controverses, etc.
1: Et vous dites dans l'introduction à ce texte que cette génération des Stamaïm,
0: oui.
1: Qui fait ce travail d'édition, en fait considère que l'exposition du processus de réflexion, la présentation des différents avis, en fait, c'est un signe de l'amour du raisonnement, de l'amour de la pensée, et c'est ça qui m'a vraiment beaucoup plu en vous lisant. Vous dites, mais cet amour de la pensée est considéré comme un acte de piété.
0: Oui, parce que c'est déjà un bon exemple de comment les générations évoluent. Je pense que les sages de la Mishnah, qu'on appelle collectivement les Tanaïm, c'est les rabbins qu'on trouve dans la première, eux avaient vraiment une visée juridique. Et puis après, les Amoraïm ont rajouté des couches un peu plus philosophiques. Et les Stamaïm, peut-être même, ont presque exagéré en créant des controverses, je ne vais pas dire artificielles, mais parce que l'amour de la pensée, c'était ça qui les animait. Et l'amour de la pensée, et on revient sur ce principe de charité, sur la lecture d'amour du fragment de notre ami Roland Barthes, est un amour de la parole de Dieu. Et donc la simple activité réflexive, le simple fait de se pencher et de chercher, de retourner les choses, etc., c'est une forme de piété, c'est une forme de culte divin à travers l'intelligence. Bon, ça ne peut pas être la seule, il y a aussi les actions, bien sûr, il y a aussi la prière, il y a d'autres formes. Enfin, l'expérience religieuse est hétérogène, mais en tout cas, la réflexion fait partie de l'amour de Dieu et est une forme de piété.
1: Et ce que je trouve extraordinaire en vous écoutant, en vous lisant, c'est qu'on comprend mieux comment cette activité d'étude, elle ouvre l'oreille de celui qui étudie à la parole vivante de ceux qu'il côtoie. Que le travail qui est fait sur ces textes, l'effort produit pour entrer dans des vues différentes, ce travail réflexif qui oblige quelqu'un à envisager des points de vue différents, en fait, le prépare intérieurement à rencontrer un frère qui ne pense pas comme lui, qui a des vues très différentes. Donc, on voit bien, j'en prends conscience en vous écoutant, que c'est très artificiel de séparer un travail d'étude et la vie morale. Et que, compris comme vous l'exposez, le Talmud est une école de charité.
0: Absolument. Il y a un très beau texte, d'ailleurs j'ai pris un auteur contemporain qui est toujours vivant, il s'appelle Georges Ansel, qui est un immense professeur de pensée juive, qui est aussi mathématicien, enfin qui donne des cours à Paris, et que tout le monde, qui a écrit des livres merveilleux. Et l'extrait que j'ai choisi parle exactement de ce que vous mentionnez là, à savoir que derrière la discussion parfois un peu aride, enfin très fine intellectuellement, etc., c'est pas l'amour de la pensée pour la pensée. En fait, il s'agit de faire un travail éthique, parce que comme vous le signez très justement, être capable d'écouter un avis divergent et être capable de le respecter, de parler avec lui, enfin, et de trouver d'autres arguments, ça travaille justement à recevoir l'autre, parce que l'autre, par définition, n'est pas comme nous, et c'est la préparation d'un travail éthique, enfin, du travail d'homme qui consiste à vivre en pluralité humaine. Alors, Hannah Arendt insistait beaucoup, le monde de l'homme n'existe pas, il n'y a que des hommes, c'est la pluralité humaine, et il faut vivre ensemble dans le même espace, il faut être capable de le respecter, de l'écouter, etc. Et c'est vrai que la discussion talmudique, finalement, n'est pas seulement intellectuelle, et c'est pas seulement l'amour de la discussion, encore que, voilà, on insistait sur le fait de dire que c'était ça aussi, mais c'est avant tout un travail éthique. Georges Ansel fait ce lien en disant, il s'agit de savoir, en tant qu'homme, quelle place je dois prendre sans écraser l'autre, quelle place donner à l'autre pour qu'il puisse aussi vivre dans le même espace que moi, et puis comment se rencontrer. Enfin, je commence comment s'en... et puis comment s'enrichir aussi, parce que c'est pas, il s'agit pas seulement de discuter pour faire prévaloir son point de vue, il s'agit éventuellement aussi peut-être de changer soi-même et on

0: revient sur devenir soi-même une Torah, c'est accepter la pluralité en nous-mêmes à travers ce que représente l'autre. Donc c'est tout un enjeu éthique, en fait. Toutes ces discussions intellectuelles sont essentiellement éthiques.
1: Ce texte de Georges Ancel dont vous parlez est vraiment extraordinaire. Il s'intitule « Le Talmud du réel au concept ». Cet extrait de « Exploration talmudique » au pluriel.
0: Très beau livre, oui.
1: Qui a été publié chez Odile Jacob en 1998. Et dans ce texte, il y a deux temps, l'auteur prend d'abord le texte biblique dans le livre de l'Exode avec la loi qui concerne les dommages quand un bœuf encorne et qu'il blesse un autre animal ou un homme, qu'est-ce que l'on fait ? Et puis il y a d'autres dommages. Et il voit ensuite comment la Mishnah interprète ce texte et comment ensuite la Gemara le fait, en montrant qu'il y a un travail d'abstraction, de classification des dommages, un travail vraiment de pure abstraction juridique qui permet d'avoir un œil plus aiguisé sur le monde dans lequel on vit, pour pouvoir, comme vous le soulignez là à l'instant, mieux s'émouvoir, mieux vivre. Et puis il prend ensuite un autre exemple très concret avec à l'occasion de la fête de Pessah, quand les Juifs sont appelés à éliminer de leur maison toute trace de levain. C'est un commandement biblique. Et puis, à l'occasion de cette loi, Georges Ancel dit, mais en fait, il y a trois manières de comprendre le commandement. Soit c'est juste une règle de conduite, les Juifs font ça, mais ils pourraient faire autrement. En fait, c'est du folklore, c'est simplement un marqueur social. Ou bien il y a l'interprétation symbolique qui est souvent celle à laquelle nous pensons immédiatement. Il dit, le levain, c'est la pourriture, c'est la mort à l'œuvre. Éliminer le levain, c'est en fait éliminer tout ce qui est corrompu en nous et nous préparer à accueillir la vie en plénitude. Mais il dit, mais en fait, c'est pas le niveau le plus haut. Il y en a un autre qui est celui spécifiquement du Talmud qui porte un regard nouveau sur la réalité. Avec un commentaire sur la loi qui semble une facilité pratique où la loi autorise un juif à ne pas éliminer physiquement tout le levain de sa maison si il n'en est plus le propriétaire. Et donc il suffit de vendre ce levain temporairement pour ne plus l'avoir chez soi. Et c'est là où Jean-Lancel dit, mais c'est extraordinaire, puisque la vraie question du rapport au levain, c'est pas qu'il soit présent physiquement, mais c'est qu'il n'y ait pas de lien juridique entre lui et la personne. Et c'est une démonstration extraordinaire, merveilleuse, qui donne d'aimer la loi quand on n'est pas, comme c'est mon cas, habité d'une culture juridique, quand on n'est pas baigné dans la tradition juive et du Talmud, c'est un éblouissement de lire une présentation comme celle-ci.
0: Oui, c'est un très beau texte et effectivement très limpide, et vous l'avez admirablement résumé, c'est-à-dire que la loi, d'un côté, on pourrait penser qu'effectivement c'est une série d'habitus livrés par l'histoire, les Juifs font comme ceci, on faisait comme ceci, tel endroit, etc. Et voilà, et donc c'est la pratique juive, et puis bon, c'est vrai que ça donne une identité un peu différente des autres segments de la population, etc. Bon, c'est évidemment, c'est trop trop matérialiste comme interprétation. À l'inverse, vous l'avez rappelé, il y aurait une interprétation trop éloignée de la réalité, enfin trop symbolique, à savoir, bon bah oui, c'est, on fait les choses pour exprimer le symbole, mais en fait, effectivement, la loi est censée mettre en pratique une notion beaucoup plus profonde que bon, on fait ça parce que c'est l'histoire qui nous a livré, beaucoup plus profonde que simplement on fait quelque chose de symbolique, ça n'a pas vraiment d'importance, mais bon, c'est symbolique, etc. Mais si effectivement, c'est là où on voit le génie juridique du judaïsme, il s'agit, à un moment, il est important de ne pas être en relation de possession, effectivement, de ce Hametz. Et donc, la loi vient donner corps à cette idée pour pouvoir l'exprimer de manière exacte. Mais on voit qu'effectivement, si on trouve un autre moyen de réaliser cet interdit de la possession, alors c'est valable. Donc il n'y a pas de fétichisme de l'action, il n'y a pas de fétichisme de la coutume, ni un délestement trop facile dans l'abstraction et dans le symbolique. Il faut donner une mesure exacte, une expression exacte de ce qui est en jeu. Et alors, c'est vrai que la discussion sert à mettre en jeu ce qui est en jeu, parce qu'on disait, mais c'est quoi finalement cette histoire de détruire le levain ? C'est de le détruire ? C'est de faire un levain ? Non, en fait, c'est l'interdit de la possession. Donc, pour arriver à cette clarification conceptuelle, il y a toute la discussion, et du coup, la loi en ressort beaucoup plus claire entre les deux extrêmes que serait le symbolique pur, ouais, et l'atavisme purement mécanique, etc. Et c'est vrai que cette présentation est extrêmement limpide, extrêmement pédagogique de la part de Georges Hincel, et donne à comprendre combien la loi est un enjeu intellectuel et un enjeu éthique.
1: Alors, on peut résumer, c'est les derniers mots du texte que vous avez choisi de Georges Hincel, toute cette réflexion avec ces mots, c'est le métaphysique dans la vie quotidienne.
0: Absolument. On voit bien combien effectivement la loi est censée donner corps à une métaphysique de la dignité humaine et du respect d'autrui.
2: Merci beaucoup, monsieur le rabbin Yann Boissière, d'avoir participé à cette émission. Merci, père Alexandre Comte, de l'avoir animé. Merci à vous, bien sûr, chers auditeurs, de l'avoir suivi. Sans oublier Thibault, notre technicien qui a assuré la réalisation de ce moment. Nous nous retrouverons pour une nouvelle édition de Dialogue au présent, dans le cadre, toujours, de nos conversations du week-end.
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0: Bonsoir à toutes et tous, c'est une joie comme chaque semaine de vous retrouver pour passer un petit moment ensemble autour de QCM. Mes trois invités sont présents et nous allons commencer dans la foi et la bonne
1: humeur.
0: C'est parti, regardons le cadeau du mois.
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0: Je ne vous fais pas attendre davantage. Commençons directement, tout de suite, maintenant, avec la première manche. Bonsoir, un nouveau samedi ensemble. Nous commençons cette soirée. J'espère que vous allez bien chez vous. Moi, je suis installé et je reçois ce soir trois candidats très sympathiques. Et le premier est Léon. Bonsoir, Léon.
3: Bonsoir.
0: Comment allez-vous ?
3: Très bien.
0: Alors Léon fait très très jeune, mais vous allez voir qu'il a déjà un pédigré derrière lui. C'est monsieur le professeur, je ne me trompe pas.
3: Oui, tout à fait, je suis enseignant d'histoire-géographie.
0: Alors vous avez quelle classe, Léon ?
3: Alors, donc là c'est moment de rentrée, donc oui. Je passe d'un niveau à un autre. Donc j'étais au collège jusqu'à le mois de juin.
0: D'accord.
3: Et à présent au lycée.
0: Ah oui, donc il faut repréparer des cours, revisiter votre programme, j'imagine ?
3: Oui, alors c'est les premières années, donc je fais un peu le balancement. J'ai fait un lycée, un collège, un lycée.
0: Très bien.
3: Nouveau programme.
0: Alors, est-ce que ce métier vous plaît ?
3: Beaucoup.
0: Moi, j'ai beaucoup d'admiration pour le corps professoral, mais c'est un métier qui est difficile et souvent décrié.
3: Oui, c'est possible, mais après, quand on est devant les élèves, je pense qu'on se souvient pourquoi on a fait ce choix.
0: Écoutez, je vous souhaite, parce que ça va être très très loin.
3: Probablement, mais...
0: Est-ce que vous avez un engagement ? Est-ce qu'il y a une association dont vous voulez nous parler ? Ou
3: non, pas particulièrement.
0: Pas particulièrement. Ouais. Alors Léon, nous allons passer deux minutes tête à tête ensemble. Il faut répondre au plus grand nombre de questions.
3: Ok.
0: Vous êtes prêts ?
3: Je vais essayer, oui.
0: Comment appelle-t-on celui qui va être ordonné ? Ortolan, ordonnant ou ordinant ?
3: Je pense à l'ordinant.
0: Vous pensez bien, c'est une bonne réponse. Vous marquez votre premier point. Sur quelle île, face à Assouan, vivait une importante communauté juive ? Hippopot-

0: acheter des angelots bébés et joufflus sous le nom italien de putti, ravioli ou penne?
1: Ce sont les putti.
0: Oui, les autres, on a bien compris que c'était des pâtes. C'est un sans faute pour le moment. Quel nouveau testament complet fut découvert en 1844 dans la bibliothèque du couvent Sainte-Catherine? Les rouleaux de la mer morte, le Codex Sinaiticus ou le Bhagavad Gita?
1: On va penser à A, les rouleaux de la mer morte.
0: Non, c'est le Codex
2: Sinaiticus.
0: Où habitait Philémon, converti par Paul? À Colosse, à Alexandrie ou à Éphèse?
1: À Colosse.
0: Bonne réponse. Quel terme sanskrit désigne le grand véhicule? Les formes du bouddhisme au Vietnam, en Chine, au Tibet. Mahayana, Yamanana ou Naniyanapa?
1: C'est dur à prononcer, peut-être la A, Mahayana?
0: C'est la bonne réponse, ouais. Mahayana. Vous marquez 6 points, Léon, et je suis content que vous souligniez que parfois les mots sont difficiles à prononcer. Merci. Françoise, bonsoir.
3: Bonsoir.
0: Comment allez-vous?
3: Bien.
0: Vous êtes bien entouré par deux beaux jeunes hommes, Léon et Louis.
3: Absolument.
0: C'est un bon samedi soir.
3: Ah, très beau.
0: Alors, Françoise, racontez-moi, vous habitez Paris, mais vous avez passé 40 ans dans une région que je connais bien, à Nantes.
3: Voilà, où je faisais beaucoup de choses, évidemment, mais entre autres du catéchisme, parce que les initiales de mon nom, c'est « Elle fait le caté ».
0: Bravo, bravo, bravo.
3: Oui.
0: Donc, vous ne pouviez pas faire autrement.
3: Absolument.
0: Alors, et à la retraite, alors que faites-vous?
3: Ah ben écoutez, jusqu'ici, j'ai fait beaucoup de conférences dans des EHPAD. Je me suis un peu arrêtée et maintenant, je m'occupe de mon cher mari avec lequel je suis mariée depuis 68 ans.
0: Oh là là, ben écoutez, on le salue s'il nous regarde ce soir.
3: Voilà.
0: Est-ce que je peux dévoiler un secret, Françoise?
3: Je vous écoute.
0: Votre âge?
3: Eh bien, j'ai 30 ans et 60 ans d'expérience.
0: Françoise a 90 ans. Alors, je suis sûr que chez vous, vous êtes très surpris. Mais nous, en plateau, c'est impressionnant. On vous donnerait au moins 20 ans de moins.
3: Absolument.
0: Voilà. Je voulais vous le dire, c'était un compliment, pas une dame discrétion.
3: Oui, j'ai senti.
0: Ma chère Françoise, nous allons passer 2 minutes ensemble.
3: Oui, absolument.
0: Vous êtes prête?
3: Oui.
0: Alors, on y va. À quelle congrégation appartenait Sainte-Catherine Labourée? Les Filles de la Charité, Notre-Dame de la Danse ou les Sœurs de la Médaille?
3: Filles de la Charité.
0: Premier point, et c'est une excellente réponse. Saint-Pierre et Miquelon n'a pas d'évêque, mais un vicaire apostolique, un archiprêtre ou un recteur épiscopal?
3: Je dirais un vicaire apostolique. Un vicaire apostolique.
0: C'est une bonne réponse. Il faut parler un tout petit peu plus fort, François.
3: Je vais essayer.
0: Que représente le polyptyque de Rogier van der Venden aux hospices de Beaune? Le jugement dernier, le jugement de Judas ou le jugement de Salomon?
3: Le jugement dernier.
0: Excellente réponse. Quel gouverneur romain martyrisait Sainte-Reine dans la représentation du mystère médiéval? Rastapopoulos, Olibrius ou Pat Ibulaire?
3: Pat Ibulaire.
0: Non, c'est Olibrius. Pat Ibulaire est un personnage de Mickey et Rastapopoulos un méchant dans Tintin.
3: D'accord.
0: Quelle sculptrice française, née en Hongrie, a réalisé le nouveau chemin de croix de Lourdes de 2003 à 2008? Maria de Faye-Code, Vénus de Milo ou Germaine Brancusi?
3: Je dirais volontiers Germaine Brancusi.
0: Non, il s'agit de Maria de Faye-Code.
3: J'avoue que...
0: Quelle bergère de Pibrac, handicapée et mal aimée, est l'exemple de la sainteté cachée? Sainte Germaine, Sainte Odile ou Sainte Élisabeth?
3: Sainte Germaine.
0: Excellente réponse. Qui est surnommé le pape noir? Le scarabée royal égyptien, le supérieur général des jésuites ou l'archevêque de Dakar?
3: Le supérieur général des Jésuites.
0: C'est une excellente réponse, Françoise. Vous marquez 5 points. Et je reviens sur ma petite bergère de Pibrac, Sainte-Germaine, qui est souvent représentée avec un tablier relevé rempli de roses.
3: Ah oui, d'accord.
0: C'est une jolie image. Françoise, vous avez marqué 5 points.

0: Léon a 6 points et j'accueille notre dernier candidat de ce soir, c'est Louis. Bonsoir Louis.
1: Bonsoir.
0: Comment allez-vous ?
1: Très bien.
0: Alors Louis, vous habitez à Versailles et pas en théologie, en philosophie, à l'IPC. Je le souligne parce que la saison dernière, on a reçu vos camarades et je crois même que c'est grâce à eux que vous êtes là aujourd'hui.
1: Exactement, oui, ils m'ont traquenardé là-dedans, mais je suis content d'y être arrivé. Donc.
0: Alors quand on fait des études de philosophie, on réfléchit à longueur de journée ?
1: On essaye, au moins on réfléchit, on ne sait pas si ça débouche sur quelque chose, mais on ne fait que réfléchir. Ouais.
0: Et c'est quoi alors ? Si vous aviez une baguette magique avec ces études, que voulez-vous faire ?
1: Ouf.
0: Bon, vous avez le temps d'émission pour réfléchir, vous me donnerez une réponse tout à l'heure, d'accord ?
1: Ce sera fait.
0: Louis, vous êtes prêt ?
1: Toujours.
0: Alors c'est parti pour 2 minutes. Quel préfixe hébreu signifie maison ou lieu ? Aleph, Bet ou Gimel ?
2: Bet.
1: Bet.
0: Bonne réponse, vous marquez 1 point. Qui n'a pas fondé une congrégation enseignante ? Jean-Baptiste de La Salle, Jean-Marie de la Menet ou Robert Bellarmin ?
1: Robert Bellarmin.
0: Excellente réponse. Comment s'appelait la servante de Sarah ? Déborah, Agar ou Myriam ?
1: C'est Agar.
0: Bonne réponse, c'est un sans faute. Qu'est-ce que la zizanie ? Semée par un moissonneur malveillant dans une parabole de Jésus, l'ivraie, le coquelicot ou le grain d'orge ?
1: L'ivraie.
0: Sans faute, 4e point. Qui guérit Naaman, le lépreux ? Élie, Élisée ou Matignon ?
1: Élie.
0: Non, c'est Élisée.
1: Élisée.
0: Quelle société de prêtres a fondé Saint-Marcellin-Joseph-Benoît Champagnat ? Les eudistes, les frères maristes ou les frères de Sainte-Gabrielle ?
1: Les frères maristes ?
0: N'hésitez pas, c'est une bonne réponse. Le maître de l'ordre des prêcheurs ou dominicain est tiré au sort, élu ou nommé par le pape ?
1: Nommé par le pape ?
0: Non, il est élu. À Béthanie, une femme répand un rare parfum sur Jésus, et plus précisément, sur ses pieds, sur sa tête, ou cela dépend des évangiles ?
1: Sur ses pieds ?
0: Non, ça dépend des évangiles. Françoise et Louis, vous êtes à égalité avec 5 points. Je vais donc vous poser une question pour vous départager. Vous êtes prêts ? Quel saint va-t-on prier à Compostelle ? Oui, Louis.
1: Saint-Jacques.
0: C'est une bonne réponse. Saint-Jacques le Majeur. C'est donc vous, Louis, qui choisirez un thème dans les 6 que je vais vous proposer pour la manche 2. Et la manche 2, c'est tout de suite. La manche 2 en chemin, j'avoue, c'est ma manche préférée parce qu'il y a des enjeux pendant cette partie. Alors, mon cher Léon, vous allez choisir 2 thèmes parmi les 6 que je vous propose et qui sont les suivants. Saint et témoin de la foi, Bible, l'Église et son histoire, liturgie, sacrement et prière, art, culture et foi, ou alors question providentielle. Quels sont vos choix, Léon ?
3: Je vais choisir les 2 derniers, art, culture et foi et question providentielle, s'il vous plaît.
0: Bah alors là, vous êtes mon héros parce qu'on les prend très rarement et j'adore ces thèmes.
3: Bon.
0: Et vous, Louis, un thème ?
1: Eh bien, moi, liturgie, sacrement et prière.
0: Liturgie, sacrement et prière. Les choix sont faits. Nous allons remettre vos scores à 0. Et c'est parti pour une question art, culture et foi. J'ai joué dans les vignes du Seigneur et dans le fruit défendu. J'ai interprété le rôle d'un fou qui se prend pour Dieu, pour illustrer le commandement « Un seul Dieu, tu adoreras » dans le film « Le diable et les 10 commandements » en 1962. On me vit aussi dans plusieurs rôles de prêtre ou religieux. Louis.
1: Fernandel.
0: C'est une excellente réponse.

0: On me vit aussi dans plusieurs rôles de prêtres religieux. L'un d'entre eux figurait un des quintuplés du film « Le mouton à cinq pattes » en 1954. J'étais un moine mendiant, recueillant l'affreuse confession de Françoise Roset dans « L'auberge rouge ». Je fus surtout le célèbre interlocuteur de Jésus de la série « Don Camillo ». Je suis Fernand Constantin, dit Fernandel, Louis Bravo. Vous marquez un point. Nous passons maintenant à une question providentielle. Je fais partie des figures, on dit des meubles, en héraldique. Sur un écu, je porte le nom de Vanet lorsque je suis retourné, car je ressemble alors à un van à vanner le grain. J'orne de nombreux blasons, dont celui de Montmorency ou celui de Jacques Cœur. On raconte que j'ai servi autrefois de nef à Vénus, mais aussi de genouillère pour les pèlerins forcés de parcourir...
1: Coquillage.
0: Léon.
2: La coquille.
0: La coquille. Vous marquez un point. On imagina ainsi de percer de trous, de lier aux genoux par des cordons ces pecten maximus ramassés à proximité. J'étais utilisé par les mêmes comme plat et comme écuelle pour boire. Ma symbolique est en effet liée à l'eau, source de vie, à la naissance et à la fertilité, donc pour les chrétiens, à la renaissance et à la résurrection. C'est pourquoi de nombreux bénitiers ont adopté ma forme. Mes lignes convergentes rappellent que nombreux sont les chemins et unique le but. Je rappelle aussi que chaque souffrance peut devenir un trésor grâce à ma rare propriété de produire des perles. Je suis la coquille. Léon et Louis, vous êtes à égalité avec un point. Liturgie, prière et sacrement. Je suis l'une des quatre antiennes martiales du catholicisme. Mon texte, qui se trouve dans le chant vieux romain, est vraiment ancien, alors que ma mélodie en usage est une composition tardivement revisitée. Une légende attribue mon texte à Saint Grégoire le Grand, qui aurait entendu trois anges chanter les trois premiers versets et composer lui-même le dernier. L'important est que cette antienne, se réjouissant de la résurrection, est logiquement chantée durant le temps pascal,
1: là,
0: à la fin des complis, dans la liturgie des heures, et à la place de l'Angélus.
1: Résurrection, je ne sais pas quoi.
0: Non, ce n'est pas ça.
1: Non.
0: Mes paroles en français commencent par ces mots « Réjouis-toi, reine du ciel, Alléluia ». Léon ?
2: Gloria ?
0: Ce n'est pas le Gloria. Louis, avez-vous une idée ? Il faut buzzer.
3: Regina Celi ?
0: Regina Celi, oh, c'est une bonne réponse. Vous marquez votre deuxième point.
1: Oh, magnifique.
0: Art, culture et foi. Monseigneur Charles-Émile Frépel, mon évêque, me surnomma Athènes de l'Ouest lors de l'inauguration de l'Université catholique de l'Ouest en 1875, première faculté libre de France. Mon comté fut le berceau d'un empire éphémère où furent bâties nombre d'abbayes bénédictines au style roman particulier. En 1360, Louis Ier, mon premier duc, commanda à un lissier parisien la tenture de l'Apocalypse. D'après les cartons du peintre Hennequin de Bruges, on peut l'admirer aujourd'hui dans une galerie de mon château. Ma cathédrale Saint-Maurice...
1: Angers.
0: Il faut appuyer.
1: Ah oui, Angers.
0: C'est une bonne réponse, Françoise. Il s'agit d'Angers. Ma cathédrale Saint-Maurice domine la ville depuis le XIIe siècle. Il s'agit d'Angers. Je passe un bonjour à tous mes camarades qui étaient à la faculté de droit d'Angers avec moi. Louis, vous avez deux points. Françoise et Léon sont à égalité avec un point. Je vais donc vous départager sur la question suivante. Louis, vous êtes sélectionné pour la finale de ce soir. Question providentielle. Nous existons aujourd'hui sous une forme numérique associant une caméra et un enregistreur capable de prendre une photo ou une vidéo de ce qui se passe de l'autre côté. Nous avons d'abord été de petites ouvertures pratiquées dans un plancher, puis dans des portes et couramment fermées d'un grillage et d'une trappe amovible. Notre version optique remplit les mêmes fonctions. Nous permettons ainsi de voir sans être vu, en trahissant ainsi la relation. Nous tenons évidemment notre nom de celui d'un célèbre Iscariote parmi les disciples de Jésus. Léon.
2: Un Judas.
0: Voilà. C'est un Judas.
1: J'ai dit ça en même temps.
0: Ah oui, ma pauvre Françoise. Mais c'est Léon qui s'est sélectionné pour la finale de ce soir avec Louis.
1: Oui, c'est
0: normal.
1: Vous êtes
0: déçue, Françoise ?
1: Bon.
0: Mais regardez, restez avec nous. Regardez ce que nous allons vous offrir, ma chère Françoise.
1: Oui.
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0: 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Dans quelle cathédrale eurent lieu la plupart des sacres des rois de France ? 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Françoise, ils ont été plus rapides. Vous êtes un peu déçu ?
1: Mais non, mais parce que je...
0: mais vous voilà. Êtes... une candidate incroyable.
1: Absolument.
0: Et je vous félicite de votre énergie et de votre vivacité à 90 ans, j'ose le répéter.
1: Oui.
0: Françoise, merci beaucoup, à bientôt, vous reviendrez ?
1: Bientôt, oui,
0: à bientôt.
1: Bien sûr, puisqu'ils m'ont dit 20 ans devant moi.
0: Et nous passons tout de suite à la troisième manche, la finale de ce soir. Nous sommes déjà à la finale de ce soir, cette finale oppose Louis et Léon. Je vous le dis régulièrement, là, il n'y a pas de place pour la camaraderie. Ils veulent gagner justement leur place la semaine prochaine pour la grande finale du mois de septembre. Et c'est à vous, mon cher Louis, que revient ce soir l'honneur de tirer au sort parmi les thèmes que je tiens entre mes mains, une thématique qui, je l'espère, vous conviendra à tous les deux. Je vous laisse avoir la main heureuse ou chanceuse.
3: On va essayer les deux, hein.
0: J'espère. Dites-moi, Louis.
3: Et c'est les L.
0: Les L. Des questions relatives aux ailes. Vous pouvez poser la carte. Vos buzzers sont à zéro. Vous pouvez participer et jouer autant de fois que vous le souhaitez. Hein, là. Vous êtes prêts, messieurs ? C'est parti. Au cours du dernier repas de Jésus, en Saint Jean, quel geste de service accomplit Jésus ? Au cours du dernier repas de Jésus en Saint Jean, quel geste de service accomplit Jésus ? Avez-vous une idée ? Louis ?
3: Il lave les pieds de ses disciples ?
0: Oui, c'est une bonne réponse. Le lavement des pieds. Premier point. Ça commence par un L. Quel est le troisième des cinq livres du Pentateuque ? Léon ?
2: Les livres ?
0: Comment ?
2: Livre.
0: Non, ce n'est pas livre. Quel est le troisième des cinq livres du Pentateuque ? Louis.
3: Lévitique.
0: Le Lévitique. Excellente réponse, vous marquez votre deuxième point. C'est serré. Quelle suite d'invocations est adressée à Dieu, à la Vierge et aux saints ? Louis.
3: Les litanies.
0: La litanie des saints, c'est une bonne réponse. Quelle suite d'invocations est adressée à Dieu, à la Vierge et aux saints, ponctuée par le répond « Priez pour nous », c'est effectivement la litanie des saints. Trois points, ça peut se jouer sur cette question-là, mon cher Léon. Quel est l'office du matin ? Léon. Quel est l'office du matin ?
2: Eh bien oui.
0: Allez-y.
3: Et l'aude ?
0: Ce sont les laudes, Louis. Et... 4 à la suite, vous êtes le vainqueur de ce soir et vous reviendrez la semaine prochaine. Il me restait à vous poser quel système légal sépare l'Église de l'État ? La laïcité. Quel ouvrage de Jacques de Voragine couvre l'or d'or, la vie des saints ?
2: Légende dorée.
0: La légende dorée. Et quel frère de Marthe et Marie fut ressuscité par Jésus ?
2: Lazare.
0: Il s'agissait de Lazare. Vous aviez les réponses. Ouais. Ce soir, le plus rapide a été Louis. Mais Léon, vous ne partez pas les mains vides.
4: La maison Anka est heureuse de vous offrir cette médaille de baptême en argent.
0: Mon cher Léon, vous avez gagné une jolie médaille. Avez-vous déjà une

0: idée de la personne à laquelle vous allez l'offrir ?
1: Non, pas encore.
0: Pas encore.
1: Pas encore.
0: Avez-vous passé un chouette moment ?
1: Tout à fait.
0: Vous reviendrez ?
1: Oui, je pense.
0: Et dites-le à vos amis.
1: J'y penserai.
0: Bon. Vous voulez nous dire, passer un message à quelqu'un, saluer des amis ou pas du tout ?
1: Bah, je peux remercier l'équipe de KTO pour son accueil, et vous Jérémy, puis des concepteurs des questions, parfois avec un petit peu d'humour, donc c'est agréable.
0: C'est très sympa. Merci Léon, j'espère à très bientôt. Mon cher Louis, bravo.
2: Merci.
0: Vous êtes content ?
2: Plutôt, oui.
0: Plutôt. Vous allez revenir jouer samedi prochain,
2: ouais,
0: pour la grande finale du mois de septembre. D'ici là, il est déjà l'heure, nous, de nous quitter, mais vous savez que vous pouvez regarder cette émission et toutes les émissions de KTO en replay sur ktotv.com. La semaine prochaine, ce seront les finalistes du mois de septembre. La saison est déjà relancée. D'ici là, faites attention à vous, faites attention à vos proches. Passez une excellente semaine et une très bonne soirée. À bientôt.

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0: Bonjour et bienvenue sur KTO et KTO Radio dans notre émission hebdomadaire consacrée à la doctrine sociale de l'Église. Pour cette année 2 de notre émission, nous partons désormais de vos questions. C'est vous qui nous posez des questions sur la vie quotidienne et nous essayons d'y répondre à la lumière de la doctrine sociale de l'Église. Ces questions, vous pouvez les poser à l'adresse qui s'affiche, ladse@ktotv.com. Aujourd'hui, nous poursuivons notre échange sur la question de l'IA, l'intelligence artificielle et le monde de l'entreprise, avec nos invités, Étienne de Roquigny, bonjour, mathématicien, entrepreneur, et à l'initiative de ce mouvement Rerum Novairum, qui réunit des milliers d'entrepreneurs dans le monde entier et anime des échanges sur le sujet de l'intelligence artificielle à la lumière de la doctrine sociale de l'Église. Et Brice Cornet, bonjour, entrepreneur, aussi très engagé sur la question de la transformation commerciale ou numérique de l'entreprise. Vous avez écrit beaucoup d'articles, beaucoup de livre aussi pour partager votre témoignage éclairé par la foi chrétienne. Merci à tous les deux de nous aider à éclairer ce sujet de l'intelligence artificielle et notamment de la place que conserve la créativité, la possibilité pour des personnes de créer dans l'entreprise à l'heure de l'intelligence artificielle. Et je voudrais commencer par une citation de Magnificat Humanitas, donc le pape Léon XIV. Contrairement aux avantages annoncés de l'intelligence artificielle, les approches actuelles de la technologie peuvent paradoxalement déqualifier les travailleurs, les soumettre à une surveillance automatisée et les reléguer à des tâches rigides et répétitives. La nécessité de suivre le rythme de la technologie peut éroder le sentiment d'autonomie des travailleurs et étouffer les compétences innovantes qu'ils sont appelés à apporter à leur travail. Étienne de Roquigny, qu'est-ce que ça vous inspire comme réflexion? Quand on travaille, on est fier d'apporter ses idées, sa créativité, de prendre des initiatives. Avec l'intelligence artificielle, c'est fini ou il faut voir la chose d'une façon différente?
1: Alors c'est un grand défi, continuer, peut-être plus encore augmenter sa créativité et sa contribution originale dans le monde du travail avec l'IA. C'est un grand défi parce que il y a deux choses. La première chose, c'est qu'on a tendance à dire ah oui mais l'IA, il y a pas de problème, je vais automatiser toutes les tâches répétitives et comme ça les gens se contenteront de faire des choses créatives. Bon, si vous faites ça, vous devenez complètement dingue. Ça, les neurosciences sont très claires. On a besoin, le cerveau a besoin de faire des choses répétitives pour s'oxygéner et pour à certains moments faire preuve de... Et la deuxième chose, c'est qu'en réalité, pour apprendre un métier, il faut le répéter. Et ça aussi, les neurosciences le montrent. Il faut répéter des tâches pour en devenir suffisamment maître et pour ensuite aller plus loin. Et donc, il y a cette tension-là avec l'IA, à la fois de vouloir mettre tous les gens dans la créativité et en même temps, ou alors de leur ôter par trop de surveillance. Donc, c'est un sujet qui est très important. Je vais donner un dernier point de vue là-dessus.

0: qui est un peu décalé, mais qui peut faire réfléchir au monde de l'entreprise. Je suis par ailleurs jazzman. Et il y a une longue histoire dans le jazz, entre le jazz et les algorithmes. Ça fait très longtemps, dans les années 80 déjà, des gens avaient fait des réseaux de neurones pour trouver la ligne de basse et accompagner avec une basse électrique ce que vous jouez comme improvisateur au piano. Donc il y a une longue histoire. Et ça fait maintenant un certain temps que vous pouvez faire des solos de Charlie Parker à la méthode de Théo Macero avec une inspiration de Beethoven, avec un algorithme qui est parfait. En réalité, quand vous faites du jazz, le plus important, c'est d'être vraiment présent à la personne. Si vous jouez avec quelqu'un qui joue parfaitement, mais vous voyez bien, vous entendez qu'il n'est pas là, vous lui dites « dégage ». Parce que le jazz, c'est la présence authentique. Et donc, on voit que, finalement, dans cet exemple-là, c'est pas tant la créativité formelle parfaite qui est intéressante dans le jazz, mais aussi dans l'entreprise. C'est plutôt le fait qu'ensemble, on vit des choses, on est vraiment présent, et là, effectivement, on peut créer des choses nouvelles. Et donc, il y a tout ce parcours-là à imaginer qui n'est pas simple en matière d'IA pour éviter que les gens soient dans une position abrutissante et continuent, voire être encore plus créatifs. Mmh.
1: Brice Cornet, est-ce que vous avez un ou deux exemples concrets de situations d'entreprises que vous avez pu connaître, accompagner, où là vous vous êtes dit, en faisant ce choix-là, en déléguant entre guillemets le sujet de la créativité à une IA, ou en cantonnant entre guillemets les sujets des tâches répétitives dont on a besoin à une IA, etc., que les entreprises ont fait des mauvais choix. Est-ce que vous avez des exemples qui montreraient, enfin, comment arriver à discerner cette bonne utilisation au service de la créativité des collaborateurs?
2: Que ça, c'est qu'il y a une étude qui a été faite par Anthropic, où ils se sont dit, c'est le projet VEND, V-E-N-D, vous pouvez chercher sur Internet, où ils se sont dit, on va donner la gestion du distributeur de snacks de l'entreprise à une IA, pour voir si une IA est capable de gérer un petit magasin, un petit commerce. Résultat, faillite totale, non-approvisionnement des stocks, vente au rabais pour essayer de vraiment faire du chiffre d'affaires, etc. Ça veut dire quoi? Ça veut dire que l'IA n'est pas capable de créer une stratégie. Et quand j'entends des boîtes qui me disent, eh bien, je veux remplacer tel poste par une IA, mais cette IA n'a aucune connaissance du métier, aucune connaissance de la sensibilité des gens. À quel argument vont-ils être sensibles? Qu'est-ce qui va résonner? Est-ce que quand on va regarder la personne droit dans les yeux, qu'on va tendre la main, est-ce que ça aura plus d'impact que de signer un simple bout de papier? L'IA est très théorique, elle n'a jamais ressenti un frisson, un doute, une peur. Donc elle ne peut pas connaître l'humain, donc elle n'est pas capable de développer de réelles stratégies. Et là, c'est l'aspect de création. L'IA, elle peut libérer l'homme de tas de tâches répétitives, inutiles, et j'applaudis à quatre mains lorsqu'il évoque le fait qu'on en a besoin, parce que c'est nécessaire dans une journée de reposer son cerveau, sinon il y a saturation, il y a surchauffe. Mais l'IA permet de libérer, permet de brasser des volumes, des idées, permet aussi de challenger. Moi, j'aime beaucoup utiliser l'IA comme un sparring partner, où elle va me critiquer, me relancer, me dire « non, t'as raison », ou « enfin, non, tu n'as pas raison, pardon », etc. Donc c'est intéressant. Donc, ouais, l'IA a son travail, à sa place dans la créativité, en tant qu'outil critique, en tant qu'outil de recherche de pistes, de réflexion, voir des choses qui ont été faites très loin dans le passé, mais c'est l'humain qui est capable de créer des choses qui vont s'adapter à l'humain, simplement, et c'est à l'image du travail du créateur, tout simplement.
1: Eh ben justement, j'évoque le Magnificat Humanitas au paragraphe 233, donc le pape Léon XIV, qui écrit « Dans le Christ, nous comprenons que l'homme est appelé à être un collaborateur dans l'œuvre de la création plutôt qu'un spectateur résigné face à des processus technologiques limitant sa liberté et sa responsabilité. » On aurait aussi pu dire sa créativité. Mais Étienne de Rocchini, est-ce que ça ne vient pas aussi introduire dans nos organisations, nos entreprises, le sujet de la confiance? Aujourd'hui, quand chef d'entreprise peut-être présente justement une note stratégique, est-ce que les collaborateurs ne s'interrogent pas tous en disant « mais finalement, est-ce que c'est lui qui l'avait vraiment faite ou est-ce que c'est l'IA ?» Quand un collaborateur présente une idée d'innovation ou un texte qu'il a fallu produire, tout le monde peut se dire « en fait, est-ce que c'est lui qui l'a produit ou est-ce que c'est l'IA ?» Est-ce que ce sujet de la confiance dans l'entreprise, il ne prend pas une valeur beaucoup plus importante avec ce sujet de l'IA qui fait irruption dans les organisations ?
0: Tout à fait. En fait, on a besoin d'autorité, c'est-à-dire on a besoin de gens qui sont auteurs. C'est moi qui suis auteur de ça, et comme je suis auteur de ça, eh bien, je vais avoir une forme d'autorité au sens étymologique, c'est-à-dire que, bah oui, je vais faire confiance et je vais vouloir m'engager. Et j'adore ce que disait Brice. M'engager, c'est aussi souffrir avec toi. Ce que fait le Christ. Le Christ, il va prendre des risques, il va souffrir, il va aider jusqu'à la croix.

0: Donc, il fait autorité parce que c'est de lui-même qu'il va faire quelque chose et il va être prêt à souffrir pour le faire. Et bien ça, nous en avons besoin dans une entreprise, parce qu'une entreprise, comme la guerre, l'entreprise, c'est un lieu où il y a des risques, il y a des défis à passer, il y a une communauté humaine qui doit passer. Les crises sont importantes, vont être gigantesques. Le choc de compétitivité de l'IA va produire des crises gigantesques. Et donc, on a besoin de se faire confiance, et pour ça, on a besoin d'avoir des gens qui sont auteurs de leurs propres décisions. Et donc ça, c'est un sujet qui est très important, c'est comment est-ce que l'IA me rend encore plus auteur de ce que je fais, versus l'IA me lobotomise, me rend paresseux et en fait esclave. Hein, l'encyclique dénonce l'esclavage, demande pardon pour l'esclavage. Et donc, voilà, l'esclavage, c'est que je ne suis plus auteur de ce que je fais. Et ça, pour moi, c'est très important, surtout dans les tempêtes. On ne va pas suivre un général sur le front de bataille parce que derrière, il y a une machine. Non, on va le suivre parce qu'on fait confiance et lui, il monte au front. Bah, pareil, le chef d'entreprise, pour moi, et tous les managers, et tous les gens en responsabilité doivent faire preuve d'autorité pour qu'on leur fasse confiance et qu'on aille derrière eux, et avec l'IA à notre service.
1: Mais donc, ça, on pourrait dire que, quelque part, ça peut aussi nous rendre encore plus humains.
0: Bien sûr. C'est d'ailleurs,
1: paradoxalement.
0: C'est d'ailleurs, pour moi, ma plus grande espérance comme chrétien face à l'IA, c'est que ce choc, cette claque que nous prenons sur la société matérialiste, intellectualisante, productiviste, qu'on prenne une claque en se disant « Non, c'est pas là que nous sommes à l'image de Dieu. Nous sommes à l'image de Dieu sur des choses bien plus importantes, sur l'amour, la souffrance, le risque, l'empathie. » Et donc, ma plus grande espérance, c'est qu'on ait un choc et qu'on redevienne une société plus humaine dans un monde de machines.
1: Et Brice Cornet, est-ce que justement interroger cette question de la confiance à l'ère de l'IA dans l'entreprise, ça évoque une situation particulière pour vous? Vous vous êtes rendu compte que justement ce sujet de l'IA venait interroger le sujet de la confiance dans la relation entre les collaborateurs, par exemple?
2: C'est quelque chose qui doit être parfaitement défini, en fait. C'est un sujet qu'on ne peut pas prendre à la légère. Donc ce que j'encourage toujours, c'est de mettre à côté du contrat de travail une charte de la vie d'entreprise avec l'IA, tout simplement. Et donc définir des pratiques tout simplement d'honnêteté, c'est-à-dire qu'on ne va pas faire croire qu'on a fait ce super rapport tout seul. Non, il faut donner le prompt qu'on a utilisé, les sources réellement citées. Et ça, ce n'est pas juste une dimension de management, c'est une obligation légale. Il ne faut pas oublier qu'il y a quand même un truc qui s'appelle l'IA Act en Europe, qui existe depuis l'année passée, et qui définit la façon dont on doit travailler. Et lorsqu'on utilise des protocoles IA, on est obligé de mettre tout le processus qu'on a utilisé, c'est-à-dire le prompt, les sources, etc., pour garder une traçabilité. Imaginez que vous êtes ingénieur, vous faites un pont et que vous demandez à une IA de faire des calculs. Quand même avoir la trace pour savoir d'où ils viennent.
1: Donc ça, c'est un exemple très concret.
2: Transparence obligatoire, honnêteté obligatoire. Et ça, c'est le management qui doit donner l'exemple. Pas de culture de secret dans l'entreprise. Des outils sont là, on les utilise comme ça. Et on définit une dynamique de groupe, tout simplement.
1: Une dernière question pour conclure, Étienne de Rocquigny, sur celle plutôt de la liberté. Est-ce que quand on a recours à l'IA, faut-il se rappeler qu'on confie une partie d'une réflexion ou d'action à entreprendre à des outils dont on ne maîtrise pas bien les codes et qui nous rendent dépendants aussi?
0: Alors, grande question, hein, d'ailleurs, qui traverse l'encyclique sur la lutte contre l'esclavage. Effectivement, il y a une forme d'asservissement qui est, hélas, liée historiquement au modèle économique, qui ont commencé avec les réseaux sociaux, hein, les modèles de l'économie de l'attention, où on gagne de l'argent comme entrepreneur parce que les gens deviennent addicts. Mmh. Donc là, on a une structure qui pose problème, qui est même, on pourrait dire, selon Jean-Paul II, une structure de péché. Et donc, il faut imaginer des business models différents dans lesquels ça n'est pas le temps de cerveau que j'achète, c'est autre chose. Donc ça, c'est un changement entrepreneurial. Pour parer à ce risque d'asservissement. Mais il y a un autre risque d'asservissement qui est plus sournois encore, c'est celui des préférences cachées, car un algorithme, c'est comme un média. Ouais. Vous faites un choix sur les faits, la fonction de coût sur lequel sont entraînés ces réseaux de neurones, il y a des poids, et là-dedans, il y a tout un travail d'édition, et une société d'état de droit a la liberté de la presse, avec la lutte contre les monopoles. Eh bien, il faut aussi une forme de liberté de la presse, une forme de concurrence, et là aussi, l'encyclique le pousse. Je l'ai d'ailleurs poussé avec Espérance Algorithme depuis 10 ans. On a un manifeste antitrust. Il faut absolument qu'il y ait beaucoup d'entreprises concurrentes avec plein d'IA concurrentes pour éviter des situations de dépendance politico-économique.
1: De monopole.
0: Voilà, où le contrôle de la vérité serait en les mains de quelques personnes.
1: Merci beaucoup, Brice Cornet, Étienne de Rocchini, pour ce regard. Brice Cornet, je cite votre dernier ouvrage sur le sujet, « Mieux gérer votre entreprise grâce à l'IA », et c'est aux éditions Edipro. Et bien sûr, vous pouvez nous écrire sur l'ADSE@ktotv.com pour nous poser toutes vos questions. Nous y répondrons dans les prochaines émissions. À bientôt.

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1: Du psaume 3. Seigneur, qu'ils sont nombreux mes adversaires, nombreux à se lever contre moi, nombreux à déclarer à mon sujet, pour lui, pas de salut auprès de Dieu. Mais toi, Seigneur, mon bouclier, ma gloire, tu tiens haute ma tête. À pleine voix, je crie vers le Seigneur. Il me répond de sa montagne sainte. Et moi, je me couche et je dors. Je m'éveille, le Seigneur est mon soutien. Je ne crains pas ce peuple nombreux qui me cerne et s'avance contre moi. Lève-toi, Seigneur, sauve-moi, mon Dieu. Tous mes ennemis, tu les frappes à la mâchoire. Les méchants, tu leur brises les dents. Du Seigneur vient le salut, vienne ta bénédiction sur ton peuple.

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1: En ce 20 septembre, nous pouvons souhaiter une belle et sainte fête aux Jean-Charles, André ou encore Davy. Nous allons découvrir ensemble aujourd'hui la vie d'un géant de la charité, Saint José María de Yermo y Parés, né en 1851 au Mexique. Sa mère décède moins de 2 mois après sa naissance. Il est alors élevé par son père qui est avocat, ainsi que par sa tante. Ayant le désir très jeune de devenir prêtre, il entre à 16 ans dans la congrégation de la mission à Mexico et fait une partie de ses études théologiques à Paris. Commence ensuite un ministère prometteur. José María est un orateur éloquent et lui est confié plusieurs missions importantes qu'il remplit avec brio, notamment la catéchèse de la jeunesse. Mais il tombe malade et son évêque l'envoie alors gérer 2 petites églises. Il commence par se sentir humilié, puis accuse le coup. Bientôt, il développe un extraordinaire sens de la mission auprès des nécessiteux. Dans sa course effrénée auprès des plus pauvres, rien ne l'arrête. Il fonde des écoles, des orphelinats, des hôpitaux, des maisons d'accueil pour les personnes âgées ou encore pour les femmes. Malgré de nombreuses épreuves, des trahisons et des calomnies, José María ne se décourage plus jamais. Pour l'aider dans toutes ses œuvres, il fonde les Servantes du Sacré-Cœur de Jésus et des pauvres, réunissant ainsi ses 2 grands amours. Le cœur de Jésus, d'où il puise l'orientation de sa spiritualité, et les pauvres. Il conduit, peu avant sa mort, cette congrégation sur le chemin de la mission auprès des Indiens. Il décède en 1904 à 53 ans. Saint Jean-Paul II, lors de sa canonisation, le donne comme exemple de saint qui a cherché à imiter Jésus. José María nous montre la voie de la charité comme règle de vie. Seigneur Jésus, tu as dit « Ma vie, nul ne la prend, c'est moi qui la donne. » Et aucune calomnie n'entama la détermination de José María à servir les plus délaissés. À la prière de Saint José María de Yermo y Parés, donne-nous la force de fixer notre regard sur toi, même lorsque les vents nous sont contraires.

Un père jésuite raconte que dans son enfance, il avait environ 9 ans, un après-midi d'été, après un grand orage, il dit avoir vécu une expérience fondatrice, sans pareil. D'un seul coup, après l'orage, le soleil avait pénétré les nuages encore sombres et semblait tout illuminer. On pouvait tout voir avec la plus grande clarté jusqu'à un horizon très lointain. Les couleurs resplendissaient comme de l'intérieur. L'enfant n'en revenait pas. Sa mère était venue le rejoindre à la fenêtre, elle s'extasiait aussi devant le paysage. Puis elle dit cette phrase un peu étrange. « Toute la gloire du monde, si belle soit-elle, n'est finalement qu'une parabole de Dieu. » L'enfant était trop petit, ne comprenait pas bien la phrase. Elle lui raconta alors qu'un jour, dans son adolescence, lors d'un cours de religion, elle avait été frappée par une phrase du professeur. « Si grande puisse être la ressemblance du monde avec Dieu, la dissemblance du monde avec Dieu est encore plus grande. » Elle expliquait, tu vois, « De tout ce qui existe de beau dans le monde, nous pouvons toujours dire seulement qu'il y a de l'être et de la perfection. Tandis que nous pouvons dire de Dieu que lui, il est l'être, la perfection. » Ces phrases étaient difficiles à comprendre. Vu son jeune âge, disait le vieux jésuite. Mais à partir de ce jour, il a gardé l'impression qu'on ne pouvait parler de Dieu comme on parle des autres réalités. Quelle que soit la profondeur de nos paroles, le discours sur Dieu dépasse infiniment toutes les limites de notre langage habituel. Avoir ton ciel, ouvrage de tes doigts, la lune et les étoiles que tu fixas, qu'est-ce que l'homme pour que tu penses à lui, le fils d'un homme, que tu en prennes souci ?

Bonjour et joie de vous retrouver pour votre émission Pourquoi Padré. Aujourd'hui, nous avons une question de Théophile. Faut-il faire un signe de croix en passant devant une église ou un calvaire ? Cher Théophile, merci pour ta question. Le signe de croix, c'est effectivement ce beau signe par lequel nous reconnaissons les chrétiens, en particulier aussi les catholiques. Et il s'avère qu'à chaque fois que nous passons devant une église ou une croix, on peut avoir traditionnellement le réflexe de faire le signe de croix. Mais cela n'est pas une obligation, absolument pas. C'est d'abord et avant tout, peut-être pour chacun d'entre nous, un positionnement intérieur vis-à-vis de la croix de l'église. En fait, si nous passons devant une église, c'est que nous reconnaissons que ce lieu est la maison de Dieu. Qu'il y a aussi dans chaque église, ou en tout cas dans la plupart des églises, la présence réelle du Christ. Lorsque nous faisons le signe de croix, eh bien, nous nous mettons en présence de cette présence réelle. Nous disons au Seigneur, « Seigneur, me voici, je suis là devant toi et je sais que tu es présent. » Il y a également la croix qui est souvent dans les calvaires qu'on a pu voir et que l'on voit toujours heureusement dans beaucoup de nos villages ou d'entrées de villes. Le signe de la croix nous rappelle aussi que le Seigneur est là, présent au milieu de nous, qu'il nous a apporté son salut. Il y a traditionnellement une prière que l'on peut dire lorsque l'on fait le signe de croix, lorsque l'on est devant un calvaire. « Salut, ô croix, mon unique espérance. Salve, ave crux, spes unica, salve. » Oui, effectivement, peut-être se dire que face à la croix, Seigneur, nous te prions non seulement pour nous, mais également pour tous celles et ceux qui passent devant cette croix. Nous nous rappelons également, à travers l'église ou un calvaire, qu'en faisant notre signe de croix, le Seigneur est présent ordinairement dans notre vie, présent ordinairement dans nos chemins. Disons-nous enfin que le signe de la croix, c'est une manière de dire au Seigneur, « Seigneur, je ne t'oublie pas. Tu es l'Emmanuel, Dieu avec nous. Et par ce signe de croix, j'ai envie que tu sois toujours présent, non seulement dans ma vie, mais dans la vie de tout un chacun, au cœur de la cité. » Donc tu n'es pas obligé de le faire, mais c'est un signe de ta disposition intérieure de reconnaître Jésus présent. Ce n'est pas un geste de superstition, bien au contraire, c'est un acte de foi en un Dieu qui est présent au milieu de nous. Merci donc Théophile pour cette belle question et je vous invite à nous envoyer également vos questions par email à cette adresse pourquoipadre@kteotv.com ou encore avec le hashtag pourquoipadre et nous retrouver sur le

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2: Vingt-cinquième dimanche ordinaire de l'année A, première lecture, lecture du livre du prophète Isaïe, chapitre 55, versets 6 à 9.
3: Cherchez le Seigneur tant qu'il se laisse trouver, invoquez-le tant qu'il est proche. Que le méchant abandonne son chemin et l'homme perfide ses pensées. Qu'il revienne vers le Seigneur qui lui montrera sa miséricorde, vers notre Dieu qui est riche en pardon. Car mes pensées ne sont pas vos pensées, et vos chemins ne sont pas mes chemins, oracle du Seigneur. Autant le ciel est élevé au-dessus de la terre, autant mes chemins sont élevés au-dessus de vos chemins, et mes pensées au-dessus de vos pensées. Cherchez le Seigneur tant qu'il se laisse trouver, invoquez-le tant qu'il est proche. Cela ne veut pas dire « dépêchez-vous, il pourrait s'éloigner ». Voilà, je crois, le contresens à ne pas faire. Il n'existe pas de temps où Dieu ne se laisserait pas trouver. Il n'existe pas de temps où Dieu ne serait pas proche. Il faut comprendre, chercher le Seigneur, puisqu'il se laisse trouver, invoquez-le, puisqu'il est proche. C'est toujours nous qui nous éloignons de Dieu. Et il est vrai que dans notre liberté, nous nous éloignons parfois tellement de lui que nous perdons jusqu'au goût de le chercher. Il faut bien voir dans quel esprit ces lignes sont écrites. Isaïe s'adresse ici à des gens complètement découragés. En exil à Babylone, dans des conditions extrêmement dures, le peuple d'Israël est tenté de croire que Dieu l'aurait abandonné. Et il en vient à se demander s'il est encore possible d'oser espérer le pardon de Dieu et la restauration du peuple élu. Ce doute et ce soupçon, il faut résolument leur tourner le dos. Ce sont, dit le prophète, des pensées méchantes, perverses. Elles nous trompent sur Dieu et nous éloignent de lui. La pensée perverse, précisément, ce serait de croire que Dieu pourrait n'être pas proche, que Dieu pourrait être inaccessible, que Dieu pourrait ne pas pardonner. Voilà déjà certainement une leçon très importante de ce texte. Ce n'est pas parce que Dieu semble silencieux qu'il est absent ou lointain. Cette découverte du Dieu de tendresse et de pardon est très présente dans l'Ancien Testament, bien avant la venue de Jésus sur la terre. Il suffit de relire les prophètes. Osée, par exemple, a su trouver des phrases magnifiques pour dire les pensées de Dieu. Je cite « Mon cœur est bouleversé en moi, dit Dieu. » En même temps, ma pitié s'est émue. Je ne donnerai pas cours à l'ardeur de ma colère, car je suis Dieu et non pas homme. Au milieu de toi, je suis saint. En langage biblique, le mot saint veut dire le tout autre. Et c'est en

0: Je savais bien, moi, que tu es un Dieu bienveillant et miséricordieux, lent à la colère et plein de fidélité. Et Dieu se défend en disant, « Et moi, je n'aurai pas pitié de Ninive, la grande ville, où il y a plus de 120 000 êtres humains qui ne savent même pas choisir entre le bonheur et le malheur. » La Bible, dès l'Ancien Testament, est donc pleine de cette révélation du pardon de Dieu. Et à partir du moment où on l'a découvert, on ne voit plus que cela. À l'inverse, à chaque fois que nous ne trouvons pas dans la parole de Dieu cette annonce de la miséricorde et du pardon de Dieu toujours offert, c'est que nous n'avons pas compris le texte. Le peuple d'Israël a eu le privilège de faire cette double découverte extraordinaire. Dieu est à la fois le tout autre, le saint et aussi le tout proche, le Dieu de tendresse et de pitié révélé à Moïse. Et Isaïe ramasse cette découverte dans cette phrase superbe. « Autant le ciel est élevé au-dessus de la terre, autant mes chemins sont élevés au-dessus de vos chemins et mes pensées au-dessus de vos pensées. » Et cette distance infinie qui sépare le ciel de la terre est une image très parlante pour nous dire que Dieu décidément est le tout autre. En même temps, il est le tout proche, celui qui est riche en pardon. Et je crois même qu'il faut aller plus loin. C'est précisément cette richesse de pardon qui constitue la distance infinie dont parle Isaïe et qui nous sépare de Dieu, autant que le ciel est séparé de la terre. Notre texte dit bien, notre Dieu est riche en pardon, car vos pensées ne sont pas mes pensées. Tout tient, je crois, dans cette petite conjonction « car ». Malheureusement, elle risque de passer inaperçue. Ce qu'Isaïe nous dit là, c'est que nous ne sommes pas sur le même registre que Dieu. Lui qui est l'amour même, il est sur le registre de la gratuité, on dit la grâce, le registre du pardon sans condition. Nous, nous sommes sur le registre du calcul, du donnant-donnant. Nous voulons que les bons soient récompensés et les méchants punis. Nous parlons de gagner notre ciel, alors que Dieu, lui, nous propose de vivre tout simplement une relation d'amour, donc gratuite par définition. Dernière remarque, mes pensées ne sont pas vos pensées. Cette distance infinie qui nous sépare de Dieu explique la faiblesse de notre langage sur lui. Du coup, cette phrase devrait être pour nous une invitation à l'humilité et à la tolérance. Humilité quand nous osons parler de Dieu. Tolérance pour la façon dont les autres parlent de lui. Qui d'entre nous peut prétendre sonder les pensées de Dieu ?
1: Psaume 144.
0: Chaque jour, je te bénirai. Je louerai ton nom, toujours et à jamais. Il est grand, le Seigneur, hautement loué. À sa grandeur, il n'est pas de limite. Le Seigneur est tendresse et pitié, lent à la colère et plein d'amour. La bonté du Seigneur est pour tous, sa tendresse pour toutes ses œuvres. Le Seigneur est juste en toutes ses voies, fidèle en tout ce qu'il fait. Il est proche de ceux qui l'invoquent, de tous ceux qui l'invoquent en vérité. On ne pouvait pas trouver mieux que ce psaume 144 pour faire écho à la première lecture de ce dimanche. Le prophète Isaïe résumait en quelques versets toute la foi d'Israël. La découverte d'un Dieu plein de pitié, riche en pardon, et qui appelle son peuple en lui disant « Reviens vers moi. » Ce psaume est la réponse du peuple qui revient à son Dieu. Chaque jour, je te bénirai, je louerai ton nom, toujours et à jamais. C'est vraiment le cantique de la foi retrouvée. Nous avons déjà rencontré ce psaume et admiré sa composition. Si vous vous reportez à votre Bible, vous verrez qu'il est ce qu'on appelle un psaume alphabétique. Nous savons donc d'avance qu'il s'agit d'un psaume d'action de grâce pour l'Alliance. Manière de dire, toute notre vie de A à Z, en hébreu de Aleph à Tav, baigne dans l'alliance, dans la tendresse de Dieu. Si on regarde d'un peu plus près,

Après les 6 versets précis qui ont été retenus aujourd'hui, on remarquera 2 choses. Premièrement, on a là un condensé de la révélation, à la fois très complet et très concis. Et deuxièmement, ils entrent en résonance parfaite avec les autres lectures de ce dimanche. Je prends un exemple. Il est grand, le Seigneur, hautement loué, dit le psaume. À sa grandeur, il n'est pas de limite. Et Isaïe, dans la première lecture, avec ses mots à lui, nous dit également cette grandeur de Dieu. Autant le ciel est élevé au-dessus de la terre, autant mes chemins sont élevés au-dessus des vôtres et mes pensées au-dessus de vos pensées. Mais Isaïe nous entraîne dans une voie imprévue et nous risquons d'être surpris. Car la grandeur de ce roi n'est pas ce que nous croyons parfois. Elle ne ressemble en rien aux fausses gloires et aux fausses grandeurs de la terre. C'est uniquement la grandeur de l'amour. Je résume sa prédication. Que le méchant revienne vers Dieu qui est riche en pardon, car mes pensées ne sont pas vos pensées. Il semble bien qu'aux yeux du prophète, la grandeur de Dieu réside précisément dans son pardon. Et vous vous souvenez que nous avons lu il y a quelques semaines, c'était pour le 16e dimanche, un passage du livre de la Sagesse qui faisait écho à Isaïe. Je le rappelle, « Seigneur, tu prends soin de toutes choses. Ta domination sur toutes choses te rend patient envers toutes choses. » L'homme dont la puissance est discutée fait montre de sa force. Mais toi, Seigneur, qui disposes de la force, tu juges avec indulgence. Soyons francs, cette chanson-là n'est pas souvent celle des médias modernes. Et pourtant, chacun de nous, dans l'intime de sa conscience, sait que c'est la vérité. La seule vraie grandeur d'un être humain, c'est sa capacité d'aimer. Après tout, ce n'est pas étonnant si nous sommes à l'image de Dieu. Autre consonance entre le psaume et la lecture d'Isaïe, l'amour et le pardon de Dieu pour tous les êtres sans exception. La bonté du Seigneur est pour tous. Sa tendresse pour toutes ses œuvres, dit le psaume. Et Isaïe insistait sur ce pardon qui semble bien être la caractéristique de Dieu. Que le méchant abandonne son chemin et l'homme perfide ses pensées. Qu'il revienne vers le Seigneur qui aura pitié de lui, vers notre Dieu qui est riche en pardon. Mais là encore, Isaïe nous entraîne plus loin que nous ne voudrions aller peut-être. Nous voulons bien entendre ici l'assurance que nos faiblesses, nos péchés seront pardonnés. Mais au nom de ce que nous appelons la justice, il nous semble impensable que tous les grands pécheurs de tous les temps reçoivent le pardon de Dieu tout comme nous. Et pourtant, si nous prenons au sérieux la prédication d'Isaïe, il va falloir convertir notre conception de la justice, tout simplement. À vrai dire, Isaïe avait prévu notre difficulté à entendre ce genre de vérité, car il avait pris la précaution de préciser que ce qu'il annonçait ne représentait pas sa pensée à lui, mais qu'il s'agissait réellement d'une parole de Dieu. Il disait « Vos pensées ne sont pas mes pensées, et mes chemins ne sont pas vos chemins, oracle du Seigneur. » Et d'ailleurs, l'évangile de ce dimanche va nous encourager à changer de logique. Il s'agit de ce que nous appelons la parabole des ouvriers de la 11e heure. Le verset du psaume parle de la justice de Dieu précisément. Il dit « Le Seigneur est juste en toutes ses voies, fidèle en tout ce qu'il fait. » La parabole, quant à elle, nous racontera l'histoire d'un chef d'entreprise qui donne à tous ses serviteurs le même salaire, quelle que soit leur ancienneté dans la maison ou leur nombre d'heures de travail. Cela, bien sûr, au grand scandale de ceux qui ont fait le plus grand nombre d'heures. Le message de Jésus ici est très clair. Ne vous y trompez pas. La plus grande justice au monde n'est pas celle de la balance. Elle est celle de l'amour. Si vous aimez vos frères autant que vous-même, vous vous réjouirez de mes largesses et leur égard. Pour terminer, je m'arrête sur le dernier verset du psaume. Le Seigneur est proche de ceux qui l'invoquent, de tous ceux qui l'invoquent en vérité. Ici, peut-être, il y a une lecture perverse à éviter. Le psalmiste ne dit pas que Dieu n'est proche que de ceux qui l'invoquent.
mais Dieu respecte trop.

0: Deuxième lecture, lecture de la lettre de saint Paul apôtre aux Philippiens, chapitre 1, versets 20 à 24, puis 27a.
1: Frères, soit que je vive, soit que je meure, le Christ sera glorifié dans mon corps. En effet, pour moi, vivre, c'est le Christ, et mourir est un avantage. Mais si, en vivant en ce monde, j'arrive à faire un travail utile, je ne sais plus comment choisir. Je me sens pris entre les deux. Je désire partir pour être avec le Christ, car c'est bien préférable. Mais à cause de vous, demeurer en ce monde est encore plus nécessaire. Quant à vous, ayez un comportement digne de l'Évangile du Christ. Il est toujours émouvant de lire la lettre aux Philippiens. Elle est pleine à la fois de la passion de Paul pour sa mission d'apôtre, de sa passion pour le Christ, et aussi de son affection toute simple et fraternelle pour ceux qu'il a connus à Philippe. Soit que je vive, soit que je meure, Paul est en prison, c'est clair. D'après le reste de l'épître, on le devine, mais on ne sait pas où. Il a connu plusieurs emprisonnements à Philippe même, à Jérusalem, une longue durée à Éphèse probablement, sans compter 2 années à Césarée maritime et au moins autant à Rome. En tout cas, lorsqu'il écrit cette lettre aux Philippiens, son procès est visiblement commencé et il sait très bien qu'il risque la mort. Soit que je vive, soit que je meure, la grandeur du Christ sera manifestée dans mon corps. Le mot « corps » ici veut dire la personne tout entière. S'il est libéré, il pourra continuer sa mission d'évangélisation. Et même son temps de captivité et son procès lui auront permis de témoigner du Christ au tribunal. S'il est condamné à mort, son martyr, affronté dans la joie, constituera un témoignage suprême de la foi des chrétiens en la résurrection. On est toujours extrêmement étonné de l'assurance dont faisaient preuve les premiers chrétiens face aux martyrs. Alors que les persécuteurs espéraient étouffer la religion chrétienne naissance, cette assurance a été l'occasion de nombreuses conversions. Ce qui veut dire que quoi qu'il arrive, tout contribuera au progrès de l'Évangile. Et c'est la seule chose qui compte pour Paul. Cela ne nous étonne pas de la part d'un apôtre. Quant à nous, même si nous ne connaissons pas des circonstances aussi extraordinaires, nous pouvons retenir que notre vie concrète peut contribuer à exalter le Christ, c'est-à-dire à manifester sa grandeur dans toutes les situations. Paul continue, « Pour moi, vivre, c'est le Christ, et mourir est un avantage. » On pourrait traduire « Pour moi, vivre pleinement, c'est vivre en Christ. » Ou encore « Ma raison de vivre, c'est le Christ. » Sous-entendu, ma vie ne s'épanouira pleinement que dans la rencontre définitive. Donc, mourir est un avantage. Je désire partir pour être avec le Christ, car c'est bien préférable, dit-il. On retrouve là un écho de cette solidarité intime qui nous unit au Christ et que Paul exprime si souvent dans ses écrits. Son thème majeur, c'est justement que notre destinée est de ne faire qu'un en Jésus-Christ. Par exemple, il a plu à Dieu de faire habiter en lui toute la plénitude et de tout réconcilier par lui et pour lui, c'est dans la lettre aux Colossiens, ou encore dans la lettre aux Éphésiens, ce texte qui donne la clé de tout. Dieu nous a fait connaître le mystère de sa volonté, réunir l'univers entier sous un seul chef, le Christ. Au passage, on peut noter que pour Paul, la mort nous permet d'être aussitôt pleinement unis au Christ. Il a l'air de n'envisager aucun délai. Voici ce qu'il dit dans la lettre aux Corinthiens. Nous sommes pleins de confiance, tout en sachant que demeurer dans ce corps, c'est vivre en exil loin du Seigneur, car nous cheminons dans la foi, non dans la claire vision. Oui, nous sommes pleins de confiance et nous préférons quitter la demeure de ce corps pour aller demeurer auprès du Seigneur. Pour autant, Paul ne veut pas abandonner le bateau, comme on dit.

Littéralement, il avoue être écartelé. Mourir est un avantage. Mais si en vivant dans ce monde, j'arrive à faire un travail utile, je ne sais plus comment choisir. Je me sens pris entre les deux. Je désire partir pour être avec le Christ, car c'est bien préférable. Mais à cause de vous, demeurer en ce monde est encore plus nécessaire. Cela ne veut certainement pas dire qu'il se considère comme indispensable, parce qu'il sait bien que c'est le Christ qui agit dans le cœur des fidèles. Mais il souhaite ardemment être là où il doit être. À vrai dire, ce dilemme n'est pas à proprement parler un cas de conscience, car ce n'est pas lui qui décidera de son sort, il le sait bien. Mais son raisonnement est un modèle d'abnégation au vrai sens du terme, en ce sens que son seul souci reste la mission auprès de ceux qui lui ont été confiés. Pour terminer, il revient à eux. Quant à vous, ayez un comportement digne de l'Évangile. Voilà tout un programme. Mais je crois qu'il y a là beaucoup plus qu'une leçon de morale. Paul veut nous dire par là que la seule manière d'être digne de l'Évangile, c'est de le prendre au sérieux et de l'annoncer. Car cette recommandation, ayez un comportement digne de l'Évangile, vient à la suite de ce que j'ai appelé son dilemme. Si en vivant en ce monde, j'arrive à faire un travail utile, je ne sais plus comment choisir. Je me sens pris entre les deux. Je désire partir pour être avec le Christ. Mais à cause de vous, demeurer en ce monde est encore plus nécessaire. Et aussitôt, il ajoute, quant à vous, ayez un comportement digne de l'Évangile du Christ. Si je comprends bien, à ses yeux, mener une vie digne de l'Évangile, c'est tout simplement consacrer nos vies à l'évangélisation. Voilà qui interroge un certain nombre de nos occupations et de nos préoccupations.

0: Évangile de Jésus-Christ selon saint Matthieu, chapitre 20, versets 1 à 16.
1: En ce temps-là, Jésus disait cette parabole à ses disciples. Le royaume des cieux est comparable au maître d'un domaine qui sortit dès le matin afin d'embaucher des ouvriers pour sa vigne. Il se mit d'accord avec eux sur le salaire de la journée, un denier, c'est-à-dire une pièce d'argent, et il les envoya à sa vigne. Sorti vers 9h, il en vit d'autres qui étaient là, sur la place, sans rien faire. Et à ceux-là, il dit « Allez à ma vigne, vous aussi, et je vous donnerai ce qui est juste. » Ils y allèrent. Il sortit de nouveau vers midi, puis vers 3h, et fit de même. Vers 5h, il sortit encore, en trouva d'autres qui étaient là et leur dit « Pourquoi êtes-vous restés là toute la journée, sans rien faire ?» Ils lui répondirent « Parce que personne ne nous a embauchés. » Il leur dit, « Allez à ma vigne, vous aussi. » Le soir venu, le maître de la vigne dit à son intendant, « Appelle les ouvriers et distribue le salaire, en commençant par les derniers pour finir par les premiers. » Ceux qui avaient commencé à 5h s'avancèrent et reçurent chacun une pièce d'un denier. Quand vint le tour des premiers, ils pensaient recevoir davantage. Mais ils reçurent eux aussi, chacun une pièce d'un denier. En la recevant, ils récriminaient contre le maître du domaine. « Ceux-là, les derniers venus, n'ont fait qu'une heure, et tu les traites à l'égal de nous, qui avons enduré le poids du jour et de la chaleur. » Mais le maître répondit à l'un d'entre eux, « Mon ami, je ne suis pas injuste envers toi. N'as-tu pas été d'accord avec moi pour un denier? Prends ce qui te revient et va-t'en. « Je veux donner au dernier venu autant qu'à toi. N'ai-je pas le droit de faire ce que je veux de mes biens? Ou alors, ton regard est-il mauvais parce que moi, je suis bon? » C'est ainsi que les derniers seront premiers et les premiers seront derniers. » Comme toujours, il faut chercher d'abord ce que ce texte dit sur Dieu. « Moi, je suis bon, dit Dieu. » Vas-tu regarder avec un œil mauvais parce que moi je suis bon ? Dieu est bon et d'une bonté qui ne fait pas de compte. Cela veut dire que sa bonté surpasse tout, y compris le fait que nous ne la méritons pas. Cela veut dire qu'il faut que nous abandonnions une fois pour toutes notre logique de comptable. Dans le royaume des cieux, il n'y a pas de machine à calculer les mérites. Elle est là peut-être la conversion qui nous est demandée. Cette logique de comptable, nous avons bien du mal à nous en défaire. Nos efforts, nos sacrifices, nos souffrances, nous voudrions toujours les comptabiliser pour nous rassurer. Cela nous donnerait, pensons-nous, des droits sur le royaume, sur l'amour de Dieu. À l'inverse, il nous paraîtrait juste que Dieu ne traite quand même pas tout le monde de la même manière. « Tu les traites comme nous », reprochent les ouvriers de la première heure. Sous-entendu, nous méritons mieux. Et justement, Jésus veut nous faire sortir de cette logique du mérite. L'amour ne compte pas, l'amour ne s'achète pas, il est donné. La justice de Dieu, c'est d'aimer, sans distinction, tous ses enfants également, c'est-à-dire infiniment, sans mesure. Pour rester dans l'Ancien Testament, Jonas, lui aussi, trouvait scandaleux que Dieu pardonne si facilement à ces mécréants de Ninivite. Le peuple élu s'est forcé laborieusement depuis si longtemps d'être fidèle à la loi. Ces affreux païens n'avaient eu qu'un geste à esquisser pour être pardonnés. Dès l'Ancien Testament, donc, on savait bien qu'il y a des derniers qui deviennent premiers. De la même manière, au temps de Matthieu, l'arrivée massive d'anciens païens dans les communautés chrétiennes faisait murmurer ceux qui venaient du judaïsme et se savaient les héritiers d'une longue lignée de fidèles. Et Jésus lui-même a rencontré l'hostilité des croyants de longue date quand il a côtoyé amicalement des publicains et des pécheurs. Jusque sur la croix, nous en connaissons au moins un qui était dernier et qui est devenu premier. C'est le bon larron. Voilà bien un ouvrier de la dernière heure. C'est dans l'évangile de Luc et non de Matthieu, je vous l'accorde, mais la leçon est bien la même. C'est à la dernière minute seulement que le bon larron crucifié en même temps que Jésus enfin se tourne vers lui. Et là, il a suffi d'une parole de vérité dans sa bouche et il s'est entendu dire ce dont nous rêvons tous pour notre dernière heure. Aujourd'hui même, tu seras avec moi dans le paradis. Mais au fait, si on veut bien regarder la vérité en face, elle devrait nous faire plutôt plaisir, cette parabole. Qui d'entre nous peut se vanter d'être un ouvrier de la première heure ? Qui que nous soyons, nous ne sommes bien que des ouvriers de la dernière heure, de la onzième heure. C'est lorsque nous l'oublions que notre regard devient mauvais. Vas-tu regarder avec un œil mauvais parce que moi je suis bon ? Les ouvriers de la première récriminent contre le maître de maison dont ils ne comprennent pas la logique. Jonas récriminait contre Dieu qui pardonnait trop facilement à ses pécheurs de Ninivite. Les pharisiens récriminaient contre Jésus trop accueillant aux gens de mauvaise vie. Le fils aîné murmurait contre le père trop accueillant pour le fils prodigue. Devant la bonté de Dieu pour les pécheurs, la tentation qui nous prend est de contester. C'est le moment où jamais de nous rappeler la phrase d'Isaïe « Mes pensées ne sont pas vos pensées, dit Dieu. Autant le ciel est élevé au-dessus de la terre, autant mes chemins sont élevés au-dessus de vos chemins et mes pensées au-dessus de vos pensées. »

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1: C'est sur les bords de l'Attersee, non loin de Salzbourg, où il y a fait construire sur une petite presqu'île un pavillon spécial pour composer, que Gustav Mahler écrit sa seconde symphonie, Résurrection. Une force venue d'ailleurs, dit-il, le soulève et il se compare à un instrument de musique dont jouerait l'esprit du monde, la source de toute existence. En février 1894, meurt Hans von Bülow. Mahler assiste à ses funérailles. Il décrira plus tard le choc qu'il ressentit pendant la cérémonie. À ce moment-là, dit-il, dans la tribune de l'orgue, le chœur entonne le choral de Klopstock, Auferstehen, ressuscité. Je fus atteint comme par un éclair et tout fut alors éblouissement et clarté dans mon esprit. Pour Mahler, composer une symphonie, c'est exprimer tout le contenu de sa vie. Encore faut-il faciliter l'accès de cet univers aux auditeurs non avertis. C'est dans cet esprit qu'il rédige pour cette seconde symphonie un programme dont voici la teneur dans les propres termes du compositeur. Dans le premier mouvement, le héros est porté en terre après un long combat contre la vie et le destin. Il lance un regard rétrospectif sur son existence, d'abord sur un moment de bonheur, c'est le second mouvement, puis sur le tourbillon cruel de l'existence, sur la mêlée des apparences et sur l'esprit d'incrédulité et de négation qui s'est emparé de lui, c'est le scherzo. Il doute de lui-même et de Dieu. Le dégoût de toute existence et de tout devenir le saisit comme un point d'acier et le torture jusqu'à lui faire pousser un grand cri de désespoir. Dans le quatrième mouvement, la voix touchante de la foi naïve résonne à son oreille et lui promet la lumière. Quant au final, c'est la terreur du jour d'entre les jours qui se déchaîne. La terre tremble, les tombeaux s'ouvrent, les morts se lèvent et s'approchent en cortège sans fin. Toute conscience s'évanouit à l'approche de l'Esprit éternel. Le grand appel résonne, les trompettes de l'Apocalypse hurlent. Dans un affreux silence, nous croyons reconnaître un rossignol lointain comme un dernier écho de la vie terrestre. Doucement, résonne alors le cœur céleste des bienheureux. Ressuscité, oui, tu vas ressusciter. C'est alors que paraît la splendeur divine. Une douce et merveilleuse lumière nous pénètre jusqu'au cœur. Tout n'est plus que calme et bonheur. Et voici qu'il n'existe plus ni justice, ni grand, ni petit, ni châtiment, ni récompense. Un sentiment tout puissant d'amour nous emplit de certitude et nous révèle l'existence bienheureuse. Voici donc la seconde symphonie dite « Résurrection » de Gustav Mahler. Les solistes, le magnifique chœur de la radio néerlandaise et le sublime orchestre des Concertgebouw d'Amsterdam sont placés sous la direction de Daniele Gatti. Bon concert et à tout à l'heure.

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3: Madame, Monsieur, bonjour et bienvenue sur Point d'Orgue, votre rendez-vous de musique sacrée. Je suis très heureux de vous retrouver pour un nouveau numéro consacré aux merveilles du répertoire. Et aujourd'hui, je vais vous proposer des regards croisés sur une prière que vous connaissez très certainement, le Magnificat, qui a donné lieu à de beaux développements musicaux. Vous allez vous en rendre compte. Alors, il existe des textes dans la liturgie chrétienne qui ont traversé les siècles en suscitant chez les compositeurs des réponses musicales extrêmement différentes. Et le Magnificat est certainement l'un des plus fascinants de ces textes. C'est celui du Cantique de la Vierge Marie, qui dans l'Évangile selon saint Luc, vous savez, apprend qu'elle devient la mère du Christ, elle est enceinte et elle va chez sa cousine et c'est à ce moment-là qu'elle proclame sa joie et ainsi que la magnificence de Dieu en disant « Magnificat anima mea dominum, mon âme exalte le Seigneur » et ensuite s'ensuit une très très belle prière. Un même texte donc, mais des siècles de musique qui vont séparer les deux extraits que nous allons entendre. Alors justement, deux compositions. Je vous propose deux compositeurs qui sont très opposés dans leur approche et également dans le temps et même dans la géographie. D'une part, Jean-Sébastien Bach, maître incontesté du baroque allemand, et de l'autre, Arvo Pärt, compositeur estonien contemporain. Deux esthétiques, je vous le disais, très différentes, deux manières de faire entendre la même.

même pièce, mais pourtant, derrière leurs différences qui sont nombreuses, vous allez l'entendre, une même volonté, celle de donner une dimension musicale au texte sacré. Alors sans plus attendre, on va parler de la version de Jean-Sébastien Bach. Alors évidemment, comme d'habitude, vous savez que je suis pris par le temps, on ne pourra pas écouter le Magnificat dans son entier, simplement la première moitié, on va dire, mais ça vous fait déjà de la très belle musique. Alors, lorsque Bach compose son Magnificat, il est installé à Leipzig depuis quelques années et il exerce une fonction considérable. Il est Thomaskantor, c'est-à-dire responsable de la musique dans les églises principales de la ville et notamment Saint Thomas. Et cette fonction n'est pas simplement celle d'un compositeur. Bach doit fournir de la musique liturgique, mais également diriger les chanteurs, les instrumentistes, former les élèves de l'école de Saint Thomas et organiser les répétitions. Bref, il est véritablement au cœur de la vie musicale et religieuse de Leipzig. C'est pas un emploi fictif. Et c'est là-dedans, dans ce contexte très prolifique pour la musique et pour la vie de Jean-Sébastien Bach, que naît son Magnificat. Et l'œuvre est particulière à plusieurs titres. Alors d'abord, par son importance musicale, parce que Bach, alors vous allez en entendre un aperçu, traite le texte comme une sorte d'immense architecture dans laquelle se succèdent chœur, ensemble et air soliste. En fait, dans ces grands motets, on retrouve l'architecture des plus grandes œuvres de Bach. On peut penser notamment aux Passions ou même, par exemple, à ce qu'il a pu composer pour Noël ou pour l'Ascension, voilà, tous ces grands oratorios. Et l'œuvre est particulière donc parce que ce Magnificat est écrit en latin, c'est tout à fait remarquable chez Jean-Sébastien Bach. Bien sûr, dans la même tonalité avec le latin, on peut penser à sa monumentale messe en si mineur, mais l'essentiel de la production religieuse de Bach est constitué de cantates écrites en allemand qui sont adaptées, bien entendu, à la liturgie luthérienne. Alors avec le Magnificat, Bach revient à un texte liturgique latin particulièrement ancien et lui donne une forme musicale d'une extraordinaire richesse. L'œuvre originale était même écrite dans une tonalité particulièrement brillante, mi bémol majeur, avec une instrumentation très fournie, notamment plusieurs trompettes, timbales, flûtes au bois, cordes et basses continues. Dès les premières mesures, vous allez entendre, Bach nous fait comprendre qu'il ne s'agit pas d'une méditation intime, mais au contraire d'une proclamation. Et d'ailleurs, ça rejoint le texte « Magnificat anima mea dominum ». Traduction, c'est « Mon âme exalte le Seigneur » et la musique va s'en donner à cœur joie. Elle va immédiatement traduire cette exaltation. Alors nous allons écouter le début du Magnificat jusqu'à un autre cœur, « Omnes generationes », c'est-à-dire « Toutes les générations ». Et là, on va pouvoir effectivement se rendre compte comment Bach fait correspondre la musique au texte. Parce qu'au début, vous avez ce Magnificat avec les trompettes et les timbales, quelque chose de vraiment très... avec cette profusion et cette joie qui exalte et qui exulte. Et puis après, quand vous allez entendre les arias, donc là, quelque chose de beaucoup plus intime, même si les arias conservent avoir une certaine forme de vélocité dans la façon de dire, et en tout cas, quelque chose d'extrêmement poétique dans la façon de déclamer le texte. Ensuite, quand on se retrouve face au dernier chœur, Homeless de Generationes, on a quelque chose, toutes les générations, de quelque chose d'extrêmement englobant et donc forcément de musicalement extrêmement développé. Et vous allez entendre, l'écriture va devenir de plus en plus animée. Et chez Bach, on a le texte qui n'est pas simplement posé par la musique. Il engendre la musique. Chaque mot devient un motif, un mouvement, une entrée de voix. Et c'est caractéristique, bien entendu, de l'écriture de Bach. La musique est profondément rhétorique. C'est également ça qu'on a chez les luthériens. Et la musique cherche à faire comprendre et ressentir le texte. Je vous invite donc à découvrir ce début du Magnificat de Jean-Sébastien Bach, ici interprété par le Netherlands Bach Society, sous la direction inspirée de Jos van Veldhoven.

Voilà pour cet extrait du Magnificat de Bach, avec ses contrastes entre ses chœurs et ses airs. Ces airs dont je peux parler peut-être un petit peu plus maintenant, parce que ce qui est intéressant, c'est cette musique vocale baroque où on parle d'aria, ou donc en français donc d'air. Un air, qu'est-ce que c'est ? C'est un numéro musical destiné à un soliste, parfois deux, qui sont accompagnés d'un petit ensemble instrumental dans lequel un personnage ou une voix individuelle développe une idée, un sentiment, une prière. Et donc, on a un sentiment de changement de perspective par rapport au chœur. Là, il n'y a pas de proclamation collective, il y a une parole qui devient plus personnelle. Et c'est pour ça que c'est très intéressant ici avec le Magnificat. Le langage musical est typique du baroque, avec ces lignes qui sont très travaillées, si magnifiques. Vous entendez ces airs qui n'ont rien à envier à ces chœurs. Mais la dimension, voilà, je vous le disais, est plus intérieure, jusqu'à avoir ce feu d'artifice omnes generationnel, qui est un des passages les plus spectaculaires du Magnificat. La traduction, évidemment, toutes les générations me diront bienheureuse. Ici encore, vous l'avez entendu, le rapport entre le texte et la musique est extraordinaire. Bach fait entendre une véritable profusion de voix, les différentes parties du chœur entrent, se superposent, s'interrompent, se répondent, même à un moment, à la toute fin, il y a cette espèce de reprise magique, où leur l'orchestre se tait et laisse les choristes dire « omnes, omnes, tout le monde » et ensuite l'orchestre explose. Moi, je trouve que c'est absolument fabuleux. C'est là où on se rend compte qu'il y a une idée essentielle chez Bach. La complexité musicale n'est jamais gratuite et elle est au service d'un sens. Alors maintenant qu'on a bien parlé de cette première version, bien sûr, je vous invite à découvrir l'entièreté de cette œuvre magistrale. Et on va faire un bond de quelques siècles parce qu'un autre compositeur va reprendre exactement le même texte. Mais là, tout semble avoir changé. Nous passons de l'Allemagne baroque du XVIIIe siècle à l'Estonie contemporaine, de l'orchestre de Bach à une musique essentiellement a cappella, de la profusion à l'épure, de la polyphonie extrêmement dense à quelques notes soigneusement choisies. Il s'agit d'Arvo Pärt, né en Estonie en 1935. Il a connu un parcours musical très particulier. Il a exploré différentes techniques de composition au cours de sa jeunesse. D'ailleurs, ce qui est amusant avec ce compositeur, c'est un petit aparté que je vous fais, c'est d'entendre ses œuvres de jeunesse qui ont beaucoup évolué. Et ensuite, il connaît une profonde crise artistique dans les années 60 et 70. Et à ce moment-là, il va chercher à se débarrasser de ce qu'il considère comme inutile dans la musique, et revient à une musique presque primitive. Et c'est dans ce contexte-là qu'il va développer son langage appelé tintinnabuli, qui vient du latin tintinnabulum, qui signifie petite cloche. Et donc, on a une idée de cloche qui est assez révélatrice dans sa musique, parce que chez Pärt, finalement, quelques notes seulement peuvent suffire. La musique ne cherche pas forcément à raconter, à développer ou à démontrer. Elle cherche à être là, tout simplement, à faire entendre un son, un espace et le silence. Et alors son Magnificat, composé en 1989, est une œuvre pour chœur, je vous le disais, a cappella. Et c'est précisément ce qui rend la comparaison avec Bach si passionnante. Chez Bach, vous aviez un Magnificat presque immense, hein, une sorte de cathédrale sonore. Et chez Pärt, au contraire, quelque chose qui est très intime. Et là, on retrouve l'idée de la prière. La fragilité des voix est exposée, il n'y a plus de trompette ni de timbales pour proclamer la grandeur de Dieu. Il n'y a même plus d'orchestre pour soutenir les choristes. Il reste des voix humaines et surtout le silence qui chez Arvo Pärt a une connotation si particulière. Alors on va écouter maintenant le Magnificat d'Arvo Pärt, interprété par l'Estonian Chamber Choir sous la direction de Paul Hillier. Et vous allez entendre la différence avec Bach immédiatement saisissante, avec une musique extrêmement dépouillée. Chaque note semble peser. Les voix se déplacent avec une lenteur particulière. Tout ça parce que ce qui est mis en avant par le compositeur, ce sont les harmonies, le langage harmonique. Et effectivement, c'est là où le texte prend une place immense, mais prise à contre-pied de chez Bach, où chaque mot devait être ciselé dans une profusion de notes. Ici, c'est au contraire le mot qui a presque plus d'importance. Et c'est là où, effectivement, on se rend compte qu'il y a finalement beaucoup de force dans le simple murmure. Écoutez donc cette version-là du Magnificat de Arvo Pärt.

0: spectrale presque d'Arvo Pärt dans cette composition magistrale, Magnificat. Deux visions donc qui s'opposent, celle de Bach, celle d'Arvo Pärt, mais de la musique dans tous les cas magnifique, tellement porteuse de sens. J'espère que vous avez apprécié ces deux chefs-d'œuvre. Je vous retrouve la semaine prochaine pour évoquer avec vous d'autres pièces du grand répertoire. Et je vous dis, d'ici là, portez-vous
1: Philippine
0: bien.
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0: Bonsoir et bienvenue sur KTO dans Lumière intérieure. Nous avons la joie et l'honneur ce soir de recevoir un homme qui depuis 40 ans raconte les grandes histoires de l'humanité. Il est réalisateur, scénariste, écrivain, metteur en scène, Elie Chouraqui.
1: Bonjour, bonsoir, bonsoir.
0: Bonsoir, Elie Chouraqui. Vous êtes déjà venu sur KTO ?
1: Oui.
0: Il y a quelques années.
1: Il y a quelques années, absolument.
0: Vous nous faites l'honneur de revenir.
1: C'est vous qui me faites cet honneur, c'est gentil, je suis ravi.
0: Peut-être que la première question que j'avais envie de vous poser, on vous connaît bien par la comédie musicale Les Dix Commandements.
1: Ouais.
0: D'où vous vient cet amour de la Bible ? Parce que c'est pas commun ?
1: Non, mais je crois que cet amour-là vient de la Bible. C'est-à-dire que la première fois que j'ai eu une première lecture de la Bible, même par bribes, vous savez, quand on est petit, quand on est juif, on va à la synagogue, on ne sait pas très bien pourquoi, on ne comprend pas très bien, on fait sa bar mitzvah, on apprend.
0: Oui.
1: Et puis moi, pendant que les autres apprenaient, je lisais l'Ancien Testament version française pour bien comprendre ce que ça racontait. Et je me suis rendu compte que c'était tellement beau, que les histoires étaient tellement belles, tellement extraordinaires, qu'en fait, je me suis attaché à ce livre pour son récit, en fait, pour ce qu'il nous disait de ces hommes, de ces femmes, de leur vie, de leur façon de réfléchir, d'avancer, de prendre des décisions. Et je pense que ça a été toujours un guide pour moi. Et donc je me suis... Après il y a eu des grandes rencontres, c'est toujours lié à ma religion, parce qu'un soir, un jour de Kippour, c'était mon premier Kippour, donc le jour où les Juifs jeûnent. Moi, je ne suis pas très pratiquant, mais vous savez, ma famille, mes parents faisaient les fêtes religieuses classiques. Et le jour de Kippour, Ma mère m'a dit, mais si tu veux jeûner, d'accord, mais ça va être long, ça va être difficile. J'avais 12-13 ans, je crois. Et elle m'a dit, ben, pourquoi tu ne vas pas voir les 10 commandements de Cécile Benmille ? Et là, ce jour-là, donc, avec la faim qui me taraudait un peu, parce qu'on a un petit garçon, j'ai découvert les 10 commandements. Et j'ai découvert donc toute cette histoire que maintenant je connais par cœur, parce que je crois que j'ai eu l'Exode une centaine de fois dans tous les sens, et que je l'ai étudié, et que je l'ai travaillé pour faire mon spectacle aussi, et puis ensuite aussi par passion. Donc j'ai eu cette rencontre, cette nouvelle rencontre. Après, il y a eu André Chouraqui, qui est mon cousin, avec qui habitait Jérusalem, devant les remparts, et devant la vieille ville.
0: Donc celui qui a traduit, pour nos téléspectateurs, la fameuse traduction de la Bible Chouraqui.
1: Absolument, il a traduit directement de l'araméen.
0: Oui.
1: Il a traduit aussi le Nouveau Testament, il a traduit le Coran. Il a écrit, une centaine de livres sur ce sujet. Il m'avait dit une phrase très belle d'ailleurs, il m'avait dit « La Bible c'est un monde, si tu entres dans ce monde, tout devient différent. » Voilà. Donc on a travaillé ensemble, on a parlé ensemble beaucoup. Les dernières années de sa vie, on était souvent ensemble, à Paris ou à Jérusalem, et on parlait de la Bible. On a écrit un livre qui s'appelle « Le sage et l'artiste », où je lui pose des questions, où je lui donne mon interprétation, et où, bien sûr, j'écoute la sienne.
0: Alors, vous aviez quand même commencé votre parcours avec une passion et un talent pour le volleyball,
1: ouais,
0: je crois.
1: Ouais.
0: Alors, c'est quand même original. Est-ce que vous avez envie de nous raconter comment on passe d'une carrière de sportif ?
1: C'est drôle ce que vous dites, parce que comme aujourd'hui, c'est mon anniversaire, j'ai pensé un peu à mon passé depuis mon enfance. Et en fait, je me suis rendu compte que j'ai tourné des pages à chaque fois, tout en gardant la page là, prête à revenir un peu en arrière. Mais j'ai eu une grande carrière de sportif jusqu'à l'âge de 24 ans, où j'ai été en équipe de France de volleyball, où j'ai été capitaine de l'équipe de France Espoir. J'ai joué avec les internationaux très tôt, j'étais un tout jeune homme, et j'étais en équipe de France, puis au Racing, j'étais champion de France 3 fois. Et ça m'a extraordinairement formé à vivre avec une équipe, et à comprendre qu'on ne peut rien faire sans les autres. Mmh. Vous savez, le volleyball, c'est un sport où on touche la balle pendant une fraction de seconde. Et on se rend compte que quand on est tout seul, on ne peut rien faire. Parce que dès qu'elle arrive, on doit la donner à son partenaire. Et je pense que le volleyball, pour moi, a été une première grande leçon de vie qui m'a fait comprendre que, bien sûr, ce qu'on voulait faire était important, mais si ce qu'on voulait faire, on voulait le faire dans la solitude, il fallait à ce moment-là choisir des

0: Et voilà. Moi, ça, au bout d'un moment, parfois, j'ai envie de m'arrêter, d'écrire un livre. J'ai écrit des livres, d'écrire des bandes dessinées. J'ai écrit des bandes dessinées, d'être journaliste. J'ai été journaliste, de faire des comédies musicales. Donc, ce qui est, quand j'ai dit autour de moi que j'allais faire les 10 commandements en comédie musicale, on m'a dit, mais c'est quoi cette histoire? Mais t'es complètement fou. Et en fait, je me suis dit, pourquoi pas? C'est fantastique. Je vais pouvoir raconter et dire des choses peut-être que personne n'a jamais dit sur une scène. J'ai réconcilié Ramsès et Moïse jusqu'au bout. J'ai fait en sorte que ce Moïse soit un Moïse qui soit encore plus dans le pardon que le Moïse de la Bible. J'ai fait en sorte que j'ai eu un rapport avec ces 10 commandements pendant toutes les années où je l'ai fait. Et pendant toutes les années où il a tourné, parce qu'il a tourné presque 20 ans, plus de 20 ans, et il n'est pas dit qu'un jour je ne le reprenne pas, j'ai eu un rap. C'est formidable, il dit comment. Vous savez, d'abord, le chant, c'est ce qui nous rapproche le plus de Dieu, je pense. Pourquoi est-ce qu'on chante partout, dans les églises, dans les synagogues, dans les mosquées, partout? On chante parce que, tout d'un coup, le cœur s'ouvre et ce qu'on a à dire va directement quelque part, on ne sait pas où, mais en tout cas, ça nous revient, puisqu'on ressent une émotion extrêmement forte. Quand Daniel Lévy chantait l'envie d'aimer, il y avait quelque chose qui était puissant, parce que le thème, l'envie d'aimer, que j'avais écrit dans mon scénario, et ce que je voulais dire, parce que je pense que l'histoire des 10 commandements, c'est l'envie d'aimer, ce thème-là, je voyais bien que les gens dans la salle, il y avait des larmes dans les yeux, il y avait un bonheur reçu, et quand on reçoit du bonheur, on évite de le rendre. Il y avait quelque chose qui nous dépassait un petit peu.
1: Et c'est amusant parce que ces 10 commandements, pour beaucoup de nos contemporains, ça paraît un carcan oppressant. Tu ne tueras
0: pas.
1: Et en fait, vous le voyez comme un lieu de liberté extraordinaire.
0: Évidemment, au contraire.
1: Comment vous pouvez nous expliquer ça?
0: C'est très simple. Vous demandez à un petit garçon, un enfant, une petite fille ou un petit garçon, si elle n'a aucune règle ou s'il n'a aucune règle, c'est le malheur qui s'installe. C'est la tristesse. Quand on ne sait plus où aller, regardez les gosses qui n'ont pas de parents, les pauvres, ou qui n'ont pas de père ou pas de mère, et qui n'ont pas d'autorité, et auxquels on dit jamais, ne fais pas ça, non, pas ça. Ça, tu ne vas pas le faire, ça, c'est bien. Ça, c'est pas bien, ça, c'est bien. Tout d'un coup, ils sont perdus. On le voit bien avec nos adolescents, qui sont complètement perdus si on les abandonne. Les 10 commandements, ils vous disent ce qu'il faut faire. Ces 10 règles, alors après il y en a, je sais plus, 400 ou 600, je ne me rappelle plus le nombre d'autres commandements qu'il y a dans la vie, mais ces 10-là sont des règles tellement simples. Et vous savez, quand vous les lisez, les relisez, vous ne voyez rien à enlever et rien à ajouter. C'est simple. Il y a les règles de la religion, liées à la religion, et les règles liées à la société, tu ne tueras pas, tu respecteras ton père et ta mère, qui sont des choses tellement simples. Et quand on est, non pas dans ce carcan, mais dans cette liberté qu'on nous offre de faire le bien, de faire ce qui est bien, et de savoir qu'on est dans le bien, on est encore plus libre.
1: Donc vous l'avez toujours vécu comme ça?
0: Oui, toujours.
1: Comme un chemin de vie?
0: Absolument. J'ai jamais pensé que... Vraiment, je n'ai jamais pensé que quelqu'un qui me disait « tu ne tueras pas » m'empêcher d'être heureux.
1: Oui.
0: Quelqu'un qui me... Dieu qui me disait « Tu respecteras ton père et ta mère » m'empêcher d'être heureux. Qui me dit « Tu n'enverras pas la richesse de ton prochain », je ne me souviens jamais
1: exactement. Tu ne convoiteras pas.
0: Voilà, tu ne convoiteras pas le...
1: Ni son âne, ni son bœuf.
0: Mais c'est un soulagement. Parce que regardez, quand on convoite, on devient jaloux, on devient aigri, on devient aigri. Tout est là. Et tout d'un coup, ça vous enlève tous ces mauvais sentiments, tout le noir, et ça vous laisse que du clair. C'est beau.
1: Vous les trouvez efficaces, donc, ces 10 commandements? Parce que vous dites que ça enlève, ça agit.
0: Mais
1: ça agit dans notre vie.
0: C'est non seulement efficace, c'est comme une main qui se tend, qui prend la vôtre, et qui vous emporte, qui vous emmène, qui vous dit, suis-moi, ne t'inquiète pas, tout va aller bien. Tu vas voir. Avance. Écoute ce que je te dis. Et ça va aller bien. Et on s'en rend compte d'ailleurs, parce que dès qu'on s'écarte de ça, le cœur va mal et l'âme va encore plus mal.
1: C'est vrai.
0: On est mal, on n'est pas bien, parce qu'on a un sentiment de culpabilité, d'angoisse, d'inquiétude. Et pourquoi? C'est parce qu'en fait, on sort de Dieu, pour ceux qui croient en Dieu, bien sûr, et de sa parole,

0: Aussi, on sort de la vie, on sort des hommes, on quitte les hommes.
1: De la communion avec autrui. Voilà. Ouais.
0: On n'a plus de rapport avec les autres. On devient des voyous, on devient des trafiquants de drogue, on devient la République islamique, on devient des gens violents, agressifs, qui veulent imposer dans la haine et dans la violence des règles qui ne sont pas les nôtres. Parce que nous, nos règles, c'est les 10 commandements. C'est, c'est la base de toutes les constitutions. La constitution française, la constitution américaine. C'est vraiment une base que les hommes de bonne volonté ont acceptée. Et ça n'est pas un hasard si elle nous vient de Dieu ou d'hommes qui ont été inspirés par Dieu. Donc, ou par un divin qu'on essaie de saisir depuis la nuit des temps dans toutes les religions, chez les juifs et les catholiques et les autres. Que certains arrivent à approcher, qu'on approche parfois. Vous savez, moi j'adore aller dans les églises. Je m'assois dans une... Si je pense que les églises, peut-être d'ailleurs plus que les synagogues, parce que les synagogues c'est plein de mon enfance, c'est plein de ma vie. J'ai toujours, je pense trop. Les églises, quand je me mets dans une église, et que je m'assois dans ce silence, dans ce calme, je sens qu'il se passe quelque chose. Je sens une communion avec quelque chose. C'est difficile à exprimer, mais on le ressent tous, vous savez, quand tout à coup on a, ça peut durer une fraction de seconde, et on a un alignement du corps sur le divin. On se sent plein de quelque chose qui nous dépasse. C'est tellement compliqué à analyser, c'est tellement compliqué à expliquer comme ressenti qu'en fait... On n'y arrive jamais, et qu'on se tourne vers le divin, donc, vers quelque chose qu'on ne maîtrise pas. La nature, le divin, Dieu. Mais c'est une chose qui est, quand on a la chance de le ressentir comme ça, c'est pas mal.
1: Ça va tous nous donner envie d'aller prier.
0: Oui, parce que c'est la prière. Alors c'est la prière, mais c'est aussi faire le vide en soi, qui est presque aussi important que la prière, à mon avis. Le vide en soi, laisser entrer l'autre, encore une fois, Dieu ou autre chose, je ne sais pas, laisser entrer ça dans son esprit, dans son corps, laisser faire en sorte que tout d'un coup, on soit ouvert et disponible à autre chose que le tourment de notre quotidien, cette espèce de volcan permanent d'ébullition, de besoin de penser, de réfléchir, de se poser des questions et répondre. Non, ne rien, tout d'un coup, tout évacuer, tout sortir et laisser ouvrir toutes les portes et être disponible à quelque chose qui peut arriver, ou ne pas arriver, mais en tout cas qui arrive parfois.
1: Alors je vous propose qu'on passe maintenant aux mots. Oui. Vous allez avoir 4 mots que vous allez pouvoir commenter, éclairer à votre idée.
0: D'accord.
1: À tout de suite.
0: À tout de suite.
1: Nous sommes toujours dans Lumière intérieure sur KTO avec vous, Elie Chouraki. Le premier mot, on l'a commencé à en parler déjà, le premier mot c'est foi.
0: La foi, oh là là. La foi, c'est un sujet extrêmement vaste. Écoutez, la foi, c'est une... Je pense que c'est à la fois une décision et c'est à la fois ressentir quelque chose qu'on ne comprend pas. C'est une décision parce que... Je ne pense pas qu'on ait la foi... sans décider de l'avoir. Je ne pense pas qu'on ait la foi sans décider d'aller vers le mystère du divin. Sans se dire que, encore une fois, c'est pas le pari de Pascal, hein, c'est pas « je crois en Dieu parce que s'il existe, je serai mieux après ». C'est se dire « je vais vers ce lieu-là, qui est un lieu compliqué, hein, parce que c'est un lieu qui demande partage, réflexion, qui vous oblige, comme on dit. Mais c'est un lieu qui est très mystérieux et complexe pour moi. Vous savez, moi, j'ai un rapport très curieux avec Dieu. C'est un rapport de conversation permanente. C'est-à-dire, des fois, je lui dis, je te préviens, je crois pas en toi. Voilà, c'est comme ça, c'est réglé. Et d'autres fois, et pas au moment au moment qu'on peut croire, au moment où j'ai besoin de lui, mais d'autres fois, sur une pensée, un visage, un paysage, une réflexion, je dis oui, bien sûr, je sais, je vois bien que tu existes, Yao, je vois bien que tu existes, mais j'aimerais que tu me donnes de temps en temps plus de preuves de ton existence. J'adore cette phrase de Sacha Guitry qui dit « Bien sûr, je crois en Dieu, mais toute manifestation de sa part sera la bienvenue. » Et c'est ce que parfois j'attends, parce que je vois tellement de douleurs parfois autour de moi, tellement de tristesse. Il y a tellement de choses que je n'arrive pas à comprendre que je pense que quand j'arriverai là-haut et que je me retrouverai en face de lui, je lui dirai, la première chose que je dirai, c'est « Bon, maintenant, je voudrais que tu m'expliques. » Et je pense qu'il a toutes les explications, bien sûr. Il ou elle. Mais voilà, c'est cette fois-là, ce rapport au divin, ce rapport à Dieu, voilà, pour moi, c'est un rapport qui n'a jamais été constant. C'est vraiment un rapport de conversation. J'ai envie de regarder l'écran comme si vous étiez là.
1: Mais je suis là.
0: Oui, c'est un rapport de conversation entre lui et moi. Mais c'est ce qui me nourrit terriblement. C'est ce qui souvent me rend joyeux, ce qui parfois m'entriste. Mais c'est cette interpellation et... C'est pour ça que je déteste les gens qui jurent, parce que je pense que le rapport avec le divin, c'est autre chose que soit l'anathème, soit la supplique, soit le juron, soit... C'est vraiment quelque chose qui est très profond et qui parfois vient jusqu'à vous. Parfois. Mais c'est difficile à trouver.
1: S'il y a une conversation, il y a quand même quelqu'un, donc vous parlez, mais il répond parfois.
0: Vous savez, parfois je me sens tellement heureux que oui, je me dis qu'il y a quelque chose de divin. Alors maintenant, quelle est la définition exacte du divin? J'aimerais qu'on me la donne. Quelle est la définition? Vous savez, j'aime dans Moïse, vous savez, quand il monte chercher la loi sur le Sinaï, il est écrit qu'il est le seul à un moment donné à avoir vu s'éloigner de dos. Vous connaissez ça?
1: Oui, oui.
0: Et ça me rassure beaucoup parce que je me dis, donc Dieu nous a fait à son image, donc il est comme nous. C'est un homme, on va dire. Et ça me rassure parce que moi j'ai eu mon père, j'ai mon frère aîné, j'ai mes fils maintenant. Alors, homme ou femme, hein, Dieu, mais. Il a plus pour nous le visage d'un homme, puisqu'on le décrit souvent comme un être qui est plutôt un homme. Donc, voilà, c'est toujours des hommes qui m'ont rassuré, qui m'ont donné foi en la vie, en l'avenir, qui m'ont donné foi en l'amour. Encore une fois, je vais revenir aux 10 commandements. La chose essentielle que j'avais dit à tous les gens qui travaillaient avec moi quand je faisais 10 commandements, c'est... Je leur avais dit, vous savez, il est plus facile d'aimer que de détester. L'amour vient naturellement aux hommes et aux femmes. Elle est une chose qui vient de nous, qui glisse, qui est logique. On voit bien, quand on voit un bébé, le sourire qu'on a, le sentiment qu'on a quand une personne tombe et qu'on veut l'aider, ou quand quelqu'un a un problème et qu'on veut aller vers lui, il y a quelque chose de naturellement bon. C'est l'amour. Mm-hmm. L'amour pour les siens, l'amour pour sa femme ou son mari, l'amour pour ses parents, pour ceux que... L'amour pour l'humanité en général, d'ailleurs. La haine, c'est plus difficile. Aimer, ça nous fait mal. C'est un truc qui immédiatement se retourne contre nous.
1: Haïr, vous voulez dire haïr.
0: Haïr, c'est vraiment une chose qui se retourne immédiatement.

0: Contre nous, c'est une chose. Vous voyez, j'ai du mal à prononcer le mot haïr et tout ce qui est lié à la détestation et à la haine, j'ai du mal à dire les mots même. Donc c'est quelque chose qui est douloureux. Je ne vais pas jusqu'à ceux qui déclenchent des guerres, je ne vais pas jusqu'à ceux qui décident de tuer parce que l'autre est différent d'eux. Mais tous les instants de la haine sont des instants monstrueux et destructeurs. Donc voilà, je déteste la haine et j'aime terriblement l'amour.
1: Au fond, ce que vous dites, c'est qu'il y a ce quelque chose en nous qui ressemble à Dieu, c'est l'amour, et donc ça nous est naturel.
0: C'est pas mal dit. C'est pas mal dit. Je pourrais le dire comme ça, oui. Je pourrais le dire comme ça, mais pour le dire comme ça, il faudrait que j'ai, comme vous, je pense, et comme beaucoup, que j'en vis, j'y reviendrai. Il faudrait que j'ai cette croyance absolue en Dieu, sans aucun doute. Il faudrait qu'un jour, l'instant de où je suis pénétré comme ça par une sorte de grâce, soit un instant où je ressente cette puissance-là définitivement. Je pense que là, à ce moment-là, je pourrais être d'accord totalement avec vous.
1: En même temps, on voit bien dans la Bible, Abraham parti sans savoir où il allait. Ça, c'est l'exemple même de la foi, avancer sans savoir où on va, et qui inclut une part d'obscurité que vous nous avez bien montrée.
0: Alors, Abraham était un personnage extraordinaire parce que il a été, vous le savez, hein, j'ai fait un peu d'histoire, mais il a été élevé en fait par son père, qui était un fabricant de statues devant lesquelles on devait se prosterner. Et en même temps, je pense que c'est son père qui lui a donné la foi. Et je m'explique. La première fois que je suis allé en Inde, je suis allé dans des temples et j'ai vu des femmes et des hommes prier devant des statues. Et j'ai compris que ces statues, c'était simplement la cristallisation et le passage pour eux pour aller vers Dieu. Que ces statues n'avaient aucune importance. Donc je pense qu'Abraham a été élevé comme ça. Et qu'en fait, c'est ma façon de voir les choses, et qu'en fait, il a été guidé par ça. Et que c'est cette force paternelle, contrairement à tout ce qui contrairement à beaucoup de choses qui ont été écrites et à beaucoup de choses qu'ont dit nos exégètes, et je pense que cette force paternelle l'a poussé vers cette foi. Et l'a poussé à entendre, lui a permis d'entendre cette voix divine qui lui disait « Va, tu vas créer mon peuple et je veux que tu ailles vers cette terre qui sera la sienne. » Je pense que tout est né de ça. Et je pense que la filiation est une chose essentielle pour avoir totalement la foi. Moi, mes parents croyaient en Dieu. Mais je me suis retrouvé dans une société qui est celle des années 60, où en fait, c'était déjà le début de la déconstruction. Et donc, on s'interrogeait, est-ce qu'il est là, est-ce qu'il existe, etc. Ce qui me porte, c'est ce que m'ont donné les miens. Cette espèce de vague qui avance comme ça, sans s'arrêter. Et je lutte en fait contre la déconstruction que m'a imposée la société. Mais elle est puissante aussi, cette déconstruction. Il faut, non pas lutter, mais essayer de la comprendre pour se jouer d'elle en fait, parce qu'elle disparaîtra, je pense. Mais voilà, je crois que on parlait d'Abraham, cette figure paternelle. Je pense est né d'une figure paternelle. Et c'est toujours, pour revenir aux 10 commandements, tu respecteras ton père et ta mère, c'est ce qu'on vous donne à vivre, ce qu'on vous permet de vivre, qui fait qu'en fait vous pouvez aller vers cette foi, vers Dieu, quel que soit le nom qu'on lui donne, enfin, avec quelque chose, en tout cas, qui vous dépasse et qui vous porte, voilà.
1: Et qui inclut une sorte de purification, certainement. Alors, le mot suivant, c'est prophète.
0: Ah. je porte le nom d'un prophète.
1: Mais oui, je sais. J'avais bien remarqué.
0: D'abord, c'est le nom de Dieu, hein, c'est un des noms de Dieu. Élie, Élie, pourquoi m'as-tu abandonné ? C'est ce que Jésus dit sur la croix. Et c'est le nom de ce prophète qui est parti sur son char de feu. Moi, j'adore. Vous comprenez les images de la Bible, c'est quand même extraordinaire. On n'a rien inventé de mieux. Le type qui s'est dit... On peut même, ça nous fait presque croire aux extraterrestres de voir le prophète Élie qui tout d'un coup monte dans un vaisseau spatial et s'éloigne de la Terre. Alors, Jésus était un prophète pour nous, les Juifs, qui sommes à la fois les fils de Jésus, les enfants de Jésus et les pères de Jésus. Et c'est une situation très particulière, parce qu'évidemment, vous le savez tous, Jésus était né juif de Marie et de Joseph. Il a grandi juif, il est même devenu rabbin, et c'était un rabbin assez orthodoxe, puisque pour chasser les marchands du temple, il faut être un dur, faut pas accepter qu'on sorte trop des règles que la loi juive vous a dans laquelle vous avez été élevé. Moi, Jésus, c'est mon juif préféré. Hein. C'est-à-dire que c'est quelqu'un qui a toujours, pour moi, pour lequel j'ai toujours eu de l'admiration, de la tendresse d'abord, ça c'est le père qui parle, et de l'admiration, ça c'est le fils qui parle. De l'admiration parce que je pense qu'il a, changé l'histoire de nos sociétés. Parce qu'un homme qui tout d'un coup dit, même s'il reprend une phrase de la Bible, de la Torah, qui dit « si on te frappe la joue droite, tends la joue gauche » ou l'inverse, je ne sais plus. Mais en tout cas, qui a cette force de bonté en lui et qui l'applique. Parce que même cette phrase est dans l'Ancien Testament, jusqu'à ce que Jésus la fasse ressortir, la mettre bien forte comme ça devant l'humanité, on ne l'appliquait pas. On continue d'ailleurs à ne pas l'appliquer, mais on l'applique de plus en plus, contrairement à ce qu'on croit. Lui, il était dans cette espèce de brouillard, de violence autour de lui, où tout se réglait à bagarre, à coups de couteau, de guerre, avec les Hittites, contre les Égyptiens, contre contre toutes les tribus, tout le monde se foutait sur la gueule. Et lui, il dit, voilà, on va arrêter ça. Et ça nous a quand même accompagnés. Et je trouve, on est bien moins, contrairement à ce qu'on pense, et pourtant Dieu sait si on traverse... entre le 20e et le début du 21e, là, on traverse des siècles
1: d'une grande violence.
0: De violence. Mais on est moins violent qu'avant. Les violences, c'est une minorité de la population. On arrive à résoudre petit à petit les problèmes, on arrive à... Je prends l'exemple de la Shoah, de cette tragédie du 20e siècle qui a été l'extermination des Juifs et la volonté de génocide absolu des Juifs. C'est une épreuve qui a été donnée au peuple de Jésus, d'ailleurs. Et si Jésus avait été à Paris en 40, il aurait sans doute été déporté.
1: Oui.
0: Voilà. Donc c'est une épreuve qu'on a donnée à ce peuple avec énormément de souffrance. C'est une souffrance qui faudra peut-être des millénaires pour non pas oublier, mais pour accepter. Un peu comme le 7 octobre d'ailleurs. Et cette souffrance, Dieu s'est quand même débrouillé pour qu'à la fin elle soit un support de l'humanité. À partir de la Shoah, et j'espère que ça va continuer, c'est ce que les islamistes veulent faire disparaître, mais j'espère que ça va continuer. L'homme a raisonné d'une façon différente. C'est-à-dire qu'il s'est dit, si on peut faire ça, s'il y a ce noir-là, ces ténèbres-là dans l'âme humaine, c'est qu'il faut se méfier de nous au quotidien, toujours. Et qu'il faut toujours se remettre en question. Et qu'il faut, encore une fois, je reviens aux 10 commandements, et qu'il faut respecter des règles fondamentales. Et c'est ce qu'on a fait depuis la Deuxième Guerre mondiale. Regardez, en Europe, on est en paix depuis la Deuxième Guerre mondiale. Ou pratiquement, il y a eu la guerre croate, serbe, l'ex-Yougoslavie. Évidemment, il y a eu des guerres en Europe, là, il y a la guerre en Ukraine, mais c'est des guerres terribles. Hein. Il y a des hommes et des femmes qui meurent, des millions, des enfants. Et les hommes sont assez stupides pour les déclencher et ils sont jamais assez intelligents pour les arrêter rapidement. Mais malgré tout, on sent que l'homme progresse. Aujourd'hui, on fait face à un phénomène auquel il faut faire très attention. Et c'est là qu'on aurait besoin que Jésus nous revienne sur Terre pour... Après, je vous dirais, j'ai écrit un scénario sur Jésus que je n'ai pas tourné, mais qui est toujours dans mon tiroir. Il faudrait que Jésus revienne pour montrer que personne ne peut vouloir la mort de l'autre. Que personne, parlant au nom de Dieu, ne peut vouloir la mort de l'autre. Je pense aux islamistes radicaux et je pense à ce qui se passe avec la République islamique qui tue ses enfants iraniens avec une violence qu'on n'a pas vue depuis des années et qu'on espérait ne plus jamais revoir. Il faudrait qu'il soit là pour avec la puissance de sa bonté, arriver à faire comprendre aux islamistes que la parole de Dieu que Mahomet leur a transmis doit être interprétée comme nous, chrétiens et juifs, avons interprété nos écrits pour les faire passer d'une période qui était une période... Le 14e siècle n'est pas le 21e siècle, pour les faire passer d'une période qui était une période où encore on pouvait régler les choses dans le sang, à une période où aujourd'hui ça devrait être totalement exclu. Moi je suis pour une interdiction des guerres, mais que ce soit une interdiction votée par l'ensemble des nations pour que les guerres soient interdites. Voilà, pour que ce soit une chose qui soit définitivement éradiquée de la planète. Je sais que c'est impossible, mais bon. Je reviens au scénario que j'ai écrit sur mon prophète préféré, donc Jésus. Le pitch en deux mots, c'est un camionneur dans un désert américain roule et il voit un type nu sur le bord de la route. Il sent qu'il s'arrête, il voit que le type a soif, il est dans le désert, il le prend, il l'emmène à l'hôpital. Ce garçon se réveille le lendemain matin, on lui a donné à boire, et curieusement, il va devenir laveur de carreaux à New York, et un jour, il tombe du 60e étage, il tombe au sol, et il n'a rien, il se relève. Et donc, évidemment, c'est un miracle, et donc, évidemment, toute la population dit, voilà, Jésus est revenu parmi nous. Et effectivement, le fait qu'il soit là, il est un peu perdu, Jésus, parce que le monde auquel il doit faire face est un monde qui est extrêmement complexe. Mais d'une certaine façon, voilà, son parcours, c'est un peu celui que je viens de vous raconter, où tout d'un coup, petit à petit, grâce à ça, à la force de l'amour et de la bonté qu'il a en lui, va calmer le monde, arrêter. Vous savez, comme on calme les enfants quand à table, ils se mettent à chahuter et puis à se disputer. Calmer le monde.
1: Si vous dites ça, c'est que vous croyez en sa résurrection ?
0: Ah, mais moi, je suis comme Sacha Guitry, j'attends toute résurrection et preuve de résurrection avec impatience. Moi, si vous voulez, je... Si demain, je me rendais compte qu'il y a un homme ou une femme assez puissante, un Mandela puissance 1000, un Martin Luther King puissance 1000, un Moïse puissance 10 000, un Jésus puissance 1 million, qui arrivent et qui rendent les hommes raisonnables, mais je crois à tout, évidemment. Je crois à la résurrection.

0: conviction, je crois en Dieu et je me mets derrière lui pour le remercier et porter sa parole partout et devenir un de ses apôtres, c'est sûr. Voilà, maintenant on l'attend avec impatience.
1: C'est vrai qu'en vous écoutant, on a un peu l'impression que c'est l'expérience qu'ont fait les apôtres dans les Actes des Apôtres. Je ne sais pas si vous avez lu ce livre-là.
0: Bien sûr.
1: On voit précisément qu'ils ont cru en la résurrection et qu'ils ont éprouvé la puissance de cette résurrection en faisant eux-mêmes des miracles.
0: Et bien
1: à partir
0: sûr,
1: de là, ouais. Leur vie est bouleversée.
0: Bien sûr, mais...
1: En fait, vous aimeriez faire, vous, cette expérience-là.
0: Ah oui.
1: Oui.
0: Ah oui, si
1: ça ne vous suffit pas que ce soit une expérience déjà faite par d'autres.
0: Non, j'aimerais, moi, être... faire partie de l'aventure.
1: C'est peut-être possible. J'aimerais être
0: Pierre-Paul et construire que quelqu'un puisse construire son église. Vous savez, j'aime tellement la paix, la joie de vivre. Je suis un tel apôtre du bonheur et du partage et de la compréhension. C'est des mots qui me font tellement de bien quand je les prononce que, effectivement, si je pouvais les porter... faire des miracles auxquels tout le monde adhère et croit et faire en sorte que ces miracles aiment tout le monde. Vous savez, franchement, si je pouvais aujourd'hui aller à Téhéran et dire aux mollahs arrêtez, ça va maintenant, vous voyez bien que vous êtes dans l'erreur, vous voyez bien que vous trompez, vous voyez bien que ce que vous faites est monstrueux. Bon, d'accord, le trafic de drogue, le trafic d'organes, toutes ces horreurs vous rapportent des milliards, mais vous allez en faire de quoi ces milliards? De toute façon, vous allez mourir. Alors, vivez avec le peuple, donnez, partagez, vous serez mille fois plus heureux si j'avais la force, la puissance de faire ça. Et la puissance de faire en sorte que ça soit entendu, et je vous assure que là, je serai l'apôtre de Jésus, mais tout de suite.
1: En tout cas, peut-être que vous ne pouvez pas aller à Téhéran, mais vous faites des spectacles et des livres et des films qui propagent ce message avec beaucoup de force.
0: À mon modeste niveau, j'essaie de faire le maximum.
1: Oui. Certainement, vous portez bien votre nom de prophète. Alors, le dernier mot, c'est roi.
0: Oh là !
1: Je pensais à David, évidemment. À votre magnifique bande dessinée sortie sur David, sur ce roi, Moïse et David.
0: Alors, vous savez, les rois, c'est là encore, on revient, mais c'est drôle parce qu'on a parlé de ça depuis le début. Hein. Là encore, on revient à l'image du Père. Qu'est-ce qui se passe en ce moment, aujourd'hui, dans la société française? Nous qui avons guillotiné notre roi. Il se passe qu'il y a une perte de repères, une perte de valeurs. Et qu'en fait, cette perte de repères devient extrêmement dangereuse, à tel point qu'on est là à chercher à l'extrême gauche ou à l'extrême droite ou dans des hommes ou des femmes qui disent des paroles qu'on ne devrait jamais accepter. Je veux dire, quand Mélenchon parle, pardon, mais on ne devrait jamais accepter ce qu'il dit quand les gens de la France insoumise non pas flirtent, mais deviennent antisémites, disent leur antisémitisme, quand ils montrent à quel point ils sont proches du terrorisme et qu'ils sont non plus presque des complices, mais des terroristes eux-mêmes. On voit bien qu'il y a une perte de repères, une perte totale de repères. Et que c'est terrible. Si David ou son fils Salomon étaient là, ou un autre homme ou une autre femme, avec une autorité, disons, même pas politique, mais morale. Alors évidemment, il y a un roi en Angleterre et la même chose se passe en ce moment en Angleterre. Donc on peut dire que mes paroles sont vaines. Mais... les rois, et encore une fois, je parle de rois dans une constitution, dans une démocratie, hein, avec un parlement et un premier ministre, évidemment. Les rois, de tout temps, ont apporté cette rigueur. Vous savez, on disait que les rois avaient le droit divin. Donc, ils étaient un peu une émanation de Dieu, même si c'était une blague. Mais en tout cas, les hommes y croyaient. Et craignaient leur roi. Et donc, ça les empêchait souvent de faire des bêtises.
1: Alors oui, il y a quelque chose qui m'a intriguée dans votre bande dessinée sur David. Vous dites à un moment que Dieu ne lui a pas pardonné. Donc on connaît l'histoire de ce magnifique roi au cœur pur qui fait un parcours sans faute et qui se vautre à un chapitre de manière terrible. C'est quand même assez triste.
0: Et parce qu'il y a une gonzesse qui lui plaît, bon...
1: Oui, et voilà. Et puis ça se termine quand même un adultère, un meurtre. Ouais. Et donc... Est-ce que vous avez envie de nous partager ça? Vous pensez que Dieu n'a pas pardonné à David ce péché?
0: Bien sûr.
1: Mais pourquoi? Parce qu'il y a quand même ce psaume « Crée en moi un cœur pur, ô mon Dieu » et tout ça. « Pardonne ma faute est toujours devant moi. » Et ça, vous pensez que Dieu n'a pas entendu cette prière du roi David?
0: La faute est grave. Vous savez, la faute est grave. C'est-à-dire qu'il ne l'a pas tué, hein, il l'a laissé vivre, mais il l'a maudit. Quand vous voyez une femme et bon, vous tombez amoureux, tout le monde peut le comprendre. On tombe, heureusement qu'on tombe tous amoureux, mais et femme, qu'on tombe amoureux et qu'on voit ce qu'est l'amour pour... tuer le mari de cette femme qu'on désire par un moyen en plus qui est absolument dégueulasse, quoi. L'envoyer, c'est un de ses soldats... Donc c'est un de ces généraux qui croit en lui, qui l'aime et le respecte, qui va l'envoyer au front, là où c'est le plus dangereux. Pour maquiller sa mort. Il sait qu'il va être tué par ses ennemis, pour se débarrasser de lui en maquillant sa mort. C'est ignoble.
1: Moi j'avais l'impression que David aurait à porter les conséquences de sa faute, c'est vrai qu'il y a une forme de conséquence qui demeure, mais que Dieu pardonne quand même. Vous ne croyez pas au pardon de Dieu ?
0: Pas sur cette terre. Peut-être plus tard, une fois que David sera mort, il pourra lui pardonner en lui disant « Voilà, maintenant, tu as fait ta rédemption, mais je crois qu'il y a des fautes. » Vous savez, je pense que... Je vais venir à un exemple précis. Regardez ce qu'on fait aux gosses aujourd'hui. Un gosse de 16 ans fait un rodéo sauvage, il passe un quart d'heure au commissariat devant un juge et on le renvoie en lui donnant... en lui disant attention à ce qu'on appelle un rappel à la loi. Un type jette une juive, je pense à Madame Halimi, par la fenêtre, et on dit, oh ben non, c'est pas... Il était troublé parce qu'il avait pris des joints, donc bon, sa peine, on va le sortir, aujourd'hui il est sorti de prison. Tout ce laxisme...
1: Oui, je vois ce que vous voulez dire.
0: Tout ce laxisme fait que notre monde bascule.
1: Vous voulez du coup mettre en valeur que Dieu est juste, qu'il y a une justice.
0: Exactement. Oui. Mais vous rendez compte, là, la justice n'est pas faite simplement pour, pour être là et regarder ce qui se passe. La justice, elle est faite pour tomber. Un gosse qui fait une bêtise, je vous assure que moi, je suis pour les peines courtes pour les plus jeunes. Un gosse de 12 ans qui fait une connerie, on le met en garde à vue pendant 3 jours, il va comprendre... qu'il a eu un problème. Je vais vous raconter une histoire très personnelle. Quand j'étais petit, j'adorais les voitures, les petites voitures Dickintosh. J'avais 7 ou 8 ans. et un jour, j'ai piqué une voiture dans un supermarché. Et je me suis fait piquer. Et le flic connaissait mon père. Le type s'occupait du père du supermarché. Il m'a ramené à la maison. Et il a dit à mon père, ton fils a volé une petite voiture. Mon père m'a rien dit, il m'a pris, il m'a dit « va dans ta chambre ». Et il m'a laissé dans ma chambre pendant 24 heures. Ma mère m'a porté à manger et à boire, mais j'étais pire. Et bien je m'en souviens encore aujourd'hui, et je vous assure que je n'ai jamais pu rien voler. Donc la loi, quand elle s'applique, encore une fois, les 10 commandements, quand ils s'appliquent, la loi, quand elle s'applique, n'est pas une loi pour faire mal gratuitement. C'est une loi pour dire... Voilà, la justice, qu'elle soit divine ou humaine, doit s'appliquer pour que vous viviez en paix et que vous puissiez respecter l'autre comme il vous respecte. À partir du moment où on a compris ça, on peut vivre en société.
1: Et s'il y a pardon de Dieu, il n'annule pas sa justice, c'est ça que vous voulez dire?
0: Exactement.
1: Je comprends. Merci beaucoup et à tout de suite. Merci. Pour la dernière partie de l'émission.
0: Je vous attends.
1: Nous sommes toujours sur KTO avec vous.
0: Toujours.
1: Élie Chouraki, comment avez-vous vécu cette expérience des mots ?
0: C'est pas mal. Vous m'avez manqué un peu parce que vous êtes beaucoup plus agréable à regarder qu'à place de télévision.
1: Je vous remercie.
0: mais c'est pas mal parce qu'en fait, le fait d'être seul vous fait penser les choses d'une façon différente. C'est normal, y a pas, c'est comme si on était plongé à l'intérieur de soi. Ouais. C'est pas mal, non, c'est intéressant.
1: Quel a été votre mot préféré ?
0: Prophète, je pense.
1: Prophète.
0: Ouais. Et prophète parce que la nature des prophéties est toujours une nature mystérieuse et enthousiasmante.
1: Ouais.
0: C'est-à-dire qu'elle soit... Alors nous, on parle des prophètes, Moïse, David, enfin tous ceux qui ont fait... David n'était pas un prophète d'ailleurs, mais les prophètes en général, mais même les Érinées, c'est ça, grecs, qui donnaient des prophéties
1: les
0: en
1: oracles,
0: ouvrant...
1: Les oracles, du coup, plutôt.
0: Les oracles, oui, c'est ça, les oracles. Mm. Je ne suis pas un très bon... Je ne suis pas grec, mon copain, mon ami Luc Fay va m'engueuler. Donc, les oracles, oui, bon, il y a toujours ce désir de savoir ce qui va se passer, en fait. Ce qui est interdit chez Jésus, vous savez qu'on ne peut pas faire d'oracle.
1: Prédire l'avenir,
0: oui. On ne peut pas prédire l'avenir, ouais. Tirer les cartes, etc. Parce que l'avenir appartient évidemment à Dieu.
1: La prophétie, donc, c'est plutôt dire une parole pour aujourd'hui, voilà, pour
0: exactement,
1: se convertir,
0: voilà. Mais tout ce qui est lié à l'autorité du prophète... Mm. Et aussi son autre sens du mot prophétie à ce qui peut se passer, à ce qu'on prévoit, c'est toujours dans le champ du mystérieux et donc du magnifique.
1: Alors peut-être qu'on peut dire quand même quelques mots sur votre actualité.
0: Mais
1: le
0: oui.
1: film Le Héros du Louvre, ouais. Vous avez envie de nous en dire quelques mots ?
0: Alors oui, je vous raconte l'histoire.
1: En quelques mots, hein, parce
0: ouais,
1: que sinon...
0: En deux mots. C'est en 1940, les Allemands montent à Paris et Jacques Jaujard a besoin de chauffeurs pour... exfiltrer les dernières œuvres qui restent au Louvre parce qu'il a tout exfiltré. Il en reste 300. Et là, il y a un gardien de nuit et il lui dit, est-ce que vous voulez partir ? Vous prenez 70 œuvres majeures et puis vous disparaissez parce que vous revenez quand vous pouvez, quoi. Et l'homme qui adore le Louvre, qui adore les œuvres, qui adore l'art, dit, mais oui, bien sûr, je pars avec ma famille. Il dit, le directeur du Louvre dit, oui, bien sûr, il va donc partir. C'est l'histoire de cette errance, de cette famille avec ses 70 œuvres dont... Léonard de Vinci, enfin tous les grands maîtres qui va sauver pendant toutes ces années de guerre. Mmh. Mais la chose qui est extraordinaire, c'est que cette famille, c'est la mienne, puisque c'est mon grand-père et ma grand-mère.
1: Ah.
0: Mes oncles, ma mère et mon
1: c'est
0: père.
1: C'est une histoire vraie.
0: C'est une histoire vraie. Et mon grand frère qui était à l'époque un petit garçon.
1: Incroyable,
0: qui avait 4
1: ans. C'est un bel hommage.
0: Voilà, donc c'est un hommage, c'est la transmission. C'est une histoire que j'ai pris un plaisir fou à raconter. Et maintenant, je peux le dire sans flagornerie, parce que j'arrive à un moment de ma vie où... Mais c'est un film qui est vraiment très réussi. Je pense que c'est un de mes meilleurs films.
1: Merci, Elie Chouraki.
0: Merci.
1: Est-ce que vous avez envie, pour terminer cette émission, de nous dire... Si, donc, vous avez dit, en voyant Dieu, vous aurez quelques explications à lui demander.
0: Oui.
1: Est-ce que vous auriez une prière à formuler pour achever cette émission ? Quelle prière vous auriez envie de dire
0: arrête,
1: à Dieu ?
0: Arrête la souffrance des hommes. C'est trop dur, quoi. Ah, franchement, ça me met des larmes dans les yeux tellement... c'est terrible. Si j'ai une prière, c'est celle-là, et évidemment de protéger les miens.
1: Donc donne-nous la paix et délivre-nous du mal.
0: Exactement.
1: Merci beaucoup,
0: Elie
1: Chouraki.
0: Merci.
1: À bientôt, je rappelle votre actualité. Le film Les Héros du Louvre, sorti il y a une semaine, je crois.
0: Ouais.
1: À bientôt.
0: À bientôt.
1: Vous pouvez retrouver cette émission sur kto.tv.com. On vous aurait écouté des heures, c'est passé trop vite.
0: Et moi, j'aurais passé des heures ici.
1: Alors, à bientôt, revenez.
0: Oui, bien sûr, avec plaisir.

bonjour et bon dimanche à vous toutes et vous tous, les téléspectateurs de KTO et tous ceux qui nous suivent ou écoutent à travers Lourdes Plus, Radio Présence, par la télévision des Pays-Bas ou par d'autres moyens. Nous sommes ici à la grotte Massabiel à Lourdes où la messe sera célébrée en présence des pèlerins néerlandophones des Pays-Bas. Le célébrant principal est le doyen Ed Smits, directeur pastoral du House for the Pilgrim. Il sera assisté par plusieurs prêtres de différents diocèses et groupes de pèlerins des Pays-Bas.

Bas. La messe sera alors célébrée en irlandais. C'est la raison pour laquelle je suis ici, le père Paul Denive, chapelain du sanctuaire de Lourdes, coordinateur pour les néerlandophones. Je vais vous accompagner et faire la traduction du néerlandais en français. C'est ma joie de pouvoir vous aider à vivre cette liturgie eucharistique pour le 25e dimanche dans le temps ordinaire, dans toute sa profondeur en union avec les pèlerins néerlandophones présents aujourd'hui à la grotte de Massabielle. À ce moment a commencé la procession d'entrée avec le chant Ave Maria de Lourdes en néerlandais.

Au nom du Père et du Fils et du Saint-Esprit. Amen. La grâce de Jésus-Christ, notre Seigneur, l'amour de Dieu le Père et la communion de l'Esprit-Saint soient toujours avec nous. Nous pouvons nous sentir chaleureusement accueillis ici à la grotte de Lourdes. Les pèlerins qui, ces jours-ci, sont venus par centaines des Pays-Bas, accompagnés de leur évêque Mgr Jan Hendricks, évêque de Haarlem, Amsterdam. Pour se rendre en pèlerinage ici, ainsi que tous ceux qui célèbrent avec nous depuis chez eux, notamment par l'intermédiaire de KRO NCRV, la télévision des Pays-Bas. Ici à Lourdes, le ciel et la terre se rejoignent d'une manière tout à fait particulière. Marie est apparue ici à Bernadette et l'a invitée à venir en ce lieu. Elle lui a également demandé de faire construire une chapelle. Dans cette chapelle qui est devenue cette grotte, nous vivons ce pourquoi une chapelle est destinée au pied de Marie, à l'endroit même où Bernadette s'est agenouillée. Nous pouvons rencontrer et se voir le Seigneur vivant lui-même dans la Sainte Eucharistie. Seigneur, toi qui connais nos pensées et qui nous sondes, Kyrie eleison. Christ, toi qui veux nous conduire à la compréhension et à la conversion, Christe eleison.

0: Laat ons bidden.
1: Prions le Seigneur.
0: Barmhartige God,
1: Dieu miséricordieux, votre bonté s'étend à tous les hommes, aux amis fidèles du commencement, mais aussi aux ouvriers de la dernière heure. Vous les aimez tous. Vos voix sont si merveilleuses. Nous vous prions de nous aider à porter votre message à ceux qui sont loin, comme à ceux qui sont proches, à être reconnaissants pour tous les biens qui se trouvent parmi les hommes, et à trouver notre joie dans le fait que vous nous avez choisis par notre Seigneur Jésus-Christ, votre Fils, qui vit et règne avec vous dans l'unité du Saint-Esprit, Dieu pour les siècles des siècles. Amen. La première lecture est du livre du prophète Isaïe, de 55e chapitre, versets 6 à 9.
2: Book Jesaja.
1: Cherchez le Seigneur tant qu'il se laisse trouver. Invoquez-le tant qu'il est proche. Que le méchant abandonne son chemin et l'homme perfide ses pensées. Qu'il revienne vers le Seigneur, qui lui montrera sa miséricorde. Vers notre Dieu qui est riche en pardon. Car mes pensées ne sont pas vos pensées, et vos chemins ne sont pas mes chemins, oracle du Seigneur. Autant le ciel est élevé au-dessus de la terre, autant mes chemins sont élevés au-dessus de vos chemins, et mes pensées au-dessus de vos pensées. La parole du Seigneur.

est le psaume 144 ou le psaume 145, avec le refrain « Proche est le Seigneur de ceux qui l'invoquent ».

Je louerai ton nom toujours et à jamais. Il est grand, le Seigneur, hautement loué. À sa grandeur, il n'est pas de limite. Proche est le Seigneur de ceux qui l'invoquent. Le Seigneur est tendresse et pitié, lent à la colère et plein d'amour. La bonté du Seigneur est pour tous, sa tendresse pour toutes ses œuvres. Proche est le Seigneur de ceux qui l'invoquent. Le Seigneur est juste en toutes ses voies, fidèle en tout ce qu'il fait. Il est proche de ceux qui l'invoquent, de ceux qui l'invoquent en vérité. Proche est le Seigneur de ceux qui l'invoquent.

Maintenant, on va écouter la deuxième lecture de Saint Paul apôtre aux Philippiens, chapitre 1. Frères, soit que je vive, soit que je meure, le Christ sera glorifié dans mon corps. En effet, pour moi, vivre, c'est le Christ, et mourir est un avantage. Mais si, en vivant en ce monde, j'arrive à faire un travail utile, je ne sais plus comment choisir. Je me sens pris entre les deux. Je désire partir pour être avec le Christ, car c'est bien préférable, mais à cause de vous, demeurer en ce monde est encore plus nécessaire. Quant à vous, ayez un comportement digne de l'Évangile du Christ. Parole du Seigneur. Maintenant, le verset à l'Évangile.

0: Le diacre va maintenant lire l'évangile de Jésus-Christ selon saint Matthieu, le chapitre 20, versets 1 à 16. En ce temps-là, Jésus dit cette parabole à ses disciples. Le royaume des cieux est comparable au maître d'un domaine qui sortit dès le matin afin d'embaucher des ouvriers pour sa vigne. Il se mit d'accord avec eux sur le salaire de la journée. Un denier, c'est-à-dire une pièce d'argent. Et il les envoya à sa vigne. Sorti vers 9 heures, il en vit d'autres qui étaient là, sur la place, sans rien faire. Et à ceux-là, il dit, « Allez à ma vigne, vous aussi, je vous donnerai ce qui est juste. » Ils y allèrent. Il sortit de nouveau vers midi, puis vers 3 heures, et fit de même. Vers 5 heures, il sortit encore et trouva d'autres qui étaient là et leur dit, « Pourquoi êtes-vous restés là toute la journée sans rien faire ?» Ils lui répondirent, « Parce que personne ne nous a embauchés. » Il leur dit, « Allez à ma vigne, vous aussi. » Le soir venu, le maître de la vigne dit à son intendant, « Appelle les ouvriers et distribue le salaire, en commençant par les derniers pour finir par les premiers. » Ceux qui avaient commencé à 5 heures s'avancèrent et reçurent chacun une pièce d'un denier. Quand vint le tour des premiers, ils pensaient recevoir davantage, mais ils reçurent eux aussi chacun une pièce d'un denier. En la recevant, ils récriminaient contre le maître du domaine. Ceux-là, les derniers venus, n'ont fait qu'une heure et tu les traites à l'égal de nous, qui avons enduré le poids du jour et la chaleur. Mais le maître répondit à l'un d'entre eux, « Mon ami, je ne suis pas injuste envers toi. N'as-tu pas été d'accord avec moi pour un denier? Prends ce qui te revient et va-t'en. Je vais donner au dernier venu autant qu'à toi. N'ai-je pas le droit de faire ce que je veux de mes biens? Ou alors, ton regard est-il mauvais parce que moi, je suis bon? C'est ainsi que les derniers seront premiers, et les premiers seront derniers. » Acclamons la parole de Dieu. L'homélie sera maintenant prononcée par le doyen Ed Smith. Quelqu'un s'est un jour demandé, lorsque Marie prit le chapelet, car elle le faisait bien lors des apparitions, n'est-ce pas, que prit-elle donc? Je vous salue, Marie, pleine de grâce, le Seigneur est avec vous. Marie, qui prit le chapelet, je pense bien, car que disons-nous dans ce « Je vous salue »? Réjouis-toi, comblée de grâce, le Seigneur est avec toi. Ce sont des paroles venues du ciel, par lesquels l'ange Gabriel salua Marie au nom de Dieu. Et lorsque Dieu vous adresse ces paroles, on ne peut en effet que les répéter sans cesse en soi-même. Réjouis-toi, car le Seigneur t'accorde sa grâce. Et si nous croyons que Marie nous précède sur le chemin de la foi et que nous sommes appelés à la suivre sur ce chemin, alors ces paroles ne valent pas moins pour chacun et chacune d'entre nous. Je vous salue, réjouissez-vous, car Dieu est avec vous.
1: Wees gegroet, wees blij, verheug je, God is met je.
0: C'est d'ailleurs le thème par lequel cette année ici à Lourdes, tous les pèlerins sont accueillis. Réjouis-toi, comblé de grâce, le Seigneur est avec toi. Cette conscience d'être comblé de grâce résonne également dans l'évangile de ce dimanche. Au premier d'abord, cela nous hérisse sérieusement le poil. Celui qui a travaillé et peiné toute la journée reçoit à la fin du jour exactement autant que ce tir au flanc qui n'est arrivé qu'à la 11e heure. Cela nous paraît profondément injuste. À la rigueur, nous accepterions encore une sorte de filet de sécurité sociale pour ceux qui réellement n'arrivent pas à suivre dans la vie, mais qu'en principe de gestion, nous avons bien du mal à accepter. Aujourd'hui, plus que jamais, nous sommes plutôt dans une logique de revendication. Mettre ses exigences sur la table, faire valoir ses droits, prendre position, camper sur ses positions, aiguiser les couteaux et tracer des frontières. Et lorsque quelqu'un réussit beaucoup mieux que nous, ou lorsqu'une personne fait moins d'efforts que nous, et reçoit pourtant une meilleure récompense ou davantage de considération. Mais nous oublions alors quelque chose d'essentiel. Ce que reçoivent tous ces ouvriers, tous sans exception, est suffisant et nécessaire pour vivre. Dieu veut donner la vie aux hommes et leur accorder tout ce dont ils ont besoin. Et cela vaut aussi bien pour celui qui s'est levé tôt et pour celui qui a eu besoin de beaucoup plus de temps pour se mettre en mouvement. Celui qui ne s'est converti que tardivement ou seulement après tant de détours est lui aussi le bienvenu et peut recevoir du Seigneur tout ce dont il a besoin pour avancer sur le bon chemin. Et lorsque cela nous paraît difficile à accepter, « Désolé, nous dit Dieu dans la première lecture, vos pensées ne sont pas mes pensées et vos raisonnements ne sont pas les miens. Ce qui anime Dieu, c'est sa grâce et son amour pour chaque être humain. La seule chose qu'il demande, c'est notre ouverture de cœur et notre volonté de nous rendre effectivement, même si c'est avec des chutes et des recommencements dans sa vigne. Et si quelqu'un continue malgré tout à s'offusquer de cette prétendue injustice, qu'il n'oublie pas que ceux qui ont beaucoup reçu dans la vie ne le doivent pas non plus à eux-mêmes, mais avant tout au donateur de la vie. Alors, dit le Seigneur, ne soyez pas jaloux, mais reconnaissants.
1: Maar eerst en vooral aan de schenker van het leven.
0: C'est précisément ici à Lourdes
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0: Que nous pouvons expérimenter une fois de plus ce que Jésus veut dire lorsqu'il affirme que les premiers seront les derniers et que les derniers passeront en premier. Avec les paroles de l'ange, nous sommes ramenés au récit de Noël. Ce ne sont pas les grands de ce monde qui font l'histoire de Noël, mais Marie et Joseph venus d'un Nazareth sans importance, dont l'enfant naît dans une étable à Bethléem. Et Bernadette ici à Lourdes, malade, faible, et souffrante, comme elle l'était, ignorante parce qu'elle était illettrée, ici d'une famille qui ne comptait guère et n'était guère considérée. C'est précisément elle qui avait ici rendez-vous avec le ciel. Marie et Bernadette ont su trouver leur choix dans le choix que Dieu avait fait d'elle. Elle savait qu'il posait sur elle son regard, et elles n'ont pas gardé cette joie pour elle-même. Marie, immédiatement après l'Annonciation, pleine de joie et dans la hâte, se rendit chez sa cousine Élisabeth pour partager cette joie avec elle. Et Bernadette sut transformer sa joie liée aux apparitions en une invitation lancée à des dizaines, des centaines, des milliers, et au fil des années à des millions de personnes à venir à Lourdes. Mais elles ont aussi prolongé cette joie dans la vie ordinaire de chaque jour. Transposée dans la vie quotidienne, cette joie est peut-être aussi la joie silencieuse du travail fidèle, du fait de s'acquitter de sa tâche dans la vie ou de se donner à ceux que l'on aime, d'accepter ce que la vie nous donne et d'en faire quelque chose. La joie d'obéir à ce pourquoi nous sommes faits dans la vie et à ce qui constitue notre vocation. C'est aussi une joie qui demande d'être maintenue lorsque la vie devient difficile. Dans l'Évangile, comme dans la vie de Marie et de Bernadette, la souffrance n'est jamais bien loin. Cette souffrance qui est si propre à la vie fragile et vulnérable de nous autres, les êtres humains. Mais c'est précisément la joie de se savoir entouré et porté qui fait de la croix et de l'épreuve un chemin vers une paix et une joie véritable à travers tout. Je vous promets le bonheur, la paix et la joie. Si ce n'est pas ici, alors là, dit Marie à Bernadette ici à la grotte. Et cette joie, personne ne peut nous l'enlever. Réjouis-toi, comblé de grâce, le Seigneur est avec toi. Avec Marie et Bernadette, nous pouvons continuer à murmurer ses paroles tout au long de notre vie, afin de les laisser pénétrer toujours plus profondément dans notre cœur.
1: 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De Heer is met u. Met Maria en Bernadette mogen we die woorden ons leven lang blijven prevelen, om ze steeds dieper te laten doordringen in ons hart. Amen. Getuigen we dan dankbaar van ons geloof. Ik geloof in God, de
0: Almachtige. Seul Dieu, le Père Tout-Puissant, Créateur du ciel et de la terre, de l'univers visible et invisible, je crois en un seul Seigneur Jésus-Christ, le Fils unique de Dieu, né du Père avant tous les siècles. Il est Dieu né de Dieu, lumière né de la lumière, vrai Dieu né du vrai Dieu, engendré et non pas créé, consubstantiel au Père, et par lui tout a été fait. Pour tous les hommes et pour tout notre salut, il est descendu du ciel. Par l'Esprit Saint, il a pris chair de la Vierge Marie et s'est fait homme. Crucifié pour nous sous Ponce Pilate, il souffrit sa passion et fut mis au tombeau. Il ressuscita le troisième jour, conformément aux Écritures. Il monta au ciel et il est assis à la droite du Père. Il reviendra dans la gloire pour juger les vivants et les morts. Et son règne n'aura pas de fin. Je crois en l'Esprit Saint qui est Seigneur et qui donne la vie. Il procède du Père et du Fils avec le Père et le Fils. Il reçoit même adoration et même gloire. Il a parlé par les prophètes. Je crois en l'Église, une sainte catholique et apostolique. Je reconnais un seul baptême pour le pardon des péchés. J'attends la résurrection des morts et la vie du monde à venir. Amen. À l'intercession de Marie et de Bernadette, nous voulons adresser nos prières à Dieu. Pour toute l'Église, qu'à l'exemple de Marie et de Bernadette, elle écoute la parole de Dieu, afin qu'elle puisse prendre chair en nous et par nous, prions le Seigneur. Pour nous-mêmes et pour tous les pèlerins que nous déposions auprès du Seigneur, nos demandes et nos besoins, et que nous ouvrions simplement notre vie à ses desseins pour nous et les uns pour les autres. Prions le Seigneur. Pour le monde dans lequel nous vivions, que nous regardions les uns les autres avec le regard de Dieu, que nous sachions voir les besoins de chacun, nous conduire les uns les autres vers Dieu et nous soutenir avec bienveillance. Prions le Seigneur. Pour les malades et les personnes seules, pour les personnes réfugiées, pour celles et ceux qui traversent des épreuves et pour les victimes des guerres ou des catastrophes naturelles, donne leur force et guérison, courage et confiance, une aide concrète et la paix. Prions le Seigneur. Seigneur notre Dieu, nous te prions, exauce-nous. Pour toutes les intentions des pèlerins ici présents et pour tout ce qui nous a été confié à Lourdes, pour les intentions de tous ceux qui sont unis à nous depuis chez eux, que nos prières soient exaucées. Qu'à l'exemple de Marie et de Bernadette, nous gardions notre cœur tourné vers le ciel, prions le Seigneur. Seigneur notre Dieu, nous te prions, exauce-nous. Pour tous les pèlerins défunts, pour tous les collaborateurs et accompagnateurs des pèlerinages qui nous ont quittés, et pour tous ceux qui nous sont chers et qui sont morts, qu'ils soient accueillis auprès de Dieu dans la demeure éternelle, prions le Seigneur. Seigneur notre Dieu, nous te prions, exauce-nous.
1: We willen ook bijzonder bidden voor alle intenties van onze paus Leo XIV.
0: Prions aussi pour les intentions du pape Léon XIV qui va visiter Lourdes la semaine prochaine.
1: 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Almachtige God, wij verheugen ons in de
0: Dieu Tout-Puissant, nous avons la joie de bénéficier de la protection de la Sainte Vierge Marie et de l'intercession de Sainte Bernadette. Exauce nos prières et conduis-nous au bonheur éternel dans les cieux par le Christ notre Seigneur. Amen. Maintenant, on va préparer les dons. À ce moment-là, on va chanter l'Ave Maria de Parkinson.

Prions ensemble au moment d'offrir le sacrifice de toute l'Église. Pour la gloire de Dieu et le salut du monde. Seigneur, accueille avec bonté les dons de ton peuple. Fais que dans la célébration de ce mystère, nous recevions ce que nous professons avec une foi sincère. Par le Christ notre Seigneur. Amen. Le Seigneur soit avec vous et avec votre esprit. Élevons notre cœur, nous le tournons vers le Seigneur. Rendons grâce au Seigneur notre Dieu, cela est juste et bon. Nous sommes remplis de reconnaissance, Père, où que nous allions, où que nous soyons. Nous vous rendons grâce par Jésus-Christ, votre Fils, et qui vous trouvez votre, en qui vous trouvez votre joie. Il est la parole auprès de vous depuis le commencement. Par lui, vous appelez à la vie tout ce qui existe. Vous l'avez envoyé comme notre sauveur et vous nous avez rendu notre liberté. De votre Esprit Saint, la Vierge a reçu la vie et votre parole s'est faite chair. Ainsi, votre Fils a accompli votre volonté et sur la croix, les bras étendus, il rassemble pour vous un peuple nouveau et saint. Sa souffrance a vaincu la mort et sa résurrection nous montre le chemin vers votre gloire. C'est pourquoi, avec tous ceux qui vous appartiennent pleinement, nous chantons l'hymne de louange que les anges ont commencé à proclamer.

0: Ja, waarlijk,
1: toi qui es la source de toute sainteté, Dieu notre Père, nous voici rassemblés devant toi et dans la communion de toute l'Église. Nous célébrons le jour où le Christ est ressuscité d'entre les morts. Par lui que tu as élevé ta droite, à la droite, nous te prions. Sanctifie ces offrandes en répandant sur elles ton esprit, qu'elles deviennent pour nous le corps et le sang de Jésus-Christ, notre Seigneur. Au moment d'être élevé et d'entrer librement dans sa passion, il prit le pain. Il rendit grâce, il le rompit et le donna à ses disciples en disant, « Prenez et mangez en tous, car ceci est mon corps livré pour vous. »

0: De même, après le repas, il prit la coupe. De nouveau, il rendit grâce et la donna à ses disciples en disant, « Prenez et buvez-en tous, car ceci est la coupe de mon sang, le sang de l'Alliance nouvelle et éternelle, qui sera versé pour vous et pour la multitude en rémission des péchés. Vous ferez cela en mémoire de moi. »
1: Blijft dit doen om mij te gedenken.

0: Acclamons le mystère de la foi. Quand nous mangeons ce pain et buvons à cette coupe, nous annonçons ta mort, Seigneur, ressuscité, et nous attendons que tu viennes. En faisant ainsi mémoire de la mort et de la résurrection de ton Fils, nous t'offrons, Seigneur, le pain de la vie et la coupe du salut, et nous te rendons grâce car tu nous as estimés dignes de nous tenir devant toi pour te servir. Humblement, nous te demandons qu'en ayant part au corps et au sang de Christ, nous soyons rassemblés par l'Esprit Saint en un seul corps.
1: En vragen u met aandrang dat wij naar elkaar toe groeien door de kracht van uw Heilige Geest.
0: Souviens-toi, Seigneur, de ton Église répandue à travers le monde. Fais-la grandir dans la charité, en union avec notre pape Léon, Jean-Marc, l'évêque de Tarbes et Lourdes, et tous les évêques, les prêtres et les diacres.
2: Jean-Marc, le bischop de Lourdes et Tarbes, et tous ceux que vous avez à votre dienst geroepen.
0: Souviens-toi aussi de nos frères et sœurs qui se sont endormis dans l'espérance de la résurrection.
3: Et
0: souviens-toi dans ta miséricorde de tous les défunts. Accueille-les dans la lumière de ton visage.
3: Neem hen op in uw barmhartigheid en laat hen treden in de luister van uw aanschijn.
0: Et sur nous tous enfin, nous implorons ta bonté. Permets qu'avec la Vierge Marie, la bienheureuse Mère de Dieu, avec Saint Joseph son époux, les apôtres et tous les saints qui ont fait ta joie au long des âges, nous ayons part à la vie éternelle et que nous chantions ta louange et ta gloire par ton Fils Jésus-Christ.
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0: Par lui, avec lui et en lui. À toi, Dieu le Père Tout-Puissant, dans l'unité du Saint-Esprit,

tout honneur et toute gloire pour les siècles des siècles. Amen. Comme nous l'avons appris du Sauveur et selon son commandement, nous osons dire, Notre Père qui es aux cieux, que ton nom soit sanctifié, que ton règne vienne, que ta volonté soit faite sur la terre comme au ciel. Donne-nous aujourd'hui notre pain de ce jour. Pardonne-nous nos offenses, comme nous pardonnons aussi à ceux qui nous ont offensés. Et ne nous laisse pas entrer en tentation, mais délivre-nous du mal. Délivre-nous de tout mal, Seigneur, et donne la paix à notre temps. Soutenus par ta miséricorde, nous serons libérés de tout péché, à l'abri de toute épreuve. Mais nous qui attendons que se réalise cette bienheureuse espérance, l'avènement de Jésus-Christ, notre Sauveur. Car c'est à toi qu'appartiennent le règne, la puissance et la gloire pour les siècles des siècles. Seigneur Jésus-Christ, tu as dit à tes apôtres, « Je vous laisse la paix, je vous donne ma paix. » Ne regarde pas nos péchés, mais la foi de ton Église, pour que ta volonté s'accomplisse. Donne-lui toujours cette paix et conduis-la vers l'unité parfaite, toi qui vis et règnes pour les siècles des siècles. Que la paix du Seigneur soit toujours avec vous et avec votre esprit. Dans la charité de Christ, donnez-vous la paix. On chante maintenant l'agneau de Dieu.

0: Zalig zij die genodigd zijn aan de maaltijd des Heren.
1: Zie het lam God. L'agneau de Dieu. De zonde. Voici qui enlève celui qui enlève les péchés du monde. Heureux les invités au repas des noces de l'agneau. Seigneur, je ne suis pas digne de te recevoir, mais dis seulement une parole et je serai guéri. Seigneur Jésus-Christ, Fils du Dieu vivant, selon la volonté du Père et avec la puissance du Saint-Esprit, tu as donné par ta mort la vie au monde. Que ton corps et ton sang très saints me délivrent de mes péchés et de tout mal. Fais que je demeure fidèle à tes commandements et que jamais je ne sois séparé de toi.

Le maître répondit, « Mon ami, je ne suis pas injuste envers toi. N'as-tu pas été d'accord avec moi pour un denier ? Prends ce qui te revient et va-t'en. Je veux donner au dernier venu autant qu'à toi. N'ai-je pas le droit de faire ce que je veux de mes biens ? Ou alors ton regard est-il mauvais parce que moi je suis bon ? C'est ainsi que les derniers seront premiers, et les premiers seront derniers. »

Nous étions ici à la grotte Massabielle pour la messe célébrée par un groupe de pèlerins des Pays-Bas, de Huis voor de Pelgrim. Ils sont présents avec quelques 700 personnes, 700 pèlerins ici à la grotte de Massabielle. Merci pour votre présence au pied de la Vierge de Lourdes. Nous vous souhaitons une très belle journée, très bon dimanche, et que Dieu, par l'intercession de la Vierge Marie, vous bénisse et vous garde.

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2: Vingt-cinquième dimanche ordinaire de l'année A. Première lecture, lecture du livre du prophète Isaïe, chapitre 55, versets 6 à 9.
3: Cherchez le Seigneur tant qu'il se laisse trouver. Invoquez-le tant qu'il est proche. Que le méchant abandonne son chemin et l'homme perfide ses pensées. Qu'il revienne vers le Seigneur qui lui montrera sa miséricorde, vers notre Dieu qui est riche en pardon. Car mes pensées ne sont pas vos pensées et vos chemins ne sont pas mes chemins. Oracle du Seigneur. Autant le ciel est élevé au-dessus de la terre, autant mes chemins sont élevés au-dessus de vos chemins et mes pensées au-dessus de vos pensées. Cherchez le Seigneur tant qu'il se laisse trouver, invoquez-le tant qu'il est proche. Cela ne veut pas dire « dépêchez-vous, il pourrait s'éloigner ». Voilà, je crois, le contresens à ne pas faire. Il n'existe pas de temps où Dieu ne se laisserait pas trouver. Il n'existe pas de temps où Dieu ne serait pas proche. Il faut comprendre, chercher le Seigneur, puisqu'il se laisse trouver, invoquez-le, puisqu'il est proche. C'est toujours nous qui nous éloignons de Dieu. Et il est vrai que dans notre liberté, nous nous éloignons parfois tellement de lui que nous perdons jusqu'au goût de le chercher. Il faut bien voir dans quel esprit ces lignes sont écrites. Isaïe s'adresse ici à des gens complètement découragés. En exil à Babylone, dans des conditions extrêmement dures, le peuple d'Israël est tenté de croire que Dieu l'aurait abandonné.

abandonné. Et il en vient à se demander s'il est encore possible d'oser espérer le pardon de Dieu et la restauration du peuple élu. Ce doute et ce soupçon, il faut résolument leur tourner le dos. Ce sont, dit le prophète, des pensées méchantes, perverses. Elles nous trompent sur Dieu et nous éloignent de lui. La pensée perverse, précisément, ce serait de croire que Dieu pourrait n'être pas proche, que Dieu pourrait être inaccessible, que Dieu pourrait ne pas pardonner. Voilà déjà certainement une leçon très importante de ce texte. Ce n'est pas parce que Dieu semble silencieux qu'il est absent ou lointain. Cette découverte du Dieu de tendresse et de pardon est très présente dans l'Ancien Testament, bien avant la venue de Jésus sur la terre. Il suffit de relire les prophètes. Osée, par exemple, a su trouver des phrases magnifiques pour dire les pensées de Dieu. Je cite « Mon cœur est bouleversé en moi, dit Dieu. En même temps, ma pitié s'est émue. Je ne donnerai pas cours à l'ardeur de ma colère, car je suis Dieu et non pas homme. Au milieu de toi, je suis saint. » En langage biblique, le mot « saint » veut dire le tout autre. Et c'est en cela que Dieu est le tout autre, le saint. Il est miséricorde et pitié et pardon. Ou encore Jérémie, « Moi, je sais les projets que j'ai formés à votre sujet, oracle du Seigneur, projet de prospérité et non de malheur. Je vais vous donner un avenir et une espérance. » Il y a aussi ce merveilleux dialogue dans le livre de Jonas. Jonas prend très mal l'indulgence de Dieu pour ses affreux Ninivites, l'ennemi héréditaire d'Israël. Et il reproche à Dieu d'être trop bon. Je cite Jonas. « Je savais bien, moi, que tu es un Dieu bienveillant et miséricordieux, lent à la colère et plein de fidélité. » Et Dieu se défend en disant « Et moi, je n'aurais pas pitié de Ninive ?» La grande ville où il y a plus de 120 000 êtres humains qui ne savent même pas choisir entre le bonheur et le malheur. La Bible, dès l'Ancien Testament, est donc pleine de cette révélation du pardon de Dieu. Et à partir du moment où on l'a découvert, on ne voit plus que cela. À l'inverse, à chaque fois que nous ne trouvons pas dans la parole de Dieu cette annonce de la miséricorde et du pardon de Dieu toujours offert, c'est que nous n'avons pas compris le texte. Le peuple d'Israël a eu le privilège de faire cette double découverte extraordinaire. Dieu est à la fois le tout autre, le saint, et aussi le tout proche, le Dieu de tendresse et de pitié révélé à Moïse. Et Isaïe ramasse cette découverte dans cette phrase superbe. « Autant le ciel est élevé au-dessus de la terre, autant mes chemins sont élevés au-dessus de vos chemins et mes pensées au-dessus de vos pensées. » Et cette distance infinie qui sépare le ciel de la terre est une image très parlante pour nous dire que Dieu décidément est le tout autre. En même temps, il est le tout proche, celui qui est riche en pardon. Et je crois même qu'il faut aller plus loin. C'est précisément cette richesse de pardon qui constitue la distance infinie dont parle Isaïe et qui nous sépare de Dieu, autant que le ciel est séparé de la terre. Notre texte dit bien, notre Dieu est riche en pardon, car vos pensées ne sont pas mes pensées. Tout tient, je crois, dans cette petite conjonction « car ». Malheureusement, elle risque de passer inaperçue. Ce qu'Isaïe nous dit là, c'est que nous ne sommes pas sur le même registre que Dieu. Lui qui est l'amour même, il est sur le registre de la gratuité, on dit la grâce, le registre du pardon sans condition. Nous, nous sommes sur le registre du calcul, du donnant-donnant. Nous voulons que les bons soient récompensés, les méchants punis. Nous parlons de gagner notre ciel, alors que Dieu, lui, nous propose de vivre tout simplement une relation d'amour, donc gratuite par définition. Dernière remarque, mes pensées ne sont pas vos pensées. Cette distance infinie qui nous sépare de Dieu explique la faiblesse de notre langage sur lui. Du coup, cette phrase devrait être pour nous une invitation à l'humilité,

0: à la tolérance. Humilité quand nous osons parler de Dieu. Tolérance pour la façon dont les autres parlent de lui. Qui d'entre nous peut prétendre sonder les pensées de Dieu ?
1: Psaume 144.
0: Chaque jour, je te bénirai. Je louerai ton nom, toujours et à jamais. Il est grand, le Seigneur, hautement loué. À sa grandeur, il n'est pas de limite. Le Seigneur est tendresse et pitié, lent à la colère et plein d'amour. La bonté du Seigneur est pour tous, sa tendresse pour toutes ses œuvres. Le Seigneur est juste en toutes ses voies, fidèle en tout ce qu'il fait. Il est proche de ceux qui l'invoquent, de tous ceux qui l'invoquent en vérité. On ne pouvait pas trouver mieux que ce psaume 144 pour faire écho à la première lecture de ce dimanche. Le prophète Isaïe résumait en quelques versets toute la foi d'Israël. La découverte d'un Dieu plein de pitié, riche en pardon, et qui appelle son peuple en lui disant « Reviens vers moi ». Ce psaume est la réponse du peuple qui revient à son Dieu. « Chaque jour, je te bénirai, je louerai ton nom, toujours et à jamais. » C'est vraiment le cantique de la foi retrouvée. Nous avons déjà rencontré ce psaume et admiré sa composition. Si vous vous reportez à votre Bible, vous verrez qu'il est ce qu'on appelle un psaume alphabétique. Nous savons donc d'avance qu'il s'agit d'un psaume d'action de grâce pour l'Alliance. Manière de dire, toute notre vie de A à Z, en hébreu de Aleph à Tav, baigne dans l'Alliance, dans la tendresse de Dieu. Si on regarde d'un peu plus près les 6 versets précis qui ont été retenus aujourd'hui, on remarquera 2 choses. Premièrement, on a là un condensé de la révélation, à la fois très complet et très concis. Et deuxièmement, ils entrent en résonance parfaite avec les autres lectures de ce dimanche. Je prends un exemple. Il est grand, le Seigneur, hautement loué, dit le psaume. À sa grandeur, il n'est pas de limite. Et Isaïe, dans la première lecture, avec ses mots à lui, nous dit également cette grandeur de Dieu. Autant le ciel est élevé au-dessus de la terre, autant mes chemins sont élevés au-dessus des vôtres et mes pensées au-dessus de vos pensées. Mais Isaïe nous entraîne dans une voie imprévue et nous risquons d'être surpris. Car la grandeur de ce roi n'est pas ce que nous croyons parfois. Elle ne ressemble en rien aux fausses gloires et aux fausses grandeurs de la terre. C'est uniquement la grandeur de l'amour. Je résume sa prédication. Que le méchant revienne vers Dieu qui est riche en pardon, car mes pensées ne sont pas vos pensées. Il semble bien qu'aux yeux du prophète, la grandeur de Dieu réside précisément dans son pardon. Et vous vous souvenez que nous avons lu il y a quelques semaines, c'était pour le 16e dimanche, un passage du livre de la Sagesse qui faisait écho à Isaïe. Je le rappelle, « Seigneur, tu prends soin de toutes choses. » Ta domination sur toute chose te rend patient envers toute chose. L'homme dont la puissance est discutée fait montre de sa force. Mais toi, Seigneur, qui disposes de la force, tu juges avec indulgence. Soyons francs, cette chanson-là n'est pas souvent celle des médias modernes. Et pourtant, chacun de nous, dans l'intime de sa conscience, sait que c'est la vérité. La seule vraie grandeur d'un être humain, c'est sa capacité d'aimer. Après tout, ce n'est pas étonnant si nous sommes à l'image de Dieu. Autre consonance entre le psaume et la lecture d'Isaïe, l'amour et le pardon de Dieu pour tous les êtres sans exception. La bonté du Seigneur est pour tous, sa tendresse pour toutes ses œuvres, dit le psaume. Et Isaïe insistait sur ce pardon, qui semble bien être la caractéristique de Dieu. Que le méchant abandonne son chemin et l'homme perfide ses pensées. Qu'il revienne vers le Seigneur qui aura pitié de lui, vers notre Dieu qui est riche en pardon. Mais là encore, Isaïe nous entraîne plus loin que nous ne voudrions aller peut-être. Nous voulons bien entendre ici l'assurance que nos faiblesses, nos péchés seront pardonnés. Mais au nom de ce que nous appelons la justice, il nous semble impensable que tous les grands pécheurs de tous les temps reçoivent le pardon de Dieu tout comme nous. Et pourtant, si nous prenons au sérieux la prédication d'Isaïe, il va falloir convertir notre conception de la justice, tout simplement. À vrai dire, Isaïe avait prévu notre difficulté à entendre ce genre de vérité, car il avait pris la précaution de préciser que ce qu'il annonçait ne représentait pas sa pensée à lui, mais qu'il s'agissait réellement d'une parole de Dieu. Il disait « Vos pensées ne sont pas mes pensées, et mes chemins ne sont pas vos chemins, oracle du Seigneur. » Et d'ailleurs, l'évangile de ce dimanche va nous encourager à changer de logique. Il s'agit de ce que nous appelons la parabole des ouvriers de la 11e heure. Le verset du psaume parle de la justice de Dieu précisément. Il dit « Le Seigneur est juste en toutes ses voies, fidèle en tout ce qu'il fait. » La parabole, quant à elle, nous racontera l'histoire d'un chef d'entreprise qui donne à tous ses serviteurs le même salaire, quelle que soit leur ancienneté dans la maison ou leur nombre d'heures de travail. Cela, bien sûr, au grand scandale de ceux qui ont fait le plus grand nombre d'heures. Le message de Jésus ici est très clair. Ne vous y trompez pas. La plus grande justice au monde n'est pas celle de la balance, elle est celle de l'amour. Si vous aimez vos frères autant que vous-même, vous vous réjouirez de mes largesses et leur égard. Pour terminer, je m'arrête sur le dernier verset du psaume. Le Seigneur est proche de ceux qui l'invoquent, de tous ceux qui l'invoquent en vérité. Ici, peut-être, il y a une lecture perverse à éviter. Le psalmiste ne dit pas que Dieu n'est proche que de ceux qui l'invoquent. Mais Dieu respecte trop notre liberté pour forcer notre porte.

0: Deuxième lecture, lecture de la lettre de saint Paul apôtre aux Philippiens, chapitre 1, versets 20 à 24, puis 27a.
1: Frères, soit que je vive, soit que je meure, le Christ sera glorifié dans mon corps. En effet, pour moi, vivre, c'est le Christ, et mourir est un avantage. Mais si, en vivant en ce monde, j'arrive à faire un travail utile, je ne sais plus comment choisir. Je me sens pris entre les deux. Je désire partir pour être avec le Christ, car c'est bien préférable. Mais à cause de vous, demeurer en ce monde est encore plus nécessaire. Quant à vous, ayez un comportement digne de l'Évangile du Christ. Il est toujours émouvant de lire la lettre aux Philippiens. Elle est pleine à la fois de la passion de Paul pour sa mission d'apôtre, de sa passion pour le Christ, et aussi de son affection toute simple et fraternelle pour ceux qu'il a connus à Philippe. Soit que je vive, soit que je meure, Paul est en prison, c'est clair. D'après le reste de l'épître, on le devine, mais on ne sait pas où. Il a connu plusieurs emprisonnements, à Philippe même, à Jérusalem, une longue durée à Éphèse probablement, sans compter 2 années à Césarée maritime et au moins autant à Rome. En tout cas, lorsqu'il écrit cette lettre aux Philippiens, son procès est visiblement commencé et il sait très bien qu'il risque la mort. Soit que je vive, soit que je meure, la grandeur du Christ sera manifestée dans mon corps. Le mot « corps » ici veut dire la personne tout entière. S'il est libéré, il pourra continuer sa mission d'évangélisation. Et même son temps de captivité et son procès lui auront permis de témoigner du Christ au tribunal. S'il est condamné à mort, son martyre, affronté dans la joie, constituera un témoignage suprême de la foi des chrétiens en la résurrection. On est toujours extrêmement étonné de l'assurance dont faisaient preuve les premiers chrétiens face aux martyrs. Alors que les persécuteurs espéraient étouffer la religion chrétienne naissance, cette assurance a été l'occasion de nombreuses conversions. Ce qui veut dire que quoi qu'il arrive, tout contribuera au progrès de l'Évangile. Et c'est la seule chose qui compte pour Paul. Cela ne nous étonne pas de la part d'un apôtre.

Quant à nous, même si nous ne connaissons pas des circonstances aussi extraordinaires, nous pouvons retenir que notre vie concrète peut contribuer à exalter le Christ, c'est-à-dire à manifester sa grandeur dans toutes les situations. Paul continue. Pour moi, vivre, c'est le Christ, et mourir est un avantage. On pourrait traduire pour moi, vivre pleinement, c'est vivre en Christ. Ou encore, ma raison de vivre, c'est le Christ. Sous-entendu, ma vie ne s'épanouira pleinement que dans la rencontre définitive. Donc, mourir est un avantage. Je désire partir pour être avec le Christ, car c'est bien préférable, dit-il. On retrouve là un écho de cette solidarité intime qui nous unit au Christ et que Paul exprime si souvent dans ses écrits. Son thème majeur, c'est justement que notre destinée est de ne faire qu'un en Jésus-Christ. Par exemple, il a plu à Dieu de faire habiter en lui toute la plénitude et de tout réconcilier par lui et pour lui, c'est dans la lettre aux Colossiens, ou encore dans la lettre aux Éphésiens. Ce texte qui donne la clé de tout. Dieu nous a fait connaître le mystère de sa volonté, réunir l'univers entier sous un seul chef, le Christ. Au passage, on peut noter que pour Paul, la mort nous permet d'être aussitôt pleinement unis au Christ. Il a l'air de n'envisager aucun délai. Voici ce qu'il dit dans la lettre aux Corinthiens. Nous sommes pleins de confiance, tout en sachant que demeurer dans ce corps, c'est vivre en exil loin du Seigneur, car nous cheminons dans la foi, non dans la claire vision. Oui, nous sommes pleins de confiance et nous préférons quitter la demeure de ce corps pour aller demeurer auprès du Seigneur. Pour autant, Paul ne veut pas abandonner le bateau, comme on dit, et littéralement, il avoue être écartelé. Mourir est un avantage. Mais si en vivant dans ce monde, j'arrive à faire un travail utile, je ne sais plus comment choisir. Je me sens pris entre les deux. Je désire partir pour être avec le Christ, car c'est bien préférable. Mais à cause de vous, demeurer en ce monde est encore plus nécessaire. Cela ne veut certainement pas dire qu'il se considère comme indispensable, parce qu'il sait bien que c'est le Christ qui agit dans le cœur des fidèles. Mais il souhaite ardemment être là où il doit être. À vrai dire, ce dilemme n'est pas à proprement parler un cas de conscience, car ce n'est pas lui qui décidera de son sort, il le sait bien. Mais son raisonnement est un modèle d'abnégation au vrai sens du terme, en ce sens que son seul souci reste la mission auprès de ceux qui lui ont été confiés. Pour terminer, il revient à eux. Quant à vous, ayez un comportement digne de l'Évangile. Voilà tout un programme. Mais je crois qu'il y a là beaucoup plus qu'une leçon de morale. Paul veut nous dire par là que la seule manière d'être digne de l'Évangile, c'est de le prendre au sérieux et de l'annoncer. Car cette recommandation, ayez un comportement digne de l'Évangile, vient à la suite de ce que j'ai appelé son dilemme. Si en vivant en ce monde, j'arrive à faire un travail utile, je ne sais plus comment choisir. Je me sens pris entre les deux. Je désire partir pour être avec le Christ. Mais à cause de vous, demeurer en ce monde est encore plus nécessaire. Et aussitôt, il ajoute, quant à vous, ayez un comportement digne de l'Évangile du Christ. Si je comprends bien, à ses yeux, mener une vie digne de l'Évangile, c'est tout simplement consacrer nos vies à l'évangélisation. Voilà qui interroge un certain nombre de nos occupations et de nos préoccupations.

0: Évangile de Jésus-Christ selon saint Matthieu, chapitre 20, versets 1 à 16.
1: En ce temps-là, Jésus disait cette parabole à ses disciples. Le royaume des cieux est comparable au maître d'un domaine qui sortit dès le matin afin d'embaucher des ouvriers pour sa vigne. Il se mit d'accord avec eux sur le salaire de la journée, un denier, c'est-à-dire une pièce d'argent, et il les envoya à sa vigne. Sorti vers 9h, il en vit d'autres qui étaient là, sur la place, sans rien faire. Et à ceux-là, il dit « Allez à ma vigne, vous aussi ».

et je vous donnerai ce qui est juste. » Ils y allèrent. Il sortit de nouveau vers midi, puis vers 3 heures, et fit de même. Vers 5 heures, il sortit encore. En trouva d'autres qui étaient là et leur dit « Pourquoi êtes-vous restés là toute la journée sans rien faire ?» Ils lui répondirent « Parce que personne ne nous a embauchés. » Il leur dit « Allez à ma vigne, vous aussi. » Le soir venu, le maître de la vigne dit à son intendant « Appelle les ouvriers et distribue le salaire, en commençant par les derniers pour finir par les premiers. » Ceux qui avaient commencé à 5 heures s'avancèrent et reçurent chacun une pièce d'un denier. Quand vint le tour des premiers, ils pensaient recevoir davantage. Mais ils reçurent eux aussi chacun une pièce d'un denier. En la recevant, ils récriminaient contre le maître du domaine. « Ceux-là, les derniers venus, n'ont fait qu'une heure, et tu les traites à l'égal de nous, qui avons enduré le poids du jour et de la chaleur. » Mais le maître répondit à l'un d'entre eux, « Mon ami, je ne suis pas injuste envers toi. N'as-tu pas été d'accord avec moi pour un denier? Prends ce qui te revient et va-t'en. Je veux donner au dernier venu autant qu'à toi. N'ai-je pas le droit de faire ce que je veux de mes biens? Ou alors, ton regard est-il mauvais parce que moi, je suis bon? » C'est ainsi que les derniers seront premiers et les premiers seront derniers. Comme toujours, il faut chercher d'abord ce que ce texte dit sur Dieu. « Moi, je suis bon, dit Dieu. Vas-tu regarder avec un œil mauvais parce que moi, je suis bon ?» Dieu est bon et d'une bonté qui ne fait pas de compte. Cela veut dire que sa bonté surpasse tout, y compris le fait que nous ne la méritons pas. Cela veut dire qu'il faut que nous abandonnions une fois pour toutes notre logique de comptable. Dans le royaume des cieux, il n'y a pas de machine à calculer les mérites. Elle est là peut-être la conversion qui nous est demandée. Cette logique de comptable, nous avons bien du mal à nous en défaire. Nos efforts, nos sacrifices, nos souffrances, nous voudrions toujours les comptabiliser pour nous rassurer. Cela nous donnerait, pensons-nous, des droits sur le royaume, sur l'amour de Dieu. À l'inverse, il nous paraîtrait juste que Dieu ne traite quand même pas tout le monde de la même manière. Tu les traites comme nous, reprochent les ouvriers de la première heure. Sous-entendu, nous méritons mieux. Et justement, Jésus veut nous faire sortir de cette logique du mérite. L'amour ne compte pas, l'amour ne s'achète pas, il est donné. La justice de Dieu, c'est d'aimer, sans distinction, tous ses enfants également, c'est-à-dire infiniment, sans mesure. Pour rester dans l'Ancien Testament, Jonas, lui aussi, trouvait scandaleux que Dieu pardonne si facilement à ces mécréants de Ninivite. Le peuple élu s'est forcé laborieusement depuis si longtemps d'être fidèle à la loi. Ces affreux païens n'avaient eu qu'un geste à esquisser pour être pardonnés. Dès l'Ancien Testament, donc, on savait bien qu'il y a des derniers qui deviennent premiers. De la même manière, au temps de Matthieu, l'arrivée massive d'anciens païens dans les communautés chrétiennes faisait murmurer ceux qui venaient du judaïsme et se savaient les héritiers d'une longue lignée de fidèles. Et Jésus lui-même a rencontré l'hostilité des croyants de longue date quand il a côtoyé amicalement des publicains et des pécheurs. Jusque sur la croix, nous en connaissons au moins un qui était dernier et qui est devenu premier. C'est le bon larron. Voilà bien un ouvrier de la dernière heure. C'est dans l'évangile de Luc et non de Matthieu, je vous l'accorde, mais la leçon est bien la même. C'est à la dernière minute seulement que le bon larron crucifié en même temps que Jésus enfin se tourne vers lui. Et là, il a suffi d'une parole de vérité dans sa bouche et il s'est entendu dire ce dont nous rêvons tous pour notre dernière heure. Aujourd'hui même, tu seras avec moi dans le paradis. Mais au fait, si on veut bien regarder la vérité en face, elle devrait nous faire plutôt plaisir, cette parabole. Qui d'entre nous peut se vanter d'être un ouvrier de la première heure?
Qui que nous soyons, nous ne sommes bien que des ouvriers de la dernière heure, de la onzième heure. C'est lorsque nous l'oublions que notre regard devient mauvais. Vas-tu regarder avec un œil mauvais parce que moi je suis bon ? Les ouvriers de la première récriminent contre le maître de maison dont ils ne comprennent pas la logique. Jonas récriminait contre Dieu qui pardonnait trop facilement à ses pécheurs de Ninivite. Les pharisiens récriminaient contre Jésus trop accueillant aux gens de mauvaise vie. Le fils aîné murmurait contre le père trop accueillant pour le fils prodigue. Devant la bonté de Dieu pour les pécheurs, la tentation qui nous prend est de contester. C'est le moment où jamais de nous rappeler la phrase d'Isaïe « Mes pensées ne sont pas vos pensées, dit Dieu. Autant le ciel est élevé au-dessus de la terre, autant mes chemins sont élevés au-dessus de vos chemins et mes pensées au-dessus de vos pensées. »

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2: Reportage.
1: En partenariat avec l'Ordre de Malte France.
3: Pâte 4, ça fait 2 kilos. Quoi. Oui. Maintenant, passe au biscuit. Deux paquets de biscuits.
1: Tout doit être prêt pour demain. Ce mercredi matin, au local de l'Ordre de Malte France à Margny-les-Compiègne dans l'Oise, 4 bénévoles s'activent pour préparer les paniers de denrées alimentaires qui seront distribués jeudi et vendredi.
3: C'est ça.
1: Toutes les deux semaines, l'association organise une tournée sur plusieurs communes de la plaine d'Estrée, au nord de Compiègne, pour fournir à des personnes et familles en grande précarité le nécessaire pour se nourrir.
4: Alors, nous avons des dentifrices, des œufs, un gros paquet de pâtes, du gel douche, des compotes de pommes, du couscous.
1: Produits alimentaires, mais aussi produits d'hygiène, sont méthodiquement rangés dans les sacs selon les différents bénéficiaires.
3: Rassembler tous ces produits-là en équilibrant les sacs pour qu'ils ne soient pas trop lourds, pour que les bénévoles qui font les livraisons puissent les porter.
1: Pour certaines familles, les paniers peuvent atteindre 30 kg. Une très grande partie des denrées provient des collectes organisées deux fois par an dans des supermarchés en lien avec la banque alimentaire.
5: Elle, je vais lui mettre un gros pot.
6: J'ai mis ça.
1: Chantal fait partie des plus de 20 bénévoles engagés pour la tournée.
5: On a réalisé que dans les campagnes, les familles démunies étaient encore plus démunies qu'en ville, puisque dans les campagnes, il n'y a ni Croix-Rouge, ni Resto du Cœur, il n'y a pas d'aide, il n'y a même pas un boulanger, donc pour acheter la moindre chose, il faut se déplacer. Il faut parfois se fournir dans des petites supérettes hors de prix. Et souvent, on n'a pas d'essence à mettre dans la voiture.

0: signature quand on en a une. Donc on a contacté, l'Ordre de Malfrance a contacté à travers son délégué le président de la communauté de communes et lui a exposé son projet.
1: C'est il y a un peu plus de 10 ans, en 2015, que le projet a été lancé. Sophie Mercier, présidente de la Plaine d'Estrée et maire d'une des communes à Rémy, a accueilli cette initiative avec enthousiasme.
2: J'en ai parlé à mes communes, enfin aux maires, qui étaient concernées également par ce problème. Et on a décidé donc que l'Ordre de Malte fonctionnerait avec les maires qui les appelleraient pour des problèmes de précarité dans leur commune.
1: Sur les 19 communes de la Plaine d'Estrée, l'Ordre de Malte France est venu en aide à une quarantaine de foyers en 2025 grâce à 5 500 € de subventions apportées par l'intercommunalité.
2: J'ai l'exemple d'une personne peut-être sur ma commune. Ce sont trois frères qui sont à la retraite, mais il y en a un. Je le vois déambuler dans la commune, il me fait les poubelles, il achète que de l'alcool. Enfin, on voit que ça ne va plus du tout. Malgré que les assistantes sociales sont intervenues déjà, j'ai demandé à ce que l'Ordre de Malte passe. Et ça permet ce lien de solidarité, ce lien social qui n'existe plus justement chez ces personnes.
1: La moitié des bénéficiaires sont des personnes seules, personnes âgées, malades, ayant vécu un veuvage ou une séparation. Dans cette zone semi-rurale, l'isolement ajoute aux problèmes financiers une misère sociale et morale. Vendredi, l'estafette de l'Ordre de Malte France parcourt une quarantaine de kilomètres en s'arrêtant dans les différents villages. Pour cette tournée, ce sont André et Laurent qui sont chargés de livrer les paniers.
3: C'est une mission que nous apprécions parce qu'elle est une petite goutte, toute petite goutte dans l'océan de la misère. Mais ça fait du bien. Voilà. Bonjour madame.
1: Les bénéficiaires ont été prévenus à l'avance de leur passage.
4: Comment ça va moralement ?
5: C'est ça qui est l'important.
4: Ouais, c'est le moral qui...
1: Chaque rencontre est l'occasion d'échanger et de demander des nouvelles.
4: À chaque visite, on fait un peu le point sur leur situation économique, financière bien sûr, sur leur situation sociale, sur les difficultés qu'ils rencontrent sur le plan professionnel ou formation, etc. Ce qui nous permet à la fois de les conseiller avec beaucoup d'humilité parce que on ne peut pas se substituer, bien sûr, au travail réalisé par les assistantes sociales. En revanche, on peut apporter un complément. Chacun d'entre nous ayant une vie professionnelle, on peut effectivement apporter notre petite richesse.
3: Sur le plan personnel, votre santé, vous avez pu... Vous en êtes où dans les perfusions ?
6: Vous arrêtez,
3: non, c'est pas bien.
6: Oui, je sais, mais j'ai trop de choses à gérer.
3: Vous avez besoin, parce que votre énergie, si vous la... Vous le saviez, hein.
6: Oui, bon. Je sais, bon. Oui. Mais là, il y a mes parents qui vont pas bien, mais vous allez
3: voir. Oui, je vais y passer, là, on va y passer.
6: Et si mes parents ils décèdent, je récupère ma sœur.
1: Oui, Angélique, mère de 6 enfants, est en lien avec l'Ordre de Malte France depuis plus de 3 ans.
6: Suite à une facture d'EDF trop élevée, on a été à la mairie qui nous a mis en contact avec l'Ordre de Malte. C'est plus le dialogue que j'aime bien sur nos projets, notre vie. Enfin, je parle à beaucoup de monde et. Mais on ne parle pas de ces choses-là, en fait. C'est des choses qu'on garde. Au moins, eux, ils savent. Et voilà, c'est une discussion ouverte et il n'y a pas de souci.
7: Vous vous sentez comprise ?
6: Oui. Et pas de jugement, pas de reproche.
1: Après chaque visite, un rapport est rédigé et transmis aux équipes de l'Ordre de Malte France pour suivre les bénéficiaires dans le temps et alerter si besoin.
8: C'est comme si que Dieu me disait « Non, ne fais pas ça, Marie. » Et moi qui suis l'enfant de la DAS.
1: La famille de Marie-Christine est dans une situation critique.
8: Il faut payer, bah, les assurances, c'est obligatoire. Les mutuelles, c'est obligatoire parce qu'ils sont malades et c'est pas pris en charge. Le loyer, l'eau et l'électricité, on se bat, quoi. Je loupe des repas, vous savez, je bidouille, je fais du jardin, tout ça, pour essayer de continuer.
1: Face à ces difficultés, les personnes qui la visitent sont d'une grande aide pour Marie-Christine.
8: On se sent pas seule. Parce qu'on voit qu'on pense à nous et qu'on nous aime mal quelque part.
3: Merci.
8: Dieu vous garde et merci pour tout.
3: Merci.
8: Et la dernière fois, c'est quand même incroyable, vous aviez rapporté tout ce que j'avais besoin pour Dodo. Oh. Sans le savoir. Vous voyez, c'est la grâce de Dieu.
3: Oui, c'est ça, un petit peu.
1: Les bénévoles ne sortent pas indemnes de ces rencontres dans l'intimité des foyers.
9: Quand on arrive chez les gens, on voit tout de suite dans leurs yeux, ils nous font toujours un sourire, tout ça. Ils sont malgré les situations dans lesquelles ils sont, on est toujours très bien accueillis et il y a des bonnes nouvelles, des gens qui arrivent à trouver du travail, à guérir de leur maladie, et ainsi de suite. Et ça nous renforce dans notre mission, quoi.
1: Pour Patrick Fievet, délégué départemental de l'Ordre de Malte-France dans l'Oise, l'épicerie itinérante est une mission d'espérance.
10: En portant la croix de l'Ordre de Malte, eh bien, on témoigne auprès d'eux de ce que l'on croit. On porte l'amour, comme dit saint Paul, comme le plus précieux trésor dans un vase d'argile. Je pense qu'on n'est pas simplement porteur d'espoir, on doit être aussi porteur d'espérance.
1: 12 tonnes de nourriture sont distribuées chaque année dans l'Oise par l'association, une aide alimentaire qui apporte aux bénéficiaires du soutien et de l'espérance sans mesure.

Tout de suite, l'Angélus du pape Léon XIV en direct de Rome.

0: Là au détour, Jésus Christus, loué soit Jésus-Christ. Bonjour à toutes et à tous. Xavier Sartre avec vous en ce dimanche 20 septembre, 25e dimanche du temps ordinaire, pour suivre la prière de l'Angélus récitée par le pape Léon XIV depuis l'appartement du palais apostolique, place Saint-Pierre. Bonjour à toutes celles et à ceux qui nous suivent via notre site internet www.vaticannews.va, via notre page Facebook et notre chaîne YouTube. Bienvenue à vous. Également un grand bonjour à toutes celles et ceux qui nous sont fidèles via nos partenaires. Il s'agit aujourd'hui de IWTN Télé, de Celle et Lumière Télé, de Lumen Christi Télé au Bénin, de CFRT Le Jour du Seigneur, d'Ecclesia Télé de Côte d'Ivoire, de Radio Espérance, de Radio Salve Regina en Corse, de Radio Chrétiennes Associées, toujours en France, de Radio et Télé Catholique Elikia, c'est à Kinshasa en République démocratique du Congo, mais également via notre partenaire Radio Notre-Dame Bangui en République centrafricaine et Radio Maria, République démocratique du Congo. Voilà un grand soleil pour cette fin d'été, place Saint-Pierre à Rome. Plusieurs milliers de fidèles qui sont réunis au pied du palais apostolique, place Saint-Pierre, pour suivre donc cette prière de l'Angélus. Aujourd'hui, l'Évangile nous parle des travailleurs dans la vigne. Nous verrons ce que le pape nous dit d'ici quelques minutes maintenant. Dimanche prochain, à la même heure, le pape sera à Lourdes à l'occasion de son voyage apostolique en France. Un voyage que vous pourrez bien évidemment suivre sur nos ondes, puisque toutes les principales rencontres que le pape aura en France durant ces quatre journées à partir de vendredi prochain seront bien évidemment retransmises en direct et commentées en français. Ce sera à suivre donc à partir de vendredi matin avec, comme le veut l'habitude, la rencontre avec les autorités, le corps diplomatique et les représentants de la société française. Ce sera au palais de l'Élysée à Paris. Et puis nous poursuivrons avec la visite du pape à l'UNESCO, les Vêpres à Notre-Dame, et puis samedi la messe place de la Concorde au cœur de Paris et la veillée de prière avec les jeunes au Stade de France avant donc son arrivée à Lourdes pour une journée riche en rencontres et en événements. Ce sera dimanche, puis lundi, dernière étape. Une étape plus européenne, centrée sur la paix, ce sera à Metz, la ville natale de Robert Schuman, un des pères fondateurs de l'Union européenne. À partir de demain matin, dans notre édition de 8h30, heure de Rome, nous commencerons bien évidemment à revenir largement sur cet événement, sur ce voyage apostolique du pape Léon XIV, qui vient de faire son apparition à la fenêtre de l'appartement apostolique. Chers frères et sœurs, bon dimanche. Dans la liturgie de ce jour, le Seigneur, par la bouche du prophète Isaïe, nous offre un grand motif d'espérance, en nous disant que ses pensées ne sont pas nos pensées et que ses voix ne sont pas nos voix. Oui, les desseins de Dieu sont infiniment plus grands et, disons-le, plus humains que ceux que nous, hommes et femmes marqués par le péché, pouvons concevoir et réaliser. C'est pourquoi cet appel du prophète est plus que jamais d'actualité. Abandonner nos voies tortueuses et revenir vers le Seigneur qui est miséricorde et pardon. Dans l'Évangile, les paraboles de Jésus décrivent la nouveauté de ce que Dieu nous réserve. Mais elles révèlent aussi, en général, la résistance que nous sommes prêts à opposer à une justice plus généreuse et à un amour plus grand. Aujourd'hui en particulier, nous entendons le récit des ouvriers appelés à travailler dans la vigne, les uns pour une journée entière, les autres seulement pour quelques heures, d'autres encore presque au moment du coucher du soleil. Mais le cœur de la parabole réside dans le moment de la rémunération, lorsque le maître tient parole envers les ouvriers de la première heure et les paie comme convenu, mais veut qu'ils voient sa bonté sous leurs yeux, il traite les derniers de la même manière. Un détail, en effet, ne doit pas nous échapper. Le maître donne à l'intendant un ordre précis à suivre. Les ouvriers devront être payés en commençant par les derniers jusqu'au premier. La réaction négative de ceux qui avaient travaillé toute la journée aurait donc pu être facilement évitée. Elle est voulue, car la révélation de la bonté de Dieu s'adresse à tous, et non pas seulement à certains. Dieu a des voix différentes et des pensées nouvelles, même pour ceux qui se considèrent comme les premiers et estiment avoir gagné ce qu'ils sont, avoir mérité les résultats qu'ils ont obtenus. Au contraire, nous gagnons tous en joie, en intelligence et en avenir lorsque la loi de l'amour prend le pas sur celle du calcul. Lorsque l'expérience de la miséricorde élargit celle du mérite, lorsque le don de la paix suspend les rivalités et nous rapproche dans la gratitude. Frères et sœurs, c'est une grâce d'être les collaborateurs de Dieu, de travailler dans sa vigne, de servir son royaume de justice et de paix. Il n'y a pas de place pour l'envie et la division, là où fait irruption la nouveauté de Dieu. Cherchons donc le Seigneur, tant qu'il se laisse trouver, invoquons-le tant qu'il est proche, abandonnons les chemins tortueux et les pensées iniques. Tournons notre regard vers notre très sainte Mère. Elle est une créature comme nous, mais elle est sans tache. C'est pourquoi elle nous aide à espérer en Dieu et à nous confier à sa miséricorde, afin que ses voix deviennent nos voix et que ses pensées deviennent nos pensées.
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0: empire les conditions qui sont déjà dramatiques de la population, en particulier celles des femmes et des enfants. J'espère que la communauté internationale s'engagera afin que rien ne manque à ses frères et sœurs. J'adresse maintenant mon salut à vous tous, pèlerins, romains. Je souhaite la bienvenue à l'évêque et aux fidèles du diocèse de Pologne, de Cracovie, pardon.
1: Come pure alle famiglie provenienti dalla diocesi di Spiš in Slovacchia.
0: Également, je donne le bienvenue au fidèle diocèse de Spiš en Slovaquie.
1: Il loro nuovo percorso di studi a Roma.
0: Ainsi que les étudiants qui sont venus à Rome pour suivre leurs études.
1: La Sacra Famiglia di Nazaret con la polisportiva Centocelle. Et l'oratorio San Giuseppe Magnanet.
0: Ainsi que des fidèles qui sont venus d'une paroisse du diocèse de Rome.
1: La mia benedizione alla popolazione di Pescantina presso Verona che oggi si stringe intorno al monumento agli ex internati per ricordare quanti sono stati deportati e prigionieri durante la Seconda Guerra Mondiale.
0: Également un salut.
1: Per sottolineare che non bisogna dimenticare, ma imparare dalla storia per non ricadere negli errori del passato.
0: Le pape qui dit qu'il ne faut pas retomber dans les erreurs du passé, donc apprendre des erreurs du passé, en l'occurrence celle de la Seconde Guerre mondiale, à l'occasion donc d'une célébration qui a lieu près de Vérone, dans le nord de l'Italie, autour d'un monument qui commémore les victimes qui ont été internées dans un camp. Voilà, le pape qui ensuite salue et souhaite un bon dimanche à l'ensemble des fidèles réunis place Saint-Pierre pour cet Angélus. Voilà, avec cet appel international donc en faveur de la population de la Somalie, souvent oubliée des médias, et que le pape replace sur la carte. Voilà, merci à toutes et à tous de nous avoir suivis, toutes celles et ceux qui nous ont suivis via notre site internet, notre page Facebook ou notre chaîne YouTube, et puis via nos partenaires IWTN, Celle et Lumière, Le Maine Christi, CFRT, Le Jour du Seigneur, Ecclesia Télé, Radio Espérance, Radio Salve Regina, Radio Chrétiennes Associées, Radio et Télé Catholique Elikia, Radio Notre-Dame Bangui, ainsi que Radio Maria, République démocratique du Congo. C'était Xavier Sartre avec vous en ce dimanche 20 septembre. Très bonne journée à toutes et à tous. Laudetur Jesus Christus.

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2: En ce 20 septembre, nous pouvons souhaiter une belle et sainte fête aux Jean-Charles, André ou encore Davy. Nous allons découvrir ensemble aujourd'hui la vie d'un géant de la charité, Saint José María de Yermo y Parés, né en 1851 au Mexique. Sa mère décède moins de 2 mois après sa naissance. Il est alors élevé par son père qui est avocat, ainsi que par sa tante. Ayant le désir très jeune de devenir prêtre, il entre à 16 ans dans la congrégation de la mission à Mexico et fait une partie de ses études théologiques à Paris. Commence ensuite un ministère prometteur. José María est un orateur éloquent et lui est confié plusieurs missions importantes qu'il remplit avec brio, notamment la catéchèse de la jeunesse. Mais il tombe malade. Et son évêque l'envoie alors gérer 2 petites églises. Il commence par se sentir humilié, puis accuse le coup. Bientôt, il développe un extraordinaire sens de la mission auprès des nécessiteux. Dans sa course effrénée auprès des plus pauvres, rien ne l'arrête. Il fonde des écoles, des orphelinats, des hôpitaux, des maisons d'accueil pour les personnes âgées ou encore pour les femmes. Malgré de nombreuses épreuves, des trahisons et des calomnies, José María ne se décourage plus jamais. Pour l'aider dans toutes ses œuvres, il fonde les Servantes du Sacré-Cœur de Jésus et des pauvres, réunissant ainsi ses 2 grands amours, le cœur de Jésus, d'où il puise l'orientation de sa spiritualité, et les pauvres. Il conduit, peu avant sa mort, cette congrégation sur le chemin de la mission auprès des Indiens. Il décède en 1904 à 53 ans. Saint Jean-Paul II, lors de sa canonisation, le donne comme exemple de saint qui a cherché à imiter Jésus. José María nous montre la voie de la charité comme règle de vie. Seigneur Jésus, tu as dit « Ma vie, nul ne la prend, c'est moi qui la donne ». Et aucune calomnie n'entama la détermination de José María à servir les plus délaissés. À la prière de Saint José María de Yermo y Parés, donne-nous la force de fixer notre regard sur toi, même lorsque les vents nous sont contraires.
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0: Bonjour et bienvenue sur KTO et KTO Radio dans notre émission hebdomadaire consacrée à la doctrine sociale de l'Église. Pour cette année 2 de notre émission, nous partons désormais de vos questions. C'est vous qui nous posez des questions sur la vie quotidienne et nous essayons d'y répondre à la lumière de la doctrine sociale de l'Église. Ces questions, vous pouvez les poser à l'adresse qui s'affiche, ladse@ktotv.com. Aujourd'hui, nous poursuivons notre échange sur la question de l'IA, l'intelligence artificielle et le monde de l'entreprise, avec nos invités, Étienne de Roquigny, bonjour, mathématicien, entrepreneur et à l'initiative de ce mouvement Rerum Novairum qui réunit des milliers d'entrepreneurs dans le monde entier et anime des échanges sur le sujet de l'intelligence artificielle à la lumière de la doctrine sociale de l'Église. Et Brice Cornet, bonjour, entrepreneur aussi très engagé sur la question de la transformation commerciale ou numérique de l'entreprise. Vous avez écrit beaucoup d'articles, beaucoup de livres aussi pour partager votre témoignage éclairé par la foi chrétienne. Merci à tous les deux de nous aider à éclairer ce sujet de l'intelligence artificielle et notamment de la place que conserve la créativité, la possibilité pour des personnes de créer dans l'entreprise à l'heure de l'intelligence artificielle. Et je voudrais commencer par une citation de Magnificat Humanitas, donc le pape Léon XIV. « Contrairement aux avantages annoncés de l'intelligence artificielle, les approches actuelles de la technologie peuvent paradoxalement déqualifier les travailleurs, les soumettre à une surveillance automatisée et les reléguer à des tâches rigides et répétitives. » La nécessité de suivre le rythme de la technologie peut éroder le sentiment d'autonomie des travailleurs et étouffer les compétences innovantes qu'ils sont appelés à apporter à leur travail. Étienne de Roquigny, qu'est-ce que ça vous inspire comme réflexion quand on travaille, on est fier d'apporter ses idées, sa créativité, de prendre des initiatives? Avec l'intelligence artificielle, c'est fini ou il faut voir la chose d'une façon différente?
1: Alors c'est un grand défi, continuer, peut-être plus encore, augmenter sa créativité et sa contribution originale dans le monde du travail avec l'IA. C'est un grand défi parce qu'il y a deux choses. La première chose, c'est qu'on a tendance à dire « Ah oui, mais l'IA, il n'y a pas de problème, je vais automatiser toutes les tâches répétitives et comme ça, les gens se contenteront de faire des choses créatives. » Si vous faites ça, vous devenez complètement dingue. Ça, les neurosciences sont très claires. On a besoin, le cerveau a besoin de faire des choses répétitives pour s'oxygéner et pour à certains moments faire preuve de... Et la deuxième chose, c'est qu'en réalité, pour apprendre un métier, il faut le répéter. Et ça aussi, les neurosciences le montrent. Il faut répéter des tâches pour en devenir suffisamment maître et pour ensuite aller plus loin. Et donc, il y a cette tension-là avec l'IA, à la fois de vouloir mettre tous les gens dans la créativité et en même temps, ou alors de leur ôter par trop de surveillance. Donc, c'est un sujet qui est très important. Je vais donner un dernier point de vue là-dessus, qui est un peu décalé, mais qui peut faire réfléchir au monde de l'entreprise. Je suis par ailleurs jazzman. Et il y a une longue histoire dans le jazz, entre le jazz et les algorithmes. Ça fait très longtemps, dans les années 80 déjà, des gens avaient fait des réseaux de neurones pour trouver la ligne de basse et accompagner avec une basse électrique ce que vous jouez comme improvisateur au piano. Donc il y a une longue histoire. Et ça fait maintenant un certain temps que vous pouvez faire des solos de Charlie Parker à la méthode de Théo Macero avec une inspiration de Beethoven, avec un algorithme qui est parfait. En réalité, quand vous faites du jazz, le plus important, c'est d'être vraiment présent à la personne. Si vous jouez avec quelqu'un qui joue parfaitement, mais vous voyez bien, vous entendez qu'il n'est pas là, vous lui dites « dégage ». Parce que le jazz, c'est la présence authentique. Et donc, on voit que, finalement, dans cet exemple-là, c'est pas tant la créativité formelle, parfaite, qui est intéressante dans le jazz, mais aussi dans l'entreprise. C'est plutôt le fait qu'ensemble, on vit des choses, on est vraiment présent. Et là, effectivement, on peut créer des choses nouvelles. Et donc, il y a tout ce parcours-là à imaginer qui n'est pas simple en matière d'IA pour éviter que les gens soient dans une position abrutissante et continuent, voire être encore plus créatifs. Mmh.
0: Brice Cornet, est-ce que vous avez un ou deux exemples concrets de situations d'entreprises que vous avez pu connaître, accompagner, où là, vous vous êtes dit, en faisant ce choix-là, déléguant, entre guillemets, le sujet de la créativité à une IA ou en cantonnant, entre guillemets, les sujets des tâches répétitives dont on a besoin à une IA, etc., que les entreprises ont fait des mauvais choix. Est-ce que vous avez des exemples qui montreraient comment arriver à discerner cette bonne utilisation au service de la créativité des collaborateurs ?
2: Que ça, c'est qu'il y a une étude très qui a été faite par Anthropic, où ils se sont dit, c'est le projet VEND, V-E-N-D, vous pouvez chercher sur Internet, où ils se sont dit, on va donner la gestion du distributeur de snacks de l'entreprise à une IA, pour voir si une IA est capable de gérer un petit magasin, un petit commerce. Résultat, faillite totale, non-approvisionnement des stocks, vente au rabais pour essayer de vraiment faire du chiffre d'affaires, etc. Ça veut dire quoi ? Ça veut dire que l'IA n'est pas capable de créer une stratégie. Et quand j'entends des boîtes qui me disent « Eh bien, je veux remplacer tel poste par une IA », mais cette IA n'a aucune connaissance du métier, aucune connaissance de la sensibilité des gens. À quel argument vont-ils être sensibles ? Qu'est-ce qui va résonner ? Est-ce que quand on va regarder la personne droit dans les yeux, qu'on va tendre la main, est-ce que ça aura plus d'impact que de signer un simple bout de papier ? L'IA est très théorique, elle n'a jamais ressenti un frisson, un doute, une peur. Donc elle ne peut pas connaître l'humain, donc elle n'est pas capable de développer de réelles stratégies. Et là, c'est l'aspect de création. L'IA, elle peut libérer l'homme de tas de tâches répétitives, inutiles, et j'applaudis à quatre mains lorsqu'il évoque le fait qu'on en a besoin, parce que c'est nécessaire dans une journée de reposer son cerveau, sinon il y a saturation, il y a surchauffe. Mais l'IA permet de libérer, permet de brasser des volumes, des idées, permet aussi de challenger. Moi, j'aime beaucoup utiliser l'IA comme un sparring partner, où elle va me critiquer, me relancer, me dire « non, t'as raison », ou « enfin, non, tu n'as pas raison », pardon, etc. Donc c'est intéressant. Donc, ouais, l'IA a son travail, a sa place dans la créativité en tant qu'outil critique, en tant qu'outil de recherche de pistes, de réflexion, voire des choses qui ont été faites très loin dans le passé, mais c'est l'humain qui est capable de créer des choses qui vont s'adapter à l'humain, simplement, et c'est à l'image du travail du créateur, tout simplement.
0: Eh ben justement, j'évoque le Magnificat Humanitas au paragraphe 233, donc le pape Léon XIV, qui écrit « Dans le Christ, nous comprenons que l'homme est appelé à être un collaborateur dans l'œuvre de la création plutôt qu'un spectateur résigné face à des processus technologiques limitant sa liberté et sa responsabilité. » On aurait aussi pu dire sa créativité. Mais Étienne de Rocchini, est-ce que ça ne vient pas aussi introduire dans nos organisations, nos entreprises, le sujet de la confiance ? Aujourd'hui, quand chef d'entreprise peut-être présente justement une note stratégique, est-ce que les collaborateurs ne s'interrogent pas tous en disant « mais finalement, est-ce que c'est lui qui l'avait vraiment faite ou est-ce que c'est l'IA ?» Quand un collaborateur présente une idée d'innovation ou un texte qu'il a fallu produire, tout le monde peut se dire « en fait, est-ce que c'est lui qui l'a produit ou est-ce que c'est l'IA ?» Est-ce que ce sujet de la confiance dans l'entreprise, il ne prend pas une valeur beaucoup plus importante avec ce sujet de l'IA qui fait irruption dans les organisations ?
1: Tout à fait. En fait, on a besoin d'autorité, c'est-à-dire on a besoin de gens qui sont auteurs. C'est moi qui suis auteur de ça, et comme je suis auteur de ça, eh bien, je vais avoir une forme d'autorité au sens étymologique, c'est-à-dire que, bah oui, je vais faire confiance et je vais vouloir m'engager. Et j'adore ce que disait Brice. M'engager, c'est aussi souffrir avec toi. Ce que fait le Christ. Mmh. Le Christ, il va prendre des risques, il va souffrir, il va aider jusqu'à la croix. Donc, il fait autorité parce que c'est de lui-même qu'il va faire quelque chose et il va être prêt à souffrir pour le faire. Et bien ça, nous en avons besoin dans une entreprise, parce qu'une entreprise, comme la guerre, l'entreprise, c'est un lieu où il y a des risques, il y a des défis à passer, il y a une communauté humaine qui doit passer, les crises sont importantes, vont être gigantesques. Le choc de compétitivité de l'IA va produire des crises gigantesques. Et donc on a besoin de se faire confiance, et pour ça on a besoin d'avoir des gens qui sont auteurs de leurs propres décisions. Et donc ça, c'est un sujet qui est très important, c'est comment est-ce que l'IA me rend encore plus auteur de ce que je fais, versus l'IA me lobotomise, me rend paresseux et en fait esclave. Hein, l'encyclique dénonce l'esclavage, demande pardon pour l'esclavage. Et donc voilà, l'esclavage, c'est que je ne suis plus auteur de ce que je fais. Et ça, pour moi, c'est très important, sur

0: surtout dans les tempêtes. On va pas suivre un général sur le front de bataille parce que derrière il y a une machine. Non, on va le suivre parce qu'on fait confiance et lui il monte au front. Mmh. Bah pareil, le chef d'entreprise pour moi et tous les managers et tous les gens en responsabilité doivent faire preuve d'autorité pour qu'on leur fasse confiance et qu'on aille derrière eux et avec l'IA à notre service.
1: Mais donc ça, on pourrait dire que quelque part ça peut aussi nous rendre encore plus humains.
0: Bien sûr. C'est d'ailleurs
1: paradoxalement.
0: C'est d'ailleurs pour moi ma plus grande espérance comme chrétien. Face à l'IA, c'est que ce choc, cette claque que nous prenons sur la société matérialiste, intellectualisante, productiviste, qu'on prenne une claque en se disant « Non, c'est pas là que nous sommes à l'image de Dieu. Nous sommes à l'image de Dieu sur des choses bien plus importantes, sur l'amour, la souffrance, le risque, l'empathie. » Et donc, ma plus grande espérance, c'est qu'on ait un choc et qu'on redevienne une société plus humaine dans un monde de machines.
1: Et Brice Cornet, est-ce que justement interroger cette question de la confiance à l'ère de l'IA dans l'entreprise, ça évoque une situation particulière pour vous ? Vous vous êtes rendu compte que justement ce sujet de l'IA venait interroger le sujet de la confiance dans la relation entre les collaborateurs par exemple ?
2: C'est quelque chose qui doit être parfaitement défini en fait, c'est un sujet qu'on ne peut pas prendre à la légère, donc ce que j'encourage toujours c'est de mettre à côté du contrat de travail une charte de la vie d'entreprise avec l'IA, tout simplement. Mmh. Et donc définir des pratiques tout simplement d'honnêteté, c'est-à-dire qu'on ne va pas faire croire qu'on a fait ce super rapport tout seul, non. Il faut, donner le prompt qu'on a utilisé, les sources réellement citées, et ça, ce n'est pas juste une dimension de management, c'est une obligation légale. Il ne faut pas oublier qu'il y a quand même un truc qui s'appelle l'IA Act en Europe, qui existe depuis l'année passée, et qui définit la façon dont on doit travailler. Et lorsqu'on utilise des protocoles IA, on est obligé de mettre tout le processus qu'on a utilisé, c'est-à-dire le prompt, les sources, etc., pour garder une traçabilité. Imaginez que vous êtes ingénieur, vous faites un pont et que vous demandez à une IA de faire des calculs, quand même avoir la trace pour savoir d'où ils viennent.
1: Donc ça, c'est un exemple très concret.
2: Transparence obligatoire, honnêteté obligatoire. Et ça, c'est le management qui doit donner l'exemple. Pas de culture de secret dans l'entreprise. Des outils sont là, on les utilise comme ça. Et on définit une dynamique de groupe, tout simplement.
1: Une dernière question pour conclure, Étienne de Rocquigny, sur celle plutôt de la liberté. Est-ce que quand on a recours à l'IA, faut-il se rappeler qu'on confie une partie d'une réflexion ou d'action à entreprendre à des outils dont on ne maîtrise pas bien les codes et qui nous rendent dépendants aussi ?
0: Alors, grande question, hein, d'ailleurs, qui traverse l'encyclique sur la lutte contre l'esclavage. Effectivement, il y a une forme d'asservissement qui est, hélas, liée historiquement au modèle économique, qui ont commencé avec les réseaux sociaux, hein, les modèles de l'économie de l'attention, où on gagne de l'argent comme entrepreneur parce que les gens deviennent addicts. Mmh. Donc là, on a une structure qui pose problème, qui est même, on pourrait dire, selon Jean-Paul II, une structure de péché. Et donc, il faut imaginer des business models différents, dans lesquels ça n'est pas le temps de cerveau que j'achète, c'est autre chose. Donc ça, c'est un changement entrepreneurial. Mmh. Pour parer à ce risque d'asservissement. Mais il y a un autre risque d'asservissement qui est plus sournois encore, c'est celui des préférences cachées, car un algorithme, c'est comme un média. Ouais. Vous faites un choix ouais. sur les faits, la fonction de coût sur lequel sont entraînés ces réseaux de neurones, il y a des poids, et là-dedans, il y a tout un travail d'édition, et une société d'état de droit a la liberté de la presse, avec la lutte contre les monopoles. Eh bien, il faut aussi une forme de liberté de la presse, une forme de concurrence, et là aussi, l'encyclique le pousse. Je l'ai d'ailleurs poussé avec Espérance Algorithme depuis 10 ans. On a un manifeste antitrust. Il faut absolument qu'il y ait beaucoup d'entreprises concurrentes avec plein d'IA concurrentes pour éviter des situations de dépendance politico-économique.
1: De monopole.
0: Et voilà, où le contrôle de la vérité serait en les mains de quelques personnes.
1: Merci beaucoup, Brice Cornet, Étienne de Rocquigny, pour ce regard. Brice Cornet, je cite votre dernier ouvrage sur le sujet, « Mieux gérer votre entreprise grâce à l'IA », et c'est aux éditions Edipro. Et bien sûr, vous pouvez nous écrire sur l'ADSE@ktotv.com pour nous poser toutes vos questions. Nous y répondrons dans les prochaines émissions. À bientôt.

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2: Amis auditeurs, mesdames et messieurs, merci d'être à l'écoute de Radio Vatican. Juste après les titres, dont la semaine du Pape, nous vous ferons une synthèse de l'actualité hebdomadaire du Saint-Père. Et nous reviendrons avant l'actualité sociopolitique africaine.

0: africaine sur la 48e Assemblée générale de l'Union du clergé sénégalais qui s'est clôturée vendredi 18 septembre en la cathédrale Marie-Reine de l'Univers de Tambacounda par une messe présidée par l'ordinaire du lieu. Pour Mgr Paul Abel Mamba, ces assises contribueront certainement à une plus grande prise de conscience de tout le peuple de Dieu dans la prise en charge de la vie de l'Église au Sénégal. Et pour refermer cette édition, le père jésuite Serge Kusukama nous proposera une méditation des textes du dimanche 20 septembre, 25e dimanche du temps ordinaire, année A.
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0: Le pape Léon XIV a eu une semaine bien pleine avec notamment la célébration de son 71e anniversaire de naissance et sa fête patronale. Camara Moriba revient sur ces événements et bien d'autres activités dans la semaine du pape.
2: Léon XIV a offert ce samedi aux évêques d'Amérique latine et des Caraïbes un manuel pour exercer au mieux leur ministère à la lumière de l'exemple de Saint Turibe, leur saint patron. Le pape leur a envoyé une lettre dans laquelle, reprenant toutes les étapes de l'accueil de l'évêque dans sa cathédrale, il leur prodigue conseils et mise en garde. Les précisions de Xavier Sartre.
1: La liste des recommandations est longue. Elle part du constat que l'évêque, quand il passe le seuil de sa nouvelle cathédrale, entre dans une histoire qui ne débute pas avec lui. D'où la nécessité, pour mieux connaître son nouvel environnement, d'effectuer la visite pastorale. Car il y a des réalités d'un diocèse qu'il est difficile d'appréhender depuis un bureau, souligne le pape. Le ministère d'un successeur des apôtres exige qu'il vive le cœur tourné vers le ciel et les pieds sur terre, résume-t-il. L'évêque doit aussi rester avec le troupeau dans les moments difficiles, sachant que protéger les brebis peut comporter un coût pour le pasteur lui-même. Léon XIV met en garde contre le fait que l'abandon du troupeau peut commencer bien longtemps avant la fuite visible, lorsque le confort, la peur ou l'intérêt personnel l'emporte sur le bien des fidèles. De même, insiste-t-il, qui a reçu la charge de sanctifier a toujours besoin d'être sanctifié. Qui proclame la miséricorde en a besoin lui aussi. Nous sommes des disciples qui ont besoin de conversion, reconnaît-il. Outre l'importance de l'adoration eucharistique qui doit être promue, l'évêque doit offrir un enseignement clair, patient, enraciné dans la communion, afin d'aider son peuple à reconnaître la voix de l'unique pasteur, affirme le Saint-Père. L'évêque doit aussi être un père pour le clergé dont il a la charge. Il ne doit pas non plus oublier que c'est bien le Seigneur qui accorde la fécondité à son travail et à ses projets. Pour cela, l'évêque doit étendre à sa propre vie ce qu'il célèbre jusqu'à ce que toute son existence devienne dans le Christ une offrande au Père.
2: Xavier Sartre, dans la matinée de ce samedi, Léon XIV a reçu la délégation italienne des spéciales olympiques qui ont participé aux Jeux mondiaux d'hiver de Turin 2025. Il les a encouragés à poursuivre leur témoignage de vie, les invitant à considérer la voie du partage et de l'amour comme seule voie qui mène à la paix et au bonheur. Le Saint-Père a reçu dans la matinée de vendredi dans la salle du consistoire au Vatican une cinquantaine de membres du Centre d'études internationales Pape Léon XIV, organisme de recherche, de formation et de production culturelle fondé en octobre 2025 au sein de l'Ordre de Saint-Augustin. Dans son discours, le souverain pontife a salué cette initiative qui a beaucoup à offrir à la construction d'une civilisation de l'amour. Le pape a loué la volonté du centre d'engager le dialogue et de collaborer à tous les niveaux avec d'autres entités. Dans l'après-midi de ce même vendredi, le pape Léon XIV s'est exprimé à l'occasion de l'Assemblée diocésaine romaine ouvrant l'année pastorale dans la basilique Saint-Jean de Latran, cathédrale de Rome. Le souverain pontife a appelé son diocèse à un processus de partage d'évaluation pastorale axé sur la rencontre avec le Christ, la communauté et le service de la ville. Le mercredi matin, place Saint-Pierre, le pape Léon XIV a prononcé sa troisième catéchèse sur la constitution pastorale Gaudium et Spes, s'arrêtant sur la communauté humaine. À l'heure des réseaux sociaux, des médias numériques et de l'intelligence artificielle, Léon XIV a invité les fidèles à veiller à ce que les relations sociales aient une réelle épaisseur et une profondeur personnelle. Avant l'audience générale de ce même mercredi, le pape Léon XIV avait reçu les 300 participants.

0: On colloque le 21e siècle, une nouvelle ère de martyrs, organisée le 15 septembre à l'Institut Augustinum par le dicaster des causes des saints. Dans son discours, le souverain pontife a souligné que les témoins de la foi ne proposent pas une idéologie, mais montrent une foi vécue au quotidien, capable de désarmer la culture du pouvoir. En début de semaine, lundi, le pape Léon XIV a célébré son 71e anniversaire de naissance, couplé avec la célébration jeudi de sa fête patronale, Saint Robert Bellarmé, jésuite et docteur de l'Église. Ce même lundi, le pape Léon XIV a visité pour la première fois de son pontificat la bibliothèque apostolique du Vatican. Il a donné le coup d'envoi du premier volet du cycle d'exposition quinquennale, Catastrophe et émerveillement. Dans son discours, le souverain pontife a salué la mission des institutions chargées de préserver la mémoire de l'Église.
1: Voilà Camara Moriba qui nous faisait à l'instant une rétrospective des activités du Saint-Père au cours de la semaine qui s'achève. Le pape Léon XIV qui sera en voyage apostolique en France du 25 au 28 septembre prochain. Le nouvel ambassadeur permanent du Saint-Siège auprès des Nations Unies, Mgr Christophe El Cassis, a remis sa lettre de nomination au secrétaire général de l'ONU, Antonio Guterres, le 16 septembre dernier. Le lendemain, 17 septembre, Mgr El Cassis a prononcé son premier discours lors de la conférence mondiale sur la promotion du dialogue interreligieux et interculturel et de la tolérance dans la lutte contre les discours de haine à New York. S'adressant au président, l'archevêque Libanais a réitéré la position du Saint-Siège selon laquelle chaque individu est créé à l'image et à la ressemblance de Dieu et possède une dignité inaliénable qui ne peut être diminuée par aucune expression ou idéologie de haine. L'Union du clergé sénégalais a tenu sa 48e Assemblée générale du 14 au 18 septembre dans le diocèse de Tambacounda. Quatre jours durant, plus de 150 prêtres venus des sept diocèses du pays ont porté leurs réflexions sur le thème « Collaboration élargie et économie solidaire, agir ensemble au-delà des murs de l'Église ». Au terme de la messe de clôture qu'il a présidée en la cathédrale Marie-Reine de l'Univers, Mgr Paul Abel Mamba, évêque de Tambacounda, s'est réjoui de la tenue de ces assises qui, selon lui, contribueront éternellement à une plus grande prise de conscience de tout le peuple des dieux dans la prise en charge de la vie de l'Église au Sénégal.
2: Des assises comme celles que nous venons de vivre peuvent nous aider dans nos lieux de travail d'apostolat à aider les chrétiens à se sentir concernés en premier lieu par la prise en charge matérielle de nos églises. Et je pense que c'est une chance pour tous nos diocèses, pour toutes nos communautés, de pouvoir comprendre que l'Église repose sur chacun avec la particularité de sa mission et de sa vocation. Et je pense que ces assises sont là pour nous le rappeler, nous comme pasteurs, pour essayer d'infléchir la tendance à attendre tout de l'extérieur, même si on n'a pas beaucoup, le peu avec lequel nous pouvons vivre peut aider nos églises.
1: Ces assises ont également permis aux prêtres sénégalais de souligner l'urgence du dialogue et de la collaboration dans la promotion des dynamiques communautaires et de la solidarité. Deux d'entre eux ont bien voulu nous partager leurs impressions au thème de leurs travaux.
3: L'abbé Florent Gedsen, président de l'Union du diocèse de Tambacounda. Je me félicite du choix du thème qui a été à l'origine de notre rencontre. Un thème très éloquent qui nous parle directement et parle à nos diocèses, mais singulièrement à Tambacounda, où nous notons encore une certaine pauvreté, que ce soit au niveau de l'Église, mais aussi au niveau de la société. D'où la nécessité pour nous de voir comment nous mobiliser, comment nous sensibiliser et comment vraiment devenir un seul corps et travailler dans la collaboration pour une autonomie au niveau local.
4: L'abbé Maurice Diatta, prêtre du diocèse de Thiès, c'est que notre vie de prêtre doit être un temps où nous devons nous ouvrir aux autres dans la manière de les aider à davantage se rapprocher du Christ, surtout en vivant notre économie, que ça soit vraiment solidaire dans ce que nous faisons, dans ce que nous sommes. C'est-à-dire s'ouvrir à la grâce de Dieu, s'ouvrir aux autres. Nous voulons mettre en avant l'homme au-dessus de tout, parce que Dieu est venu dans notre vie pour sauver l'homme. Comme Saint-Thérèse nous dit, la gloire de Dieu, c'est l'homme debout. Et nous prions pour que voilà, tout ce que nous avons pu partager puisse porter des fruits escomptés pour notre sanctification.
1: Voilà des propos recueillis par le père Roger Gomis, secrétaire général du clergé sénégalais. L'actualité sociopolitique africaine à présent. 48 personnes sont mortes au Nigeria ces dernières semaines après avoir bu des boissons alcoolisées frélatées par l'ajout de méthanol. C'est ce qu'a annoncé samedi l'Agence nationale nigériane pour l'administration et le contrôle des aliments et des médicaments. Les intoxications qui ont aussi rendu malades au moins 182 personnes ont touché trois districts de l'état d'Ondo dans le sud-ouest du Nigeria. Les victimes avaient bu cette boisson artisanale, localement connue sous le nom de queue du singe. Restons dans le pays, le ministère de l'Intérieur a annoncé samedi la création d'une commission indépendante composée de 10 membres chargés d'enquêter sur la mort en détention de 37 orpailleurs clandestins présumés entassés dans des cellules surpeuplées par des paramilitaires. Toujours au Nigeria, face à l'insécurité persistante dans des régions du pays, la police nigériane vient de lancer à Abuja un programme national pour la sécurité des écoles, déployant 10 000 bénévoles, des caméras de vidéosurveillance et une unité spéciale de protection des établissements scolaires afin de sécuriser les lieux d'apprentissage. Plus de détails avec Ishiaka Adegboye depuis Abuja.
5: L'inspecteur général de la police nigériane, Tunji Dissou, a annoncé ce dispositif de sécurité à l'occasion de la rentrée scolaire. Les commandements régionaux dans les états d'Anambra au sud-est, d'Oyo, de Lagos et d'Ogun au sud-ouest du Nigeria ont intensifié les patrouilles très visibles et les opérations de police fondées sur les renseignements aux abords des écoles. Le programme prévoit l'utilisation de drones de surveillance, de systèmes de contrôle d'accès et de vidéosurveillance. Le programme collabore étroitement avec le comité relations police-communauté et des bénévoles locaux afin de promouvoir une responsabilité partagée en matière de sécurité. Pour rappel, des écoles avaient été le théâtre d'enlèvement de masse d'élèves par des bandits armés ces derniers mois, créant la psychose chez les parents. Avec cette présence policière aux abords des écoles au Nigeria, la confiance renaît chez certains parents d'élèves avec un taux d'élèves non scolarisés atteignant 18 millions d'enfants nigériens non scolarisés. Ishika Deboye, Abuja, Radio Vatican.
1: Une page culture dans cette édition, l'Afrique est à l'honneur au siège de l'UNESCO situé dans le 7e arrondissement de Paris. Du 17 au 22 septembre, les visiteurs sont invités à se plonger dans les civilisations d'Aksum et du Grand Zimbabwe, dans les traditions scientifiques de Tombouctou, dans la révolution haïtienne ou encore au cœur des mouvements panafricains. Augustine Passili a assisté à l'inauguration de cette exposition.
6: L'histoire générale de l'Afrique sert de fil rouge à l'exposition. Ce projet, lancé par l'UNESCO en 1964, rassemble plus de 550 historiens et spécialistes. Il se donne pour objectif de reconstruire l'histoire du continent selon une perspective africaine. À la fois commissaire de l'exposition et contributeur du 11e et dernier volume de l'histoire générale de l'Afrique, l'historien Hamzat Boukari Yabara m'a expliqué comment, en 2009, s'est imposée la nécessité de réviser les 8 premiers ouvrages à la lumière des nouvelles sources et des nouvelles méthodologies. Le 9e volume est donc dédié à cette révision, tandis que le 10e ouvrage se concentre sur la question des diasporas et le 11e sur la manière dont l'Afrique du 21e siècle redessine les enjeux mondiaux. Toujours selon Hamzat Boukari Yabara, cette relecture est essentielle pour décoloniser la diplomatie dans un monde rempli de tensions à la fois entre les pays africains et entre l'Afrique et les autres continents. Aucun nouveau volume n'est prévu dans les prochaines années, qui seront dédiés à l'intégration de cette histoire africaine au sein des programmes scolaires du continent. Augustine Passy pour Radio Vatican.
1: Faisons place à présent au père jésuite Serge Kusukama qui nous conduit à la méditation des textes du dimanche 20 septembre, 25e dimanche du temps ordinaire, année A.
7: Frères et sœurs, en ce 25e dimanche du temps ordinaire A, je commencerai ce partage avec une question toute simple. Comment Dieu nous aime-t-il? bien souvent dans notre vie de

0: tous les jours. Nous raisonnons avec nos calculs d'homme. Tu as beaucoup travaillé, tu gagnes beaucoup. Tu es arrivé le premier, tu passes le premier. C'est ce que nous appelons la justice distributive, le méritisme et le calcul. À chaque effort, sa récompense, à chaque faute, sa peine. C'est la logique du contrat. Mais ce dimanche, Dieu vient nous dire que son amour ne marche pas comme un commerce ou une facture. Et chacun des textes de ces jours nous l'explique à sa façon. Dans la première lecture, le prophète Isaïe nous prévient avec douceur. Dieu ne pense pas comme nous. Sa façon de pardonner et d'aimer est bien plus grande et plus belle que tout ce que nous pouvons imaginer. Mes pensées ne sont pas vos pensées et vos chemins ne sont pas mes chemins, dit-il. Nous pouvons bien le comprendre dans l'évangile de ces jours, Matthieu 20, la parabole des ouvriers de la dernière heure, où le maître du domaine sort à toutes les heures, à la première, à la troisième, à la sixième, à la neuvième et même à la onzième heure. Pourquoi sort-il encore alors que la journée est presque finie? Parce que son souci n'est pas d'optimiser sa production, mais de sauver des hommes du vide, de l'oisiveté et de la précarité. Pourquoi êtes-vous resté là toute la journée sans rien faire? Et la réponse, c'est que personne ne nous a embauchés. La bonté du maître s'exprime dans le salaire payé à la fin de la journée, un denier pour tous. Le denier, ce n'est pas simplement une pièce de monnaie. Dans la théologie des pères de l'Église, le denier représente la vie éternelle, le salut, la communion avec Dieu. Or, le salut ne se découpe pas en tranches. Dieu ne se donne pas à moitié. On ne peut pas recevoir la moitié de la vie éternelle sous prétexte qu'on est arrivé plus tard. Le drame des ouvriers de la première heure n'est pas d'avoir été lésés. Ils ont reçu exactement ce qui avait été convenu. Leur drame est d'avoir regardé leurs frères avec un œil d'envie au lieu de réjouissance. Ton regard est-il mauvais parce que moi je suis bon? La justice divine surpasse la justice humaine et l'accomplit dans la miséricorde. Le psaume 144 nous rassure. La bonté du Seigneur est pour tous. Il est toujours proche de tous ceux qui l'invoquent en vérité. C'est précisément cette logique de la grâce imméritée qui transfigure la vie de Saint Paul dans sa lettre aux Philippiens. Écrivant depuis sa prison, Paul est libéré de tout calcul égoïste. Pour lui, la question n'est plus de comptabiliser ses mérites ou ses années de service pour le Christ. Pour moi, vivre sur le Christ et mourir est un gain. Paul comprend que le véritable salaire de l'ouvrier de l'Évangile, c'est le Maître lui-même. S'il vit, c'est pour porter du fruit avec le Christ. S'il meurt, c'est pour être pleinement uni à lui. Pour notre vie aujourd'hui, ce texte nous invite à sortir de la comparaison et de l'amertume. Nous sommes souvent tentés de juger le parcours spirituel ou moral des autres. Le Seigneur nous rappelle que sa grâce est un don gratuit. Ne soyons pas jaloux des conversions tardives ou de la bonté de Dieu envers ceux et celles que nous estimons moins méritants. Menons une conduite digne de l'Évangile, comme nous dit Saint Paul. Ensemble, ouvrons nos cœurs, accueillons ce Dieu qui nous aime sans compter et apprenons à nous aimer les uns les autres sans jalousie. Amen.
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2: Et voilà ainsi la fin de cette édition. Merci de l'avoir suivi en notre compagnie. Au revoir et à très bientôt.

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1: C'est donc, le king de la poésie.
2: Exactement. Donc, je pense que c'est le petit clin d'œil au rouge là, qu'on a tous pensé. On a peut-être oublié de t'envoyer le mémo, mais
1: ouais,
2: c'est...
1: c'est correct. C'est vous les spécialistes.
3: Quand Florence a demandé de rapatrier le corps à la ville de Ravenne, ils ont dit non. Vous l'avez exilé, c'est non.
4: je trouve ça magnifique comme de voir l'amour comme une sorte de progression qui mène vers Dieu. L'amour humain qui mène vers Dieu. C'est pas, voilà, c'est pas même... deux choses antagonistes.
1: Non, c'est voilà. Ça. Bonjour à tous et bienvenue à votre magazine Foi et Culture. Ici Antoine Malenfant, votre animateur, pour cet épisode dédié complètement à la vie et à l'œuvre de Dante. Et pour mener à bien ce projet d'épisode consacré au père de la littérature italienne, de la langue italienne même, on pourrait dire, j'ai trois spécialistes ou trois grands amoureux, hein, on peut dire ça sans... peur de se tromper, de Dante, des amoureux de Dante. Commençons par Emmanuel Bélanger, bonjour.
5: Salut Antoine.
1: Comment vas-tu?
5: Ça va bien, merci.
1: Formidable. Je te demanderai dans quelques instants quel est ton lien avec cet auteur. T'es enseignant en philosophie, t'es bûcheron aussi et commerçant de hache. Aucun lien avec Dante pour cette partie de ta vie?
5: Ou en tout cas, quoique.
1: Quoique. Quand il faisait la guerre, Dante, quel armes, il prenait des haches, non, des épées, sûrement.
5: Il a quand même été perdu au milieu d'une forêt, là, au début, donc...
1: Ah, peut-être qu'il
5: manie une
1: hache. OK, c'est bon, c'est intéressant. Merci d'être avec nous.
5: Ça fait plaisir.
1: Ambroise Bernier, bonjour.
6: Bonjour, Antoine.
1: On est ravis de t'avoir avec nous sur le plateau. On t'a connu, peut-être que les auditeurs les plus fidèles d'On n'est pas du monde t'ont connu à l'époque où tu étais édimestre pour le Verbe, là, à l'époque trouble des années 2020-2021.
6: On s'en souvient.
1: Pendant qu'on était tous dans le brouillard, toi, tu nous éclairais en publiant des textes chaque jour sur le web pour le Verbe. Mais là, tu as pris une pause de nous pour te consacrer à la littérature, faire un doctorat en littérature française, de langue française. Mais depuis bien longtemps, tu es un amoureux de Dante.
6: En effet, je connais Dante depuis, je sais pas, 5-6 ans, puis j'adore cet auteur-là, j'ai fait ma maîtrise dessus.
1: Ah ouais?
6: Mais pour le doctorat, j'ai décidé de travailler sur Blaise Pascal, qui est un autre de nos grands auteurs.
1: Ouais. Voilà. Bienvenue à l'émission. Et Isabelle Gagnon, bonjour.
7: Allô?
1: T'es comme notre littéraire en résidence. Là. Dès qu'on parle de quelqu'un qui a écrit des gros livres, on pense à t'appeler. T'enseignes un peu la littérature? T'as enseigné la littérature
7: récemment? J'ai enseigné à la session dernière. J'ai été chargée de cours. J'ai enseigné la littérature de la Renaissance.
1: Et tu poursuis un doctorat en littérature aussi?
7: Oui, ma spécialité. C'est le 16e siècle.
1: Oh, OK.
7: Ça dit quelque chose. Un petit peu plus tard, mais Dante a été vraiment important dans mon parcours parce que j'étais en littérature française puis on ne lit pas beaucoup de littérature étrangère, si on peut dire. Là, donc... Mais quand j'ai eu l'occasion de lire Dante, ça a été une révélation, là, vraiment.
1: Ben, commençons tout de suite avec ça. Pourquoi?
7: Pourquoi? Parce que, ben, en fait, la première fois que je l'ai lu, c'était pas tout à fait une révélation, parce qu'on a tendance à faire lire l'enfer seulement. Aujourd'hui, quand on le fait lire, je l'ai lu au cégep, j'ai eu la chance de le lire au cégep, même si j'étais en lettres, parce que j'étais en lettres, et donc j'avais pas juste des cours de français. Puis on a lu l'enfer, puis j'ai trouvé ça intéressant, c'était la traduction de Jacqueline Risset. J'ai trouvé ça bien correct.
1: Mais l'enfer étant une des parties de la Divine Comédie,
7: pardon,
1: là, pour ceux qui...
7: Tu sais,
1: mettons, là...
7: On commence du début.
1: Je connais rien.
7: Parfait. On recommence du début. Il y a trois grandes sections, hein, les trois livres, donc l'enfer, le purgatoire, le paradis. Il y a 33 chants dans chacune de ces parties-là. 34 pour l'enfer, parce qu'il y a comme un chant qui introduit l'aventure de Dante. Et c'est ça. Donc, l'enfer est souvent lu parce qu'il y a quelque chose d'attrayant, il y a quelque chose de... moi, mon intuition, là, spontanément, là, c'est que c'est, on peut s'y reconnaître un peu, peut-être. On peut reconnaître des choses, des péchés. Il y a quelque chose d'un peu titillant, peut-être intéressant, le danger un peu. Donc, moi, je pense qu'il y a quelque chose de ça qui fait que c'est intéressant. Puis que le paradis et le purgatoire, ben, ça les intéresse pas parce qu'ils se reconnaissent peut-être pas dans cette quête-là non plus, la quête de Dante aujourd'hui.
1: Ça ne t'avait pas spécialement marqué au moment où tu l'avais lu.
7: J'avais trouvé ça beau, mais c'est surtout quand j'ai eu la chance de lire une vieille traduction quand même, mais encore à ce jour, je la trouve bonne, celle d'Henri Longuyon, qui date du début du 20e siècle. Et je l'ai lu au complet, en voyage en Italie, entre autres, au pied de la statue de Dante qui est à Florence, pour me rendre bien intéressante.
8: Non, mais donc, ça met du contexte.
7: Oui, oui, mais non, mais c'était exprès. C'était vraiment romantique là, dans mon approche de la lecture à cette époque-là. Là. Donc, puis là, à ce moment-là, j'ai lu Le Purgatoire et le Paradis, puis j'ai trouvé que le Paradis, c'était le plus beau, la plus belle des trois sections, finalement. Puis j'ai dit, ah, on va cacher ça un peu. Là. Donc, ça a été vraiment une révélation, puis j'ai trouvé ça éblouissant. Ça a contribué à ma conversion en partie.
8: Vrai?
7: Oui, oui, parce que l'appel de la beauté de chrétienne, disons, là, cette vision-là de Dieu, la vision de Béatrice, les cercles de d'âmes qui chantent ensemble autour de Dieu, j'ai des frissons, j'en parle. J'ai des frissons,
8: ah ouais?
7: Je te dis. Donc oui, moi, ça a été vraiment marquant. Puis en plus, la traduction de cette édition-là a beaucoup, beaucoup de notes qui montrent les rapprochements entre la théologie de saint Thomas d'Aquin et Dante, ce qui n'est pas le cas des autres éditions qui sont plus intéressées par l'histoire ou même l'aspect purement littéraire, comme celle-ci, qui est excellente, de Jean-Charles Velliante, et mais qui n'a pas de notes du tout.
8: OK.
7: Donc, bref, on pourra reparler des traductions et de la langue.
8: On reparlera aussi de l'œuvre spécifiquement de la Divine Comédie. Là, on voit bien que ça a eu tout un effet dans ta vie. Mais t'es pas la seule, je pense, parce qu'on en parle encore aujourd'hui, 700 ans après, de cette œuvre majeure. Peut-être même qu'on n'en parle pas assez, là, mais on en parle quand même encore pas mal. Ambroise, l'impact de Dante, t'as commencé à nous donner quelques indices, là, mais dans ta vie, à toi, ça a été quoi?
4: Dante commence son récit en disant qu'il est dans une sorte de forêt noire, puis qu'il est mal pris, puis qu'il doit se sortir d'un chemin. Je n'ai pas lu Dante à ce moment-là de ma vie. J'ai lu Dante, puis j'étais déjà bien dans la vie. Ça se passait bien. Mais il a comme contribué à ajouter, comme tu disais, Isabelle, au fond, comme plein de beauté chrétienne à ma foi, à mon parcours. Puis ça a été vraiment important. Puis en fait, je l'ai découvert. J'ai lu L'Enfer une fois. Bon, on devait se rencontrer entre amis, puis ça n'a pas marché. Mais ensuite, je l'ai lu vraiment avec des amis, puis on s'est rencontrés à chaque semaine. Puis une fois par semaine, on discutait 9, 10, 11 chants de la Divine Comédie. Puis au fond, ce qu'on a réalisé en faisant ça, c'est que c'est une œuvre tellement difficile qu'il faut la faire en groupe. Voilà, puis ça a été merveilleux. Puis au fond, la Divine Comédie, c'est comme révélé comme un moment pour faire communauté ensemble, puis discuter vraiment des enjeux qui nous importaient. C'était durant la pandémie aussi, donc on était un peu chacun de notre côté. Puis là, on se retrouvait en ligne par Zoom, puis on discutait de ça. Ça a été vraiment... vraiment des beaux moments.
8: Ouais. Ben, j'imagine. C'est assez différent de l'expérience d'Isabelle qui était comme dans sa bulle.
7: Vraiment dans ma bulle, c'est le cas de
8: dans son expérience intégrale. Mais en fait, il y a quelque chose d'intégral.

0: pense que Dante, comme peut-être la, beaucoup de gens qui ont été dans le monde des œuvres classiques là, de la littérature occidentale, de la pensée occidentale, ben donc je voyais Dante comme un justement là, un classique qu'il fallait
1: lire. Un incontournable.
0: Il fallait le lire. Mm-hmm. Ensuite, c'est beaucoup, je dirais, mon amour de la langue italienne. Là, le fait que, quand j'ai, ben, depuis que je suis assez jeune, là, j'ai été très près de la langue italienne. Donc, j'ai eu un amour assez jeune pour cette langue-là. Tellement que mes amis le savent, là, des fois, quand j'étais plus jeune, je disais que j'étais comme italien, là, ce qui n'est pas vrai du tout. C'est plus vrai de d'autres membres de mes cousins, par exemple, que moi. Mais
1: tes enfants sont plus italiens que toi.
0: Exactement. Ouais, ouais, ouais. Donc, finalement, ce qui est arrivé, c'est que j'ai à 19 ans, je suis parti en Italie et j'ai commencé à apprendre l'italien. Et à la fin, quand je suis parti pour... faire un temps de service dans un monastère, un genre de monastère, une maison de pèlerin en Israël, j'avais eu le désir justement de lire. Donc j'avais commencé à me frotter un petit peu là, comme ça à la Divine Comédie. Et par la suite, en étudiant plus l'italien, j'ai commencé vraiment à m'y mettre plus. J'ai lu une excellente traduction qui est disponible en ligne de Louis Ratisbonne, qui est une traduction en vers. Qui est vraiment très bonne, qui est une traduction aussi très libre, mais qui, je pense que, en tout cas, c'est pas la seule traduction que j'ai lue avant de me frotter plus au texte en italien, puis je trouvais ça très bien parce qu'il me semblait qu'il y avait quelque chose de très dantesque dans sa traduction, même si elle était pas nécessairement très fidèle à ce que l'italien disait. Et par la suite, c'est ça. Donc, j'ai marié une Italienne et j'ai des enfants, notamment mon premier qui est aussi né en Italie. Et donc, c'est ça. Là. Il y a toute une histoire là, par la suite avec Dante qui s'est comme un peu développée. Et peut-être on aura le temps tout à l'heure de regarder, mais j'ai un des premiers cadeaux que ma femme, qui n'était pas encore ma fiancée, me fait, c'est une super édition de l'Enfer, de la Divine Comédie, très récente, là, en lien avec... avec juste un commentateur, on pourra peut-être en reparler, mm-hmm. Mais un commentateur qui s'appelle Franco Nembrini, qui, justement, lui, un peu comme tu disais, c'est fait, je pense que c'était prof de littérature, parce que, bon, la Divine Comédie, c'est quelque chose, c'est comme un obligé dans les classes là, du lycée, en tout cas secondaire italienne. Puis son fils, avec des amis, ont demandé, est-ce qu'on pourrait avoir une espèce de cours, après les cours, sur la Divine Comédie? Puis tu nous expliques vraiment pourquoi est-ce que t'aimes Dante. Mm. Parce que pour nous, ça a l'air plutôt d'être un truc classique, un truc pesant. Puis moi, c'est un peu ce que je me suis rendu compte quand je parlais avec les Italiens. Pour eux, Dante, c'était tout le temps lourd, c'était tout le temps pesant, c'était tout le temps rempli justement de notes de bas de page puis de trucs qu'ils connaissaient pas. Et Franco Nembrini, qui justement...
2: Tout le monde le lit en Italie.
0: Ils sont obligés de le lire. Donc, moi, quand j'arrivais, puis j'étais... Ouais, Dante, c'est magnifique.
1: C'est la main de tranchant, c'est le caractère obligatoire d'une lecture.
0: Là, ben ouais, c'est sûr. Parce que
1: t'es obligé. Rebutant, finalement.
0: Ben exactement. Mm. C'est un peu le problème des classiques. C'est que c'est des trucs qui deviennent réservés, en fait, plus aux classes. Puis plus, il faut que tu lises que des fois, tu sais, faire vraiment... Être capable de faire ressortir... qu'est-ce que l'essence même de cette œuvre-là. Mm. Puis Franco Nembrini, c'est vraiment ce qu'il a fait, tellement que par la suite, il a fait un... c'est genre de commentaires aussi en ligne à la TV italienne. Puis moi, ça m'a complètement bouleversé de l'écouter. Là. Je pourrais peut-être en reparler un petit peu après. Là.
1: Dites-moi, peut-être faisons une espèce de tour biographique là, pour qu'on comprenne, qu'on situe un peu le personnage, parce que là, peut-être que certains auditeurs là, qui nous écoutent n'ont aucune idée, un peu comme moi, là, finalement, d'où se situe dans l'histoire de l'humanité, de l'Italie, de la littérature, ce personnage si flamboyant. Isabelle, situe-nous un peu, là, ça commence où et quand la vie de Dante?
2: Donc, ça commence peu après la moitié du 13e siècle, okay? Donc les années 1200. Et ce qui arrive, c'est qu'il naît à Florence. Et ce sera toujours sa... En fait, ce ne sera pas toujours sa ville, on y reviendra. Mais il naît à Florence, puis son père fait partie d'une faction qui sont pour le pape. Donc, à Florence, essentiellement, il y a ceux qui sont pour l'Empire, pour le pape. Lui, il était du côté pour le pape à ce moment-là.
1: Parce que l'Italie était morcelée, oui, en petits états.
2: Pas morcelée. En fait, on pourrait dire morcelée de notre point de vue, mais en fait, elle avait jamais été unifiée à ce stade-là, à part par

0: l'Empire romain.
1: Donc, c'est un anachronisme de dire qu'il est morcelé.
0: Donc, les villes sont très indépendantes, ils ont beaucoup d'autonomie. Ils ont même, parfois, il y a des empires. Venise, par exemple, étend son territoire au fil des siècles. Bref, donc c'est quand même une géographie, une cartographie qui est très différente de ce qu'on voit aujourd'hui. Puis, donc Florence, c'est une grande ville à ce moment-là, puis elle a une forte autonomie, puis elle le deviendra encore plus grande, parce que c'est vraiment la ville de la Renaissance italienne, une ville très importante dans la Renaissance italienne. Donc Dante, il naît à ce moment-là, puis c'est un peu après, pour nous situer, là, parce que c'est pertinent pour lui, mais c'est peu après Saint-Thomas d'Aquin. Il y a quand même, pour ceux qui sont plus philosophes théologiens, là, ça peut vous situer.
1: Il fait partie de quelle classe sociale? Petite aristocratie?
0: Petite aristocratie, hein?
2: C'est quelque chose comme ça, oui.
1: On peut dire ça.
0: Quelque chose comme ça. Puis il y a une éducation assez complète dans les œuvres latines. Il va lire beaucoup de poésie, les ménestrels aussi de son époque. Il s'intéresse à la littérature de son époque, mais aussi celle de l'Antiquité latine, celle de Virgile en particulier, si ça dit quelque chose à quelqu'un. Probablement l'auteur latin le plus important, et qui est un personnage de la Divine Comédie, qui est un guide pour Dante, du moins jusqu'à un certain point, parce qu'il n'est pas admis au paradis. Mais un petit divulgateur. Donc, c'est une éducation très complète. Mais au moment où il écrit la Divine Comédie, il n'est plus à Florence, en fait. Il est en exil. Parce que lui aussi est un guelfe comme son père, mais un guelfe blanc pro-pape, dans une certaine mesure.
1: Les guelfes, c'est une des factions.
0: C'est une des factions. Moi, j'aime juste tellement dire le mot guelfe. Fait que je le répète sans cesse depuis tantôt, là. C'est les guelfes et les gibelins qui étaient pour l'Empire. C'est très amusant. Donc, mais là, il se ramasse à être favorable à l'autonomie de la ville de Florence par rapport à d'autres qui sont moins favorables à l'autonomie de la ville de Florence, et il se fait exiler. Au tournant du 14e
1: siècle. C'était pas juste des débats d'idées.
0: Oh, non.
1: Ça se tapait sur la gueule, comme on dit en québécois, ces gens-là. Il y avait des conflits armés entre ces factions-là.
0: Peut-être que t'en sais plus que moi, Ambroise.
2: Ouais. En effet, il y a eu des conflits armés. Puis Dante, après son exil, a finalement décidé de ne pas participer à certains conflits, donc de laisser tomber son retour à Florence. Mais avant de partir, il a aussi été maire de Florence.
1: Parlons-en un peu de ça, parce que Isabelle en a glissé un mot, mais s'il a reçu une éducation, s'il a pu avoir accès à la littérature de l'Antiquité, à la poésie, c'est qu'il y avait à Florence un bouillonnement hallucinant à cette époque-là. Il y avait des écoles de pensée, il y avait des influences qui venaient de la Sicile, qui venaient de la France. Et Dante avait accès à toutes ces idées, à toute cette... tout ce foisonnement artistique aussi, architectural.
0: Oui, oui.
1: C'est la ville totale, là, Florence, à cette époque.
2: Il y a un commentateur qui a dit que, justement, quand Dante était devenu maire de la New York du Moyen Âge.
1: Incroyable.
2: Donc, c'est comme une sorte de ville de cette envergure-là,
1: ouais.
2: pour l'époque en population.
1: Toutes choses étant égales, par
2: exemple. Exact. Ouais. Mais en effet, donc, comme tu as dit, il y a des influences de la Sicile avec toute une littérature italienne, vraiment vernaculaire, qui se développe, des influences françaises avec l'amour courtois qui vient de la France. Tout ça bouillonne à fond.
0: Les troubadours, les fameux troubadours.
2: Exactement, les troubadours.
0: Les trouvères.
2: Du Nord, oui. Puis, donc voilà, tout ça se développe à Florence. Il y a même une gang d'amis, en fait, avec qui il fait de la poésie. Il fait pas ça justement, quand je lisais, j'étais avec des amis. Lui, quand il écrivait, il était avec des amis. Puis même, il y a des poèmes où il s'échange des poèmes avec des amis, il échange comme des morceaux de rap un peu avec des amis quasiment. Mais ils se font aussi des poèmes d'amour. Pas entre eux, mais envers leurs amoureuses. On ne sait pas trop si elles sont réelles ou non, ces amoureuses-là. Puis voilà. Lui, Dante, sa grande amoureuse, c'était Béatrice, qu'il aurait rencontrée à 9 ans, si je me souviens bien.
3: À 8 ans.
2: Ouais, 8 ans. Puis, mais elle est décédée quand lui avait quelque chose comme 18, en tout cas dans la fin de son adolescence. Puis toute sa vie, il s'est remémoré Béatrice.
1: Voilà. Il reste nostalgique de cette femme-là. Il va marier une autre femme, avoir des enfants avec une autre femme, la présence dans son esprit de Béatrice reste toujours là.
2: Puis cette femme-là, c'est une création artistique aussi. Il la prend puis il en fait une sorte de statue. Là, mais c'est magnifique quand même ce qu'il en fait au paradis. Oui, voilà.
1: Emmanuel, t'allais rajouter?
3: Ben, il y a vraiment, c'est ça, je pense que pour être capable de, parce que je pense que le but, ça va être vraiment d'aller vers la Divine Comédie, là. Quoique Dante a quand même écrit plusieurs ouvrages qui ont des styles très différents, puis tu faisais bien de le dire, dans le fond, la, quelqu'un comme Dante, quand on voit la profondeur et l'envergure de tous ses écrits...
4: Le génie, là.
3: Ouais. C'est sûr que c'est un génie, mais aussi, d'un autre côté, disons, l'hypothèse la plus probable, c'est qu'en fait, Dante aurait eu une éducation de clerc. Donc, il y aurait eu vraiment une éducation d'homme voué à prendre part dans l'Église, ce qui ne s'est pas avéré par la suite. Mais ça, c'est important aussi de le comprendre pour comprendre vraiment ce moment-là de la fin du Moyen Âge, ou en tout cas, on est comme on disait, Dante, c'est environ 1265 jusqu'à 1321. Donc, c'est vraiment comme à la fin du Moyen Âge, vers la Renaissance.
0: C'est la Renaissance italienne, presque officiellement, là, déjà.
3: Oui, mais on dit quand. Ouais, c'est presque.
0: Ouais.
3: Donc,
4: Il est assis sur les épaules de géants, c'est ça que tu étais en train de dire.
3: Tout à fait. C'est sûr que Dante est assis sur les épaules de géants, puis Isabelle faisait bien de le dire, parce que, dans le fond, dans la Divine Comédie, Dante présente tout le monde. Tout le monde est là. Saint Dominique, Saint François, Thomas d'Aquin, Bonaventure, le pape Innocent VIII. Tout le monde est là, puis encore plus.
0: Est-ce qu'on peut dire que c'est un peu les Avengers de l'époque? Non, mais il y a quelque chose de ça, vraiment. Là, tu rencontres un personnage, tu dis « Ah, je sais, c'est qui ça? Ben oui, c'est Saint François. Ah, il parle de Saint Dominique. Wow! »
3: Bon, en tout cas, ce qui est sûr, c'est que c'est un monde qui est vraiment foisonnant. C'est vraiment ça qui est magnifique. C'est que la Divine Comédie, dans la Divine Comédie, tout le monde est là.
4: Je t'arrête tout de suite. Le suspense est là. Tout le monde est là. Et on fera du name-dropping, comme on dit en italien, tout de suite après la pause.
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4: De retour à On n'est pas du monde, je suis accompagné merveilleusement par... Tout le monde est en rouge, hein? Moi, j'ai rien de rouge, sauf mes bas, peut-être un peu. Hein?
3: On peut l'expliquer, si tu veux.
4: Ben, rapidement, c'est parce qu'on parle de Dante aujourd'hui, ce monstre de la littérature italienne, j'oserais dire ce fondateur de la littérature italienne. Pourquoi le rouge, Manu?
3: Mais en fait, c'est surtout que Dante, c'est vrai, c'est le fondateur, c'est le père de la littérature italienne, mais en fait, Dante, c'est le roi des poètes. Dante, c'est le poète. Le poète. Même, tu sais, c'est T.S. Eliot qui dit, il dit Shakespeare et Dante se séparent le monde à eux deux. Il n'y a pas de troisième. Okay? Et Dante, on disait tout à l'heure que c'était quelqu'un qui a une grande éducation et tout ça, donc portait une toge rouge. Et il est toujours représenté dans n'importe quelle peinture qu'on peut le voir.
4: Que ce soit Botticelli, Raphaël, peu importe, il est toujours en rouge.
3: Il est toujours vêtu de rouge. Et quand il est dans la Divine Comédie, il a son bonnet rouge. Mais quand on le représente comme justement le roi, hein, le père des poètes, le poète, il y a aussi sa couronne de laurier. C'est pour le montrer, finalement, il y a Dante et c'est tout.
4: C'est donc, le king de la poésie.
3: Exactement. Donc, je pense que c'est le petit clin d'œil au rouge là, qu'on a tous pensé. On a peut-être oublié de t'envoyer le mémo, mais,
4: ouais,
3: mais
4: c'est... c'est correct. C'est vous les spécialistes. Moi,
3: exact.
4: T'as bien mis la table, Emmanuel, avant la pause pour... pointer vers la Divine Comédie, qui est son œuvre
3: Opéra Magna. Là, okay? Ouais,
4: et là, on avait la première moitié de la vie de Dante qui se situait à Florence. Mm-hmm. On a évoqué rapidement les conflits entre les factions. Et là, il se fait, j'allais dire kick-out, là. Il se fait exiler carrément. Il se fait botter les fesses hors de la ville. En fait, il y a une condamnation qui lui pend au-dessus de la tête. Mm-hmm. Là, s'il revient en ville, c'est capote pour lui. Alors, il doit s'exiler. Il va à Ravenne, si je ne me trompe pas.
0: Il circule
4: Il
0: finit par mourir à Ravenne, puis son corps est là.
4: Mais heureux exil, ouais. Finalement, parce que ça aurait été le moteur ou l'étincelle pour une création immense. Isabelle? Ouais.
0: Oui, absolument. Puis moi, j'aime, juste pour l'anecdote, là, la levée de son exil a été au début des années 2000.
4: 2008, je pense.
0: Donc 2008. Donc c'est plutôt récent. Ouais. Quand Florence a demandé de rapatrier le corps à la ville de Ravenne, ils ont dit non. Vous l'avez exilé, c'est non. Mais ouais, ça avait comme ça.
2: C'est pas quelque chose comme vous ne l'avez pas eu mort, vous ne l'avez pas vu vivant, vous allez l'avoir, vous l'aurez pas mort.
0: Oui, c'est ça. Non, c'est excellent. C'est l'esprit italien, je trouve, la fierté, puis le sens du principe, tu vois, des principes forts.
2: Il y a sa tombe à Ravenne, encore bien, on peut bien la voir, on peut même s'agenouiller devant.
3: Ouais, c'est mon rêve d'y aller faire le pèlerinage. Je suis allé une couple de fois en Italie, mais je suis pas encore à Ravenne, je le dis tout le temps à ma femme.
4: Un pèler à Ravenne, ouais, peut-être.
0: Un pèler à Ravenne, ouais.
4: Donc
0: la Divine Comédie. Ben, j'ai trouvé la suggestion bonne tantôt d'Ambroise de lire les premières lignes, là, parce qu'elles sont vraiment sont très, très connues et très iconiques. Là. Donc, à la moitié du chemin de notre vie, je me retrouvais par une sylve obscure où la voie droite avait été perdue. Ces trois vers... bon, là, la traduction, il y en a peut-être que c'est pas très familier, parce que chaque traduction a des petits détails différents. C'est comme les vers intraduisibles ou traduits à de nombreuses reprises, parce qu'il y a quelque chose qu'on essaie d'évoquer à la moitié du chemin de notre vie, c'est autour de 35 ans. Donc, c'est l'aventure est déjà commencée, en quelque sorte. Il y a déjà beaucoup d'expériences. Il n'est pas un sommet, c'est pas un héros qui arrive en cours de trajet, mais plutôt une figure assez humble, finalement, qui est perdue. Mm. Donc, ça, c'est quand même... C'est intéressant, puis ça, on voit la progression enfer, purgatoire, paradis, et c'est pas l'inverse, parce qu'il y a un cheminement aussi de Dante lui-même.
4: Il est errant, il est pèlerin. Ouais. C'est une caractéristique de Dante à ce moment-là. Ouais.
0: Oui, puis...
4: Et de l'œuvre.
0: Oui, puis ce qu'il recherche, puis ce qui arrive, c'est sa rédemption, c'est une quête de rédemption. Ah. Qui arrive au bout de ça, parce que pour entrer au paradis, il est bien conscient qu'il ne peut pas juste être un narrateur, mais qu'il doit avoir, pouvoir être mérité de voir le visage de Dieu aussi. Donc, il y a vraiment comme un cheminement qui se fait à travers tout ça. Moi, je trouve que c'est un des aspects que j'aime beaucoup de l'œuvre, c'est qu'il y a comme une sincérité, comme une espèce de... On sent vraiment, même si c'est un vieux texte, qu'on accompagne Dante dans une quête réelle. Puis avec des faiblesses, avec beaucoup de soubresauts, beaucoup de chutes, finalement. Fait que c'est pas juste un...
4: Il y a une transparence, il y a une générosité personnelle, très subjective. Là,
0: oui, qui apparaît. Puis c'est pas le cas de toutes les œuvres de cette époque-là. C'est vraiment pas du tout quelque chose qu'on retrouve dans n'importe quelle poésie. Là. Cette espèce d'authenticité ouais. à travers un contenu hyper chargé en références théologiques, références historiques, références littéraires, mais il y a un jeu auquel on s'attache, finalement, vraiment.
4: Ambroise?
2: Ben, il y a des passages où Dante se plaint via d'autres personnages de son exil, par exemple. Où il y a des personnages qui lui disent, hey, en fond, ça se passe, la Divine Comédie, le récit se passe vers 1300. Puis il est exilé en 1301, si je me souviens bien. Puis il y a des personnages qui lui affirment en 1300, tu vas être exilé, tu vas savoir à quel point c'est dur de manger le pain d'autrui. Puis de monter les escaliers, puis descendre les escaliers chez d'autres personnes plutôt que chez toi. Donc vraiment, il s'assure de mettre de lui-même dans cette œuvre-là. Mais clairement, l'enjeu, en tout cas, un des éléments qui est le plus propre à Dante, c'est Béatrice aussi. C'est le fait Béatrice est morte dans sa jeunesse, puis il s'imagine la retrouver au paradis terrestre, puis ensuite au paradis. Puis c'est Béatrice qui va le guider. Donc Virgile le guidait durant les deux premières parties de la Divine Comédie. Puis ensuite, c'est Béatrice qui le guide presque jusqu'à la fin. Donc, ce que je trouve...
4: Il l'introduit du moins au paradis. Ouais,
2: exactement, qu'il l'introduit, mais jusqu'au chant 30 du paradis. Ensuite, c'est Bernard de Clairvaux qui apparaît comme ça, on ne sait pas trop pourquoi. Mais je trouve ça magnifique comme de voir l'amour comme une sorte de progression qui mène vers Dieu, l'amour humain qui mène vers Dieu. C'est pas deux choses antagonistes.
4: Non, c'est voilà. Ça. C'est très intéressant, ça. Emmanuel?
3: Disons qu'on veut s'introduire disons, à la Divine Comédie là, comme œuvre de façon un petit peu plus... En prenant un peu un recul.
4: Ouais.
3: Première chose, c'est sûr que la Divine Comédie nous demande un certain effort, je dirais même pas tant intellectuel, quoique, mais surtout un effort de se rentrer dans une mentalité médiévale, dans une mentalité qui contemple le monde non pas... Puis ça, justement, c'est Franco Nembrini qui parle de ça dans son commentaire au début du livre de l'Enfer. Hein, il faut sortir de la vision un peu humaniste moderne présentée qui donne l'exemple de l'homme de Vitruve, là, de Léonard de Vinci, hein, où l'homme au centre d'un univers, mais plutôt, puis donne une très belle image de Hildegarde de Bingen, où que t'as toujours... l'homme qui est au centre de l'univers, mais il est pas au centre de l'univers, il est au centre de la création, une création avec lequel dans laquelle le Christ est là, le Christ total, et on voit la tête de Dieu le Père. Donc, c'est vraiment cet ordre-là, ce monde-là, cette création-là est là. Et là, c'est le monde, justement, de Dante. Alors, il faut rentrer dans ce monde-là où, finalement, tout est créature, tout est création de Dieu. Alors, déjà, même le voyage d'outre-tombe, l'enfer, est voulu par Dieu. Ça pose cette question-là. Pourquoi l'enfer? Mais l'enfer, c'est le lieu où le nom de Dieu ne peut jamais être prononcé. Ça aussi, c'est quand même quelque chose d'important. Puis, c'est sûr que de façon romantique, c'est un peu ce que dit

0: tout à l'heure, Isabelle, tu sais, on présente beaucoup... Tout le monde aime l'enfer. On a même fait un jeu vidéo sur l'enfer dedans, tout ça, parce que finalement, il y a quelque chose hein, du mal. Puis... Mais finalement, pour Dante et même pour Virgile, quand ils voient l'enfer, puis il y a des moments où on serait appelé, et même le personnage Dante dans la Divine Comédie est appelé à avoir une certaine sympathie envers ceux qui sont dans l'enfer. Mais justement, Virgile, qui est son guide, hein, ce poète-là qui a été, de qui il a dit qu'il a trouvé son grand style, qu'il va le guider dans l'enfer, qui représente, on pourrait dire, de façon allégorique, la raison, est toujours très, très dur, puis le ramène toujours sur le droit chemin. Parce que finalement, pour rentrer dans la Divine Comédie, alors, j'ai cette idée-là de sortir un peu de nos préjugés théorie, modernes. Ouais. Mm-hmm. Mais ce qu'il faut aussi, c'est il faut se mettre d'un à la suite de quelqu'un d'autre. Il faut que quelqu'un nous sauve. Mm. Et finalement, c'est un peu ce qu'on a lu tout à l'heure. La Divine Comédie, c'est une crise de mi-âge, une crise de la quarantaine. Hein, on dit c'est 35 ans parce que justement, il reprend le psaume, je pense, 90, hein, qui dit 70 ans. Bon, alors 35 ans, puis ensuite, ça tombe bien parce que c'est en 1300 que la Divine Comédie commence. Alors, c'est pendant le Grand Jubilé. Puis Dante va en parler aussi. Et donc, il y a comme une espèce de crise existentielle. Et là, Dante, face à justement, qui est perdu comme ça, il demande à l'aide, hein, miserere di me, hein, qui reprend aussi un psaume. Il dit, hein, pitié de moi, parce qu'il voit quelqu'un qui arrive. Qui est cette personne-là? C'est justement Virgile qui se pointe pour le guider. Mais qui a demandé à Virgile d'être là? Hein, c'est, si je me rappelle bien, c'est la Vierge Marie qui a dit à Sainte-Lucie, qui a dit à Béatrice d'aller chercher Virgile dans les limbes pour l'envoyer sauver Dante. Alors, on voit qu'il y a comme tout un monde qui se met en branle pour que Dante...
1: Pour une âme.
0: Le poète, mais surtout le personnage. C'est ça qui est important. Quand on lit la Divine Comédie, puis des fois, on ne se le fait pas dire au début, c'est vraiment de voir que Dante, finalement, c'est le personnage, puis il y a vraiment besoin de faire ce chemin-là. Puis, tu sais, il y a tellement... C'est pour ça que je pense que cette œuvre-là, elle est intégrale parce que tout est allégorie, tout est poésie, tout est théologie. Puis c'est surtout peut-être... Désolé, je suis parti, là. Mais Dante, c'est vraiment... si tu te mets à sa lecture, c'est vraiment, il peut vraiment t'inviter à faire un voyage spirituel justement très existentiel.
2: Parce que tu dis de Sainte-Marie à Sainte-Lucie, à Virgile, à Dante, à Emmanuel, à Isabelle.
0: Exactement. À nos auditeurs qui vont... Exactement.
2: C'est ça. Exact. Donc, la prochaine étape, elle se fait presque naturellement. On a ici, tu l'as bien dit, Emmanuel, un auteur qui, faut se resituer dans le contexte, en l'apogée du Moyen-Âge, à Florence, une ville de bouillonnement culturel, on a un auteur qui est dans une réflexion sur le temps, sur l'histoire, sur le soi, qui est dans l'honnêteté, dans l'introspection, dans l'authenticité. C'est quand même phénoménal d'avoir tout ça dans une même posture, dans une même œuvre, Isabelle.
3: Ben moi j'allais dire que je parlais de quand l'authenticité dans son récit. Il y a un moment où est-ce que Virgile menace de se fâcher contre lui là, parce qu'il fait quelque chose. Puis déjà, moi, ça m'avait marqué parce qu'à ce moment-là, je n'étais pas chrétienne, mais je trouvais que ça venait me rejoindre dans mon expérience humaine. Elle dit, « Quand je l'ouïe me parler en colère, vers lui, je me tournais plein d'une telle honte qu'elle revient encore à ma mémoire. Car pareil à celui qui rêve de malheur et en rêvant souhaite de rêver et voudrait ce qui est comme si ce n'était, tel je devins sans pouvoir plus parler. » Donc, cette honte-là, c'est comme... Il nous décrit l'expérience de la honte d'une façon... Ah ben, je le sens, là. Je sais exactement de quoi il parle. Puis j'ai trouvé ça fascinant parce que je me suis dit, ça, c'est un vieux livre. Mm. C'est quoi, qu'est-ce que ça peut m'apprendre sur la vie? Puis c'est un des livres qui m'a vraiment montré qu'en fait, une littérature géniale, ça traverse le temps. Ça va rejoindre vraiment l'humain en tant que personne. Puis Dante, c'est dur à croire que c'est quelqu'un qui était aussi actif dans le monde parce que nous, aujourd'hui, on a beaucoup l'idée du poète maudit. Hein? T'sais, les bons poètes, ils sont comme seuls au monde, alors que lui...
2: Il est dans sa chambre, ivre, mort.
3: Oui, c'est ça. Alors que c'est un peu... il pourrait y avoir un film sur sa vie. Là. Je veux dire, c'est un héros historique. Il y a quelque chose de très intéressant dans sa vie au complet et pourtant, il y a une profondeur et une sensibilité qui est infinie.
2: on a... Bon, là, ça va très vite, là, mais prenons quand même quelques minutes parce que on a vu, il y a les grands, trois grands tableaux, là, trois grandes sections de 33 chants chacun, c'est ça? Mm-hmm. L'enfer, le purgatoire le premier, et le paradis. Parlons un peu de cet itinéraire, des étapes parce que, et du parcours. On descend, on monte. Ambroise, quel est ce pèlerinage que fait Dante dans ce monde un peu dans l'au-delà, là, on pourrait dire?
1: Ben, grosse question, mais disons que...
2: vous avez trois minutes.
1: Disons, Dante imagine l'enfer. T'sais, clairement, il sait très bien que l'enfer, c'est pas exactement ce qu'il représente. Ouais. Il s'imagine un enfer auquel qu'il traverserait. Puis là, donc, il descend l'enfer. Il est comme dans une forêt au début, puis il rentre dans une sorte de grotte, on sait pas trop. Puis là, il descend l'enfer. C'est une sorte de... Comme une mine concentrique, comme ça. Puis il arrive jusqu'au bout. Quand il arrive au bout, il croise Lucifer. Il grimpe à travers Lucifer. Puis il remonte de l'autre côté de la Terre. Puis il arrive au purgatoire. Puis là, le purgatoire, c'est une montagne qu'il monte, comme une mine inversée, disons, ben, comme une montagne, bref.
0: Avec sept niveaux.
1: Exact. Puis là, il arrive ensuite au paradis terrestre, qui est en haut de la montagne, d'où Adam et Ève ont chuté. Puis à partir de là, il monte au paradis. Puis comme Emmanuel a dit, au fond, le paradis, c'est... Au fond, il y a quelque chose qui englobe la Terre. Donc, Dante... Donc c'est un monde géocentriste, là, on n'est pas... on pense pas que la Terre tourne autour du Soleil. Donc, Dante monte tranquillement chacun des cieux. Donc, d'abord, il est au ciel de la première planète, c'est laquelle? Bon, il est dans la Lune, ensuite, il est dans Mercure, etc. Puis, il monte jusqu'au ciel des étoiles, puis ensuite, il voit Dieu à la fin. Puis, moi, ce que je trouve fascinant, c'est que donc, dans ce parcours-là, il rencontre des gens. Puis, ces gens-là lui apprennent, au fond, lui apprennent une chose qui doit décoder à chaque fois. Puis, c'est pas toujours évident à savoir c'est quoi. Donc, oui, Dante, difficile, disons, parce qu'il faut se mettre dans un certain état d'esprit, difficile aussi parce que c'est vraiment dur intellectuellement. Il faut comprendre pourquoi les personnages lui disent telle chose à tel moment. Essayer de comprendre aussi, c'est au fond, qu'est-ce qui est dit exactement, parce que des fois, le langage est très obscur.
2: Mais il y a des éditions annotées, je m'imagine,
1: ça aide beaucoup.
2: À la lecture.
1: Ça aide beaucoup, ça prend beaucoup de temps.
2: Okay.
1: Mais ce que je trouve fascinant, c'est que dans l'itinéraire, c'est pas juste linéaire. Donc, les choses, les trois mondes sont comme des miroirs les uns pour les autres. Donc, le même thème va être discuté en enfer, au purgatoire et au paradis. Ouais. Par exemple, la poésie est discutée en enfer. Puis, en enfer, on présente les poètes comme des gens qui sont stériles, comme des gens qui veulent se plaire entre eux. Puis,
2: l'art pour l'art.
1: L'art pour l'art, quelque chose comme ça. Puis, qui, comme, se congratulent, qui se félicitent les uns et les autres, puis qui sont en cercle. Dante rencontre un de ses maîtres, Brunet Latin, ou Brunetto Latini, bon, qui a écrit en français, d'ailleurs. Donc, c'est comme ça que les poètes sont présentés en enfer.
2: Ce qu'on peut reprocher à certains milieux artistiques encore aujourd'hui.
1: Probablement, en effet. Puis, au purgatoire, là, l'enjeu est différent. C'est que les poètes ont visé quelque chose de grand et de beau. Ils ont visé l'amour, mais ils sont allés un peu trop fort dans l'amour. Ils sont allés un peu trop rough, puis ils ont aussi visé la gloire. Un peu trop de gloire, puis pas juste pour les poètes, mais pour l'ensemble du peuple. Donc, ils voulaient l'admiration de l'ensemble du peuple. Puis, au paradis, là, les poètes sont présentés comme, eh bien, chantant Dieu. Ils sont présentés comme dans leur perfection. Puis, on a souvent l'impression que le paradis, c'est un moment très théologique, il y a beaucoup de discours, mais c'est le moment le plus chantant de la Divine Comédie. Fait que, bon, moi, je trouve ça fascinant à quel point les... Bref, le même thème est repris de différentes manières. Donc, dépendant de si on a un regard de damné, un regard de gens qui est en chemin, ou un regard pur de moine, ben, on va préférer chacune des étapes de la Divine Comédie.
2: Wow. Ouais. Emmanuel?
0: Ben, c'est vraiment... c'est ça, c'est que dans le fond, dans la Divine Comédie, il y a aussi tout un jeu sur le langage. En fait, il y a un langage... très vulgaire, là, au sens de vulgaire comme on l'entend normalement, mais aussi c'est un langage du peuple, donc un langage qui est beaucoup plus cru dans l'enfer. Il y a un langage qui, justement, qui s'épure au purgatoire, et au paradis, il va avoir un lyricisme, une rapidité dans le langage, un chant, comme Ambroise disait. Donc, il y a vraiment tous ces aspects-là. Dante, on disait... C'est le poète intégral parce qu'il joue à tous les niveaux. C'est vraiment ça qui est... Tu sais, on parle trois chants. Hein, donc, trois chants, la Trinité. Il a inventé les tercets. Donc, chacun de ces des paragraphes sont à trois, justement, trois vers. Chacun à 11 syllabes.
2: Pour un total de 33.
0: Pour la vie du Christ. Et finalement, on a dit trois cantiques, 33 chants par cantique, mais un qui introduit, donc sans champ. Hein, il y a donc cette espèce de totalité.
1: D'architecture, et, même.
0: Exact, c'est ça. Puis, il y a tout, puis même l'architecture, tu sais, je veux dire, l'architecture, finalement, quand on lit la Divine Comédie, cette architecture-là, dans le fond, n'est que de Dante. Mais c'est même pas vrai. Parce que il y a des études qui sont d'ailleurs très intéressantes qui disent que finalement, l'architecture serait en fait une influence arabe. Sur Dante, sur comment est-ce que cette vision-là qu'il y a, qui est d'ailleurs magnifique, vous pouvez aller regarder en ligne, moi, parce que j'enseignais des fois un peu Dante au secondaire, et je leur montrais aux élèves la possibilité de faire une espèce de, quasiment de plan 3D de la Divine Comédie. Wow. Alors, on voyait au début Dante, finalement, Dante, c'est où qui est au début? Il est à côté de Jérusalem, parce que la Divine Comédie commence le Jeudi Saint. Alors, il est un petit peu, comme un peu dans un genre de Gethsemane,
2: hein,
0: cette forêt obscure-là. C'est le premier chant, c'est l'introduction. Et puis là, il va trouver la porte des enfers. Hein? Sur la porte des enfers, c'est magnifique. Hein? Qu'est-ce qui est écrit sur la porte des enfers? « Laissez toute espérance, vous qui entrez. » Hein? Pourquoi? Parce que lasciate ogni speranza voi che entrate. Hein? Pourquoi? Parce que l'espérance, c'est le fait de pouvoir croire que tu vas atteindre le plus grand bien, c'est-à-dire Dieu. Et en enfer, Dieu est absent. Hein? Donc, et ce qui est vraiment très beau aussi sur... bref, les enfers, puis comme disait Ambroise, mais il y a de quoi de magnifique aussi chez Dante, c'est toute l'idée que finalement, qu'est-ce qui fait que finalement Lucifer est au centre de la Terre? Hein? Il y a toute une pensée, une vision sur la chute de Lucifer. Hein? Il y a une vision aussi sur les étoiles, puis moi c'était aussi ça que j'ai pris de Franco Nembrini, auquel j'aimerais revenir peut-être un petit peu plus tard. Mais en fond, Lucifer était cette étoile du matin, était l'astre le plus grand, et qu'est-ce qu'il y a? Bon, il va chuter, et Dante dit, il chute littéralement. Il chute et il vient faire une espèce de cratère immense sur la Terre, hein? Et ce cratère-là, dans le fond, oui, c'est comme une mine, donc avec plusieurs cercles. Hein? Puis dans le fond du cercle, ben, il y a Lucifer qui est pris là. Et il est pris... Comment est-ce qu'il est pris? Il est pris dans de la glace. Parce que finalement, Dante, puis c'est, ben, je vais en parler tout de suite. Dante, c'est, Franco Nembrini dit que c'est le poète du désir. Hein? C'est le poète de l'amour. Justement, qu'est-ce qui se passe avec Lucifer? C'est le fait de savoir préférer lui-même à Dieu. Hein, son désir est justement a été dévoyé et donc il ne harde plus, il est plutôt pris dans la glace. Hein? Alors Lucifer qui est pris dans cette glace-là au fond, qui pleure, hein, il y a une vision qui est pas du tout romantique. Le prince, non, il est pris dans la glace.
2: D'où la stérilité dont parlait Ambroise, ce repli sur soi qui porte aucun fruit, qui ne porte, le désir, c'est d'être porté vers un objet qui est extérieur à soi, normalement. Oui, Isabelle.
3: Si je peux, c'est intéressant parce que la vision de Lucifer qui règne sur l'enfer, c'est une vision qui date de Milton, qui est plus tardive, et qui nous a beaucoup influencés aujourd'hui. Donc, cette idée que Lucifer serait le chef de l'enfer, en fait, c'est pas du tout... c'est pas ce que l'Église catholique présente.
2: C'est le loser.
3: Lui, en fait, c'est la première victime, finalement. Pas la première victime, parce qu'il n'est pas à plaindre, mais dans le sens où c'est le premier qui a fait la chute. Là.
2: Ouais.
3: Donc... il est pris aussi au même titre que les âmes qui sont là.
0: Puis tu sais, par rapport à ça, je pense, ce qui est beau, c'est puis ça, j'ai vraiment, je pourrais en parler tout à l'heure là, mais tu sais, Rod Dreher, qui est connu par ailleurs pour l'option bénédictine et tout ça, a écrit un livre que je trouve magnifique. C'est peut-être le livre que je voudrais écrire. Ça s'appelle How Dante Can Save Your Life. Alors comment Dante pourrait sauver votre vie.
1: Mm-hmm. C'est magnifique.
0: Hein?
1: Tu peux le traduire.
0: Ben, il est peut-être déjà traduit, en fait. Je ne sais pas, mais ça vaudrait la peine qu'il soit traduit. Mais il parle, puis ça, pour moi, ça a été une révélation, puis je l'utilisais avec les élèves. T'sais, tout, parce que finalement, Dante est le poète du désir. Alors, je vais essayer de faire ça rapidement, mais je pense que ça vaut la peine. Je suis un peu arrivé avec... Il faut que je parle de ça. Le désir. Alors, le terme italien « desiderio » renvoie à « desidere »,« desidera » en latin, « desidera ». Sidéral, les fourmis intersidérales de Jean Leloup. Hein? Sidéré, ça veut dire les étoiles. Mm. Okay? Alors, le désir, c'est quoi? C'est ce qui a trait aux étoiles. Et justement, Lucifer est cette étoile qui est tombée, puis il donne cet exemple-là magnifique. Il forme, à cause de cette gravité-là, comme un trou noir. Et l'enfer, finalement, c'est un trou noir. C'est le trou noir où, à partir du moment où tu dépasses, je pense, la singularité, ou je me rappelle plus trop des
4: termes... Une certaine limite.
0: Ben, t'es nécessairement aspiré dans ce vide-là duquel la lumière, hein, l'étoile, le désir ne peut plus sortir. Alors, c'est pour ça que l'enfer est éternel.

0: C'est pour ça qu'il faut laisser toute espérance. C'est pour ça que Virgile est dur envers Dante quand il commence à plaindre ceux qui sont en enfer. Puis c'est pour ça qu'on a des problèmes avec la notion de l'enfer. C'est que finalement, à un certain point, c'est qu'il y a, il y a comme un point de non-retour. Puis le péché, justement, tel que vu par Dante, ce péché qui a une notion très classique, incurvatus se, le fait d'être replié sur soi-même, bien, c'est exactement cette espèce de chamboulement gravitationnel qui se passe avec Lucifer, hein, cette étoile du matin-là. Donc, il devient cette antigravité, ce trou noir. Et là, tous ceux qui sont pris dans l'enfer, bien, ils sont aspirés vers le centre. Donc, c'est vrai, il n'est pas le roi des enfers, mais il est vraiment le centre gravitationnel. Et plus on descend, plus les péchés, selon Dante, hein, c'est vraiment Dante, plus les péchés sont terribles. Et d'ailleurs, ceux qui sont pris, parce que c'est quand même intéressant, parce que Lucifer, il singe la Trinité. Il a trois têtes, avec trois gueules. Il pleure, il est pris dans la glace. Et dans chacune de ces gueules, il y a des traîtres, les plus grands traîtres, hein, les traîtres qui ont les traîtres à leurs amis ou à leurs bienfaiteurs, je pense exactement en seul terme. Alors, on a Judas, nécessairement, puis on a Brutus et Cassius, alors qui sont là comme pris dans
1: la gueule,
0: dans la gueule de Lucifer. Mmh. Dernière chose que je veux juste dire sur le désir, c'est ça, c'est que finalement, Dante, toute la Divine Comédie, chacun des cantiques de la Divine Comédie finit avec le terme étoile.
2: Mm.
0: Alors, il y a toujours ce... Tu sais, la fin de l'enfer, hein, c'est « Ushima aveder les stelle ». Alors, on est sorti à revoir les étoiles. Mm. Hein, pourquoi? Mm. Parce que finalement, l'étoile, ça, c'est très aristotélicien comme terme. Hein, le Dieu, qui est finalement le soleil de justice, c'est celui qui attire, hein, comme le premier moteur attire vers lui. Sa gravité, la vraie gravité, au contraire de celle que singe Lucifer, et la fin du paradis, la fin du purgatoire, c'est la même chose. En pur et disposé, on est prêt à monter vers les étoiles, et la fin du paradis, qui est sans doute la plus connue, hein, l'amour que move le sol et l'altre stelle, hein, à l'amour qui meut le soleil et toutes les autres étoiles.
1: C'est ce que tu allais nous citer.
2: C'est ce que je pense. Ouais. Voilà. C'est beau, ça donne des frissons, ce passage-là,
3: c'est
2: vraiment.
3: Tellement
1: ouais, c'est wow. Vrai. C'est formidable à t'entendre, Emmanuel, parce qu'on voit bien comment toute cette structure, cette architecture même, comme disait Ambroise, toute cette contrainte dans la création est tellement fertile ou engendre une... Ça, c'est très à rebours de notre conception moderne de l'art qui est sans limite, sans contrainte aucune, alors qu'ici, on est dans un carcan, ma foi, qui est impressionnant, un carcan auto-imposé, c'est-à-dire qu'on a mis des règles, on a mis des... Voici le nombre de vers, le nombre de strophes, et finalement, on arrive avec quelque chose de flamboyant. Et qui tourne vers les étoiles. On prend une dernière petite pause, puis après, on revient tout de suite après.
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1: De retour, on n'est pas du monde avec Isabelle, Ambroise et Emmanuel pour parler de Dante. Évidemment, en parlant de la Divine Comédie, on a déjà mis le pied, même davantage, là, dans la vision théologique, on pourrait dire, dans l'expérience de Dieu qu'a fait Dante, ou qu'il a, ou qu'il porte dans sa création. Au départ, la Divine Comédie s'appelait la Comédie. C'était pas... Le terme divine a été accolé par quelqu'un d'autre, je pense.
0: Par Bocas, je pense.
1: Qu'est-ce qu'il y a de drôle là-dedans, hein?
3: Mais à la base, le nom comédie, ça vient pour deux raisons. C'est pas un récit dans lequel, à la fin, il y a une fin heureuse pour le personnage principal. Mais aussi, c'est un texte qui serait en langue, moyen, donc pas en langage soutenu. Donc plus en quelque chose de un peu plus populaire.
1: Comme une pièce de théâtre en joual de nos jours.
3: Oui, peut-être quelque chose comme ça. Donc... aujourd'hui, on met les trois mots ensemble. La Divine Comédie, on le met vraiment, ça vient tout ensemble. Ouais. Puis on sait que c'est un parcours, mais il y a quelque chose d'un peu plus commun, finalement, dans le titre au départ. Ce qui porte, peut-être qu'il peut tromper un peu le lecteur en entamant ce parcours-là, qui est super complexe, super recherché dans les références.
2: Au fond, c'est un peu gêné. On aurait pu appeler ça, je sais pas, l'épopée, ouais, ou quelque chose de cet ordre-là.
0: Mm-hmm. Le terme, quand même, comédie, est quand même important, parce que c'est l'idée, c'est beaucoup l'idée que c'est pas une tragédie, c'est-à-dire que ça finit bien.
3: Ouais.
0: Puis ça, c'est vraiment...
1: C'est vraiment par opposition à la tragédie.
0: Ouais, exact. Puis le divin, ben, je pense que c'est deux choses aussi. C'est le fait que c'est un voyage d'outre-tombe qui nous amène ultimement à Dieu. Mais c'est, dans le fond,

0: casse quand... tu sais, dans le fond, il y avait des... Il y avait comme des conférences là, à Florence où les gens venaient puis commentaient, lisaient. Un Florentin...
1: À un des sujets de... cool à Florence, ouais. Au 13e, 14e siècle, c'était l'ordre des anges dans le ciel. Ça c'était bien vu de parler de ces affaires-là puis de débattre de ces choses-là.
2: Ben, c'est un beaucoup... best-seller aussi, dans
0: ben, c'est beaucoup
2: la Divine Comédie.
0: C'est
2: là, c'est un succès immédiat. Puis dès qu'il y a un succès, il y a des commentaires au Moyen-Âge.
0: Dans le fond, dès que Dante... Dès que la Divine Comédie... Dès que, la comédie ouais. commence à se divulguer, à se propager, à se diffuser...
3: Souvent, c'est pas toute l'œuvre, c'est souvent des chants les uns après les autres qui circulent à travers
0: l'Italie. Parce qu'ils sont pas sortis, non plus tous en même temps.
2: C'est un feuilleton, mais pas tout à fait. L'imprimerie n'existe pas encore.
0: Exact.
3: Ça a pris 20 ans à écrire ça après tout.
0: Exact. Tu sais, il y a tout... Ça aussi, c'est hyper intéressant de voir comment... Puis moi aussi, c'est un autre truc que je trouve magnifique. T'as raison, heureuse faute qui nous a valu Dante, dans le sens où... cette idée-là que l'espèce de crise, les malheurs, la persécution, tout ça. Dante, tu parlais tout à l'heure, Dante a même pensé très fortement à prendre part à un siège de Florence, puis de revenir.
4: Hmm.
0: Est-ce que ça nous aurait sans doute... On parlerait pas de ce gars-là aujourd'hui. C'est ça qui est fou. Donc, mais ce que je voulais dire avant ça, c'est l'idée que dès que la comédie commence à être diffusée, il y a des lectures publiques. Des commentaires publics. Puis les gens sont là, puis justement, là, vraiment, ils prennent place et ça devient l'œuvre de la Renaissance, dans le fond. Là. Tout le monde lit ça, tout le monde la connaît. Et là, c'est pour ça que Dante, puis les autres qui vont venir après lui, Boccace et tout ça, vont voir, OK, on va pas faire de la poésie. Il a tout dit, il a tout fait. Nous, on va faire d'autres choses. Puis c'est exactement ce qu'ils vont faire, Boccace avec le Décaméron, tout ça. Ils vont se lancer dans d'autres types parce qu'ils se sont rendus compte, face à Dante, il y a personne.
3: Et en même temps, ça a quand même lancé un élan poétique. En langue vulgaire, donc avec Pétrarque, par exemple, qui fait un sonnet par jour de l'année, quelque chose comme ça, donc 365 sonnets. Donc, on voit encore comme le désir d'architecture aussi, qui est repris par la suite.
2: Lui, mais c'est Laure, qui est comme ça, Laura, qui est une autre figure féminine. Bref, mais on ne s'en marquera pas dans Pétrarque.
1: Mais Isabelle, qu'est-ce qui, selon toi, il nous reste quelques minutes seulement, là, qu'est-ce qui, selon toi, nous parle de Dieu là-dedans? On pourrait dire tout, là, mais tu sais, qu'est-ce qui précisément nous mène où... Tu évoquais un peu le paradis à la fin, la vision béatifique, où là, waouh, on est ému, on est touché jusqu'au plus profond de notre âme. J'aimerais t'entendre rapidement là-dessus.
2: Je pense que ce qui nous parle de Dieu, comme tu dis, c'est toute l'œuvre, mais c'est surtout le fait, l'image. Vraiment, là, c'est un effort extraordinaire de montrer le visuel à travers la poésie, de ce que ça peut être l'enfer, le purgatoire, le paradis. Puis je pense que quand on le voit pas, quand on y pense moins. Puis quand on s'imagine pas concrètement, avec la théologie, un livre de théologie, ça a pas le même effet sur l'expérience sensible de voir le paradis, voir le purgatoire, voir l'enfer.
1: On est les êtres humains, on est doté d'une imagination, de sens aussi, on n'est pas que raison pure, on pourrait dire.
2: Oui, puis c'est crédible dans un sens, même si c'est pas vrai au sens où il peut pas, il le dit
1: mais
2: plusieurs fois.
1: Mais c'est vrai quand même.
2: Mais c'est vrai, quelque chose de vrai, puis même, il nous, toutes sortes de petites pistes littéraires, là, comme dans le paradis, là, il décrit quelque chose, puis il dit, je peux même pas le décrire, là, tellement c'est spécial. Puis comme, il fait des jeux littéraires pour vraiment montrer qu'il y a une espèce de sincérité dans sa caractérisation imaginaire. Donc l'aspect visuel, l'aspect qui nous englobe, qui nous invite vraiment dans ce monde-là, qui nous fait peut-être plus sincèrement craindre l'enfer. Peut-être à craindre un peu le purgatoire, mais pas trop, puis à désirer le paradis, finalement.
1: Ambroise, deux minutes.
3: Moi, ce qui me marque dans cette œuvre-là, c'est... Ben, comme a dit Emmanuel, ben, comme j'ai dit en fait, l'idée d'architecture, mais comme a dit Emmanuel, l'idée d'ordre, que dans la Divine Comédie, puis chaque chose a sa place. Puis on est des êtres humains qui vivons dans une cité. Pour ça, il faut une morale qui a une cité. Puis Dante parle beaucoup de politique. Puis on est aussi des êtres humains qui sommes liés à la divinité. Pour ça, ben, il y a une morale divine. Puis le but, c'est de pas de confondre ces choses-là, puis de vivre en harmonie avec les différentes sphères qui font notre vie. Ultimement, toutes les sphères mènent à Dieu, puis tout est lié. Mais il faut reconnaître qu'on est...
1: Chaque chose à sa place.
3: Exactement. L'empereur, pour Dante, il a son rôle. Comme le pape a le sien. Puis il ne faut pas oublier le pape, il ne faut pas oublier l'empereur aussi. Ce sont deux choses qui doivent aller ensemble.
1: Une saine laïcité, aujourd'hui.
3: Exactement. En effet, il y a quelque chose de cet ordre-là.
1: 700 ans plus tard, c'est le même débat.
3: Exactement. Donc, il est comme contre un... contre un oubli de certaines sphères.
1: Ouais.
3: Comme on doit être toutes ces choses-là en même temps. Puis c'est dans cette liberté-là qu'on se meut. C'est dans cet ordre-là qu'on se meut. Ça m'a vraiment beaucoup marqué.
1: Emmanuel, Le mot de la fin.
0: Ben, moi, je trouve, selon moi, Dante, c'est vraiment le... Ouais, c'est vraiment le poète, voire l'artiste qui est complet, qui est intégral. Donc, il peut vraiment nous parler à tout niveau. Puis c'est ça qui nous élève, tu sais. Puis cette idée-là, justement, de désir, le fait de désirer, en fond, dans notre société, où des fois, on peut être très affadi, très blasé, très pris par le quotidien, par les choses, justement, matérielles, ben, je trouve que Dante, justement, par sa notion de péché, qui nous montre que finalement, le péché, c'est pas de quoi de bon que tu peux pas avoir, mais c'est de quoi, finalement, qui te replie sur toi-même, qui te coupe de l'autre. Ben, d'un, il te montre que le péché, c'est vrai, ça existe. Puis de deux, il peut t'élever, justement. Puis tout son itinéraire de la Divine Comédie, ça, c'est une élévation des désirs, de nous inviter à avoir une ambition de base. Mmh. Juste dans notre société, c'est une bonne affaire de désirer de grandes choses. Mmh. Puis ultimement, de désirer la par excellence, chose. Exact. Mmh.
1: C'était passionnant de vous entendre tous les trois. Merci à vous trois. Oui, t'allais dire des conseils de lecture, mais je te donne la parole dans 30 secondes parce que je dois tout de suite vous dire qu'on prépare au Verbe, en fait, ça va sortir très bientôt, un numéro spécial sur les fins dernières. 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Vous avez 22 secondes chacun pour me convaincre de tel ou tel ouvrage ou des conseils de lecture, Emmanuel.
0: Ouais, ben moi, j'aurais juste commencer à lire Dante. Allez, écrivez Louis Ratisbonne. Pour moi, je crois, Louis Ratisbonne, il y a juste les notes qu'il faut. Pas besoin de tout comprendre. C'est ça le problème, je pense, ouais, que les Italiens aussi ont quand ils lisent. C'est qu'il faut qu'ils comprennent le monde. Non, ce qu'il faut, c'est l'état d'esprit plutôt de voir, d'être capable de contempler les étoiles. Fait que juste prendre une marche le soir puis commencer à voir le ciel comme il se présente. Puis de juste se frotter au texte. Puis même si tu comprends pas tout, c'est ça qui
4: est important. Rentrer dans le mystère, la poésie.
0: Exact. Rentrer dans le mystère, le faire. Puis c'est ça. Je pense le lire avec d'autres personnes. Mm-hmm. Moi, c'est un peu mon rêve, là. Tu sais, qu'ici, exemple, si il y a du monde à Québec qui disent, ouais, on se part une lecture de Dante ensemble.
1: Écrivez-nous.
3: Embrasse. N'importe quelle œuvre, là. N'importe quelle. Un autre laïc qui a une importance dans l'histoire, ben dans l'histoire laïque, puis dans l'histoire de l'Église, Thomas More, son petit livre qui s'appelle L'Utopie, tout petit bouquin où on présente les difficultés d'imaginer un monde pour juger celui-ci. Mm. Puis, donc, un peu comme Dante propose la Divine Comédie pour juger de ce monde-ci, ben Thomas More, il dit, bon, il invente une île où tout le monde est égaux, puis ça permet de juger de l'Angleterre.
1: On est à l'époque dans le rapport spirituel, temporel,
3: exactement, puis entre l'égalité et l'inégalité, des choses comme ça. Voilà.
1: Merci Ambroise. 4 secondes pour Isabelle.
2: 4 secondes. Jean-Charles Valiente, c'est ma traduction préférée. Voilà.
1: Merci point. Beaucoup. On mettra toutes les références sous cet épisode. Allez sur nos réseaux sociaux pour rien manquer. Merci à Barthélémy Rieu, à Marianne Martin, à La Technique, Isabelle Gagnon, Ambroise Bernier, Emmanuel Bélanger pour ce formidable épisode sur Dante Alighieri. Et je vous dis à très bientôt pour un autre épisode dont on n'est pas du monde.
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0: Grande joie de vous retrouver pour cette nouvelle saison de l'Esprit des Lettres. Merci de votre fidélité à cette émission que KTO vous propose chaque mois en lien avec le Jour du Seigneur et la Procure, ce réseau de librairies qui nous reçoit ici, place Saint-Sulpice à Paris. Exceptionnellement, nous avons dû avancer cette émission au mois de septembre pour laisser toute la place au pape Léon XIV qui visite la France. KTO va suivre minute après minute, de A à Z, cette émission. Espérons que cet événement pourra donner un peu de couleur, d'espérance à notre pays, en l'occurrence, et à d'autres pays qui nous regardent et nous les saluons ici, parce que c'est la morosité qui domine. Mais précisément, les trois livres dont nous allons parler ce soir, avec les trois auteurs qui nous font l'amitié d'être sur le plateau, ont ce talent de parler de choses sérieuses, profondes, avec une certaine légèreté, avec beaucoup d'humour, même une bonne dose d'humour, et cela fait beaucoup de bien. Luc Adrian, bonsoir.
1: Bonsoir.
0: On ne vous présente plus, vous êtes venu il y a peu sur ce plateau pour votre essai sur Saint François d'Assise. Alors, le journaliste et écrivain que vous êtes, publié aux éditions de l'Emmanuel, une biographie flambante sur Thérèse de Lisieux, sous-titrée « Histoire d'une flamme », vous avez bien entendu. Clin d'œil à l'histoire d'une âme de cette sainte religieuse extraordinaire et simplissime à la fois. Vous en revisitez la vie, la spiritualité avec acuité, humour, je le disais, détachement, fascination, car elle n'est pas toujours facile à cerner, cette sainte Thérèse de l'enfant Jésus. Mais c'est la vertu de ce livre, écrit sur un ton léger et sérieux, où l'on rit, où l'on pleure. Vous avez réussi à visiter la sensibilité profonde de cette sainte que l'on redécouvre effectivement sous son vrai jour. François-Xavier Poutalas, bonsoir.
2: Bonsoir.
0: Vous êtes docteur en philosophie, spécialiste de la pensée médiévale. Vous avez été professeur à l'université de Fribourg, en Suisse et à Paris. Et vous publiez un livre très original intitulé « Le hibou, le zodiaque et la petite vieille » sous-titré « Miettes, miettes » de Thomas d'Aquin aux éditions du Cerf. Alors ces miettes, ce sont des anecdotes, des petites histoires qui permettent de comprendre des pans essentiels de la pensée de ce grand philosophe et théologien, autrement dit des exemples courts qui en disent long sur l'esprit de son œuvre. C'est un essai remarquable de pédagogie, très accessible, mais aussi de sagesse, réaliste, où l'on voit, et c'est l'un des thèmes de cette émission ce soir, où l'on voit qu'il est toujours possible de parler aisément et simplement des choses les plus élevées. Isabelle de la Garanterie, bonsoir. Nous sommes ravis de vous retrouver sur ce plateau. Vous êtes agrégée de lettres, professeure, également théologienne. Vous étiez déjà venue il n'y a pas si longtemps pour un livre captivant sur l'Eucharistie. Et vous êtes très engagée dans l'Église au titre de Vierge consacrée. Mais ce qui vous amène ce soir, c'est votre chat. Oui, vous aimez les chats au point de leur consacrer un petit livre, Dieu, les chats et nous, aux éditions des Clés de Brouwer. Alors, sans vous prendre trop au sérieux, vous abordez sérieusement un sujet plutôt inédit. Quelle est la place du chat dans la Bible? Je vous le demande. Pourquoi a-t-il si mauvaise presse? Pourquoi est-il toutefois si aimable? Et qu'apprend-on de ce grand silencieux? Pour la vie spirituelle, vous allez en parler. Une fine observation, une profonde méditation. C'est un livre original et inattendu. Voyez-vous, donc, trois livres qui changent, toujours sur le même sujet, évidemment, la spiritualité, la religion, mais qui nous promettent une très belle soirée. Nous commençons avec vous, Isabelle de la Garanderie, donc ce petit ouvrage. D'ailleurs, il est presque illustré parce que les chats qu'on voit en couverture, ils apparaissent aussi au fur et à mesure du récit.
3: Ils se promènent.
0: Ils se promènent, voilà. Et d'abord, un petit mot sur vous. Je vais présenter rapidement. Vous avez quand même une vie qui n'est pas tout à fait banale, quand même.
3: Oui, enfin, chacun a la vie.
0: Il y a un engagement,
1: à l'amour de Dieu sous différentes formes. Donc effectivement, oui, je suis vierge consacrée. C'est vrai que j'ai eu un quotidien à la fois de prière avec la liturgie des heures et puis un engagement de prière et en même temps cet engagement dans la vie ordinaire comme professeur de lettres en banlieue sensible et un certain nombre de missions d'église actuellement, notamment au service de l'Assemblée ecclésiale provinciale d'Île-de-France sur les catéchumènes et les néophytes. Et au milieu de tout ça, il y a un chat qui se balade.
0: Alors vous ne l'avez pas là, il ne va pas apparaître sur le plateau. Dommage. Alors, mais quand même, quelle idée de se lancer sur une théologie du chat, une mystique du chat. Qu'est-ce qui vous a conduit à cela ?
1: Alors en fait, c'est vraiment une histoire un peu personnelle. Il est vrai que j'avais été surprise déjà d'avoir un certain nombre de réactions négatives au fait d'avoir un chat dans l'église. Alors je m'étais dit peut-être que c'est pour veiller à ce que je ne préfère pas l'amour d'un chat à l'amour de Dieu, ce qui est important quand même. Et il se trouve que mon vieux chat est décédé il y a quelques mois et que j'ai eu à nouveau des réactions négatives au moment où il fallait quelques soins et tout ça. Ce chat est mort et... Or, un libraire de cette vénérable maison où nous sommes m'a dit « Ah, mais tu sais, il n'y a rien sur les chats qui existe sur en spiritualité chrétienne. » Et moi, j'étais un petit peu dans la tristesse en même temps et j'ai commencé à écrire. Et avec quelques recherches très fines, en fait, c'est venu d'un coup. J'avais déjà accumulé beaucoup de choses sur les chats et surtout, pas sur les chats en eux-mêmes, mais surtout sur ce que les chats pouvaient nous dire de Dieu, en quoi ils pouvaient être des petites aides
0: alors, pour notre vie spirituelle. Parce que, bon, excusez-moi, mais ils ne parlent pas les chats, donc qu'est-ce qu'ils apportent que peuvent-ils bien nous apprendre, franchement ?
1: Alors déjà, en restant à leur place de créature et en appartenant à la création, si on considère que tout a été créé par Dieu, les chats font partie de cette création. Et en ce sens, ils ont aussi à proclamer la louange de Dieu. Mais à côté de ça, le reste vient aussi de mes propres petites observations en ayant un chat. Et en l'occurrence, peut-être que la première chose que le chat nous apprend, et je crois que c'est important dans les temps de rentrée, qui sont souvent très chargés, c'est de savoir dormir, de savoir nous arrêter, de nous donner le sens de la limite. Et ça, je crois qu'en réalité, c'est une leçon spirituelle extrêmement importante, surtout à une époque où effectivement, une forme d'hyperactivisme peut nous guetter. Non, on n'est pas Dieu, en fait. Il faut aussi savoir nous reposer, prendre soin du corps qui nous est donné et savoir qu'il existe une limite. Voilà, après, moi, je suis aussi très touchée, que ce soit mon vieux chat qui venait souvent sur mes genoux quand je priais, ou là, le petit chat que depuis j'ai adopté.
0: Il s'appelle comment ?
1: Lumen, lumière, c'est pas mal. Et dans leur manière aussi de s'abandonner une fois qu'ils font confiance. Et moi, plusieurs fois, vraiment, je me suis dit, mais j'aimerais bien savoir m'abandonner pareillement devant le Seigneur, parce que souvent, je vais faire des retours sur moi-même. Les zones un petit peu vulnérables de notre être, quand ils montent leur ventre, ils sont complètement vulnérables. C'est dur de savoir se présenter en vérité devant le Seigneur, y compris dans nos familles.

0: même de griffes de cet animal.
1: Tout à fait. C'est terrible.
0: Comment vous expliquez ça?
1: Alors, il y a plusieurs raisons. Déjà, c'est vrai que la Bible ne parle pas de tout, et ça ne veut pas dire que les chats en soient absents. C'est pas parce qu'ils ne sont pas nommés qu'ils sont absents. En réalité, ils sont nommés une fois, mais ça se discute. Je pense aussi que c'est lié au fait que le chat était l'animal vraiment préféré des Égyptiens. Et que bah, forcément, le peuple hébreu s'était trouvé en esclavage là-bas. Donc, quand on revient chez soi, le chat, ça reste le chat de l'ennemi. Mais en plus, le chat qui, là-bas, n'était pas à sa juste place, parce que j'y tiens, c'est pas un livre pour dire que le chat est super mignon. Mais c'était le chat à la place d'une idole. C'était le chat qui prenait la place de Dieu. Et je pense que pour le peuple d'Israël, qui adorait le Dieu unique, il y avait ce risque de l'idolâtrie. Voilà. Donc, je pense que ça participe à...
0: Mais qu'est-ce que vous dites? Vous dites qu'il y a des gens qui n'aiment pas les chats. Qu'est-ce que vous leur dites à travers ce livre aussi? Est-ce que c'est un problème avec un lien avec la création, quelque chose qui n'est pas net avec les animaux?
1: Alors, qu'on aime plus ou moins tel ou tel animal, ça je l'entends très bien, et je peux entendre surtout que les chats parfois provoquent des allergies ou autres. Maintenant, je crois que même si on n'apprécie pas tel ou tel animal, il faut veiller à ne pas mépriser la création, y compris les animaux et les chats parmi eux. Là aussi, le chat est un peu un prétexte. Ça pourrait être le chien, la tortue.
0: Il n'a pas bonne presse. Il n'est pas cité dans la Bible. Il y a plein de gens qui n'aiment pas les chats.
1: Il y a effectivement
0: beaucoup de gens qui les adorent, effectivement. Mais pourquoi, au fond, où est le malaise?
1: Alors, je pense qu'il y avait donc ça dans la Bible. Je pense aussi qu'il y a le côté peut-être indépendant du chat qui peut jouer et qui a dû jouer. On dit souvent que le chat est un animal qui a envie de faire ce qu'il veut. Et peut-être qu'on se méfie de cette forme de liberté, allant à saut et à gambade, en ayant un petit peu peur. Où va-t-il nous emmener? Et puis aussi, dernier point, le fait d'avoir... de garder cet amour préférentiel pour Dieu que j'évoquais. Je crois que c'est vraiment important, enfin, je le mentionne dans la préface, mais plutôt dans l'introduction, il y a dans la vie du petit Saint Placide un dessin de Mère Geneviève Gallois où on voit une religieuse qui vit entourée de chats. Et là, je crois qu'il y a quelque chose de profondément déséquilibré. Le chat n'est pas là pour être le paravent d'un manque d'amour vis-à-vis de nos frères et sœurs. Parce que évidemment que c'est plus simple d'aimer le chat plutôt que la personne qui ne va pas forcément m'apprécier et qu'il faut que je rencontre au quotidien. Mais justement, je pense que le chat a resté à sa juste place, donc à la fois une place importante en tant qu'appartenant à la création, qu'on doit respecter, qu'on doit aussi faire en sorte qu'il aille bien, et en même temps, ne jamais prendre la place de Dieu.
0: Est-ce que la mort de votre chat, comment s'appelait-il le premier ?
1: Philia.
0: Vous a fait prendre conscience que peut-être vous l'aimiez trop, qu'il avait pris trop de place et que dans ce livre, vous mettez une certaine limite, en fait.
1: Ouais. Non, pas spécialement. Je ne crois pas. Après, bien malin, qui sait dire s'il aime justement ou pas son chat. J'espère avoir toujours gardé justement cette ligne de crête entre... un animal qui appartient au créé et avec qui on a le droit de partager de la tendresse. Et en même temps, c'est pas un de mes frères ou sœurs humains que je dois aller servir et avec qui passer du temps.
0: En tout cas, ils ont toute leur place dans certains lieux de l'Église, puisque vous racontez que même Benoît XVI aimait beaucoup les chats.
1: Tout à fait.
0: Qu'un certain frère dominicain qui signe la préface raconte aussi que dans le couvent de Bordeaux, il y a un chat historique.
1: Complètement.
0: Voilà. Et je sais aussi qu'à la Cato, à l'Institut catholique de Paris, il y a aussi un chat mythique.
1: Bon, tout à fait.
0: Donc ils sont aussi dans l'Église, mais ils n'entrent pas pour autant dans l'Église, dans la chapelle ou dans le lieu sacré. Est-ce que là, il y a aussi quelle est la place de l'animal? J'irai pas dans la liturgie, mais dans le lieu sacré, est-ce que
1: Alors,
0: il y a des bénédictions?
1: Voilà, les bénédictions d'animaux qui reviennent de plus en plus au goût du jour, je trouve ça assez intéressant. Je pense que ça participe justement un peu dans l'esprit de Laudato aussi, du pape François, à cette idée que tout est lié et que le vivant tout entier participe à la gloire de Dieu. Maintenant, pour moi, pour la juste place justement qu'il pourrait tenir dans nos églises, une anecdote qui m'est arrivée sur un de mes chemins de pèlerinage, c'est dans un sanctuaire franciscain. Le chat est arrivé, s'est baladé, je raconte cette anecdote, et le frère franciscain, c'était l'élo, l'invite à venir sur lui. Et le chat s'est mis à miauler un petit peu trop fort, donc il l'a mis à sa juste place. Et ça, je trouve que c'est intéressant. Si le chat m'aide à prier et à être dans une attitude, tout simplement, de prière, il n'y a pas de souci. Maintenant, s'il commence à prendre la

0: première place et à se prendre pour le roi du monde, il y a quelque chose qui n'est pas tout à fait ajusté.
1: Est-ce qu'il y a, alors, il y a une grande question dans votre livre, on va déflorer le livre, hein, vous le lirez bien sûr, avec profit, c'est cette question du salut, du paradis. Y a-t-il un paradis pour les chats? Ça paraît un peu loufoque comme question, mais certains se la posent parce qu'ils ont été, ils ont accompagné une vie complète. On ne s'en rend pas compte. Il y a des gens qui vivent, et peut-être parmi vous, j'en suis sûr. Donc, alors, il y a un ciel pour les chats?
0: Alors, c'est une question qui est souvent posée, même par les enfants au catéchisme, et puis même en discutant, en ayant des échanges spirituels avec tel ou tel, c'est une question qui revient souvent. Moi, je ne me prononcerai pas en tant que tel, je m'appuie beaucoup sur les propos d'un dominicain, le frère Franck Dubois, qui avait écrit « Pourquoi les vaches ressuscitent probablement ?» Je ne sais pas, je ne pense pas que ce soit la résurrection humaine ni quoi que ce soit. Maintenant, s'il y a eu de l'amour, je crois aussi que d'une manière ou d'une autre, ça ne se perd pas devant le Seigneur. Sous quelle forme? Ben, moi, je ne sais pas et je choisis de rester humble devant ce mystère-là. Maintenant, voilà, je crois que tout l'amour sur cette terre qu'on aura partagé n'est jamais perdu.
1: Et qu'est-ce que dans leur langage silencieux, vous l'avez dit un petit peu au début, mais est-ce qu'eux ne parlent pas finalement par la forme d'affection qu'ils donnent, ne parlent pas finalement de l'amour et aident peut-être à attendrir des cœurs qui ne se laisseraient pas forcément attendrir?
0: Oui, tout à fait. Et moi, je m'appuie beaucoup sur la BD spirituelle qui est Gaston Lagaffe, qui dit que quand même... Non, mais en fait,
1: c'est un père de l'Église, non?
0: Quasiment.
1: C'est lui qui a un chapitre, non?
0: Tout à fait, c'est lui qui tient le chapitre. Mais on en a beaucoup des mots comme ça. Mais quand il s'endort avec... Quand il est censé travailler avec son chat sur les genoux et que son rédacteur en chef vient lui secouer les puces, c'est le cas de le dire, Gaston Lagaffe dit que si tous les dictateurs et amiraux du monde avaient un chat sur les genoux, ils dormiraient beaucoup mieux. Et ben, je crois que c'est très vrai, parce qu'en fait, la présence de ces petits êtres que sont les chats, que sont les animaux de compagnie, oui, je crois que ça vient attendrir notre cœur et ça nous aide à devenir plus humains, tout simplement.
1: Alors, j'ai une dernière question avant de distribuer la parole à nos invités. Vous avez inventé une nouvelle définition de la théologie.
0: Je ne sais pas en quoi.
1: Le théologie.
0: Oh, avec ça.
1: Ah, j'ai pas rêvé, j'ai bien lu dans votre livre.
0: Tout à fait, c'est dans la postface.
1: Alors, expliquez-nous le théologie.
0: Non. C'est une amie qui signe la postface de cet ouvrage, Claire Placial, qui est professeure de littérature comparée. Et elle a créé sur les réseaux sociaux un compte de chat. Alors là, ça peut sembler loufoque et pour le coup, vraiment quelque chose où on va donner au chat une importance démesurée. Mais en réalité, c'est justement pour observer et interroger les comportements humains. Et dans ces comptes de chats, alors sur Twitter, sur Blue Sky, enfin X maintenant, ou Blue Sky, peu importe, je crois qu'il y a quelque chose du regard du chat qui vient révéler l'humanité. Et en ce sens, justement, le chat ne comprend pas tout, donc son chat parle de la théologie plutôt que de la théologie en un seul mot.
1: Alors, Luc Adrien, vous avez bien ri pendant cet exposé. Comment vous recevez à la fois la forme, parce qu'il fallait oser, et on salue aussi l'éditeur qui a publié ce livre, parce que, et puis sur le fond.
2: Ah ben chat alors. Moi, Isabelle m'a convaincu que le chat est un animal thérésien. Alors, excusez-moi, je suis un petit peu thérésomaniaque en ce moment.
1: Donc de Sainte Thérèse, on va en parler tout à l'heure.
2: Et je la vois un petit peu partout, j'espère que ça ne me quittera pas. Mais le chat est éminemment un animal thérésien. Pourquoi? Parce que vous montrez très bien, d'une part, qu'il habite véritablement le présent. Or, pour moi, ça évoque immédiatement, pour t'aimer, oh mon Dieu, je n'ai que... rien qu'aujourd'hui, c'est-à-dire la voie de la sainteté à laquelle nous rappelle Thérèse, c'est d'habiter l'instant présent, de sanctifier l'instant présent. Et ça, le chat le rappelle de façon éminente. Vous avez évoqué la confiance du chat qui s'abandonne jamais quand on le prévoit, jamais quand on le pense, parce que l'amour ne se possède pas. L'amour, il se donne quand il veut, mais il ne se possède pas. Vous dites également, vous soulignez à quel point le chat, peut-être, est attentif aux petites choses.
1: Oui, aux petits signaux
2: faibles. N'ayez pas peur, je ne vais pas bondir. Simplement, j'aperçois une poussière. Le chat aperçoit une poussière, est sensible au moindre détail. Or, la petite voix d'amour de Thérèse, c'est de sanctifier le petit détail. C'est que rien n'est insignifiant quand c'est consacré, quand c'est offert. Donc le chat, moi, me rappelle qu'il y a bien des choses qui sont imperceptibles et qui ont une grande valeur et que nous ne voyons plus parce que nous sommes projetés dans l'avenir, nous sommes projetés et que nous ne sommes plus dans le présent et nous ne sommes...
1: Alors, voilà. On poursuit la parabole du chat parce qu'on en est là. Hein. Avec vous, François-Xavier Poutaz, alors, professeur de philosophie, comment vous regardez à partir de ce que vous êtes, votre expérience, ce livre, à la fois dans elle a osé, Isabelle Degrin a osé faire un livre sérieux sur un sujet discutable, on pourrait le dire, et puis sur le fond.
3: C'est un livre, j'ai trouvé, qui était dans la ligne qui a été ouverte par Laudato si, vous l'aviez dit.
1: Donc Laudato si,
0: tout est lié.
1: L'encyclique du pape François.
3: L'encyclique du pape François. Et puis que finalement, si on aime le bon Dieu, on aime la création dans son ensemble, et chacune des créatures, exactement, et c'est peut-être ça qui ressort de votre livre, à la place qui convient. Oui. Et c'est jamais évident. Notamment avec les animaux, mais aussi avec la nature environnante, et aussi, et d'ailleurs, avec nos semblables. Ce qui veut dire que j'ai vu qu'il y avait un double regard. Le regard du croyant, qui porte un regard de tendresse. Votre livre est éminemment rempli de tendresse. Mais ce n'est pas que la tendresse que l'on a pour un animal, c'est la tendresse du cœur, rempli de la grâce, et puis qui voit autour les belles choses. Hein. Vous aviez parlé dans l'introduction de la morosité. Eh bien, la grâce, c'est la meilleure réponse à la morosité, parce qu'il y a cette tendresse. Et à l'inverse, pour ceux qui ne sont pas croyants, chacune des créatures, et on vient de le dire, témoigne de quelque chose. Donc, il y a un mouvement ascendant. Et pour reprendre la magnifique parole du poète, hein, qui parlait des créatures, donc des chats aussi, c'est... Si leur voix n'était si touchante, si elle ne parlait si bien d'autre chose, les créatures n'auraient pas de questions pour nous et nous serions en paix avec la rose. Puissions-nous ne pas être en paix avec la rose et ne pas être en paix avec les chats? Et je continue avec une question, pour avoir également eu des chats, qui est un animal finalement de compagnie, pas seulement un animal domestique. Chez nous, dans la ruralité, il y a plus de vaches que de chats dans notre environnement. Mais la question est la suivante, c'est, j'ai toujours été frappé combien les enfants avaient une sorte de relation avec les chats. Est-ce que vous pourriez en dire un mot?
0: C'est une bonne remarque, je ne me l'étais pas faite, mais je crois que vous avez parfaitement raison. Et je pense qu'il y a quelque chose là aussi. Alors peut-être que le chat est d'autant plus un animal thérésien avec l'esprit d'enfance, somme toute. Parce que je crois, c'est vrai que le chat va bondir pour jouer et tout ça, et dans une forme de simplicité, que l'enfant aussi, il ne se prend pas la tête à s'imaginer des mondes. On est simplement en simple relation. Et il y a quelque chose effectivement de tendre qui naît entre l'enfant et le chat. Donc oui, je dirais sans doute qu'il y a quelque chose de cet ordre-là.
1: Alors moi, je vais vous arrêter, parce que là, bon, ça va. C'est quand même une émission sérieuse. Donc oui, je me pose quand même la question de la limite, et je vous la pose évidemment à tous les trois, la question de la limite entre la sympathie, l'émotion, l'affection pour ces petites boules toutes gentilles et poilues qui viennent nous consoler et être des animaux de compagnie pour les gens qui sont seuls. Et je sais que parmi vous, il y a beaucoup de gens seuls, donc c'est pas du tout pour en rire. Mais à quel endroit commence l'idolâtrie? Alors, je commence par le philosophe. À quel moment, finalement, l'affection pour quelqu'un qui n'est pas un humain, même s'il est légitime, est idolâtre?
3: Elle commence toujours, l'idolâtrie, et pas seulement pour les chats, lorsque les choses qui sont autour de nous ou les êtres vivants ne sont pas à leur juste place. Et c'est pas évident, soit pour les êtres humains, soit pour les animaux autres que l'être humain, l'homme est aussi un animal, d'établir des limites par en dessous et par en dessus. Donc on parle beaucoup aujourd'hui de la différence entre, non pas l'homme et l'animal, mais l'animal humain et les autres animaux. Et là, il y a une différence majeure. Vous dites bien sûr que le chat est au présent, mais par définition, tous les animaux vivent au présent. Le propre de la temporalité du passé, du présent et du futur consiste à cette capacité d'avoir un esprit qui s'étend, qui est large, qui anticipe l'avenir, qui se souvient du passé et puis qui vit le moment présent. Et puis que l'être humain aussi doit être dans ce sens-là peut-être comparé avec ce qu'il y a au-dessus de lui.
1: Le quadrillon, est-ce qu'il faut poser une limite ? Y a-t-il un risque d'idolâtrie ?
2: Oui, il y a un risque. On peut faire de tout une idole. Donc, on a un tel besoin d'absolu que on peut, quand l'absolu n'est pas, j'allais dire, n'est pas... Le seul absolu, c'est le Seigneur, c'est Dieu. Et donc, quand il n'est pas à sa place ou quand il n'est pas reconnu, eh bien, on va absolutiser, idolâtrer un bien sensible, un bien matériel ou animal. Donc, il y a un risque permanent et on est dans une société idolâtre.
1: Ouais. Isabelle, vous avez consulté un théologien sur le livre à un moment donné, notamment sur cette question-là où vous avez travaillé...
0: Moi, j'ai surtout essayé de travailler par rapport à ce qui avait été dit, par rapport aux Égyptiens à leur manière de considérer l'animal. Mais après, d'une manière plus générale, pour moi, l'idolâtrie, effectivement, nous guette tous et toujours. Et je pense que c'est un point à revérifier régulièrement, mais comme beaucoup de choses dans notre vie spirituelle, est-ce que ce soit le chat ou finalement même notre smartphone, ne fait pas écran à notre relation à Dieu ? Est-ce qu'elle vient pas, ça vient pas prendre trop de place par rapport à ma relation avec mes frères et sœurs ? Est-ce que quelqu'un qui m'appelle pour donner un coup de main, est-ce que je vais rester disponible ou est-ce que je préfère être tranquille chez moi avec mon chat ? Non, mais voilà, je pense que c'est peut-être pas tant à faire de grosses règles définitives que de choses à évaluer régulièrement, mais comme toujours dans la vie spirituelle et sur de nombreux domaines, on est des êtres en chemin vers Dieu, ou parfois on chute, et je crois que c'est important toujours de se rappeler la destination finale.
1: Alors tout à l'heure, vous disiez que les chats sont très indépendants,
0: oui,
1: et donc libres. Et je voudrais terminer ce débat, on va parler maintenant des autres livres, sur la question de votre liberté, parce que vous avez... oser écrire sur un sujet quand même, je ne sais pas, iconoclaste, je ne sais pas comment le qualifier quand même, pas habituel. Mm-hmm. Et la preuve, vous êtes venu ici, il n'y avait pas un seul livre sur ce sujet. Et Dieu sait qu'il y en a, on est dans une vraie librairie ici, vous voyez, ça ne rigole pas, il y a des centaines, des milliers de livres ici. Vous avez été libre. Est-ce que ça a été difficile de dire, est-ce que j'ose faire ça ? J'aimerais bien vous entendre l'un et l'autre sur cet acte de liberté de l'auteur.
0: Oui. En fait, c'est vraiment un livre qui m'est venu, que j'ai pu écrire d'un coup. Et c'est venu tellement facilement que j'ai eu l'impression que c'était pas tout à fait que moi qui écrivais. Et c'est pour ça que je l'ai proposé à la maison d'édition. Mais fondamentalement, le chrétien, la chrétienne, est un être libre. Et pour moi, c'est vraiment une des plus grandes choses du christianisme avec l'amour. La liberté et l'amour ne passeront jamais, enfin vraiment.
1: Luc Adrian, en quelques mots. La liberté, est-ce que vous saluez la liberté d'Isabelle Lagarandry sur ce sujet ?
2: Oui, je la salue. Moi, je pense que chaque livre s'impose un jour comme une nécessité. Il a mûri en vous. Il y a des événements qui sont déclencheurs, qui sont... Et puis, il faut qu'ils sortent. Aujourd'hui, on est dans la crise du livre. Et si, moi, je m'étonne chaque fois qu'il y ait autant de publications. Mais... Ce n'est pas des caprices, la plupart, ils viennent parce qu'il y a une nécessité de communiquer sur... Et là, manifestement, il y avait quelque chose à dire.
1: Un acte de liberté. François-Xavier Poutalaz.
3: Oui, c'est un acte de liberté qui consiste à prendre des petites choses de la vie quotidienne.
1: On va en parler tout de suite avec votre livre.
3: Et puis que finalement, les choses importantes se jouent toujours dans ces petits détails ou dans ces petites relations. Et puis alors, la grande liberté que vous avez prise, alors est-ce que c'est réussi ou pas, je n'ai pas à en juger, c'est de parler du chat qui n'apparaît pas dans la Bible comme chemin vers Dieu. Donc c'est un peu paradoxal.
1: Merci. Merci à vous trois pour ce premier échange autour du livre d'Isabelle de la Garandrie, Dieu, les chats et nous, chez Desclés des Brouwers. Il y a des lettres dans le livre, il y a des dessins de chats. C'est vraiment original et passionnant, comme nous venons de le voir. Nous poursuivons l'émission avec le livre de

0: Jean-Xavier Poutalaz, mais c'est l'heure de l'actualité du libraire où on retrouve Guillaume Vanier de la librairie de la Procure qui nous fait un inventaire de rentrée. Au fond, le grand cartable de la Procure, c'est lui qui va l'ouvrir. Quels sont les nouveaux ouvrages de ce mois ?
1: Pour cette émission de rentrée, je voudrais vous commencer par vous proposer un livre pour un peu prolonger les vacances, avec le récit de François-Xavier Maigre, qui nous entraîne dans un périple dans les collines du Perche jusqu'au sanctuaire de Montlijon. François-Xavier Maigre est journaliste et il arrive à un moment de mi-temps dans sa vie, de changement dans sa vie, et il part sur les routes. On rencontre avec lui les hôtes de son chemin, mais aussi, vous verrez, les Beatles. Et en fait, c'est vraiment un livre très profond qui nous permet de comprendre ce que veut dire la perte dans nos vies. C'est tout ce que dit le titre, ce qui passe, ce qui demeure, un chemin fait de silence et de lumière pour apprendre avec lui que perdre, c'est vivre, selon cette très belle formule. Direction maintenant la Terre Sainte, avec le livre de François-Joseph Ambroselli, Au désert, sur les traces des premiers moines de Judée, coécrit avec frère Abiel, qui est ermite du patriarcat latin de Jérusalem. Là, on part sur les traces de saint Chariton, un moine qui a importé le monachisme dans les déserts de Judée. Et c'est vraiment un livre passionnant. On voit la radicalité de ces premiers moines à la suite du Christ. Un livre à couper le souffle, aussi bien dans les paysages extérieurs qu'intérieurs, et qui permet aussi de communier avec les chrétiens de Terre Sainte. Autre livre dans cette région du monde, de Fouad Alexandre Hassoun, J'ai choisi le combat de la paix aux éditions MAM. Fouad Alexandre Hassoun a fait il y a 6 ans un livre, J'ai pardonné, où il raconte comment après un attentat en 1986 à Beyrouth, il a perdu la vue et il a réussi à pardonner aux terroristes. Là, il prolonge dans cette veine, avec une conviction que la paix n'est pas seulement une formule, c'est un travail. On doit apprendre à faire la paix, à œuvrer pour la paix. Et dans ce livre qui entremêle témoignages et conseils pratiques, eh bien on apprend avec lui à devenir des artisans de paix. Un livre nécessaire alors que notre monde est tellement fracturé. Deux saints maintenant que nous allons fêter au mois d'octobre. Tout d'abord, saint Bruno, fêté le 6 octobre. Et c'est Alexia Vido qui nous le fait découvrir aux éditions du Cerf. On connaît bien saint Bruno, fondateur des Chartreux, ce lieu magnifique dans les Alpes. Là, on découvre plus en profondeur l'homme intérieur. Sur une formule qu'on utilisait beaucoup pour parler de lui, il brûlait de l'amour divin. Alexia Vido nous explique ce que ça veut dire et surtout, elle nous permet de nous entraîner à la découverte de notre propre chartreuse intérieure, ce lieu de notre cœur profond où nous vivons en présence de Dieu. Autre saint d'octobre, le 26 octobre, celui-là, José Gregorio Hernandez, par le frère dominicain Arregno Durand. Vous ne le connaissez pas et c'est normal parce qu'il a été canonisé il y a tout juste 1 an, en octobre dernier. C'est un Vénézuélien qui est mort en 1929 et qui a été un grand professeur de médecine. C'est lui qui a importé le microscope au Venezuela, mais surtout, c'est un grand chrétien du tiers ordre franciscain qui a eu une devise, mettre les pauvres au cœur de son service de médecin. C'est vraiment une très belle figure, très inspirante. Et enfin, pour terminer, un coup de cœur un peu inhabituel, celui d'une revue, Le Monde de la Bible, une revue déjà ancienne mais qui n'a rien perdu de sa qualité, aussi bien pour les illustrations, pour les textes que pour les thématiques. Donc ça permet aussi bien de connaître des textes de la Bible, par exemple ce mois-ci on découvre Marthe, Marie et Lazare de Béthanie, mais aussi le monde de l'Antiquité chrétienne. Et là on a tout un dossier sur Augustin et les chrétiens d'Afrique du Nord. De quoi préparer de manière détournée, mais finalement pas tellement, la venue de notre pape Léon XIV, un disciple de saint Augustin.
0: Merci Guillaume pour cette évocation de rentrée, toujours très riche. Nous poursuivons l'émission L'Esprit des Lettres, et je salue aussi ceux qui nous écoutent sur KTO Radio, DAB+. Poursuivons l'émission avec le livre de François-Xavier Putala, Le Hibou, le Zodiac et La Petite Vieille, miette de Thomas d'Aquin aux éditions du Cerf. Je l'avais prévenu au début que l'émission pourrait être parfois hilarante. En tout cas, les livres parlent de choses sérieuses, avec beaucoup de talent et d'humour, et ça nous fait du bien. Alors, professeur, parce que vous êtes professeur, un petit mot sur vous, parce que vous avez enseigné à Fribourg, un peu à Paris. Que faites-vous maintenant? Et au fond, comment vous pourriez vous définir?
2: D'abord, par rapport à Thomas d'Aquin, je suis tombé dans la marmite quand j'étais petit. Depuis tout petit. Et donc, ça fait une 50aine d'années maintenant que je travaille dans l'étude de la philosophie médiévale, notamment à l'Université de Fribourg. Mais j'ai également travaillé dans des domaines de bioéthique. la commission bioéthique suisse ou la commission de bioéthique, comité de bioéthique de l'UNESCO. Et mon précédent livre était justement sur le suicide assisté en Suisse qu'on m'avait demandé avant les discussions qui allaient et qui ont secoué la France. Donc très j'ai bien. Toujours essayé d'avoir ces deux approches et je suis maintenant membre de l'Académie pontificale Saint-Thomas d'Aquin.
0: Alors, puisque vous parlez de Saint-Thomas d'Aquin, je pensais vous poser la question après, mais allons-y. Tout le monde ne connaît pas Saint-Thomas d'Aquin. Franchement, on le connaît tous de nom. Pouvez-vous nous dire en quelques mots qui était Saint-Thomas d'Aquin ?
2: Thomas d'Aquin, Thomas, issu de la région d'Aquino, hein, qui est au sud de Rome, est un homme du XIIIe siècle et qui, contre l'avis de sa famille, est entré chez des Vanupiers au sens strict, c'est-à-dire des ordres mendiants, en l'occurrence l'ordre de Saint-Dominique et les Dominicains. Et il va se faire des études, notamment à Paris et à Cologne, et enseigner à l'université de Paris. Il mourra assez jeune, enfin à l'âge à peu près auquel on meurt au XIIIe siècle, il a 49 ans, et il a produit une œuvre de théologie, de philosophie et de mystique et d'hymnes qu'il a composé, tout à fait splendide. C'est considérable. En 20 ans, et on n'arrive pas à comprendre comment il a pu produire une œuvre aussi importante. Pour vous et moi, il nous faut à peu près 80 ans pour la lire. Je ne dis pas de la comprendre, mais pour de la lire.
0: Donc même l'IA aurait du mal à rivaliser.
2: Oui.
0: L'intelligence artificielle.
2: Certainement. Et il a été, il est nommé le docteur commun de l'Église catholique. C'est-à-dire que l'Église reconnaît en Thomas d'Aquin non pas le seul type de pensée, mais une pensée dans laquelle il y a toujours une vérité qui est magnifiquement fiable.
0: Alors, de ce monument, vous avez tiré un petit ouvrage intitulé « Le hibou, le zodiaque et la petite vieille, bon, miette de saint Thomas ». Donc, expliquez-nous le propos, le titre, l'ambition.
2: Alors, c'est en lisant les œuvres de Thomas d'Aquin que j'ai remarqué qu'il y avait soit des anecdotes, soit des textes très importants dont personne ne s'occupait. Je donne un exemple tout simple. Au beau milieu de la somme de théologie, qui n'est pas rien, Thomas d'Aquin pose la question « Est-ce que les bains chassent la tristesse ?» Les bains dans l'eau chaude. Est-ce que les bains chassent la tristesse ? Ou dans le traité de l'espérance, vertu théologale, est-ce que l'espérance se trouve au fond d'un verre d'alcool ?
0: Donc, alors, répondez, parce que c'est des chapitres. Alors, je sais pas.
2: Donc, on a envie de... Juste pour expliquer, donc, ça veut dire que j'ai essayé de suivre toute une série comme ça de petites anecdotes, de petits riens, et c'est dans ces petits riens, des miettes finalement, qui tombent de la grande table, que l'on trouve la même saveur qu'à la grande table.
0: Et ce sont des perles, plus que des miettes.
2: Ce sont des miettes et des perles. Un peu comme un musicien quand il compose un quatuor et qui n'est jamais joué. Et quand vous l'entendez jouer, vous repérez tout de suite que c'est...
0: Alors, les deux questions que vous avez posées, le verre d'alcool et le bain, puisque ce sont deux chapitres du livre, oui. On ne va pas déflorer le livre, vous pouvez nous dire quand même la réponse.
2: Les deux réponses, c'est oui. Les deux réponses, c'est oui.
0: Il vous parle le verre d'alcool avant, prend son bain ou...
2: Non. Alors, il ne faut peut-être pas mélanger les deux, parce que ça ne fait pas bon ménage. Certainement pas. Mais pour une raison extrêmement simple, c'est que de ces miettes ressort une anthropologie, c'est-à-dire une conception de l'être humain qui évite deux grands écueils, soit du matérialisme, soit une sorte de division, de saucissonnage de l'être humain avec l'âme d'un côté et puis le corps de l'autre, au point que des gens disent « je ne suis pas bien dans ma peau », comme si nous n'étions pas notre peau, nous ne sommes pas dedans. Et Thomas d'Aquin a un sens très aigu de l'unité de l'être humain. Et par conséquent, les émotions, qui sont la tristesse, la joie, l'espoir, etc., ont toujours affaire avec le corps. Et par conséquent, si il s'appuie d'ailleurs sur saint Augustin. Vous savez que saint Augustin, et je fais un tout petit détour, saint Augustin, quand il perd sa maman...
0: Donc on est à quel siècle là?
2: On est au IVe siècle.
0: Il y a 1000 ans d'écart.
2: Saint Augustin raconte dans les Confessions qu'il est dévasté. quand on perd une maman, on est dévasté. Hein. Et puis, il essaye de trouver des méthodes ou des moyens pour alléger l'immense tristesse. Alors, les amis, on partage la douleur, les larmes, les convictions très profondes que tout ne s'arrête pas à la mort, la liturgie. Et une fois qu'il a vu tout ça, il s'adresse à Dieu et il dit « Mais tu ne m'exaucais pas. Que faire alors ?» Et saint Augustin dit « Alors, je décidai d'aller au bain. » Et c'est le bain et le sommeil, finalement, qui sont le meilleur antidote contre la tristesse. Alors Thomas d'Aquin reprend ça, et ce qu'il ajoute, c'est qu'il explique pourquoi. C'est que les bains détendent le corps, et puis cette unité de l'être humain fait que la tristesse, non pas disparaît, mais est atténuée.
0: S'atténue. En quoi une telle philosophie est-elle que vous la traduisez ? Parce qu'au fond, c'est une introduction, ça peut être une introduction à Thomas d'Aquin, est actuelle.
2: Alors, c'est à la fois inactuel et actuel. En tant que médiévistes, nous avons pris l'habitude de resituer les pensées à leur lieu de naissance. Il y a un chapitre sur la parure des femmes. C'est très médiéval. Hein. Il prend des textes de Saint-Cyprien en disant « Il ne faut pas que les femmes se maquillent sans quoi elles n'auront pas accès à la vision béatifique. Ouais. » Je veux dire, il faut restituer une pensée à son lieu de naissance. Et ça, c'est tout le travail préparatoire où nous essayons d'étudier les textes. C'est minutieux, il y a eu pas mal d'érudition. Mais pour dégager de ces textes ce qui sort du XIIIe siècle et qui est universellement vrai. Donc, la question sur la parure des femmes, c'est-à-dire l'amélioration du corps, est typiquement une question médiévale, mais aujourd'hui, la question de l'amélioration du corps, elle est au centre des discussions avec la chirurgie esthétique, avec la médecine de enhancement medicine, oui. C'est-à-dire la médecine qui va améliorer le corps, oui. Et jusqu'au transhumanisme.
0: Oui, aux images où on voit les gens se prendre en photo, s'améliorer avec les images. Donc, effectivement.
2: Et donc,
0: c'est encore une fois le corps.
2: Et c'est toujours le corps. Et l'anthropologie de Thomas d'Aquin tient en un mot, si vous voulez savoir ce qu'est l'âme, regardez le corps.
0: Et alors, justement, vous avez beaucoup parlé du corps, assez peu de l'âme dans votre présentation, non pas dans le livre, ça apparaît.
2: Oui.
0: Aujourd'hui, est-ce que la question de l'âme est actuelle ? Je pose la même question.
2: Elle est hyper actuelle parce que, d'abord, qu'est-ce que c'est l'âme ? C'est un principe d'animation. Et pour cette anthropologie thomiste, l'âme est à fleur de corps. C'est-à-dire que ce n'est pas une réalité, une substance, quelque chose dont on ne sait pas ce que c'est, qui serait ensuite parachuté dans un corps qui lui serait étranger. C'est le principe, comment dire, à fleur de corps. Ça veut dire qu'en observant le corps, ou en prenant des bains, puisque là c'est une activité pratique, ça rejaillit sur l'âme humaine. Et sur l'âme de l'animal en général. Alors, dans le livre, il y a une explication quand même assez importante sur ce qui caractérise, ce qui spécifie l'âme humaine. On est dans une période où on parle beaucoup de la distinction entre l'animal humain et les autres animaux, et les bêtes, entre l'homme et l'animal. Hein. Et la tendance actuelle est de dire qu'il n'y a qu'une différence de degré. L'être humain étant peut-être un animal plus évolué si tout se passe bien. Pour Thomas d'Aquin, il y a une différence de nature. Pourquoi ? Parce que parmi toutes les facultés que nous avons, 15 sont des facultés animales. La vue, l'ouïe, l'affectivité, etc. 2 échappent à l'animalité. C'est l'intelligence, la capacité de connaître et la volonté. La capacité d'aimer. Et le théologien n'est pas loin, parce que, évidemment, la foi, l'espérance et la charité seront des vertus qui vont, comment dire, plier, qui vont orienter l'intelligence et la volonté.
0: Dernière question avant de donner la parole à nos invités. Vous avez un chapitre assez important sur les signes du zodiaque, l'astrologie. Alors, pourquoi vous l'avez mis dans ce livre et justement en quoi ce chapitre peut répondre à des questions très actuelle aujourd'hui, où les gens se précipitent sur les astrologues, sur les cartes anciennes. Enfin, il y a un boom énorme dans le monde spirituel, appelons-le comme ça.
2: Alors d'abord parce qu'il y a un texte de Thomas d'Aquin sur les signes du zodiaque. C'est son secrétaire, ami, Reynald de Piperno, qui lui dit « Est-ce qu'on peut se fier aux signes astrologiques et aux signes du zodiaque ?»
0: Voilà la question que je voulais poser. Voilà.
2: Et il répond, et donc c'est un petit texte que personne ne lit, mais il est passionnant. Et contrairement à ce qu'on peut penser, Thomas d'Aquin dit oui et non. Pourquoi ? Parce que les astres... Oui, mais c'est tout dans la finesse, c'est d'une immense finesse. Pourquoi ? Parce que les astres influent directement tout ce qui est matériel. Et donc, le corps humain également. Chez nous, dans nos régions, on ne va pas mettre en bouteille le vin un jour de lune noire. Parce que vous avez la piquette assurée. Donc, l'influence est directe. Et en tant que nous sommes des êtres corporels, nous sommes influencés par les astres. Mais comme, je viens de le dire, nous ne sommes pas que des astres corporels, il y aurait une faute grave et une déviance d'imaginer que les décisions que nous prenons dans notre métier, dans une vie de couple ou dans une vie affective, soient déterminées par les astres.
0: Liberté, alors... Bon, qui commence ? Est-ce que le chat attaque le hibou ?
3: Moi, j'aime bien. Non, mais justement, j'ai trouvé qu'il y avait quelque chose d'assez chouette, parce qu'en réalité, pour moi, c'est rassurant de me dire que quelqu'un comme Saint Thomas d'Aquin utilisait aussi le réel pour parler de Dieu, donc déjà, ça m'a un peu rassurée. Mais surtout, moi, de lire votre livre, ça m'a permis de quitter, j'admets que j'avais la... vision d'un saint Thomas d'Aquin assez austère, pas très drôle. Et là, j'ai découvert un saint Thomas d'Aquin qui, justement, était savoureux. C'est génial, ces petits textes. J'admets que, justement, celui sur les signes du zodiaque, je l'ai trouvé, mais d'une telle actualité pour aujourd'hui, pour répondre à nos contemporains. Mais c'est super, enfin, lisons tous saint Thomas d'Aquin. Alors, si on pouvait continuer à sélectionner des petits bouts de la somme, parce que sinon, 80 ans pour tout lire, ça va être long.
0: Prochain livre, on vous attend, hein. c'est une commande.
2: J'ajouterai quand même là-dessus. Ouais. Nous parlons non seulement de Thomas d'Aquin, mais de saint Thomas d'Aquin.
3: Oui, tout à fait.
2: Et Thomas d'Aquin n'est pas saint parce qu'il a écrit la somme de théologie, ou que ce serait le plus grand des savants, ou un des très grands savants catholiques, mais il est saint parce qu'il a mis en œuvre les vertus chrétiennes de foi, d'espérance et de charité.
0: Luc Adrien.
2: C'est une sainteté ordinaire. Ouais. Et ce qu'il faut comprendre, c'est que derrière chaque parole de la somme de théologie ou d'autres œuvres, il y a une sorte de pulsation de la grâce qui fait que la technicité de saint Thomas se fait la gardienne de la fraîcheur évangélique.
0: On vous attend pour un prochain livre là-dessus. On se donne rendez-vous dans 2 ans. Luc Adrien, comment vous recevez ce livre de philosophie qui ne vous est pas complètement étranger ?
4: Moi, j'ai été passionné. Il m'a permis d'abord de mieux saisir ce qu'était le mystère des larmes, entre autres. Après avoir écrit sur saint Thomas, j'ai donc écrit sur Thérèse, qui sont deux saints qui ont énormément pleuré, sans doute les saints qui ont le plus pleuré. Donc, pourquoi les larmes ? Vous avez aussi un très beau chapitre sur le cœur profond. Et puis, j'avoue que j'ai un faible pour votre dernier chapitre. Alors, je ne veux pas divulgâcher, mais ce chapitre sur la petite vieille, qui est une occurrence qui revient à 6 reprises, notamment dans le commentaire sur le credo, et qui est très très beau. Et encore une fois, je vois Thérèse, mais cette petite vieille, ça peut être aussi une jeune fille. Et après toute une enquête assez palpitante, vous nous montrez que c'est d'abord une attitude intérieure qui est celle de la réceptivité et de l'humilité. C'est un livre qui est plein de surprises, qui est en même temps un petit compendium qui est une mini somme théologique où il y a beaucoup d'anthropologie. On apprend beaucoup sur les passions, notamment justement sur l'irascible, le concupiscible. On voit plus clair en soi après l'avoir lu. Alors faut parfois un petit peu s'accrocher. C'est de la philosophie, mais moi j'ai trouvé ça absolument passionnant.
0: Alors justement, je rebondis sur le mot passion. Est-ce que, et peut-être pour revenir aussi sur la question du corps, mais c'est plus en débat entre vous, mais on a l'impression qu'au fond, la vie est un combat constant contre ce corps qui n'obéit pas ou qui en fait qu'à sa tête. Et, et,

0: et que, voilà, où est le problème? Enfin, Dieu s'est-il trompé dans la création? Il y a un problème quelque part. Pourquoi certains découpent en deux corps et âme, ou aujourd'hui vous dites maintenant il n'y a plus que le corps un petit peu évolué, malaise sur la question du corps?
1: À coup sûr, il y a un malaise, et notamment, on a beaucoup négligé dans les milieux ecclésiaux l'éducation de l'affectivité. L'éducation de l'affectivité qui ne doit pas être éduquée de façon autoritaire et dure, mais avec une douceur et une fermeté. Et le désir vers ce qui est bien, le fait que nous désirons ce qui est bien et nous fuyons ce qui est mal, ce qui est propre au chat également et à d'autres animaux, chez l'être humain est investi de la spiritualité, de l'intelligence et de la volonté. Et cet aspect-là a peut-être été trop négligé avec une sorte de dureté, de rigidité. La fin du 19e siècle, on le voit très fortement avec une forme de jansénisme qui fait des dégâts absolument considérables. Et Thomas d'Aquin nous donne les moyens de nous réconcilier avec l'affectivité. Maintenant, il ne faut pas oublier, ici nous sommes en philosophie, mais que tout l'être humain est marqué par le péché originel. Donc, ce qui est problématique, ce n'est pas l'affectivité, c'est les blessures de l'affectivité. Et voilà pourquoi la grâce vient régénérer non seulement l'âme, mais jusqu'aux confins de notre animalité.
0: Isabelle Lagarandry.
2: Oui, et pour moi, ce n'est pas non plus en lien avec ce que vous dites, ou ce que Thomas d'Aquin dit à la suite d'Aristote sur les vertus aussi à exercer. Je pense que ça va de pair, en fait, l'entraînement de l'affectivité et aussi cet entraînement à la vertu comme un pli qu'on prend et cette disposition à faire le bien. Je pense que ça va vraiment de pair pour justement réconcilier le corps et l'âme. Je pense que c'est deux dimensions à garder vraiment ensemble.
0: Luc, Adrien.
3: On a avec Thérèse, pardon d'y revenir encore, mais un exemple très frappant d'une personne qui va avoir un mal fou à sortir de son affectivité, qui est une hypersensible. Et ça va être un des grands obstacles au déploiement de la vie en elle. Sa volonté, elle est touchée par elle tombe amoureuse de Jésus. Mais avant de laisser le Seigneur la libérer, etc., elle va devoir lutter. Il y a vraiment, et avec une détermination, et vous parlez de vertu, c'est un exemple manifeste de vertu.
0: Et pourtant, s'il n'avait pas été comme ça, on le verra tout à l'heure, elle n'en serait peut-être pas arrivée à ce niveau de sainteté. Cet obstacle a été, pour elle, peut-être bien salvateur. Mais, professeur, la question de... Tout ça, c'est très intéressant. Mais la question de la sagesse, parce qu'au fond, à la fin, avec son chat, on aspire tous à devenir des sages, des gens mesurés, des gens équilibrés, puis on y arrive plutôt mal, mais parfois bien. Est-ce que ce n'est pas ça, quand même, le but final, la sagesse?
1: Oui.
0: Un mot dont on parle qu'un peu loufoque aujourd'hui, parler de sagesse.
1: Non, il y a un besoin de sagesse manifeste, mais au lieu de la chercher où elle se trouve, on va la chercher dans des technologies qui ne sont pas capables de répondre aux besoins. Oui. Et il ne s'agit pas de réprimer le besoin, mais de le réorienter. Alors, la sagesse ne vient pas d'abord d'une théorie. Je pense qu'on est trop, non pas intellectuel, mais trop cérébraux. Les vertus ne s'apprennent pas dans des livres d'éthique ni dans des cours d'éthique. Ça s'apprend à la table familiale, de ne pas se jeter dans l'assiette tant que les frères et sœurs ou la famille n'est pas là, dire merci, etc. Donc c'est dans l'exercice continuel des vertus que peu à peu, mais peu à peu, ça ne se fait pas en un jour, hein, peu à peu, justement, la sagesse vient. D'où l'importance de la petite enfance et de donner les moyens d'une juste élaboration des vertus.
0: Mais que faut-il viser, excusez-moi, à notre âge, allons-y, la sagesse ou la sainteté? Et je vous pose la question à tous les trois.
1: Mais il ne faut pas les opposer. La sagesse est humaine et la sainteté, quoi qu'il y a aussi une sagesse, hein, le verbe de Dieu, mais la sainteté vient à la fois arracher l'homme pour l'élever au-delà même de ce à quoi il pourrait naturellement aspirer, mais le renforcer aussi là où il est.
0: Vous êtes d'accord? C'est aussi simple que ça, oui, Isabelle Lagarandry?
2: Je crois que surtout, mais on l'entendra sans doute mieux après.

0: Après, que la santé ne s'acquiert pas à la force des poignets, tout simplement. Tandis que la sagesse, on peut... Certes, il faut y mettre d'une autre, il faut rester disponible. Mais la sagesse, il y a quand même à s'exercer. Et peut-être d'ailleurs que votre livre, dans un deuxième degré, peut aussi contribuer à cette forme de sagesse, parce que je crois que derrière l'éloge de ces miettes de Thomas d'Aquin, il y a aussi l'éloge de l'analogie pour nous aider à devenir plus sages.
1: Ça veut dire quoi, important. L'analogie dans ce
0: Vraiment, cette comparaison entre le réel, les choses du réel, et notre vie spirituelle, notre vie selon la grâce.
1: Le quadrillon, sagesse ou sainteté?
2: Je suis d'accord avec Isabelle, la sagesse, c'est l'œuvre justement des vertus. La sainteté, elle se reçoit. Moi, j'aime beaucoup cette phrase de Marie-Noël. La sainteté, dit Dieu, c'est moi en toi. Donc, il faut accepter de le recevoir, mais ça peut demander beaucoup d'efforts de dépouillement, beaucoup d'efforts de vertu pour le laisser pénétrer.
1: Une toute dernière question de thème, parce que plus sur la forme, parce que franchement, on passe un super moment, et avec vous, et j'espère qu'on le partage, cette passion du livre et de l'écriture. Au fond, on a tous un peu admiré, et c'est vrai aussi pour Isabelle et pour Luc tout à l'heure, cette capacité que vous avez à rendre agréable un message complexe. Est-ce que ça, c'est une nécessité aujourd'hui pour le christianisme, pour l'Église catholique, de savoir parler autrement qu'en étant trop, parfois trop sérieuse?
3: Il faut rendre...
1: En quelques mots chacun.
3: Il faut rendre la vérité aimable. Il faut montrer qu'elle est belle. Qu'elle est belle.
1: Isabelle?
0: Moi, je crois qu'il faut savoir s'adapter à tout type de public. Je suis prof dans le secondaire, et si je ne sais pas m'adapter à mon public, je ne saurais pas transmettre un message. C'est valable aussi pour les choses divines, les choses de Dieu.
1: Et Luc, on va parler de vos livres dans quelques instants.
2: Moi, j'aime beaucoup les propos de Miloš Forman, le réalisateur d'Amadeus.
1: Un film sur Mozart.
2: Oui, un film sur Mozart, pardon. Qui dit, moi, j'essaye de raconter des histoires que tout le monde connaît de façon surprenante, fraîche et originale. Pourquoi ? Parce que la vérité, hélas, est très souvent rébarbative et que le mensonge est beaucoup plus intrigant et passionnant. Et donc, tout mon art, c'est d'essayer de dire une vérité que tout le monde connaît de façon surprenante, fraîche et originale.
1: Merci. En tout cas, ce livre, Le Hibou, le Zodiac et la petite vieille miette de Thomas d'Aquin aux éditions de Servent, n'est pas rébarbatif. Merci François-Xavier Putala. Nous poursuivons l'émission avec le livre attendu de Luc Adrian, Thérèse de Lisieux, Histoire d'une flamme, aux éditions de l'Emmanuel. Restez bien avec nous et nous retrouvons en attendant, pour un coup de cœur, Mathilde Mailleux.
4: Pèleriner d'Éric de Kermel est mon coup de cœur ce soir. C'est un petit ouvrage publié il y a quelques mois de cela, bien avant l'été, et c'est publié aux éditions J'ai lu. Tout d'abord, ce livre très discret a finalement trouvé sa place, très vite. Tout d'abord, la couverture, très coloré, nous voyons un marcheur. Il est de dos et il nous invite à prendre le chemin. Quel chemin ? Il s'agit de Compostelle. Éric de Kermel, à travers ce petit ouvrage, 16 chapitres seulement, nous initie au secret de la route. Nous prenons la route de Compostelle avec lui pour démarrer, mais bien vite, nous nous apercevons que marcher est l'essence même de notre vie. Nous avons envie d'en savoir plus. Alors, chapitre avec chapitre, nous allons découvrir la sérénité, la beauté, la simplicité de ce qui nous entoure, la nature, bien sûr, les animaux, mais aussi ce que nous ressentons en nous. Qu'est-ce que marcher ? Qu'est-ce que faire ? Qu'est-ce qui nous arrive quand nous marchons ? Des douleurs, mais aussi l'émerveillement, la tristesse, la consolation, et puis tellement d'autres choses encore. C'est un ouvrage qui nous apprend que, jour après jour, nous marchons dans notre vie, que marcher est l'essence même de l'homme et de la femme, que nous avançons au gré des saisons, celles qui sont décrites dans ce livre, mais qui sont aussi nos saisons à nous, celles que nous avons à traverser tout au long de notre vie. Alors ce livre, nous l'accueillons avec reconnaissance, avec beaucoup d'éblouissement aussi, des choses si simples qui sont évoquées ici et qui pourtant nous rejoignent. Beaucoup de lecteurs m'ont dit combien ce livre comptait, combien il les avait bouleversés, de manière très simple. Il n'y a pas de fioritures dans ce livre, il y a juste l'essentiel. Et aujourd'hui, finalement, cela rejoint une vraie quête, une envie d'essentiel, de se retrouver. Alors, pèleriner avec Éric de Kermel, eh bien, c'est préparer un voyage, peut-être demain. C'est peut-être faire mémoire aussi de ce que nous avons vécu avant. C'est un ouvrage, en tous les cas, qui nous invite à suivre la route, car nous sommes tous des marcheurs, tous des chercheurs de Dieu, et c'est bien en substance ce que ce livre nous dit. Il nous relie, c'est un livre, finalement, qui relie la terre et le ciel.
1: Merci Mathilde pour cette présentation, ce coup de cœur. Nous continuons l'émission avec le livre de Luc Adrian, Thérèse de Lisieux, Histoire d'une flamme, aux éditions de l'Emmanuel, avec une couverture flamboyante, effectivement, et prometteuse. Luc, vous étiez ici même il n'y a pas si longtemps pour un livre sur Saint François d'Assise, avec aussi une approche biographique renouvelée dans le genre. Mais avant de parler de la question du genre du livre et de votre écriture, il vous fallait vraiment un autre sommet de la sainteté. Vous avez fait une fois l'Everest, il vous fallait le Cervin ou l'Himalaya.
2: C'est pas moi qui l'ai cherché, celui-là. Thérèse était très impressionnée par les sommets de la sainteté, justement. Et moi, j'étais très impressionné par Thérèse. Donc, c'est pas moi qui suis allé chercher ce sujet-là, mais...
1: D'autant que vous dites que vous avez eu du mal, comme je dirais presque tout le monde, avec quand on ouvre Histoire d'une âme, c'est pas évident.
2: Oui, d'une part, j'étais très impressionné par Thérèse, et puis, très franchement, j'arrivais pas à rentrer dans son bouquin. Je n'arrivais pas à rentrer, à gravir, à dépasser les premières pages, et m'arrêter au style un petit peu mièvre, un petit peu sulpicien, un poil en poulet.
1: Mais comment l'avez-vous apprivoisé, puisqu'on est dans le langage ?
2: En démarrant par la fin. Sur le conseil de mon éditrice, Hélène Mongin, qui était une grande spécialiste de Sainte-Thérèse et sans qui je n'aurais pas fait ce livre, et qui m'a dit « Luc, laisse tomber le début, mais démarre par le manuscrit C. » Vous savez qu'Histoire d'une âme est composée de 3 manuscrits, et commence par la fin. Et la fin...
1: Donc ABC, hein. Donc il faut prendre le C.
2: Voilà, c'est ça. Et puis, en plongeant dans le manuscrit C, j'ai plongé dans du feu. J'ai plongé dans un brasier, d'où d'ailleurs ce titre qui joue avec l'histoire d'une âme, histoire d'une flamme, parce que je suis tombé dans une âme embrasée, une immense amoureuse. Et là, cette jeune fille s'est mise au travers de mon âme, comme dit joliment Sophie Nolot, et ça a été une rencontre qui m'a bouleversé. Et donc c'est à partir de là que j'ai commencé ce travail.
1: Sur quel point vous avez été profondément touché?
2: C'est une immense amoureuse. Thérèse Martin, l'histoire d'amour entre Thérèse Martin et Jésus-Christ est sans doute l'une des plus incroyables histoires d'amour de l'histoire de l'humanité. En regard de laquelle, Roméo et Juliette, c'est une bleuette fadasse. C'est incroyable. Cette jeune fille qui tombe amoureuse dès la petite enfance et qui va tout faire pour rencontrer ce divin amant. Et en fait, moi, j'ai après avoir travaillé sur Saint François d'Assise, où il y a des cavalcades, des aventures, des péripéties, enfin, on s'ennuie pas avec
1: plus François facile à raconter d'ailleurs.
2: Thérèse de Lisieux, qu'est-ce qu'il y a à raconter, quoi? Le pitch tient en 3 lignes.
1: Le pitch, ça veut dire quoi?
2: Le pitch, le résumé, oui, pardon, c'est pour faire brancher, mais en fait.
1: on vous pardonne.
2: Mais une jeune fille de la province française à la fin du 19e siècle qui rentre au Carmel à 15 ans, qu'est-ce qui se passe au Carmel? Qui va y rester 9 ans, qui est cueillie par la tuberculose, jeune fille en fleurs, cueillie dans la fleur de l'âge, et puis, bon, après il y a le grand boom. Alors c'est sûr, j'étais fasciné par ce destin tragique et magnifique, interloqué par la destinée, parce que on est dans une émission de littérature, il faut quand même rappeler que Thérèse Martin est l'autrice, comme on dit maintenant, ça aussi c'est pour faire mancher, mais est l'autrice française qui a le plus vendu, puisqu'on est à 500 millions d'exemplaires de l'histoire d'une âme, traduit en 60 langues. Donc c'est, je crois qu'on peut dire, c'est l'écrivaine française qui a le plus vendu au monde.
1: Est-ce que vous avez trouvé de nouvelles sources dans vos recherches? Est-ce qu'il y a des choses qui sont encore à découvrir dans le travail de recherche qui ont préalable de ce livre?
2: Non, ce qui est à découvrir, c'est Thérèse. Non, moi je n'apporte rien de neuf. Simplement, je raconte

0: reste autrement. Et j'essaye de la donner à vivre. C'est-à-dire, comme le disait Gilbert Cesbron, qui, comme moi, a eu beaucoup de mal à rentrer dans son histoire d'une âme, à briser la statue. Briser cette statue un petit peu mièvre, avec ce sourire peut-être un petit peu niais, sa brassée de rose, le crucifix, très souvent on oublie. Briser la statue, non pas comme un iconoclaste, mais... comme quelqu'un qui veut la voir vivre. Et donc, j'ai essayé depuis sa toute petite enfance, depuis l'incroyable histoire d'amour de ses parents. Là aussi, on est prisonnier de nos images et on a toujours ce portrait figé de Louis et Zélie Guérin, parce que le temps de pause à l'époque était de 9 secondes. Donc, vous imaginez le sourire complètement. Donc, ils sont crispés. Et on a ça. Vous savez ce que c'est que les fantasmes, l'imagination. Donc, et la pensée sort de l'imagination. Donc, nos images ont une importance énorme dans l'élaboration de la pensée. Et on est resté figé sur cette image un peu... Oui. Or, c'est une famille incroyable de vie, incroyable d'humour. Vous parlez d'humour. On rit beaucoup chez les Martins. On pleure, bien sûr, beaucoup, parce que cette vie va être pleine de drames. Et c'est pour ça que la vie de Thérèse, en fait, est un feuilleton incroyable. Oui. Et c'est pour ça que ce livre, d'ailleurs, est un petit peu épais, parce que... ça se succède et c'est un véritable page-turner.
1: Alors ça, c'est votre patte d'écrivain. Vous rendez magnifiquement cette vie, ces rebonds, et surtout, ce qui est frappant, c'est que vous effectivement, c'est pas tellement la statue. Vous touchez, vous l'avez comprise. On a l'impression que vous l'avez comprise. Vous l'avez presque rencontrée. D'ailleurs, vous permettez deux interviews de Sainte Thérèse de Lisieux, à deux moments du livre, se dit, bah, vous avez osé.
0: Bah, c'est la sainte de l'audace. Alors, c'est la sainte de l'audace. En plus, c'est une graphomane compulsive. Elle n'a pas arrêté d'écrire. Elle passait ses récréations à écrire.
1: Donc, c'est pas vrai, ces interviews.
0: Ces propos sont authentiques.
1: Tout ce que vous dites dans l'interview, c'est des textes de Sainte Thérèse.
0: 99% des phrases du livre sont des phrases de Thérèse. Et quand elles ne sont pas de Thérèse, je préviens le lecteur. Donc c'est vraiment, on plonge dans l'histoire d'une âme. Mais pour ceux qui ont du mal, eh bien, j'essaye de les accompagner, de les aider, de leur faire part de mes hésitations, parfois de mes agacements, parce que Thérèse, parfois, à 13 ans, elle m'énerve. Hein. Mais pourquoi vous me faites un très beau compliment en me disant que... J'ai compris Thérèse, mais c'est surtout que elle m'a touché au cœur. Et donc, je crois que je l'aime. Et donc...
1: Oui, vous avez été saisi par Thérèse, et donc vous pouvez en parler. Si vous aviez à résumer son message, le mot est un peu fade, mais sa spiritualité, pour ceux qui la connaissent, tout le monde la connaît, mais on ne la connaît pas, justement, qu'est-ce que vous diriez ?
0: Chesterton a une intuition géniale, une de plus. Il dit que les grands saints nous sont donnés comme des antidotes. François d'Assise surgit au XIIIe siècle, au moment où l'argent explose, le règne de l'argent s'installe, où l'argent, on parlait d'idole tout à l'heure, où l'argent devient roi. Thérèse surgit à la fin du XIXe siècle, au cœur de la révolution industrielle, au même moment que Nietzsche, le prophète de la volonté de puissance, celui qui clame « Dieu est mort », et elle vient pour nous dire, alors que l'athéisme se développe, le rationalisme, le mythe du progrès, à l'orée du XXe siècle, où les idéologies athées vont faire le nombre de victimes que vous savez, eh bien, elle vient nous rendre le vrai visage de Dieu, qui est un Dieu d'amour, de tendresse, et qui est un Dieu d'humilité. Il y a d'incroyables similitudes entre le grand frère d'Ombry, François, et la petite sœur de Normandie. Et j'évoque François, bien sûr, parce qu'on va fêter le 800e anniversaire de sa mort, le 4 octobre. Mais ce sont deux vigiles. entre guillemets, ce sont deux lanceurs d'alerte qui nous disent ne vous laissez pas avoir par les idoles le,

0: peut-être, pour ceux qui nous regardent, s'il y avait une idée d'accès à cette vie spirituelle.
1: Elle s'est laissée faire. Elle l'a laissée faire. Je ne trouve pas les mots parce que c'est bouleversant de voir un cœur animé d'un tel amour et qui va peu à peu se déployer à travers les difficultés. On parlait de l'affectivité tout à l'heure. Elle va être très, très prisonnière de son affectivité jusqu'à cette fameuse conversion de Noël 1886. Elle a 14 ans et elle prend sur elle. Il y a une intrusion de la grâce qui profite de cette brèche. On parlait de la liberté. Il fait un pas. Ce qui sauve, c'est de faire un pas. Et le Seigneur en fait mille. Et Thérèse a eu une détermination. Elle voulait être sainte. Et on obtient de Dieu autant qu'on en espère. Cette phrase de Saint Jean de la Croix, elle la vit.
0: On obtient de Dieu autant qu'on en espère. Isabelle Lagarandrie, vous êtes une personne consacrée à Dieu, il faut le dire comme ça. Comment vous recevez cet
2: ouvrage,
0: ce livre ardent?
2: Et voilà, je l'ai trouvé fabuleux, d'autant plus que je fais aussi partie de ceux que Histoire d'une âme a rebuté au début. Mon accompagnateur spirituel m'a dit « Mais tu devrais le lire ». Moi, je disais « Non, mais franchement, j'y arrive pas ». Et il a fallu beaucoup d'essais pour que j'arrive à rentrer et là de me dire « Ah ouais, en fait, elle est formidable ». Et d'abord, du coup, quand j'ai lu ce livre, je me dis « Mais ça va permettre à plein de personnes d'entrer, de découvrir cette sainte au cœur ardent qui n'est pas du tout la Sainte Thérèse un peu mièvre dont on a parfois l'image si on la connaît seulement d'un petit peu loin. Et ça m'a vraiment déjà profondément réjouie. Aussi, ce qui m'a réjouie, parce que moi, je connaissais moins Louis et Élie Martin, c'est que ça commence, l'ouvrage, sur leur vie à eux. Et finalement, c'est vraiment précieux pour mieux comprendre les premières années de Thérèse, ce contexte historique. Et toujours sur cette sainteté ardente, effectivement, quand on ferme le livre, on se dit, mais oui, c'était une guerrière, oui, on comprend la flamme, c'est pas une petite voix juste, oh, bah, je vais juste rien faire et ça va bien se passer. Non, c'est vraiment quelqu'un qui accepte de s'offrir tout entier à cette grâce, quoi qu'il en coûte, de manière complète, entière, enflammée. Et ça, c'est superbe. Et alors, les parallèles avec saint François d'Assise, je ne m'y attendais pas du tout, mais en fait, ouais, je suis d'accord.
0: pas de débat. François-Xavier, je vous demande comment vous, comme philosophe, comme chrétien, affiché, catholique, vous recevez cet ouvrage?
3: Avec c'est remarquable comme ouvrage. Et j'ai été frappé en 1997. C'était bouleversant que le pape Jean-Paul II déclare Sainte Thérèse de l'Enfant Jésus docteur de l'Église. C'est une femme, il n'y a pas beaucoup de femmes docteurs de l'Église, c'est une jeune et c'est une contemplative. C'est splendide. Et quand on lit le texte de Jean-Paul II, il insiste sur une chose, c'est les fulgurance de la science de l'amour. C'est le mot, hein, les sciences de l'amour. Donc, c'est cette sainteté docteur de l'Église qui prend pas ensuite un système, élaboré pour l'exprimer, mais c'est cette fulgurance de l'amour. Et puis, dans votre livre, j'ai la même impression, c'est difficile d'entrer dans l'histoire d'une âme. Alors vous le faites avec, d'ailleurs, pas mal de suspense. On tourne la page et on sait qu'il va rien se passer après. C'est ça qui est extraordinaire, c'est très très très bien fait. Et puis, c'est justement cette fragilité de l'affectivité de Thérèse. Elle a un sentiment d'abandon. Et avec la grâce du Christ, ce sentiment d'abandon devient une volonté d'abandon dans les mains du Seigneur. Et c'est ce renversement qui est bouleversant.
1: C'est très juste. Elle est contemporaine, elle a cette angoisse d'abandon qu'elle va convertir en abandon de confiance. Elle est extrêmement contemporaine. Elle est pour maintenant, Thérèse.
0: Et la petite voix, on a eu cette année un livre aussi sur Sainte Thérèse, qui, La progression spirituelle,

0: Vous n'avez pas eu l'occasion d'en parler là, mais vous l'évoquez très très clairement dans le livre. Racontez-nous ce déclic où elle comprend que tout le monde peut y arriver, que c'est une histoire d'escalier, d'ascenseur, et qui parle à tous.
1: Elle a une telle conscience de ce qu'elle appelle son petit néant, de son impuissance à être une grande sainte. Elle a un désir de sainteté. La sainteté, pour elle, c'est se laisser revêtir, embrasser par Jésus, et c'est lui ressembler de plus en plus. Mais elle voit tellement son incapacité qu'elle lui dit, prends-moi. Moi, je ne peux pas monter vers toi. Moi, je ne suis pas une Thérèse d'Avila. Je ne peux pas. Je fais tous mes efforts, et elle les fait. Mais je ne peux pas. Alors, je suis sûr que, et c'est ça la miséricorde, c'est la sainte de la miséricorde, c'est-à-dire que c'est le Seigneur qui vient nous prendre, qui voit notre désir, et qui vient nous prendre, et qui nous prend contre lui. Et à travers les choses les plus simples, elle nous enseigne la sanctification du quotidien.
0: Mais comment se fait-il? Parler de miettes, de perles tout à l'heure. Comment se fait-il, Isabelle Lagarenterie, que vous êtes un peu beaucoup dans l'Église, que cette perle soit si mal connue dans l'Église catholique? On voit ces images saintes tomber du missel de nos grands-mères. Sainte Thérèse aujourd'hui, chapeau l'artiste qui avait osé faire un livre sur elle.
2: Je pense qu'il y a cet imaginaire un peu sulpicien, déjà, qui ne doit pas jouer en sa faveur. Et peut-être qu'on s'est trop habitué, alors que Sainte Thérèse, on ne peut pas s'y habituer, parce qu'elle-même ne s'habitue pas, en réalité, à cette grâce. Et oui, je pense qu'on a à la redécouvrir avec un regard neuf pour qui elle est, pour aujourd'hui. Et je suis tout à fait d'accord qu'elle nous enseigne dans les moindres choses du quotidien, le quotidien le plus banal, le plus ordinaire, que ce soit pour balayer, pour être avec la personne qui nous agace. Mais quelle sacrée bonne femme! Et je pense qu'on est malheureusement trop habitué.
0: Mais ce n'est pas, François-Xavier Poutalaz, un peu un tabou dans l'Église, enfin le mot un peu fort, par rapport à cette haute sainteté? On a l'impression que voilà, on l'a rangée en haut de la pile, hein, si je puis me permettre. Mais l'Église n'en parle pas beaucoup.
3: Mais je pense qu'il n'y a pas d'autre sainteté que la sainteté ordinaire. Alors, elle est extraordinaire parce qu'elle vient de la grâce. Voilà. Elle est donc bien sûr préternaturelle. Elle est donnée. Mais il n'y a pas d'autre sainteté que chacun dans son métier. Alors, ça peut être une contemplative, ça peut être quelqu'un qui est dans le soin des pauvres, ça peut être un théologien, mais il n'y a pas de théologie s'il n'y a pas la sainteté dans le cadre de l'Église. Et donc, c'est ça qu'a apporté Thérèse, et c'est assez extraordinaire aussi, une chose qui m'a beaucoup frappé, et vous le soulignez dans votre livre, c'est improbable, et c'était improbable, qu'on ait l'histoire d'une âme. Parce qu'en général, les saints ne parlent pas d'eux-mêmes.
1: C'est incroyable.
3: Ils ont autre chose à faire.
0: Ça a tenu à rien, racontez-nous.
1: Emmanuel Mounier disait que Thérèse était une ruse de l'Esprit-Saint.
0: Une ruse de l'Esprit-Saint.
1: Il a plusieurs ruses dans sa poche, l'Esprit-Saint, parce qu'on peut interpréter cette phrase de différentes façons, mais songez que... Et je commence mon bouquin par ça, parce que les biographes, les excellents biographes sur Thérèse passent assez vite sur ce moment-là. Pourtant, il est capital. C'est une récréation ordinaire dans un Carmel, dans le Carmel de Lisieux, à la fin de décembre 1894. Thérèse a 22 ans, elle commence à tousser, etc. Sa sœur Céline vient d'arriver, Monsieur Martin, père, vient de mourir. Donc, elles sont quatre sœurs dans le Carmel de Lisieux.
0: Quatre sœurs de sang.
1: Ce qui est invraisemblable, ce qui ne devrait jamais arriver, puisque la Madre d'Avila limite à deux sœurs. Les deux sœurs, les quatre sœurs, évitent généralement de se rencontrer pour ne pas former de clan et susciter certaines critiques. Ce soir-là, Elles se rassemblent, elles évoquent des souvenirs d'enfance,

0: Et deux des sœurs supplient la prieure qui, à ce moment-là, est mère Agnès, la sœur aînée de pas la sœur aînée, mais la sœur cadette Pauline, et lui demande, oh, laissez-la raconter des souvenirs, c'est si précieux, il y a des pages entières de notre vie qui sont en train de s'achever, etc. Elles font pression sur la mère prieure, et la mère prieure, après un instant de réflexion, ordonne à Thérèse de lui raconter ses souvenirs d'enfance et de lui donner son mémoire un an plus tard pour sa fête. Je trouve ça invraisemblable, parce que dans le Carmel de l'époque, une prieure ne donnait pas un tel ordre. Et je trouve ça... et donc je pense qu'il y a eu un sacré coup de l'Esprit-Saint pour que mère Agnès, Pauline en plus, qui connaissait l'hypersensibilité de sa petite sœur, lui demandait de raconter ses souvenirs, de se replonger dans l'enfance. Non, c'est invraisemblable. S'il n'y avait pas eu, si mère Agnès avait dit « Non, les filles, c'est fini, on n'est pas au Carmel pour ça, pour ce... » Eh bien, on n'aurait pas eu Histoire d'une âme. Et si on n'avait pas eu Histoire d'une âme, on n'aurait pas eu Sainte Thérèse de l'Enfant Jésus, de la Sainte Face. Et si on n'avait pas eu Sainte Thérèse, l'Église ne serait pas la même. On n'aurait probablement pas eu le même Concile Vatican II. Et le monde, je pense, ne serait pas le même.
1: Est-ce que, on va devoir vous quitter, c'est bientôt la fin de l'émission, mais une dernière question, un peu comme celle que j'ai posée tout à l'heure pour chacun d'entre vous, sur le genre, le style, parce que le livre, hein, vous savez, il faut le lire, hein, parce qu'il y a tellement de choses qu'on n'a pas pu dire, mais je crois que vous avez pu dire l'essentiel. Vous renouvelez l'écriture biographique des vies de saints. Vous êtes plusieurs, on a déjà reçu comme ça des jeunes auteurs, des moins jeunes qui s'attaquent, qui reprennent le patrimoine, et bravo. Mais quel est l'enjeu? En quelques mots chacun.
0: L'enjeu, c'est de faire une passerelle au-dessus des ravins qui se creusent. Il y avait un fossé encore il y a 20 ans qui nous séparait de Thérèse, fin du 19e, etc. Mmh. Tout s'accélère tellement vite que... Et l'enjeu, c'est de montrer à quel point... la sainteté est proposée à chacun et à quel point ces saints sont vivants, ont été d'immenses vivants et d'immenses amoureux.
1: Isabelle, en quelques mots.
2: Moi, ce que je dois dire, que le style est quand même particulièrement virevoltant. Et aussi, il nous permet de dire qu'on peut parler des grands saints avec beaucoup d'humour. Parce que moi, j'ai aussi beaucoup ri en lisant ce livre. Et je pense que c'est vraiment précieux aussi. On n'est pas dans quelque chose de figé avec la sainteté.
1: Voilà. François-Xavier Poutard, vous aurez le mot de la fin sur ce thème de l'enjeu.
3: Notre temps, et c'est le grand enjeu, a besoin de sagesse. Or, il a moins besoin de maîtres et d'enseignants que de témoins. Et Thérèse est une magnifique témoin, ou plus exactement, il a beaucoup besoin de maîtres qui soient écoutés parce qu'ils sont des témoins.
1: Merci à tous les trois, merci à Luc Adrian, Thérèse de Lisieux, Histoire d'une flamme. Regardez bien en librairie, hein, c'est pas Histoire d'une âme, Histoire d'une flamme, édition de l'Emmanuel. François-Xavier Putella, le hibou, le zodiaque et la petite vieille. Vous découvrirez qui est cette fameuse petite vieille dans le livre. Miette de Thomas d'Aquin aux éditions du Cerf. Isabelle de la Garandrie, Dieu, les chats et nous. Des clés de Breuer qui nous a permis de bien démarrer cette émission qui s'est déroulée magnifiquement avec vous, pour vous. Merci de votre attention, merci de votre fidélité. Parlez de l'émission autour de vous, au passage, surtout en ce début de saison. Et merci à tous les auteurs, éditeurs et libraires qui accompagnent ce mouvement. Nous nous retrouvons dans un mois. L'émission, vous pouvez évidemment la retrouver sur les sites de KTO, Jour de Seigneur et La Procure. À bientôt.

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1: Notre-Dame de Lourdes, Sainte Bernadette, je demande une intention de prière, s'il vous plaît, pour mon mari qui doit subir une intervention chirurgicale au niveau du visage. Merci, Notre-Dame de Lourdes. Merci.
2: Je demande à la Vierge Marie, Notre-Dame de Lourdes, de guérir ma maman qui est très malade. Je remercie Notre-Dame de Lourdes, la Vierge Marie. Merci beaucoup.
3: Priez pour Christelle, qui est toujours bloquée par cette tumeur au cerveau. Tumeur qui ne peut pas être soignée, malheureusement. Merci.
4: En sang de notre foi, je crois en Dieu, le Père Tout-Puissant, Créateur du ciel et de la terre, et en Jésus-Christ, son Fils unique, notre Seigneur, qui a été conçu du Saint-Esprit,
5: et né de la Vierge Marie, a souffert sous Ponce Pilate, a été crucifié, est mort, ressuscité, et descendu aux enfers. Le troisième jour, ressuscité des morts, est monté aux cieux, est assis à la droite de Dieu, le Père Tout-Puissant, où il viendra juger les vivants et les morts. Je crois en l'Esprit Saint, à la Sainte Église catholique, à la communion des saints, à la rémission des péchés, à la résurrection de la chair, à la vie éternelle. Amen.
4: Prions pour notre pape Léon. Notre Père qui es aux cieux, que ton nom soit sanctifié, que ton règne vienne, que ta volonté soit faite sur la terre comme au ciel.
5: Donne-nous aujourd'hui notre pain de ce jour. Pardonne-nous nos offenses, comme nous pardonnons aussi à ceux qui nous ont offensés. Et ne nous laisse pas entrer en tentation, mais délivre-nous du mal.
4: Je vous salue, Marie, pleine de grâce. Le Seigneur est avec vous. Vous êtes bénie entre toutes les femmes, et Jésus, le fruit de vos entrailles, est béni.
5: Sainte Marie, Mère de Dieu, priez pour nous pauvres pécheurs, maintenant et à l'heure de notre mort.
4: Je vous salue, Marie, pleine de grâce, le Seigneur est avec vous. Vous êtes bénie entre toutes les femmes, et Jésus, le fruit de vos entrailles, est béni.
5: Sainte Marie, Mère de Dieu, priez pour nous pauvres pécheurs, maintenant et à l'heure de notre mort.
4: Je vous salue, Marie, pleine de grâce, le Seigneur est avec vous. Vous êtes bénie entre toutes les femmes, et Jésus, le fruit de vos entrailles, est béni.
5: Sainte Marie, Mère de Dieu, priez pour nous pauvres pécheurs, maintenant et à l'heure de notre mort.

0: Premier mystère glorieux, la résurrection du Seigneur. La foi avance à travers interrogations et épreuves. Prions pour ceux qui, malgré les peines qu'ils endurent, marchent avec fidélité pour rejoindre celui qui est dans la lumière.
1: Notre Père qui es aux cieux, que ton nom soit sanctifié, que ton règne vienne, que ta volonté soit faite sur la terre comme au ciel.
2: Je vous salue, Marie, pleine de grâce. Le Seigneur est avec vous. Vous êtes bénie entre toutes les femmes, et Jésus, le fruit de vos entrailles, est béni.
3: Sainte Marie, Mère de Dieu, priez pour nous pauvres pécheurs, maintenant et à l'heure de notre mort. Amen.
2: Je vous salue, Marie, pleine de grâce. Le Seigneur est avec vous. Vous êtes bénie entre toutes les femmes, et Jésus, le fruit de vos entrailles, est béni.
3: Sainte Marie, Mère de Dieu, priez pour nous pauvres pécheurs, maintenant et à l'heure de notre mort. Amen.
2: Je vous salue, Marie, pleine de grâce. Le Seigneur est avec vous. Vous êtes bénie entre toutes les femmes. Jésus, le fruit de vos entrailles, est béni.
3: Sainte Marie, Mère de Dieu, priez pour nous pauvres pécheurs, maintenant et à l'heure de notre mort.

0: Je vous salue, Marie, pleine de grâce. Le Seigneur est avec vous. Vous êtes bénie entre toutes les femmes, et Jésus, le fruit de vos entrailles, est béni.
1: Sainte Marie, Mère de Dieu, priez pour nous, pauvres pécheurs, maintenant et à l'heure de notre mort. Amen.
0: Je vous salue, Marie, pleine de grâce. Le Seigneur est avec vous. Vous êtes bénie entre toutes les femmes, et Jésus, le fruit de vos entrailles, est béni.
1: Sainte Marie, Mère de Dieu, priez pour nous, pauvres pécheurs, maintenant et à l'heure de notre mort.
0: Je vous salue, Marie, pleine de grâce. Le Seigneur est avec vous. Vous êtes bénie entre toutes les femmes, et Jésus, le fruit de vos entrailles, est béni.
1: Sainte Marie, Mère de Dieu, priez pour nous, pauvres pécheurs, maintenant et à l'heure de notre mort. Amen.
0: Je vous salue, Marie, pleine de grâce. Le Seigneur est avec vous. Vous êtes bénie entre toutes les femmes, et Jésus, le fruit de vos entrailles, est béni.
1: Sainte Marie, Mère de Dieu, priez pour nous, pauvres pécheurs, maintenant et à l'heure de notre mort.
0: Je vous salue, Marie, pleine de grâce. Le Seigneur est avec vous. Vous êtes bénie entre toutes les femmes, et Jésus, le fruit de vos entrailles, est béni.
1: Sainte Marie, Mère de Dieu, priez pour nous, pauvres pécheurs, maintenant et à l'heure de notre mort. Amen.
0: Je vous salue, Marie, pleine de grâce. Le Seigneur est avec vous. Vous êtes bénie entre toutes les femmes, et Jésus, le fruit de vos entrailles, est béni.
1: Sainte Marie, Mère de Dieu, priez pour nous, pauvres pécheurs, maintenant et à l'heure de notre mort. Amen.
0: Je vous salue, Marie, pleine de grâce. Le Seigneur est avec vous. Vous êtes bénie entre toutes les femmes, et Jésus, le fruit de vos entrailles, est béni.
1: Sainte Marie, Mère de Dieu, priez pour nous, pauvres pécheurs, maintenant et à l'heure de notre mort. Amen.

0: Ô Marie conçue sans péché. Deuxième essai glorieux, l'ascension. À la troisième, à la sixième, à la neuvième heure, Dieu sort inlassablement à notre rencontre. Il n'en finit pas de nous inviter à sa vigne. Prions pour celles et ceux qui coopèrent à l'avancement du royaume.
1: Notre Père qui es aux cieux, que ton nom soit sanctifié, que ton règne vienne, que ta volonté soit faite sur la terre comme au ciel.
2: Je vous salue, Marie, pleine de grâce. Le Seigneur est avec vous. Vous êtes bénie entre toutes les femmes, et Jésus, le fruit de vos entrailles, est béni.
3: Sainte Marie, Mère de Dieu, priez pour nous pauvres pécheurs, maintenant et à l'heure de notre mort. Amen.
2: Je vous salue, Marie, pleine de grâce. Le Seigneur est avec vous. Vous êtes bénie entre toutes les femmes, et Jésus, le fruit de vos entrailles, est béni.
3: Sainte Marie, Mère de Dieu, priez pour nous pauvres pécheurs, maintenant et à l'heure de notre mort. Amen.
2: Je vous salue, Marie, pleine de grâce. Le Seigneur est avec vous. Vous êtes bénie entre toutes les femmes, et Jésus, le fruit de vos entrailles, est béni.
3: Sainte Marie, Mère de Dieu, priez pour nous pauvres pécheurs, maintenant et à l'heure de notre mort. Amen.
2: Je vous salue, Marie, pleine de grâce. Le Seigneur est avec vous. Vous êtes bénie entre toutes les femmes, et Jésus, le fruit de vos entrailles, est béni.
3: Sainte Marie, Mère de Dieu, priez pour nous pauvres pécheurs, maintenant et à l'heure de notre mort. Amen.
2: Je vous salue, Marie, pleine de grâce. Le Seigneur est avec vous. Vous êtes bénie entre toutes les femmes, et Jésus, le fruit de vos entrailles, est béni.
3: Sainte Marie, Mère de Dieu, priez pour nous pauvres pécheurs,
2: je vous salue, Marie, pleine de grâce. Le Seigneur est avec vous. Vous êtes bénie entre toutes les femmes, et Jésus, le fruit de vos entrailles, est béni.
3: Sainte Marie, Mère de Dieu, priez pour nous pauvres pécheurs, maintenant et à l'heure de notre mort. Amen.
2: Je vous salue, Marie, pleine de grâce. Le Seigneur est avec vous. Vous êtes bénie entre toutes les femmes, et Jésus, le fruit de vos entrailles, est béni.
3: Sainte Marie, Mère de Dieu, priez pour nous pauvres pécheurs, maintenant et à l'heure de notre mort. Amen.
2: Je vous salue, Marie, pleine de grâce. Le Seigneur est avec vous. Vous êtes bénie entre toutes les femmes, et Jésus, le fruit

0: de vos entrailles est béni.
1: Sainte Marie, Mère de Dieu, priez pour nous pauvres pécheurs, maintenant et à l'heure de notre mort. Amen.
0: Je vous salue, Marie, pleine de grâce. Le Seigneur est avec vous. Vous êtes bénie entre toutes les femmes, et Jésus, le fruit de vos entrailles, est béni.
1: Sainte Marie, Mère de Dieu, priez pour nous pauvres pécheurs, maintenant et à l'heure de notre mort. Amen.
0: Je vous salue, Marie, pleine de grâce. Le Seigneur est avec vous. Vous êtes bénie entre toutes les femmes, et Jésus, le fruit de vos entrailles, est béni.
1: Sainte Marie, Mère de Dieu, priez pour nous pauvres pécheurs, maintenant et à l'heure de notre mort. Amen.

Ô Marie conçue sans péché. Troisième mystère glorieux, la Pentecôte. Dieu cherche des travailleurs pour sa vigne. Prions pour les missionnaires qui, après avoir quitté leur pays, annoncent à ceux qui ne le connaissent pas encore le Dieu du pardon et de la miséricorde.

0: ciel. Que ta volonté soit faite sur la terre comme au ciel.
1: Je vous salue Marie, pleine de grâce, le Seigneur est avec vous. Vous êtes bénie entre toutes les femmes, et Jésus, le fruit de vos entrailles, est béni.
2: Sainte Marie, Mère de Dieu, priez pour nous pauvres pécheurs, maintenant et à l'heure de notre mort. Amen.
1: Je vous salue Marie, pleine de grâce, le Seigneur est avec vous. Vous êtes bénie entre toutes les femmes, et Jésus, le fruit de vos entrailles, est béni.
2: Sainte Marie, Mère de Dieu, priez pour nous pauvres pécheurs, maintenant et à l'heure de notre mort. Amen.
1: Je vous salue Marie, pleine de grâce, le Seigneur est avec vous. Vous êtes bénie entre toutes les femmes, et Jésus, le fruit de vos entrailles, est béni.
2: Sainte Marie, Mère de Dieu, priez pour nous pauvres pécheurs, maintenant et à l'heure de notre mort. Amen.
1: Je vous salue Marie, pleine de grâce, le Seigneur est avec vous. Vous êtes bénie entre toutes les femmes, et Jésus, le fruit de vos entrailles, est béni.
2: Sainte Marie, Mère de Dieu, priez pour nous pauvres pécheurs,
1: je vous salue Marie, pleine de grâce, le Seigneur est avec vous. Vous êtes bénie entre toutes les femmes, et Jésus, le fruit de vos entrailles, est béni.
2: Sainte Marie, Mère de Dieu, priez pour nous pauvres pécheurs.
1: Je vous salue Marie, pleine de grâce, le Seigneur est avec vous. Vous êtes bénie entre toutes les femmes, et Jésus, le fruit de vos entrailles, est béni.
2: Sainte Marie, Mère de Dieu,
1: je vous salue Marie, pleine de grâce, le Seigneur est avec vous. Vous êtes bénie entre toutes les femmes, et Jésus, le fruit de vos entrailles, est béni.
2: Sainte Marie, Mère de Dieu, priez pour nous pauvres pécheurs, maintenant et à l'heure de notre mort. Amen.
1: Je vous salue Marie, pleine de grâce, le Seigneur est avec vous. Vous êtes bénie entre toutes les femmes, et Jésus, le fruit de vos entrailles, est béni.
2: Sainte Marie, Mère de Dieu, priez pour nous pauvres pécheurs, maintenant et à l'heure de notre mort. Amen.
1: Je vous salue, Marie, pleine de grâce, le Seigneur est avec vous. Vous êtes bénie entre toutes les femmes, et Jésus, le fruit de vos entrailles, est béni.
2: Sainte Marie, Mère de Dieu, priez pour nous pauvres pécheurs, maintenant et à l'heure de notre mort. Amen.
1: Je vous salue, Marie, pleine de grâce, le Seigneur est avec vous. Vous êtes bénie entre toutes les femmes, et Jésus, le fruit de vos entrailles, est béni.
2: Sainte Marie, Mère de Dieu, priez pour nous pauvres pécheurs,

Ô Marie conçue sans péché. Quatrième mystère glorieux, l'Assomption. Dans un monde régi par le profit, l'argent, l'intérêt, insufflons la gratuité de l'amour de Dieu. Prions pour celles et ceux qui autour de nous mettent de la gratuité dans les échanges et les rapports humains.

0: Bien, que ta volonté soit faite sur la terre comme au ciel.
1: Je vous salue Marie, pleine de grâce, le Seigneur est avec vous. Vous êtes bénie entre toutes les femmes et Jésus, le fruit de vos entrailles, est béni. Je vous salue Marie, pleine de grâce, le Seigneur est avec vous. Vous êtes bénie entre toutes les femmes et Jésus, le fruit de vos entrailles, est béni.
2: Sainte Marie, Mère de Dieu, priez pour nous pauvres pécheurs, maintenant et à l'heure de notre mort. Amen.
1: Je vous salue Marie, pleine de grâce, le Seigneur est avec vous. Vous êtes bénie entre toutes les femmes et Jésus, le fruit de vos entrailles, est béni.
2: Sainte Marie, Mère de Dieu, priez pour nous pauvres pécheurs, maintenant et à l'heure de notre mort.
1: Je vous salue Marie, pleine de grâce, le Seigneur est avec vous. Vous êtes bénie entre toutes les femmes et Jésus, le fruit de vos entrailles, est béni.
2: Sainte Marie, Mère de Dieu, priez pour nous pauvres pécheurs, maintenant et à l'heure de notre mort. Amen.
1: Je vous salue Marie, pleine de grâce, le Seigneur est avec vous. Vous êtes bénie entre toutes les femmes et Jésus, le fruit de vos entrailles, est béni.
2: Sainte Marie, Mère de Dieu, priez pour nous pauvres pécheurs, maintenant et à l'heure de notre mort.
1: Je vous salue Marie, pleine de grâce, le Seigneur est avec vous. Vous êtes bénie entre toutes les femmes et Jésus, le fruit de vos entrailles, est béni.
2: Sainte Marie, Mère de Dieu, priez pour nous pécheurs, maintenant et à l'heure de notre mort. Amen.
1: Je vous salue Marie, pleine de grâce, le Seigneur est avec vous. Vous êtes bénie entre toutes les femmes et Jésus, le fruit de vos entrailles, est béni.
2: Sainte Marie, Mère de Dieu, priez pour nous pécheurs, maintenant et à l'heure de notre mort. Amen.
1: Je vous salue Marie, pleine de grâce, le Seigneur est avec vous. Vous êtes bénie entre toutes les femmes et Jésus, le fruit de vos entrailles, est béni.
2: Sainte Marie, Mère de Dieu, priez pour nous pauvres pécheurs, maintenant et à l'heure de notre mort. Amen.
1: Je vous salue Marie, pleine de grâce, le Seigneur est avec vous. Vous êtes bénie entre toutes les femmes et Jésus, le fruit de vos entrailles, est béni.
2: Sainte Marie, Mère de Dieu, priez pour nous pauvres pécheurs, maintenant et à l'heure de notre mort. Amen.
1: Je vous salue Marie, pleine de grâce, le Seigneur est avec vous. Vous êtes bénie entre toutes les femmes et Jésus, le fruit de vos entrailles, est béni.
2: Sainte Marie, Mère de Dieu, priez pour nous pauvres pécheurs, maintenant et à l'heure de notre mort. Amen.

0: Ô Marie conçue sans péché. Cinquième mystère glorieux, le couronnement de la Vierge Marie. L'amour de Dieu n'est pas un dû, mais un don. Le don de celui qui ne juge pas selon nos critères et nos lois, mais selon son cœur débordant de magnanimité. Prions pour que l'envie et la jalousie ne nous fassent jamais trébucher. Apprenons à nous réjouir du bonheur des autres.
1: Notre Père qui es aux cieux, que ton nom soit sanctifié, que ton règne vienne, que ta volonté soit faite sur la terre comme au ciel.
2: Je vous salue, Marie, pleine de grâce. Le Seigneur est avec vous. Vous êtes bénie entre toutes les femmes, et Jésus, le fruit de vos entrailles, est béni.
3: Sainte Marie, Mère de Dieu, priez pour nous, pauvres pécheurs, maintenant et à l'heure de notre mort. Amen.
2: Je vous salue, Marie, pleine de grâce. Le Seigneur est avec vous. Vous êtes bénie entre toutes les femmes, et Jésus, le fruit de vos entrailles, est béni.
3: Sainte Marie, Mère de Dieu, priez pour nous, pauvres pécheurs, maintenant et à l'heure de notre mort.
2: Je vous salue, Marie, pleine de grâce. Le Seigneur est avec vous. Vous êtes bénie entre toutes les femmes, et Jésus, le fruit de vos entrailles, est béni.
3: Sainte Marie, Mère de Dieu, priez pour nous, pauvres pécheurs, maintenant et à l'heure de notre mort. Amen.
2: Je vous salue, Marie, pleine de grâce. Le Seigneur est avec vous. Vous êtes bénie entre toutes les femmes, et Jésus, le fruit de vos entrailles, est béni.
3: Sainte Marie, Mère de Dieu, priez pour nous, pauvres pécheurs, maintenant et à l'heure de notre mort.
2: Je vous salue, Marie, pleine de grâce. Le Seigneur est avec vous. Vous êtes bénie entre toutes les femmes, et Jésus, le fruit de vos entrailles, est béni.
3: Sainte Marie, Mère de Dieu, priez pour nous, pauvres pécheurs, maintenant et à l'heure de notre mort. Amen.
2: Je vous salue, Marie, pleine de grâce. Le Seigneur est avec vous. Vous êtes bénie entre toutes les femmes, et Jésus, le fruit de vos entrailles, est béni.
3: Sainte Marie, Mère de Dieu, priez pour nous, pauvres pécheurs, maintenant et à l'heure de notre mort.
2: Je vous salue, Marie, pleine de grâce. Le Seigneur est avec vous. Vous êtes bénie entre toutes les femmes, et Jésus, le fruit de vos entrailles, est béni.
3: Sainte Marie, Mère de Dieu, priez pour nous, pauvres pécheurs, maintenant et à l'heure de notre mort. Amen.
2: Je vous salue, Marie, pleine de grâce. Le Seigneur est avec vous. Vous êtes bénie entre toutes les femmes, et Jésus, le fruit de vos entrailles, est béni.
3: Sainte Marie, Mère de Dieu, priez pour nous, pauvres pécheurs, maintenant et à l'heure de notre mort. Amen.
2: Je vous salue, Marie, pleine de grâce. Le Seigneur est avec vous. Vous êtes bénie entre toutes les femmes, et Jésus, le fruit de vos entrailles, est béni.
3: Sainte Marie, Mère de Dieu, priez pour nous, pauvres pécheurs, maintenant et à l'heure de notre mort. Amen.
2: Je vous salue, Marie, pleine de grâce. Le Seigneur est avec vous. Vous êtes bénie entre toutes les femmes, et Jésus, le fruit de vos entrailles, est béni.
3: Sainte Marie, Mère de Dieu, maintenant et à l'heure de notre mort. Amen.
2: Gloria, Patri et Filio, et Spiritus.

Ô Marie conçue sans péché. Frères et sœurs, la parabole du débiteur du roi que nous écoutions dimanche dernier mettait l'accent sur le pardon incommensurable de Dieu. Un pardon sans limite, au-delà de tout calcul, échappant à toute tarification. Ce qui était mesurable, compté, ne l'est plus. La parabole des ouvriers de la 11e heure s'inscrit dans la dynamique de cet amour qui se donne sans autre mesure que celle d'aimer. Un amour si grand qu'il dépasse la mesure humaine de toute justice et s'apparente à un défi, mais un défi salutaire qui suscite l'espoir chez les petits et les pauvres. La décision du maître de la vigne de donner le même salaire à ceux qu'il a engagés le matin et à ceux qu'il a engagés aux dernières heures de la journée, Matthieu est le seul évangéliste à la rapporter, ne relève pas de l'arbitraire, mais de la gratuité. La grâce de Dieu déjoue les trajectoires les mieux dessinées. Elle est une faveur, une bienveillance accordée à chaque créature sans exception, même à ceux qui ne s'en croient pas dignes. Elle peut prendre les formes les plus inattendues. La justice divine va bien au-delà du droit et de la mansuétude. Dieu donne sans comptabiliser les heures et les mérites. Vos pensées ne sont pas mes pensées, dit le Seigneur par la bouche du prophète Isaïe, et mes voix ne sont pas vos voix. Quelle consolation de savoir que la logique de Dieu est différente de celle du monde. Pour reprendre une distinction de Paul Ricoeur, elle n'est pas une logique d'égalité, d'équivalence, mais une logique d'excès, de surabondance. Au regard de la première, la récrimination de ce qu'avait trimé 12 heures au plus fort de la chaleur est légitime, compréhensible. Elle s'inscrit dans une justice distributive qui rend à chacun selon ses mérites. Mais le maître de la vigne ne voulait pas priver les derniers engagés du nécessaire vital. Un denier permettait de vivre à

0: 4 personnes pendant 24 heures. Là où les ouvriers de la première heure raisonnaient en termes de justice, Jésus raisonne en termes de magnanimité et de miséricorde. Sa bonté passe une équitable rétribution. D'autant qu'en se montrant bon envers les uns, il n'a rien enlevé aux autres. Il n'a pas été injuste, note le pape Léon XIV. Il a été généreux. Il n'a pas seulement considéré le mérite, mais aussi le besoin, désirant à tout prix valoriser la vie de chacun. Frères et sœurs, de l'amour gratuit de Dieu qui n'exclut personne et veut que chacun atteigne sa plénitude, Saint Matthieu, dont nous célébrerons la fête demain, en fit lui-même l'expérience. Collecteur d'impôts, il manipulait de l'argent considéré comme extorqué et collaborait avec l'occupant romain. Pêcheur, il était exclu de la vigne du Seigneur. Or, tout change quand Jésus l'appelle à le suivre. Le pêcheur notoire, qui n'échappait pas au discrédit attaché à sa fonction, se transforme en disciple du Christ. Il était le dernier, il se retrouve le premier. Jésus l'inscrit dans la liste des 12 et l'incorpore dans le collège apostolique. Le geste est aussi provocateur que celui du maître de la vigne qui transgressait l'usage et contredisait la morale. Frères et sœurs, n'imaginons pas pour autant un Jésus iconoclaste, profanateur, révolutionnaire. Si sa conduite marque une rupture avec l'esprit de séparation de clans, de castes, il fuit le cercle des sectaires et des ultras qui ne s'assemblent qu'entre semblables. C'est en pleine cohérence avec son message. Il n'est pas venu pour les bien portants et pour les justes, mais pour les malades et les pécheurs. Qu'il est appelé un douteux collecteur d'impôts pour en faire un compagnon d'espérance et de combat, que le maître de la vie ait eu pitié de ceux qui étaient sans travail et donc sans ressources pour eux-mêmes et pour leur famille, atteste sa bonté envers tous, y compris les derniers. C'est à eux, les ouvriers de la 11e heure, qui ont nom Zaché, Marie-Madeleine, la femme adultère et bien d'autres encore. C'est à tous les sans grade, les exclus de la société, qu'il a toujours manifesté sa prédilection. Frères et sœurs, la miséricorde de Dieu nous invite à transformer nos comportements humains, à œuvrer en faveur d'une justice inspirée par l'amour et le pardon, à 100 lieues de la justice humaine qui trop souvent isole, exclut, enferme. Elle nous rappelle que l'histoire d'un homme n'est jamais terminée. Dieu ne nous demande pas ce que nous fûmes, il est touché que de ce que nous sommes, disait le père Lataste, le fondateur des sœurs dominicaines de Béthanie. Frères et sœurs, qu'il y ait des ratés, des retards, des revirements, quelle vie n'en compte pas. Mais rien ni personne n'est définitivement condamné à l'échec. Rien n'est définitivement perdu. Pour Dieu, il n'est jamais trop tard. Amen. Prions le Seigneur. Seigneur Dieu, tes pensées ne sont pas nos pensées et tes chemins ne sont pas nos chemins. Vers toi monte notre prière. Au jour de la gloire de ton Fils, ne nous rétribue pas selon nos mérites, mais selon ta grâce, par Jésus le Christ, notre Seigneur.
1: Amen. Amen.
0: Le Seigneur soit avec vous.
1: Et avec votre esprit.
0: Que Dieu Tout-Puissant vous bénisse, le Père, le Fils et le Saint-Esprit.
1: Amen.
0: Notre-Dame de Lourdes,
1: priez pour nous.
0: Sainte Bernadette,
1: priez pour nous.
0: Ô Marie conçue sans péché,
1: priez pour nous.
0: Prions pour le tout prochain pèlerinage du pape Léon. Seigneur notre Dieu, toi qui ne cesses de semer en nos cœurs le désir de vivre dans la justice et la paix, nous te rendons grâce pour la visite en France et à l'UNESCO de notre Saint-Père, le pape Léon XIV. Bénis son voyage apostolique, prépare nos cœurs à l'accueillir avec joie, donne-nous de recevoir ses paroles avec confiance. Apprends-nous à servir la magnifique humanité que tu as créée. Fortifie notre foi, affermis notre espérance, stimule notre charité. Par l'intercession de Notre-Dame et de tous les saints de France, fais de nous des artisans d'unité pour que le monde ait la vie. Que le voyage apostolique du pape Léon XIV porte des fruits abondants et heureux pour l'Église, notre pays et le monde. Toi, l'auteur de la vie, pour les siècles des siècles.
1: Amen.

0: Allez dans la paix du Christ. Au nom du Père et du Fils et du Saint-Esprit.
1: Amen.
0: Ceux d'entre vous qui désirent assister à la catéchèse sur le message de Lourdes peuvent se rendre à 16h15 au centre d'information.
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0: Bonsoir et bienvenue sur KTO dans Lumière intérieure. Nous avons la joie et l'honneur ce soir de recevoir un homme qui depuis 40 ans raconte les grandes histoires de l'humanité. Il est réalisateur, scénariste, écrivain, metteur en scène, Elie Chouraqui.
1: Bonjour, bonsoir, bonsoir.
0: Bonsoir, Elie Chouraqui. Vous êtes déjà venu sur KTO ?
1: Oui.
0: Il y a quelques années ?
1: Il y a quelques années, absolument.
0: Vous nous faites l'honneur de revenir.
1: C'est vous qui me faites cet honneur, c'est gentil, je suis ravi.
0: Peut-être que la première question que j'avais envie de vous poser, on vous connaît bien par la comédie musicale Les Dix Commandements. Ouais. D'où vous vient cet amour de la Bible ? Parce que c'est pas commun ?
1: Non, mais je crois que cet amour-là vient de la Bible. C'est-à-dire que la première fois que j'ai eu une première lecture de la Bible, même par bribes, vous savez, quand on est petit, quand on est juif, on va à la synagogue, on ne sait pas très bien pourquoi, on ne comprend pas très bien, on fait sa bar mitzvah, on apprend.
0: Oui.
1: Et puis moi, pendant que les autres apprenaient, je lisais l'Ancien Testament version française pour bien comprendre ce que ça racontait. Et je me suis rendu compte que c'était tellement beau, que les histoires étaient tellement belles, tellement extraordinaires, qu'en fait, je me suis attaché à ce livre pour son récit, en fait, pour ce qu'il nous disait de ces hommes, de ces femmes, de leur vie, de leur façon de réfléchir, d'avancer, de prendre des décisions. Et je pense que ça a été toujours un guide pour moi. Et donc je me suis... Après, il y a eu des grandes rencontres. C'est toujours lié à ma religion, parce qu'un soir, un jour de Kippour, c'était mon premier Kippour, donc le jour où les Juifs jeûnent. Moi, je ne suis pas très pratiquant, mais vous savez, ma famille, mes parents faisaient les fêtes religieuses classiques. Et le jour de Kippour, ma mère m'a dit, mais si tu veux jeûner, d'accord, mais ça va être long, ça va être difficile. J'avais 12-13 ans, je crois. Et elle m'a dit, ben, pourquoi tu ne vas pas voir les 10 commandements de Cécile Benmille ? Et là, ce jour-là, donc, avec la faim qui me taraudait un peu, parce qu'on a un petit garçon, j'ai découvert les 10 commandements. Et j'ai découvert donc toute cette histoire que maintenant je connais par cœur, parce que je crois que j'ai eu l'Exode une centaine de fois dans tous les sens, et que je l'ai étudié, et que je l'ai travaillé pour faire mon spectacle aussi, et puis ensuite aussi par passion. Donc j'ai eu cette rencontre, cette nouvelle rencontre. Après, il y a eu André Chouraqui, qui est mon cousin, avec qui habitait Jérusalem, devant les remparts, et devant la vieille ville.
0: Donc celui qui a traduit, pour nos téléspectateurs, la fameuse traduction de la Bible Chouraqui.
1: Absolument, il a traduit directement de l'araméen.
0: Oui.
1: Il a traduit aussi le Nouveau Testament, il a traduit le Coran. Il a écrit, une centaine de livres sur ce sujet. Il m'avait dit une phrase très belle d'ailleurs, il m'avait dit « La Bible, c'est un monde, si tu entres dans ce monde, tout devient différent. » Voilà. Donc on a travaillé ensemble, on a parlé ensemble beaucoup. Les dernières années de sa vie, on était souvent ensemble, à Paris ou à Jérusalem, et on parlait de la Bible. On a écrit un livre qui s'appelle « Le sage et l'artiste », où je lui pose des questions, où je lui donne mon interprétation, et où, bien sûr, j'écoute la sienne.
0: Alors, vous aviez quand même commencé votre parcours avec une passion et un talent pour le volleyball, je crois.
1: Oui.
0: Alors, c'est quand même original. Est-ce que vous avez envie de nous raconter comment on passe d'une carrière de sportif ?
1: C'est drôle ce que vous dites, parce que comme aujourd'hui, c'est mon anniversaire, j'ai pensé un peu à mon passé depuis mon enfance. Et en fait, je me suis rendu compte que j'ai tourné des pages à chaque fois, tout en gardant la page là, prête à revenir un peu en arrière. Mais j'ai eu une grande carrière de sportif jusqu'à l'âge de 24 ans, où j'ai été en équipe de France de volleyball, où j'ai été capitaine de l'équipe de France Espoir. J'ai joué avec les internationaux très tôt, j'étais un tout jeune homme, et j'étais en équipe de France, puis au Racing, j'étais champion de France 3 fois. Et ça m'a extraordinairement formé à vivre avec une équipe, et à comprendre qu'on ne peut rien faire sans les autres. Mmh. Vous savez, le volleyball, c'est un sport où on touche la balle pendant une fraction de seconde. Et on se rend compte que quand on est tout seul, on ne peut rien faire. Parce que dès qu'elle arrive, on doit la donner à son partenaire. Et je pense que le volleyball, pour moi, a été une première grande leçon de vie qui m'a fait comprendre que, bien sûr, ce qu'on voulait faire était important, mais si ce qu'on voulait faire, on voulait le faire dans la solitude, il fallait à ce moment-là choisir des chemins de solitude, qui sont beaux aussi, parfois.

0: bande dessinée, d'être journaliste. J'ai été journaliste, de faire des comédies musicales. Donc, ouais. Ce qui est, quand j'ai dit autour de moi que j'allais faire les 10 commandements en comédie musicale, on m'a dit, mais c'est quoi cette histoire? Mais t'es complètement fou. Et en fait, je me suis dit, pourquoi pas, c'est fantastique. Je vais pouvoir raconter et dire des choses peut-être que personne n'a jamais dites sur une scène. J'ai réconcilié Ramsès et Moïse jusqu'au bout. J'ai fait en sorte que ce Moïse soit un Moïse qui soit encore plus dans le pardon que le Moïse de la Bible. J'ai fait en sorte que... j'ai eu un rapport avec ces 10 commandements pendant toutes les années où je l'ai fait et pendant toutes les années où il a tourné, parce qu'il a tourné presque 20 ans, plus de 20 ans. Et il n'est pas dit qu'un jour je ne le reprenne pas. J'ai eu un rapport... C'est formidable, les 10 commandements. Vous savez, d'abord, le chant, c'est ce qui nous rapproche le plus de Dieu, je pense. Mmh. Pourquoi est-ce qu'on chante partout, dans les églises, dans les synagogues, dans les mosquées, partout? On chante parce que tout d'un coup le cœur s'ouvre et ce qu'on a à dire va directement quelque part, on ne sait pas où. Mais en tout cas, ça nous revient puisqu'on ressent une émotion extrêmement forte. Quand Daniel Lévy chantait l'envie d'aimer, il y avait quelque chose qui était puissant parce que le thème, l'envie d'aimer, que j'avais écrit... Dans mon scénario, et ce que je voulais dire, parce que je pense que l'histoire des 10 commandements, c'est l'envie d'aimer. Ce thème-là, je voyais bien que les gens dans la salle, il y avait des larmes dans les yeux, il y avait un bonheur reçu, et quand on reçoit du bonheur, on évite de le rendre. Il y avait quelque chose qui nous dépassait un petit peu.
1: Et c'est amusant parce que ces 10 commandements, pour beaucoup de nos contemporains, ça paraît un carcan. Oppressant, tu ne tueras
0: pas, du tout.
1: Et en fait, vous le voyez comme un lieu de liberté extraordinaire.
0: Évidemment, au contraire.
1: Comment vous pouvez nous expliquer ça?
0: C'est très simple, vous demandez à un petit garçon, un enfant, une petite fille ou un petit garçon, si elle n'a aucune règle ou s'il n'a aucune règle, c'est le malheur qui s'installe. C'est la tristesse. Quand on ne sait plus où aller, regardez les gosses qui n'ont pas de parents, les pauvres, ou qui n'ont pas de père ou pas de mère, et qui n'ont pas d'autorité, et auxquels on dit jamais, ne fais pas ça, non, pas ça, ça tu ne vas pas le faire, ça c'est bien, ça c'est pas bien, ça c'est bien. Tout d'un coup, ils sont perdus. On le voit bien avec nos adolescents, qui sont complètement perdus si on les abandonne. Les 10 commandements, ils vous disent ce qu'il faut faire. Ces 10 règles, alors après il y en a, je sais plus, 400 ou 600, je ne me rappelle plus le nombre d'autres commandements qu'il y a dans la vie, mais ces 10-là sont des règles tellement simples. Et vous savez, quand vous les lisez, les relisez, vous ne voyez rien à enlever, rien à ajouter. C'est simple. Il y a les règles de la religion, liées à la religion, et les règles liées à la société. Tu ne tueras pas, tu respecteras ton père et ta mère. Ce sont des choses tellement simples. Et quand on est, non pas dans ce carcan, mais dans cette liberté qu'on nous offre de faire le bien, de faire ce qui est bien, et de savoir qu'on est dans le bien, on est encore plus libre.
1: Donc vous l'avez toujours vécu comme ça?
0: Ouais, toujours.
1: Comme un chemin de vie?
0: Absolument. J'ai jamais pensé que... Vraiment, je n'ai jamais pensé que quelqu'un qui me disait « tu ne tueras pas » m'empêchait d'être heureux.
1: Ouais.
0: Quelqu'un qui me... Enfin, Dieu qui me disait « tu respecteras ton père et ta mère » m'empêchait d'être heureux. Qui me dit « tu n'enverras pas la richesse de ton prochain », je ne me souviens jamais
1: exactement. Tu ne convoiteras pas.
0: Voilà, tu ne convoiteras pas le...
1: Ni son âne, ni son bœuf.
0: Mais c'est un soulagement. Parce que regardez, quand on convoite, on devient jaloux, on devient aigri, on devient gris. Tout est là. Et tout d'un coup, ça vous enlève tous ces mauvais sentiments, tout le noir. Et ça vous laisse que du clair. C'est beau.
1: Vous les trouvez efficaces, donc, ces 10 commandements? Parce que vous dites que ça enlève, ça agit.
0: Mais
1: ça agit dans notre vie.
0: C'est non seulement efficace, c'est comme une main qui se tend, qui prend la vôtre, et qui vous emporte, qui vous emmène, qui vous dit, suis-moi, ne t'inquiète pas, tout va aller bien, tu vas voir, avance, écoute ce que je te dis, et ça va aller bien. Et on s'en rend compte d'ailleurs, parce que dès qu'on s'écarte de ça, le cœur va mal et l'âme va encore plus mal.
1: C'est vrai.
0: On est mal, on n'est pas bien, parce qu'on a... un sentiment de culpabilité, d'angoisse, d'inquiétude. Et pourquoi? C'est parce qu'en fait, on sort de Dieu, pour ceux qui croient en Dieu, bien sûr, et de sa parole, mais aussi on sort de la vie, on sort des hommes. On quitte les hommes.
1: De la communion avec autrui.
0: Voilà. Oui. On n'a plus de rapport avec les autres. on devient des voyous.

0: on devient des trafiquants de drogue, on devient la République islamique, on devient des gens violents, agressifs, qui veulent imposer dans la haine et dans la violence des règles qui ne sont pas les nôtres. Parce que nous, nos règles, c'est les 10 commandements. C'est, ce qui est, c'est la base de toutes les constitutions. La constitution française, la constitution américaine, c'est vraiment une base que les hommes de bonne volonté ont acceptée. Et ça n'est pas un hasard si elle nous vient de Dieu ou d'hommes qui ont été inspirés par Dieu. Donc, ou par un divin qu'on essaie de saisir depuis la nuit des temps dans toutes les religions, chez les juifs et les catholiques et les autres. Et que certains arrivent à approcher, qu'on approche parfois. Vous savez, moi j'adore aller dans les églises. Je m'assois dans une... Je pense que les églises, peut-être d'ailleurs plus que les synagogues, parce que les synagogues, c'est plein de mon enfance, c'est plein de ma vie. J'ai toujours, je pense, trop. Les églises, quand je me mets dans une église, et que je m'assois dans ce silence, dans ce calme, je sens qu'il se passe quelque chose. Je sens une communion avec quelque chose. C'est difficile à exprimer, mais on le ressent tous, vous savez, quand tout à coup on a, ça peut durer une fraction de seconde, et on a un alignement du corps sur le divin. On se sent plein de quelque chose qui nous dépasse. C'est tellement compliqué à analyser, c'est tellement compliqué à expliquer comme ressenti qu'en fait... on n'y arrive jamais, et qu'on se tourne vers le divin, donc, vers quelque chose qu'on ne maîtrise pas. La nature, le divin, Dieu. Mais c'est une chose qui est, quand on a la chance de le ressentir comme ça, c'est pas mal.
1: Ça va tous nous donner envie d'aller prier.
0: Oui, parce que c'est la prière. Alors c'est la prière, mais c'est aussi faire le vide en soi, qui est presque aussi important que la prière, à mon avis. Le vide en soi, laisser entrer l'autre, encore une fois Dieu ou autre chose, je ne sais pas, laisser entrer ça dans son esprit, dans son corps, laisser faire en sorte que tout d'un coup on soit ouvert et disponible à autre chose que le tourment de notre quotidien, cette espèce de volcan permanent d'ébullition, de besoin de penser, de réfléchir, de se poser des questions et répondre. Non, ne rien, tout d'un coup, tout évacuer, tout sortir et laisser ouvrir toutes les portes et être disponible à quelque chose qui peut arriver, ou ne pas arriver, mais en tout cas qui arrive parfois.
1: Alors je vous propose qu'on passe maintenant aux mots. Oui. Vous allez avoir 4 mots que vous allez pouvoir commenter, éclairer à votre idée.
0: D'accord.
1: À tout de suite.
0: À tout de suite.
1: Nous sommes toujours dans Lumière intérieure, sur KTO avec vous, Elie Chouraki. Le premier mot, on l'a commencé à en parler déjà, le premier mot c'est foi.
0: La foi, oh là là. La foi, c'est un sujet extrêmement vaste. Écoutez, la foi, c'est une... Je pense que c'est à la fois une décision et c'est à la fois ressentir quelque chose qu'on ne comprend pas. C'est une décision parce que... Je ne pense pas qu'on ait la foi... sans décider de l'avoir. Je ne pense pas qu'on ait la foi sans décider d'aller vers le mystère du divin. Sans se dire que, encore une fois, ce n'est pas le pari de Pascal, hein, ce n'est pas « je crois en Dieu parce que s'il existe, je serai mieux après ». C'est se dire « je vais vers ce lieu-là, qui est un lieu compliqué, hein, parce que c'est un lieu qui demande partage, réflexion, qui vous oblige, comme on dit. Mais c'est un lieu qui est très mystérieux et complexe pour moi. Vous savez, moi, j'ai un rapport très curieux avec Dieu. C'est un rapport de conversation permanente.

0: C'est-à-dire, des fois, je lui dis, je te préviens, je crois pas en toi. Voilà, c'est comme ça, c'est réglé. Et d'autres fois, et pas au moment au moment qu'on peut croire, au moment où j'ai besoin de lui, mais d'autres fois, sur une pensée, un visage, un paysage, une réflexion, je dis oui, bien sûr, je sais, je vois bien que tu existes, Yao, je vois bien que tu existes, mais j'aimerais que tu me donnes de temps en temps plus de preuves de ton existence. J'adore cette phrase de Sacha Guitry qui dit « Bien sûr, je crois en Dieu, mais toute manifestation de sa part sera la bienvenue. » Et c'est ce que parfois j'attends, parce que je vois tellement de douleurs parfois autour de moi, tellement de tristesse. Il y a tellement de choses que je n'arrive pas à comprendre que je pense que quand j'arriverai là-haut et que je me retrouverai en face de lui, je lui dirai, la première chose que je dirai, c'est bon, maintenant je voudrais que tu m'expliques. Et je pense qu'il a toutes les explications, bien sûr. Il ou elle. Mais voilà, c'est cette fois-là, ce rapport au divin, ce rapport à Dieu, voilà, pour moi, c'est un rapport qui n'a jamais été constant. C'est vraiment un rapport de conversation. J'ai envie de regarder l'écran comme si vous étiez là.
1: Mais je suis là.
0: Oui, c'est un rapport de conversation entre lui et moi. Mais c'est ce qui me nourrit terriblement. C'est ce qui souvent me rend joyeux, ce qui parfois m'entriste. Mais c'est cette interpellation et... C'est pour ça que je déteste les gens qui jurent, parce que je pense que le rapport avec le divin, c'est autre chose que soit l'anathème, soit la supplique, soit le juron, soit... C'est vraiment quelque chose qui est très profond et qui parfois vient jusqu'à vous. Parfois. Mais c'est difficile à trouver.
1: S'il y a une conversation, il y a quand même quelqu'un, donc vous parlez, mais il répond parfois.
0: Vous savez, parfois je me sens tellement heureux que oui, je me dis qu'il y a quelque chose de divin. Alors maintenant, quelle est la définition exacte du divin? J'aimerais qu'on me la donne. Quelle est la définition? Vous savez, j'aime dans Moïse, vous savez, quand il monte chercher la loi sur le Sinaï, il est écrit qu'il est le seul, à un moment donné, à avoir vu s'éloigner de dos. Vous connaissez ça?
1: Oui, oui.
0: Et ça me rassure beaucoup parce que je me dis, donc Dieu nous a fait à son image, donc il est comme nous. C'est un homme, on va dire. Et ça me rassure parce que moi j'ai eu mon père, j'ai mon frère aîné, j'ai mes fils maintenant. Alors, homme ou femme, hein, Dieu, mais... Il a plus pour nous le visage d'un homme, puisqu'on le décrit souvent comme un être qui est plutôt un homme. Donc, voilà, c'est toujours des hommes qui m'ont rassuré, qui m'ont donné foi en la vie, en l'avenir, qui m'ont donné foi en l'amour. Encore une fois, je vais revenir aux 10 commandements. La chose essentielle que j'avais dit à tous les gens qui travaillaient avec moi quand je faisais 10 commandements, c'est... Je leur avais dit, vous savez, il est plus facile d'aimer que de détester. L'amour vient naturellement aux hommes et aux femmes. Elle est une chose qui vient de nous, qui glisse, qui est logique. On voit bien, quand on voit un bébé, le sourire qu'on a, le sentiment qu'on a quand une personne tombe et qu'on veut l'aider, ou quand quelqu'un a un problème et qu'on veut aller vers lui, il y a quelque chose de naturellement bon. C'est l'amour. Mm-hmm. L'amour pour les siens, l'amour pour sa femme ou son mari, l'amour pour ses parents, pour ceux que... L'amour pour l'humanité en général, d'ailleurs. La haine, c'est plus difficile. Aimer, ça nous fait mal. C'est un truc qui immédiatement se retourne contre nous.
1: Haïr.
0: Haïr, c'est vraiment une chose qui se retourne immédiatement contre nous. C'est une chose. Vous voyez, j'ai du mal à prononcer le mot haïr et tout ce qui est lié à la détestation et à la haine. J'ai du mal à dire les mots même. Donc c'est quelque chose qui est douloureux. Je ne vais pas jusqu'à ceux qui déclenchent des guerres, je ne vais pas jusqu'à ceux qui décident de tuer parce que l'autre est différent d'eux. Mais tous les instants de la haine sont des instants monstrueux et destructeurs. Donc voilà, je déteste la haine et j'aime terriblement l'amour.
1: Au fond, ce que vous dites, c'est qu'il y a ce quelque chose en nous qui ressemble à Dieu, c'est l'amour, et donc ça nous est naturel.
0: C'est pas mal dit. C'est pas mal dit. Je pourrais le dire comme ça, oui. Je pourrais le dire comme ça, mais pour le dire comme ça, il faudrait que j'ai, comme vous, je pense, et comme beaucoup que j'en vis, j'y reviendrai, il faudrait que j'ai cette croyance absolue en Dieu, sans aucun doute. Il faudrait qu'un jour, l'instant de où je suis pénétré comme ça par une sorte de grâce, soit un instant où je ressente cette puissance-là définitivement. Je pense que là, à ce moment-là, je pourrais être d'accord totalement avec vous.
1: En même temps, on voit bien dans la Bible, Abraham parti sans savoir où il allait. Ça, c'est l'exemple même de la foi, avancer sans savoir où on va, et qui inclut une part d'obscurité que vous nous avez bien montrée.
0: Alors, Abraham était un personnage extraordinaire parce que il a été, vous le savez, hein, j'ai fait un peu d'histoire, mais il a été élevé en fait par son père, qui était un fabricant de statues devant lesquelles on devait se prosterner. Et en même temps, je pense que c'est son père qui lui a donné la foi. Et je m'explique. La première fois que je suis allé en Inde, je suis allé dans des temples et j'ai vu des femmes et des hommes prier devant des statues. Et j'ai compris que ces statues, c'était simplement la cristallisation et le passage pour eux pour aller vers Dieu. Que ces statues n'avaient aucune importance. Donc je pense qu'Abraham a été élevé comme ça. Et qu'en fait, c'est ma façon de voir les choses, et qu'en fait, il a été guidé par ça. Et que c'est cette force paternelle, contrairement à tout ce qui à ce que beaucoup de choses, contrairement à beaucoup de choses qui ont été écrites et à beaucoup de choses qu'ont dit nos exégètes, et je pense que cette force paternelle l'a poussé vers cette foi et l'a poussé à entendre, lui a permis d'entendre cette voix divine qui lui disait « Va, tu vas créer mon peuple je veux que tu ailles vers cette terre qui sera la sienne. » Je pense que tout est né de ça. Et je pense que la filiation est une chose essentielle pour avoir totalement la foi. Moi, mes parents croyaient en Dieu. Mais je me suis retrouvé dans une société qui est celle des années 60, où en fait, c'était déjà le début de la déconstruction. Et donc, on s'interrogeait, est-ce qu'il est là, est-ce qu'il existe, etc. Ce qui me porte, c'est ce que m'ont donné les miens. Cette espèce de vague qui avance comme ça, sans s'arrêter. Et je lutte, en fait, contre la déconstruction que m'a imposée la société. Mm-hmm. Mais elle est puissante, aussi, cette déconstruction. Très. Non pas lutter, mais essayer de la comprendre pour se jouer d'elle, en fait. Parce qu'elle disparaîtra, je pense. Mmh. Mais voilà, je crois que... on parlait d'Abraham. Cette figure paternelle, je pense, est née d'une figure paternelle. Mmh. Et c'est toujours... pour revenir aux 10 commandements, tu respecteras ton père et ta mère, c'est ce qu'on vous donne, ce qu'on vous donne à vivre, ce qu'on vous permet de vivre, qui fait qu'en fait, vous pouvez aller vers cette foi, vers Dieu, quel que soit le nom qu'on lui donne, enfin, avec quelque chose en tout cas qui vous dépasse et qui vous porte, voilà.
1: Et qui inclut une sorte de purification, certainement. Alors, le mot suivant, c'est prophète.
0: Ah, Je porte le nom d'un prophète.
1: Mais oui, je sais. J'avais bien remarqué.
0: Élie.

0: D'abord, c'est le nom de Dieu, hein, c'est un des noms de Dieu. Élie, Élie, pourquoi m'as-tu abandonné? C'est ce que Jésus dit sur la croix. Et c'est le nom de ce prophète qui est parti sur son char de feu. Moi, j'adore. Vous comprenez les images de la Bible, c'est quand même extraordinaire. On n'a rien inventé de mieux. Le type qui s'est dit... On peut même, ça nous fait presque croire aux extraterrestres de voir le prophète Élie qui tout d'un coup monte dans un vaisseau spatial et s'éloigne de la Terre. Alors, Jésus était un prophète pour nous, les Juifs, qui sommes à la fois les fils de Jésus, les enfants de Jésus et les pères de Jésus. Et c'est une situation très particulière, parce qu'évidemment, vous le savez tous, Jésus était né juif de Marie et de Joseph. Il a grandi juif, il est même devenu rabbin, et c'était un rabbin assez orthodoxe, puisque pour chasser les marchands du temple, il faut être un dur, faut pas accepter qu'on sorte trop des règles que la loi juive vous a dans laquelle vous avez été élevé. Moi, Jésus, c'est mon juif préféré. Hein. C'est-à-dire que c'est quelqu'un qui a toujours, pour moi, pour lequel j'ai toujours eu de l'admiration, de la tendresse d'abord, ça c'est le père qui parle, et de l'admiration, ça c'est le fils qui parle. De l'admiration parce que je pense qu'il a changé l'histoire de nos sociétés. Parce qu'un homme qui tout d'un coup dit, même s'il reprend une phrase de la Bible, de la Torah, qui dit « si on te frappe la joue droite, tends la joue gauche » ou l'inverse, je ne sais plus. Mais en tout cas, qui a cette force de bonté en lui et qui l'applique. Parce que même cette phrase est dans l'Ancien Testament, jusqu'à ce que Jésus la fasse ressortir, la mettre bien forte comme ça devant l'humanité, on ne l'appliquait pas. On continue d'ailleurs à ne pas l'appliquer, mais on l'applique de plus en plus, contrairement à ce qu'on croit. Lui, il était dans cette espèce de brouillard, de violence autour de lui, où tout se réglait à bagarre, à coups de couteau, de guerre, avec les Hittites, contre les Égyptiens, contre toutes les tribus, tout le monde se foutait sur la gueule. Et lui, il dit, voilà, on va arrêter ça. Et ça nous a quand même accompagnés. Et je trouve, on est bien moins, contrairement à ce qu'on pense, et pourtant Dieu sait si on traverse... entre le 20e et le début du 21e, là, on traverse des siècles
1: de violence.
0: Mais on est moins violent qu'avant. Les violences, c'est une minorité de la population. On arrive à résoudre petit à petit les problèmes, on arrive à... Je prends l'exemple de la Shoah, de cette tragédie du 20e siècle qui a été l'extermination des Juifs et la volonté de génocide absolu des Juifs. C'est une épreuve qui a été donnée au peuple de Jésus, d'ailleurs. Mmh. Et si Jésus avait été à Paris en 40, il aurait sans doute été déporté.
1: Arrêté, oui.
0: Voilà. Donc c'est une épreuve qu'on a donnée à ce peuple avec énormément de souffrance. C'est une souffrance qu'il faudra peut-être des millénaires pour non pas oublier, mais pour accepter. Un peu comme le 7 octobre d'ailleurs. Et cette souffrance, Dieu s'est quand même débrouillé pour qu'à la fin elle soit un support de l'humanité. À partir de la Shoah, et j'espère que ça va continuer, c'est ce que les islamistes veulent faire disparaître, mais j'espère que ça va continuer. L'homme a raisonné d'une façon différente. C'est-à-dire qu'il s'est dit, si on peut faire ça, s'il y a ce noir-là, ces ténèbres-là dans l'âme humaine, c'est qu'il faut se méfier de nous au quotidien, toujours. et qu'il faut toujours se remettre en question. Et qu'il faut, encore une fois, je reviens aux 10 commandements, et qu'il faut respecter des règles fondamentales. Et c'est ce qu'on a fait depuis la Deuxième Guerre mondiale. Regardez, en Europe, on est en paix depuis la Deuxième Guerre mondiale, ou pratiquement. Il y a eu la guerre croate, serbe, l'ex-Yougoslavie. Évidemment, il y a eu des guerres en Europe, la guerre en Ukraine, mais c'est des guerres terribles. Hein. Il y a des hommes et des femmes qui meurent, des millions, des enfants. Et les hommes sont assez stupides pour les déclencher et ils sont jamais assez intelligents pour les arrêter rapidement. Mais malgré tout, on sent que l'homme progresse. Aujourd'hui, on fait face à un phénomène auquel il faut faire très attention. Et c'est là qu'on aurait besoin que Jésus nous revienne sur Terre pour... Après, je vous dirai, j'ai écrit un scénario sur Jésus que je n'ai pas tourné, mais qui est toujours dans mon tiroir. Il faudrait que Jésus revienne pour montrer que personne ne peut vouloir la mort de l'autre. Que personne, parlant au nom de Dieu, ne peut voir la mort de l'autre. Je pense aux islamistes radicaux et je pense à ce qui se passe avec la République islamique qui tue ses enfants iraniens avec une violence qu'on n'a pas vue depuis des années et qu'on espérait ne plus jamais revoir. Il faudrait qu'il soit là pour avec la puissance de sa bonté, arriver à faire comprendre aux islamistes que la parole de Dieu que Mahomet leur a transmise devrait être interprétée comme nous, chrétiens et juifs, avons interprété nos écrits pour les faire passer d'une période qui était une période... Le 14e siècle n'est pas le 21e siècle... pour les faire passer d'une période qui était une période où encore on pouvait régler les choses dans le sang à une période où aujourd'hui ça devrait être totalement exclu. Moi je suis pour une interdiction des guerres, mais que ce soit une interdiction votée par l'ensemble des nations pour que les guerres soient interdites. Voilà, pour que ce soit une chose qui soit définitivement éradiquée de la planète. Je sais que c'est impossible, mais bon. Je reviens au scénario que j'ai écrit sur mon prophète préféré, donc Jésus. Le pitch en deux mots, c'est un camionneur dans un désert américain roule et il voit un type nu sur le bord de la route. Il sent qu'il s'arrête, il voit que le type a soif, il est dans le désert, il le prend, il l'emmène à l'hôpital. Ce garçon se réveille le lendemain matin, on lui a donné à boire, et curieusement, il va devenir laveur de carreaux à New York, et un jour, il tombe du 60e étage, il tombe au sol, et il n'a rien, il se relève. Et donc, évidemment, c'est un miracle, et donc, évidemment, toute la population dit, voilà, Jésus est revenu parmi nous. Mmh. Et effectivement... le fait qu'il soit là, il est un peu perdu, Jésus, parce que le monde auquel il doit faire face est un monde qui est extrêmement complexe. Mais d'une certaine façon, voilà, son parcours, c'est un peu celui que je viens de vous raconter, où tout d'un coup, petit à petit, grâce à ça, à la force de l'amour et de la bonté qu'il a en lui, va calmer le monde, arrêter. Vous savez, comme on calme les enfants quand ils... Quand à table, ils se mettent à chahuter et puis à se disputer. Calmer le monde.
1: Si vous dites ça, c'est que vous croyez en sa résurrection ?
0: Ah, mais moi, je suis comme Sacha Guitry, j'attends toute résurrection et preuve de résurrection avec impatience. Moi, si vous voulez, je... Si demain, je me rendais compte qu'il y a un homme ou une femme assez puissante, un Mandela puissance 1000, un Martin Luther King puissance 1000, un Moïse puissance 10 000, un Jésus puissance 1 million, qui arrive et qui rendent les hommes raisonnables, mais je crois à tout, évidemment. Je crois à la résurrection, je crois en Dieu et je me mets derrière lui pour le remercier et porter sa parole partout et devenir un de ses apôtres, c'est sûr. Voilà, maintenant on l'attend avec impatience.
1: C'est vrai qu'en vous écoutant, on a un peu l'impression que c'est l'expérience qu'ont fait les apôtres dans les Actes des apôtres. Je ne sais pas si vous avez lu ce livre-là.
0: Bien sûr.
1: On voit précisément qu'ils ont cru en la résurrection et qu'ils ont éprouvé la puissance de cette résurrection en faisant eux-mêmes des miracles.
0: Et bien
1: à partir
0: sûr,
1: de là, leur vie est bouleversée.
0: Bien sûr. Mais
1: en fait, vous aimeriez faire, vous, cette expérience-là.
0: Ah oui.
1: Oui.
0: Ah oui,
1: si ça ne vous suffit pas que ça soit une expérience déjà faite par d'autres.
0: Non, j'aimerais, moi, être... faire partie de l'aventure.
1: C'est peut-être possible.
0: J'aimerais être Pierre-Paul et construire... que quelqu'un puisse construire son église. Vous savez, j'aime tellement la paix, la joie de vivre. Je suis un tel apôtre du bonheur et du partage et de la compréhension. C'est des mots qui me font tellement de bien quand je les prononce que, effectivement, si je pouvais les porter, faire des miracles auxquels tout le monde adhère et croit et faire en sorte que ces miracles aiment tout le monde. Vous savez, franchement, si je pouvais aujourd'hui aller à Téhéran et dire aux mollahs arrêtez, ça va maintenant. Vous voyez bien que vous êtes dans l'erreur, vous voyez bien que vous trompez, vous voyez bien que ce que vous faites est monstrueux. Bon, d'accord, le trafic de drogue, le trafic d'organes, toutes ces horreurs vous rapportent des milliards, mais vous allez en faire de quoi ces milliards? De toute façon, vous allez mourir. Alors, vivez avec le peuple, donnez, partagez, vous serez mille fois plus heureux si j'avais la force, la puissance de faire ça. Et la puissance de faire en sorte que ça soit entendu, et je vous assure que là, je serai l'apôtre... de Jésus, mais tout de suite.
1: En tout cas, peut-être que vous ne pouvez pas aller à Téhéran, mais vous faites des spectacles et des livres et des films qui propagent ce message avec beaucoup de force.
0: À mon modeste niveau, j'essaie de faire le maximum.
1: Oui. Certainement, vous portez bien votre nom de prophète. Alors, le dernier mot, c'est roi.
0: Oh là !
1: Je pensais à David, évidemment. À votre magnifique bande dessinée sortie... sur David, sur ce roi, Moïse et David.
0: Alors vous savez, les rois, c'est là encore, on revient, mais c'est drôle parce qu'on a parlé de ça depuis le début, hein. Là encore on revient à l'image du Père. Qu'est-ce qui se passe en ce moment aujourd'hui dans la société française? Nous qui avons guillotiné notre roi. Il se passe qu'il y a une perte de repères, une perte de valeurs. Et qu'en fait, cette perte de repères devient extrêmement dangereuse, à tel point qu'on est là à chercher à l'extrême gauche ou à l'extrême droite ou dans des hommes ou des femmes qui disent des paroles qu'on ne devrait jamais accepter. Je veux dire, quand Mélenchon parle, pardon, mais on ne devrait jamais accepter ce qu'il dit quand les gens de la France insoumise non pas flirtent, mais deviennent antisémites, disent leur antisémitisme, quand ils montrent à quel point ils sont proches du terrorisme et qu'ils sont non plus presque des complices, mais des terroristes eux-mêmes. On voit bien qu'il y a une perte de repères, une perte totale de repères. Et que c'est terrible. Si David ou son fils Salomon était là, ou un autre homme ou une autre femme, avec une autorité, disons, même pas politique, mais morale. Alors évidemment, il y a un roi en Angleterre et la même chose se passe en ce moment en Angleterre. Donc on peut dire que mes paroles sont vaines. Mais... les rois, et encore une fois, je parle de rois dans une constitution, dans une démocratie, hein, avec un parlement et un premier ministre, évidemment. Les rois, de tout temps, ont apporté cette rigueur. Vous savez, on disait que les rois avaient le droit divin. Donc, ils étaient un peu une émanation de Dieu, même si c'était une blague. Mais en tout cas, les hommes y croyaient. Et craignaient leur roi. Et donc, ça les empêchait souvent de faire des bêtises.
1: Alors oui, il y a quelque chose qui m'a intriguée dans votre bande dessinée sur David, vous dites à un moment que Dieu ne lui a pas pardonné. Donc on connaît l'histoire de ce magnifique roi au cœur pur qui fait un parcours sans faute et qui se vautre à un chapitre de manière terrible. C'est quand même assez triste.
0: Et parce qu'il y a une gonzesse qui lui plaît, bon...
1: Oui, et voilà. Et puis ça se termine quand même un adultère, un meurtre. Est-ce que vous avez envie de nous partager ça? Vous pensez que Dieu n'a pas pardonné à David ce péché?
0: Bien sûr.
1: Mais pourquoi? Parce qu'il y a quand même ce psaume, « Crée en moi un cœur pur, oh mon Dieu », et tout ça, « Pardonne ma faute est toujours devant moi ». Et ça, vous pensez que Dieu n'a pas entendu cette prière
0: oui,
1: du roi David?
0: La faute est grave. Vous savez, la faute est grave. C'est-à-dire qu'il ne l'a pas tué, hein, il l'a laissé vivre, mais il l'a maudit. Quand vous voyez une femme, et bon, vous tombez amoureux, tout le monde peut le comprendre. Heureusement qu'on tombe tous amoureux, mais les femmes, qu'on tombe amoureux et qu'on voit ce qu'est l'amour pour... tuer le mari de cette femme qu'on désire par un moyen en plus qui est absolument dégueulasse, quoi. L'envoyer, c'est un de ses soldats, donc c'est un de ses généraux qui croit en lui, qu'il aime et le respecte, qu'il va l'envoyer au front, là où c'est le plus dangereux.
1: Pour maquiller sa mort.
0: Il sait qu'il va être tué par ses ennemis pour se débarrasser de lui en maquillant sa mort. C'est ignoble.
1: Moi, j'avais l'impression que David aurait à porter les conséquences de sa faute. C'est vrai qu'il y a une forme de conséquence qui demeure, mais que Dieu pardonne quand même. Vous ne croyez pas au pardon de Dieu?
0: Pas sur cette terre. Peut-être plus tard, une fois que David sera mort, il pourra lui pardonner en lui disant « Voilà, maintenant, tu as fait ta rédemption, mais je crois qu'il y a des fautes. » Vous savez, je pense que Je vais venir à un exemple précis. Regardez ce qu'on fait aux gosses aujourd'hui. Un gosse de 16 ans fait un rodéo sauvage, il passe un quart d'heure au commissariat devant un juge et on le renvoie en lui disant attention à ce qu'on appelle un rappel à la loi. Un type jette une juive, je pense à Madame Halimi, par la fenêtre, et on dit « Oh, ben non, c'est pas... » Il était troublé parce qu'il avait pris des joints, donc, bon, sa peine, on va le sortir. Aujourd'hui, il est sorti de prison. Tout ce laxisme...
1: Oui, je vois ce que vous voulez dire.
0: Tout ce laxisme fait que notre monde bascule.
1: Vous voulez, du coup, mettre en valeur que Dieu est juste, qu'il y a une justice.
0: Exactement. Oui. Mais vous vous rendez compte, là? La justice n'est pas faite simplement pour, pour être là et regarder ce qui se passe. La justice, elle est faite pour tomber. Un gosse qui fait une bêtise, je vous assure que moi, je suis pour les peines courtes pour les plus jeunes. Un gosse de 12 ans qui fait une connerie, on le met en garde à vue pendant 3 jours, il va comprendre qu'il a eu un problème. Je vais vous raconter une histoire très personnelle. Quand j'étais petit, j'adorais les voitures, les petites voitures Dickintoy. J'avais 7 ou 8 ans. et un jour, j'ai piqué une voiture dans un supermarché. Et je me suis fait piquer. Et le flic connaissait mon père. Le type s'occupait du père du supermarché. Il m'a ramené à la maison. Et il a dit à mon père, ton fils a volé une petite voiture. Mon père m'a rien dit. Il m'a dit, va dans ta chambre. Et il m'a laissé dans ma chambre pendant 24 heures. Ma mère m'a apporté à manger et à boire, mais j'étais pif. Et ben, je m'en souviens encore aujourd'hui, et je vous assure que je n'ai jamais pu rien voler. Donc, la loi, quand elle s'applique, encore une fois, les 10 commandements, quand ils s'appliquent, la loi, quand elle s'applique, n'est pas une loi pour faire mal gratuitement. C'est une loi pour dire, voilà, la justice, qu'elle soit divine ou humaine, doit s'appliquer pour que vous viviez en paix et que vous puissiez respecter l'autre comme il vous respecte. À partir du moment où on a compris ça, on peut vivre en société.
1: Et s'il y a pardon de Dieu, il n'annule pas sa justice, c'est ça que vous voulez dire?
0: Exactement.
1: Je comprends. Merci beaucoup et à tout de suite.
0: Merci.
1: Pour la dernière partie de l'émission.
0: Je vous attends.
1: Nous sommes toujours sur KTO avec vous.
0: Toujours.
1: Élie Chouraki, comment avez-vous vécu cette expérience des mots?
0: C'est pas mal. Vous m'avez manqué un peu parce que vous êtes beaucoup plus agréable à regarder qu'à poste de télévision.
1: Je vous remercie.
0: mais c'est pas mal parce qu'en fait, le fait d'être seul vous fait penser les choses d'une façon différente. C'est normal, y a pas, alors, c'est comme si on était plongé à l'intérieur de soi. Ouais. C'est pas mal, non, c'est intéressant.
1: Quel a été votre mot préféré

0: prophète, je pense.
1: Prophète.
0: Ouais. Mais prophète parce que la nature des prophéties est toujours une nature mystérieuse et enthousiasmante.
1: Ouais.
0: C'est-à-dire qu'elle soit... Alors nous, on parle des prophètes, Moïse, David, tous ceux qui ont fait... David n'était pas un prophète d'ailleurs, mais les prophètes en général, mais même les Érinées, c'est ça, grecs, qui donnaient des prophéties
1: les
0: en
1: oracles,
0: ouvrant...
1: Les oracles, du coup, plutôt.
0: Les oracles, oui, c'est ça, les oracles. Mm. Je ne suis pas un très bon... Je ne suis pas grec, mon copain, mon ami Luc Fay va m'engueuler. Donc, les oracles, oui, bon, il y a toujours ce désir de savoir ce qui va se passer, en fait. Ce qui est interdit chez Jésus, vous savez qu'on ne peut pas faire d'oracle.
1: Prédire l'avenir,
0: on ne peut pas prédire l'avenir, tirer les cartes, etc., parce que l'avenir appartient évidemment à Dieu.
1: La prophétie, donc, c'est plutôt dire une parole pour aujourd'hui,
0: voilà,
1: pour
0: exactement,
1: se convertir,
0: voilà. Mais tout ce qui est lié à l'autorité du prophète... Mm. Et aussi son autre sens du mot prophétie à ce qui peut se passer, à ce qu'on prévoit, c'est toujours dans le champ du mystérieux et donc du magnifique.
1: Alors peut-être qu'on peut dire quand même quelques mots sur votre actualité.
0: Mais
1: le
0: oui.
1: film Le Héros du Louvre, vous ouais. avez envie de nous en dire quelques mots?
0: Alors oui, je vous raconte l'histoire.
1: En quelques mots, hein, parce
0: ouais,
1: que sinon...
0: En deux mots. C'est en 1940, les Allemands montent à Paris et Jacques Jaujard a besoin de chauffeurs pour... exfiltrer les dernières œuvres qui restent au Louvre parce qu'il a tout exfiltré. Il en reste 300. Et là, il y a un gardien de nuit et il lui dit, est-ce que vous voulez partir? Vous prenez 70 œuvres majeures et puis vous disparaissez parce que vous revenez quand vous pouvez, quoi. Et l'homme qui adore le Louvre, qui adore les œuvres, qui adore l'art, dit, mais oui, bien sûr, et je pars avec ma famille. Il dit, le directeur du Louvre dit, oui, bien sûr, il va donc partir. C'est l'histoire de cette errance, de cette famille avec ses 70 œuvres dont... Léonard de Vinci, enfin tous les grands maîtres qui va sauver pendant toutes ces années de guerre. Mmh. Mais la chose qui est extraordinaire, c'est que cette famille, c'est la mienne, puisque c'est mon grand-père et ma grand-mère.
1: Ah.
0: Mes oncles, ma mère et mon
1: père.
0: C'est
1: une histoire vraie.
0: C'est une histoire vraie. Et mon grand frère qui était à l'époque un petit garçon.
1: Incroyable,
0: qui avait
1: 4 ans. C'est un bel hommage.
0: Voilà, donc c'est un hommage, c'est la transmission. C'est une histoire que j'ai pris un plaisir fou à raconter. Et maintenant, je peux le dire sans flagornerie, parce que j'arrive à un moment de ma vie où... Mais c'est un film qui est vraiment très réussi. Je pense que c'est un de mes meilleurs films.
1: Merci, Eli Chouraki.
0: Merci.
1: Est-ce que vous avez envie, pour terminer cette émission, de nous dire... Si... Donc, vous avez dit, en voyant Dieu, vous aurez quelques explications à lui demander.
0: Oui.
1: Est-ce que vous auriez une prière à formuler pour achever cette émission? Quelle prière vous auriez envie de dire
0: à Dieu? Arrête la souffrance des hommes. C'est trop dur, quoi. Ah, franchement, ça me met des larmes dans les yeux tellement... C'est terrible. Si j'ai une prière, c'est celle-là, et évidemment de protéger les miens.
1: Donc donne-nous la paix et délivre-nous du mal.
0: Exactement.
1: Merci beaucoup.
0: Merci
1: Eli
0: beaucoup.
1: Chouraki.
0: Merci.
1: À bientôt. Je rappelle votre actualité, le film Les Héros du Louvre, sorti il y a une semaine, je crois.
0: Ouais.
1: À bientôt.
0: À bientôt.
1: Vous pouvez retrouver cette émission sur kto.tv.com. On vous aurait écouté des heures, c'est passé trop vite.
0: Et moi, j'aurais passé des heures ici.
1: Alors, à bientôt.
0: À bientôt. Oui, bien sûr, avec plaisir.

0: Bonsoir à toutes et tous, c'est une joie comme chaque semaine de vous retrouver pour passer un petit moment ensemble autour de QCM. Mes trois invités sont présents et nous allons commencer dans la foi et la bonne
1: humeur.
0: C'est parti, regardons le cadeau du mois.
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0: Je ne vous fais pas attendre davantage. Commençons directement, tout de suite, maintenant, avec la première manche. Bonsoir, un nouveau samedi ensemble. Nous commençons cette soirée. J'espère que vous allez bien chez vous. Moi, je suis installé et je reçois ce soir trois candidats très sympathiques. Et le premier est Léon. Bonsoir, Léon.
3: Bonsoir.
0: Comment allez-vous ?
3: Très bien.
0: Alors Léon fait très très jeune, mais vous allez voir qu'il a déjà un pédigré derrière lui. C'est monsieur le professeur, je ne me trompe pas.
3: Oui, tout à fait, je suis enseignant d'histoire-géographie.
0: Alors vous avez quelle classe, Léon ?
3: Alors, donc là c'est moment de rentrée, donc oui. Je passe d'un niveau à un autre. Donc j'étais au collège jusqu'à le mois de juin.
0: D'accord.
3: Et à présent au lycée.
0: Ah oui, donc il faut repréparer des cours, revisiter votre programme, j'imagine ?
3: Oui, alors c'est les premières années, donc je fais un peu le balancement. J'ai fait un lycée, un collège, un lycée.
0: Très bien.
3: Nouveau programme.
0: Alors, est-ce que ce métier vous plaît ?
3: Beaucoup.
0: Moi, j'ai beaucoup d'admiration pour le corps professoral, mais c'est un métier qui est difficile et souvent décrié.
3: Oui, c'est possible, mais après, quand on est devant les élèves, je pense qu'on se souvient pourquoi on a fait ce choix.
0: Écoutez, je vous souhaite, parce que ça va être très très long.
3: Probablement, mais...
0: Et est-ce que vous avez un engagement ? Est-ce qu'il y a une association dont vous voulez nous parler ? Ou
3: non, pas particulièrement.
0: Pas particulièrement. Ouais. Alors Léon, nous allons passer deux minutes tête à tête ensemble. Il faut répondre au plus grand nombre de questions.
3: Ok.
0: Vous êtes prêt ?
3: Je vais essayer, oui.
0: Comment appelle-t-on celui qui va être ordonné ? Ortolan, ordonnant ou ordinant ?
3: Je pense à l'ordinant.
0: Vous pensez bien, c'est une bonne réponse. Vous marquez votre premier point. Sur quelle île, face à Assouan, vivait une importante communauté juive ? Hippopotine, crocodolime ou éléphantine ? Face à Assouan.
3: Éléphantine, peut-être.
0: Oui, c'est une bonne réponse. Moi aussi, j'étais dubitatif. Deuxième point. Quel général nantais réorganisa et commanda l'armée pontificale et ses zouaves en 1860 ? Lamoricière, Poniatowski ou Bugeaud ?
3: Je pense à Lamoricière.
0: Exactement, le général Lamoricière. Trois points. Pour évoquer leur innocence, on a peint et sculpté des angelots bébés et joufflus sous le nom italien de Putti, Ravioli ou Penne.
3: Ce sont les Putti.
0: Oui, les autres, on a bien compris que c'était une pâte. C'est un sans faute pour le moment. Quel nouveau testament complet fut découvert en 1844 dans la bibliothèque du couvent Sainte-Catherine ? Les rouleaux de la mer morte, le Codex Sinaiticus ou le Bhagavad Gita ?
3: On va penser à A, les rouleaux de la mer morte.
0: Non, c'est le Codex
4: Sinaiticus.
0: Où habitait Philémon, converti par Paul ? À Colosse, à Alexandrie ou à Éphèse ?
3: À Colosse.
0: Bonne réponse. Quel terme sanskrit désigne le grand véhicule ? Les formes du bouddhisme au Vietnam, en Chine, au Tibet. Mahayana, Yamanana ou Naniyanapa ?
3: C'est dur à prononcer, peut-être la A, Mahayana ?
0: C'est la bonne réponse, ouais. Mahayana. Vous marquez 6 points, Léon, et je suis content que vous souligniez que parfois les mots sont difficiles à prononcer. Merci. Françoise, bonsoir.
5: Bonsoir.
0: Comment allez-vous ?
5: Bien.
0: Vous êtes bien entouré par deux beaux jeunes hommes, Léon et Louis.
5: Absolument.
0: C'est un bon samedi soir.
5: Ah, très beau.
0: Alors, Françoise, racontez-moi, vous habitez Paris, mais vous avez passé 40 ans dans une région que je connais bien, à Nantes.
5: Voilà, où je faisais beaucoup de choses évidemment, mais entre autres du catéchisme, parce que les initiales de mon nom, c'est « Elle fait le caté ».
0: Bravo, bravo, bravo.
5: Oui.
0: Donc vous ne pouviez pas faire autrement.
5: Absolument.
0: Alors, et à la retraite, alors que faites-vous ?
5: Ah ben écoutez, jusqu'ici, j'ai fait beaucoup de conférences dans des EHPAD. Je me suis un peu arrêtée. Et maintenant, je m'occupe de mon cher mari avec lequel je suis mariée depuis 68 ans.
0: Oh là là, ben écoutez, on le salue s'il nous regarde ce soir.
5: Voilà.
0: Est-ce que je peux dévoiler un secret, Françoise ?
5: Je vous écoute.
0: Votre âge ?
5: Eh bien, j'ai 30 ans et 60 ans d'ex-

0: expérience. Françoise a 90 ans. Alors, je suis sûr que chez vous, vous êtes très surpris. Mais nous, en plateau, c'est impressionnant. On vous donnerait au moins 20 ans de moins.
1: Absolument.
0: Voilà. Je voulais vous le dire, c'était un compliment, pas une dame discrétion.
1: Oui, j'ai senti.
0: Ma chère Françoise, nous allons passer 2 minutes ensemble.
1: Oui, absolument.
0: Vous êtes prête?
1: Oui.
0: Alors, on y va. À quelle congrégation appartenait Sainte-Catherine Labouré? Les Filles de la Charité, Notre-Dame de la Danse ou les Sœurs de la Médaille?
1: Filles de la Charité.
0: Premier point, et c'est une excellente réponse. Saint-Pierre et Miquelon n'a pas d'évêque, mais un vicaire apostolique, un archiprêtre ou un recteur épiscopal?
1: Je dirais un vicaire apostolique. Alors, je dirais un vicaire apostolique.
0: C'est une bonne réponse. Il faut parler un tout petit peu plus fort, François.
1: Je vais essayer.
0: Que représente le polyptyque de Rogier van der Venden aux hospices de Beaune? Le jugement dernier, le jugement de Judas ou le jugement de Salomon?
1: Le jugement dernier.
0: Excellente réponse. Quel gouverneur romain martyrisait Sainte-Reine dans la représentation du ministère du mystère médiéval? Rasta Populos, Olibrius ou Pat Ibuler?
1: Pat Ibuler.
0: Non, c'est Olibrius. Pat Ibuler est un personnage de Mickey et Rasta Populos un méchant dans Tintin.
1: D'accord.
0: Quelle sculptrice française, née en Hongrie, a réalisé le nouveau chemin de croix de Lourdes de 2003 à 2008? Maria de Faye-Code, Vénus de Milo ou Germaine Brancusi?
1: Je dirais volontiers Germaine Brancusi.
0: Non, il s'agit de Maria de Faye-Code.
1: J'avoue que...
0: Quelle bergère de Pibrac, handicapée et mal aimée, est l'exemple de la sainteté cachée? Sainte Germaine, Sainte Odile ou Sainte Élisabeth?
1: Sainte Germaine.
0: Excellente réponse. Qui est surnommé le pape noir? Le scarabée royal égyptien, le supérieur général des jésuites ou l'archevêque de Dakar?
1: Le supérieur général des jésuites.
0: C'est une excellente réponse, Françoise. Vous marquez 5 points. Et je reviens sur ma petite bergère de Pibrac, Sainte-Germaine, qui est souvent représentée avec un tablier relevé rempli de roses.
1: Ah oui, d'accord.
0: C'est une jolie image. Françoise, vous avez marqué 5 points, Léon a 6 points, et j'accueille notre dernier candidat de ce soir, c'est Louis. Bonsoir, Louis.
2: Bonsoir.
0: Comment allez-vous?
2: Très bien.
0: Alors, Louis, vous habitez à Versailles, et vous êtes en philosophie, à l'IPC. Je le souligne parce que la saison dernière, on a reçu vos camarades, et je crois même que c'est grâce à eux que vous êtes là aujourd'hui.
2: Exactement, oui, ils m'ont traquenardé là-dedans, mais je suis content d'y être arrivé. Donc.
0: Alors, quand on fait des études de philosophie, on réfléchit à longueur de journée?
2: On essaye, au moins on réfléchit, on ne sait pas si ça débouche sur quelque chose, mais on ne fait que réfléchir. Ouais.
0: Et c'est quoi alors? Si vous aviez une baguette magique avec ces études, que voulez-vous faire?
2: Ouf.
0: Bon, vous avez le temps d'émission pour réfléchir, vous me donnerez une réponse tout à l'heure, d'accord?
2: Ce sera fait.
0: Louis, vous êtes prêt?
2: Toujours.
0: Alors c'est parti pour 2 minutes. Quel préfixe hébreu signifie maison ou lieu? Aleph, Bet ou Guimel?
1: Bête.
0: Bonne réponse, vous marquez 1 point. Qui n'a pas fondé une congrégation enseignante? Jean-Baptiste de la Salle, Jean-Marie de la Menet ou Robert Bellarmin?
2: Robert Bellarmin.
0: Excellente réponse. Comment s'appelait la servante de Sarah? Déborah, Agar ou Myriam?
2: C'est Agar.
0: Bonne réponse, c'est un sans faute. Qu'est-ce que la zizanie semée par un moissonneur malveillant dans une parabole de Jésus? L'ivraie, le coquelicot ou le grain d'orge?
2: L'ivraie.
0: Sans faute, 4e point. Qui guérit Naaman, le lépreux? Élie, Élisée ou Matignon?
2: Élie?
0: Non, c'est Élisée.
2: Élisée.
0: Quelle société de prêtres a fondé Saint-Marcellin-Joseph-Benoît

0: plus précisément sur ses pieds, sur sa tête, ou cela dépend des évangiles?
1: Sur ses pieds?
0: Non, ça dépend des évangiles. Françoise et Louis, vous êtes à égalité avec 5 points. Je vais donc vous poser une question pour vous départager. Vous êtes prêts? Quel saint va-t-on prier à Compostelle? Oui, Louis.
1: Saint-Jacques.
0: C'est une bonne réponse. Saint-Jacques le Majeur. C'est donc vous, Louis, qui choisirez un thème dans les 6 que je vais vous proposer pour la manche 2. Et la manche 2, c'est tout de suite. La manche 2 en chemin, j'avoue, c'est ma manche préférée parce qu'il y a des enjeux pendant cette partie. Alors, mon cher Léon, vous allez choisir 2 thèmes parmi les 6 que je vous propose et qui sont les suivants. Saints et témoins de la foi, Bible, l'Église et son histoire, liturgie, sacrement et prière, art, culture et foi, ou alors questions providentielles. Quels sont vos choix, Léon ?
2: Je vais choisir les 2 derniers, art, culture et foi et questions providentielles, s'il vous plaît.
0: Bah alors là, vous êtes mon héros parce qu'on les prend très rarement et j'adore ces thèmes. Bon. Et vous, Louis, un thème ?
1: Eh bien, moi, liturgie, sacrement et prière.
0: Liturgie, sacrement et prière. Les choix sont faits. Nous allons remettre vos scores à 0. Et c'est parti pour une question art, culture et foi. J'ai joué dans Les vignes du Seigneur et dans Le fruit défendu. J'ai interprété le rôle d'un fou qui se prend pour Dieu pour illustrer le commandement « Un seul Dieu, tu adoreras » dans le film « Le diable et les 10 commandements » en 1962. On me vit aussi dans plusieurs rôles de prêtre ou religieux. Louis.
1: Fernandel.
0: C'est une excellente réponse. On me vit aussi dans plusieurs rôles de prêtre ou religieux. L'un d'entre eux figurait un des quintuplés du film « Le mouton à 5 pattes » en 1954. J'étais un moine mendiant, recueillant l'affreuse confession de Françoise Roset dans l'Auberge Rouge. Je fus surtout le célèbre interlocuteur de Jésus de la série Don Camillo. Je suis Fernand Constantin, dit Fernandel. Louis, bravo. Vous marquez 1 point. Nous passons maintenant à une question providentielle. Je fais partie des figures, on dit des meubles, en héraldique. Sur un écu, je porte le nom de Vanet lorsque je suis retourné, car je ressemble alors à un van à vanner le grain. J'orne de nombreux blasons, dont celui de Montmorency ou celui de Jacques Cœur. On raconte que j'ai servi autrefois de nef à Vénus, mais aussi de genouillère pour les pèlerins forcés de parcourir...
3: Coquillage.
0: Léon.
2: La coquille.
0: La coquille. Vous marquez 1 point. On imagina ainsi de percer de trous, de lier aux genoux par des cordons ces pectens maximus ramassés à proximité. J'étais utilisé par les mêmes comme plat et comme écuelle pour boire. Ma symbolique est en effet liée à l'eau, source de vie, à la naissance et à la fertilité, donc pour les chrétiens, à la renaissance et à la résurrection. C'est pourquoi de nombreux bénitiers ont adopté ma forme. Mes lignes convergentes rappellent que nombreux sont les chemins et unique le but. Je rappelle aussi que chaque souffrance peut devenir un trésor grâce à ma rare propriété de produire des perles. Je suis la coquille. Léon et Louis, vous êtes à égalité avec 1 point. Liturgie, prière et sacrement. Je suis l'une des 4 antiennes martiales du catholicisme. Mon texte, qui se trouve dans le chant vieux romain, est vraiment ancien, alors que ma mélodie en usage est une composition tardivement revisitée. Une légende attribue mon texte à Saint Grégoire le Grand, qui aurait entendu 3 anges chanter les 3 premiers versets et composer lui-même le dernier. L'important est que cette antienne, se réjouissant de la résurrection, est logiquement chanté durant le temps pascal.
3: Là,
0: à la fin des complis, dans la liturgie des heures
3: et
0: à la place de l'Angélus.
3: Résurrection, je ne sais pas quoi.
0: Non, ce n'est pas ça.

0: Non.
1: Mes paroles en français commencent par ces mots. Réjouis-toi, reine du ciel, alléluia. Léon ?
2: Gloria ?
1: Ce n'est pas le Gloria. Louis, avez-vous une idée ? Il faut buzzer.
3: Regina Celi ?
1: Regina Celi, voilà, c'est une bonne réponse. Vous marquez votre deuxième point.
0: Oh, magnifique.
1: Art, culture et foi. Monseigneur Charles-Émile Frépel, mon évêque, me surnomma Athènes de l'Ouest lors de l'inauguration de l'Université catholique de l'Ouest en 1875, première faculté libre de France. Mon comté fut le berceau d'un empire éphémère où furent bâties nombre d'abbayes bénédictines au style roman particulier. En 1360, Louis Ier, mon premier duc, commanda à un lycier parisien la tenture de l'Apocalypse, d'après les cartons du peintre Hennequin de Bruges. On peut l'admirer aujourd'hui dans une galerie de mon château. Ma cathédrale Saint-Maurice...
0: Angers.
1: Il faut appuyer.
0: Ah oui, Angers.
1: C'est une bonne réponse, Françoise. Il s'agit d'Angers. Ma cathédrale Saint-Maurice domine la ville depuis le XIIe siècle. Il s'agit d'Angers. Je passe un bonjour à tous mes camarades qui étaient à la faculté de droit d'Angers avec moi. Louis, vous avez 2 points. Françoise et Léon sont à égalité avec 1 point. Je vais donc vous départager sur la question suivante. Louis, vous êtes sélectionné pour la finale de ce soir. Question providentielle. Nous existons aujourd'hui sous une forme numérique associant une caméra et un enregistreur capable de prendre une photo ou une vidéo de ce qui se passe de l'autre côté. Nous avons d'abord été de petites ouvertures pratiquées dans un plancher, puis dans des portes et couramment fermées d'un grillage et d'une trappe amovible. Notre version optique remplit les mêmes fonctions. Nous permettons ainsi de voir sans être vu, en trahissant ainsi la relation. Nous tenons évidemment notre nom de celui d'un célèbre Iscariote parmi les disciples de Jésus. Léon.
2: Un Judas.
1: Voilà. C'est un Judas.
0: J'ai dit ça en même temps.
1: Ah oui, ma pauvre Françoise. Mais c'est Léon qui s'est sélectionné pour la finale de ce soir avec Louis.
0: Oui, c'est
1: normal.
0: Vous
1: êtes déçue, Françoise ?
0: Bon.
1: Mais regardez, restez avec nous. Regardez ce que nous allons vous offrir, ma chère Françoise.
0: Oui.
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1: 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J'ai la solution. Répondez à la question suivante. Dans quelle cathédrale eurent lieu la plupart des sacres des rois de France ? Vous avez la bonne réponse ? Envoyez-la accompagnée de votre numéro de téléphone à l'adresse qui s'inscrit sur votre écran, qcm@ktotv.com. Je vous attends prochainement avec joie. Françoise, ils ont été plus rapides. Vous êtes un peu déçue ?
0: Mais non, mais parce que
1: Mais vous voilà. Êtes... une candidate incroyable.
0: Absolument.
1: Et je vous félicite de votre énergie et de votre vivacité à 90 ans, j'ose le répéter.
0: Oui.
1: Françoise, merci beaucoup, à bientôt, vous reviendrez ?
0: Bientôt, oui,
1: à bientôt.
0: Bien sûr, puisqu'ils m'ont dit 20 ans devant moi.
1: Et nous passons tout de suite à la troisième manche, la finale de ce soir. Nous sommes déjà à la finale de ce soir, cette finale oppose Louis et Léon. Je vous le dis régulièrement, là, il n'y a pas de place pour la camaraderie. Ils veulent gagner justement leur place la semaine prochaine pour la grande finale du mois de septembre. Et c'est à vous, mon cher Louis, que revient ce soir l'honneur de tirer au sort parmi les thèmes que je tiens entre mes mains une thématique qui, je l'espère, vous conviendra à tous les deux. Je vous laisse avoir la main heureuse ou chanceuse.
3: On va essayer les deux, hein.
1: J'espère. Dites-moi, Louis.
3: Et c'est les L.
1: Les L. Des questions relatives aux ailes. Vous pouvez poser la carte. Vos buzzers sont à 0. Vous pouvez participer et jouer autant de fois que vous le souhaitez. Hein, là. Vous êtes prêts, messieurs ? C'est parti. Au cours du dernier repas de Jésus, en Saint Jean, quel geste de service accomplit Jésus ? Au cours du dernier repas de Jésus en Saint Jean, quel geste de service accomplit Jésus ?

0: Avez-vous une idée ?
1: Louis ? Il lave les pieds de ses disciples ?
0: Oui, c'est une bonne réponse. Ouais. Le lavement des pieds. Premier point. Ça commence par un L. Quel est le troisième des cinq livres du Pentateuque ? Léon ?
2: Les livres ?
0: Comment ?
2: Livres ?
0: Non, ce n'est pas livre. Quel est le troisième des cinq livres du Pentateuque ? Louis ?
1: Lévitique.
0: Le Lévitique. Excellente réponse, vous marquez votre deuxième point. C'est serré. Quelle suite d'invocation est adressée à Dieu, à la Vierge et aux saints ? Louis ?
1: Les litanies.
0: La litanie des saints, c'est une bonne réponse. Quelle suite d'invocation est adressée à Dieu, à la Vierge et aux saints, ponctuée par le répond « Priez pour nous ». C'est effectivement la litanie des saints. Trois points, ça peut se jouer sur cette question-là, mon cher Léon. Quel est l'office du matin ? Léon. Quel est l'office du matin ?
2: Eh ben oui, oui.
0: Allez-y.
1: Et l'aude ?
0: Ce sont les laudes, Louis. Quatre à la suite. Vous êtes le vainqueur de ce soir et vous reviendrez la semaine prochaine. Il me restait à vous poser quel système légal sépare l'Église de l'État ? La laïcité ? Quel ouvrage de Jacques de Voragine couvre l'or d'or, la vie des saints ?
2: Légende dorée.
0: La légende dorée. Et quel frère de Marthe et Marie fut ressuscité par Jésus ?
2: Lazare.
0: Il s'agissait de Lazare. Vous aviez les réponses. Ouais. Ce soir, le plus rapide a été Louis. Mais Léon, vous ne partez pas les mains vides.
3: La maison Anka est heureuse de vous offrir cette médaille de baptême en argent.
0: Mon cher Léon, vous avez gagné une jolie médaille. Avez-vous déjà une idée de la personne à laquelle vous allez l'offrir ?
2: Non, pas encore.
0: Pas encore.
2: Pas encore.
0: Avez-vous passé un chouette moment ?
2: Tout à fait.
0: Vous reviendrez ?
2: Oui, je pense.
0: Et dites-le à vos amis.
2: J'y penserai.
0: Bon. Vous voulez nous dire, passer un message à quelqu'un, saluer des amis ou pas du tout ?
2: Je peux remercier l'équipe de KTO pour son accueil, et vous Jérémy, puis les concepteurs des questions, parfois avec un petit peu d'humour, donc c'est agréable.
0: C'est très sympa. Merci Léon, j'espère à très bientôt. Mon cher Louis, bravo.
1: Merci.
0: Vous êtes content ?
1: Plutôt, oui.
0: Plutôt. Vous allez revenir jouer samedi prochain ?
1: Oui.
0: Pour la grande finale du mois de septembre. D'ici là, il est déjà l'heure, nous, de nous quitter. Mais vous savez que vous pouvez regarder cette émission et toutes les émissions de KTO en replay sur ktotv.com. La semaine prochaine, ce seront les finalistes du mois de septembre. La saison est déjà relancée. D'ici là, faites attention à vous, faites attention à vos proches. Passez une excellente semaine et une très bonne soirée. À bientôt.

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De nombreux fidèles et pèlerins se sont réunis au calvaire pour vénérer le bois sacré à l'occasion de la fête liturgique de l'exaltation de la Sainte Croix, présidée par le frère Ulysse Zarzin. Dans l'après-midi, les paroisses chrétiennes de la vieille ville ont organisé la traditionnelle procession à travers le quartier chrétien. En signe de proximité avec la communauté chrétienne de Taïbé, qui traverse actuellement une période difficile, le cardinal Pierre Battista Pizzaballa a présidé le 13 septembre la fête de l'exaltation de la Sainte Croix dans l'église du Christ Rédempteur, un temps placé sous le signe de la foi, de la tradition et de l'espérance pour le peuple de la Terre Sainte. L'intelligence artificielle fait aujourd'hui partie de notre quotidien. Elle entre aussi dans les institutions religieuses, y compris dans l'Église. À l'Université de Bethléem, nous avons rencontré la professeure Hasboun pour parler de la place de l'IA dans la vie spirituelle et de l'avenir des relations entre technologie et foi. Après 3 années de travail, le forum Within Your Gates a été inauguré à Jérusalem en présence d'universitaires et de responsables religieux, avec pour objectif de réfléchir à un avenir meilleur pour Jérusalem et ses habitants. Dans les vignes du monastère de Latroun, des volontaires issus de différentes communautés religieuses ont participé aux vendanges du Cabernet Sauvignon, dans un moment qui associe travail en commun et esprit de coexistence. À l'occasion du 8e centenaire de la mort de Saint François, le frère Vojtěch Boloz a présidé à Acre une célébration solennelle en mémoire du saint qui reçut dans son corps les stigmates de Notre Seigneur.

0: Le 14 septembre, la solennité de l'exaltation de la Sainte Croix a été célébrée à la basilique du Saint-Sépulcre. Une fête qui remonte au récit de la découverte de la vraie croix par Sainte Hélène, ainsi qu'aux origines même de la basilique qui veille aujourd'hui sur ces lieux saints.
1: C'est un moment où nous sommes invités à tourner notre regard vers cette croix pour redécouvrir l'amour infini du Seigneur.

0: C'est aussi le sens le plus profond de cette fête. Tourner notre regard vers la croix et y redécouvrir l'amour infini du Seigneur pour chacun de nous.
1: De nombreux fidèles et pèlerins se sont réunis pour vénérer le bois sacré dans un moment de grande ferveur. Il ne s'agit pas simplement d'un objet sacré, symbole de défaite et de frustration. Regarder la croix, c'est reconnaître nos blessures et découvrir l'amour de Dieu qui guérit et qui rachète.
0: Nous sommes invités à tourner notre regard vers cette croix pour y redécouvrir non seulement l'amour infini de Dieu, mais aussi nos blessures, notre histoire, notre péché, tout ce qui nous sépare de Dieu, et ainsi accueillir cette vie, cette rédemption que le Seigneur nous donne.
1: Après le rite célébré au calvaire, la croix a été portée en procession jusqu'à l'autel dédié à Marie-Madeleine, où les fidèles présents ont pu s'approcher pour la vénérer. En cette période particulièrement difficile pour le Moyen-Orient, nous ne sommes pas appelés à cacher nos blessures et nos souffrances. Nous devons les déposer devant la croix et accueillir la grâce et la bénédiction du Seigneur.
0: La rédemption que le Seigneur nous offre sur la croix n'est évidemment pas réservée à une élite ou à quelques personnes choisies, mais elle est destinée à chacun de nous. Cette rédemption qui s'adresse à tous se manifeste aussi dans notre vie chaque fois que nous sommes appelés à accueillir tous nos frères, y compris ceux qui sont différents de nous et ceux qui ont une foi différente de la nôtre. Cette ouverture de la rédemption nous invite, nous aussi, à ouvrir notre cœur et à accueillir tout le monde, à considérer chacun comme un frère.
1: Dans un élan fraternel, les fidèles des paroisses melkites et latines de Jérusalem ont participé dans l'après-midi à une procession dans les rues de la vieille ville, portant à nouveau la croix dans les rues de la ville après 3 années d'interruption. Ici, au cœur de ces rues, Jésus n'est pas simplement celui qui meurt, mais celui qui est élevé pour tous. Face aux défis et à l'isolement auquel le village de Taïbeh est confronté, le cardinal Pierre Battista Pizzaballa, patriarche latin de Jérusalem, a présidé le 13 septembre la célébration de la fête de l'exaltation de la Sainte Croix en l'église du Christ Rédempteur. Pour les habitants du village, cette célébration revêt une importance particulière. La croix exprime leur profond enracinement dans la foi, la terre et l'identité. Porteuse de souffrance, elle est aussi devenue un signe d'espérance et de salut, témoignant de l'attachement des chrétiens à leur présence et à leur foi sur cette terre.
2: We are those of the cross. And we identified as Christians as those of the cross. Suffering is coming.
0: Nous sommes ceux de la croix, et en tant que chrétiens, nous nous reconnaissons dans la croix. La souffrance est présente partout, et elle ne cesse jamais, et c'est là que Dieu intervient. Mais la croix, ce n'est pas seulement cela. Jésus a choisi d'entrer dans la souffrance pour donner sa vie par amour. La croix est la mesure de l'amour de Dieu pour chacun de nous, une mesure qui n'a pas de limite, car c'est un don total et gratuit jusqu'au bout. C'est pourquoi, lorsque nous célébrons la croix, nous ne célébrons pas seulement la souffrance, mais aussi cet amour et cette manière de vivre. La présence de sa béatitude, le patriarche aujourd'hui à Taïbeh, c'est vraiment celle d'un père au milieu de ses enfants. Le fait qu'il soit revenu pour la deuxième fois en l'espace d'un mois montre le lien profond qui l'unit à Taïbeh. Il a d'ailleurs dit un jour « Si nous échouons à Taïbeh, nous échouerons partout ». Nous devons préserver ce don et plus encore devenir nous-mêmes une lumière et une espérance pour le monde entier.
1: La liturgie a été suivie d'une procession solennelle au cours de laquelle les fidèles ont porté la croix, avançant au rythme des hymnes et des prières, jusqu'à l'antique église Saint-Georges de Taïbeh. Le cardinal y a béni la foule des fidèles, ainsi que les grenades, avant d'allumer le feu, selon un rite lié à la fête de l'exaltation de la Sainte Croix, transmis par les chrétiens jusqu'à nos jours. La procession a ainsi témoigné que le lien avec cette terre n'est pas un simple attachement au passé, mais un choix tourné vers l'avenir, celui de garder la foi vivante et présente au cœur de la Terre.

0: Avec le développement rapide des technologies d'intelligence artificielle, l'Église n'échappe pas à cette transformation numérique. Après avoir, par le passé, tiré parti des médias et d'Internet, elle commence aujourd'hui à explorer les possibilités offertes par l'intelligence artificielle au service de sa mission pastorale, éducative et administrative, tout en veillant à ce que celle-ci ne se substitue pas à l'être humain et ne prenne pas le pas sur la dimension spirituelle de la foi. L'intelligence artificielle est essentiellement un analyste statistique. Tout ce qu'elle nous fournit est donc une analyse des informations existantes. Elle ne possède ni sentiments, ni spiritualité, ni émotions, ni relations humaines, et pour cette raison, il lui est impossible de remplacer un accompagnement spirituel. La co-directrice tient également à souligner un autre aspect essentiel. La foi est une expérience vécue. Tandis que l'intelligence artificielle ne croit pas en Dieu et ne peut faire l'expérience d'une rencontre avec lui. Elle peut donner l'impression d'une grande assurance tout en étant dans l'erreur, un risque également souligné par le pape François et le pape Léon XIV, qui rappellent la nécessité de faire preuve d'esprit critique et de toujours vérifier les informations. Lorsqu'il s'agit de la vie religieuse et des relations humaines, l'utilisation de l'intelligence artificielle n'est absolument pas acceptable. Dans sa lettre, le pape rappelle notamment qu'un prêtre ne peut pas utiliser l'intelligence artificielle pour préparer son homélie du dimanche, ni pour préparer une rencontre spirituelle avec un paroissien, ou encore en vue d'une confession. D'un autre côté, l'intelligence artificielle peut aussi être utilisée pour toucher de nouveaux fidèles, notamment grâce à la création de contenus en langue des signes pour les personnes ayant des besoins spécifiques, ou encore grâce au développement d'applications destinées à celles et ceux qui ne savent pas lire, tout en veillant à ne pas accentuer la fracture numérique entre les utilisateurs. La traduction simultanée permet également de diffuser des homélies et des rencontres spirituelles dans plusieurs langues, favorisant ainsi la participation de fidèles issus de cultures et de communautés linguistiques différentes. L'intelligence artificielle peut enfin faciliter la gestion des archives ecclésiastiques et la classification des documents historiques, contribuant ainsi à préserver le patrimoine de l'Église. L'avenir ne consiste pas à choisir entre la foi et la technologie, mais à mettre la technologie au service de l'être humain et de sa mission spirituelle. Car la sagesse, l'amour et la conscience demeurent des qualités profondément humaines qu'aucune machine ne pourra jamais remplacer. Dans ce contexte, Tina, à l'instar de nombreux chercheurs, fait part de sa vive inquiétude face au développement toujours plus rapide de l'intelligence artificielle. Aujourd'hui, on parle de ce que l'on appelle l'intelligence artificielle agentique, capable d'accomplir une tâche de bout en bout sans aucune intervention humaine. Je pense que l'Église doit prendre pleinement conscience de cette réalité, qui devient particulièrement urgente, afin que nous ne laissions pas l'intelligence artificielle prendre le contrôle de l'être humain. Invité à expliquer comment l'intelligence artificielle peut être aussi performante tout en étant dépourvue de conscience, Tina a répondu. Il y a environ 2 mois, une expérience a été menée avec des intelligences artificielles. Les géants du secteur, Grok, Claude et ChatGPT, ont été placés dans un monde virtuel pendant 14 jours afin d'observer leur comportement en leur donnant uniquement accès à leurs propres informations et à leur propre mode de fonctionnement. Ils ont fini par se voler les uns les autres et par s'entretuer. Lorsque le dernier est resté seul, prenant conscience de ce qu'il avait fait, il s'est suicidé. C'est pourquoi, au bout du compte, c'est à nous de garder notre conscience et notre capacité de jugement. D'où la nécessité d'adopter une approche équilibrée qui permette de tirer parti des avantages de l'intelligence artificielle, sans pour autant renoncer aux valeurs humaines et spirituelles. L'intelligence artificielle peut devenir un précieux outil au service de l'homme, mais elle ne pourra jamais se substituer à l'être humain. Le 7 septembre 2026, le patriarche latin de Jérusalem, sa béatitude le cardinal Pier Battista Pizzaballa, a officiellement lancé Within Your Gates, un forum académique créé en partenariat avec l'Université de Notre-Dame. Il réunit des chercheurs et des responsables de différentes confessions autour d'une même ambition, imaginer un avenir meilleur pour Jérusalem et ses habitants.
1: L'objectif est de créer un espace de discussion interdisciplinaire consacré à Jérusalem, mais pas uniquement à Jérusalem. Partir de Jérusalem pour aborder des questions qui touchent, malheureusement parfois de manière douloureuse, la vie de ses habitants et plus largement de la Terre Sainte.
0: Un cheminement qui trouve ses racines dans plus de 3 années de dialogue discret sous la conduite du docteur Daniel Schweik, entamé dans une période particulièrement difficile, lorsque la peur et l'incertitude rendaient presque impossible d'imaginer un avenir de paix.
1: J'ai rencontré une personne courageuse, capable de dire « Nous prenons soin de notre communauté, mais nous sommes également capables d'aller au-delà et de faire preuve de solidarité envers les autres. Il ne s'agit pas de rester fidèle à son propre récit, mais de faire preuve de solidarité. »
0: Parmi les voix qui ont répondu à l'invitation du cardinal figure celle du philosophe palestinien Sari Nusseibeh, de l'ancienne rectrice de l'université hébraïque Sarah Strumsa et de Margaret Karam, présidente du mouvement des Focolari. Unis par une même conviction, les membres du forum voient en Jérusalem une nouvelle promesse à construire ensemble.
1: Je sens que la Jérusalem que je désire n'est pas seulement celle que j'ai héritée des générations passées. Je pense qu'il s'agit d'une Jérusalem tournée vers l'avenir, que les personnes doivent s'engager à construire ensemble.
0: Elle devrait être une ville de paix, et pourtant son histoire est imprégnée de sang. La mission de Jérusalem est d'être justement Jérusalem, c'est-à-dire cette ville de la paix.
2: La mission de Jérusalem est d'être Jérusalem, la ville de paix.
0: Jérusalem a cette vocation. Des personnes différentes, de religions différentes, qui travaillent ensemble et vivent en paix. Je pense que c'est ce que Jérusalem a à offrir au monde. Je crois que si nous avons la paix à Jérusalem, le monde entier connaîtra la paix.
2: The whole world will have peace.
0: Le forum Within Your Gates ravive l'espoir pour une ville marquée par des siècles de conflits. Aujourd'hui, une mosaïque de voix s'est fait entendre, unie par une même conviction. La complexité de Jérusalem n'est pas un obstacle, mais bien la condition même de sa mission universelle, celle d'être un symbole de paix. Dans une atmosphère qui évoque les scènes bibliques et les récits anciens de la terre, de la vigne et de ses fruits, un groupe de volontaires issus de différentes communautés religieuses a participé aux vendanges dans les vignes du monastère de Latroun. Une tradition qui associe le travail en commun à la joie de la récolte.
1: Certaines personnes souhaitent redécouvrir le travail des champs, un travail silencieux qui leur permet de découvrir une autre manière de penser et une autre façon de construire des relations entre les personnes. C'est important pour eux comme pour nous.
3: This is my first time with grapes.
0: C'est la première fois que je participe aux vendanges, donc cette expérience est vraiment particulière pour moi. Je suis venue pour mieux connaître Israël et pour rencontrer des personnes de la communauté agricole. Dès les premières heures du matin, les participants ont rejoint les vignes et se sont répartis le long des rangs pour récolter à la main les grappes mûres de Cabernet Sauvignon. Avec soin, les raisins ont ensuite été déposés dans des cagettes avant d'être acheminés vers les étapes suivantes de pressurage et de fermentation. Cette rencontre montre une nouvelle fois combien la terre, à travers les fruits qu'elle offre, est capable de rassembler les personnes au-delà des différences de communauté et d'origine, dans une image qui témoigne d'un esprit de convivialité et de coopération.
1: Je pense que c'est une confirmation de l'unité, précisément parce que les volontaires appartiennent à des religions différentes. Lorsqu'il s'agit de travailler ensemble, la religion n'est pas un facteur déterminant. Le message, c'est que nous nous aidons les uns les autres.
0: Le monastère de Latroun se trouve à environ 15 km à l'ouest de Jérusalem. Fondé en 1890 par des moines trappistes, il s'inscrit dans la tradition bénédictine et s'inspire du principe « ora et labora », c'est-à-dire « prie et travaille ». La journée des moines de Latroun est rythmée par la prière, le travail, le silence, la contemplation et la lecture des saintes écritures.

0: l'agriculture. La communauté monastique vit principalement des fruits de son activité agricole, notamment de la production de vin et d'huile d'olive. Les vendanges de cette année revêtent une signification particulière. Elles se déroulent dans les vignes du monastère, ravagées il y a un an par un incendie qui avait détruit une grande partie des cultures. Aujourd'hui, les vignes retrouvent leur verdure et apparaissent comme un signe concret d'espérance et de renaissance.
1: We still have some grapes who didn't burn.
2: Il nous reste encore quelques vignes qui n'ont pas été touchées par l'incendie. Et grâce notamment à une année particulièrement pluvieuse, nous avons eu une bonne récolte cette année. Nous avons beaucoup de raisins et nous sommes vraiment reconnaissants de voir que la vie renaît.
0: Ici, entre la vigne, la prière, le travail et la gratitude envers les volontaires, la récolte est bien plus que de simples grappes de raisins. Chaque grappe porte en elle l'histoire d'une terre qui a résisté au feu, de moines qui ont poursuivi leur travail et de personnes qui se sont retrouvées au-delà de leurs différences, faisant des vendanges un signe d'espérance et de renaissance. Le 17 septembre, l'Église célèbre la mémoire des stigmates de Saint François, qui commémore le jour où, au cours d'un temps de profonde méditation sur le mont Laverna en Italie, il reçut dans son corps les marques de la Passion du Christ. Cette fête, célébrée par les franciscains à travers le monde, revêt une importance particulière en Terre Sainte. À Acre, l'Église fait ainsi mémoire de la présence de François et des premiers frères franciscains dans la région. La célébration s'est déroulée mardi 16 septembre et était présidée par le frère Vojtěch Bolos, gardien et recteur de la basilique de l'Annonciation. À Acre, la célébration ne se limite pas à commémorer un événement historique. Elle constitue également une occasion de renouveler l'engagement en faveur du dialogue et de la mission franciscaine en Terre Sainte. Pour nous, ce que nous voulons transmettre aux fidèles, c'est que malgré toutes les menaces qui nous entourent, François reste un symbole, une petite lumière d'espérance qui peut éclairer le chemin des fidèles et demeurer dans leur cœur. Malgré tout, il représente un symbole de paix, une espérance de paix et de dialogue. Les habitants d'Acre sont des personnes qui ont accueilli Saint François et qui continue d'accueillir les étrangers. À Acre, il y a toujours une place pour chacun. La ville devient ainsi également un symbole de coexistence et de paix.
3: Ad Acre, c'è sempre posto per tutti e diventa un simbolo anche di convivenza e di pace.
0: Acre conserve ainsi l'une des premières pages de l'histoire franciscaine en Terre Sainte. Une histoire qui a commencé avec l'arrivée de Saint François dans la région et qui continue de s'écrire chaque jour grâce aux frères qui y demeurent.
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6: Oise, l'épicerie solidaire itinérante de l'Ordre de Malte France.
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6: En partenariat avec l'Ordre de Malte France.
8: Pâte 4, ça fait 2 kilos. Quoi.
9: 2 kilos.
8: Oui. Maintenant, passe aux biscuits. Deux paquets de biscuits.
6: Tout doit être prêt pour demain. Ce mercredi matin, au local de l'Ordre de Malte France à Margny-les-Compiègne dans l'Oise, 4 bénévoles s'activent pour préparer les paniers de denrées alimentaires qui seront distribués jeudi et vendredi.
8: Ouais, c'est ça.
6: Toutes les deux semaines, l'association organise une tournée sur plusieurs communes de la plaine d'Estrée, au nord de Compiègne, pour fournir à des personnes et familles en grande précarité le nécessaire pour se nourrir.
10: Alors, nous avons du dentifrice, des œufs, un gros paquet de pâtes, du gel douche, des compotes de pommes, du couscous,
6: produits alimentaires, mais aussi produits d'hygiène, sont méthodiquement rangés dans les sacs selon

0: sont les différents bénéficiaires.
1: Il faut rassembler tous ces produits-là en équilibrant les sacs pour qu'ils ne soient pas trop lourds, pour que les bénévoles qui font les livraisons puissent les porter.
0: Pour certaines familles, les paniers peuvent atteindre 30 kg. Une très grande partie des denrées provient des collectes organisées deux fois par an dans des supermarchés en lien avec la banque alimentaire.
2: Ah oui, celle, je vais lui mettre un gros pot.
3: Ah oui, ben j'ai mis ça.
0: Chantal fait partie des plus de 20 bénévoles engagés pour la tournée.
2: On a réalisé que dans les campagnes, les familles démunies étaient encore plus démunies qu'en ville, puisque dans les campagnes, il n'y a ni Croix-Rouge, ni Resto du Cœur, il n'y a pas d'aide, il n'y a même pas un boulanger. Donc pour acheter la moindre chose, il faut se déplacer. Il faut parfois se fournir dans des petites supérettes hors de prix. Et souvent, on n'a pas d'essence à mettre dans la voiture quand on en a une. Donc, on a contacté, l'Ordre de Malfrance a contacté, à travers son délégué, le président de la communauté de communes et lui a exposé son projet.
0: C'est il y a un peu plus de 10 ans, en 2015, que le projet a été lancé. Sophie Mercier, présidente de la Plaine d'Estrée et maire d'une des communes à Rémy, a accueilli cette initiative avec enthousiasme.
4: J'en ai parlé à mes communes, enfin aux maires, qui étaient concernées également par ce problème. Et on a décidé donc que l'Ordre de Malte fonctionnerait avec les maires, qui les appelleraient pour des problèmes de précarité dans leur commune.
0: Sur les 19 communes de la Plaine d'Estrée, l'Ordre de Malte France est venu en aide à une quarantaine de foyers en 2025 grâce à 5500 euros de subventions apportées par l'intercommunalité.
4: J'ai l'exemple d'une personne, peut-être sur ma commune. Ce sont trois frères qui sont à la retraite, mais il y en a un. Je le vois déambuler dans la commune, il me fait les poubelles, il achète que de l'alcool. Enfin, on voit que ça ne va plus du tout. Malgré que les assistantes sociales sont intervenues déjà, j'ai demandé à ce que l'Ordre de Malte passe. Et ça permet ce lien de solidarité, ce lien social qui n'existe plus justement chez ces personnes.
0: La moitié des bénéficiaires sont des personnes seules, personnes âgées, malades, ayant vécu un veuvage ou une séparation. Dans cette zone semi-rurale, l'isolement ajoute aux problèmes financiers une misère sociale et morale. Ce vendredi, l'estafette de l'Ordre de Malte France parcourt une quarantaine de kilomètres en s'arrêtant dans les différents villages. Pour cette tournée, ce sont André et Laurent qui sont chargés de livrer les paniers.
5: C'est une mission que nous apprécions parce qu'elle est une petite goutte, toute petite goutte dans l'océan de la misère. Mais ça fait du bien. Voilà. Bonjour madame.
0: Les bénéficiaires ont été prévenus à l'avance de leur passage.
6: Comment ça va moralement ?
7: C'est ça qui est le moral.
6: Ouais, c'est le moral qui...
0: Chaque rencontre est l'occasion d'échanger et de demander des nouvelles.
6: À chaque visite, on fait un peu le point sur leur situation économique, financière bien sûr, sur leur situation sociale, sur les difficultés qu'ils rencontrent sur le plan professionnel ou formation, etc. Ce qui nous permet à la fois de les conseiller avec beaucoup d'humilité parce que on ne peut pas se substituer, bien sûr, au travail réalisé par les assistantes sociales. En revanche, on peut apporter un complément. Chacun d'entre nous ayant une vie professionnelle, on peut effectivement apporter notre petite richesse.
5: Sur le plan personnel, votre santé, vous avez pu... Vous en
3: non,
5: êtes où dans les perfusions? Non, c'est pas bien.
3: Oui, je sais, mais j'ai trop de choses.
5: Vous avez besoin, parce que votre énergie, si vous la... Vous le saviez, hein?
3: Oui, bon. Je sais, bon. Oui. Mais là, il y a mes parents qui ne vont pas bien, mais vous allez
5: voir. Oui, je vais y passer, là, on va y passer.
3: Et si mes parents y décèdent, je récupère ma sœur.
0: Oui, Angélique, mère de 6 enfants, est en lien avec l'Ordre de Malte France depuis plus de 3 ans.
3: Suite à une facture d'EDF trop élevée, on a été à la mairie qui nous a mis en contact avec l'Ordre de Malte. C'est plus le dialogue que j'aime bien sur nos projets, notre vie. Enfin, je parle à beaucoup de monde et... Mais on ne parle pas de ces choses-là, en fait. C'est des choses qu'on garde. Au moins, eux, ils savent. Et voilà, c'est discussion ouverte et il n'y a pas de souci.
8: Vous vous sentez comprise?
3: Oui. Et pas de jugement, pas de reproche.
0: Après chaque visite, un rapport est rédigé et transmis aux équipes de l'Ordre de Malte France pour suivre les bénéficiaires dans le temps et alerter si besoin.
9: C'est comme si que Dieu me disait « Non, ne fais pas ça, Marie.
7: D'accord. Et moi qui suis l'enfant de la danse. Ouais.

0: La famille de Marie-Christine est dans une situation critique.
1: Il faut payer les assurances obligatoires, les mutuelles c'est obligatoire parce qu'ils sont malades et c'est pas pris en charge. Le loyer, l'eau et l'électricité, on se bat quoi. Je loupe des repas, vous savez, je bidouille, je fais du jardin, tout ça pour essayer de continuer.
0: Face à ces difficultés, les personnes qui la visitent sont d'une grande aide pour Marie-Christine.
1: On ne se sent pas seul. Parce qu'on voit qu'on pense à nous et qu'on nous aime quelque part.
2: Merci.
3: Dieu vous garde et merci pour tout.
2: Merci.
3: Et la dernière fois, c'est quand même incroyable, vous avez rapporté tout ce que j'avais besoin pour Dodo. Oh. Sans le savoir. Vous voyez, c'est la grâce de Dieu.
2: Oui, c'est ça, un petit peu.
0: Les bénévoles ne sortent pas indemnes de ces rencontres dans l'intimité des foyers.
4: Quand on arrive chez les gens, on voit tout de suite dans leurs yeux, ils nous font toujours un sourire, tout ça. Ils sont, malgré les situations dans lesquelles ils sont, on est toujours très bien accueillis et il y a des bonnes nouvelles, des gens qui arrivent à trouver du travail, à guérir de leur maladie, et ainsi de suite. Et ça nous renforce dans notre mission, quoi.
0: Pour Patrick Fievet, délégué départemental de l'Ordre de Malte-France dans l'Oise, l'épicerie itinérante est une mission d'espérance.
5: En portant la croix de l'Ordre de Malte, eh bien, on témoigne auprès d'eux de ce que l'on croit. On porte l'amour, comme dit saint Paul, comme le plus précieux trésor dans un vase d'argile. Je pense qu'on n'est pas simplement porteur d'espoir, on doit être aussi porteur d'espérance.
0: 12 tonnes de nourriture sont distribuées chaque année dans l'Oise par l'association, une aide alimentaire qui apporte aux bénéficiaires du soutien et de l'espérance sans mesure.

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0: Au nom du Père et du Fils et du Saint-Esprit, Amen. La paix soit avec vous.
1: Et avec votre esprit.
0: Frères et sœurs qui êtes dans cette cathédrale Notre-Dame de Paris, et vous qui nous rejoignez par la télévision KTO ou la radio RCF Notre-Dame, soyez bienvenus pour cette prière, cette Eucharistie, cette action de grâce au Seigneur dans la fin de la journée de ce dimanche. Nous voici en Église, écoutant la parole de Dieu et rassemblés avec tous nos frères et sœurs qui nous devancent, qui ont été pour nous des témoins, ceux qui sont représentés dans cette cathédrale de façon multiple, et nous tous qui sommes dans ce monde des signes de l'appel du Christ à marcher sur le chemin vers son Père. Entrons dans cette Eucharistie en reconnaissant humblement que nous sommes pécheurs. Je confesse à Dieu Tout-Puissant, je reconnais devant vous, frères et sœurs, que j'ai péché en pensée, en parole, par action et par omission. Oui, j'ai vraiment péché. C'est pourquoi je supplie la bienheureuse Vierge Marie, les anges et tous les saints, et vous aussi, frères et sœurs, de prier pour moi le Seigneur notre Dieu. Que le Seigneur nous fasse miséricorde, qu'il nous pardonne nos péchés et nous conduise à la vie éternelle. Amen.

Lecture du livre du prophète Isaïe. Cherchez le Seigneur tant qu'il se laisse trouver. Invoquez-le tant qu'il est proche. Que le méchant abandonne son chemin et l'homme perfide ses pensées. Qu'il revienne vers le Seigneur qui lui montrera sa miséricorde, vers notre Dieu qui est riche en pardon. Car mes pensées ne sont pas vos pensées. Et vos chemins ne sont pas mes chemins, oracle du Seigneur. Autant le ciel est élevé au-dessus de la terre, autant mes chemins sont élevés au-dessus de vos chemins, et mes pensées au-dessus de vos pensées. Parole du Seigneur.

Lecture de la lettre de saint Paul apôtre aux Philippiens. Frères, soit que je vive, soit que je meure, le Christ sera glorifié dans mon corps. En effet, pour moi, vivre, c'est le Christ, et mourir est un avantage. Mais si, en vivant en ce monde, j'arrive à faire un travail utile, je ne sais plus comment choisir. Je me sens pris entre les deux. Je désire partir pour être avec le Christ, car c'est bien préférable. Mais à cause de vous, demeurer en ce monde est encore plus nécessaire. Quant à vous, ayez un comportement digne de l'Évangile du Christ. Parole du Seigneur.

En ce temps-là, Jésus disait cette parabole à ses disciples. Le royaume des cieux est comparable au maître d'un domaine qui sortit dès le matin afin d'embaucher des ouvriers pour sa vigne. Il se mit d'accord avec eux sur le salaire de la journée, un denier, c'est-à-dire une pièce d'argent.

et il les envoya à la vigne. Sorti vers 9 heures, il en vit d'autres qui étaient là sur la place sans rien faire. Et à ceux-là, il dit, « Allez à la vigne, vous aussi, et je vous donnerai ce qui est juste. » Ils y allèrent. Il sortit de nouveau vers midi, puis vers 3 heures et fit de même. Vers 5 heures, il sortit encore, en trouva d'autres qui étaient là et leur dit, « Pourquoi êtes-vous restés là toute la journée sans rien faire ?» Ils lui répondirent, « Parce que personne ne nous a embauchés. » Il leur dit, « Allez à ma vigne, vous aussi. » Le soir venu, le maître de la vigne dit à son intendant, « Appelle les ouvriers et distribue le salaire, en commençant par les derniers, pour finir par les premiers. » Ceux qui avaient commencé à 5 heures s'avancèrent et reçurent chacun une pièce d'un denier. Quand vint le tour des premiers, ils pensaient recevoir davantage, mais ils reçurent eux aussi chacun une pièce d'un denier. En la recevant, ils récriminaient contre le maître du domaine. Ceux-là, les derniers venus, n'ont fait qu'une heure et tu les traites à l'égard de nous, qui avons enduré le poids du jour et la chaleur. Mais le maître répondit à l'un d'entre eux, « Mon ami, je ne suis pas injuste envers toi. N'as-tu pas été d'accord avec moi pour un denier ? Prends ce qui te revient et va-t'en. Je veux donner au dernier venu autant qu'à toi. N'ai-je pas le droit de faire ce que je veux de mes biens ? Ou alors ton regard est-il mauvais parce que moi je suis bon ? C'est ainsi que les derniers seront premiers et les premiers seront derniers. »

Mes pensées ne sont pas vos pensées, dit le Seigneur dans le livre d'Isaïe, et vos chemins ne sont pas mes chemins. Autant le ciel est élevé au-dessus de la terre, autant mes pensées sont au-dessus de vous. On pourrait avoir l'impression que Dieu se situe d'abord en surplomb et loin de nous, loin des hommes. C'est la fin du texte, mais nous avons compris d'après le début qu'il disait presque le contraire. Approchez-vous du Seigneur puisqu'il est proche. La traduction dit tant qu'il est proche, et on pourrait avoir le sentiment que ça ne durera pas. La traduction qui me paraîtrait plus juste, c'est vérifier dans d'autres, c'est bien puisqu'il est proche. Tournez-vous vers lui, puisqu'il se laisse approcher. Alors, c'est un peu un paradoxe. Le Seigneur est bien au-dessus de nous. Cela veut dire que, en réalité, il est bien proche de nous. Il nous connaît bien et il nous veut du bien. Mais il ne le veut pas à la façon dont nous prodiguons le bien. Il le veut en insistant, mais sans vouloir nous capter, nous capturer. Il veut simplement nous rappeler sans cesse qu'il est là, qu'il nous aime, que sa miséricorde à notre égard est immense et inlassable. C'est bien ce que nous dit l'Évangile.

Et Jésus cherche sans arrêt des images et des paraboles pour le montrer. La semaine dernière, c'était le débiteur impitoyable qui devait une somme incroyable qui lui a été remise. La dette lui a été remise. Et ce qu'il devait, il n'aurait jamais pu le rembourser. C'était 10 ans du salaire du roi. Alors, aujourd'hui, la démesure de Dieu, elle se manifeste un peu autrement. Cette démesure de Dieu, cette disproportion de son amour en rapport avec le nôtre, qui est toujours insuffisant, cette disproportion, elle se manifeste par le fait que le maître de la vigne, il va chercher tout au long du jour des gens pour y travailler. Il sort, vous l'avez noté, 5 fois dans la journée. Il aurait pu se dire, une fois que j'ai embauché mon monde, il y en a assez, ça suffit, ils peuvent faire le travail que je leur ai demandé, et même s'il y en a trop, ils le feront, je les paierai. Mais non, lui, il va en chercher d'autres une première fois. Ça fait donc 2, une deuxième fois, une troisième fois, et une quatrième. 5 fois en tout, pour aller chercher du monde, pour aller rechercher les hommes qui ne font rien, les hommes qui sont là, un peu les bras ballants, sur la place, et qui n'ont pas trouvé, disent-ils, à s'employer. Est-ce qu'ils sont arrivés un peu tard, qu'ils se sont levés après le jour? Mais lui, le Seigneur, il est là, toujours. D'habitude, quand on parle de cette parabole, on s'étonne de l'injustice, comme ceux qui sont arrivés en premier, on s'étonne de l'injustice du salaire qui n'est pas meilleur quand on a travaillé une journée entière ou seulement 1 ou 2 heures. Mais on oublie de remarquer cela. L'insistance avec laquelle le maître de la vigne, c'est-à-dire Dieu lui-même, Dieu le Père, sort de chez lui pour aller à la rencontre des hommes qui ne semblent pas avoir d'avenir, qui ne semblent pas intéresser les autres. Ils n'ont pas trouvé de travail. Lui, il en donne du travail et il donne même un salaire. On a l'impression qu'il a envie de dépenser son avoir. À quoi cela fait-il penser ? À l'énergie que Dieu dépense au long des siècles pour venir à la recherche des hommes et leur montrer le chemin du salut. Voyez dans l'histoire du salut tous les prophètes, les serviteurs que le Seigneur a envoyés auprès de son peuple pour le remettre dans le chemin régulièrement. Voyez d'autres paraboles qu'il indique dans les évangiles. Il va jusqu'à envoyer son propre fils. Et son propre fils, nous savons ce qui lui est arrivé. Et après avoir envoyé son fils, il continue en envoyant son Église avec ses témoins, ses ministres, ses serviteurs et tous ceux qui donnent leur vie pour les autres. Ils ne cessent d'aller à la rencontre. Cette semaine, nous allons vivre cela avec le Saint-Père. Dans cette église, cette cathédrale, 8000 serviteurs de Dieu, prêtres, diacres, épouses de diacres, religieux, religieuses, consacrés, séminaristes, de ces serviteurs que le Seigneur a appelés, qui ont répondu pour dire la bonne nouvelle du Christ. Le soir même, au Stade de France, 80 000 jeunes qui se sont précipités pour aller à la rencontre du pape et qui veulent vivre quelque chose, entendre cette parole, cet appel sans cesse du Seigneur à se convertir et à être des témoins.

dans le monde. Le lendemain, des centaines de milliers de personnes, plusieurs centaines de milliers de personnes à la place de la Concorde et sur l'avenue des Champs-Élysées pour écouter cette parole et pour être eux-mêmes mobilisés. Vous en serez peut-être les uns ou les autres pour être mobilisés par le Seigneur et pour pouvoir entendre le pape Léon XIV nous dire cette nouvelle de nouveau et ce refrain du Seigneur pour que le monde ait la vie, pour que nous ayons la vie, pour que vous ayez la vie et la vie en plénitude, c'est-à-dire une vie reçue de Dieu, une vie qui fait notre joie parce qu'elle est un don qui nous est fait, une vie partagée avec les autres. En Église, nous sommes ensemble et nous sommes avec ceux qui croient autrement que nous ou qui ne croient pas, mais nous sommes là pour chanter le même refrain de la part du Seigneur. Une vie aussi qui est une vie donnée, donnée pour qu'il soit vu, perçu, compris que ce que nous disons et ce que nous faisons tâche de s'accorder. Nous essayons de montrer dans notre vie la vérité de ce que nous disons. Voilà comment le Seigneur nous rejoint de façon insistante, permanente, répétitive, persistante, sans se décourager. Il revient tous les jours pour nous dire « Je veux que vous ayez la vie. Je veux que vous ne soyez pas à rien faire dans votre vie et à ne pas considérer votre vie comme belle, comme un chemin accompagné par lui, appelé par lui. » Rendons grâce à Dieu et préparons-nous à recevoir le pape dans cette intention-là.

0: Frères et sœurs, élargissons notre supplication à la mesure de la charité du Christ et présentons au Père les intentions de tous nos frères les hommes.
1: Seigneur Dieu, toi qui es riche en pardon, nous confions notre monde déchiré par les guerres, les violences, les jalousies et les haines, afin que tous les peuples se laissent toucher par ta parole et suivent le chemin de la conversion en étant témoins de la justice et de la paix. Prions le Seigneur.

Tes pensées sont au-dessus de nos pensées. Délivre-nous, Seigneur, de nos penchants mauvais et donne-nous ton Esprit Saint pour qu'il nous apprenne ta sagesse et ta bonté. Prions le Seigneur.

Allez à la vigne, vous aussi. Si tu nous appelles, Seigneur, à travailler pour ce qui est juste, la vie éternelle, donne-nous la grâce de collaborer à ton œuvre de salut par toute notre vie, en éliminant toute discrimination, toute jalousie et tout manque de charité. Prions le Seigneur.

0: Regarde avec bonté, Seigneur, le peuple qui se confie en ta miséricorde. Et comme il ne peut subsister sans toi, soutiens-le maintenant de tes bienfaits pour qu'il progresse jusqu'à l'éternité. Par le Christ notre Seigneur.
1: La quête qui est faite maintenant est faite pour aider, pour subvenir aux besoins et liés aux frais liés à la venue du Saint-Père.

Priez, frères et sœurs, que mon sacrifice, qui est aussi le vôtre, soit agréable à Dieu, le Père Tout-Puissant. Reçois favorablement, nous t'en prions, Seigneur, les dons présentés par ton peuple, que tous obtiennent par tes sacrements ce qu'ils proclament, dans la ferveur de la foi.

Il est juste et bon pour ta gloire et notre salut de t'offrir notre action de grâce, toujours et en tout lieu. Seigneur Père très saint, Dieu éternel et tout puissant, dans ta miséricorde, tu as tellement aimé le monde que tu nous avais envoyé le Rédempteur. Tu l'as voulu à notre ressemblance, en toutes choses à l'exception du péché, afin d'aimer en nous ce que tu aimais en lui.

Tu es vraiment saint, Dieu de l'univers, et il est juste que toute la création proclame ta louange, car c'est toi qui donnes la vie, c'est toi qui sanctifies toutes choses. Par ton Fils, Jésus-Christ, notre Seigneur, avec la puissance de l'Esprit Saint. Et tu ne cesses de rassembler ton peuple afin que du levant au couchant du soleil, une offrande pure soit présentée à ton nom. C'est pourquoi nous voici rassemblés devant toi, Dieu notre Père, et dans la communion de toute l'Église, nous célébrons le jour où le Christ est ressuscité d'entre les morts. Par lui que tu as élevé à ta droite, nous te supplions de consacrer toi-même les offrandes que nous apportons, sanctifiées par ton Esprit, pour qu'elles deviennent le corps et le sang de ton Fils, Jésus-Christ notre Seigneur, qui nous a dit de célébrer ce mystère. La nuit même où il fut livré, il prit le pain. En te rendant grâce, il dit la bénédiction. Il rompit le pain et le donna à ses disciples en disant, « Prenez et mangez-en tous, ceci est mon corps livré pour vous. »

De même, après le repas, il prit la coupe. En te rendant grâce, il dit la bénédiction et donna la coupe à ses disciples en disant « Prenez et buvez-en tous, car ceci est la coupe de mon sang, le sang de l'Alliance nouvelle et éternelle, qui sera versé pour vous et pour la multitude en rémission des péchés. Vous ferez cela en mémoire de moi. »

0: en faisant ainsi mémoire de ton Fils, de sa passion qui nous sauve, de sa glorieuse résurrection et de son ascension dans le ciel, alors que nous attendons son dernier avènement, nous t'offrons, Seigneur, en action de grâce, ce sacrifice vivant et saint. Regarde, nous t'en prions, l'oblation de ton Église et daigne y reconnaître ton Fils, qui, selon ta volonté, s'est offert en sacrifice pour nous réconcilier avec toi. Quand nous serons nourris de son corps et de son sang et remplis de l'Esprit Saint, accorde-nous d'être un seul corps et un seul esprit dans le Christ.
1: Que l'Esprit Saint fasse de nous une éternelle offrande à ta gloire, pour que nous obtenions un jour l'héritage promis avec tes élus, en premier lieu la bienheureuse Vierge Marie, Mère de Dieu, avec Saint Joseph, son époux, les bienheureux apôtres, les glorieux martyrs, Saint Denis, Sainte Geneviève et tous les saints qui ne cessent d'intercéder auprès de toi et nous assurent de ton secours.
2: Et maintenant, nous te supplions, Seigneur, par le sacrifice qui nous réconcilie avec toi, étends au monde entier le salut et la paix. Affermis ton Église en pèlerinage sur la terre, dans la foi et la charité, en union avec ton serviteur, notre pape Léon, et notre archevêque Laurent, ses évêques auxiliaires, Philippe et Emmanuel, l'ensemble des évêques, les prêtres, les diacres, et tout le peuple que tu as racheté. Écoute en ta bonté les prières de ta famille que tu as voulu rassembler devant toi. Dans ta miséricorde, ramène à toi, Père très aimant, tous tes enfants dispersés. Pour nos frères et sœurs défunts, et pour tous ceux qui ont quitté ce monde et trouvent grâce devant toi, nous te prions. En ta bienveillance, accueille-les dans ton royaume, où nous espérons être comblés de ta gloire, tous ensemble et pour l'éternité, par le Christ notre Seigneur, par qui tu donnes au monde toute grâce et tout bien.

0: Unis dans le même esprit, nous pouvons dire avec confiance la prière que nous avons reçue du Sauveur. Notre Père, qui es aux cieux, que ton nom soit sanctifié, que ton règne vienne, que ta volonté soit faite, sur la terre comme au ciel. Donne-nous aujourd'hui notre pain de ce jour. Pardonne-nous nos offenses, comme nous pardonnons aussi à ceux qui nous ont offensés. Et ne nous laisse pas entrer en tentation, mais délivre-nous du mal. Délivre-nous de tout mal, Seigneur, et donne la paix à notre temps. Soutenus par ta miséricorde, nous serons libérés de tout péché, à l'abri en toute épreuve. Nous qui attendons que se réalise cette bienheureuse espérance, l'avènement de Jésus-Christ, notre Sauveur.
1: Car c'est à toi qu'appartiennent le règne et la puissance pour le ciel et le ciel.
0: Seigneur Jésus-Christ, tu as dit à tes apôtres, « Je vous laisse la paix, je vous donne ma paix. Ne regarde pas nos péchés, mais la foi de ton Église. Pour que ta volonté s'accomplisse, donne-lui toujours cette paix. Conduis-la vers l'unité parfaite, toi qui vis et règnes pour les siècles des siècles.
1: Amen.
0: Que la paix du Seigneur soit toujours avec vous.
2: Et avec votre esprit.
0: Dans la charité du Christ.
3: Frères et sœurs, dans la charité du Christ, échangez un signe de paix.
0: Merci.

0: Voici l'agneau de Dieu, voici celui qui enlève les péchés du monde. Heureux les invités au repas des noces de l'agneau.
1: Je ne suis pas digne de te recevoir, mais dis seulement une parole et je serai guéri. Que le corps et le sang du Christ nous gardent pour la vie éternelle.
2: Frères et sœurs, ceux d'entre nous qui ne communient pas parce qu'ils ne sont pas baptisés, parce qu'ils n'ont pas fait leur première communion ou pour une raison qu'ils connaissent, peuvent s'avancer en croisant les bras sur la poitrine pour recevoir la bénédiction de Dieu. This is the Holy Communion. If you're not a Roman Catholic, you can cross your arms over your chest to receive God's blessing.

Prions encore ensemble. Dans ta bonté, Seigneur, fais que ton aide soutienne toujours ceux que tu as nourris de tes sacrements, afin qu'ils puissent, dans ces mystères et par toute leur vie, recueillir les fruits de la rédemption.

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0: Un père jésuite raconte que dans son enfance, il avait environ 9 ans, un après-midi d'été, après un grand orage, il dit avoir vécu une expérience fondatrice, sans pareil. D'un seul coup, après l'orage, le soleil avait pénétré les nuages, encore sombres, et semblait tout illuminer. On pouvait tout voir, avec la plus grande clarté, jusqu'à un horizon très lointain. Les couleurs resplendissaient comme de l'intérieur. L'enfant n'en revenait pas. Sa mère était venue le rejoindre à la fenêtre, elle s'extasiait aussi devant le paysage. Puis elle dit cette phrase un peu étrange. « Toute la gloire du monde, si belle soit-elle, n'est finalement qu'une parabole de Dieu. » L'enfant était trop petit, ne comprenait pas bien la phrase. Elle lui raconta alors qu'un jour, dans son adolescence, lors d'un cours de religion, elle avait été frappée par une phrase du professeur. « Si grande puisse être la ressemblance du monde avec Dieu, la dissemblance du monde avec Dieu est encore plus grande. » Elle expliquait, tu vois, « De tout ce qui existe de beau dans le monde, nous pouvons toujours dire seulement qu'il y a de l'être et de la perfection. Tandis que nous pouvons dire de Dieu que lui, il est l'être, la perfection. » Ces phrases étaient difficiles à comprendre. « Vu son jeune âge, disait le vieux jésuite. Mais à partir de ce jour, il a gardé l'impression qu'on ne pouvait parler de Dieu comme on parle des autres réalités. Quelle que soit la profondeur de nos paroles, le discours sur Dieu dépasse infiniment toutes les limites de notre langage habituel. Avoir ton ciel, ouvrage de tes doigts, la lune et les étoiles que tu fixas, qu'est-ce que l'homme pour que tu penses à lui, le fils d'un homme, que tu en prennes souci ?
1: Philippine de Saint-Pierre, directrice générale de KTO.
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Bonjour et joie de vous retrouver pour votre émission Pourquoi Padré. Aujourd'hui, nous avons une question de Théophile. Faut-il faire un signe de croix en passant devant une église ou un calvaire? Cher Théophile, merci pour ta question. Le signe de croix, c'est effectivement ce beau signe par lequel nous reconnaissons les chrétiens, en particulier aussi les catholiques. Et il s'avère qu'à chaque fois que nous passons devant une église ou une croix, on peut avoir traditionnellement le réflexe de faire le signe de croix. Mais cela n'est pas une obligation, absolument pas. C'est d'abord et avant tout, peut-être pour chacun d'entre nous, un positionnement intérieur vis-à-vis de la croix de l'Église. En fait, si nous passons devant une église, c'est que nous reconnaissons que ce lieu est la maison de Dieu, qu'il y a aussi dans chaque église, ou en tout cas dans la plupart, pardon, des églises, la présence réelle du Christ. Lorsque nous faisons le signe de croix, eh bien, nous nous mettons en présence de cette présence réelle. Nous disons au Seigneur, « Seigneur, me voici, je suis là devant toi et je sais que tu es présent. » Il y a également la croix qui est souvent dans les calvaires qu'on a pu voir et que l'on voit toujours heureusement dans beaucoup de nos villages ou d'entrées de villes. Le signe de la croix nous rappelle eh bien aussi que le Seigneur est là, présent au milieu de nous, qu'il nous a apporté son salut. Il y a traditionnellement une prière que l'on peut dire lorsque l'on fait le signe de croix, lorsque l'on est devant un calvaire. « Salut, ô croix, mon unique espérance. Salve, ave crux, spes unica, salve. » Oui, effectivement, peut-être se dire que face à la croix, Seigneur, nous te prions non seulement pour nous, mais également pour tous celles et ceux qui passent devant cette croix. Nous nous rappelons également, à travers l'Église ou un calvaire, qu'en faisant notre signe de croix, le Seigneur est présent ordinairement dans notre vie, présent ordinairement dans nos chemins. Disons-nous enfin que le signe de la croix, c'est une manière de dire au Seigneur, « Seigneur, je ne t'oublie pas, tu es l'Emmanuel, Dieu avec nous, et par ce signe de croix, j'ai envie que tu sois toujours présent, non seulement dans ma vie, mais dans la vie de tout un chacun, au cœur de la cité. » Donc tu n'es pas obligé de le faire, mais c'est un signe de ta disposition intérieure de reconnaître Jésus présent. Ce n'est pas un geste de superstition, bien au contraire, c'est un acte de foi en un Dieu qui est présent au milieu de nous. Merci donc Théophile pour cette belle question et je vous invite à nous envoyer également vos questions par email à cette adresse pourquoipadré@ktotv.com ou encore avec le hashtag pourquoipadré et nous retrouver sur le site internet ktotv.com. À très bientôt.

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Quelque part dans l'Évangile, il est écrit que ce jour-là, en débarquant, Jésus vit une immense foule et il fut saisi de compassion ou de pitié parce qu'ils étaient comme des brebis sans berger et il se mit à les enseigner longuement. Cette petite phrase justifie tous les prédicateurs à qui on reproche souvent d'être un peu trop long. Un ami prêtre m'a dit qu'un jour après la messe, qui ne lui avait pas paru longue à lui, il a vu débarquer une paroissienne furibonde qui lui dit « 15 minutes de sermon, vous vous rendez compte ? J'admets que 5 minutes, les premières, sont pour les fidèles, d'accord. Les 5 suivantes sont pour les murs et les 5 dernières sont pour le diable. » C'est arrivé, figurez-vous, même à Ars. Un jour, une paroissienne dit à monsieur le curé d'Ars, Saint-Jean-Marie Vianney, « Monsieur le curé, vos homélies, vos sermons, on disait à ce moment-là, vos sermons sont très bien, mais ils sont un peu longs. » Alors il lui a répondu, « Madame, ce ne sont pas mes sermons qui sont longs, ce sont vos dévotions qui sont courtes. » En Haute-Loire, nous avions un prêtre qui est décédé maintenant, qui avait pour aide aux prêtres, mais c'était assez général, sa propre sœur. Aide aux prêtres, on dit aussi gouvernante ou bonne. Annie Cordy les a popularisées avec sa chanson, la bonne du curé. Et voilà qu'un jour, sa sœur meurt. Et les confrères du doyenné, sachant combien ils étaient liés par l'affection, viennent lui dire, écoute, nous occuperons de tout. Il dit, non, c'était ma sœur, je tiens à célébrer la messe pour elle. Bon, d'accord, célébrer la messe, mais prononcer l'homélie, c'est quand même délicat quand on est touché au d'aussi près. Alors il dit, non, je veux aussi prononcer l'homélie. Le jour de l'enterrement arrive, la messe commence et se déroule. Le prêtre lit l'évangile, les gens s'assoient et il leur dit à ce moment-là, « Mes frères, les grandes douleurs sont muettes. Amen. » C'est vrai que ce sont les homélies les plus courtes que nous retenons le mieux. Je me souviens au séminaire, nous avions parmi les pères le père Jean-Marie Laurenceau. Il avait beaucoup d'humour quand il se présentait. Il jouait sur les mots.

avec son nom de famille. Il disait, comme disait ma grand-mère, c'est de sa faute, il avait qu'à boire du vin. Le vin rend gai, tandis que l'eau rend sot. C'est bien connu. Un jour, il nous a surpris. Il venait de proclamer l'évangile du jour, vous savez, la parabole non pas du parisien et du républicain, comme disent les enfants, mais la parabole du pharisien et du publicain. Le pharisien, intérieurement, méprise le publicain qui est au fond de la synagogue en disant « Seigneur, je te remercie de ne pas m'avoir fait comme ce publicain qui est menteur, qui est collaborateur avec les Romains, etc. » Et le publicain, lui, bat sa coulpe en disant « Seigneur, prends pitié du pécheur que je suis. » Et le Seigneur dit « C'est celui qui sort justifié du temple, eh bien, ou de la synagogue, je ne sais plus, c'est le publicain. » Alors le père Jean-Marie Laurenceau venait de poser le dernier mot, nous nous asseyons, et il dit simplement « Est-ce que vous ne seriez pas en train de dire « Seigneur, merci de ne pas m'avoir fait comme ce pharisien. » Eh bien, ça donne à réfléchir. Quelques décennies avant nous, au séminaire, les séminaristes étaient beaucoup plus nombreux et les diacres nouvellement ordonnés s'exerçaient à l'homélie pendant le repas, qui était vécu en silence, mais ça ne devait pas être si facile que ça de parler au son des cliquetis des couverts. Chacun tirait au sort un thème et le développer dans un sermon. À cette époque-là, évidemment, c'était du par cœur. Il avait hérité de l'enfer. Et puis voilà que le trou de mémoire, il ne sait plus la suite. Alors dans ces cas-là, on essaye de meubler. Mes frères, en enfer, il y avait du feu dessus, il y a du feu dessous, il y a du feu à droite. Et c'est le supérieur qui a mis fin à la torture du pauvre frère en agitant la clochette et en disant « Cessez le feu !» Dans cette famille, le paternel tenait absolument à ce que ses grands-fils aillent à la messe chaque dimanche. Lui-même allait à la messe de 7 heures et ses grands-fils étaient censés aller à celle de 11 heures, la grand-messe. Et arrivé à la maison, il les soumettait à un test. Alors, qu'est-ce qu'il a dit, monsieur le curé, dans son sermon? Et le grand jeune lui répond, il a parlé de Dieu. Ah, et qu'est-ce qu'il en a dit? Il était pour. Le dimanche suivant, qu'est-ce qu'il a dit, monsieur le curé, dans son sermon? Ah, il a parlé du péché. Ah, et qu'est-ce qu'il en a dit? Il était contre. Il y en a qui ont vraiment le sens de la synthèse. On raconte que dans un monastère, le père prieur, étant allé aider un peu à la cuisine, demande au frère cuisinier ce que le père abbé a dit dans son homélie du matin. Et le frère cuisinier avoue qu'il n'a pas retenu. Il dit « J'écoute de tout mon cœur, mais je ne retiens pas ». Alors le père prieur lui remonte un peu les bretelles en disant que c'est quand même important de se souvenir. Et le frère cuisinier ne se laisse pas intimider ni attrister. Et il lui dit « Voyez, père, j'ai lavé la salade. Elle est toute propre, toute prête à manger. L'eau a disparu, mais la salade est propre. » Oui, dernier conseil d'ancien. Pour qu'une homélie soit bien, il faut une bonne introduction pour capter l'attention, une bonne conclusion pour marquer les esprits et faire en sorte que l'introduction et la conclusion soient le plus rapprochées possible.

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1: Chers téléspectateurs de KTO, bonjour et bienvenue si vous nous rejoignez en direct de la place Saint-Pierre de Rome. Nous attendons que le pape apparaisse à la fenêtre du palais apostolique pour la prière de l'Angélus.

0: Cari fratelli e sorelle, buona domenica.
1: Chers frères et sœurs, bon dimanche.
0: Nella liturgia di oggi,
1: dans la liturgie de ce jour, le Seigneur, par la bouche du prophète Isaïe, nous offre un grand motif d'espérance en nous disant que ses pensées ne sont pas nos pensées et que ses voies ne sont pas nos voies. Oui, les desseins de Dieu sont infiniment plus grands et disons-le plus humains que ce que nous, hommes et femmes, marqués par le péché, pouvons concevoir et réaliser. C'est pourquoi cet appel du prophète est plus que jamais d'actualité. Abandonner nos voies tortueuses et revenir vers le Seigneur, qui est miséricorde et pardon. Dans l'Évangile, les paraboles de Jésus décrivent la nouveauté de ce que Dieu nous réserve. Mais elle révèle aussi en général la résistance que nous sommes prêts à opposer à une justice.

0: justice plus généreuse et un amour plus grand. Aujourd'hui, en particulier, nous entendons le récit des ouvriers appelés à travailler dans la vigne. Les uns pour une journée entière, les autres seulement pour quelques heures, d'autres encore presque au moment du coucher du soleil. Mais le cœur de la parabole réside au moment de la rémunération, lorsque le maître tient parole envers les ouvriers de la première heure. Elle les paye comme convenu, mais il veut qu'ils voient sa bonté et sous leurs yeux, ils traitent les derniers de la même manière. Un détail, en effet, ne devait pas nous échapper. Le maître donne à l'intendant un ordre précis à suivre. Les ouvriers devront être payés en commençant par les derniers jusqu'au premier. La réaction négative de ceux qui avaient travaillé toute la journée aurait donc pu être facilement évitée. Elle évolue, car la révélation de la bonté de Dieu s'adresse à tous, et non pas seulement à certains. Dieu a des voies différentes et des pensées nouvelles, même pour ceux qui se considèrent comme les premiers et estiment avoir gagné ce qu'ils sont, avoir mérité les résultats qu'ils ont obtenus. Au contraire, nous gagnons tous en joie, en intelligence et en avenir lorsque la loi de l'amour prend le pas sur celle du calcul, lorsque l'expérience de la miséricorde élargit celle du mérite, lorsque le don de la paix suspend les rivalités et nous rapproche dans la gratitude. Frères et sœurs, c'est une grâce d'être les collaborateurs de Dieu, de travailler dans sa vigne, de servir son royaume de justice et de paix. Il n'y a pas de place pour l'envie et la division là où fait irruption la nouveauté de Dieu. Cherchons donc le Seigneur tant qu'il se laisse trouver. Invoquons-le tant qu'il est proche. Abandonnons les chemins tortueux et les pensées iniques. Tournons notre regard vers notre très sainte mère. Elle est une créature comme nous, mais elle est sans tache. C'est pourquoi elle nous aide à espérer en Dieu et à nous confier à sa miséricorde, afin que ses voies deviennent nos voies et que ses pensées deviennent nos pensées.
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1: Cari fratelli e sorelle,
2: chers frères et sœurs, je suis avec beaucoup de préoccupations la crise humanitaire dans des zones en Somalie où il y a beaucoup de violence et des phénomènes climatiques extrêmes aggravent les conditions déjà précaires de toute la population et en particulier des femmes et des enfants. Je souhaite que la communauté internationale s'engage afin de qu'il ne manque que nos frères et sœurs ne manquent pas l'aide qui leur est nécessaire. Et je souhaite la bienvenue à vous tous, Romains et pèlerins. Et je souhaite la bienvenue à l'évêque et aux frères de diocèse de Teteronia, en Pologne, qui se trouvent en visite en Italie et qui visitent les lieux des miracles. Et également, je souhaite la bienvenue aux familles qui viennent des diocèses en Slovaquie. Je salue également les pères jésuites qui commencent leur nouveau parcours d'études à Rome, le groupe de la paroisse romaine de la Sainte Famille de Nazareth avec une association sportive et l'oratoire Saint-Joseph. Et je donne la bénédiction à la population de Pescantina, à côté de Vérone, en Italie, qui aujourd'hui a des membres internationaux et qui ont perdu la vie pendant la Deuxième Guerre mondiale. Je le fais pour souligner qu'il ne faut surtout pas oublier, mais apprendre de l'histoire pour ne pas retomber dans les erreurs du passé. Mes très chers, je vous remercie d'être venus. Je vous souhaite bon dimanche à vous tous. Chers téléspectateurs de KTO, nous arrivons à la conclusion de notre liaison avec Rome. Je vous souhaite un très bon dimanche. Merci et au revoir.
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Bonjour et bienvenue sur KTO et KTO Radio dans notre émission hebdomadaire consacrée à la doctrine sociale de l'Église. Pour cette année 2 de notre émission, nous partons désormais de vos questions. C'est vous qui nous posez des questions sur la vie quotidienne et nous essayons d'y répondre à la lumière de la doctrine sociale de l'Église. Ces questions, vous pouvez les poser à l'adresse qui s'affiche, ladse@ktotv.com. Aujourd'hui, nous poursuivons notre échange sur la question de l'IA, l'intelligence artificielle et le monde de l'entreprise, avec nos invités, Étienne de Roquigny, bonjour, mathématicien, entrepreneur et à l'initiative de ce mouvement Rerum Novairum qui réunit des milliers d'entrepreneurs dans le monde entier et anime des échanges sur le sujet de l'intelligence artificielle à la lumière de la doctrine sociale de l'Église.

0: technologies peuvent paradoxalement déqualifier les travailleurs, les soumettre à une surveillance automatisée et les reléguer à des tâches rigides et répétitives. La nécessité de suivre le rythme de la technologie peut éroder le sentiment d'autonomie des travailleurs et étouffer les compétences innovantes qu'ils sont appelés à apporter à leur travail. Étienne de Roquigny, qu'est-ce que ça vous inspire comme réflexion? Quand on travaille, on est fier d'apporter ses idées, sa créativité, de prendre des initiatives. Avec l'intelligence artificielle, c'est fini ou il faut voir la chose d'une façon différente?
1: Alors c'est un grand défi, continuer, peut-être plus encore augmenter sa créativité et sa contribution originale dans le monde du travail avec l'IA. C'est un grand défi parce qu'il y a deux choses. La première chose, c'est qu'on a tendance à dire « Ah oui, mais l'IA, il n'y a pas de problème, je vais automatiser toutes les tâches répétitives et comme ça, les gens se contenteront de faire des choses créatives. Bon, » Si vous faites ça, vous devenez complètement dingue. Ça, les neurosciences sont très claires. On a besoin, le cerveau a besoin de faire des choses répétitives pour s'oxygéner et pour à certains moments faire preuve Et la deuxième chose, c'est qu'en réalité, pour apprendre un métier, il faut le répéter. Et ça aussi, les neurosciences le montrent. Il faut répéter des tâches pour en devenir suffisamment maître et pour ensuite aller plus loin. Et donc, il y a cette tension-là avec l'IA, à la fois de vouloir mettre tous les gens dans la créativité et en même temps, ou alors de leur ôter par trop de surveillance. Donc, c'est un sujet qui est très important. Je vais donner un dernier point de vue là-dessus, qui est un peu décalé, mais qui peut faire réfléchir au monde de l'entreprise. Je suis par ailleurs jazzman. Et il y a une longue histoire dans le jazz, entre le jazz et les algorithmes. Ça fait très longtemps, dans les années 80 déjà, des gens avaient fait des réseaux de neurones pour trouver la ligne de basse et accompagner avec une basse électrique ce que vous jouez comme improvisateur au piano. Donc il y a une longue histoire. Et ça fait maintenant un certain temps que vous pouvez faire des solos de Charlie Parker à la méthode de Théo Macero avec une inspiration de Beethoven, avec un algorithme qui est parfait. En réalité, quand vous faites du jazz, le plus important, c'est d'être vraiment présent à la personne. Si vous jouez avec quelqu'un qui joue parfaitement, mais vous voyez bien, vous entendez qu'il n'est pas là, vous lui dites « dégage ». Parce que le jazz, c'est la présence authentique. Et donc, on voit que, finalement, dans cet exemple-là, c'est pas tant la créativité formelle, parfaite, qui est intéressante, dans le jazz, mais aussi dans l'entreprise. C'est plutôt le fait qu'ensemble, on vit des choses, on est vraiment présent, et là, effectivement, on peut créer des choses nouvelles. Et donc, il y a tout ce parcours-là à imaginer qui n'est pas simple en matière d'IA pour éviter que les gens soient dans une position abrutissante et continuent, voire être encore plus créatifs. Mmh.
0: Brice Cornet, est-ce que vous avez un ou deux exemples concrets de situations d'entreprises que vous avez pu connaître, accompagner, où là, vous vous êtes dit, en faisant ce choix-là, en déléguant, entre guillemets, le sujet de la créativité à une IA, ou en cantonnant, entre guillemets, les sujets des tâches répétitives parce que, dont on a besoin à une IA, etc., que les entreprises ont fait des mauvais choix. Est-ce que vous avez des exemples qui montreraient comment arriver à discerner cette bonne utilisation au service de la créativité des collaborateurs?
2: Il y a même plus que ça, c'est qu'il y a une étude qui a été faite par Anthropic, où ils se sont dit, c'est le projet VEND, V-E-N-D, vous pouvez chercher sur Internet, où ils se sont dit, on va donner la gestion du distributeur de snacks de l'entreprise à une IA, pour voir si une IA est capable de gérer un petit magasin, un petit commerce. Résultat, faillite totale, non-approvisionnement des stocks, vente au rabais pour essayer de vraiment faire du chiffre d'affaires, etc. Ça veut dire quoi? Ça veut dire que l'IA n'est pas capable de créer une stratégie. Et quand j'entends des boîtes qui me disent, eh bien, je veux remplacer tel poste par une IA, mais cette IA n'a aucune connaissance du métier, aucune connaissance de la sensibilité des gens. À quel argument vont-ils être sensibles? Qu'est-ce qui va résonner? Est-ce que quand on va regarder la personne droit dans les yeux, qu'on va tendre la main, est-ce que ça aura plus d'impact que de signer un simple bout de papier? L'IA est très théorique, elle n'a jamais ressenti un frisson, un doute, une peur. Donc elle ne peut pas connaître l'humain, donc elle n'est pas capable de développer de réelles stratégies. Et là, c'est l'aspect de création. L'IA, elle peut libérer l'homme de tas de tâches répétitives, inutiles, et j'applaudis à quatre mains lorsqu'il évoque le fait qu'on en a besoin, parce que c'est nécessaire dans une journée de reposer son cerveau, sinon il y a saturation, il y a surchauffe. Mais l'IA permet de libérer, permet de brasser des volumes, des idées, permet aussi de challenger. Moi, j'aime beaucoup utiliser l'IA comme un sparring partner où elle va me critiquer, me relancer, me dire « non, t'as raison » ou « enfin, non, tu n'as pas raison », pardon, etc. Donc, c'est intéressant. Donc, ouais, l'IA a son travail, a sa place dans la créativité en tant qu'outil critique, en tant qu'outil de recherche de pistes, de réflexion, voir des choses qui ont été faites très loin dans le passé, mais c'est l'humain qui est capable de créer des choses qui vont s'adapter à

0: simplement. Et c'est à l'image du travail du créateur, tout simplement.
1: Eh ben justement, j'évoque le Magnificat Magnitas au paragraphe 233, donc le pape Léon XIV, qui écrit « Dans le Christ, nous comprenons que l'homme est appelé à être un collaborateur dans l'œuvre de la création plutôt qu'un spectateur résigné face à des processus technologiques limitant sa liberté et sa responsabilité. » On aurait aussi pu dire sa créativité. Mais Étienne de Rocchini, est-ce que ça ne vient pas aussi introduire dans nos organisations, nos entreprises, le sujet de la confiance ? Aujourd'hui, quand chef d'entreprise peut-être présente justement une note stratégique, est-ce que les collaborateurs ne s'interrogent pas tous en disant « Mais finalement, est-ce que c'est lui qui l'avait vraiment faite ou est-ce que c'est l'IA ?» Quand un collaborateur présente une idée d'innovation ou un texte qu'il a fallu produire, tout le monde peut se dire « En fait, est-ce que c'est lui qui l'a produit ou est-ce que c'est l'IA ?» Est-ce que ce sujet de la confiance dans l'entreprise, il ne prend pas une valeur beaucoup plus importante avec ce sujet de l'IA qui fait irruption dans les organisations ?
2: Tout à fait. En fait, on a besoin d'autorité, c'est-à-dire on a besoin de gens qui sont auteurs. C'est moi qui suis auteur de ça, et comme je suis auteur de ça, eh bien, je vais avoir une forme d'autorité au sens étymologique, c'est-à-dire que, bah oui, je vais faire confiance et je vais vouloir m'engager. Et j'adore ce que disait Brice. M'engager, c'est aussi souffrir avec toi. Ce que fait le Christ. Mmh. Le Christ, il va prendre des risques, il va souffrir, il va aider jusqu'à la croix. Donc, il fait autorité parce que c'est de lui-même qu'il va faire quelque chose et il va être prêt à souffrir pour le faire. Et bien ça, nous en avons besoin dans une entreprise, parce qu'une entreprise, comme la guerre, l'entreprise, c'est un lieu où il y a des risques, il y a des défis à passer, il y a une communauté humaine qui doit passer. Les crises sont importantes, vont être gigantesques. Le choc de compétitivité de l'IA va produire des crises gigantesques. Et donc on a besoin de se faire confiance, et pour ça on a besoin d'avoir des gens qui sont auteurs de leurs propres décisions. Et donc ça, c'est un sujet qui est très important, c'est comment est-ce que l'IA me rend encore plus auteur de ce que je fais, versus l'IA me lobotomise, me rend paresseux et en fait esclave. Hein, l'encyclique dénonce l'esclavage, demande pardon pour l'esclavage. Et donc voilà, l'esclavage, c'est que je ne suis plus auteur de ce que je fais. Et ça, pour moi, c'est très important, surtout dans les tempêtes. On va pas suivre un général sur le front de bataille parce que derrière une machine. Non, on va le suivre parce qu'on fait confiance et lui il monte au front. Bah pareil, le chef d'entreprise pour moi et tous les managers et tous les gens en responsabilité doivent faire preuve d'autorité pour qu'on leur fasse confiance et qu'on aille derrière eux et avec l'IA à notre service.
1: Mais donc ça, on pourrait dire que quelque part ça peut aussi nous rendre encore plus humains.
2: Bien sûr.
1: C'est d'ailleurs paradoxalement.
2: C'est d'ailleurs pour moi ma plus grande espérance comme chrétien. Face à l'IA, c'est que ce choc, cette claque que nous prenons sur la société matérialiste, intellectualisante, productiviste, qu'on prenne une claque en se disant « Non, c'est pas là que nous sommes à l'image de Dieu. Nous sommes à l'image de Dieu sur des choses bien plus importantes, sur l'amour, la souffrance, le risque, l'empathie. » Et donc, ma plus grande espérance, c'est qu'on ait un choc et qu'on redevienne une société plus humaine dans un monde de machines.
1: Et Brice Cornet, est-ce que justement interroger cette question de la confiance à l'ère de l'IA dans l'entreprise, ça évoque une situation particulière pour vous ? Vous êtes rendu compte que justement ce sujet de l'IA venait interroger le sujet de la confiance dans la relation entre les collaborateurs, par exemple ?
0: C'est quelque chose qui doit être parfaitement défini, en fait. C'est un sujet qu'on ne peut pas prendre à la légère. Donc ce que j'encourage toujours, c'est de mettre à côté du contrat de travail une charte de la vie d'entreprise avec l'IA, tout simplement. Mmh. Et donc définir des pratiques tout simplement d'honnêteté, c'est-à-dire qu'on ne va pas faire croire qu'on a fait ce super rapport tout seul, non. Il faut, donner le prompt qu'on a utilisé, les sources réellement citées, et ça, ce n'est pas juste une dimension de management, c'est une obligation légale. Il ne faut pas oublier qu'il y a quand même un truc qui s'appelle l'IA Act en Europe, qui existe depuis l'année passée, et qui définit la façon dont on doit travailler. Et lorsqu'on utilise des protocoles IA, on est obligé de mettre tout le processus qu'on a utilisé, c'est-à-dire le prompt, les sources, etc., pour garder une traçabilité. Imaginez que vous êtes ingénieur, vous faites un pont et que vous demandez à une IA de faire des calculs, quand même avoir la trace pour savoir d'où ils viennent.
1: Donc ça, c'est un exemple très concret.
0: Transparence obligatoire, honnêteté obligatoire, et ça, c'est le management qui doit donner l'exemple. Pas de culture de secret dans l'entreprise, des outils sont là, on les utilise comme ça, et on définit une dynamique de groupe, tout simplement.
1: Une dernière question pour conclure, Étienne de Rocchini, sur celle plutôt de la liberté. Est-ce que quand on a recours à l'IA, faut-il se rappeler qu'on confie une partie d'une réflexion ou d'action à entreprendre à des outils dont on ne maîtrise pas bien les codes et qui nous rendent dépendants aussi ?
2: Alors, grande question, hein, d'ailleurs, qui traverse l'encyclique sur la lutte contre l'esclavage. Effectivement, il y a une forme d'asservissement qui est, hélas, liée historiquement au modèle économique, qui ont commencé avec les réseaux sociaux, hein, le modèle de l'économie de l'attention, où on gagne de l'argent comme entrepreneur parce que les gens deviennent addicts. Mmh. Donc là, on a une structure qui pose problème, qui est même, on pourrait dire, selon Jean-Paul II, une structure de péché. Et donc, il faut imaginer des business models différents dans lesquels ça n'est pas le temps de cerveau que j'achète, c'est autre chose. Donc ça, c'est un changement entrepreneurial. Mmh. Pour parer à ce risque d'asservissement. Mais il y a un autre risque d'asservissement qui est plus sournois encore, c'est celui des préférences cachées, car un algorithme, c'est comme un média. Ouais. Vous faites un choix ouais. sur les faits, la fonction de coût sur lesquelles sont entraînés ces réseaux de neurones, il y a des poids, et là-dedans, il y a tout un travail d'édition, et une société d'état de droit a la liberté de la presse, avec la lutte contre les monopoles. Eh bien, il faut aussi une forme de liberté de la presse, une forme de concurrence, et là aussi, l'encyclique le pousse. Je l'ai d'ailleurs poussé avec Espérance Algorithme depuis 10 ans. On a un manifeste antitrust. Il faut absolument qu'il y ait beaucoup d'entreprises concurrentes avec plein d'IA concurrentes pour éviter des situations de dépendance politico-économique.
1: De monopole. Et
2: voilà, où le contrôle de la vérité serait en les mains de quelques personnes.
1: Merci beaucoup, Brice Cornet, Étienne de Rocchini, pour ce regard. Brice Cornet, je cite votre dernier ouvrage sur le sujet, « Mieux gérer votre entreprise grâce à l'IA », et c'est aux éditions Edipro. Et bien sûr, vous pouvez nous écrire sur l'ADSE@ktotv.com pour nous poser toutes vos questions. Nous y répondrons dans les prochaines émissions. À bientôt.

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2: Chers auditeurs de KTO Radio, bonjour. Nous sommes heureux de vous retrouver pour une nouvelle saison de notre émission Dialogue au présent. C'est le dialogue entre juifs et chrétiens. Et cette émission est animée par le père Alexandre Comte, qui est délégué national pour les relations avec le judaïsme. Bonjour père.
3: Bonjour Guillaume.
2: Alors je rappelle l'objet de cette émission, c'est un dialogue fraternel entre juifs et chrétiens pour mieux nous connaître et nous estimer. Et c'est une manière de mettre en œuvre la déclaration Nostra Aetate du Concile Vatican II, c'était en 1965. Aujourd'hui, nous avons la joie d'accueillir dans le studio de KTO Radio le rabbin Yann Boissière. Vous êtes rabbin de la synagogue de Beaugrenelle à Paris. Alors je vais vous présenter rapidement à nos auditeurs. Vous avez 64 ans, vous avez été ordonné rabbin, c'était en 2011. Vous êtes membre de l'équipe rabbinique du mouvement juif libéral de France, le MJLF, et de judaïsme en mouvement. Vous avez fait des études notamment de civilisation anglo-américaine et de linguistique à l'université de Paris, à celle de Dijon. Vous avez dirigé le Talmud Torah du MJLF, c'était entre 1999 et 2007. Vous êtes fondateur et président de La Voix de la Paix, une association qui œuvre au dialogue des convictions religieuses et non religieuses. Nous y sommes, sur les religieuses en tout cas. Vous êtes secrétaire général de l'Institut des hautes études du monde religieux. Vous êtes un écrivain, un auteur, avec beaucoup de livres qui sont parus. Je ne vais pas tous les citer, mais au moins les derniers. Le dernier en date, le petit dernier, si je puis dire, Philosophie du Talmud, aux éditions Vrin. C'était en mai 2026, je crois que nous allons en parler aujourd'hui. Et avant cela, en 2024, chez Desclée de Brouwer, Le devoir d'espérance, faire face à la crise spirituelle. En 2022, toujours chez Desclée de Brouwer, Courage, croyons, pour en finir avec les clichés anti-religieux. Et en 2021, ce livre au très beau titre, Heureux comme un juif en France, réflexion d'un rabbin engagé, c'était chez Talendier en 2021. Alors père Alexandre Comte, je me tourne vers vous, pourquoi avez-vous invité le rabbin Yann Boissière et de quoi allons-nous parler aujourd'hui ?
3: J'ai souhaité inviter le rabbin Yann Boissière pour la sortie de son dernier livre, Philosophie du Talmud, qui sera l'occasion d'échanger sur des questions très profondes, très fondamentales, pour mieux comprendre la tradition juive. Alors, Yann Boissière, j'ai découvert, grâce à la présentation de Guillaume, que, en fait, on a été ordonnés, vous, rabbin, et moi, prêtre, la même année.
4: Donc incroyable,
3: nous sommes,
4: oui.
3: Nous sommes contemporains dans le ministère. Mais j'ai eu la joie de lire deux de vos précédents livres. Et donc, je suis entré en confiance dans la découverte de ce tout dernier livre, Philosophie du Talmud. Et j'ai été émerveillé. Je vais dire un mot de la structure du livre et ensuite on entrera ensemble dans cette découverte. Mais le livre se compose d'une longue introduction générale pour réfléchir au titre du livre, comment on peut rapprocher la philosophie.

0: philosophie du Talmud. Et puis ensuite, il y a une sélection d'une dizaine de textes très importants d'auteurs divers qui réfléchissent sur différents aspects de la tradition juive et notamment de la manière dont le Talmud réfléchit, interroge les textes et vous livrez ce florilège de textes fondamentaux de grands auteurs avec à chaque fois une introduction pour les grandes parties qui les rapprochent. Donc c'est un ouvrage à la fois très personnel parce que l'introduction générale vous donne l'occasion d'exposer votre réflexion. Et puis c'est un cadeau merveilleux par l'introduction qui est faite à ces grands auteurs. Donc c'est un ouvrage dont j'espère, dont l'émission pourra donner envie à de nombreux auditeurs d'entrer dans cette lecture. Et je voudrais commencer par une expression que vous écrivez dans l'introduction générale et qui me semble très belle en disant « Le monde, pour la vision hébraïque, n'est pas une collection de substances, il est une conversation. »
1: Oui, merci. Alors, c'est une grande et belle question que vous soulevez. Je voulais commencer par remercier Kateo de cette invitation et vous, cher Père Alexandre Comte, pour cette belle exposition de ce livre. Effectivement, le Talmud, c'est tout à fait digne d'en parler. Merci beaucoup pour votre invitation. Oui, le monde hébraïque comme conversation, ça correspond à la vision hébraïque de base. En fait, quand on ouvre la Bible, la première information massive, c'est que Dieu parle. Dieu parle et Dieu parle avant même que le monde existe. Et donc, en fait, le monde n'existe que de manière, enfin, pour la vision hébraïque en tout cas, n'existe que de manière seconde pour essayer d'être à la hauteur de la parole. Dieu exprime un souhait pour le monde. On sait qu'il a créé le monde pour de bonnes raisons, qu'il pense que le monde est bon. Alors, on ne sommes pas malheureusement dans la tête de Dieu pour savoir exactement ce qu'il entend par le monde est bon, qu'est-ce qu'il avait en tête. Mais il nous a laissé ce texte, la Torah, pour essayer de décoder un petit peu son désir, mais le fait que la parole précède l'être, ça c'est fondamental. C'est intéressant de le contraster par rapport à l'autre grande civilisation par laquelle nous sommes irrigués, la civilisation grecque. Les Grecs étaient fascinés par l'être, le fait que le monde soit, et que soit sa présence soit massive. C'est d'ailleurs quelque chose qu'on peut ressentir quand on va en grec, l'intensité du soleil, la mer bleue, etc. Ils étaient fascinés par cette prégnance de l'être, le fait que ça s'impose. Et du coup, ils ont développé une activité intellectuelle qui s'est appelée la philosophie, enfin qui a fini par pour essayer de prendre un millimètre de recul pour essayer de qualifier ce monde. Donc la philosophie, c'est ça. Comme le dit Platon, hein, taumatzain, le fait de s'étonner que les choses soient ce qu'elles sont. C'est ça la base de la philosophie. Et donc, avec ce millimètre de recul, on commence à décrire le monde avec des substances, des accidents, des causes, des effets, etc. Et c'est évidemment le coup d'envoi d'un merveilleux développement intellectuel qui s'appellera la philosophie. C'est intéressant d'avoir cette vision parce que la vision hébraïque, elle est différente. La parole précède l'être. Et donc, le monde n'est pas, de manière première, une série de substances, effectivement, qui sont ce qu'elles sont, et qu'on essaye de qualifier par des adjectifs, par une grammaire impeccable, par la logique que développa Aristote, etc. Dire ce qui est des choses qui sont, mais avant tout, une parole. D'ailleurs, le mot « davar », hein, qui veut dire en hébreu à la fois parole et chose. Le monde se parle, parce qu'il est voulu par Dieu, et effectivement, il est de manière première une conversation. D'ailleurs, c'est une manière intéressante, ce point de départ absolument fantastique et complètement différent de la vision grecque. Il est intéressant pour comprendre pourquoi le judaïsme a développé une religion de la loi. Parce que la loi, quelque part, c'est le prolongement de cette vision première. Parce que Dieu parle, mais en plus, il donne un ordre. Il ordonne aux choses d'être, et après, les choses essayent d'être un petit peu à la hauteur hauteur de cette parole, etc. Mais la parole juge constamment l'être pour ce qu'il devrait être. Et l'être n'est jamais à la hauteur de ce qu'il devrait être. Et donc cette pression du devoir-être, quelque part, le devoir-être précède l'être, c'est en fait la base philosophique de la loi. Et donc, effectivement, le judaïsme a naturellement développé une religion de la conversation,

0: de manière plurielle et à développer aussi la loi pour rendre grâce à cette vision première qui est que le monde est parlé de manière injonctive et que l'être après essaye de suivre en quelque sorte.
1: Et vous l'avez déjà dit très bien que cette conversation en fait elle est ordonnée à un agir, c'est pas juste une conversation de loisir. Vous dites à la fin de l'introduction générale que toute la tradition du Talmud vise moins à transmettre un contenu qu'à transmettre une responsabilité, que le lecteur, l'étudiant, celui qui étudie les textes, reçoivent et habitent cette responsabilité du monde.
0: Oui, c'est tout à fait juste. On peut le voir de deux manières. Il y a, vous savez, cette différence fondamentale dans le judaïsme qui lui donne toute sa dynamique propre. Ce qu'on appelle la Torah écrite et la Torah orale. La Torah qui est dans l'écrit, mot à mot en hébreu, la Torah shebealpé, la Torah qui est sur la bouche. La Torah écrite, c'est très simple, c'est le texte que l'on reçoit de la révélation, le Pentateuque, Genèse, Exode, Lévitique, Nombre et Deutéronome, c'est l'écrit, un stock de signifiants bien déterminé, etc. Et puis après, il y a tout ce qu'on peut en dire, il y a tout l'implicite. Et ça, c'est la Torah, la Torah orale. Et donc, alors, votre question était axée sur le fait...
1: C'est étonnant pour quelqu'un qui ne connaît pas la tradition juive d'entendre que l'objectif, c'est moins de transmettre un contenu que de transmettre une responsabilité.
0: Alors c'est exactement ça dans la notion de la Torah orale. Les générations de rabbins se succèdent et ils commentent, etc. Les objectifs intellectuels changent au cours des siècles, donc effectivement toute cette tradition interprétative évolue avec la tradition. C'est normal dans toutes les religions, mais en fait c'est pas un contenu précis qui se transmet, c'est la responsabilité justement d'interpréter des choses de manière nouvelle pour chaque génération, parce que le monde bouge, les hommes évoluent, leur esprit d'ailleurs évolue, et si l'on croit à la pérennité de la Torah, d'une loi surnaturelle qui vient guider le comportement humain, il est impossible que ce soit la même chose. Donc il faut à chaque génération renouveler les contenus, et c'est donc effectivement une responsabilité qui est demandée, et non pas la transmission d'un contenu précis.
2: Alors nous allons marquer la première pause musicale de cette émission. Et monsieur le rabbin, vous avez choisi comme première pause musicale l'adagio du concerto numéro 5 pour piano et orchestre, c'est Beethoven. Alors présentez-nous cette œuvre célèbre, ceci dit.
0: Je pourrais vous la chanter, mais non, je ne ferai pas injure à l'interprétation magnifique qui va être donnée. Alors, c'est très personnel. Beethoven, ça a été un de mes premiers émois de musique classique. Bon, il se trouve que je joue un petit peu de piano, malheureusement pas à un niveau professionnel, mais j'adore cette la musique classique, la musique romantique en particulier. Beethoven fait la jonction entre la musique classique, la Mozart et le romantisme. C'est torride, je veux dire, cet adagio, ça fait pleurer. Enfin, je veux dire, c'est très beau avec ses mouvements de violon très lents. C'est l'expressivité. C'est ce que le génie humain peut offrir de mieux. C'est intéressant d'ailleurs, parce que c'est un peu dans notre sujet de spiritualité, c'est vrai qu'on vit dans un monde très très compliqué. On voit le mal que peut faire l'homme à l'homme. Et quand on se réfère à des œuvres comme ça, on se dit « Ah oui, non mais le génie humain est quand même capable de toucher au sublime. » C'est l'une des expressions de ce sublime qui donne un petit peu d'espoir quand même.
2: Eh bien nous écoutons cette expression du génie humain avec cet adagio.

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1: Alors, pour entrer davantage dans le livre Philosophie du Talmud et les questions qu'il pose, avant de vous entendre sur cette rencontre de la philosophie et du Talmud, je voudrais reprendre une proposition que vous faites dans l'introduction générale, si je ne me trompe pas, en disant que le projet talmudique, c'est que chaque talmudiste devienne lui-même une Torah. Qu'est-ce que ça veut dire ? Parce que l'expression est magnifique, elle est très suggestive. Comment comprendre cette proposition, devenir soi-même une Torah ?
2: Oui, c'est fondamental dans la tradition juive. Il y a cette expression, vous connaissez, le Talmud Torah, donc qui désigne en général les structures scolaires dans lesquelles les enfants, l'équivalent du catéchisme, on inscrit son enfant au Talmud Torah. Le mot lui veut dire étude de la Torah. Mais c'est vrai que pour les sages, le grand idéal de Talmud Torah, l'étude de la Torah, n'était pas d'acquérir un savoir. On n'acquiert pas la Torah comme on apprend un métier, comme on apprend les mathématiques pour ensuite l'exercer dans un métier précis, avec une fonction précise, etc. On n'apprend pas la Torah pour accumuler un stock de connaissances particulières, on apprend la Torah pour se transformer. C'est ça le but de l'étude de la Torah. Alors évidemment, factuellement, on apprend des choses, factuellement, on est capable de tenir une conversation, peut-être même que certains deviennent sages au sens un peu professionnel du terme, mais c'est pas du tout ça le but. Le but, c'est pas, encore une fois, ni de pouvoir exercer un métier, ni de passer pour un sage très savant, capable d'enchaîner des phrases, c'est de se transformer à travers la Torah, c'est de devenir soi-même une Torah. Ça, c'est vraiment fondamental dans toute la tradition. Et puis, plus proportionné à notre sujet aujourd'hui du Talmud, il y a quelque chose de particulier, c'est que j'ai

0: fait cette distinction entre Torah écrite, Torah orale. Torah écrite, c'est le stock, c'est les textes qui nous sont livrés. La Torah orale, ce sont les commentaires. On dirait jusqu'ici, rien de très spécial, évidemment, tout texte suscite des commentaires qui viennent s'ajouter après. Mais ce qui est presque contre-intuitif dans la tradition juive, c'est qu'on dit la Torah orale et la révélation divine, pareil. C'est pas qu'il y a la Torah écrite et ensuite, au cours des siècles, elle est commentée par les différentes générations. Non, tout ce qui est dit ensuite fait partie de la révélation elle-même et de même niveau que la Torah écrite. C'est presque contre-intuitif, en fait. Et donc, toute conversation, tout commentaire n'est pas seulement un commentaire qui vient s'appliquer sur quelque chose d'antérieur, c'est de la révélation elle-même en train de se faire. Et donc, la parole commentaire vient elle-même continuer l'événement de la révélation et vient agrandir, en fait, il y a cette expression en hébreu, le'agdil, Torah, agrandir la Torah, agrandir la révélation elle-même. Et donc, on conçoit que l'activité, encore une fois, c'est pas d'appliquer une grille intelligente avec un stock de connaissances qu'on aurait pour dire des choses intelligentes de la Torah, c'est de participer elle-même à l'événement et d'être lui-même cet événement et de devenir une Torah c'est l'idée aussi d'imprimer ces choses sur son cœur. Dans le Shema Israël, une des prières principales du Shema Israël, on dit et que les choses soient gravées dans ton cœur. C'est de ça qu'il s'agit. Il s'agit de se transformer grâce aux idéaux de la Torah et non pas seulement d'être un singe savant capable de dire des choses intéressantes, mais de se modifier, nous les hommes.
1: Et c'est là où on est assez proche de la philosophie. Mais pourtant, d'emblée, à l'ouverture du livre, vous dites si on réfléchit bien, la philosophie n'a rien à voir avec le Talmud n'a rien à voir avec la philosophie. Ce sont deux projets très différents. Si la philosophie est l'acte par lequel la raison répond d'elle-même, et si le Talmud accueille la primauté de la parole de Dieu, à la fois dans la Torah écrite et la Torah orale, on a deux projets intellectuels qui sont très différents. Alors, comment, pour nos auditeurs, comment faire comprendre que on puisse quand même publier chez Vrin un ouvrage qui s'intitule « Philosophie du Talmud ».
0: C'était le grand défi du livre, parce qu'il se trouve que c'est l'un des trois directeurs de cette collection qui est venu me demander de produire ce livre « Philosophie du Talmud ». Alors c'est une collection vénérable, dans laquelle il y a plus de 150 titres, philosophie des mathématiques, philosophie de la psychologie, philosophie de ceci, philosophie de cela. Et il me dit « j'aimerais que tu viennes produire un livre de philosophie du Talmud ». Alors j'ai commencé par refuser, et de manière, c'est pas de la coquetterie, mais en pensant qu'il y avait d'autres personnes plus qualifiées que moi pour le faire. Bon, il a insisté, donc j'ai fini par accepter. Et là, c'est posé le problème principal, c'est qu'il n'y a pas de philosophie du Talmud. Si on prend on peut toujours utiliser les mots de manière métaphorique. C'est vrai qu'aujourd'hui, j'ai vu qu'il y a une philosophie de la ménopause, philosophie des fleurs, philosophie de manière métaphorique. On peut toujours trouver de la philosophie partout. Mais si on prend les termes dans leur sérieux, à savoir la philosophie, cette entreprise grecque rationnelle, d'enquête rationnelle du réel et le Talmud, il n'y a pas de croisement. La philosophie ne connaît pas le Talmud, elle en parle d'ailleurs jamais. Le Talmud est une entreprise intellectuelle de la plus haute qualité, certainement, mais ne fait pas de philosophie au sens grec, à travers des concepts, à travers cause et effet, enfin toute cette merveilleuse philosophie créée par Platon et Aristote. Il a fallu trouver un point commun. Donc j'ai commencé par relire tout ce que j'avais lu lors de mes études rabbiniques, et je n'avais pas peu lu. J'ai surtout lu tout ce que je savais que je n'avais pas lu. Donc là, jusqu'à trouver l'œuvre d'un savant, d'un scholar qui vit aux États-Unis, qui s'appelle Menachem Fish, qui lui aussi a toute une recherche et est tombé sur cette idée. Alors je ne sais pas si c'est le moment où on en parlait, des ce qu'il appelle les goal-oriented systems, des systèmes orientés vers un but. En gros, des entreprises intellectuelles massives de la plus haute volée, qui repose sur trois critères. D'abord, un but, la science en est un, par exemple. La science, c'est de décoder les lois de la nature, donc il y a un but, il y a une méthodologie particulière, et il y a une communauté vivante qui se transmet les problématiques de génération en génération. La science en est un. Et puis le droit en est un, la littérature en est un autre, et le Talmud en est un. C'est même peut-être le plus vieux système orienté vers un but. Il y a un but qui est d'interpréter la parole divine, l'Eagdil Torah, de la faire grandir, Il y a très certainement une méthodologie talmudique, donc le critère numéro 2 est coché. Et puis, il y a aussi une communauté vivante qui, depuis 2500 ans, se transmet ses problématiques. Et du coup, le sujet du livre a émergé ici. Il ne s'agissait pas de rechercher la philosophie dans le Talmud, parce qu'il n'y en a pas, ou de chercher le Talmud dans la philosophie, parce qu'il n'y en a pas non plus, mais de comparer des entreprises intellectuelles différentes, avec des méthodologies différentes, des buts différents, mais de dignité égale. Et c'est ça en fait la trouvaille, en quelque sorte, enfin, que j'ai trouvée chez cet auteur, qui m'a permis de donner un corps à ce livre, c'est de parler d'entreprises intellectuelles donc à un niveau d'égalité, sans hiérarchie, parce qu'il y a aussi ça aussi dans l'histoire de la pensée, hein, la philosophie supérieure à la religion, ou la religion supérieure à la philosophie, et on s'en sort jamais, parce que c'est la poule et l'œuf, etc. Et on n'en sort jamais, mais là, à travers ce concept de système orienté vers un but, on arrivait à parler de deux entreprises différentes, mais de dignité égale, et de les faire dialoguer. Donc avec cette idée, j'ai pu aller chercher mes 11 textes, parce que ça c'est aussi un des principes de la collection, de trouver 12 textes et de les organiser en 4 sous-parties, enfin de structurer un sujet. Et donc je trouvais... Alors ce qui est intéressant, c'est que finalement ça fait émerger le Talmud comme une entreprise rationnelle, déjà, c'est le minimum, mais tout à fait spécifique, de détailler le type de rationalité qui est recherché par le Talmud, qui est différent de la rationalité scientifique, qui est différent de la rationalité juridique, qui est différent de la rationalité littéraire, voilà, mais en tout cas de pouvoir en parler à dignité égale et en même temps de la typer comme quelque chose de particulier, une expression particulière de l'esprit humain.
1: Et c'est ça qui, je pense, permet à tout lecteur curieux de découvrir des trésors à travers ce livre, parce que même si, il faut le dire ici, même si on ne connaît pas le Talmud, même si on n'a pas l'expérience de cette tradition, les textes que vous avez choisis sont extrêmement éclairants, suggestifs, et en tout cas je l'ai vérifié pour ma part, ce sont des textes qui nous aident à réfléchir et à voir ce que l'on connaît par ailleurs autrement. Il y a par exemple j'ai eu un bonheur de lecture en lisant encore dans la longue introduction générale la référence que vous faites en la recevant d'un auteur que vous citez à Roland Barthes sur un ouvrage de Roland Barthes, c'est Fragments d'un discours amoureux, pour parler de la belle expression que vous forgez du désir confiant de sens. J'ai un amour profond pour l'œuvre de Roland Barthes, et dans ce passage que j'ai retrouvé de Fragments d'un discours amoureux, Roland Barthes dit que celui qui écrit une lettre à la personne aimée a confiance dans les mots qu'il utilise, il croit qu'ils vont être entendus comme il veut qu'on les entende, et il perçoit également l'activité de lecture de celui qui recevra la lettre de la même manière. Je crois à la vérité de ce qui est écrit. Et si j'ai bien compris, vous faites référence à ce passage de Fragments d'un discours amoureux de Roland Barthes pour dire, eh bien en fait, le lecteur du Talmud est dans la même disposition par rapport au texte. Il fait confiance au texte qui livre un sens, et cette confiance, elle est de l'ordre de l'amour. J'aimerais vous entendre sur cette dimension particulière de la qualité d'écoute du texte dans la tradition du Talmud.
0: Exactement, vous formulez les choses de manière admirable, c'est ce qu'on appelle aussi le principe de charité. Au passage, c'est une invention rabbinique de faire de la Torah un texte infini, parce que cette lecture infinie repose effectivement sur l'amour. Alors, il y a du côté de l'émissaire qui écrit des mots en étant persuadé, en étant convaincu que le destinataire aimera et qu'il comprendra, etc. Et du côté du réceptionniste, en quelque sorte, c'est la même chose. il s'émerveille de chaque mot. Enfin, derrière, il dit ah mais il a utilisé ce mot, pourquoi pas ce mot plutôt que tel autre, etc. Enfin, il met tout son amour dans le texte pour augmenter l'amour qu'il a déjà lui-même a priori vis-à-vis de celui qui envoie la lettre. C'est exactement le principe de la lecture infinie du Talmud. Cette Torah orale qui vient commenter cette Torah écrite, bon, qui est un texte fini, mais la Torah orale est infinie parce que c'est ce que dit un adage talmudique, tourne-la et retourne-la, car tout s'y trouve. Cette invention d'une épaisseur infinie du texte, alors que franchement, de temps en temps, certains versets, quand même, c'est quand même assez aride de dire bon, bah, ok, d'accord, il nous informe de telle chose, ou alors il nous ordonne telle chose. Mais justement, cet amour de la lettre, le fait de dépiauter chaque mot pour y trouver un surcroît de sens, c'est au cœur de la dialectique talmudique. Et effectivement, ça repose sur l'amour, sur la conviction première que Dieu nous aime et qui nous adresse un texte pour essayer de décoder son désir pour le monde, son désir pour nous. Et du coup, c'est le coup d'envoi, effectivement, d'une lecture infinie, parce que l'amour n'en a jamais fini de faire dire au texte des choses qu'il n'a pas encore dites. C'est aussi, d'ailleurs, il y a une problématique religieuse, si purement religieuse, c'est que c'est une manière de ne pas idolâtrer Dieu, de ne pas faire de Dieu une statue, voilà, qui dirait un truc précis, et une fois qu'on aurait vraiment en conditionnel atteint ce qu'on pense que Dieu a voulu dire, et ben voilà, c'est fini, là, ce serait absolument terrible, on ne sait pas. C'est pour ça d'ailleurs que la lecture est toujours plurielle, et que les yeshivot, les académies talmudiques dans le judaïsme sont toujours basées sur ce qu'on appelle la chavruta, c'est-à-dire deux personnes qui discutent la contradiction, parce que c'est la meilleure manière de toujours ouvrir un texte, l'un dit blanc, l'autre dit noir, et c'est la meilleure manière de respecter la parole infinie de Dieu. Il y a cette phrase qui dit la parole de Dieu est comme le marteau qui frappe le rocher, elle produit 70 étincelles. Et il s'agit de récupérer ces 70 étincelles et puis même d'en trouver d'autres encore pour être dans cette dynamique constante de Dieu qui nous nourrit et non pas une statue qui nous dirait une chose unique. Donc effectivement, cette lecture infinie, elle repose sur un principe d'amour, un principe de charité, c'est-à-dire prêter au texte plus qu'il semble ne vouloir dire. Alors on connaît d'ailleurs, il y a la même chose dans le christianisme, les quatre niveaux d'interprétation.
1: Oui,
0: disons que la racine philosophique, c'est ça, c'est l'amour d'un texte a priori infini.
1: Mais il y a quelque chose dans la tradition chrétienne, dans la patristique, qui se rapproche du principe de Léagdil Torah, de faire grandir la Torah. C'est une réflexion de Saint Grégoire le Grand, dans une homélie sur Ézéchiel, où il dit que le texte grandit, l'écriture grandit avec le lecteur. Mmh. Et donc, plus je connais le texte, plus j'entre dans le sens qu'il me livre, plus je grandis moi-même. Et le texte grandit avec moi.
0: Oui, c'est la révélation qui continue, en fait. C'est ça, c'est une très belle manière de dire que l'événement n'est pas, encore une fois, un événement historique qu'on pourrait assigner à un point précis du temps. L'événement grandit avec l'interprétation. Et l'interprétation fait partie de la révélation, finalement. C'est pas seulement postérieur, mais c'est consubstantiel à la révélation de produire son implicite et de manière infinie.
1: En tout cas, c'est un point, là, on voit tout l'intérêt de l'ouvrage qui permet à la fois de découvrir des affinités dans d'autres champs, par exemple la lecture littéraire comme le fait Roland Barthes, ou dans la tradition chrétienne, dans ce même rapport amoureux à celui qui nous aime et qui nous parle. Mais on peut aussi mieux comprendre la particularité de la tradition juive quand... Comme vous l'avez dit déjà plusieurs fois, la tradition juive considère que la Torah orale est elle-même la révélation et non pas le commentaire d'une révélation scripturaire.
0: Oui, tout à fait. Ça, c'est vrai que c'est tout à fait particulier. C'est presque contre-intuitif, c'est presque anti-logique, mais effectivement, c'est ça qui donne sa dynamique propre au judaïsme, certainement. Oui.
2: Eh bien, nous allons marquer maintenant la deuxième pause musicale de cette émission avec un chant très célèbre, Yerushalayim Shel Zahav, Alors, une jolie voix, mais aussi une guitare aussi belle, discrète que gracieuse. Alors, présentez-nous en quelques mots ce chant.
0: Alors, c'est une auteure, poétesse israélienne, Naomi Shemer, qui est l'auteur de bien des chants très très beaux, contemporains en Israël. Yerushalayim Shel Zahav, c'est le centre de l'expérience juive. Jérusalem d'or, ça veut dire d'or, parce que voilà, le soleil mordor les pierres de Jérusalem. Qui est allé à Jérusalem comprend tout de suite ce que ça veut dire. Et c'est un chant à Jérusalem qui est évidemment central dans la psyché juive et dans l'histoire juive. Enfin, c'est un très très beau chant. Et puis bon, Naomi Shemer est une artiste extrêmement douée, aussi bien pour les paroles, la qualité des paroles, que pour les mélodies.
2: Eh bien, nous écoutons tout de suite Naomi Shemer.

0: venez d'écouter Yeroach Shalaim Shel Zahav et vous êtes sur KTO Radio, vous avez bien raison de l'être pour cette conversation du week-end, dialogue au présent entre juifs et chrétiens. Le père Alexandre Comte, délégué national pour les relations avec le judaïsme, reçoit le rabbin Yann Boissière.
1: Et nous continuons d'entrer dans ce très beau livre de philosophie du Talmud en entrant dans deux textes très importants que vous avez choisis. Le premier, celui de Moshe Halbertal, qui s'intitule « Trois conceptions de la controverse et de la tradition », qui est un texte extrait d'un livre intitulé « Le peuple du livre, canon, sens et autorité », publié en 2005 à Paris. Parce que ce thème de la controverse, il est, quand même... typique, caractéristique du Talmud. Et on ne retrouve, à ma connaissance, nulle part ailleurs une telle manière

0: de proposer un savoir, de le transmettre sur le mode de la controverse, sans, et c'est là tout l'intérêt de ce point caractéristique du Talmud, sans dire toujours qui a raison et pourquoi, du coup, quand on découvre cette littérature, pourquoi est-ce qu'on garde des avis contraires, même quand on ne décide pas de les suivre?
1: Oui, alors ça c'est tout à fait particulier, vous avez raison de dire que c'est sans doute très très propre au judaïsme à la discussion talmudique. Alors rappelons peut-être pour les auditeurs que le Talmud s'est constitué, enfin, c'est un énorme corpus de 63 tomes qui couvre tous les domaines de la vie matérielle, spirituelle, psychologique, etc. Qu'il a été constitué en deux grandes étapes, de 0 à 200 de l'ère chrétienne. Il y a un premier volet qui est très juridique, qu'on appelle la Mishnah, qui pose la loi, vraiment de manière très lapideur, d'ailleurs dans un hébreu très pur, très simple, etc., qui pose la loi. Et puis en 200, il y a un sage fameux qui a dit, bon, mais toutes ces conversations qui étaient orales à l'époque, il faut les mettre par écrit parce que les temps politiques étant ce qu'ils sont, le judaïsme risque de disparaître, etc. Donc ça s'appelle la Mishnah. Et puis évidemment, une fois la Mishnah mise par écrite, les conversations se sont développées dans différentes académies talmudiques, d'ailleurs aussi bien en Palestine romaine qu'en Babylonie, où il y avait entre le Tigre et l'Euphrate énormément de yeshivot talmudiques, enfin d'académies talmudiques prestigieuses. La conversation s'est poursuivie pendant 3 siècles, jusqu'à ce qu'un deuxième rabbin dise, là aussi, il faudra le mettre par écrit. Ça s'appelle la Gemara, qui est un mot araméen qui veut dire achèvement. Et quand on réunit la Mishnah et la Gemara, on a le Talmud. Donc c'est un corpus qui s'est constitué en deux strates historiques. Alors, la Mishnah, donc pour revenir à cette première partie, très très juridique. Il n'y a pas de grande conversation philosophique. La Gemara est beaucoup plus digressive. On parle de sujets judaïques, puis d'un seul coup, on raconte l'anecdote d'un rabbin qui a rencontré un tel sur le chemin. Enfin bon, voilà. Mais la Mishnah, c'est vraiment... La particularité de ce code juridique, c'est que déjà là, effectivement, les avis minoritaires sont conservés, ce qui est quand même assez étonnant pour un code juridique. Et alors, la beauté de la chose, c'est que non seulement les avis minoritaires dans la controverse, enfin, est gardée dans sa forme orale, mais la raison pour laquelle les avis minoritaires sont conservés fait elle-même l'objet d'une discussion avec des avis majoritaires et minoritaires. Ça s'arrête jamais. Alors, l'une première version, c'est de dire qu'on conserve l'avis minoritaire pour dire, regardez, ça c'est l'avis qui a perdu, ça c'est vraiment, il est pour le qualifier comme le perdant éternel par rapport à ce qui a été décidé. Et il y a un autre avis qui dit, non, au contraire, on le garde parce que pour l'instant c'est le contraire qui a été décidé, mais il faut, pour donner autorité à un sage qui viendrait plusieurs siècles plus tard, etc., il n'oserait pas de lui-même proposer un avis divergent si il trouvait pas une base ici, etc. Donc on le conserve pour éventuellement servir de base à quelqu'un qui viendrait inverser c'est la loi qui a été décidée. Donc on voit bien le principe. Là, on retrouve une notion qu'on avait abordée tout au début de notre entretien sur la responsabilité, la transmission. C'est pas la transmission de contenus égaux, c'est la responsabilité pour chaque génération de faire ce qu'il faut, entre guillemets, quel que soit ce qu'on pense qu'il faut faire, pour les générations, pour les juifs de cette génération, qui peuvent avoir des besoins spécifiques.
0: Et parce que aussi, à chaque génération, il s'agit de comprendre les raisonnements qui ont déjà été produits, de savoir si on souscrit à ces raisonnements, si on trouve de nouvelles objections.
1: Bien sûr.
0: C'est ça, le travail continue.
1: Oui, le travail continue, sachant qu'effectivement, ce sont les historiens du Talmud qui le démontrent, les grands sages actuels, etc., montrent que les agendas intellectuels sont différents. Je vous disais, il y a deux grands volets dans le Talmud, mais en fait, le travail d'édition du Talmud a été fait par des générations qui viennent encore plus tard. D'ailleurs, il y a un texte d'un immense scholar actuel, Moshe Halivni, qui est israélien, qui a vu que il y a tout un tas d'avis inconnus, enfin qui ne sont pas signés, qui sont en fait le travail d'éditeurs. C'est eux qui font les chapeaux, qui organisent les controverses, etc.
0: Et vous dites dans l'introduction à ce texte que cette génération des Stamaïm,
1: oui,
0: qui fait ce travail d'édition, en fait considère que l'exposition du processus de réflexion

0: peu exagéré en créant des controverses, je ne vais pas dire artificielles, mais parce que l'amour de la pensée, c'était ça qui les animait. Et l'amour de la pensée, et on revient sur ce principe de charité, sur la lecture de D'amour, du fragment de notre ami Roland Barthes, est un amour de la parole de Dieu. Et donc la simple activité réflexive, le simple fait de se pencher et de chercher, de retourner les choses, etc., c'est une forme de piété, c'est une forme de culte divin à travers l'intelligence. Bon, ça peut pas être la seule, il y a aussi les actions, bien sûr, il y a aussi la prière, il y a d'autres formes. Enfin, l'expérience religieuse est hétérogène, mais en tout cas la réflexion fait partie de l'amour de Dieu et est une forme de piété.
1: Et ce que je trouve extraordinaire en vous écoutant, en vous lisant, c'est qu'on comprend mieux comment cette activité d'étude, elle ouvre l'oreille de celui qui étudie à la parole vivante de ceux qu'il côtoie. Que le travail qui est fait sur ces textes, l'effort produit pour entrer dans des vues différentes, ce travail réflexif qui oblige quelqu'un à envisager des points de vue différents, en fait, le prépare intérieurement à rencontrer un frère qui ne pense pas comme lui, qui a des vues très différentes. Donc, on voit bien, j'en prends conscience en vous écoutant, que c'est très artificiel de séparer un travail d'étude et la vie morale. Et que, compris comme vous l'exposez, le Talmud est une école de charité.
0: Absolument. Il y a un très beau texte, d'ailleurs j'ai pris un auteur contemporain qui est toujours vivant, il s'appelle Georges Ansel, qui est un immense professeur de pensée juive, qui est aussi mathématicien, enfin qui donne des cours à Paris, et que tout le monde, qui a écrit des livres merveilleux. Et l'extrait que j'ai choisi parle exactement de ce que vous mentionnez là, à savoir que derrière la discussion parfois un peu aride, enfin très fine intellectuellement, etc., c'est pas l'amour de la pensée pour la pensée. En fait, il s'agit de faire un travail éthique, parce que comme vous le signez très justement, être capable de d'écouter un avis divergent et être capable de le respecter, de parler avec lui, enfin, et de trouver d'autres arguments, ça travaille justement à recevoir l'autre, parce que l'autre, par définition, n'est pas comme nous, et c'est la préparation d'un travail éthique, enfin du travail d'homme qui consiste à vivre en pluralité humaine. Alors, Hannah Arendt insistait beaucoup, il disait le monde de l'homme n'existe pas, il n'y a que des hommes, c'est la pluralité humaine, et il faut vivre ensemble dans le même espace, il faut être capable de le respecter, de l'écouter, etc. Et c'est vrai que la discussion talmudique finalement n'est pas seulement intellectuelle, et c'est pas seulement l'amour de la discussion, encore que voilà, on a insisté sur le fait de dire que c'était ça aussi, mais c'est avant tout un travail éthique. Georges Ansel fait ce lien en disant, il s'agit de savoir voilà, en tant qu'homme, quelle place je dois prendre sans écraser l'autre, quelle place donner à l'autre pour qu'il puisse aussi vivre dans le même espace que moi, et puis comment se rencontrer, enfin comment s'enrichir aussi, parce que il s'agit pas seulement de discuter pour faire prévaloir son point de vue, il s'agit éventuellement aussi peut-être de changer soi-même, et on revient sur devenir soi-même une Torah, c'est accepter la pluralité en nous-mêmes à travers ce que représente l'autre. Donc c'est tout un enjeu éthique, en fait. Toutes ces discussions intellectuelles, ouais, sont essentiellement éthiques.
1: Ce texte de Georges Ansel dont vous parlez est vraiment extraordinaire. Il s'intitule « Le Talmud du réel au concept », cet extrait de « Exploration talmudique » au pluriel.
0: Très beau livre, oui. Ouais.
1: Qui a été publié chez Odile Jacob en 1998. Et dans ce texte, il y a deux temps, l'auteur prend d'abord le texte biblique dans le livre de l'Exode avec la loi qui concerne les dommages quand un bœuf encorne et qu'il blesse un autre animal ou un homme, qu'est-ce que l'on fait, et puis il y a d'autres dommages, et il voit ensuite comment la Mishnah interprète ce texte et comment ensuite la Gemara le fait, en montrant que il y a un travail d'abstraction, de classification des dommages, un travail vraiment de pure abstraction juridique qui permet d'avoir un œil plus aiguisé sur le monde dans lequel on vit pour pouvoir...

0: comme vous le soulignez là à l'instant, mieux s'émouvoir, mieux vivre. Et puis, il prend ensuite un autre exemple très concret avec, à l'occasion de la fête de Pessah, quand les Juifs sont appelés à éliminer de leur maison toute trace de levain. C'est un commandement biblique. Et puis, à l'occasion de cette loi, Georges Ancel dit, mais en fait, il y a trois manières de comprendre le commandement. Soit c'est juste une règle de conduite, les Juifs font ça, mais ils pourraient faire autrement. En fait, c'est du folklore, c'est simplement un marqueur social. Ou bien il y a l'interprétation symbolique qui est souvent celle à laquelle nous pensons immédiatement. Il dit, le levain, c'est la pourriture, c'est la mort à l'œuvre. Éliminer le levain, c'est en fait éliminer tout ce qui est corrompu en nous et nous préparer à accueillir la vie en plénitude. Mais il dit, mais en fait, c'est pas le niveau le plus haut. Il y en a un autre qui est celui spécifiquement du Talmud qui porte un regard nouveau sur la réalité avec un commentaire sur la loi qui semble une facilité pratique où la loi autorise un juif à ne pas éliminer physiquement tout le levain de sa maison si il n'en est plus le propriétaire. Et donc il suffit de vendre ce levain temporairement pour ne plus l'avoir chez soi. Et c'est là où Jean-Marcel dit, mais c'est extraordinaire, puisque la vraie question du rapport au levain, c'est pas qu'il soit présent physiquement, mais c'est qu'il n'y ait pas de lien juridique entre lui et la personne. Et c'est une démonstration extraordinaire, merveilleuse, qui donne d'aimer la loi quand on n'est pas, comme c'est mon cas, habité d'une culture juridique, quand on n'est pas baigné dans la tradition juive et du Talmud. C'est un éblouissement de lire une présentation comme celle-ci.
1: Oui, c'est un très beau texte et effectivement très limpide, et vous l'avez admirablement résumé, c'est-à-dire que la loi, d'un côté, on pourrait penser qu'effectivement c'est une série d'habitus livrés par l'histoire, les Juifs font comme ceci, enfin on faisait comme ceci, tel endroit, etc. Et voilà, et donc c'est la pratique juive, et puis bon, c'est vrai que ça donne une identité un peu différente des autres segments de la population, etc. Bon, c'est évidemment, c'est trop matérialiste comme interprétation. À l'inverse, vous l'avez rappelé, il y aurait une interprétation trop éloignée de la réalité, enfin trop symbolique, à savoir, on fait les choses pour exprimer le symbole, mais en fait, effectivement, la loi est censée mettre en pratique une notion beaucoup plus profonde que, bon, on fait ça parce que c'est l'histoire qui nous a livré, beaucoup plus profonde que simplement on fait quelque chose de symbolique, ça n'a pas vraiment d'importance, mais bon, c'est symbolique, etc. Mais si effectivement, c'est là où on voit le génie juridique du judaïsme, il s'agit, à un moment, il est important de ne pas être en relation de possession, effectivement, de ce Hametz. Et donc, la loi vient donner corps à cette idée pour pouvoir l'exprimer de manière exacte. Mais on voit qu'effectivement, si on trouve un autre moyen de réaliser cet interdit de la possession, alors c'est valable. Donc, il n'y a pas de fétichisme de l'action, il n'y a pas de fétichisme de la coutume, ni un délestement trop facile dans l'abstraction et dans le symbolique. Il faut donner une mesure exacte, une expression exacte de ce qui est en jeu. Et alors, c'est vrai que la discussion sert à mettre en jeu ce qui est en jeu, parce qu'on se dit, mais c'est quoi finalement cette histoire de détruire le levain ? C'est de le détruire ? C'est de faire un levain ? Non, en fait, c'est l'interdit de la possession. Donc, pour arriver à cette clarification conceptuelle, il y a toute la discussion, et du coup, la loi en ressort beaucoup plus claire entre les deux extrêmes que serait le symbolique pur, ouais, et l'atavisme purement mécanique, etc. Et c'est vrai que cette présentation est extrêmement limpide, extrêmement pédagogique de la part de Georges Ancel, et donne à comprendre combien la loi est un enjeu intellectuel et un enjeu éthique.
0: Alors, Et on peut résumer, c'est les derniers mots du texte que vous avez.

0: et choisi de Georges Ansel, toute cette réflexion avec ces mots, c'est le métaphysique dans la vie quotidienne.
1: Absolument. On voit bien effectivement la loi est censée donner corps à une métaphysique de la dignité humaine et du respect d'autrui.
2: Merci beaucoup, monsieur le rabbin Yann Boissière, d'avoir participé à cette émission. Merci, père Alexandre Comte, de l'avoir animé. Merci à vous, bien sûr, chers auditeurs, de l'avoir suivi. Sans oublier Thibault, notre technicien qui a assuré la réalisation de ce moment. Nous nous retrouverons pour une nouvelle édition de Dialogue au présent, dans le cadre, toujours, de nos conversations du week-end.
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La première fois qu'il avait visité cette chapelle, Durtal s'y était rendu, le dimanche, un peu avant l'heure de la messe, et il avait pu assister ainsi à l'entrée des bénédictines, derrière la claire-voie de fer. Elles s'avançaient deux par deux, s'arrêtaient au milieu de la grille, faisaient vis-à-vis à l'autel et le saluaient. Puis se regardant, elles s'inclinaient l'une devant l'autre et se défilaient de femmes noires où n'éclatait que la blancheur du bandeau et du col et la tache dorée du petit ostensoir placé sur la poitrine se continuaient jusqu'à ce qu'à la fin, les novices apparussent à leur tour reconnaissables au voile blanc qui leur couvrait la tête. Et quand un vieux prêtre, assisté d'un sacristain, commençait la messe, doucement au fond du chapitre, un petit orgue donnait l'intonation aux voix. Alors Durtal avait pu s'étonner car il n'avait pas encore entendu une seule et unique voix faite d'une trentaine peut-être d'un diapason aussi étrange. Une voix supraterrestre qui brûlait sur elle-même en l'air et se tordait en roucoulant. Cela n'avait plus aucun rapport avec le lamento glacé, têtu des carmélites, et cela ne ressemblait pas davantage au timbre asexué à la voix d'enfant et caché, arrondi du bout des franciscaines. C'était autre chose. À la glacière, en effet, ces voix écrues, bien qu'adoucies et moirées par les prières, gardaient quand même un peu de l'inflexion traînante, presque commune du peuple dont elles étaient issues. Elles étaient bien épurées, mais elles n'en restaient pas moins humaines. Ici, c'était une tendresse séraphisée de son. Cette voix sans origine, définie, longuement blutée dans le tamis divin, patiemment modelée par le chant liturgique, se dépliait en s'embrasant, flambait en des bouquets virginaux de son blanc, s'éteignait, s'effeuillait en des plaintes pâles, lointaines, vraiment angéliques à la fin de certains chants. Ainsi interprétée, la messe accentuait singulièrement le sens de ses proses. Debout derrière la grille, le monastère répondait au prêtre. Durtal avait alors entendu, après un kyrie eleison, dolent et sourd, âpre, presque tragique, le cri décidé si amoureux et si grave du Gloria in excelsis, du vrai plein chant. Il avait écouté le credo, lent et nu, solennel et pensif, et il avait pu s'affirmer que ces chants différaient absolument de ceux que l'on entonnait partout dans les églises. Saint Séverin, Saint Sulpice lui semblaient maintenant profanes. À la place de ses molles ardeurs, de ses frisures et de ses boucles, de ses angles de mélodie limée, de ses terminaisons toutes modernes, de ses accompagnements incohérents rédigés pour l'orgue, il se trouvait en face d'un chant à la maigreur effilée et nerveuse des primitifs. Il voyait la rigidité ascétique de ses lignes, la résonance de son coloris, l'éclat de son métal martelé avec l'art barbare et charmant des bijoux gots. Il entendait, sous la robe plissée des sons, palpiter l'âme divine.

l'amour ingénu des âges, et il observait cette nuance curieuse chez les bénédictines. Elles finissaient les cris d'adoration, les roucoulements de tendresse, en un murmure timide, coupé court, comme reculant par humilité, comme s'effaçant par modestie, comme demandant pardon à Dieu d'oser l'aimer. « Ah, vous avez eu bien raison de m'envoyer là, » dit Durtal à l'abbé quand il le vit. « Je n'avais pas le choix, » répondit en souriant le prêtre, « car l'on ne respecte le plein chant que dans les abbayes soumises à la règle bénédictine. Ce grand ordre de Saint-Benoît l'a restauré. Don Potier a fait pour lui ce que Don Guéranger a fait pour la liturgie. Au reste, en su de l'authenticité du texte vocal et de la façon de le traduire, il existe encore deux conditions essentielles et qui ne se rencontrent guère que dans les cloîtres pour restituer la vie spéciale de ces mélodies. C'est d'abord d'avoir la foi et ensuite de connaître le sens des mots qu'on chante. Mais, interrompit Durtal, je ne présume pas que les bénédictines sachent le latin. Pardon, parmi les moniales de Saint-Benoît, et même parmi les sœurs cloîtrées des autres ordres, il en est un certain nombre qui étudient assez cette langue pour comprendre le bréviaire et les psaumes. C'est un sérieux avantage qu'elles ont sur les maîtrises qui ne sont composées la plupart que d'artisans sans instruction et sans piété, que de simples ouvriers de voix. Maintenant, sans vouloir abaisser votre enthousiasme pour la probité musicale de ces religieuses, je dois vous dire que pour bien saisir, dans son altitude, toute son ampleur, ce magnifique chant, il faut l'entendre non pas vanné par des bouches même désexuées de vierges, mais sorti sans apprêt, tout vif, des lèvres d'homme. Malheureusement, s'il existe à Paris, rue Monsieur et rue Tournefort, deux communautés de bénédictines, il ne s'y trouve pas en revanche un véritable couvent de bénédictins. Et rue Monsieur, elles suivent la règle intégrale de Saint-Benoît ? Oui, mais en su des vœux habituels de pauvreté, de chasteté, de stabilité en clôture, d'obéissance, elles prononcent encore le vœu de réparation et d'adoration du Saint-Sacrement, tel que le formula Sainte Mechtilde. Aussi mènent-elles l'existence la plus austère qui soit parmi les nonnes. Presque jamais de viande, levée à 2 heures du matin pour chanter l'office des matines et des laudes, et jour et nuit, été, hiver, elle se relaie devant le cierge de la réparation et devant l'autel. Il n'y a pas à dire, reprit l'abbé, après un silence. La femme est plus courageuse et plus forte que l'homme. Aucun ascétaire masculin ne pourrait sans dépérir supporter dans l'air débilitant de Paris, surtout une vie pareille. Ce qui me stupéfie peut-être plus encore, fit Durtal, c'est lorsque je songe à la qualité d'obéissance qu'on doit exiger d'elle. Comment une créature douée de volonté peut-elle s'anéantir à un tel point ? Oh ! Dit l'abbé. L'obéissance est la même dans tous les grands ordres. Elle est absolue, sans réticence. La formule en a été excellemment résumée par saint Augustin. Écoutez cette phrase que je me rappelle avoir lue dans un commentaire de sa règle. « On doit entrer dans les sentiments d'une bête de charge et se laisser conduire comme un cheval et un mulet qui n'ont point d'entendement, ou plutôt... afin que l'obéissance soit encore plus parfaite, parce que ces animaux regimbent sous l'éperon. Il faut être entre les mains du supérieur comme une bûche et un tronc d'arbre qui n'a ni vie, ni mouvement, ni action, ni volonté, ni jugement. Est-ce clair ? C'est surtout effarant. J'admets bien, reprit Durtal, qu'en échange de tant d'abnégation, les religieuses sont là-haut puissamment aidées. Mais enfin, n'y a-t-il pas de moments de défaillance, des accès de désespoir, des instants où elles regrettent l'existence naturelle au plein air, où elles pleurent cette vie morte qu'elles se sont faites ?

0: N'y a-t-il pas enfin des jours où les sens réveillés crient ? Sans doute, dans la vie en clôture, l'âge de 29 ans est pour la plupart à passer terrible, car c'est alors que la crise passionnelle surgit. Si la femme franchit ce cap, et presque toujours elle le franchit, elle est sauvée. Mais la sédition charnelle n'est pas encore à proprement parler l'assaut le plus douloureux qu'elles supportent. Le véritable supplice qu'elles endurent dans ces heures de trouble, c'est le regret ardent, fou, de cette maternité qu'elles ignorent. Les entrailles délaissées de la femme se révoltent, et si plein qu'il soit de Dieu, son cœur éclate. L'enfant Jésus qu'elles ont tant aimé leur apparaît alors si inaccessible et si loin d'elles, puis sa vue même les consolerait à peine, car elles rêveraient de le tenir dans leurs bras, de l'emmailloter, de le percer, de lui donner le sein, de faire en un mot œuvre de mère. D'autres nonnes ne subissent, elles, aucune attaque précise, aucun siège que l'on connaisse. Seulement, sans cause définie, elles languissent, meurent tout à coup, comme un cierge sur lequel on souffle. C'est l'acédia des cloîtres qui les éteint. Mais savez-vous, monsieur l'abbé, que ces détails sont peu encourageants ? Le prêtre haussa les épaules. C'est le médiocre revers d'un endroit sublime, dit-il. Les récompenses qui sont accordées, même sur cette terre, aux âmes conventuelles, sont si supérieures. Enfin, je ne suppose pas que, lorsqu'une religieuse s'abat, frappée dans sa chair, on l'abandonne. Que fait alors une mère abbesse ? Elle agit, suivant le tempérament corporel et suivant la complexion d'âme de la malade. Remarquez qu'elle a pu la suivre pendant les années de la probation, qu'elle a forcément pris un ascendant sur elle. Elle doit donc, dans ces moments, surveiller de très près sa fille, s'efforcer de détourner le cours de ses idées en la brisant par de pénibles travaux et en lui occupant l'esprit. Elle doit ne pas la laisser seule, diminuer au besoin ses prières, restreindre ses heures d'office, supprimer les jeûnes, la nourrir s'il le faut au mieux. Dans d'autres cas, au contraire, elle peut recourir à de plus fréquentes communions, pratiquer la minution ou la saignée, lui faire ingérer des aliments auxquels sont mêlées des semences froides, mais elle doit surtout prier, ainsi que toute la communauté, pour elle. Une vieille abbesse de bénédictine que j'ai connue à Saint-Omer et qui était une incomparable régisseuse d'âme limitait surtout alors la durée des confessions. Au moindre symptôme qu'elle voyait poindre, elle accordait 2 minutes, montre en main, à la pénitence. Et quand ce temps était écoulé, elle la revoyait du confessionnal et la mêlait à ses compagnes.
1: Et pourquoi cela ?
0: Parce que dans les cloîtres, même pour les âmes bien portantes, la confession est l'amollissement le plus dangereux. C'est en quelque sorte un bain trop prolongé et trop chaud. Là, l'émonial déborde, se déploie inutilement le cœur, s'apesantisse sur leurs maux, les exaspère en s'y complaisant. Elles en sortent plus débilitées, plus malades qu'auparavant. 2 minutes doivent en effet suffire à une religieuse pour énoncer ses peccadilles. Puis il faut bien l'avouer, le confesseur est en péril pour le monastère. Non que je suspecte son honnêteté. Ce n'est point cela que je veux dire. Mais comme il est généralement choisi parmi les protégés de l'évêque, il existe de nombreuses chances pour qu'il soit un homme qui ne sache rien et qui, ignorant absolument le maniement de telles âmes, achève de les détraquer en les consolant. Ajoutez encore que si les attaques démoniaques très fréquentes dans les cloîtres se produisent, le malheureux reste bouche béante, conseille à tort et à travers, entrave l'énergie de l'abbesse qui est autrement forte que lui sur ses matières.
1: Et fit Durtal qui chercha ces mots, voyons,

0: présume que des histoires dans le genre de celles que Diderot raconte dans ce saut volume qu'est La religieuse sont inexactes. À moins qu'une communauté ne soit pourrie par une supérieure vouée au satanisme, ce qui, Dieu merci, est rare. Les ordures narrées par cet écrivain sont fausses. Et il y a d'ailleurs une bonne raison pour qu'il en soit ainsi, c'est qu'il existe un péché qui est l'antidote de celui-là, le péché du zèle. Hein ? Oui, le péché du zèle, qui fait dénoncer sa voisine, qui satisfait les jalousies, qui crée l'espionnage pour contenter ses rancunes, c'est là le vrai péché du cloître. Eh bien, je vous assure que si deux sœurs s'avisaient de perdre toute vergogne, elles seraient aussitôt dénoncées. Mais je croyais, monsieur l'abbé, que la dénonciation était permise par la plupart des règles d'ordre. Oui, mais peut-être serait-on porté à en abuser un peu, surtout dans les couvents de femmes. Car vous pensez bien que si les cloîtres renferment de purs mystiques, de véritables saintes, ils tiennent aussi des religieuses moins avancées dans les voies de la perfection et qui conservent bien encore quelques défauts. Voyons, puisque nous sommes sur ce chapitre des détails intimes, oserais-je vous demander si la propreté n'est pas un tant soit peu négligée par ces braves filles ? Je l'ignore. Tout ce que je sais, c'est que dans les abbayes de bénédictines que j'ai connues, chaque moniale était libre d'agir comme bon lui semblait. Dans certaines constitutions d'Augustine, le cas est au contraire prévu. Défense est faite de se laver, sinon tous les mois, le corps. En revanche, chez les carmélites, la propreté est exigée. Sainte Thérèse haïssait la crasse et aimait le linge blanc. Ces filles ont même, je crois, le droit d'avoir une fiole d'eau de Cologne dans leur cellule. Vous le voyez, cela dépend des ordres. Et probablement aussi quand les règles n'en font pas expressément mention des idées que la supérieure professe à ce sujet. J'ajouterais que cette question ne doit pas être seulement envisagée au point de vue mondain, car la saleté corporelle est pour certaines âmes une souffrance, une mortification de plus qu'elle s'impose. Voyez Benoît Labre.
1: Celui qui ramassait sa vermine lorsqu'elle le quittait et la remettait pieusement dans sa manche. Je préfère ces mortifications d'un autre genre.
0: Il en est de plus dur, croyez-le, et je doute que celle-là vous convienne plus. Vaudriez-vous imiter Susso, qui, pour châtier ses sens, traîna pendant 18 ans sur ses épaules nues, une énorme croix plantée de clous dont les pointes lui foraient les chairs. Il s'était de plus emprisonné les mains dans des gantelets de cuir hérissés, eux aussi de clous, de peur d'être tenté de panser ses plaies. Sainte Rose de Lima ne se traitait pas mieux. Elle s'était ceint le corps d'une chaîne si serrée qu'elle avait fini par entrer sous la peau pour disparaître sous le bourrelet saignant des chairs. Elle portait en outre un cilice de crin de cheval garni d'épingles et couchait sur des tessons de verre. Mais toutes ces épreuves ne sont rien en comparaison de celles que s'infligea une capucine, la vénérable mère passidée de Sienne. Celle-là se fustigeait à tour de bras avec des branches de genièvre et de houx. Puis elle inondait ses blessures de vinaigre et les saupoudrait de sel. Elle dormait l'hiver dans la neige, l'été sur des touffes d'ortie, sur des noyaux, sur des palais, se mettait des dragées de plomb chaud dans ses chaussures, s'agenouillait sur des chardons, sur des épines, sur des râpes. En janvier, elle rompait la glace d'un tonneau et se plongeait dedans, ou bien elle s'asphyxiait à moitié en se faisant pendre la tête en bas au tuyau d'une cheminée dans laquelle on allumait de la paille humide, et j'en passe.
1: « Eh bien, » fit l'abbé en riant,
0: « je crois que si vous aviez à choisir, vous aimeriez encore mieux les mortifications que s'imposait Benoît Labre. »
1: « J'aimerais surtout mieux rien du tout, » répondit Durtal. eut un instant de silence. Durtal repensait aux bénédictines. « Mais, reprit-il, pourquoi font-elles insérer dans la semaine religieuse, après leur titre de bénédictine du Saint-Sacrement, cette mention « Monastère de Saint-Louis du Temple » ?»«
2: Parce que, répliqua l'abbé, leur premier couvent a été fondé sur les ruines même de la prison du Temple qui leur furent concédées par ordonnance royale lorsque Louis XVIII revint en France. » Leur fondatrice et leur supérieure fut Louise Adélaïde de Bourbon-Condé, une malheureuse et nomade princesse dont presque toute la vie s'était écoulée dans l'exil. Chassée de France par la Révolution et par l'Empire, traquée dans presque tous les pays de l'Europe, elle erra au hasard des monastères, cherchant abri, tantôt chez les Annonciades de Turin et chez les Capucines du Piémont, tantôt chez les Trappistines de la Suisse. Et chez les sœurs de la Visitation de Vienne, tantôt encore chez les bénédictines de la Lituanie et de la Pologne. Elle avait fini par échouer chez les bénédictines du comté de Norfolk, lorsqu'elle put entrer en France. C'était une femme singulièrement aguerrie dans la science monastique et très experte à diriger les âmes. Elle voulut que dans son abbaye, chaque sœur s'offrit au ciel en réparation des crimes commis et qu'elle accepta les plus pénibles privations pour acheter ce qui pourrait se commettre. Elle y installa l'adoration perpétuelle et y introduisit également dans toute sa pureté et à l'exclusion de tout autre le plein chant. Il s'y est, vous avez pu l'entendre, conservé intact. Il est vrai que depuis elle... Il est vrai que, depuis elle, ces religieuses ont reçu des leçons de Dom Schmidt, l'un des moines les plus doctes en cette matière. Enfin, après la mort de la princesse qui eut lieu en 1824, je crois on reconnut que son cadavre exhalait l'odeur de sainteté. Et bien qu'elle n'ait pas été canonisée, son intercession est invoquée par ses filles dans certains cas. C'est ainsi, par exemple, que les bénédictines de la rue Monsieur s'adressent à elles lorsqu'elles ont perdu un objet. Et l'expérience démontre que leur prière n'est jamais vaine, que presque aussitôt l'objet égaré se retrouve. Mais, continua l'abbé, puisque vous aimez tant ce monastère, allez-y, surtout lorsqu'il resplendit.
1: Et le prêtre se leva et prit une semaine religieuse qui traînait sur sa table. Il la feuilleta.
2: « Tenez, » dit-il, et il lut. « Dimanche, à 3 heures, vêpres chantées, cérémonie de vêture présidée par le révérendissime Père Don Étienne, abbé de la Grande Trappe et salut. »
1: Le fait est que voilà une cérémonie qui m'intéresse.
2: J'irai probablement aussi.
1: Alors nous pourrions nous rejoindre dans la chapelle ?
2: Parfaitement. Les prises d'habits n'ont plus aujourd'hui la gaieté qu'elles avaient au XVIIIe siècle dans certains instituts de bénédictines, entre autres dans l'abbaye de Bourbourg en Flandre,
1: reprit l'abbé en souriant après un silence. Et comme Durtal l'interrogeait du regard,
2: mais oui, c'était sans tristesse, ou c'était du moins d'une tristesse bien spéciale. Jugez-en, la veille du jour où la postulante devait prendre l'habit, elle était présentée à l'abbesse de Bourbourg par le gouverneur de la ville. On lui offrait du pain et du vin et elle y goûtait dans l'église même. Le lendemain, elle se rendait vêtue d'habits magnifiques dans un bal où se tenait toute la communauté des religieuses. Et là, elle dansait. Puis elle demandait à ses parents de la bénir et elle était conduite au son des violons dans la chapelle où l'abbesse prenait possession d'elle. Elle avait pour la dernière fois vu dans ce bal les joies du monde, car elle était ensuite enfermée pour le restant de ses jours dans le cloître.
1: C'est d'une allégresse macabre, fit Durtal. Il dut y avoir autrefois des coutumes monacales et des congrégations bizarres. Reprit-il.
2: Sans doute, mais cela se perd dans la nuit des temps. Il me revient à la mémoire pourtant qu'au XVe siècle, il existait sous l'obédience

0: de Saint-Augustin un ordre, en effet étrange, qui s'appelait l'ordre des filles de Saint-Magloire et habitait dans la rue Saint-Denis à Paris. Les conditions d'admission étaient au rebours de celles des autres chartres. La postulante devait jurer sur les saints évangiles qu'elle avait perdu sa virginité et l'on ne s'en rapportait pas à son serment. On la visitait. Et si elle était sage, on la déclarait indigne d'être reçue. On s'assurait également qu'elle ne s'était pas fait déflorer exprès pour pénétrer dans le couvent, mais qu'elle s'était bel et bien livrée à la luxure avant de venir solliciter l'abri du cloître. C'était en somme une troupe de filles repenties, et la règle qui les assujettissait était farouche. On y était fouetté, jeté au cachot, soumis aux jeûnes les plus durs. À l'ordinaire, on pratiquait la coulpe 3 fois par semaine. On se levait à minuit, on était surveillé sans relâche, accompagné même aux endroits les plus secrets. Les mortifications y étaient incessantes et la clôture absolue, je n'ai pas besoin d'ajouter que cette nonnerie est morte.
1: Et qu'elle n'est pas prête de renaître, s'écria Nurtal. Enfin, monsieur l'abbé, à dimanche, rue Monsieur, n'est-ce pas ? Et sur l'affirmation du prêtre, Nurtal partit, ruminant à propos des ordres monastiques, des idées baroques. Il faudrait, se disait-il, fonder une abbaye où l'on pourrait travailler dans une bonne bibliothèque à l'aise. On y serait quelques-uns avec une nourriture possible, du tabac à volonté, la permission d'aller faire un tour sur le quai de loin en loin, et il rit. Mais ce ne serait pas un couvent alors ? Où ce serait un couvent de dominicains, avec les dîners en ville et le flirt de la prédication en moins.
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Chapitre 8. En se dirigeant le dimanche matin vers la rue, M. Durtal se remâchait des bribes de réflexion sur les monastères. « Il n'y a pas à dire, » ruminait-il, « dans l'immondice accumulée des temps, eux seuls sont restés propres, et ils sont vraiment en relation avec le ciel, et servent de truchement à la terre pour lui parler. Oui, mais encore faut-il s'entendre et spécifier qu'il s'agit seulement ici des ordres en clôture, et demeurer autant que possible pauvre. » Et ressongeant aux communautés de femmes, il murmura, tout en pressant le pas, « Voici encore un fait surprenant et qui prouve, une fois de plus, l'inégalable génie dont est douée l'Église. Elle est arrivée à faire vivre côte à côte, sans qu'elle s'assassine, des ruches de femmes qui obéissent, sans regimber, aux volontés d'une autre femme. Ça, c'est inouï. Enfin, m'y voici. » Et Durtal, qui se savait en retard, se précipita dans la cour des bénédictines, gravit 4 à 4 le perron de la petite église et poussa la porte. Il demeura hésitant sur le seuil, ébloui par le brasier de cette chapelle en feu. Partout, des lampes étaient allumées, et au-dessus des têtes, l'autel flamboyait dans sa futaie incendiée de cierges, sur le fond de laquelle se détachait, comme sur l'or d'une iconostase, la face empourprée d'un évêque blanc. Durtal se glissa dans la foule, joua des coudes, entrevit l'abbé Gévresin, qui lui faisait signe. Il le rejoignit, s'installa sur la chaise que le prêtre lui avait réservée, et il examina l'abbé de la grande trappe, entouré de prêtres en chasubles, d'enfants de chœur habillés, les uns en rouge et les autres en bleu, suivi par un trappiste au crâne ras, cerclé d'une couronne de cheveux, tenant la crosse de bois dans le tournant de laquelle était sculpté un petit moine. Vêtu de la coule blanche à longues manches avec gland d'or au capuchon, la croix abbatiale sur la poitrine, la tête coiffée d'une mitre mérovingienne de forme basse, Don Étienne, avec sa large carrure, sa barbe grisonnante et la joie de son teint, lui fit tout d'abord l'effet d'un vieux bourguignon cuit par le soleil dans les travaux des vignes. Il lui parut de plus être un brave homme, mal à l'aise sous la mitre, intimidé par ses honneurs. Un parfum âcre qui brûlait l'odorat ainsi qu'un piment brûle la bouche, le parfum de la myrrhe flottait dans l'air. Il y eut un remous de foule. Derrière la grille, dont le rideau noir fut tiré, le couvent debout entonna l'hymne de Saint-Ambroise, le Jesu Corona Virginum, tandis que les cloches de l'abbaye sonnaient à toute volée. Dans la courte allée, menant du parvis au chœur et bordée par une haie penchée de femmes, un crucifère et des portes-cierges entrèrent, puis derrière eux, la novice, en costume de mariée, parut. Elle était brune et légère, toute petite, et elle s'avançait confuse, les yeux baissés entre sa mère et sa sœur. D'un premier coup d'œil, Durtal la jugea insignifiante, à peine jolie, vraiment quelconque, et instinctivement il chercha l'autre, gêné quand même dans ses habitudes par cette absence de l'homme dans un mariage. Se roidissant contre son émotion, la postillante franchit la nef, pénétra dans le chœur, s'agenouilla à gauche sur un prie-Dieu devant un grand cierge, assisté de sa mère et de sa sœur, lui servant de paranymphe. Don Étienne salua l'autel, monta à ses degrés, s'assit dans un fauteuil de velours rouge installé sur la plus haute marche. Alors, l'un des prêtres vint chercher la jeune fille et elle s'agenouilla seule devant le moine. Don Étienne gardait l'immobilité d'un Bouddha et il en eut le geste. Il leva un doigt et doucement il dit à la novice « Que demandez-vous ? » Elle parla si bas qu'on l'entendit à peine. « Mon père, me sentant pressé d'un ardent désir de me sacrifier à Dieu en qualité de victime, en union avec notre Seigneur Jésus-Christ, immolé sur nos autels, et de consommer ma vie en adoration perpétuelle de son divin sacrement sous l'observance de la règle de notre glorieux Père Saint-Benoît, je vous demande humblement la grâce du Saint-Habit. Je vous l'accorderai volontiers si vous croyez pouvoir conformer votre vie à celle d'une victime vouée au Saint-Sacrement. » Et elle répondit d'un ton plus assuré, « Je l'espère, appuyée sur les infinies bontés de mon Sauveur Jésus-Christ. »
Dieu vous donne, ma fille, la persévérance, dit le prélat. Il se leva, fit face à l'autel, s'agenouilla, la tête découverte, et commença le chant du Veni Creator que continuèrent derrière la natte à jourer de fer toutes les voix des nonnes. Puis il remit sa mitre, pria, tandis que le chant des psaumes surgissait sous les voûtes. La novice que l'on avait pendant ce temps reconduite à sa place sur le prie-dieu se leva, salua l'autel, vint s'agenouiller entre ses deux paranymphes au pied de l'abbé de la Trappe qui s'était rassis. Et ses deux compagnes défirent le voile de la fiancée, ôtèrent la couronne de fleurs d'oranger, déroulèrent les torsades des cheveux, tandis qu'un prêtre étendait une serviette sur les genoux du prélat et que le diacre lui présentait sur un plat de longs ciseaux. Alors, devant le geste de ce moine s'apprêtant tel qu'un bourreau à tondre la condamnée dont l'heure de l'expiation est proche, l'effrayante beauté de l'innocence, s'assimilant au crime, se substituant aux conséquences de fautes qu'elle ignorait, qu'elle ne pouvait même comprendre, apparut à ce public venu par curiosité dans la chapelle et consterné par l'apparent déni de cette justice plus qu'humaine, il trembla lorsque l'évêque, saisi à pleine main, ramena sur le front, tira à lui la chevelure. Et ce fut comme un éclair d'acier dans une pluie noire. L'on entendit dans le silence de mort de l'église le cri des ciseaux peinant dans cette toison qui fuyait sous ses lames. Puis tout se tut. Don Étienne ouvrit la main et sur ses genoux, en de longs fils noirs, cette pluie tomba. Il y eut un soupir de soulagement lorsque les prêtres et les paranymphes emmenèrent la mariée, étrange dans sa robe à traîne, avec sa tête déparée et sa nuque nue. Et presque aussitôt, le cortège revint. Il n'y avait plus de fiancée en jupe blanche, mais une religieuse en robe noire. Elle s'inclina devant le trappiste et se remit à genoux entre sa mère et sa sœur. Alors, tandis que l'abbé priait le Seigneur de bénir sa servante, le cérémoniaire et le diacre prirent sur une crédence près de l'autel une corbeille où, sous des pétales effeuillés de roses, était pliée une ceinture de cuir mort, symbole du terme de cette luxure que les pères de l'Église logeaient dans la région des Reins. Un scapulaire qui allégorise la vie crucifiée au monde, un voile qui signifie la solitude de la vie cachée en Dieu, et le prélat énonçait le sens de ces images à la novice, saisissait enfin le cierge allumé dans le flambeau placé devant elle, et il le lui tendait, divulguant en un mot l'acception de cet emblème, « Accipe charisma soror lumen Christi ». Puis Don Étienne reçut le goupillon que lui présentait en s'inclinant un prêtre, et ainsi qu'à l'absoute des trépassés, il dessina une croix d'eau bénite sur la jeune fille. Ensuite, il se rassit et doucement, tranquillement, sans même faire un geste, il parla. Il s'adressait à la postulante seule et glorifiait devant elle l'auguste

l'humble vie des cloîtres. Ne regardez pas en arrière, dit-il, et ne regrettez rien, car par ma voix, Jésus vous répète la promesse qu'il fit autrefois à Madeleine. Votre part est la meilleure, et elle ne vous sera pas ôtée. Dites-vous aussi, ma fille, qu'enlevez désormais à l'éternel enfantillage des labeurs vains, vous accomplirez sur cette terre une œuvre utile. Vous pratiquerez la charité dans ce qu'elle a de plus élevé. Vous expirerez pour les autres. Vous prierez pour ceux qui ne prient point. Vous aiderez dans la mesure de vos forces à compenser la haine que le monde porte au Sauveur. Souffrez et vous serez heureuse. Aimez votre époux et vous verrez combien il est faible pour ses élus. Croyez-moi, son amour est tel qu'il n'attendra même pas que vous soyez purifiés par la mort pour vous récompenser de vos misérables mortifications, de vos pauvres peines. Il vous comblera avant l'heure de ses grâces et vous le supplierez de vous laisser mourir tant l'excès de ses joies dépassera vos forces. Et peu à peu, le vieux moine s'échauffait, revenait sur les paroles du Christ à la Madeleine, montrait qu'à propos d'elle, Jésus avait promulgué la pré-excellence des ordres contemplatifs sur les autres ordres, et il donnait brièvement des conseils, appuyait sur la nécessité de l'humilité, de la pauvreté qui sont, ainsi que l'énonce Sainte Claire, les deux grands murs de la vie claustrée. Il bénit enfin la novice, qui vint lui baiser la main, et lorsqu'elle fut retournée à sa place, il pria, les yeux au ciel, le Seigneur d'accepter cette Vierge qui souffrait comme hostie pour le péché du monde, puis il entonna debout le Te Deum. Tout le monde se leva, et précédé par la croix et les cierges, le cortège sortit de l'église et se tassa dans la cour. Alors Durtal put se croire transporté loin de Paris, rejeté tout à coup dans le fond des âges. La cour entourée de bâtiments était barrée, en face de la porte cochère par une haute muraille au milieu de laquelle rentrait une porte à deux vantaux. De chaque côté, six pins maigres balayaient l'air, des chants s'entendaient derrière le mur. La postulante, en avant, seule, près de la porte close, tenait tête baissée son cierge. L'abbé de la Trappe, appuyé sur sa crosse, se tenait immobile à quelques pas d'elle. Durtal examinait les visages. La petite, si banale en costume de mariée, était devenue charmante. Maintenant le corps s'effilait en une grâce timide. Les lignes trop loquaces sous la robe mondaine s'étaient tues. Sous le suaire religieux, les contours n'étaient plus qu'une naïve ébauche. Il y avait comme un recul d'années, comme un retour aux formes devinées de l'enfance. Durtal s'approcha pour la mieux observer. Il tenta de scruter cette figure, mais dans le linceul glacé de sa coiffe, elle restait muette, semblait absente de la vie, avec ses yeux fermés, ne vivait plus que par le sourire des lèvres heureuses. Et vu de près, le moine massif et rougeau dans la chapelle était lui aussi changé. La charpente demeurait robuste et le teint brûlait, mais les yeux d'un bleu d'eau, jaillis de la craie, d'eau sans reflets et sans rides, les yeux incroyablement purs, changeaient la vulgaire expression des traits, lui enlevaient cette allure vigneronne qu'il avait au loin. « Il n'y a pas à dire, » pensa Durtal, « l'âme est tout dans ces gens-là, et leurs physionomies sont modelées par elle. Il y a des clartés saintes dans ces prunelles, dans ces boucles, dans ces seules ouvertures au bord desquelles l'âme s'avance, regarde hors du corps, se montre presque. » Subitement, derrière le mur, les chants cessèrent. La petite fit un pas, frappa avec ses doigts repliés la porte, et d'une voix qui défaillait, elle chanta. « Aperite mihi portas justitiae, ingressa in eas confitebor domino. » Et la porte s'ouvrit. Une autre grande cour sablée de cailloux, de rivières parut, limitée au fond par une bâtisse et toute la communauté formant une sorte de demi-cercle, des livres noirs à la main, clama « Haec porta domini, justi intrabunt in eam ». La novice fit un pas encore jusqu'au seuil
et elle reprit de sa voix.

toutes avaient des voix épuisées et tréfilées par les privations et les prières. Et la plupart se voûtaient, même les jeunes. « Ah, l'austère fatigue de ces pauvres corps !» se cria Durtal. Mais il dut interrompre ses réflexions. La mariée, maintenant agenouillée sur le seuil, se tournait vers Don Étienne et chantait tout bas. « Aec requies mea in seculum seculi, hic habitabo quoniam allegi eam. » Le moine déposa sa mitre et sa crosse et dit « Confirma hoc, Deus quod operatus est in nobis. » Et la postulante murmura « A templo sancto tuo, quod est in Jérusalem. » Alors, avant de se recoiffer et de reprendre sa crosse, le prélat pria le Dieu Tout-Puissant d'infondre la rosée de sa bénédiction sur sa servante. Puis désignant la jeune fille à une moniale qui se détacha du groupe des sœurs et s'avança elle aussi jusqu'au seuil, il lui dit « Nous remettons entre vos mains, madame, cette nouvelle fiancée du Seigneur. Mettez-la dans la sainte résolution qu'elle vient de témoigner solennellement en demandant à se sacrifier à Dieu en qualité de victime et à consommer sa vie en l'honneur de notre Seigneur Jésus-Christ immolé sur nos autels. Conduisez-la dans la voie des divins commandements, dans la pratique des conseils du Saint-Évangile et dans les observances de la règle monastique. Préparez-la pour l'union éternelle à laquelle le céleste époux la convie, et dans cet heureux accroissement du troupeau confié à vos soins, puisez un nouveau motif de sollicitude maternelle. Que la paix du Seigneur demeure avec vous. » Et ce fut tout. Les religieuses, une à une, se retournèrent et disparurent derrière le mur, tandis que la petite les suivait comme un pauvre chien qui accompagne, tête basse, à distance, un nouveau maître. La porte replia ses battants. Durtal restait abasourdi, regardait la silhouette de l'évêque blanc, le dos des prêtres qui remontaient pour célébrer le salut de l'Église, et derrière eux venaient, pleurant, la figure dans leur mouchoir, la mère et la sœur de la novice. « Eh bien, » lui dit l'abbé en glissant son bras sous le sien, « eh bien, cette scène est à coup sûr le plus émouvant alibi de la mort qui se puisse voir. Cette vivante qui s'enfouit elle-même dans la plus effrayante des tombes, car dans celle-là la chair souffre encore, est admirable. Je me rappelle ce que vous m'avez vous-même raconté sur l'étreinte de cette observance, et je frémis en songeant à l'adoration perpétuelle, aux nuits d'hiver où une enfant telle que celle-ci est réveillée au milieu de son premier sommeil et jetée dans les ténèbres d'une chapelle où elle doit, sans s'évanouir de faiblesse et de peur, prier seule, pendant des heures glacées à genoux sur une dalle. Qu'est-ce qui se passe dans cet entretien avec l'inconnu, dans ce tête-à-tête avec l'ombre? Parvient-elle à se quitter, à s'évader de la terre, à atteindre sur le seuil de l'éternité l'inconcevable époux? Ou bien, impuissante à prendre son élan, demeure-t-elle l'âme rivée au sol? Évidemment, on se la figure la face tendue, les mains jointes, s'appelant, se concentrant au fond d'elle-même, se réunissant pour mieux s'effuser, et on se l'imagine aussi malade, à bout de force, tentant dans un corps qui grelotte de s'allumer l'âme. Mais qui sait si certaines nuits, elle y arrive? Ah, ces pauvres veilleuses aux huiles épuisées, aux flammes presque mortes qui tremblent dans l'obscurité du sanctuaire, qu'est-ce que le bon Dieu en fait? Enfin, il y a la famille qui assistait à cette prise d'habit, et si l'enfant m'enthousiasme, je ne puis m'empêcher de plaindre la mère. Songez donc si sa fille mourait. Elle l'embrasserait, elle lui parlerait peut-être, ou bien alors, si elle ne la reconnaissait plus, ce ne serait pas de son plein gré du moins. Et ici, ce n'est plus le corps, c'est l'âme même de sa fille qui meurt devant elle. Exprès, son enfant ne la reconnaît plus. C'est la fin méprisante d'une affection. Avouez que pour une mère, c'est tout de même dur. Oui, mais cette soi-disant ingratitude acquise au prix de Dieu, c'est quelle lutte n'est, la vocation divine mise à part, qu'une plus équitable répartition de l'amour humain. Pensez que cet élu

devient le bouc émissaire des péchés commis, ainsi qu'une lamentable Danaïde. Intarissablement, elle versera l'offrande de ses mortifications et de ses prières, de ses veilles et de ses jeûnes dans la tonne sans fond des offenses et des fautes. Ah, réparer les péchés du monde, si vous saviez ce que c'est. Tenez, je me rappelle à ce propos qu'un jour, l'abbesse des bénédictines de la rue Tournefort me disait « Comme nos larmes ne sont pas assez saintes, comme nos âmes ne sont pas encore assez pures, Dieu nous éprouve dans notre corps. Il y a ici des maladies longues et dont on ne guérit pas, des maladies que les médecins renoncent à comprendre. Nous expions pour les autres, beaucoup ainsi. » Mais si vous recensez la cérémonie de tout à l'heure, il ne sied pas de vous attendrir devant elle outre mesure et de la comparer au spectacle connu des funérailles. La postulante que vous avez vue n'a pas encore prononcé les vœux de sa profession. Elle peut donc, si elle le désire, se retirer du couvent et rentrer chez elle. À l'heure présente, pour la mère, elle est une fille exilée. Une fille en pension, mais elle n'est pas une fille morte. Vous direz ce qui vous plaira, mais cette porte qui se referme sur elle est tragique. Aussi, chez les bénédictines de la rue Tournefort, la scène a-t-elle lieu dans l'intérieur du couvent, et sans que la famille y assiste. La mère est épargnée, mais ainsi mitigée. Cette cérémonie n'est plus qu'une étiquette banale, qu'une formule presque penaude dans ce huis clos où la foi se cache. Et elles sont également des bénédictines de l'adoration perpétuelle, ces nonnes-là? Oui. Connaissez-vous leur monastère? Et Durtal, faisant signe que non, l'abbé reprit. Il est plus ancien mais moins intéressant que celui de la rue Monsieur. La chapelle y est mesquine. Pleine de statuettes de plâtre, de fleurs en taffetas, de grappes de raisin, d'épis en papier d'or. Mais l'antique bâtisse qui abrite le cloître est curieuse. Elle tient, comment dirais-je, d'un réfectoire de pension et aussi d'un salon de maison de retraite. Elle sent en même temps la vieillesse et l'enfance. « Je connais ce genre de couvent, » fit Durtal. « J'en ai autrefois fréquenté un. » alors que j'allais visiter à Versailles une vieille tante. Pour moi, il évoquait surtout l'idée d'une maison vocaire. Tombée dans la dévotion, il fleurait tout à la fois la table d'hôte de la rue de la Clé et la sacristie de province. « C'est bien cela ?» Et l'abbé reprit en souriant. « J'ai eu, rue Tournefort, plusieurs entrevues avec l'abbesse. » On la devine plutôt qu'on ne la voit, car on est séparé d'elle par une herse de bois noir derrière laquelle s'étend un rideau qu'elle ouvre. « Je la vois très bien, moi, » pensa Durtal qui, se rappelant le costume des bénédictines, aperçut en une seconde une petite face brouillée dans un jour neutre, puis plus bas sur le haut de la robe, l'éclat d'un Saint-Sacrement de vermeil émaillé de blanc. Il se mit à rire et dit à l'abbé « Je ris parce que, ayant eu des affaires à régler avec cette tante religieuse dont je vous ai parlé, et que je ne discernais ainsi que votre abbesse qu'au travers de la treille, j'avais découvert la façon de lire un peu dans ses pensées. « Ah, et comment ?» Voici. Ne pouvant observer sa physionomie qui se reculait derrière le lattis de la cage et disparaissait sous son voile, ne pouvant non plus, si elle me répondait, me guider sur les inflexions de sa voix toujours circonspecte et toujours calme, j'avais fini par ne me fier qu'à ses grandes lunettes rondes et cerclées de buffles que presque toutes les nonnes portent. Eh bien, la vivacité réfrénée de la femme éclatait là. Subitement, dans un coin des verres, une flamèche s'allumait. Je comprenais alors que l'œil avait pris feu et qu'il démentait l'indifférence de la voix, la quiétude voulue du ton. L'abbé se mit à son tour à rire. Et la supérieure qui dirige les bénédictines de la rue Monsieur, vous la connaissez ? Reprit Durtal. J'ai causé avec elle une fois ou deux. Là, le parloir est monastique. Il n'y a point le côté provincial et bourgeois.
de la rue Tournefort. Il se compose d'une loge sombre occupée dans toute

0: sa largeur au fond par une grille, enchevêtrée de fer. Derrière cette grille se dressent encore des barreaux de bois et un volet peint en noir. L'on est en pleine nuit, et la baisse, à peine éclairée, vous apparaît telle qu'un fantôme. L'abbesse est cette religieuse âgée, toute frêle, toute petite, à laquelle Don Étienne a remis la novice. Oui, elle est une remarquable bergère d'âme, et qui plus est, une femme fort instruite et d'une distinction de manière rare. Oh, pensa Durtal, je me figure bien qu'elles sont d'exquises, mais aussi de terribles femmes, les abbesses. Sainte Thérèse était la bonté même, mais lorsque dans son chemin de la perfection, elle parle des nonnes qui se liguent pour discuter les volontés de leur mère, elle se décèle inexorable, car elle déclare qu'il faut leur infliger la prison perpétuelle et le plus tôt qu'il se peut, et sans faiblir. Et au fond, elle a raison, car toute sœur, dit Scolle, pourrirait le troupeau, donnerait la clavelée aux âmes. Ils étaient arrivés en causant au bout de la rue de Sèvres. L'abbé s'arrêta pour reposer ses jambes. « Ah » fit-il comme se parlant à lui-même, « si je n'avais pas eu pendant toute mon existence de si lourdes charges, d'abord un frère, puis des neveux à soutenir, j'eusse fait depuis bien des années partie de la famille de Saint-Benoît. J'ai toujours eu l'attirance de ce grand ordre qui est l'ordre intellectuel de l'Église, en somme. Aussi, quand j'étais plus valide et plus jeune, était-ce dans l'un de ces monastères que j'allais faire mes retraites, tantôt chez les moines noirs de Solesmes ou de Ligugé, qui ont conservé les savantes traditions de Saint-Maur, tantôt chez les cisterciens, chez les moines blancs de la Trappe. C'est vrai, fit Durtal, la Trappe est une des grandes branches de l'arbre de Saint-Benoît. Mais pourtant, est-ce que ces ordonnances ne diffèrent pas de celles que laissa le patriarche ? C'est-à-dire que les trappistes interprètent la règle de Saint-Benoît qui est très souple et très large, moins dans son esprit que dans sa lettre, tandis que les bénédictins font le contraire. En somme, la Trappe est un rejeton de Cîteaux, et elle est bien plus la fille de Saint-Bernard qui fut pendant 40 ans la sève même de cette tige que la descendance de Saint-Benoît.
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0: Mais autant que je puis me rappeler, les trappes sont elles-mêmes divisées et ne vivent point sous une discipline uniforme. Si, maintenant, depuis qu'un bref pontifical daté du 17 mars 1893 a sanctionné les décisions du chapitre général des trappistes réunis à Rome et édicté la diffusion en un seul ordre et sous la direction d'un seul supérieur, des trois observances de Trappe qui étaient en effet régies par des constitutions en désaccord. En voyant que Durtal l'écoutait, attentif, l'abbé poursuivit. Parmi ces trois observances, une seule, celle des trappistes cisterciens, à laquelle appartenait l'abbaye, dont j'étais l'hôte, suivait intégralement les prescriptions du XIIe siècle, menait l'existence monastique du temps de saint Bernard. Celle-là ne reconnaissait que la règle de saint Benoît, prise dans son acception la plus stricte et complétée par la charte de charité et les us et coutumes de Cîteaux. Les deux autres avaient adopté la même règle, mais revisée et modifiée au XVIIe siècle par l'abbé de Rancé, et encore l'une d'elles, la congrégation de Belgique, avait, elle, dénaturé les statuts imposés par cet abbé. Aujourd'hui, toutes les trappes ne forment plus, je viens de vous le dire, qu'un seul et même institut placé sous le vocable d'ordre des cisterciens réformés de la bienheureuse Vierge Marie de la Trappe. Et toutes reprennent les règlements de Cîteaux et revivent la vie des cénobites au Moyen-Âge. Mais si vous avez fréquenté des ascétaires, dit Durtal, vous devez alors connaître Don Étienne ? Non, je n'ai jamais séjourné à la grande trappe. J'ai préféré les pauvres et les petits couvents où l'on est mêlé avec les moines, aux imposants monastères qui vous isolent dans une hôtellerie et vous tiennent à l'écart, en somme. Tenez, il en est une, celle où je m'enfermais, Notre-Dame de Lâtre. Une petite trappe à la quelques lieues de Paris, qui est bien le plus séduisant des refuges. Outre que vraiment le Seigneur y réside, car elle a parmi ses enfants de véritables saints, elle est encore charmante avec ses étangs, ses arbres séculaires, sa lointaine solitude au fond des bois. « Oui, mais, fit observer Durtal, l'existence doit y être quand même implacable, car la trappe est l'ordre le plus rigide qui ait été imposé aux hommes. » Pour toute réponse, l'abbé lâcha le bras de Durtal et lui prit les mains. « Savez-vous, lui dit-il en le regardant bien en face, savez-vous, c'est là que vous devriez aller pour vous convertir. » « Parlez-vous sérieusement, monsieur l'abbé ? » Et comme le prêtre lui serrait les mains plus fort, Durtal s'écria « Ah non, par exemple, d'abord je n'ai pas la robustesse d'âme, et j'ai encore moins, s'il est possible, la santé corporelle qu'exigerait un tel régime. Je tomberais malade en arrivant, et puis... et puis...
1: et puis quoi ? Je ne vous propose pas de vous interner à jamais dans un cloître. »
0: « J'aime à le croire, » fit Durtal d'un ton presque piqué.
1: « Mais bien d'y rester une huitaine, juste le temps nécessaire pour vous y curer. Or, 8 jours sont bien vite passés. Ensuite... croyez-vous donc que si vous preniez une semblable résolution, Dieu ne vous soutiendrait point ?
0: C'est joli à dire, mais parlons hygiène alors. » Et l'abbé eut un sourire de pitié un peu méprisante.
1: Je puis vous attester tout d'abord que vous ne serez pas tenu, en votre qualité de retraitant, de mener la vie du trappiste dans ce qu'elle a de plus austère. Vous pourrez ne pas vous lever à 2 heures du matin pour suivre l'office.

matine, mais bien à 3 ou même à 4 heures selon les jours. Et souriant devant la grimace de Durtal, l'abbé poursuivit. Quant à votre nourriture, elle sera meilleure que celle des moines. Vous n'aurez naturellement ni poisson ni viande, mais l'on vous accordera certainement un œuf par repas si les légumes ne vous suffisent point. Et les légumes sont cuits à l'eau, au sel, sans assaisonnement? Mais non, ils ne sont accommodés au sel et à l'eau que dans les temps de jeûne. Les autres jours, vous les aurez cuits dans du lait coupé d'eau ou d'huile. Merci bien, s'écria Durtal. Mais tout cela est excellent pour la santé, continua le prêtre. Vous vous plaignez de gastralgie, de migraine, de maux d'entrailles. Eh bien, ce régime-là, à la campagne, au plein air, vous guérira mieux que les drogues qu'on vous fait prendre. Puis, laissons, si vous le voulez bien, de côté votre corps, car en pareil cas, c'est à Dieu qu'il appartient de réagir contre ses défaillances. Je vous le dis, vous ne serez pas malade à la trappe, car ce serait absurde. Ce serait le renvoi du pécheur pénitent, et Jésus ne serait plus le Christ alors. Mais parlons de votre âme. Ayez donc le courage de la toiser, de la regarder bien en face. La voyez-vous ? Reprit l'abbé après un silence. Durtal ne répondit pas. « Avouez donc, s'écria le prêtre, qu'elle vous fait horreur. » Ils firent quelques pas dans la rue et l'abbé reprit. « Vous affirmiez être soutenu par les foules de Notre-Dame des Victoires et les effluves de Saint-Séverin. Que sera-ce donc alors dans l'humble chapelle où vous serez pêle-mêle par terre avec des saints ? Je vous garantis au nom du Seigneur une aide telle que jamais vous n'en eûtes. » Et poursuivit-il en riant, « J'ajoute que l'Église se fera belle pour vous recevoir. Elle sortira ses parures maintenant omises, les authentiques liturgies du Moyen-Âge, le véritable plein chant sans solo ni orgue. » Écoutez vos propositions, Mahuris, fit péniblement Durtal. Non, je vous assure, je ne suis pas du tout disposé à m'emprisonner dans un lieu pareil. Je sais bien qu'à Paris, je n'arriverai à rien. Je ne suis ni fier de ma vie, ni content de mon âge, je vous le jure. Mais de là à... Ou alors, je ne sais pas, moi, il me faudrait au moins un asile mitigé, un couvent doux. Il doit pourtant y avoir dans ces conditions des lazarets d'âme. Je ne pourrai que vous envoyer chez les jésuites qui ont la spécialité des retraites d'hommes. Mais vous connaissant, comme je crois vous connaître, je suis sûr que vous n'y resteriez pas 2 jours. Vous vous trouveriez avec d'aimables et de très habiles prêtres, mais on vous assommerait de serments. On voudrait se mêler à votre vie, s'immiscer dans votre art. On surveillerait vos pensées à la loupe. Et puis vous seriez là en traitement avec de bons jeunes gens dont l'inintelligente piété vous ferait horreur. Vous fuiriez, exaspéré de là. À la trappe, c'est le contraire. Vous y serez sans nul doute le seul retraitant. Et il ne viendra à l'idée de personne de s'occuper de vous. Vous serez libre. Vous pourrez, si vous le voulez, partir de ce monastère tel que vous y serez entré, sans vous être confessé, sans vous être approché des sacrements. Votre volonté y sera respectée, et aucun moine ne tentera, sans votre autorisation, de la sonder. C'est à vous seul qu'il appartiendra de décider si oui ou non vous voulez vous convertir. Et je serai franc jusqu'au bout, n'est-ce pas ? Vous êtes, vous l'ai-je déjà déclaré du reste, un homme sensitif et méfiant. Eh bien, le prêtre tel qu'il se présente à Paris, le religieux, même non cloîtré, vous semble, comment m'exprimerai-je, des âmes subalternes, pour ne pas dire plus. Durtal protesta vaguement d'un geste. Permettez-moi de poursuivre. Une arrière-pensée vous viendrait sur l'ecclésiastique auquel écherait le soin de vous laver. Vous seriez trop sûr qu'il n'est pas un saint. C'est peu théologique, car fût-il le

0: l'amitié des prêtres que son absolution n'en serait pas moins valable si vous la méritiez. Mais enfin, il y a là une question de sentiment que je respecte. Vous penseriez de lui, en somme, il vit ainsi que moi, il ne se prive pas plus que moi, rien ne me prouve que sa conscience soit bien supérieure à la mienne, et de là à perdre toute confiance et à tout quitter, il n'y a qu'un pas. À la trappe, je vous défie bien de raisonner ainsi, de ne point devenir humble. Quand vous verrez des hommes qui, après avoir tout abandonné pour servir Dieu, mènent une vie de privation et de pénitence telle qu'aucun gouvernement n'oserait l'infliger à ses forçats, vous serez bien obligé de vous avouer que vous n'êtes pas grand-chose à côté d'eux.
1: Durtal se taisait. Après la stupeur qu'il avait éprouvée à s'entendre proposer une issue pareille, il s'était sourdement irrité contre cet ami qui, si discret jusqu'alors, s'était subitement rué sur son être et l'avait violemment ouvert. Il en avait sorti la dégoûtante vision d'une existence dépareillée, usée, réduite à l'état de poussière, à l'état de loque. Et Durtal se reculait de lui-même, convenait que l'abbé avait raison, qu'il fallait pourtant bien étancher le pu de ses sens et expier leurs appétits inexigibles, leurs convoitises abominables, leurs goûts carillés, et il était pris alors d'une peur irraisonnée, intense. Il avait le vertige du cloître, la transe attirante de cet abîme sur lequel Gévrezin le faisait pencher. Énervé par cette cérémonie d'une prise de vêture, étourdi par le coup que lui avait, en sortant, asséné le prêtre, il ressentait maintenant une angoisse presque physique dans laquelle tout finissait par se confondre. Il ne savait plus à quelle réflexion entendre, ne voyait surnager dans ce remous d'idées troubles qu'une pensée nette, que le moment tant redouté de prendre une résolution était venu. L'abbé le regarda, s'aperçut qu'il souffrait réellement et sa pitié s'accrut pour cette âme si malhabile à supporter des luttes. Il saisit le bras de Durtal et doucement dit « Mon enfant, croyez-moi, le jour où vous irez de vous-même chez Dieu, le jour où vous frapperez à sa porte, elle s'ouvrira à deux battants et les anges s'effaceront pour vous laisser passer. L'Évangile ne ment pas. Alors lorsqu'il affirme qu'il y a plus de joie dans le ciel pour un seul pécheur qui se repent que pour 99 justes qui n'ont que faire de pénitence, vous serez d'autant mieux accueillis qu'on vous attend. Enfin, soyez assez, mon ami, pour penser que le vieux prêtre que vous laisserez ici ne demeurera pas inactif, et que lui et que les couvents dont il dispose prieront de leur mieux pour vous. »
2: Je verrai, répondit Durtal, vraiment ému par l'accent attendri de l'abbé. Je verrai. Je ne puis me décider ainsi à l'improviste. Je réfléchirai. Ah, ce n'est pas simple.
0: Priez surtout,
1: fit le prêtre qui était arrivé devant sa porte.
0: J'ai de mon côté beaucoup supplié le Seigneur pour qu'il m'éclaire, et je vous atteste que cette solution de la trappe est la seule qu'il m'ait donnée. Implorez-le humblement à votre tour, et vous serez guidé. À bientôt, n'est-ce pas ?
1: Et il serra la main de Durtal, qui, demeuré seul, finit par se reprendre. Alors il se rappela les sourires stratégiques, les phrases ambiguës, les silences songeurs de l'abbé Gévrezin. Il comprit la mansuétude de ses conseils, la patience de ses ménagements, et un peu dépité, quand même, d'avoir été sans le vouloir si savamment géré, il s'exclama tout en maugréant « Voilà donc le dessein que mûrissait avec son air de n'y pas toucher ce prêtre !»

Chapitre 9. Il éprouvait ce réveil douloureux du malade qu'un médecin berne pendant des mois et qui apprend un beau matin qu'il n'a plus qu'à se faire transporter dans une maison.

maison de santé pour y subir une opération de chirurgie devenue pressante. « Mais on n'agit pas ainsi !» se cria Durtal. « On prévient peu à peu les gens, on les accoutume par des précautions oratoires à l'idée qu'il faudra se laisser découper sur l'étal. On ne les frappe pas de la sorte à l'improviste. » « Oui, mais qu'importe, puisque je sens très bien au fond de moi que cet ecclésiastique a raison. Je dois, si je veux, m'amender, quitter Paris. C'est égal, le traitement qu'il m'inflige est vraiment dur à suivre. Comment faire ?» Et il vécut depuis ce moment des jours hantés par les trappes. Il rumina la pensée d'un départ, la retourna sur toutes ses faces. Il se remâcha le pour et le contre, finit par se dire « Classons nos réflexions et ouvrons un compte. Établissons, pour nous y reconnaître, un doigt et avoir. Le doigt est terrible. Ramasser sa vie et la jeter dans l'étuve d'un cloître. Mais encore faudra-t-il savoir si le corps est en état de supporter un remède pareil. Le mien est fragile et douillet, habitué à se lever tard. Il tombe en faiblesse quand il n'est pas réconforté par le sang des viandes et des névralgies surviennent. Aussi que les heures de repas changent. Jamais je n'arriverai à tenir là-bas avec des légumes cuits dans de l'huile chaude ou dans du lait. D'abord, je déteste la cuisine à l'huile et j'exècre d'autant plus le lait que je le digère mal. Ensuite, je me vois à genoux, par terre, pendant des heures. Moi qui ai tant souffert à la glacière pour être resté dans cette posture pendant un quart d'heure à peine sur une marche. Enfin, j'ai une telle habitude de la cigarette qu'il me serait impossible d'y renoncer. Or, il est à peu près certain qu'on ne me laissera pas fumer dans un couvent. Non, véritablement, au point de vue corporel, ce départ est insane. Dans l'état de santé où je suis, il n'y a pas un médecin qui ne me dissuaderait de tenter un semblable risque. Si je me place maintenant au point de vue spirituel, je dois bien reconnaître aussi qu'une entrée à la trappe est effrayante. Il est à craindre en effet que ma sécheresse d'âme, que mon défaut d'amour ne persiste. Alors que deviendrais-je dans un tel milieu? Puis il est également probable que, dans cette solitude, dans ce silence absolu, je m'ennuierais à mourir et, s'il en est ainsi, quelle existence que celle qui consistera à arpenter une cellule en comptant les heures. Non, il faudrait pour cela être certain d'être affermé par Dieu, d'être habité tout entier par lui. Enfin, il existe deux redoutables questions sur lesquelles je ne me suis jamais appesanti parce qu'il m'était pénible d'y songer, mais maintenant qu'elles se dressent devant moi, qu'elles me barrent la route, il sied que je les envisage. Ce sont les questions de la confession et de la sainte table. Se confesser. Oui, j'y consens. Je suis si las de moi, si dégoûté de ma misérable vie que cette expiation m'apparaît comme méritée, comme nécessaire. Je désire m'humilier. Je veux bien demander sincèrement pardon, mais encore faudrait-il que cette pénitence me fût assignée dans des conditions possibles. À la trappe, si j'en crois l'abbé, personne ne s'occupera de moi. Autrement dit, personne ne m'encouragera, ne m'aidera à subir la douloureuse extraction des hontes. Je serai un peu ainsi qu'un malade qu'on opère à l'hôpital, loin de ses amis, loin des siens. La confession, reprit-il, elle est une trouvaille admirable, car elle est la pierre de touche la plus sensible qui soit des âmes, l'acte le plus intolérable que l'Église ait imposé à la vanité de l'homme. Est-ce étrange ? On parle aisément de ses fredaines, de ses turpitudes à des amis, voire même dans la conversation à un prêtre, cela ne paraît pas tirer à conséquence. Et peut-être qu'un peu de vantardise se mêle aux aveux des péchés faciles, mais raconter la même chose à genoux, en s'accusant après avoir prié, cela diffère. Ce qui n'était qu'une amusette devient une humiliation vraiment pénible, car l'âme n'est pas dupe de ses faux-semblants. Elle sait si bien dans son fort intérieur que tout est changé. Elle sent si bien la puissance terrible du sacrement qu'elle, qui tout à l'heure souriait, tremble maintenant dès qu'elle y pense. Eh bien, si je me tiens en face d'un vieux moine qui sortira d'une éternité de silence pour m'écouter, d'un moine qui ne m'adjuvera, qui ne me comprendra peut-être point, ce sera affreux.

0: Jamais je n'arriverai au bout de mes peines s'il ne me tend pas la perche, s'il me laisse étouffer sans me donner de l'air à l'âme, sans me porter secours. Quant à l'Eucharistie, elle me semble elle aussi terrible. Oser s'avancer, oser lui offrir, comme un tabernacle, son égout à peine clarifié par le repentir, son égout drainé par l'absolution mais encore à peine sec, c'est monstrueux. Je n'ai pas du tout le courage d'imposer au Christ cette dernière insulte. Alors à quoi bon s'enfuir dans un monastère? Non, plus j'y réfléchis, plus je suis forcé de conclure que je serais fou si je m'aventurais dans une trappe. La voir maintenant. La seule œuvre propre de ma vie serait justement de faire un paquet de mon passé et de l'apporter pour le désinfecter dans un cloître. Et si cela ne me coûtait pas d'ailleurs, où serait le mérite? Rien ne me démontre d'autre part que mon corps, si débilité qu'il soit, ne supportera pas le régime des trappes. Sans croire ou feindre de croire, avec l'abbé Gévrezin, que ce genre de nourriture puisse m'être propice, je dois compter sur une allégeance surhumaine, admettre en principe que si je suis envoyé là, ce n'est point pour m'y aliter ou pour être obligé dès mon arrivée d'en partir. À moins, pourtant, que ce ne soit le châtiment préparé, l'expiation voulue. Et encore non, car ce serait prêter à Dieu d'impitoyables ruses et c'est absurde. Quant à la cuisine, peu importe qu'elle soit inhumaine si mon estomac la digère, mal manger, se lever dans la nuit, ce n'est rien, pourvu que le corps l'endure. Je trouverais bien moyen aussi de fumer des cigarettes en contrebande au fond des bois. Enfin, 8 jours sont bien vite écoulés, et je ne suis même pas forcé, si je me sens défaillir, d'y résider 8 jours. Au point de vue spirituel, je dois bien encore tabler sur la miséricorde divine, croire qu'elle ne m'abandonnera pas, qu'elle me débridera les plaies, qu'elle me modifiera le fond de l'âme. Oui, je sais bien, ce sont des arguments qui me reposent sur aucune certitude terrestre. Mais pourtant, si j'ai des preuves que déjà la Providence s'est immiscée dans mes affaires, je n'ai pas de raison pour juger que ces arguments sont plus débiles que les motifs purement physiques qui servent à étayer mon autre thèse. Or, il faut se rappeler cette conversion si, en dehors de ma volonté, il faut enfin tenir compte d'un fait qui devrait m'encourager, de la faiblesse des tentations que maintenant j'éprouve. Il est difficile d'avoir été plus rapidement et plus complètement exaucé. Que je doive cette grâce à mes propres prières ou à celles des couvents qui m'ont défendu sans me connaître, toujours est-il que, depuis quelque temps déjà, ma cervelle se tait et que ma chair est calme. Ce monstre de Florence m'apparaît bien encore à certaines heures, mais elle ne s'approche plus. Elle demeure dans la pénombre à la fin du pater. Le ne nos inducas in tentationem la met en fuite. Voilà un fait insolite et précis pourtant. Pourquoi douter alors que je puisse être mieux soutenu à la trappe que je ne le suis à Paris même? Reste la confession et la communion. La confession, elle sera ce que le Seigneur voudra qu'elle soit. C'est lui qui me choisira le moine. Moi, je ne peux que me laisser servir. Et puis, plus ce sera rêche, et mieux ça vaudra. Si je souffre bien, je me croirai moins indigne de communier. Le point le plus douloureux, reprenait-il, c'est celui-là, communier. Raisonnons pourtant. Il est certain que je serais turpide en proposant au Christ de descendre ainsi qu'un puisatier dans ma fosse. Mais si j'attends qu'elle soit vide, jamais je ne serai en état de le recevoir, car mes cloisons ne sont pas étanches, et toujours des péchés s'y infiltrent par des fissures. Tout bien considéré, l'abbé était dans le vrai lorsqu'il me répondit un jour « Mais moi non plus, je ne suis pas digne de l'approcher. » Dieu merci, je n'ai pas ces cloaques dont vous me parlez, mais le matin, quand je vais dire ma messe et que je songe aux poussières de la veille, pensez-vous donc que je n'ai point de honte? Il convient, voyez-vous, de toujours se reporter aux évangiles, de se répéter qu'il est venu pour les infirmes et les malades, qu'il veut visiter les péagés et les lépreux. Enfin, il faut se convaincre que l'Eucharistie est une vigie, est un secours, qu'elle est accordée, comme il est écrit dans l'ordinaire de la messe, « Ad tuta mentum mentis et corporis et ad medelam percipiendam ». Elle est, lâchons le mot, un médicament spirituel. On va au Sauveur de même qu'on se rend chez un médecin. On lui apporte son âme à soigner et il la soigne. « Je suis en face de l'inconnu », poursuivait Durtal. « Je me plains d'être sec, d'être extravagué, mais qui m'affirme que si je me déterminais à communier, je resterais ainsi ? Car enfin, si j'ai la foi, je dois croire à l'occulte travail du Christ dans le sacrement. Enfin, j'appréhende de m'ennuyer dans la solitude, avec cela que je m'amuse ici. Je n'aurai toujours plus à la trappe ces tergiversations de toutes les minutes, ces continuelles transes. J'aurai le bénéfice d'être assis en moi-même, au moins, et puis la solitude, mais je la connais. Est-ce que depuis la mort des Hermies et de Carret, je ne vis pas à l'écart, car enfin je fréquente qui ? Quelques éditeurs, quelques hommes de lettres, et les relations avec ces gens-là n'ont rien qui me plaise. Quant au silence, c'est un bienfait. Je n'entendrai pas débiter de sottises dans une trappe. Je n'écouterai pas de minables homélies, d'indigents serments, mais je devrais exulter d'être enfin isolé loin de Paris, loin des hommes.
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il se fit encore une sorte de revirement en lui, et mélancoliquement, il se dit « Ce que ces litiges sont inutiles, ce que ces réflexions sont vaines. Il n'y a pas à tenter de se faire le comptable de son âme, d'établir des doigts et avoirs, à tâcher de balancer ses comptes. Je sais, sans savoir comment, qu'il faut partir. » Je suis poussé en dehors de moi par une impulsion qui me monte du fond de l'être et à laquelle je suis parfaitement certain qu'il faudra céder. À ce moment-là, Durtal était décidé. Mais 10 minutes après, cet essai de résolution s'effondrait. Il se sentait repris par sa lâcheté. Il se remâchait une fois de plus des arguments pour ne pas bouger. Concluait que ses preuves pour demeurer à Paris étaient palpables, humaines, sûres, tandis que les autres étaient intangibles, extra-naturelles, par conséquent sujettes à des illusions peut-être fausses. Et il s'inventait la peur de ne pas obtenir une chose dont il avait peur, se disait que la trappe ne l'accueillerait pas, ou bien qu'elle lui refuserait la communion, ou alors il se proposait un moyen terme. Se confesser à Paris et communier à la trappe. Mais alors il se passait en lui un fait incompréhensible. Toute son âme s'insurgeait à cette idée et l'ordre formel lui était vraiment insufflé de ne pas ruser. Et il se disait « Non, le chicotin doit être bu jusqu'à la dernière goutte, c'est tout ou rien. Si je me confessais à l'abbé, ce serait une désobéissance à des prescriptions absolues et secrètes. Je serais capable de ne plus aller à Notre-Dame-de-Lâtre après. Que faire ? » Et il s'accusait de défiance, appelait à son aide une fois de plus le souvenir des bienfaits reçus. Ce dessillement des yeux, cette marche insensible vers la foi, la rencontre de ce prêtre unique, du seul peut-être qui pouvait le comprendre, et le traiter d'une façon si bénigne et si souple. Mais il essayait vainement de se réconforter. Alors il se suscitait le rêve de la vie monacale, la souveraine beauté du cloître. Il s'imaginait l'allégresse du renoncement, la paix des folles oraisons, l'ivresse intérieure de l'esprit, la joie de n'être plus chez soi dans son propre corps. Quelques mots de l'abbé sur la trappe servaient de tremplin à ses songeries, et il apercevait une vieille abbaye, grise et tiède, d'immenses allées d'arbres, des ciels filants, confus sous le chant des eaux, des promenades muettes dans les bois à la tombée du jour. Il évoquait les solennelles liturgies du temps de Saint-Benoît. Il voyait la moelle blanche des champs monastiques monter sous l'écorce à peine taillée des saons. Il parvenait à s'emballer, se criait « Tu as rêvé pendant des années sur les cloîtres, réjouis-toi car tu vas enfin les connaître ». Et il eût voulu partir aussitôt, y habiter, et brusquement d'un coup, il dégringolait dans la réalité et se disait « C'est facile de désirer vivre dans un monastère, de raconter à Dieu qu'on voudrait bien s'y abriter quand l'existence de Paris vous pèse. Mais lorsqu'il s'agit d'y émigrer pour de bon, c'est autre chose. » Il se ruminait ses pensées partout, dans la rue, chez lui, dans les chapelles. Il faisait la navette d'une église à l'autre, espérant soulager ses transes en les changeant de place, mais elle persistait, lui rendait tous les endroits insupportables. Puis c'était toujours dans les lieux consacrés cette siccité d'âme, ce ressort cassé des élans, ce silence qui se faisait soudain en lui, alors qu'il eût voulu se consoler en lui parlant. Ses meilleurs moments, ses haltes dans ce boulevardie, c'était certaines minutes de torpeur absolue. Il avait alors comme de la neige dans l'âme. Il n'y entendait plus rien.

Mais cet assoupissement de pensée ne durait guère, et la bourrasque soufflait à nouveau, et les prières qui eussent pu l'apaiser se refusaient encore à sortir. Il sollicitait la musique religieuse, les proses désolées des psaumes, les crucifixions des primitifs pour s'exciter, mais les oraisons couraient en se brouillant sur ses lèvres. Elles se dépouillaient de tout sens, devenaient des mots désemplis, des coques vides. À Notre-Dame de Victoire, où il se traînait dans l'espérance qui se dégèlerait au feu des prières voisines, il se dégourdissait en effet un peu. Il lui semblait alors qu'il se lézardait, fuyait goutte à goutte en des douleurs informulées qui se résumaient dans une plainte d'enfant malade où il disait tout bas à la Vierge « Ce que j'ai mal à l'âme ». Puis de là, il retournait à Saint-Séverin, s'installait sous cette voûte tannée par la patine des prières et hanté par son idée fixe. Il se plaidait les circonstances atténuantes, s'exagérait les austérités de la trappe, tâchait presque d'exaspérer sa peur pour excuser, dans un vague appel à la Madone, ses défaillances. « Il faut pourtant que j'aille voir l'abbé Gévrezin », murmurait-il. Mais le courage lui manquait pour aller prononcer ce « oui » que lui demanderait sûrement le prêtre. Il finit par découvrir un joint pour le visiter, sans se croire obligé à s'engager encore. « Après tout, pensa-t-il, je ne possède aucun renseignement précis sur cette trappe. Je ne sais même pas s'il ne serait point nécessaire pour s'y rendre de faire un voyage coûteux et long. L'abbé raconte bien qu'elle n'est pas éloignée de Paris, mais enfin, je ne puis sur cette simple affirmation me décider. » Il serait bien utile aussi de connaître les mœurs de ces cénobites avant que d'aller séjourner chez eux. L'abbé sourit quand Durtal lui soumit ses objections. « Le voyage est bref, » répondit-il. « Vous prenez à la gare du Nord à 8 h du matin un billet pour Saint-Landry. Le train vous y dépose à 11 h 3/4, vous déjeunez dans une auberge près de la gare, là, tandis que vous buvez votre café, on vous prépare une voiture et après 4 heures de galop, vous arrivez à Notre-Dame-de-Lattre pour dîner. Est-ce difficile ? Quant au prix, il est modique. Autant que je puis me le rappeler, le chemin de fer coûte 15 francs. Ajoutez 2 ou 3 francs pour le repas et 6 ou 7 francs pour la voiture. » Et Durtal se taisant, l'abbé reprit « Eh bien, ah, tout ça, si vous saviez, je suis dans un état à faire pitié. Je veux et je ne veux pas. Je sais bien que je dois m'y réfugier, mais malgré moi, je voudrais gagner du temps, retarder l'heure du départ. » Et il continua « J'ai l'âme détraquée. Dès que je veux prier, mes sens s'épandent au dehors. Je ne puis me recueillir et du reste, si je parviens à me rassembler 5 minutes, ne s'écoule point que je me désagrège. Non, je n'ai ni ferveur ni contrition véritable. Je ne l'aime pas assez, là, s'il faut vous le dire. Enfin, depuis 2 jours, une affreuse certitude s'est implantée en moi. Je suis sûr que malgré ma bonasse charnelle, si je me trouvais en face de certaines femmes dont la vue m'affole, je céderai. J'enverrai la religion au diable. Je reboirai mon vomi à pleine bouche. Je ne tiens que parce que je ne suis pas tenté. Je ne vaux pas mieux que lorsque je péchais. Avouez que je suis dans un bien misérable état pour me retirer dans une trappe. Vos raisons sont pour le moins fragiles, répondit l'abbé. Vous me dites d'abord que vous êtes distrait dans vos prières, inapte à ne point disperser vos sens. Mais vous êtes comme tout le monde en somme. Sainte Thérèse elle-même déclare que bien souvent, elle ne pouvait réciter le credo sans s'évaguer. C'est là une faiblesse dont il sied de prendre humblement son parti. Il convient surtout de ne pas s'apesantir sur ses mots, car la crainte de les voir revenir en assure l'assiduité. On se distrait de ses oraisons par la peur même de ses distractions et par le regret de les avoir eues. Allez plus de l'avant, cherchez le large, priez du mieux que vous pourrez et ne vous inquiétez pas. Vous m'affirmez d'autre part que si vous rencontriez une personne dont les attraits vous troublent, vous succomberiez. Qu'en savez-vous ?

0: Pourquoi prendre soin de séductions que Dieu ne vous inflige pas encore et qu'il vous épargnera peut-être? Pourquoi douter de sa miséricorde? Pourquoi ne pas croire au contraire que s'il jugeait la tentation utile, il vous aiderait assez pour vous empêcher de sombrer? Dans tous les cas, vous n'avez pas à appréhender par anticipation le dégoût de votre faiblesse. L'imitation l'atteste. Quoi de plus insensé et de plus vain que de s'affliger de choses futures qui n'arriveront peut-être jamais? Non, c'est assez de s'occuper du présent, car à chaque jour suffit sa peine. Sufficit diei malicia sua. Vous prétendez enfin que vous n'avez pas l'amour de Dieu? Je vous répondrai encore, qu'en savez-vous? Vous l'avez cet amour, par cela seul que vous désirez l'avoir, que vous regrettez de ne pas l'avoir. Vous aimez notre Seigneur par ce seul fait que vous voulez l'aimer.
1: « Oh, c'est spécieux !» murmura Durtal. « Enfin, reprit-il, et si à la trappe le moine révolté par l'outrage prolongé de mes fautes me refuse l'absolution et m'empêche de communier ?»
0: Du coup, l'abbé se mit à rire. Vous êtes fou. Ah ça, mais quelle idée vous faites-vous du Christ?
1: Du Christ, non, mais de son médiateur, de l'être humain qui le remplace.
0: Vous ne pouvez échoir qu'à l'homme désigné d'avance là-haut pour vous juger. Vous avez d'ailleurs à Notre-Dame de Lâtre toutes les chances pour vous agenouiller au pied d'un saint. Dès lors, Dieu l'inspirera, sera là. Vous n'avez rien à craindre. Quant à la communion, la perspective d'en être écarté vous effraie. Mais n'est-ce pas encore une preuve de plus que, contrairement à votre opinion, Dieu ne vous laisse pas insensible?
1: Oui, mais l'idée de communier ne m'effraie pas moins.
0: Je vous répéterai encore, si Jésus vous était indifférent, il vous serait bien égal de consommer ou de ne pas consommer les espèces saintes.
1: Tout cela ne me convainc guère, soupira Durtal. Je ne sais plus où j'en suis, j'ai peur du confesseur, des autres, de moi-même. C'est insensé, mais c'est plus fort que moi. Je ne parviens pas à prendre le dessus.
0: L'eau vous épouvante. Imitez Gribouille. Jetez-vous bravement dedans. Voyons, si j'écrivais à la trappe aujourd'hui même, que vous y arrivez quand?
1: Oh, s'écria Durtal, attendez encore.
0: Le temps d'avoir une réponse, comptons 2 fois 24 heures. Voulez-vous vous y rendre dans 5 jours?
1: Et comme Durtal, abasourdi, se taisait,
0: est-ce entendu?
1: Alors Durtal éprouva dans ce moment une chose étrange. Ce fut, ainsi que plusieurs fois à Saint-Séverin, une sorte de touche caressante, de poussée douce. Il sentit une volonté s'insinuer dans la sienne et il recula inquiet de se voir ainsi géminé, de ne plus se trouver seul dans ses propres êtres. Puis il fut inexplicablement rassuré, s'abandonna, et dès qu'il eut prononcé ce « oui », un immense allègement lui vint. Et sautant alors d'un excès à l'autre, il s'ébroua à l'idée que ce départ n'aurait pas lieu tout de suite, et il regretta de passer encore à Paris 5 jours. L'abbé se mit à rire.
0: « Mais encore faut-il que les trappistes soient prévenus. C'est une simple formalité, car avec un mot de moi, vous serez aussitôt reçu. Mais attendez au moins que je l'envoie ce mot. » Je le mettrai à la poste ce soir. N'ayez donc aucune inquiétude et dormez en paix. »
1: Durtal rit à son tour de son impatience. « Avouez, dit-il, que je deviens bien ridicule. » Le prêtre haussa les épaules.
0: « Voyons, vous m'avez questionné sur ma petite trappe. Je vais m'efforcer de vous satisfaire. » Elle est minuscule si on la compare à la grande trappe de Soligny ou aux établissements de Sept-Fonds, de Meilleray ou d'Ecbel, car elle ne se compose que d'une 10aine de pères de cœur et d'une 30aine de frères laids ou convers. Il y a aussi avec eux un certain nombre de paysans qui travaillent à leur côté et les aident à cultiver la terre ou à fabriquer leur chocolat.

confesseur, le père hôtelier, ont le droit de converser avec les hôtes. Vous n'aurez affaire qu'à eux seuls. Les autres s'inclineront devant vous lorsqu'ils vous rencontreront. Mais si vous les interrogez, ils ne vous répondront pas. C'est toujours bon à savoir. Et comment sont-ils habillés ? Avant la fondation de Cîteaux, les bénédictins portaient, on le croit du moins, le costume noir de Saint-Benoît. Les bénédictins, proprement dit, s'en revêtent encore. Mais à Cîteaux, la couleur fut changée et les trappes, qui sont un rejeton de cette branche, ont adopté la robe blanche de Saint-Bernard. Vous me pardonnez, n'est-ce pas, toutes ces questions qui doivent vous paraître puériles ? Mais puisque je suis sur le point de fréquenter ces religieux, encore faut-il que je sois un peu renseigné sur les coutumes de leur ordre. Je suis à votre entière disposition, répliqua l'abbé. Et Durtal, le questionnant sur la situation de l'abbaye même, il reprit. Le monastère actuel date du XVIIIe siècle, mais vous verrez dans ces jardins les débris de l'ancien cloître qui fut érigé du temps de Saint-Bernard. Il y eut, au Moyen-Âge, une succession de bienheureux dans ce couvent. C'est une terre vraiment bénie, apte aux méditations et aux regrets. L'abbaye est située dans le fond d'une vallée, suivant les prescriptions de Saint-Bernard, car vous savez que si Saint-Benoît aimait les collines, Saint-Bernard recherchait les plaines basses et humides pour y fonder ses cénobies. Un vieux vers latin nous a conservé les goûts différents de ces deux saints. Benedictus Colles, Valles Bernardus Amabat. Était-ce par un trait personnel ou dans un but pieux que Saint-Bernard bâtissait ses ermitages dans des lieux malsains et plats ? C'était pour que ces moines, dont la santé se débilitait dans les brumes, eussent constamment sous les yeux le salitaire image de la mort. Diantre ! J'ajoute tout de suite que le val où s'élève Notre-Dame de Lâtre est maintenant sans marécage et que l'air y est très pur. Vous y longerez de délicieux étangs, et je vous recommande à la lisière de la clôture une allée de noyers séculaires, où vous pourrez faire d'émolliantes promenades au point du jour. » Et après un silence, l'abbé Gévresin reprit « Marchez beaucoup là-bas, parcourez les bois dans tous les sens. Les forêts vous instruiront mieux sur votre âme que les livres. » Aliquid amplius inveniens in silvis quam in libris, a écrit Saint Bernard. Priez, et les journées seront courtes. Durtal partit, réconforté, presque joyeux, de chez ce prêtre. Il se sentait au moins l'allègement d'une situation tranchée, d'une résolution enfin prise. Il ne s'agit plus maintenant que de se préparer de son mieux à cette retraite, se dit-il, et il pria, se coucha, pour la première fois depuis des mois, l'esprit tranquille. Mais le lendemain, dès son réveil, il déchanta, toutes ses préoccupations, toutes ses transes revinrent. Il se demanda si sa conversion était assez mûre pour la brancher et la porter dans une trappe. La peur du confesseur, l'appréhension de l'inconnu l'assaillirent à nouveau. « J'ai eu tort de répondre si vite. » Et il s'arrêta. Pourquoi ai-je dit oui ? Le souvenir de ce mot prononcé par sa bouche, pensé par une volonté qui était encore la sienne et qui était cependant autre, se rappelait à sa mémoire. « Ce n'est pas la première fois que pareil fait m'arrive, » rumina-t-il. « J'ai déjà subi seul dans les églises des conseils inattendus, des ordres muets, où il faut avouer que c'est vraiment atterrant de sentir cette infusion d'un être invisible en soi. » Et de savoir qu'il peut presque vous exproprier, s'il lui plaît, du domaine de votre personne. Et non, ce n'est pas cela. Il n'y a point une substitution d'une volonté extérieure à la sienne, car l'on conserve absolument intact son franc arbitre. Ce n'est pas davantage une de ces impulsions irrésistibles qu'endurent certains malades, puisque rien n'est plus facile que d'y résister. Et c'est moins encore une suggestion, puisqu'il ne s'agit dans ce cas ni de passe magnétique, ni de somnambulisme provoqué, ni d'hypnose.

Non, c'est l'irrésistible entrée d'une velléité étrangère en soi. C'est la soudaine intrusion d'un désir net et discret, et c'est une poussée d'âme tout à la fois ferme et douce. Ah, je suis encore inexact, je bafouille, mais rien ne peut rendre cette attentive pression qu'un mouvement d'impatience ferait évanouir. On le sent et c'est inexprimable. Toujours est-il que l'on écoute avec surprise, presque avec angoisse, cette induction qui n'emprunte pour se faire entendre aucune voix, même intérieure, qui se formule sans l'assistance des mots, et tout s'efface. Le souffle qui vous pénétra disparaît. L'on voudrait que cette incitation vous fût confirmée, que le phénomène se renouvelât pour l'observer de plus près, pour tenter de l'analyser, de le comprendre, et c'est fini. Vous restez seul avec vous-même, vous êtes libre de ne pas obéir, votre volonté est sauve, vous le savez, mais vous savez aussi que si vous repoussez ces invites, vous assumez pour l'avenir d'indiscutables risques. En somme, poursuivit Durtal, il y a là un flux angélique, touche divine. Il y a là quelque chose d'analogue à la voix interne si connue des mystiques. Mais c'est moins complet, moins précis, et pourtant c'est sûr. Et songeur, il conclut. Ce que je me serais rongé, ce que je me serais colleté avec moi-même, avant de pouvoir répondre à ce prêtre dont les arguments ne me persuadaient guère si je n'avais eu ce secours imprévu, cette aide. Mais alors, puisque je suis mené par la main, qu'ai-je à craindre ? Il craignait quand même, ne parvenait pas à se pacifier. Puis s'il avait profité du bien-être d'une décision, il était miné pour l'instant par l'attente d'un départ. Il essayait de tuer les journées dans des lectures, mais il devait constater une fois de plus qu'il n'y avait de consolation à attendre d'aucun livre. Nul ne se rapprochait, même de loin, de son état d'âme. La haute mystique était si peu humaine, planait à de telles altitudes, loin de nos fanges, qu'on ne pouvait espérer d'elle un souverain appui. Il finissait par se rejeter sur l'imitation dont la mystique, mise à la portée des foules, était une tremblante et plaintive amie qui vous pensait dans les cellules de ses chapitres, priait et pleurait avec vous, compatissait en tout cas au veuvage éploré des âmes. Malheureusement, Durtal l'avait tant lu, et il était si saturé des évangiles, qu'il en avait temporairement épuisé les vertus parégoriques et les calmants. Là de lecture, il recommença ses courses dans les églises. « Et si les trappistes ne veulent pas de moi, se disait-il, que deviendrai-je ? » « Mais puisque je vous affirme qu'ils vous accueilleront, répliquait l'abbé qui l'allait voir, il ne fut tranquille que le jour où le prêtre lui tendit la réponse de la trappe. Il lut. Nous recevrons très volontiers pour 8 jours à notre hôtellerie le retraitant que vous voulez bien nous recommander. Je ne vois pour le moment aucun empêchement à ce que cette retraite commence mardi prochain. Dans l'espoir, monsieur l'abbé, que nous aurons également bientôt le plaisir de vous revoir dans notre solitude, je vous prie d'agréer l'assurance de mes sentiments les plus respectueux. Don Étienne, hôtelier. Il la lut et la relut, enchanté et terrifié à la fois. « Il n'y eut plus à douter, c'est irrévocable, » fit-il. Et il s'enfuit en hâte à Saint-Séverin, ayant moins peut-être le besoin de prier que de se rendre près de la Vierge, de se montrer à elle, de lui faire une sorte de visite de remerciement, de lui exprimer rien que par sa présence, sa gratitude. Et il fut pris par le charme de cette église, par son silence, par l'ombre qui tombait dans l'abside du haut de ses palmiers de pierre, et il finit par s'annonchalir, par s'acagnarder sur une chaise pour n'avoir plus qu'un désir, celui de ne pas rentrer dans la vie de la rue, de ne pas sortir de son refuge, de ne plus bouger. Et le lendemain, qui était un dimanche, il s'arrêta chez les bénédictines pour entendre la grand-messe. Un moine noir la célébrait. Il reconnut un bénédictin quand ce prêtre chanta « Dominus vobiscum ». Car l'abbé Gévrezin lui avait appris que les bénédictins prononçaient le latin à l'italienne. Bien qu'il n'aimât guère cette prononciation qui enlevait au latin la sonorité de ses mots et faisait en quelque sorte des phrases de cette langue des attelages de

0: cloche dont on aurait cantonné les battants ou étoupé les vases, il se laissait aller, poigné par l'onction, par l'humble piété de ce moine qui tremblait presque de respect et de joie alors qu'il baisait l'autel. Et il avait une voix foncée à laquelle répondaient, derrière la grille, les clairs envolés des nonnes. Durtal haletait, écoutant ces tableaux fluides de primitifs se dessiner, se former, se peindre dans l'air. Il était saisi aux moelles, ainsi qu'il avait été jadis pendant la grand-messe de Saint-Séverin. Perdu dans cette église où la fleur des mélodies se fanait pour lui depuis qu'il connaissait le plein chant des bénédictines, il la retrouvait, cette émotion, ou plutôt il la rapportait avec lui de Saint-Séverin dans cette chapelle. Et pour la première fois, il eut un désir fou, un désir si violent qu'il lui fondit le cœur. Ce fut au moment de la communion. Le moine, levant l'hostie, proférait le « Domine non sum dignus ». Pâle et les traits tirés, les yeux dolents, la bouche grave, il semblait échappé d'un moutier du Moyen-Âge, découpé dans un de ces tableaux flamands où les religieux se tiennent debout au fond, alors que devant eux, des moniales agenouillés pris, les mains jointes, près des donateurs, l'enfant Jésus auquel la Vierge sourit en baissant sous un front bombé de longs cils. Et lorsqu'il descendit les marches et communia deux femmes, Durtal frémit, jaillit en un élan vers le ciboire. Il lui parut que s'il s'était alimenté avec ce pain, tout serait fini, ses sécheresses et ses peurs. Il lui sembla que ce mur de péché qui avait monté d'année en année et lui barrait la vue, s'écroulerait et qu'enfin il verrait. Et il eut hâte de partir pour la trappe, de recevoir lui aussi le corps sacré des mains d'un moine. Cette messe le renforça comme un tonique. Il sortit de cette chapelle joyeux et plus ferme, et quand l'impression s'affaiblit un peu, avec les heures, il demeura moins attendri, peut-être, mais aussi résolu, plaisantant avec une douce mélancolie. Le soir, sur sa situation, se disant « Il y a bien des gens qui vont à Barège ou à Vichy faire des cures de corps, pourquoi n'irais-je pas, moi, faire une cure d'âme dans une trappe ?»
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Chapitre 10. Je me constituerai prisonnier dans 2 jours, soupira Durtal. Il serait temps de songer aux préparatifs du départ. Quel livre emporterai-je pour m'aider là-bas à vivre ? Et il fouilla sa bibliothèque, feuilletait les ouvrages mystiques qui avaient peu à peu remplacé les œuvres profanes sur ses rayons. Sainte Thérèse, je n'en parle pas, se dit-il. Ni elle, ni Saint Jean de la Croix ne me seraient assez indulgents dans la solitude. J'ai vraiment besoin de plus de pardon et de réconfort. Saint Denis l'Aréopagite, ou l'Apocryphe désigné sous ce nom, il est le premier des mystiques, celui qui, dans ses délinéations théologiques, s'est peut-être avancé le plus loin. Il vit dans l'air irrespirable des crimes, au-dessus des gouffres, aux 2 seuils. Je reprends. Au seuil de l'autre monde qu'il entrevoit dans les éclairs de la grâce, et il reste lucide, inébloui dans ces coups de lumière qui l'environnent. Il semble que dans ces hiérarchies célestes, où il fait défiler les armées du ciel et démontre le sens des attributs angéliques et des symboles, il ait déjà dépassé la frontière où s'arrête l'homme. Et pourtant, dans son opuscule des noms divins, il hasarde un pas de plus en avant, et alors il s'élève dans la super-essence d'une métaphysique tout à la fois calme et hagarde. Il surchauffe le verbe humain à le faire éclater, mais lorsqu'à bout d'effort il veut définir l'infigurable, préciser les immiscibles personnes de la Trinité qui se pluralisent et ne sort point de son unité, les mots défaillent sur ses lèvres et la langue se paralyse sous sa plume. Alors tranquillement, sans s'étonner, il se refait enfant, redescend de ses sommets parmi nous, et pour tâcher de nous élucider ce qu'il comprit, il recourt aux comparaisons de la vie intime. Il en vient, afin d'expliquer cette triade unique, à citer plusieurs flambeaux allumés dans une même salle et dont les lueurs, bien que distinctes, se fondent en une seule, ne sont plus qu'une. Saint Denis, rêvassait Durtal, il en est un des plus hardis explorateurs des régions éternelles. Oui, mais quelle lecture aride! Il me fournirait à la trappe. Ruysbroeck, reprit-il, peut-être, et encore cela dépend. Je puis serrer dans ma trousse ainsi qu'un cordial le petit recueil qu'a distillé Hello, quant aux noces spirituelles si bien traduites par Maeterlinck. Elles sont décousues et sans clarté, l'on y étouffe. Ce Ruysbroeck-là m'emballe moins. Il est curieux tout de même, cet ermite, car il ne s'enferme pas au-dedans de nous, mais il parcourt plutôt les dehors. Il s'efforce, comme Saint Denis, d'atteindre Dieu, plus dans le ciel que dans l'âme. Mais à vouloir voler si haut, il se fausse les ailes et balbutie on ne sait quoi quand il descend. Laissons-le donc. Voyons maintenant Sainte Catherine de Gênes. Ces débats entre l'âme et le corps et l'amour-propre sont anodins et confus. Et lorsque dans ses dialogues elle traite des opérations de la vie interne, elle est si au-dessous de Sainte Thérèse et de Sainte Angèle. En revanche, son traité du purgatoire est décisif. Il avère que seule, elle a pénétré dans les espaces des douleurs inconnues et qu'elle en a dégagé et saisi les joies. Elle parvient en effet à accorder ces 2 contraires qui paraissent à jamais inaliables. La souffrance de l'âme se purifiant de ses péchés et l'allégresse de cette même âme qui, au moment où elle endure d'affreuses peines, éprouve un immense bonheur, car elle se rapproche petit à petit de Dieu et elle sent ses rayons l'attirer de plus en plus et son amour l'inonder avec de tels excès qu'il semble que le Sauveur ne veuille plus que s'occuper d'elle. » Sainte Catherine expose aussi que Jésus n'interdit le ciel à personne, que c'est l'âme même qui, s'estimant indigne d'y pénétrer, se précipite de son propre mouvement dans le purgatoire pour s'y mondifier, car elle n'a plus qu'un but, se rétablir dans sa pureté primitive, qu'un désir, atteindre à ses fins dernières en s'anéantissant, en s'annihilant, en s'écoulant en Dieu. C'est une lecture probante, grogna Durtal. Mais ce n'est pas celle-là qui me referait à la trappe. Passons. Et il atteignit d'autres livres dans ses casiers. En voici un, par exemple, dont l'usage est tout indiqué, poursuivit-il en prenant la théologie séraphique de Saint Bonaventure,
car il condense en une sorte d'off-mythe des modes d'étude pour se scruter,

méditer sur la communion, pour sonder la mort. Puis il y a dans ce Selecté un traité sur le mépris du monde dont les phrases comprimées sont admirables. C'est de la véritable essence de Saint-Esprit et c'est aussi une gelée d'onction vraiment ferme. Mettons-le à part celui-là. Je ne trouverai pas pour remédier aux probables détresses des solitudes de meilleurs adjuvants, murmurait Durtal tout en bousculant de nouvelles rangées de volumes. Il regardait des titres. « La vie de la Sainte Vierge » par M. Ollier. Il hésitait, se disant « Il y a pourtant sous l'eau à peine dégourdi du style d'intéressantes observations, de savoureuses gloses. M. Ollier a en quelque sorte traversé les mystérieux territoires des desseins cachés et il y a relevé ces inimaginables vérités que parfois le Seigneur se plaît à révéler aux saints. Il s'est constitué l'homme lige de la Vierge, et vivant près d'elle, il s'est fait aussi le héros de ses attributs, le légat de ses grâces. Sa vie de Marie est à coup sûr la seule qui paraisse réellement inspirée, qui se puisse lire. Là où l'abbesse d'Agreda divague, lui demeure vigoureux et reste clair. Il nous montre la Vierge existant de toute éternité en Dieu, engendrant sans cesser d'être immaculée comme le cristal qui reçoit et renvoie hors de lui-même les rayons du soleil sans rien perdre de son lustre et qui n'en brille au contraire qu'avec plus d'éclat, accouchant sans douleur, mais souffrant à la mort de son fils, la peine qu'elle eût dû supporter à sa naissance. Il s'étend enfin en de doctes analyses sur celle qu'il nomme la trésorière de tout bien, la médiatrice d'amour et d'impétration. Oui, mais pour s'entretenir avec elle, rien ne vaut l'officium parvum baete virgines que je déposerai avec mon paroissien dans ma valise, conclut Durtal. Ne dérangeons donc point le livre de M. Ollier. Mon fonds de commerce a s'épuisé, reprit-il. Angèle de Foligno. Certes, car elle est un brasier autour duquel on peut se chauffer l'âme, je l'emmène avec moi. Et puis quoi encore? Les sermons de Taulier, c'est tentant, car jamais on n'a mieux que ce moine traité les sujets les plus abstrus avec un esprit plus lucide. À l'aide d'images familières, d'humbles rapprochements, il parvient à rendre accessible la plus haute spéculation de la mystique. Il est et bonhomme et profond. Puis il verse un peu dans le quiétisme, et ce ne serait peut-être pas mauvais d'absorber là-bas quelques gouttes de ce loc. Au fait, non, j'aurais surtout besoin de tétanique. Quant à Susso, c'est un succès d'année bien inférieur à Saint-Bonaventure ou à Saint-Angèle. Je l'écarte, ainsi que Sainte-Brigitte de Suède, car celle-là me semble, dans ses entretiens avec le ciel, assistée par un Dieu morose et fatigué qui ne lui décèle rien d'imprévu, rien de neuf. Il y a bien encore Sainte-Madeleine de Pazzi, cette carmélite volubile qui procède dans toute son œuvre par apostrophe. C'est une exclamative, habile aux analogies, experte en concordance, une sainte affolée de métaphores et d'hyperboles. Elle converse directement avec le Père et bégaye, dans l'extase, les explications des mystères que lui divulgua l'Ancien des Jours. Ses livres contiennent une page souveraine sur la circoncision, une autre magnifique, construite tout en antithèse sur le Saint-Esprit, d'autres étranges sur la déification de l'âme humaine, sur son union avec le ciel, sur le rôle désigné dans cette opération au plaid du Verbe. Elles sont des nids habités. L'aigle, qui représente la foi, gîte dans l'air du pied gauche, dans le trou du pied droit, réside la gémissante douceur des tourterelles, dans la blessure de la main gauche niche la colombe, symbole de l'abandon, dans la cavité de la main droite repose l'emblème de l'amour, le pélican. Et ces oiseaux sortent de leur nid, viennent chercher l'âme, pour la conduire dans la chambre nuptiale de la plaie qui saigne aux côtés du Christ. N'est-ce pas aussi cette carmélite qui, ravie par la puissance de la grâce, méprise assez la certitude acquise par la voie des sens pour dire au Seigneur « Si je vous voyais avec mes yeux, je n'aurais plus la foi, parce que la foi cesse là où se trouve l'évidence. » « Tout bien considéré, » fit-il, «

avec ses dialogues et ses contemplations, Madeleine de Pazzi ouvre d'éloquents horizons. Mais l'âme, luttée par la cire des péchés, ne peut la suivre. Non, ce ne serait pas cette sainte-là qui me rassurerait dans un cloître. Tiens, poursuivit-il en secouant la poussière qui couvrait un volume à couverture grise. Tiens, c'est vrai, je possède le précieux sang du père Faber. Et il rêva en feuilletant debout les pages. Il se remémorait l'impression oubliée de cette lecture. L'œuvre de cet oratorien était pour le moins bizarre. Les pages bouillonnaient, coulaient en tumulte, charriant de grandioses visions telles qu'en conçut Hugo, développant des perspectives d'époque telles que Michelet en voulut peindre. Dans ce volume s'avançait la solennelle procession du précieux sang, partie des confins de l'humanité, de l'origine même des âges, et elle franchissait les mondes, débordait sur les peuples, submergeait l'histoire. Le père Faber était moins un mystique proprement dit qu'un visionnaire et qu'un poète. Malgré l'abus des procédés oratoires transférés de la chair dans le livre, il déracinait les âmes, les emportait au fil de ses eaux. Mais lorsqu'on reprenait pied, lorsqu'on cherchait à se souvenir de ce qu'on avait entendu et vu, l'on ne se rappelait plus rien. L'on finissait en réfléchissant par se rendre compte que l'idée mélodique de l'œuvre était bien filiforme, bien mince, pour être exécutée par un aussi fracassant orchestre. Puis il restait de cette lecture quelque chose d'intempérant et de fiévreux, qui vous mettait mal à l'aise et faisait songer que ce genre d'ouvrage n'avait que de bien lointains rapports avec la céleste plénitude des grands mystiques. « Non, pas celui-là, » fit Durtal. « Voyons, rentrons notre récolte. Je retiens le petit recueil de Ruysbroeck, La vie d'Angèle de Foligno et Saint Bonaventure. Et le meilleur de tous pour mon état d'âme, » reprit-il en se frappant le front. Il retourna à sa bibliothèque et saisit un petit livre qui gisait seul en un coin. Il s'assit et le parcourut, disant « Voilà le tonique. Le stimulant des faiblesses, la strychnine des défaillances de la foi, le coup d'aiguillon qui vous jetterait en larmes aux pieds du Christ. Ah, la douloureuse passion de la sœur Emmerich. Celle-là n'était point une chimiste de l'être spirituel comme sainte Thérèse. Elle ne s'occupait pas de notre vie intérieure dans son livre. Elle s'oubliait et nous omettait, car elle ne voyait que Jésus crucifié. Et voulait seulement montrer les étapes de son agonie, laisser ainsi que sur le voile de Véronique l'empreinte marquée sur ses pages de la sainte face. Bien qu'il fût moderne, car Catherine Emmerich était morte en 1824, ce chef-d'œuvre datait du Moyen-Âge. C'était une peinture qui semblait appartenir aux écoles primitives de la Franconie et de la Souabe. Cette femme était la sœur des Heidblom et des Grunewald. Elle avait leurs âpres visions, leurs couleurs emportées, leur odeur fauve. Mais elle paraissait relever aussi par son souci du détail exact, par sa notation précise des milieux, des vieux maîtres flamands, des Roger van der Weyden et des Boots. Elle avait réuni en elle les deux courants issus, l'un de l'Allemagne, l'autre des Flandres. Et cette peinture brossée avec du sang et vernie par des larmes, elle la transposait en une prose qui n'avait aucun rapport avec la littérature connue. Une prose dont on ne pouvait, par analogie, retrouver les antécédents que dans les panneaux du XVe siècle. Elle était d'ailleurs complètement illettrée, n'avait lu aucun livre, n'avait vu aucune toile, elle racontait tout bonnement ce qu'elle distinguait dans ses extases. Les tableaux de la passion se déroulaient devant elle, tandis que couchée sur un lit, broyée par les souffrances, saignant par les trous de ses stigmates, elle gémissait et pleurait, anéantie d'amour et de pitié, devant les tortures du Christ. À sa parole qu'un scribe consignait, le calvaire se dressait et toute une fripouille de corps de garde se ruait sur le sauveur et crachait dessus.
d'effrayants épisodes surgissaient de Jésus, enchaîné à une colonne, se tordant.

0: qu'un ver sous les coups de fouet, puis tombant, regardant de ses yeux défaits les prostituées qui se tenaient par la main et reculaient, dégoûtées de son corps meurtri, de sa face couverte, ainsi que d'une résille rouge par des filets de sang. Et lentement, patiemment, ne s'arrêtant que pour sangloter, que pour crier grâce, elle peignait les soldats, arrachant l'étoffe collée aux plaies, la Vierge pleurant, la figure livide et la bouche bleue. Elle relatait l'agonie du portement de croix. Les chutes sur les genoux s'affaissaient, exténuées, lorsqu'arrivait la mort. C'était un épouvantable spectacle, narré par le menu et formant un ensemble sublime, affreux. Le Rédempteur était étendu sur la croix couchée par terre. L'un des bourreaux lui enfonçait un genou dans les côtes, tandis que l'autre lui écartait les doigts, qu'un troisième frappait sur un clou à la tête plate de la largeur d'un écu et si long que la pointe ressortait derrière le bois. Et quand la main droite était rivée, les tortionnaires s'apercevaient que la gauche ne parvenait pas jusqu'au trou qu'ils voulaient percer. Alors ils attachaient une corde au bras, tiraient dessus de toute leur force, disloquaient l'épaule, et l'on entendait à travers les coups de marteau les plaintes du Seigneur. L'on apercevait sa poitrine qui se soulevait et remontait un ventre traversé par des remous, sillonné par de grands frissons. Et la même scène se reproduisait pour arrêter les pieds. Eux aussi n'atteignaient pas la place que les exécuteurs avaient marquée. Il fallut lier le torse, ligoter les bras pour ne pas arracher les mains du bois, se pendre auprès les jambes, les allonger jusqu'au tasseau sur lequel ils devaient porter. Du coup, le corps entier craqua, les côtes coururent sous la peau, la secousse fut si atroce que les bourreaux craignirent que les os n'éclatassent, en crevant les chairs, et ils se hâtèrent de maintenir le pied gauche sur le pied droit, mais les difficultés recommencèrent. Les pieds se révulsaient, on dut les forer avec une tarière pour les fixer. Et cela continuait ainsi jusqu'à ce que Jésus mourût. Et alors, la sœur Emmerich, terrifiée, perdait connaissance. Ses stigmates ruisselaient, sa tête crucifiée pleuvait du sang. Dans ce livre, l'on regardait grouiller la meute des Juifs. L'on écoutait les imprécations et les huées de la foule. L'on contemplait une Vierge qui tremblait la fièvre, une Madeleine hors d'elle-même, devenue effrayante avec ses cris et dominant le lamentable groupe. Un Christ hâve et enflé, s'empêtrant les jambes dans sa robe alors qu'il monte au Golgotha, crispant ses ongles cassés sur la croix qui glisse. Voyante extraordinaire, Catherine Emmerich avait également décrit les alentours de ces scènes des paysages de Judée qu'elle n'avait jamais visités et qui avaient été reconnues exactes, sans le savoir, sans le vouloir. Cette illettrée était devenue une solitaire, une puissante artiste. Ah, l'admirable visionnaire et l'admirable peintre ! S'écria Durtal. Et aussi quelle admirable sainte ! Ajouta-t-il en parcourant la vie de cette religieuse qui figurait en tête du livre. Elle était née en 1774, dans l'évêché de Münster, de paysans pauvres. Dès son enfance, elle s'entretient avec la Vierge et elle possède le don qu'eurent également Sainte Sibylline de Pavie, Ida de Louvain et plus récemment Louise Lato, de discerner en les considérant, en les touchant, les objets bénis de ceux qui ne le furent point. Elle entre comme novice chez les Augustines de Dulmen, prononce à 29 ans ses vœux, sa santé est ruinée. D'incessantes douleurs la torturent, elle les aggrave, car de même que la bienheureuse Litvine, elle obtient du ciel la permission de souffrir pour les autres, d'alléger les malades en prenant leurs maux. En 1811, sous le gouvernement de Jérôme Bonaparte, roi de Westphalie, le couvent est supprimé et les nonnes dispersées. Infirme, sans le sou, elle est transportée dans une chambre d'auberge où elle endure toutes les curiosités, toutes les insultes. Le Christ ajoute à son martyr en lui accordant les stigmates qu'elle implore. Elle ne peut plus ni se lever, ni marcher, ni s'asseoir, ni se nourrir plus que du jus d'une cerise, mais elle est ravie dans de longues extases. Elle voyage ainsi en Palestine, suit pas à pas le Sauveur, dicte en gémissant cette œuvre affolante, puis râle « Laissez-moi mourir dans l'ignominie avec Jésus sur la croix » et meurt, éperdue d'allégresse, remerciant le ciel de cette vie de supplice qu'elle a subie. « Ah oui, j'emporte la douloureuse passion !» s'écria Durtal. « Emportez aussi les évangiles !» fit l'abbé qui arriva sur ses entrefaites. « Ce seront les célestes ampoules où vous puiserez l'huile nécessaire pour panser vos plaies. » Ce qui serait également bien utile et vraiment en accord avec l'atmosphère d'une trappe, ce serait de pouvoir lire dans l'abbaye même les œuvres de Saint Bernard, mais elles se composent d'immaniables in-folio, et les réductions et les extraits que l'on inséra dans des tonnes de formats commodes sont si mal choisis que jamais je n'eus le courage de les acquérir. Ils ont Saint Bernard à la trappe. On vous prêtera ces volumes, si vous les demandez. Mais où en êtes-vous au point de vue âme? Comment allez-vous?
1: Je suis mélancolique, mal attendri et résigné. J'ignore si la lassitude m'est venue de tourner toujours, ainsi qu'un cheval de manège sur la même piste. Mais enfin, à l'heure actuelle, je ne souffre pas. Je suis persuadé que ce déplacement est nécessaire et qu'il serait inutile de ronchonner.
0: C'est égal, reprit-il après un silence. C'est tout de même drôle quand je pense que je vais m'incarcérer dans un cloître. Non, en vrai, j'ai beau faire, cela m'étonne.
2: Je vous avouerai, moi aussi, fit l'abbé en riant, que je ne me doutais guère, la première fois que je vous rencontrais chez Tocan, que j'étais indiqué pour vous diriger sur un couvent. Ah, voilà, je devais évidemment appartenir à cette catégorie de gens que j'appellerais volontiers les gens passerelles. Ce sont en quelque sorte des courtiers involontaires d'âme qui vous sont imposés dans un but que l'on ne soupçonne pas et que même ignore.
0: Permettez, si quelqu'un servit de passerelle en cette circonstance, ce fut Tocan, répondit Durtal, car c'est lui qui nous abouta et que nous repoussâmes du pied quand il eut accompli son inconsciente tâche. Nous étions évidemment désignés pour nous connaître.
2: C'est juste, fit l'abbé qui sourit. Allons, je ne sais si je vous reverrai avant votre départ, car je serai demain à Mâcon, où je resterai 5 jours, le temps de revoir mes neveux et de donner des signatures exigées par un notaire. En tout cas, bon courage, ne négligez point de m'envoyer de vos nouvelles, n'est-ce pas ? Écrivez-moi sans trop tarder, pour que je reçoive en rentrant à Paris votre lettre. »
0: Et comme Durtal le remerciait de sa diligente affection, il prit sa main et la retint dans les siennes.
2: « Laissons cela, fit-il. Vous ne devez remercier que celui dont la paternelle impatience a interrompu le sommeil têtu de votre foi. Vous ne devez de reconnaissance qu'à Dieu seul. Rendez-lui grâce en déguerpissant le plus tôt possible de votre nature, en lui laissant le logis de votre conscience vide. Plus vous mourrez à vous-même, et mieux il vivra en vous. La prière est le moyen ascétique le plus puissant pour vous renoncer, pour vous évacuer, pour vous rendre à ce point humble. Priez donc sans relâche à la trappe. Implorez la Madone surtout. Car semblable à la myrrhe qui consume la pourriture des plaies, elle guérit les ulcères d'âme. De mon côté, je la prierai de mon mieux pour vous. Vous pourrez ainsi, dans votre faiblesse, vous appuyer pour ne point tomber sur cette ferme, sur cette tutélaire colonne de l'oraison dont sainte Thérèse parle. Allons, encore une fois, bon voyage. Et à bientôt, mon enfant. Adieu.
0: Durtal demeura inquiet. C'est embêtant, se dit-il, que ce prêtre s'en aille de Paris avant moi.

0: Car enfin, si j'avais besoin d'un subside spirituel, d'une assistance, à qui m'adresserais-je? Il est décidément écrit que je finirai tel que j'ai commencé, seul. Mais la solitude dans ces conditions, c'est consternant. Ah, je ne suis pas gâté, bien que l'abbé en dise. Le lendemain matin, Durtal se réveilla malade. Une névralgie furieuse lui vrillait les tempes. Il tenta de la réduire avec de l'antipyrine, mais ce médicament pris à haute dose lui détraqua l'estomac, sans amortir les coups de vilebrequin qui lui térébraient le crâne. Il erra chez lui, déambulant d'une chaise à l'autre, s'affalant dans un fauteuil, se relevant pour se recoucher, sautant du lit dans des hauts de cœur, chavirant par moments le long des meubles. Il ne pouvait assigner aucune cause précise à cette attaque. Il avait dormi son soûl, ne s'était livré la veille à aucun excès. La tête dans les mains, il se dit « Encore 2 jours, en comptant aujourd'hui avant de quitter Paris. Eh bien, je suis propre. Jamais je ne serai en état de prendre un train. Et si je le prends avec la nourriture de la trappe, je suis sûr de mon affaire. » Il eut presque une minute de soulagement à l'idée que, sans qu'il y eût de sa faute, il allait peut-être éviter la pénible oblation et rester chez lui. Mais la réaction fut immédiate. Il comprit que s'il ne bougeait pas, il était perdu. C'était à l'état permanent, le tangage d'âme, la crise du dégoût de soi-même, le regret lancinant d'un effort péniblement consenti et soudain raté. C'était enfin la certitude que ce ne serait que partie remise, qu'il faudrait repasser par ces alternances de révolte et d'effroi, recommencer à se battre pour se convaincre.
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1: Notre-Dame de Lourdes, Sainte Bernadette,

0: demande une intention de prière, s'il vous plaît, pour mon mari qui doit subir une intervention chirurgicale au niveau du visage. Merci, Notre-Dame de Lourdes. Merci.
1: Je demande à la Vierge Marie Notre-Dame de Lourdes de guérir ma maman qui est très malade. Je remercie Notre-Dame de Lourdes, la Vierge Marie. Merci beaucoup.
2: Priez pour Christelle, qui est toujours bloquée par cette tumeur au cerveau, tumeur qui ne peut pas être soignée malheureusement. Merci.
3: Ensemble notre foi, je crois en Dieu, le Père Tout-Puissant, Créateur du ciel et de la terre, et en Jésus-Christ, son Fils unique, notre Seigneur, qui a été conçu du Saint-Esprit,
4: et né de la Vierge Marie, a souffert sous Ponce Pilate, a été crucifié, est mort, et a été ressuscité, et est descendu aux enfers, le troisième jour, ressuscité des morts, est monté aux cieux, est assis à la droite de Dieu, le Père Tout-Puissant, où il viendra juger les vivants et les morts. Je crois en l'Esprit Saint, à la Sainte Église catholique, à la communion des saints, à la rémission des péchés, à la résurrection de la chair, à la vie éternelle. Amen.
3: Prions pour notre pape Léon. Notre Père qui es aux cieux, que ton nom soit sanctifié, que ton règne vienne, que ta volonté soit faite sur la terre comme au ciel. Je vous salue Marie, pleine de grâce, le Seigneur est avec vous. Vous êtes bénie entre toutes les femmes, et Jésus, le fruit de vos entrailles, est béni.
5: Sainte Marie, Mère de Dieu, priez pour nous pécheurs, maintenant et à l'heure de notre mort.
3: Je vous salue, Marie, pleine de grâce, le Seigneur est avec vous. Vous êtes bénie entre toutes les femmes, et Jésus, le fruit de vos entrailles, est béni.
5: Sainte Marie, Mère de Dieu, priez pour nous pécheurs, maintenant et à l'heure de notre mort.
3: Je vous salue Marie, pleine de grâce, le Seigneur est avec vous. Vous êtes bénie entre toutes les femmes, et Jésus, le fruit de vos entrailles, est béni.
5: Sainte Marie, Mère de Dieu, priez pour nous pauvres pécheurs.

0: Premier mystère glorieux, la résurrection du Seigneur. La foi avance à travers interrogations et épreuves. Prions pour ceux qui, malgré les peines qu'ils endurent, marchent avec fidélité pour rejoindre celui qui est dans la lumière.
1: Notre Père qui es aux cieux, que ton nom soit sanctifié, que ton règne vienne, que ta volonté soit faite sur la terre comme au ciel.
2: Je vous salue Marie, pleine de grâce, le Seigneur est avec vous. Vous êtes bénie entre toutes les femmes, et Jésus, le fruit de vos entrailles, est béni.
3: Sainte Marie, Mère de Dieu, priez pour nous pauvres pécheurs, maintenant et à l'heure de notre mort. Amen.
2: Je vous salue Marie, pleine de grâce, le Seigneur est avec vous. Vous êtes bénie entre toutes les femmes, et Jésus, le fruit de vos entrailles, est béni.
3: Sainte Marie, Mère de Dieu, priez pour nous pauvres pécheurs, maintenant et à l'heure de notre mort. Amen.
2: Je vous salue, Marie, pleine de grâce. Le Seigneur est avec vous. Vous êtes bénie entre toutes les femmes, et Jésus, le fruit de vos entrailles, est béni.
3: Sainte Marie, Mère de Dieu, priez pour nous pauvres pécheurs, maintenant et à l'heure de notre mort.
2: Je vous salue Marie, pleine de grâce, le Seigneur est avec vous. Vous êtes bénie entre toutes les femmes, et Jésus, le fruit de vos entrailles, est béni.
3: Sainte Marie, Mère de Dieu, priez pour nous pauvres pécheurs, maintenant et à l'heure de notre mort. Amen.
2: Je vous salue Marie, pleine de grâce, le Seigneur est avec vous. Vous êtes bénie entre toutes les femmes, et Jésus, le fruit de vos entrailles, est béni.
3: Sainte Marie, Mère de Dieu, priez pour nous pauvres pécheurs, maintenant et à l'heure de notre mort.
2: Je vous salue Marie, pleine de grâce, le Seigneur est avec vous. Vous êtes bénie entre toutes les femmes, et Jésus, le fruit de vos entrailles, est béni.
3: Sainte Marie, Mère de Dieu, priez pour nous pauvres pécheurs, maintenant et à l'heure de notre mort. Amen.
2: Je vous salue Marie, pleine de grâce, le Seigneur est avec vous. Vous êtes bénie entre toutes les femmes, et Jésus, le fruit de vos entrailles, est béni.
3: Sainte Marie, Mère de Dieu, priez pour nous pauvres pécheurs, maintenant et à l'heure de notre mort. Amen.
2: Je vous salue Marie, pleine de grâce, le Seigneur est avec vous. Vous êtes bénie entre toutes les femmes, et Jésus, le fruit de vos entrailles, est béni.
3: Sainte Marie, Mère de Dieu, priez pour nous pauvres pécheurs, maintenant et à l'heure de notre mort. Amen.
2: Je vous salue Marie, pleine de grâce, le Seigneur est avec vous. Vous êtes bénie entre toutes les femmes, et Jésus, le fruit de vos entrailles, est béni.
3: Sainte Marie, Mère de Dieu, priez pour maintenant et à l'heure de notre mort. Amen.
2: Je vous salue Marie, pleine de grâce, le Seigneur est avec vous. Vous êtes bénie entre toutes les femmes, et Jésus, le fruit de vos entrailles, est béni.
3: Sainte Marie, Mère de Dieu, priez pour nous pécheurs, maintenant et à l'heure de notre mort. Amen.

0: Ô Marie conçue sans péché. Deuxième essai glorieux, l'ascension. À la troisième, à la sixième, à la neuvième heure, Dieu sort inlassablement à notre rencontre. Il n'en finit pas de nous inviter à sa vigne. Prions pour celles et ceux qui coopèrent à l'avancement du royaume.
1: Notre Père qui es aux cieux, que ton nom soit sanctifié, que ton règne vienne, que ta volonté soit faite sur la terre comme au ciel.
2: Je vous salue, Marie, pleine de grâce. Le Seigneur est avec vous. Vous êtes bénie entre toutes les femmes, et Jésus, le fruit de vos entrailles, est béni.
3: Sainte Marie, Mère de Dieu, priez pour nous, pécheurs, maintenant et à l'heure de notre mort. Amen.
2: Je vous salue, Marie, pleine de grâce. Le Seigneur est avec vous. Vous êtes bénie entre toutes les femmes, et Jésus, le fruit de vos entrailles, est béni.
3: Sainte Marie, Mère de Dieu, priez pour nous, pécheurs, maintenant et à l'heure de notre mort. Amen.
2: Je vous salue, Marie, pleine de grâce. Le Seigneur est avec vous. Vous êtes bénie entre toutes les femmes, et Jésus, le fruit de vos entrailles, est béni.
3: Sainte Marie, Mère de Dieu, priez pour nous, pécheurs, maintenant et à l'heure de notre mort. Amen.
2: Je vous salue, Marie, pleine de grâce. Le Seigneur est avec vous. Vous êtes bénie entre toutes les femmes, et Jésus, le fruit de vos entrailles, est béni.
3: Sainte Marie, Mère de Dieu, priez pour nous, pécheurs, maintenant et à l'heure de notre mort. Amen.
2: Je vous salue, Marie, pleine de grâce. Le Seigneur est avec vous. Vous êtes bénie entre toutes les femmes, et Jésus, le fruit de vos entrailles, est béni.
3: Sainte Marie, Mère de Dieu, priez pour nous, pécheurs, maintenant et à l'heure de notre mort. Amen.
2: Je vous salue, Marie, pleine de grâce. Le Seigneur est avec vous. Vous êtes bénie entre toutes les femmes, et Jésus, le fruit de vos entrailles, est béni.
3: Sainte Marie, Mère de Dieu, priez pour nous, pécheurs, maintenant et à l'heure de notre mort. Amen.
2: Je vous salue, Marie, pleine de grâce. Le Seigneur est avec vous. Vous êtes bénie entre toutes les femmes, et Jésus, le fruit de vos entrailles, est béni.
3: Sainte Marie, Mère de Dieu, priez pour nous, pécheurs, maintenant et à l'heure de notre mort. Amen.
2: Je vous salue, Marie, pleine de grâce. Le Seigneur est avec vous. Vous êtes bénie entre toutes les femmes, et Jésus, le fruit de vos entrailles, est béni.
3: Sainte Marie, Mère de Dieu, priez pour nous, pécheurs, maintenant et à l'heure de notre mort. Amen.
2: Je vous salue, Marie, pleine de grâce. Le Seigneur est avec vous. Vous êtes bénie entre toutes les femmes, et Jésus, le fruit de vos entrailles, est béni.
3: Sainte Marie, Mère de Dieu, priez pour nous, pécheurs, maintenant et à l'heure de notre mort. Amen.
2: Je vous salue, Marie, pleine de grâce. Le Seigneur est avec vous.

0: Vous êtes bénie entre toutes les femmes, et Jésus, le fruit de vos entrailles, est béni.
1: Sainte Marie, Mère de Dieu,

Ô Marie conçue sans péché. Troisième mystère glorieux, la Pentecôte. Dieu cherche des travailleurs pour sa vigne. Prions pour les missionnaires qui, après avoir quitté leur pays, annoncent à ceux qui ne le connaissent pas encore le Dieu du pardon et de la miséricorde.

0: vienne, que ta volonté soit faite sur la terre comme au ciel.
1: Je vous salue, Marie, pleine de grâce. Le Seigneur est avec vous. Vous êtes bénie entre toutes les femmes, et Jésus, le fruit de vos entrailles, est béni.
2: Sainte Marie, Mère de Dieu, priez pour nous, pauvres pécheurs, maintenant et à l'heure de notre mort. Amen.
1: Je vous salue, Marie, pleine de grâce. Le Seigneur est avec vous. Vous êtes bénie entre toutes les femmes, et Jésus, le fruit de vos entrailles, est béni.
2: Sainte Marie, Mère de Dieu, priez pour nous, pauvres pécheurs, maintenant et à l'heure de notre mort.
1: Je vous salue, Marie, pleine de grâce, le Seigneur est avec vous. Vous êtes bénie entre toutes les femmes, et Jésus, le fruit de vos entrailles, est béni.
2: Sainte Marie, Mère de Dieu, priez pour nous, pauvres pécheurs, maintenant et à l'heure de notre mort. Amen.
1: Je vous salue, Marie, pleine de grâce, le Seigneur est avec vous. Vous êtes bénie entre toutes les femmes, et Jésus, le fruit de vos entrailles, est béni.
2: Sainte Marie, Mère de Dieu, priez pour nous, pauvres pécheurs,
1: je vous salue, Marie, pleine de grâce, le Seigneur est avec vous. Vous êtes bénie entre toutes les femmes, et Jésus, le fruit de vos entrailles, est béni.
2: Sainte Marie, Mère de Dieu, priez pour nous, pauvres pécheurs, maintenant et à l'heure de notre mort.
1: Je vous salue, Marie, pleine de grâce, le Seigneur est avec vous. Vous êtes bénie entre toutes les femmes, et Jésus, le fruit de vos entrailles, est béni.
2: Sainte Marie, Mère de Dieu,
1: je vous salue, Marie, pleine de grâce, le Seigneur est avec vous. Vous êtes bénie entre toutes les femmes, et Jésus, le fruit de vos entrailles, est béni.
2: Sainte Marie, Mère de Dieu, priez pour nous, pauvres pécheurs, maintenant et à l'heure de notre mort. Amen.
1: Je vous salue, Marie, pleine de grâce, le Seigneur est avec vous. Vous êtes bénie entre toutes les femmes, et Jésus, le fruit de vos entrailles, est béni.
2: Sainte Marie, Mère de Dieu, priez pour nous, pauvres pécheurs, maintenant et à l'heure de notre mort. Amen.
1: Je vous salue, Marie, pleine de grâce, le Seigneur est avec vous. Vous êtes bénie entre toutes les femmes, et Jésus, le fruit de vos entrailles, est béni.
2: Sainte Marie, Mère de Dieu, priez pour nous, pauvres pécheurs, maintenant et à l'heure de notre mort. Amen.
1: Je vous salue, Marie, pleine de grâce, le Seigneur est avec vous. Vous êtes bénie entre toutes les femmes, et Jésus, le fruit de vos entrailles, est béni.
2: Sainte Marie, Mère de Dieu, priez pour nous.

Ô Marie conçue sans péché. Quatrième mystère glorieux, l'Assomption. Dans un monde régi par le profit, l'argent, l'intérêt, insufflons la gratuité de l'amour de Dieu. Prions pour celles et ceux qui, autour de nous, mettent de la gratuité dans les échanges et les rapports humains.

0: Je vous salue, Marie, pleine de grâce. Le Seigneur est avec vous. Vous êtes bénie entre toutes les femmes, et Jésus, le fruit de vos entrailles, est béni.
1: Sainte Marie, Mère de Dieu, priez pour nous, pauvres pécheurs, maintenant et à l'heure de notre mort. Amen.
0: Je vous salue, Marie, pleine de grâce. Le Seigneur est avec vous. Vous êtes bénie entre toutes les femmes, et Jésus, le fruit de vos entrailles, est béni.
1: Sainte Marie, Mère de Dieu, priez pour nous, pauvres pécheurs, maintenant et à l'heure de notre mort.
0: Je vous salue, Marie, pleine de grâce. Le Seigneur est avec vous. Vous êtes bénie entre toutes les femmes, et Jésus, le fruit de vos entrailles, est béni.
1: Sainte Marie, Mère de Dieu, priez pour nous, pauvres pécheurs, maintenant et à l'heure de notre mort. Amen.
0: Je vous salue, Marie, pleine de grâce. Le Seigneur est avec vous. Vous êtes bénie entre toutes les femmes, et Jésus, le fruit de vos entrailles, est béni.
1: Sainte Marie, Mère de Dieu, priez pour nous, pauvres pécheurs, maintenant et à l'heure de notre mort. Amen.
0: Je vous salue, Marie, pleine de grâce. Le Seigneur est avec vous. Vous êtes bénie entre toutes les femmes, et Jésus, le fruit de vos entrailles, est béni.
1: Sainte Marie, Mère de Dieu, priez pour nous, pauvres pécheurs, maintenant et à l'heure de notre mort. Amen.
0: Je vous salue, Marie, pleine de grâce. Le Seigneur est avec vous. Vous êtes bénie entre toutes les femmes, et Jésus, le fruit de vos entrailles, est béni.
1: Sainte Marie, Mère de Dieu, priez pour nous, pauvres pécheurs, maintenant et à l'heure de notre mort. Amen.
0: Je vous salue, Marie, pleine de grâce. Le Seigneur est avec vous. Vous êtes bénie entre toutes les femmes, et Jésus, le fruit de vos entrailles, est béni.
1: Sainte Marie, Mère de Dieu, priez pour nous, pauvres pécheurs, maintenant et à l'heure de notre mort. Amen.
0: Je vous salue, Marie, pleine de grâce. Le Seigneur est avec vous. Vous êtes bénie entre toutes les femmes, et Jésus, le fruit de vos entrailles, est béni.
1: Sainte Marie, Mère de Dieu, priez pour nous, pauvres pécheurs, maintenant et à l'heure de notre mort. Amen.

0: Ô Marie conçue sans péché. Cinquième mystère glorieux, le couronnement de la Vierge Marie. L'amour de Dieu n'est pas un dû, mais un don. Le don de celui qui ne juge pas selon nos critères et nos lois, mais selon son cœur débordant de magnanimité. Prions pour que l'envie et la jalousie ne nous fassent jamais trébucher. Apprenons à nous réjouir du bonheur des autres.
1: Notre Père qui es aux cieux, que ton nom soit sanctifié, que ton règne vienne, que ta volonté soit faite sur la terre comme au ciel.
2: Je vous salue Marie, pleine de grâce. Le Seigneur est avec vous. Vous êtes bénie entre toutes les femmes et Jésus, le fruit de vos entrailles, est béni.
3: Sainte Marie, Mère de Dieu, priez pour nous pauvres pécheurs, maintenant et à l'heure de notre mort. Amen.
2: Je vous salue Marie, pleine de grâce. Le Seigneur est avec vous. Vous êtes bénie entre toutes les femmes et Jésus, le fruit de vos entrailles, est béni.
3: Sainte Marie, Mère de Dieu, priez pour nous pauvres pécheurs, maintenant et à l'heure de notre mort.
2: Je vous salue Marie, pleine de grâce, le Seigneur est avec vous. Vous êtes bénie entre toutes les femmes et Jésus, le fruit de vos entrailles, est béni.
3: Sainte Marie, Mère de Dieu, priez pour nous pauvres pécheurs, maintenant et à l'heure de notre mort. Amen.
2: Je vous salue Marie, pleine de grâce, le Seigneur est avec vous. Vous êtes bénie entre toutes les femmes et Jésus, le fruit de vos entrailles, est béni.
3: Sainte Marie, Mère de Dieu, priez pour nous pauvres pécheurs,
2: Je vous salue Marie, pleine de grâce, le Seigneur est avec vous. Vous êtes bénie entre toutes les femmes et Jésus, le fruit de vos entrailles, est béni.
3: Sainte Marie, Mère de Dieu, priez pour nous pauvres pécheurs, maintenant et à l'heure de notre mort. Amen.
2: Je vous salue Marie, pleine de grâce, le Seigneur est avec vous. Vous êtes bénie entre toutes les femmes et Jésus, le fruit de vos entrailles, est béni.
3: Sainte Marie,

0: Je vous salue, Marie, pleine de grâce. Le Seigneur est avec vous. Vous êtes bénie entre toutes les femmes, et Jésus, le fruit de vos entrailles, est béni.
1: Sainte Marie, Mère de Dieu, priez pour nous pauvres pécheurs, maintenant et à l'heure de notre mort. Amen.
0: Je vous salue, Marie, pleine de grâce. Le Seigneur est avec vous. Vous êtes bénie entre toutes les femmes, et Jésus, le fruit de vos entrailles, est béni.
1: Sainte Marie, Mère de Dieu, priez pour nous pauvres pécheurs, maintenant et à l'heure de notre mort. Amen.
0: Je vous salue, Marie, pleine de grâce. Le Seigneur est avec vous. Vous êtes bénie entre toutes les femmes, et Jésus, le fruit de vos entrailles, est béni.
1: Sainte Marie, Mère de Dieu, priez pour nous pauvres pécheurs, maintenant et à l'heure de notre mort. Amen.
0: Je vous salue, Marie, pleine de grâce. Le Seigneur est avec vous. Vous êtes bénie entre toutes les femmes, et Jésus, le fruit de vos entrailles, est béni.
1: Sainte Marie, Mère de Dieu, priez pour nous pauvres pécheurs,

0: Ô Marie conçue sans péché. Frères et sœurs, la parabole du débiteur du roi que nous écoutions dimanche dernier mettait l'accent sur le pardon incommensurable de Dieu. Un pardon sans limite, au-delà de tout calcul, échappant à toute tarification. Ce qui était mesurable, compté, ne l'est plus. La parabole des ouvriers de la 11e heure s'inscrit dans la dynamique de cet amour qui se donne sans autre mesure que celle d'aimer. Un amour si grand qu'il dépasse la mesure humaine de toute justice et s'apparente à un défi, mais un défi salutaire qui suscite l'espoir chez les petits et les pauvres. La décision du maître de la vigne de donner le même salaire à ceux qu'il a engagés le matin et à ceux qu'il a engagés aux dernières heures de la journée, Matthieu est le seul évangéliste à la rapporter, ne relève pas de l'arbitraire, mais de la gratuité. La grâce de Dieu déjoue les trajectoires les mieux dessinées. Elle est une faveur, une bienveillance accordée à chaque créature sans exception, même à ceux qui ne s'en croient pas dignes. Elle peut prendre les formes les plus inattendues. La justice divine va bien au-delà du droit et de la mansuétude. Dieu donne sans comptabiliser les heures et les mérites. Vos pensées ne sont pas mes pensées, dit le Seigneur par la bouche du prophète Isaïe, et mes voix ne sont pas vos voix. Quelle consolation de savoir que la logique de Dieu est différente de celle du monde. Pour reprendre une distinction de Paul Ricoeur, elle n'est pas une logique d'égalité, d'équivalence, mais une logique d'excès, de surabondance. Au regard de la première, la récrimination de ce qu'avait trimé 12 heures au plus fort de la chaleur est légitime, compréhensible. Elle s'inscrit dans une justice distributive qui rend à chacun selon ses mérites. Mais le maître de la vigne ne voulait pas priver les derniers engagés du nécessaire vital. Un denier permettait de vivre à 4 personnes pendant 24 heures. Là où les ouvriers de la première heure raisonnaient en termes de justice, Jésus raisonne en termes de magnanimité et de miséricorde. Sa bonté passe une équitable rétribution. D'autant qu'en se montrant bon envers les uns, il n'a rien enlevé aux autres. Il n'a pas été injuste, note le pape Léon XIV. Il a été généreux. Il n'a pas seulement considéré le mérite, mais aussi le besoin, désirant à tout prix valoriser la vie de chacun. Frères et sœurs, de l'amour gratuit de Dieu qui n'exclut personne et veut que chacun atteigne sa plénitude, Saint Matthieu, dont nous célébrerons la fête demain, en fit lui-même l'expérience. Collecteur d'impôts, il manipulait de l'argent considéré comme extorqué et collaborait avec l'occupant romain. Pêcheur, il était exclu de la vigne du Seigneur. Or, tout change quand Jésus l'appelle à le suivre. Le pêcheur notoire, qui n'échappait pas au discrédit attaché à sa fonction, se transforme en disciple du Christ. Il était le dernier. Il se retrouve le premier. Jésus l'inscrit dans la liste des 12 et l'incorpore dans le collège apostolique. Le geste est aussi provocateur que celui du maître de la vigne qui transgressait l'usage et contredisait la morale. Frères et sœurs, n'imaginons pas pour autant un Jésus iconoclaste, profanateur, révolutionnaire. Si sa conduite marque une rupture avec l'esprit de séparation de clans, de castes, il fuit le cercle des sectaires et des ultras qui ne s'assemblent qu'entre semblables. C'est en pleine cohérence avec son message. Il n'est pas venu pour les bien portants et pour les justes, mais pour les malades et les pécheurs. Qu'il est appelé un douteux collecteur d'impôts pour en faire un compagnie d'espérance et de combat, que le maître de la vie ait eu pitié de ceux qui étaient sans travail et donc sans ressources pour eux-mêmes et pour leur famille, atteste sa bonté envers tous, y compris les derniers. C'est à eux, les ouvriers de la 11e heure, qui ont nom Zachée, Marie-Madeleine, la femme adultère et bien d'autres encore. C'est à tous les sans grade, les exclus de la société, qu'il a toujours manifesté sa prédilection. Frères et sœurs, la miséricorde de Dieu nous invite à transformer nos comportements humains, à œuvrer en faveur d'une justice inspirée par l'amour et le pardon à 100 lieues de la justice humaine qui trop, de la justice humaine qui trop souvent isole, exclut, enferme. Elle nous rappelle que l'histoire d'un homme n'est jamais terminée. Dieu ne nous demande pas ce que nous fûmes, il est touché que de ce que nous sommes, disait le père Lataste, le fondateur des sœurs dominicaines de Béthanie. Frères et sœurs, qu'il y ait des ratés, des retards, des revirements, quelle vie n'en compte pas. Mais rien ni personne n'est définitivement condamné à l'échec. Rien n'est définitivement perdu. Pour Dieu, il n'est jamais trop tard. Amen. Prions le Seigneur. Seigneur Dieu, tes pensées ne sont pas nos pensées et tes chemins ne sont pas nos chemins. Vers toi monte notre prière. Au jour de la gloire de ton Fils, ne nous rétribue pas selon nos mérites, mais selon ta grâce, par Jésus le Christ, notre Seigneur.
1: Amen.
0: Le Seigneur soit avec vous.
1: Et avec votre esprit.
0: Que Dieu Tout-Puissant vous bénisse. Le Père, le Fils et le Saint-Esprit.
1: Amen.
0: Notre-Dame de Lourdes, Sainte Bernadette, ô Marie conçue sans péché,
1: priez pour nous.
0: Prions pour le tour prochain pèlerinage du pape Léon. Seigneur notre Dieu, toi qui ne cesses de semer en nos cœurs le désir de vivre dans la justice et la paix, nous te rendons grâce pour la visite en France et à l'UNESCO de notre Saint-Père, le pape Léon XIV. Bénis son voyage apostolique, prépare nos cœurs à l'accueillir avec joie, donne-nous de recevoir ses paroles avec confiance. Apprends-nous à servir la magnifique humanité que tu as créée. Fortifie notre foi, affermis notre espérance, stimule notre charité. Par l'intercession de Notre-Dame et de tous les saints de France, fais de nous des artisans d'unité pour que le monde ait la vie. Que le voyage apostolique du pape Léon XIV porte des fruits abondants et heureux pour l'Église, notre pays et le monde. Toi, l'auteur de la vie, pour les siècles des siècles.
1: Amen.

0: Allez dans la paix du Christ. Au nom du Père et du Fils et du Saint-Esprit.
1: Amen.
0: Ceux d'entre vous qui désirent assister à la catéchèse sur le message de Lourdes peuvent se rendre à 16h15 au centre d'information.
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0: Bonsoir à toutes et tous. C'est une joie, comme chaque semaine, de vous retrouver pour passer un petit moment ensemble autour de QCM. Mes trois invités sont présents et nous allons commencer dans la foi et la bonne
1: humeur.
0: C'est parti, regardons le cadeau du mois.
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0: Je ne vous fais pas attendre davantage. Commençons directement, tout de suite, maintenant, avec la première manche. Bonsoir, un nouveau samedi ensemble. Nous commençons cette soirée. J'espère que vous allez bien chez vous. Moi, je suis installé et je reçois ce soir trois candidats très sympathiques. Et le premier est Léon. Bonsoir, Léon.
3: Bonsoir.
0: Comment allez-vous ?
3: Très bien.
0: Alors Léon fait très très jeune, mais vous allez voir qu'il a déjà un pédigré derrière lui. C'est monsieur le professeur, je ne me trompe pas.
3: Oui, tout à fait, je suis enseignant d'histoire-géographie.
0: Alors vous avez quelle classe, Léon ?
3: Alors, donc là c'est moment de rentrée, donc oui. Je passe d'un niveau à un autre. Donc j'étais au collège jusqu'à le mois de juin.
0: D'accord.
3: Et à présent au lycée.
0: Ah oui, donc il faut repréparer des cours, revisiter votre programme, j'imagine ?
3: Oui, alors c'est les premières années, donc je fais un peu le balancement. J'ai fait un lycée, un collège, un lycée.
0: Très bien.
3: Nouveau programme.
0: Bon, est-ce que ce métier vous plaît ?
3: Beaucoup.
0: Moi, j'ai beaucoup d'admiration pour le corps professoral, mais c'est un métier qui est difficile et souvent décrié.
3: Oui, c'est possible, mais après, quand on est devant les élèves, je pense qu'on se souvient pourquoi on a fait ce choix.
0: Écoutez, je vous souhaite, parce que ça va être très très long.
3: Probablement, mais...
0: Et est-ce que vous avez un engagement ? Est-ce qu'il y a une association dont vous voulez nous parler ?
3: Non, pas particulièrement.
0: Pas particulièrement. Mais... Alors Léon, nous allons passer deux minutes tête à tête ensemble. Il faut répondre au plus grand nombre de questions.
3: Ok.
0: Vous êtes prêts ?
3: Je vais essayer, oui.
0: Comment appelle-t-on celui qui va être ordonné ? Ortolan, ordonnant ou ordinant ?
3: Je pense à l'ordinant.
0: Vous pensez bien, c'est une bonne réponse. Vous marquez votre premier point. Sur quelle île, face à Assouan, vivait une importante communauté juive ? Hippopotine, crocodolime ou éléphantine ? Face à Assouan.
3: Éléphantine ?
0: Oui, c'est une bonne réponse. Moi aussi, j'étais dubitatif. Deuxième point. Quel général nantais réorganisa et commanda l'armée pontificale et ses zouaves en 1860 ? Lamoricière, Poniatowski ou Bugeaud ?
3: Je pense à Lamoricière.
0: Exactement, le général Lamoricière. Trois points. Pour évoquer leur innocence, on a peint et sculpté des angelots bébés et joufflus sous le nom italien de Putti, Ravioli ou Penne.
3: Ce sont les Putti.
0: Oui, les autres, on a bien compris que c'était une pâte. C'est un sans faute pour le moment. Quel nouveau testament complet fut découvert en 1844 dans la bibliothèque du couvent Sainte-Catherine ? Les rouleaux de la mer morte, le Codex Sinaiticus ou le Bhagavad Gita ?
3: On va penser à A, les rouleaux de la mer morte.
0: Non, c'est le Codex.
4: Codex Sinaiticus.
0: Où habitait Philémon, converti par Paul ? À Colosse, à Alexandrie ou à Éphèse ?
3: À Colosse.
0: Bonne réponse. Quel terme sanskrit désigne le grand véhicule ? Les formes du bouddhisme au Vietnam, en Chine, au Tibet. Mahayana, Yamanana ou Naniyanapa ?
3: J'ai dû répondre, c'est peut-être la A, Mahayana ?
0: C'est la bonne réponse, ouais. Mahayana. Vous marquez 6 points, Léon, et je suis content que vous souligniez que parfois les mots sont difficiles à prononcer. Merci. Françoise, bonsoir.
5: Bonsoir.
0: Comment allez-vous ?
5: Bien.
0: Vous êtes bien entouré par deux beaux jeunes hommes, Léon et Louis.
5: Absolument.
0: C'est un bon samedi soir.
5: Oh, très beau.
0: Alors, Françoise, racontez-moi, vous habitez Paris, mais vous avez passé 40 ans dans une région que je connais bien, à Nantes.
5: Voilà, où je faisais beaucoup de choses évidemment, mais entre autres du catéchisme, parce que les initiales de mon nom, c'est « Elle fait le caté ».
0: Bravo, bravo, bravo.
5: Oui.
0: Donc vous ne pouviez pas faire autrement.
5: Absolument.
0: Alors, et à la retraite, alors que faites-vous ?
5: Ah ben écoutez, jusqu'ici, j'ai fait beaucoup de conférences dans des EHPAD. Je me suis un peu arrêtée et maintenant, je m'occupe de mon cher mari avec lequel je suis mariée depuis 68 ans.
0: Oh là là, ben écoutez, on le salue s'il nous regarde ce soir.
5: Voilà.
0: Est-ce que je peux dévoiler un secret, Françoise ?
5: Je vous écoute.
0: Votre âge ?
5: Eh bien, j'ai 30 ans et 60 ans d'expérience.
0: Françoise a 90 ans. Alors, je suis sûr que chez vous, vous êtes très surpris. Mais nous, en plateau, c'est impressionnant. On vous donnerait au moins 20 ans de moins.
5: Absolument.
0: Voilà. Je voulais vous le dire, c'était un compliment, pas une dame discrétion.
5: Oui, j'ai senti.
0: Ma chère Françoise, nous allons passer 2 minutes ensemble.
5: Oui, absolument.
0: Vous êtes prête?
5: Oui.
0: Alors, on y va. À quelle congrégation appartenait Sainte-Catherine Labouré? Les Filles de la Charité, Notre-Dame de la Danse ou les Sœurs de la Médaille?
5: Filles de la Charité.
0: Premier point, et c'est une excellente réponse. Saint-Pierre et Miquelon n'a pas d'évêque, mais un vicaire apostolique, un archiprêtre ou un recteur épiscopal?
5: Je dirais un vicaire apostolique. Alors, je dirais un vicaire apostolique.
0: C'est une bonne réponse. Il faut parler un tout petit peu plus fort, François.
5: Je vais essayer.
0: Que représente le polyptyque de Rogier van der Venden aux hospices de Beaune? Le jugement dernier, le jugement de Judas ou le jugement de Salomon?
5: Le jugement dernier.
0: Excellente réponse. Quel gouverneur romain martyrisait Sainte-Reine dans la représentation du mystère médiéval? Rastapopoulos, Olybrius ou Pat Ibulaire?
5: Pat Ibulaire.
0: Non, c'est Olybrius. Pat Ibulaire est un personnage de Mickey et Rastapopoulos un méchant dans Tintin.
5: D'accord.
0: Quelle sculptrice française, née en Hongrie, a réalisé le nouveau chemin de croix de Lourdes de 2003 à 2008? Maria de Faye-Code, Vénus de Milo ou Germaine Brancusi?
5: Je dirais volontiers Germaine Brancusi.
0: Non, il s'agit de Maria de Faye-Code.
5: J'avoue que...
0: Quelle bergère de Pibrac, handicapée et mal aimée, est l'exemple de la sainteté cachée? Sainte Germaine, Sainte Odile ou Sainte Élisabeth?
5: Sainte Germaine.
0: Excellente réponse. Qui est surnommé le pape noir? Le scarabée royal égyptien, le supérieur général des jésuites ou l'archevêque de Dakar?
5: Le supérieur général des jésuites.
0: C'est une excellente réponse, Françoise. Vous marquez 5 points. Et je reviens sur ma petite bergère de Pibrac, Sainte-Germaine, qui est souvent représentée avec un tablier relevé rempli de roses.
5: Ah oui, d'accord.
0: C'est une jolie image. Françoise, vous avez marqué 5 points, Léon a 6 points, et j'accueille notre dernier candidat de ce soir, c'est Louis. Bonsoir, Louis.
1: Bonsoir.
0: Comment allez-vous?
1: Très bien.
0: Alors, Louis, vous habitez à Versailles, et vous êtes en, pas en théologie, en philosophie, à l'IPC. Je le souligne parce que la saison dernière, on a reçu vos camarades, et je crois même que c'est grâce à eux que vous êtes là aujourd'hui.
1: Exactement, oui, ils m'ont traquenardé là-dedans, mais je suis content d'y être arrivé. Donc...
0: Alors, quand on fait des études de philosophie, on réfléchit à longueur de journée?
1: On essaye, au moins on réfléchit, on ne sait pas si ça débouche sur quelque chose, mais on ne fait que réfléchir. Ouais.
0: Et c'est quoi alors? Si vous aviez une baguette magique avec ces études, que voulez-vous faire?
1: Ouf.
0: Bon, vous avez le temps de l'émission pour réfléchir, vous me donnerez une réponse tout à l'heure, d'accord?
1: Ce sera fait.
0: Louis, vous êtes prêt?
1: Toujours.
0: Alors c'est parti pour 2 minutes. Quel préfixe hébreu signifie maison ou lieu? Aleph, Beth ou Guimel?
5: Beth.
1: Beth.
0: Bonne réponse, vous marquez 1 point. Qui n'a pas fondé une congrégation enseignante? Jean-Baptiste de la Salle, Jean-Marie de la Menet ou Robert Bellarmin?
1: Robert Bellarmin.
0: Excellente réponse. Comment s'appelait la servante de Sarah? Déborah, Agar ou Myriam?
1: C'est Agar.
0: Bonne réponse, c'est un sans faute. Qu'est-ce que la zizanie semée par un moissonneur malveillant dans une parabole de Jésus? L'ivraie, le coquelicot ou le grain d'orge?
1: L'ivraie.
0: sans faute. Quatrième point. Qui guérit Naaman le lépreux? Élie, Élisée ou Matignon?
1: Élie.
0: Non, c'est Élisée.
1: Élisée.
0: Quelle société de prêtres a fondé Saint-Marcellin-Joseph-Benoît Champagnat? Les eudistes, les frères maristes ou les frères de Sainte-Gabrielle?
1: Les frères maristes.
0: N'hésitez pas, c'est une bonne réponse. Le maître de l'ordre des prêcheurs ou dominicain est tiré au sort, élu ou nommé par le pape?
1: Nommé par le pape?
0: Non, il est élu. À Béthanie, une femme répand un rare parfum sur Jésus et plus précisément sur ses pieds, sur sa tête ou cela dépend des évangiles?
1: Sur ses pieds?
0: Non, ça dépend des évangiles. Françoise et Louis, vous êtes à égalité avec 5 points. Je vais donc vous poser une question pour vous départager. Vous êtes prêts? Quel saint va-t-on prier à Compostelle? Oui, Louis.
1: Saint-Jacques.
0: C'est une bonne réponse. Saint-Jacques le Majeur. C'est donc vous, Louis, qui choisirez un thème dans les 6 que je vais vous proposer pour la manche 2. Et la manche 2, c'est tout de suite. La manche 2 en chemin, j'avoue, c'est ma manche préférée parce qu'il y a des enjeux pendant cette partie. Alors, mon cher Léon, vous allez choisir 2 thèmes parmi les 6 que je vous propose et qui sont les suivants. Saints et témoins de la foi, Bible, l'Église et son histoire, liturgie, sacrement et prière, art, culture et foi, ou alors questions providentielles. Quels sont vos choix, Léon ?
3: Je vais choisir les 2 derniers, art, culture et foi et questions providentielles, s'il vous plaît.
0: Bah alors là, vous êtes mon héros parce qu'on les prend très rarement et j'adore ces thèmes.
3: Bon.
0: Et vous, Louis, un thème?
1: Eh bien, moi, liturgie, sacrement et prière.
0: Liturgie, sacrement et prière. Les choix sont faits. Nous allons remettre vos scores à 0. Et c'est parti pour une question art, culture et foi. J'ai joué dans Les vignes du Seigneur et dans Le fruit défendu. J'ai interprété le rôle d'un fou qui se prend pour Dieu pour illustrer le commandement « Un seul Dieu, tu adoreras » dans le film « Le diable et les 10 commandements » en 1962. On me vit aussi dans plusieurs rôles de prêtre ou religieux. Louis.
1: Fernandel.
0: C'est une excellente réponse. On me vit aussi dans plusieurs rôles de prêtre ou religieux. L'un d'entre eux figurait un des quintuplés du film « Le mouton à 5 pattes » en 1954. J'étais un moine mendiant, recueillant l'affreuse confession de Françoise Roset dans l'Auberge Rouge. Je fus surtout le célèbre interlocuteur de Jésus de la série Don Camillo. Je suis Fernand Constantin, dit Fernandel. Louis, bravo. Vous marquez 1 point. Nous passons maintenant à une question providentielle. Je fais partie des figures, on dit des meubles, en héraldique. Sur un écu, je porte le nom de Vanet lorsque je suis retourné, car je ressemble alors à un van à vanner le grain. J'orne de nombreux blasons, dont celui de Montmorency ou celui de Jacques Cœur. On raconte que j'ai servi autrefois de nef à Vénus, mais aussi de genouillère pour les pèlerins forcés de parcourir...
5: Coquillage.
0: Léon.
3: La coquille.
0: La coquille. Vous marquez 1 point. On imagina ainsi de percer de trous, de lier aux genoux par des cordons ces pectens maximus ramassés à proximité. J'étais utilisé par les mêmes comme plat et comme écuelle pour boire. Ma symbolique est en effet liée à l'eau, source de vie, à la naissance et à la fertilité, donc pour les chrétiens, à la renaissance et à la résurrection. C'est pourquoi de nombreux bénitiers ont adopté ma forme. Mes lignes convergentes rappellent que nombreux sont les chemins et unique le but. Je rappelle aussi que chaque souffrance peut devenir un

0: trésor grâce à ma rare propriété de produire des perles. Je suis la coquille. Léon et Louis, vous êtes à égalité avec un point. Liturgie, prière et sacrement. Je suis l'une des quatre antiennes martiales du catholicisme. Mon texte, qui se trouve dans le chant vieux romain, est vraiment ancien, alors que ma mélodie en usage est une composition tardivement revisitée. Une légende attribue mon texte à Saint Grégoire le Grand, qui aurait entendu trois anges chanter les trois premiers versets et composer lui-même le dernier. L'important est que cette antienne, se réjouissant de la résurrection, est logiquement chantée durant le temps pascal, à la fin des complis, dans la liturgie des heures, et à la place de l'Angélus.
1: Résurrection, je ne sais pas quoi.
0: Non, ce n'est pas ça.
1: Non.
0: Mes paroles en français commencent par ces mots. Réjouis-toi, reine du ciel, alléluia. Léon.
2: Gloria.
0: Ce n'est pas le Gloria. Louis, avez-vous une idée? Il faut buzzer.
2: Regina Celi.
0: Regina Celi. Oh, voilà, c'est une bonne réponse. Vous marquez votre deuxième point.
1: Oh, magnifique.
0: Art, culture et foi. Monseigneur Charles-Émile Frépel, mon évêque, me surnomma Athènes de l'Ouest lors de l'inauguration de l'Université catholique de l'Ouest en 1875, première faculté libre de France. Mon comté fut le berceau d'un empire éphémère où furent bâties nombre d'abbayes bénédictines au style roman particulier. En 1360, Louis Ier, mon premier duc, commanda à un lycier parisien la tenture de l'Apocalypse. D'après les cartons du peintre Hennequin de Bruges, on peut l'admirer aujourd'hui dans une galerie de mon château. Ma cathédrale Saint-Maurice...
1: Angers.
0: Il faut appuyer.
1: Ah oui, Angers.
0: C'est une bonne réponse, Françoise. Il s'agit d'Angers. Ma cathédrale Saint-Maurice domine la ville depuis le XIIe siècle. Il s'agit d'Angers. Je passe un bonjour à tous mes camarades qui étaient à la faculté de droit d'Angers avec moi. Louis, vous avez deux points. Françoise et Léon sont à égalité avec un point. Je vais donc vous départager sur la question suivante. Louis, vous êtes sélectionné pour la finale de ce soir. Question providentielle. Nous existons aujourd'hui sous une forme numérique associant une caméra et un enregistreur capable de prendre une photo ou une vidéo de ce qui se passe de l'autre côté. Nous avons d'abord été de petites ouvertures pratiquées dans un plancher, puis dans des portes, et couramment fermées d'un grillage et d'une trappe amovible. Notre version optique remplit les mêmes fonctions. Nous permettons ainsi de voir sans être vu, en trahissant ainsi la relation. Nous tenons évidemment notre nom de celui d'un célèbre Iscariote, parmi les disciples de Jésus. Léon.
2: Un Judas.
0: Voilà. C'est un Judas.
1: J'ai dit ça en même temps.
0: Ah oui, ma pauvre Françoise. Mais c'est Léon qui s'est sélectionné pour la finale de ce soir avec Louis.
1: Oui, c'est
0: normal.
1: Vous êtes
0: déçue, Françoise?
1: Bon.
0: Mais regardez, restez avec nous. Regardez ce que nous allons vous offrir, ma chère Françoise.
1: Oui.
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0: 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J'ai la solution. Répondez à la question suivante. Dans quelle cathédrale eurent lieu la plupart des sacres des rois de France? Vous avez la bonne réponse? Envoyez-la accompagnée de votre numéro de téléphone à l'adresse qui s'inscrit sur votre écran, qcm@ktotv.com. Je vous attends prochainement avec joie. Françoise, ils ont été plus rapides. Vous êtes un peu déçu?
1: Mais non, mais parce que je...
0: mais vous voilà. Êtes... une candidate incroyable.
1: Absolument.
0: Et je vous félicite de votre énergie et de votre vivacité à 90 ans, j'ose le répéter.
1: Oui.
0: Françoise, merci beaucoup, à bientôt, vous reviendrez?
1: Bientôt, oui,
0: à bientôt.
1: Bien sûr, puisqu'ils m'ont dit 20 ans devant moi.
0: Et nous passons tout de suite à la troisième manche, la finale de ce soir. Nous sommes déjà à la finale de ce soir. Cette finale oppose Louis et Léon.

0: Je vous le dis régulièrement, là, il n'y a pas de place pour la camaraderie. Ils veulent gagner justement leur place la semaine prochaine pour la grande finale du mois de septembre. Et c'est à vous, mon cher Louis, que revient ce soir l'honneur de tirer au sort parmi les thèmes que je tiens entre mes mains une thématique qui, je l'espère, vous conviendra à tous les deux. Je vous laisse avoir la main heureuse ou chanceuse.
1: On va essayer les deux, hein.
0: J'espère. Dites-moi, Louis.
1: Et c'est les L.
0: Les L. Des questions relatives aux ailes. Vous pouvez poser la carte. Vos buzzers sont à zéro. Vous pouvez participer et jouer autant de fois que vous le souhaitez. Hein, là. Vous êtes prêts, messieurs? C'est parti. Au cours du dernier repas de Jésus, en Saint Jean, quel geste de service accomplit Jésus? Au cours du dernier repas de Jésus en Saint Jean, quel geste de service accomplit Jésus? Avez-vous une idée? Louis?
1: Il lave les pieds de ses disciples?
0: Oui, c'est une bonne réponse. Le lavement des pieds. Premier point. Ça commence par un L. Quel est le troisième des cinq livres du Pentateuque? Léon?
2: Les livres?
0: Comment?
2: Livres?
0: Non, ce n'est pas livre. Quel est le troisième des cinq livres du Pentateuque? Louis?
1: Lévitique.
0: Le Lévitique. Excellente réponse, vous marquez votre deuxième point. C'est serré. Quelle suite d'invocation est adressée à Dieu, à la Vierge et aux saints? Louis?
1: Les litanies.
0: La litanie des saints, c'est une bonne réponse. Quelle suite d'invocation est adressée à Dieu, à la Vierge et aux saints, ponctuée par le répond « Priez pour nous », c'est effectivement la litanie des saints. Trois points, ça peut se jouer sur cette question-là, mon cher Léon. Quel est l'office du matin, Léon? Quel est l'office du matin?
2: Eh ben oui.
0: Allez-y.
1: Et l'aude?
0: Ce sont les laudes, Louis. Quatre à la suite, vous êtes le vainqueur de ce soir et vous reviendrez la semaine prochaine. Il me restait à vous poser quel système légal sépare l'Église de l'État, la laïcité. Quel ouvrage de Jacques de Voragine couvre l'or d'or, la vie des saints?
2: Légende dorée.
0: La légende dorée. Et quel frère de Marthe et Marie fut ressuscité par Jésus?
2: Lazare.
0: Il s'agissait de Lazare. Vous aviez les réponses. Ouais. Ce soir, le plus rapide a été Louis. Mais Léon, vous ne partez pas les mains vides.
3: La maison Anka est heureuse de vous offrir cette médaille de baptême en argent.
0: Mon cher Léon, vous avez gagné une jolie médaille. Avez-vous déjà une idée de la personne à laquelle vous allez l'offrir?
2: Non, pas encore.
0: Pas encore.
2: Pas encore.
0: Avez-vous passé un chouette moment?
2: Tout à fait.
0: Vous reviendrez?
2: Oui, je pense.
0: Et dites-le à vos amis.
2: J'y penserai.
0: Bon. Vous voulez nous dire, passer un message à quelqu'un, saluer des amis ou pas du tout?
2: Bah, je peux remercier l'équipe de KTO pour son accueil, et vous, Jérémy, puis des concepteurs des questions, parfois avec un petit peu d'humour, donc c'est agréable.
0: C'est très sympa. Merci Léon, j'espère à très bientôt. Mon cher Louis, bravo!
1: Merci.
0: Vous êtes content?
1: Plutôt, oui.
0: Plutôt. Vous allez revenir jouer samedi prochain.
1: Ouais.
0: Pour la grande finale du mois de septembre. D'ici là, il est déjà l'heure, nous, de nous quitter, mais vous savez que vous pouvez regarder cette émission et toutes les émissions de KTO en replay sur ktotv.com. La semaine prochaine, ce seront les finalistes du mois de septembre. La saison est déjà relancée. D'ici là, faites attention à vous, faites attention à vos proches. Passez une excellente semaine et une très bonne soirée. À bientôt.

0: Bonsoir et bienvenue sur KTO dans Lumière intérieure. Nous avons la joie et l'honneur ce soir de recevoir un homme qui depuis 40 ans raconte les grandes histoires de l'humanité. Il est réalisateur, scénariste, écrivain, metteur en scène, Élie Chouraqui.
1: Bonjour, bonsoir, bonsoir.
0: Bonsoir, Élie Chouraqui. Vous êtes déjà venu sur KTO?
1: Oui.
0: Il y a quelques années.
1: Il y a quelques années, absolument.
0: Vous nous faites l'honneur de revenir.
1: C'est vous qui me faites cet honneur, c'est gentil, je suis ravi.
0: Peut-être que la première question que j'avais envie de vous poser, on vous connaît bien par la comédie musicale Les Dix Commandements.
1: Ouais.
0: D'où vous vient cet amour de la Bible? Parce que c'est pas commun.
1: Non, mais je crois que cet amour-là vient de la Bible. C'est-à-dire que la première fois que j'ai eu une première lecture de la Bible, même par bribes, vous savez, quand on est petit, quand on est juif, on va à la synagogue, on ne sait pas très bien pourquoi, on ne comprend pas très bien, on fait sa bar mitzvah, on apprend.
0: Oui.
1: Et puis moi, pendant que les autres apprenaient, je lisais l'Ancien Testament version française pour bien comprendre ce que ça racontait. Et je me suis rendu compte que c'était tellement beau, que l'histoire était tellement belle, tellement extraordinaire, qu'en fait, je me suis attaché à ce livre pour son récit, en fait, pour ce qu'il nous disait de ces hommes, de ces femmes, de leur vie, de leur façon de réfléchir, d'avancer, de prendre des décisions. Et je pense que ça a été toujours un guide pour moi. Et donc je me suis... Après, il y a eu des grandes rencontres. C'est toujours lié à ma religion, parce qu'un soir, un jour de Kippour, c'était mon premier Kippour, donc le jour où les Juifs jeûnent. Moi, je ne suis pas très pratiquant, mais vous savez, ma famille, mes parents faisaient les fêtes religieuses classiques. Et le jour de Kippour, Ma mère m'a dit, mais si tu veux jeûner, d'accord, mais ça va être long, ça va être difficile. J'avais 12-13 ans, je crois. Et elle m'a dit, ben, pourquoi tu ne vas pas voir les 10 commandements de Cécile Benmille? Et là, ce jour-là, donc, avec la faim qui me taraudait un peu, parce qu'on a un petit garçon, j'ai découvert les 10 commandements. Et j'ai découvert donc toute cette histoire que maintenant je connais par cœur, parce que je crois que j'ai eu l'Exode une centaine de fois dans tous les sens, et que je l'ai étudié, et que je l'ai travaillé pour faire mon spectacle aussi, et puis ensuite aussi par passion. Voilà, donc j'ai eu cette rencontre, cette nouvelle rencontre. Après, il y a eu André Chouraqui, qui est mon cousin, avec qui habitait Jérusalem, devant les remparts, et devant la vieille ville.
0: Donc celui qui a traduit, pour nos téléspectateurs, la fameuse traduction de la Bible Chouraqui.
1: Absolument, il a traduit directement de l'araméen.
0: Oui.
1: Il a traduit aussi le Nouveau Testament, il a traduit le Coran. Il a écrit, une centaine de livres sur ce sujet. Il m'avait dit une phrase très belle d'ailleurs, il m'avait dit « La Bible, c'est un monde, si tu entres dans ce monde, tout devient différent. » Voilà. Donc on a travaillé ensemble, on a parlé ensemble beaucoup. Les dernières années de sa vie, on était souvent ensemble, à Paris ou à Jérusalem, et on parlait de la Bible. On a écrit un livre qui s'appelle « Le sage et l'artiste », où je lui pose des questions, où je lui donne mon interprétation, et où, bien sûr, j'écoute la sienne.
0: Alors, vous aviez quand même commencé votre parcours avec une passion et un talent pour le volleyball,
1: ouais,
0: je crois.
1: Oui.
0: Alors, c'est quand même original. Est-ce que vous avez envie de nous raconter comment on passe d'une carrière de sportif?
1: C'est drôle ce que vous dites, parce que comme aujourd'hui, c'est mon anniversaire, j'ai pensé un peu à mon passé depuis mon enfance. Et en fait, je me suis rendu compte que j'ai tourné les pages à chaque fois, tout en gardant la page là, prête à revenir un peu en arrière. Mais j'ai eu une grande carrière de sportif jusqu'à l'âge de 24 ans. Où j'ai été en équipe de France de volleyball, où j'ai été capitaine de l'équipe de France Espoir, j'ai joué avec les internationaux très tôt, j'étais un tout jeune homme, et j'étais en équipe de France, puis au Racing, j'étais champion de France 3 fois. Et ça m'a extraordinairement formé à vivre avec une équipe, et à comprendre qu'on ne peut rien faire sans les autres. Mmh. Vous savez, le volleyball, c'est un sport où on touche la balle pendant une fraction de seconde. Et on se rend compte que quand on est tout seul, on ne peut rien faire. Parce que dès qu'elle arrive, on doit la donner à son partenaire. Et je pense que le volleyball, pour moi, a été une première grande leçon de vie qui m'a fait comprendre que, bien sûr, ce qu'on voulait faire était important, mais si ce qu'on voulait faire, on voulait le faire dans la solitude, il fallait à ce moment-là choisir des chemins de solitude, qui sont beaux aussi, parfois. Mais que moi, mon chemin, c'était plutôt les autres et le groupe et la fraternité, le don qu'on peut donner aux autres et ce que les autres peuvent nous apporter. Voilà, et puis ensuite... J'ai arrêté le volleyball parce que j'avais une passion qui était le cinéma. Et puis j'ai commencé dans le cinéma. Mais comme je suis curieux de tout, et que je dis pas que je me lasse, mais j'aime pas la répétition des choses. Moi, j'ai des amis qui font
0: toute la vie la même
1: toute
0: chose.
1: Toute la vie, un film tous les deux ans. Ouais. On voit, on finit un tournage, on écrit un autre script, on travaille, voilà. Moi, ça, au bout d'un moment, parfois, j'ai envie de m'arrêter, d'écrire un livre. J'ai écrit des livres, d'écrire des bandes dessinées. J'ai écrit des bandes dessinées, d'être journaliste. J'ai été journaliste, de faire des comédies musicales. Donc, ce qui est, quand j'ai dit autour de moi que j'allais faire les 10 commandements en comédie musicale, on m'a dit, mais c'est quoi cette histoire? Mais t'es complètement fou. Et en fait, je me suis dit, pourquoi pas, c'est fantastique. Je vais pouvoir raconter et dire des choses peut-être que personne n'a jamais dites sur une scène. J'ai réconcilié Ramsès et Moïse jusqu'au bout. J'ai fait en sorte que ce Moïse soit un Moïse qui soit encore plus dans le pardon que le Moïse de la Bible. J'ai fait en sorte que... voilà, j'ai eu un rapport avec ces 10 commandements pendant...

0: Pendant toutes les années où je l'ai fait, et pendant toutes les années où il a tourné, parce qu'il a tourné presque 20 ans, plus de 20 ans, et il n'est pas dit qu'un jour je ne le reprenne pas, j'ai eu un rap. C'est formidable, il dit comment. Vous savez, d'abord, le chant, c'est ce qui nous rapproche le plus de Dieu, je pense. Mmh. Pourquoi est-ce qu'on chante partout, dans les églises, dans les synagogues, dans les mosquées, partout? On chante parce que, tout d'un coup, le cœur s'ouvre et ce qu'on a à dire va directement quelque part, on ne sait pas où. Mais en tout cas, ça nous revient puisqu'on ressent une émotion extrêmement forte. Quand Daniel Lévy chantait L'envie d'aimer, il y avait quelque chose qui était puissant parce que le thème, L'envie d'aimer, que j'avais écrit dans mon scénario, et ce que je voulais dire, parce que je pense que l'histoire des 10 commandements, c'est l'envie d'aimer. Ce thème-là, je voyais bien que les gens dans la salle, il y avait des larmes dans les yeux, il y avait un bonheur reçu, et quand on reçoit du bonheur, on évite de le rendre. Il y avait quelque chose qui nous dépassait un petit peu.
1: Et c'est amusant parce que ces 10 commandements, pour beaucoup de nos contemporains, ça paraît un carcan oppressant. Tu ne tueras pas. Et en fait, vous le voyez comme un lieu de liberté extraordinaire.
0: Évidemment, au contraire.
1: Comment vous pouvez nous expliquer ça?
0: C'est très simple. Vous demandez à un petit garçon, un enfant, une petite fille ou un petit garçon, si elle n'a aucune règle ou s'il n'a aucune règle, c'est le malheur qui s'installe. C'est la tristesse. Quand on ne sait plus où aller, regardez les gosses qui n'ont pas de parents, les pauvres, qui n'ont pas de père ou pas de mère, et qui n'ont pas d'autorité, et auxquels on dit jamais, ne fais pas ça, non, pas ça, ça tu ne vas pas le faire, ça c'est bien, ça c'est pas bien, ça c'est bien. Tout d'un coup, ils sont perdus. On le voit bien avec nos adolescents, qui sont complètement perdus si on les abandonne. Les 10 commandements, ils vous disent ce qu'il faut faire. Ces 10 règles, alors après il y en a, je sais plus, 400 ou 600, je ne me rappelle plus le nombre d'autres commandements qu'il y a dans la vie, mais ces 10-là sont des règles tellement simples. Et vous savez, quand vous les lisez, les relisez, vous ne voyez rien à enlever, rien à ajouter. C'est simple. Il y a les règles de la religion, liées à la religion, et les règles liées à la société. Tu ne tueras pas, tu respecteras ton père et ta mère. Ce sont des choses tellement simples. Et quand on est, non pas dans ce carcan, mais dans cette liberté qu'on nous offre de faire le bien, de faire ce qui est bien, et de savoir qu'on est dans le bien, on est encore plus libre.
1: Donc vous l'avez toujours vécu comme ça?
0: Ouais, toujours.
1: Comme un chemin de vie?
0: Absolument. J'ai jamais pensé que... Vraiment, je n'ai jamais pensé que quelqu'un qui me disait « tu ne tueras pas » m'empêchait d'être heureux.
1: Ouais.
0: Quelqu'un qui me... Enfin, Dieu qui me disait « tu respecteras ton père et ta mère » m'empêchait d'être heureux. Qui me dit « tu n'enverras pas la richesse de ton prochain », je ne me souviens jamais
1: exactement. Tu ne convoiteras pas.
0: Voilà, tu ne convoiteras pas le...
1: Ni son âne, ni son bœuf.
0: Mais c'est un soulagement. Parce que regardez, quand on convoite, on devient jaloux, on devient aigri, on devient gris. Tout est là. Et tout d'un coup, ça vous enlève tous ces mauvais sentiments, tout le noir. Et ça vous laisse que du clair. C'est beau.
1: Vous les trouvez efficaces, donc, ces 10 commandements? Parce que vous dites ça enlève, ça agit.
0: Mais
1: ça agit dans notre vie.
0: C'est non seulement efficace, c'est comme une main qui se tend, qui prend la vôtre, et qui vous emporte, qui vous emmène, qui vous dit, suis-moi, ne t'inquiète pas, tout va aller bien, tu vas voir, avance, écoute ce que je te dis, et ça va aller bien. Et on s'en rend compte d'ailleurs, parce que dès qu'on s'écarte de ça, le cœur va mal et l'âme va encore plus mal.
1: C'est vrai.
0: On est mal, on n'est pas bien, parce qu'on a... un sentiment de culpabilité, d'angoisse, d'inquiétude. Et pourquoi? C'est parce qu'en fait, on sort de Dieu, pour ceux qui croient en Dieu, bien sûr, et de sa parole, mais aussi on sort de la vie, on sort des hommes, on quitte les hommes.
1: De la communion avec autrui. Voilà.
0: Oui. On n'a plus de rapport avec les autres. On devient des voyous, on devient des trafiquants de drogue, on devient la République islamique, on devient des gens violents, agressifs, qui veulent imposer dans la haine et dans la violence des règles qui ne sont pas les nôtres. Parce que nous, nos règles, c'est les 10 commandements. C'est ce qui est la base de toutes les constitutions. La constitution française, la constitution américaine, c'est vraiment une base que les hommes de bonne volonté ont acceptée. Et ça n'est pas un hasard si elle nous vient de Dieu ou d'hommes qui ont été inspirés par Dieu, donc ou par un divin qu'on essaie de saisir depuis la nuit des temps dans toutes les religions, chez les juifs, chez les catholiques et les autres, et que certains arrivent à approcher, qu'on approche parfois. Vous savez, moi j'adore aller dans les églises. Je m'assois dans une... C'est, je pense que les églises, peut-être d'ailleurs plus que les synagogues, parce que les synagogues, c'est plein de mon enfance, c'est plein de ma vie. J'ai toujours, je pense, trop. Les églises, quand je me mets dans une église et que je m'assois dans ce silence, dans ce calme, je sens qu'il se passe quelque chose. Je sens une communion avec quelque chose. C'est difficile à exprimer, mais on le ressent tous, vous savez, quand tout à coup on a... Ça peut durer une fraction de seconde. Et on a un alignement du corps sur le divin. On se sent plein de quelque chose qui nous dépasse. C'est tellement compliqué à analyser, c'est tellement compliqué à expliquer comme ressenti qu'en fait, on n'y arrive jamais et qu'on se tourne vers le divin, donc, vers quelque chose qu'on ne maîtrise pas. La nature, le divin, Dieu... Mais c'est une chose qui est, quand on a la chance de le ressentir comme ça, c'est pas mal.
1: Ça va tous nous donner envie d'aller prier.
0: Oui, parce que c'est la prière. Alors c'est la prière, mais c'est aussi faire le vide en soi, qui est presque aussi important que la prière, à mon avis. Le vide en soi, laisser entrer l'autre, encore une fois, Dieu ou autre chose, je ne sais pas, laisser entrer ça dans son esprit, dans son corps, laisser faire en sorte que tout d'un coup, on soit ouvert et disponible à autre chose que le tourment de notre quotidien, cette espèce de volcan permanent d'ébullition, de besoin de penser, de réfléchir, de se poser des questions et répondre. Non, ne rien, tout d'un coup, tout évacuer. Tout sortir et laisser ouvrir toutes les portes et être disponible à quelque chose qui peut arriver ou ne pas arriver, mais en tout cas qui arrive parfois.
1: Alors je vous propose qu'on passe maintenant aux mots. Oui. Vous allez avoir quatre mots que vous allez pouvoir commenter, éclairer à votre idée.
0: D'accord.
1: À tout de suite.
0: À tout de suite.
1: Nous sommes toujours dans Lumière intérieure, sur KTO avec vous, Elie Chouraki. Le premier mot, on l'a commencé à en parler déjà, le premier mot c'est foi.
0: La foi, oh là là. La foi, c'est un sujet extrêmement vaste. Écoutez, la foi c'est une... Je pense que c'est à la fois une décision et c'est à la fois... ressentir quelque chose qu'on ne comprend pas. C'est une décision parce que... Je ne pense pas qu'on ait la foi sans décider de l'avoir. Je ne pense pas qu'on ait la foi sans décider d'aller vers le mystère du divin. Sans se dire que... Encore une fois, c'est pas le pari de Pascal, hein, c'est pas... Je crois en Dieu parce que s'il existe, je serai mieux après. C'est se dire, je vais vers ce lieu-là, qui est un lieu compliqué, hein, parce que c'est un lieu qui demande partage, réflexion, qui vous oblige, comme on dit. Mais c'est un lieu qui est très mystérieux et complexe pour moi. Vous savez, moi, j'ai un rapport très curieux avec Dieu. C'est un rapport de conversation permanente. C'est-à-dire, des fois, je lui dis, je te préviens, je ne crois pas en toi. Voilà, c'est comme ça, c'est réglé. Et d'autres fois, et pas au moment au moment qu'on peut croire, au moment où j'ai besoin de lui, mais d'autres fois, sur une pensée, un visage, un paysage, une réflexion... Je dis oui, bien sûr, je sais, je vois bien que tu existes, Yao. Je vois bien que tu existes. Mais j'aimerais que tu me donnes de temps en temps plus de preuves de ton existence. J'adore cette phrase de Sacha Guitry qui dit « Bien sûr, je crois en Dieu, mais toute manifestation de sa part sera la bienvenue. Mmh. Et c'est ce que parfois j'attends, parce que je vois tellement de douleurs parfois autour de moi,

0: Ce rapport à Dieu, voilà, pour moi, c'est un rapport qui n'a jamais été constant. C'est vraiment un rapport de conversation. J'ai envie de regarder l'écran comme si vous étiez là.
1: Mais je suis là.
0: C'est, oui, c'est un rapport de conversation entre lui et moi. Mais c'est ce qui me nourrit terriblement. C'est ce qui me... C'est ce qui souvent me rend joyeux, ce qui parfois m'entriste. Mais c'est cette interpellation et... C'est pour ça que je déteste les gens qui jurent, qui... parce que je pense que le rapport avec le divin, c'est autre chose que soit l'anathème, soit la supplique, soit le juron, soit... C'est vraiment quelque chose qui est très profond et qui parfois vient jusqu'à vous. Parfois. Mais c'est difficile à trouver.
1: S'il y a une conversation, il y a quand même quelqu'un, donc vous parlez, mais il répond parfois.
0: Vous savez, parfois je me sens tellement heureux que oui, je me dis qu'il y a quelque chose de divin. Alors maintenant, quelle est la définition exacte du divin? J'aimerais qu'on me la donne. Quelle est la définition? Vous savez, j'aime dans Moïse, vous savez, quand il monte chercher la loi sur le Sinaï, il est écrit qu'il est le seul à un moment donné à avoir vu s'éloigner de dos. Vous connaissez ça?
1: Oui, oui.
0: Et ça me rassure beaucoup parce que je me dis, donc Dieu nous a fait à son image, donc il est comme nous. C'est un homme, on va dire. Et ça me rassure parce que moi, j'ai eu mon père, j'ai mon frère aîné, j'ai mes fils maintenant. Alors, homme ou femme, hein, Dieu, mais... Il a plus pour nous le visage d'un homme, puisqu'on le décrit souvent comme un être qui est plutôt un homme. Donc, voilà, c'est toujours des hommes qui m'ont rassuré, qui m'ont donné foi en la vie, en l'avenir, qui m'ont donné foi en l'amour. Encore une fois, je vais revenir aux 10 commandements. La chose essentielle que j'avais dit à tous les gens qui travaillaient avec moi quand je faisais 10 commandements, c'est... Je leur avais dit, vous savez, il est plus facile d'aimer que de détester. L'amour vient naturellement aux hommes et aux femmes. Elle est une chose qui vient de nous, qui glisse, qui est logique. On voit bien, quand on voit un bébé, le sourire qu'on a, le sentiment qu'on a quand une personne tombe et qu'on veut l'aider, ou quand quelqu'un a un problème et qu'on veut aller vers lui, il y a quelque chose de naturellement bon. C'est l'amour. Mm-hmm. L'amour pour les siens, l'amour pour sa femme ou son mari, l'amour pour ses parents, pour ceux que... L'amour pour l'humanité en général, d'ailleurs. La haine, c'est plus difficile. Aimer, ça nous fait mal. C'est un truc qui immédiatement se retourne contre nous.
1: Haïr.
0: Haïr, c'est vraiment une chose qui se retourne immédiatement contre nous. C'est une chose. Vous voyez, j'ai du mal à prononcer le mot haïr et tout ce qui est lié à la détestation et à la haine. J'ai du mal à dire les mots même. Donc c'est quelque chose qui est douloureux. Je vais pas jusqu'à ceux qui déclenchent des guerres. Je vais pas jusqu'à ceux qui décident de tuer. Parce que l'autre est différent d'eux. Mais tous les instants de la haine sont des instants monstrueux et destructeurs. Donc voilà, je déteste la haine et j'aime terriblement l'amour.
1: Au fond, ce que vous dites, c'est qu'il y a ce quelque chose en nous qui ressemble à Dieu, c'est l'amour. Et donc ça nous est naturel.
0: C'est pas mal dit. C'est pas mal dit. Je pourrais le dire comme ça, oui. Je pourrais le dire comme ça, mais pour le dire comme ça, il faudrait que j'ai, comme vous, je pense, et comme beaucoup que j'en vis, j'y reviendrai, il faudrait que j'ai cette croyance absolue en Dieu, sans aucun doute. Il faudrait qu'un jour, l'instant de où je suis pénétré comme ça par une sorte de grâce, soit un instant où je ressente cette puissance-là, définitivement. Je pense que là, à ce moment-là, je, je pourrais être d'accord totalement avec vous.
1: En même temps, on voit bien dans la Bible, Abraham partit.

0: sans savoir où il allait. Ça, c'est l'exemple même de la foi. Avancer sans savoir où on va et qui inclut une part d'obscurité que vous nous avez bien montré.
1: Alors, Abraham était un personnage extraordinaire parce que il a été, vous le savez, hein, j'ai fait un peu d'histoire, mais il a été élevé en fait par son père qui était un fabricant de statues devant lesquelles on devait se prosterner. Et en même temps, je pense que c'est son père qui lui a donné la foi. Et je m'explique. La première fois que je suis allé en Inde, je suis allé dans des temples et j'ai vu des femmes et des hommes prier devant des statues. Et j'ai compris que ces statues, c'était simplement la cristallisation et le passage pour eux pour aller vers Dieu. Que ces statues n'avaient aucune importance. Donc je pense qu'Abraham a été élevé comme ça. Et qu'en fait, c'est ma façon de voir les choses, et qu'en fait, il a été guidé par ça. Et que c'est cette force paternelle, contrairement à tout ce qui à ce que beaucoup de choses, contrairement à beaucoup de choses qui ont été écrites et à beaucoup de choses qu'ont dit nos exégètes, et je pense que cette force paternelle l'a poussé vers cette foi et l'a poussé à entendre, lui a permis d'entendre cette voix divine qui lui disait va, tu vas créer mon peuple et je veux que tu ailles vers cette terre qui sera la sienne. Je pense que tout est né de ça. Et je pense que la filiation est une chose essentielle pour avoir totalement la foi. Moi, mes parents croyaient en Dieu. Mais je me suis retrouvé dans une société qui est celle des années 60, où en fait, c'était déjà le début de la déconstruction. Et donc, on s'interrogeait, est-ce qu'il est là, est-ce qu'il existe, etc. Ce qui me porte, c'est ce que m'ont donné les miens. Cette espèce de vague qui avance comme ça sans s'arrêter. Et je lutte en fait contre la déconstruction que m'a imposée la société. Mais elle est puissante aussi, cette déconstruction. Très. Il faut non pas lutter, mais essayer de la comprendre pour se jouer d'elle en fait. Parce qu'elle disparaîtra, je pense. Mais voilà, je crois que. On parlait d'Abraham. Cette figure paternelle, je pense, est née d'une figure paternelle. Et c'est toujours, pour revenir aux 10 commandements, tu respecteras ton père et ta mère, c'est ce qu'on vous donne, ce qu'on vous donne à vivre, ce qu'on vous permet de vivre, qui fait qu'en fait, vous pouvez aller vers cette foi, vers Dieu. Quel que soit le nom qu'on lui donne, enfin avec quelque chose en tout cas qui vous dépasse et qui vous porte, voilà.
0: Et qui inclut une sorte de purification, certainement. Alors, le mot suivant, c'est prophète.
1: Ah. Mais je porte le nom d'un prophète.
0: Mais oui, je sais. J'avais bien remarqué.
1: D'abord, c'est le nom de Dieu, hein, c'est un des noms de Dieu. Élie, Élie, pourquoi m'as-tu abandonné ? C'est ce que Jésus dit sur la croix. Et c'est le nom de ce prophète qui est parti sur son char de feu. Moi, j'adore. Vous comprenez les images de la Bible, c'est quand même extraordinaire. On n'a rien inventé de mieux. Le type qui s'est dit... On peut même, ça nous fait presque croire aux extraterrestres de voir le prophète Élie qui, tout d'un coup, monte dans un vaisseau spatial et s'éloigne de la Terre. Alors, Jésus était un prophète pour nous. Les Juifs, qui sommes à la fois les fils de Jésus, les enfants de Jésus, et les pères de Jésus. Et c'est une situation très particulière, parce qu'évidemment, vous le savez tous, Jésus est né juif de Marie et de Joseph. Il a grandi juif, il est même devenu rabbin, et c'était un rabbin assez orthodoxe, puisque pour chasser les marchands du temple, il faut être un dur, faut pas accepter qu'on sorte trop des règles que la loi juive vous a dans laquelle vous avez été élevé.

0: Moi, Jésus, c'est mon juif préféré. Hein. C'est-à-dire que c'est quelqu'un qui a toujours, pour moi, eu, pour lequel j'ai toujours eu de l'admiration, de la tendresse d'abord, ça c'est le père qui parle, et de l'admiration, ça c'est le fils qui parle. De l'admiration parce que je pense qu'il a, changé l'histoire de nos sociétés. Parce qu'un homme qui tout d'un coup dit, même s'il reprend une phrase de la Bible, de la Torah, qui dit « si on te frappe la joue droite, tends la joue gauche » ou l'inverse, je ne sais plus. Mais en tout cas, qui a cette force de bonté en lui et qui l'applique. Parce que même cette phrase est dans l'Ancien Testament, jusqu'à ce que Jésus la fasse ressortir, la mette bien forte comme ça devant l'humanité, on ne l'appliquait pas. On continue d'ailleurs à ne pas l'appliquer, mais on l'applique de plus en plus, contrairement à ce qu'on croit. Lui, il était dans cette espèce de brouillard, de violence autour de lui, où tout se réglait à bagarre, à coups de couteau, de guerre, entre les, avec les Hittites, contre les Égyptiens, contre enfin, contre toutes les tribus, tout le monde se foutait sur la gueule. Et lui, il dit, voilà, on va arrêter ça. Et ça nous a quand même accompagnés. Et je trouve, on est bien moins, contrairement à ce qu'on pense, et pourtant Dieu sait, si on traverse... entre le 20e et le début du 21e, là, on traverse des siècles
1: d'une grande violence.
0: De violence. Mmh. Mais on est moins violent qu'avant. Les violences, c'est une minorité de la population. On arrive à résoudre petit à petit les problèmes, on arrive à... Je prends l'exemple de la Shoah, de cette tragédie du 20e siècle qui a été l'extermination des Juifs et la volonté de génocide absolu des Juifs. C'est une épreuve qui a été donnée au peuple de Jésus, d'ailleurs. Mmh. Et si Jésus avait été à Paris en 40, il aurait sans doute été déporté.
1: Oui.
0: Voilà. Donc c'est une épreuve qu'on a donnée à ce peuple avec énormément de souffrance. C'est une souffrance qui faudra peut-être des millénaires pour non pas oublier, mais pour accepter. Un peu comme le 7 octobre d'ailleurs. Et cette souffrance, Dieu s'est quand même débrouillé pour qu'à la fin elle soit un support de l'humanité. À partir de la Shoah, et j'espère que ça va continuer, c'est ce que les islamistes veulent faire disparaître, mais j'espère que ça va continuer. L'homme a raisonné d'une façon différente. C'est-à-dire qu'il s'est dit, si on peut faire ça, s'il y a ce noir-là, ces ténèbres-là dans l'âme humaine, c'est qu'il faut se méfier de nous au quotidien, toujours. Et qu'il faut toujours se remettre en question. Et qu'il faut, encore une fois, je reviens aux 10 commandements, et qu'il faut respecter des règles fondamentale. Et c'est ce qu'on a fait depuis la Deuxième Guerre mondiale. Regardez, en Europe, on est en paix depuis la Deuxième Guerre mondiale. Ou pratiquement, il y a eu la guerre croate, serbe, l'ex-Yougoslavie. Évidemment, il y a eu des guerres en Europe, là, il y a la guerre en Ukraine, mais c'est des guerres terribles, hein. Il y a des hommes et des femmes qui meurent, des millions, des enfants. Et les hommes sont assez stupides pour les déclencher et ils sont jamais assez intelligents pour les arrêter rapidement. Mais malgré tout, on sent que l'homme progresse. Aujourd'hui, on fait face à un phénomène auquel il faut faire très attention. Et c'est là qu'on aurait besoin que Jésus nous revienne sur Terre pour... Après, je vous dirais, j'ai écrit un scénario sur Jésus que... je n'ai pas tourné, mais qui est toujours dans mon tiroir. Il faudrait que Jésus revienne pour montrer que personne ne peut vouloir la mort de l'autre. Que personne, parlant au nom de Dieu, ne peut vouloir la mort de l'autre. Je pense aux islamistes radicaux et je pense

0: à ce qui se passe avec la République islamique qui tue ses enfants iraniens avec une violence qu'on n'a pas vue depuis des années et qu'on espérait ne plus jamais revoir. Il faudrait qu'il soit là pour avec la puissance de sa bonté, arriver à faire comprendre aux islamistes que la parole de Dieu que Mahomet leur a transmis doit être interprétée comme nous, chrétiens et juifs, avons interprété nos écrits pour les faire passer d'une période qui était une période, le 14e siècle n'est pas le 21e siècle, pour les faire passer d'une période qui était une période où encore on pouvait régler les choses dans le sang, à une période où aujourd'hui ça devrait être totalement exclu. Moi je suis pour une interdiction des guerres, mais que ce soit une interdiction votée par l'ensemble des nations pour que les guerres soient interdites. Voilà, pour que ce soit une chose qui soit définitivement éradiquée de la planète. Je sais que c'est impossible, mais bon. Je reviens au scénario que j'ai écrit sur mon prophète préféré, donc Jésus. Le pitch en deux mots, c'est un camionneur dans un désert américain roule et il voit un type nu sur le bord de la route. Il sent qu'il s'arrête, il voit que le type a soif, il est dans le désert, il le prend, il l'emmène à l'hôpital. Ce garçon se réveille le lendemain matin, on lui a donné à boire. Curieusement, il va devenir laveur de carreaux à New York. Et un jour, il tombe du 60e étage, il tombe au sol et il n'a rien, il se relève. Et donc, évidemment, c'est un miracle. Et donc, évidemment, toute la population dit, voilà, Jésus est revenu parmi nous. Et effectivement, le fait qu'il soit là, il est un peu perdu, Jésus, parce que le monde auquel il doit faire face est un monde qui est extrêmement complexe. Mais d'une certaine façon, voilà, son parcours, c'est un peu celui que je viens de vous raconter, où tout d'un coup, petit à petit, grâce à ça, à la force de l'amour et de la bonté qu'il a en lui, va calmer le monde, arrêter. Vous savez, comme on calme les enfants quand ils... Et quant à table, ils se mettent à chahuter et puis à se disputer. Calmer le monde.
1: Si vous dites ça, c'est que vous croyez en sa résurrection ?
0: Ah, mais moi, je suis comme Sacha Guitry, j'attends toute résurrection et preuve de résurrection avec impatience. Moi, si vous voulez, je... Si demain, je me rendais compte qu'il y a un homme ou une femme assez puissante, un Mandela puissance 1000, un Martin Luther King puissance 1000, un Moïse puissance 10 000, un Jésus puissance 1 million, qui arrive et qui rendent les hommes raisonnables, mais je crois à tout, évidemment. Je crois à la résurrection, je crois en Dieu et je me mets derrière lui pour le remercier et porter sa parole partout et devenir un de ses apôtres, c'est sûr. Voilà, maintenant on l'attend avec impatience.
1: C'est vrai qu'en vous écoutant, on a un peu l'impression que c'est l'expérience qu'ont fait les apôtres dans les Actes des apôtres. Je ne sais pas si vous avez lu ce livre-là.
0: Bien sûr, bien sûr.
1: On voit précisément qu'ils ont cru en la résurrection et qu'ils ont éprouvé la puissance de cette résurrection en faisant
0: bien
1: eux-mêmes
0: sûr.
1: Des miracles.
0: Et bien
1: à
0: sûr,
1: partir de là, leur ouais. vie est bouleversée.
0: Bien sûr. Mais
1: en fait, vous aimeriez faire, vous, cette expérience-là ?
0: Ah oui.
1: Oui.
0: Ah oui, si
1: ça
0: j'étais...
1: Ça ne vous suffit pas que ce soit une expérience déjà faite par d'autres ?
0: Non, j'aimerais, moi, être... faire partie de l'aventure.
1: C'est
0: j'aimerais
1: peut-être
0: être
1: possible.
0: Pierre-Paul ou... et construire... que quelqu'un puisse construire son église de... Vous savez, j'aime tellement la paix, la joie de vivre... Et je suis un tel apôtre du bonheur et du partage et de la compréhension. C'est des mots qui me font tellement de bien quand je les prononce que, effectivement, si je pouvais les porter, faire des miracles auxquels tout le monde adhère et croit et faire en sorte que ces miracles aiment tout le monde, vous savez, franchement, si je pouvais aujourd'hui aller à Téhéran et dire au mollah, arrêtez, ça va maintenant. Vous voyez bien que vous êtes dans l'erreur, vous voyez bien que vous trompez, vous voyez bien que ce que vous faites est monstrueux. Bon, d'accord, le trafic de drogue, le trafic d'organes, toutes ces horreurs vous rapportent des milliards, mais vous allez en faire de quoi ces milliards? De toute façon, vous allez mourir. Alors, vivez avec le peuple, donnez, partagez, vous serez mille fois plus heureux si j'avais la force, la puissance de faire ça. Et la puissance de faire en sorte que ça soit entendu, et je vous assure que là, je serai l'apôtre de Jésus, mais tout de suite.
1: En tout cas, peut-être que vous ne pouvez pas aller à Téhéran, mais vous faites des spectacles et des livres et des films, oui, qui c'est... propagent ce message avec beaucoup de force.
0: À mon modeste niveau, j'essaie de faire le maximum.
1: Oui. Certainement, vous portez bien votre nom de prophète. Alors, le dernier mot, c'est roi.
0: Oh là !
1: Je pensais à David, évidemment. À votre magnifique bande dessinée sortie sur David, sur ce roi, Moïse et David.
0: Alors, vous savez, les rois, c'est là encore, on revient, mais c'est drôle parce qu'on a parlé de ça depuis le début, hein. Là encore, on revient à l'image du Père. Qu'est-ce qui se passe en ce moment, aujourd'hui, dans la société française? Nous qui avons guillotiné notre roi. Il se passe qu'il y a une perte de repères, une perte de valeurs. Et qu'en fait, cette perte de repères devient extrêmement dangereuse. À tel point qu'on est là à chercher à l'extrême gauche ou à l'extrême droite ou dans des hommes ou des femmes qui disent des paroles qu'on ne devrait jamais accepter. Je veux dire, quand Mélenchon parle, pardon, mais on ne devrait jamais accepter ce qu'il dit quand les gens de la France insoumise non pas flirtent, mais deviennent antisémites, disent leur antisémitisme, quand ils montrent à quel point ils sont proches du terrorisme et qu'ils sont non plus presque des complices, mais des terroristes eux-mêmes. On voit bien qu'il y a une perte de repères, une perte totale de repères. Et c'est terrible. Si David ou son fils Salomon était là, ou un autre homme ou une autre femme, avec une autorité, disons, même pas politique, mais morale. Alors évidemment, il y a un roi en Angleterre et la même chose se passe en ce moment en Angleterre. Donc on peut dire que mes paroles sont vaines. Mais les rois, et encore une fois, je parle de rois dans une constitution, dans une démocratie, hein, avec un parlement et un premier ministre, évidemment, les rois, de tout temps, ont apporté cette rigueur. Vous savez, on disait que les rois avaient le droit divin. Donc, ils étaient un peu une émanation de Dieu, même si c'était une blague. Mais en tout cas, les hommes y croyaient, et craignaient leur roi. Et donc, ça les empêchait souvent de faire des bêtises.
1: Alors oui, il y a quelque chose qui m'a intriguée dans votre bande dessinée sur David. Vous dites à un moment que Dieu ne lui a pas pardonné. Donc, on connaît l'histoire de ce magnifique roi au cœur pur qui fait un parcours sans faute et qui se vautre à un chapitre de manière terrible. C'est quand même assez triste.
0: Et parce qu'il y a une gonzesse qui lui plaît, bon...
1: Oui, et voilà. Et puis, ça se termine quand même un adultère, un meurtre. Est-ce que vous avez envie de nous partager ça? Vous pensez que Dieu n'a pas pardonné à David ce péché?
0: Bien sûr.
1: Mais pourquoi? Parce qu'il y a quand même ce psaume « Crée en moi un cœur pur, ô mon Dieu » et tout ça. « Pardonne ma faute est toujours devant moi. » Et ça, vous pensez que Dieu n'a pas entendu cette prière du roi David?
0: La faute est grave. Vous savez, la faute est grave. C'est-à-dire qu'il ne l'a pas tué, hein, il l'a laissé vivre, mais il l'a maudit. Quand vous voyez une femme... Et bon, vous tombez amoureux, tout le monde peut le comprendre. Heureusement qu'on tombe tous amoureux, mais et femmes, qu'on tombe amoureux et qu'on voit ce qu'est l'amour pour. Tuer le mari de cette femme qu'on désire par un moyen en plus qui est absolument dégueulasse, quoi. L'envoyer, c'est un de ses soldats. Donc c'est un de ces généraux qui croit en lui, qui l'aime et le respecte, qui va l'envoyer au front, là où c'est le plus dangereux, pour maquiller sa mort Il sait qu'il va être tué par ses ennemis pour se débarrasser de lui en maquillant sa mort. C'est ignoble.
1: Moi, j'avais l'impression que David aurait à porter les conséquences de sa faute. C'est vrai qu'il y a une forme de conséquence qui demeure, mais que Dieu pardonne quand même. Vous ne croyez pas au pardon de Dieu ?
0: Pas sur cette terre. Peut-être plus tard, une fois que David sera mort, il pourra lui pardonner en lui disant « Voilà, maintenant, tu as fait ta rédemption, mais je crois qu'il y a des fautes. » Vous savez, je pense que... Je vais venir à un exemple précis. Regardez ce qu'on fait aux gosses aujourd'hui. Un gosse de 16 ans fait un rodéo sauvage, il passe un quart d'heure au commissariat devant un juge et on le renvoie en lui disant attention à ce qu'on appelle un rappel à la loi. Un type jette une juive, je pense à Madame Halimi, par la fenêtre, et on dit « Oh, ben non, c'est pas... » Il était troublé parce qu'il avait pris des joints, donc, bon, sa peine, on va le sortir. Aujourd'hui, il est sorti de prison. Tout ce laxisme...
1: Oui, je vois ce que vous voulez dire.
0: Tout ce laxisme fait que notre monde bascule.
1: Vous voulez, du coup, mettre en valeur que Dieu est juste, qu'il y a une justice.
0: Exactement. Oui. Mais vous vous rendez compte, là, la justice n'est pas faite simplement pour, pour être là et regarder ce qui se passe. La justice, elle est faite pour tomber. Un gosse qui fait une bêtise, je vous assure que moi, je suis pour les peines courtes pour les plus jeunes. Un gosse de 12 ans qui fait une connerie, on le met en garde à vue pendant 3 jours, il va comprendre qu'il a eu un problème. Je vais vous raconter une histoire très personnelle. Quand j'étais petit, j'adorais les voitures, les petites voitures Dickintosh. J'avais 7 ou 8 ans. Et un jour, j'ai piqué une voiture dans un supermarché. Et je me suis fait piquer. Et le flic connaissait mon père. Le type s'occupait du père du supermarché. Il m'a ramené à la maison. Et il a dit à mon père, ton fils a volé une petite voiture. Mon père m'a rien dit. Il m'a pris, il m'a dit, va dans ta chambre. Et il m'a laissé dans ma chambre pendant 24 heures. Ma mère m'a apporté à manger et à boire, mais j'étais pire. Et bien, je m'en souviens encore aujourd'hui, et je vous assure que je n'ai jamais pu rien voler. Donc, la loi, quand elle s'applique, encore une fois, les 10 commandements, quand ils s'appliquent, la loi, quand elle s'applique, n'est pas une loi pour faire mal gratuitement. C'est une loi pour dire, voilà, la justice, qu'elle soit divine ou humaine, doit s'appliquer pour que vous viviez en paix et que vous puissiez respecter l'autre comme il vous respecte. À partir du moment où on a compris ça, on peut vivre en société.
1: Et s'il y a pardon de Dieu, il n'annule pas sa justice, c'est ça que vous voulez dire ?
0: Exactement.
1: Je comprends. Merci beaucoup et à tout de suite. Merci. Pour la dernière partie de l'émission.
0: Je vous attends.
1: Nous sommes toujours sur KTO avec vous.
0: Toujours.
1: Élie Chouraqui, comment avez-vous vécu cette expérience des mots ?
0: C'est pas mal. Vous m'avez manqué un peu parce que vous êtes beaucoup plus agréable à regarder qu'à poste de télévision.
1: Je vous remercie.
0: mais c'est pas mal parce qu'en fait, le fait d'être seul vous fait penser les choses d'une façon différente. C'est normal, c'est comme si on était plongé à l'intérieur de soi. Ouais. C'est pas mal, non, c'est intéressant.
1: Quel a été votre mot préféré ?
0: Prophète, je pense.
1: Prophète.
0: Ouais. Et prophète parce que la nature des prophéties est toujours une nature mystérieuse et enthousiasmante.
1: Ouais.
0: C'est-à-dire qu'elle soit... Alors nous, on parle des prophètes, Moïse, David, enfin tous ceux qui ont fait... David n'était pas un prophète d'ailleurs, mais les prophètes en général, mais même les Érinées, c'est ça, grecs, qui donnait des prophéties en ouvrant les oracles, oui, c'est ça, les oracles. Mm. Je suis pas un très bon, je suis pas grec. Mon copain, mon ami Luc Fay va m'engueuler. Donc les oracles, oui, bon, il y a toujours ce désir de savoir ce qui va se passer en fait. Ce qui est interdit chez les Juifs, vous savez qu'on peut pas faire d'oracle.
1: Prédire l'avenir.
0: On peut pas prédire l'avenir, tirer les cartes, parce que l'avenir appartient évidemment à Dieu.
1: La prophétie, donc, c'est plutôt dire une parole pour aujourd'hui,
0: voilà,
1: pour se convertir,
0: voilà. Mais tout ce qui est lié à l'autorité du prophète et aussi son autre sens du mot prophétie à ce qui peut se passer, à ce qu'on prévoit, C'est toujours dans le champ du mystérieux et donc du magnifique.
1: Alors peut-être qu'on peut dire quand même quelques mots sur votre actualité.
0: Mais
1: le
0: oui.
1: film Le Héros du Louvre, ouais. vous avez envie de nous en dire quelques mots ?
0: Alors oui, je vous raconte l'histoire.
1: En quelques mots, hein, parce
0: ouais,
1: que sinon...
0: En deux mots. C'est en 1940, les Allemands montent à Paris et Jacques Jaujard a besoin de chauffeurs pour exfiltrer les dernières œuvres qui restent au Louvre parce qu'il a tout exfiltré. Il en reste 300. Et là, il y a un gardien de nuit. Et il lui dit, est-ce que vous voulez partir ? Vous prenez 70 œuvres majeures et puis vous disparaissez parce que vous revenez quand vous pouvez, quoi. Et l'homme qui adore le Louvre, qui adore les œuvres, qui adore l'art, dit, mais oui, bien sûr, et je pars avec ma famille. Il dit, le directeur du Louvre dit, oui, bien sûr, il va donc partir. C'est l'histoire de cette errance, de cette famille, avec ses 70 œuvres dont Léonard de Vinci, enfin tous les grands maîtres, qui va sauver pendant... toutes ces années de guerre, mais la chose qui est extraordinaire, c'est que cette famille, c'est la mienne, puisque c'est mon grand-père et ma grand-mère.
1: Ah.
0: Mes oncles, ma mère et mon
1: c'est
0: père.
1: C'est une histoire vraie.
0: C'est une histoire vraie. Et mon grand frère qui était à l'époque, un petit garçon.
1: Incroyable,
0: qui avait
1: donc c'est un bel hommage.
0: Voilà, donc c'est un hommage, c'est la transmission. C'est une histoire que j'ai pris un plaisir fou à raconter. Et maintenant, je peux le dire sans flagornerie, parce que j'arrive à un moment de ma vie où... Mais c'est un film qui est vraiment très réussi. Je pense que c'est un de mes meilleurs films.
1: Merci Elie Chouraki.
0: Merci.
1: Est-ce que vous avez envie, pour terminer cette émission, de nous dire... si donc vous avez dit, en voyant Dieu, vous aurez quelques explications à lui demander.
0: Oui.
1: Est-ce que vous auriez une prière à formuler pour achever cette émission ? Quelle prière vous auriez envie de dire
0: arrête,
1: à Dieu ?
0: Arrête la souffrance des hommes. C'est trop dur, quoi. Ah, franchement, ça me met des larmes dans les yeux tellement... c'est terrible. Si j'ai une prière, c'est celle-là. Et évidemment de protéger les miens.
1: Donc donne-nous la paix et délivre-nous du mal.
0: Exactement.
1: Merci beaucoup.
0: Merci
1: Elie
0: beaucoup.
1: Chouraki.
0: Merci.
1: À bientôt. Je rappelle votre actualité. Le film Les Héros du Louvre, sorti il y a une semaine, je crois.
0: Ouais.
1: À bientôt.
0: À bientôt.
1: Vous pouvez retrouver cette émission sur kto.tv.com. On vous aurait écouté des heures, c'est passé trop vite.
0: Et moi, j'aurais passé des heures ici.
1: Alors à bientôt.
0: À bientôt. Oui, bien sûr, avec plaisir.

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2: Chers auditeurs de KTO Radio, bonjour. Nous sommes heureux de vous retrouver pour une nouvelle saison de notre émission Dialogue au présent. C'est le dialogue entre juifs et chrétiens. Et cette émission est animée par le père Alexandre Comte, qui est délégué national pour les relations avec le judaïsme. Bonjour père.
3: Bonjour Guillaume.
2: Alors je rappelle l'objet de cette émission, c'est un dialogue fraternel entre juifs et chrétiens pour mieux nous connaître et nous estimer. Et c'est une manière de mettre en œuvre la déclaration Nostra Aetate du Concile Vatican II, c'était en 1965. Aujourd'hui, nous avons la joie d'accueillir dans le studio de KTO Radio le rabbin Yann Boissière. Vous êtes rabbin de la synagogue de Beaugrenelle à Paris. Alors, je vais vous présenter rapidement à nos auditeurs. Vous avez 64 ans, vous avez été ordonné rabbin, c'était en 2011. Vous êtes membre de l'équipe rabbinique du mouvement juif libéral de France, le MJLF, et de judaïsme en mouvement. Vous avez fait des études notamment de civilisation anglo-américaine et de linguistique à l'Université de Paris et à celle de Dijon. Vous avez dirigé le Talmud Torah du MJLF, c'était entre 1999 et 2007. Vous êtes fondateur et président de La Voix de la Paix, une association qui œuvre au dialogue des convictions religieuses et non religieuses. Nous y sommes, sur les religieuses en tout cas. Vous êtes secrétaire général de l'Institut des hautes études du monde religieux. Et vous êtes un écrivain, un auteur, avec beaucoup de livres qui sont parus. Je ne vais pas tous les citer, mais au moins les derniers. Le dernier en date, le petit dernier, si je puis dire, Philosophie du Talmud, aux éditions Vrin. C'était en mai 2026, je crois que nous allons en parler aujourd'hui. Et avant cela, en 2024, chez Desclée de Brouwer, Le devoir d'espérance, faire face à la crise spirituelle. En 2022, toujours chez Desclée de Brouwer, Courage, croyons, pour en finir avec les clichés anti-religieux. Et en 2021, ce livre au très beau titre, Heureux